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4: C'est ce qui conclut les informations. Merci d'être à l'écoute et bonne soirée à notre antenne.

0: Ce fut la dernière grande frontière agricole du Québec, un pays neuf, immense, à défricher, dans des conditions laborieuses. Ici Maxime Côtier, à Aujourd'hui l'Histoire, la colonisation de l'Abitibi.
1: Ça faisait 3 ans qu'on était dans la crise, qu'on ne trouvait pas de durable. Il fallait trouver un moyen pour sortir de là. Et puis l'Abitibi, c'était la crise aussi, mais elle était bien moins forte qu'en bas. Quand on a une famille, puis qu'on ne veut pas laisser mourir de faim, ben, faut trouver un moyen.
0: Les souvenirs d'un pionnier de l'Abitibi, c'est à notre télé en 1968. Les conditions étaient rudes, le climat hostile et les mouches nombreuses. Plusieurs y sont venus, encouragés par la promesse d'un royaume, mais bon nombre sont repartis. Qu'à cela ne tienne, des milliers de colons soutenus par le clergé et le gouvernement s'y sont installés à demeure et ont fondé un pays neuf, loin de la terre promise, mais tous animés par le rêve d'une vie meilleure.

0: j'habite à Tibini. J'ai le pays qui est un arbre fort. Moi, j'ai le pays qui pousse dans le nord.
1: Monsieur Cahouette, c'est le soleil de votre enfance, vous.
2: C'est ça.
1: Vous êtes né dans la région ici?
2: Oui. À 70 000 d'ici. Et j'ai toujours demeuré dans la région ici.
1: Vos parents sont venus ici comment?
2: Dans les débuts de la colonisation, lorsque les premiers colons partirent de la région de Québec, comté de Champlain, Saint-Prosper plus exactement, mes parents sont arrivés en Abitibi en 1913, dans le premier contingent de colons. Mon père était là et ma mère est montée sur le premier train qui partait de Québec pour monter en Abitibi. Et elle est venue s'établir à Amos.
1: À ce moment-là, on donnait des terres pour que des colons...
2: C'est ça, pour permettre aux gens... Parce qu'on manquait de terres, probablement, dans la région de Québec. Et puis, on voulait absolument découvrir l'Abitibi et en faire une sorte de royaume ou une sorte de province dans une province, parce que l'Abitibi, ouais, c'est immense. Et le potentiel de développement est quasi fantastique.

0: mémoire de Réal Caouette, le chef du ralliement créditiste sur la musique, bien sûr, de Raoul Duguay. C'est à notre télé au mois d'août 1968. Ah, pour nous parler du développement et de la colonisation de cet immense territoire, mon invité, Benoît Baudry-Gour, il est historien, président de la Société d'histoire de Rouyn-Noranda. On le joint d'ailleurs dans nos studios là-bas. Bonjour.
1: Bonjour.
0: Je dis un pays neuf, oui, assurément, mais pas un pays vierge non plus. Il y avait du monde avant en Abitibi-Témiscamingue.
1: Il y avait au départ les ancêtres des Anishinabek. On pense que l'occupation permanente du territoire par des groupes d'autochtones qui seraient les ancêtres des Anishinabek remonte à 4000 ans avant aujourd'hui. Donc, et même la présence humaine, mais occasionnelle, remonterait à 6000 ans avant aujourd'hui. Donc, dès le retrait des glaciers, des premiers groupes viennent sur le territoire attirés par la présence de caribous, parce que la forêt boréale, suite au retrait des glaciers, recouvre déjà le territoire et c'est un milieu favorable aux caribous des bois.
0: Oui. Mais vu de l'extérieur, on a tendance à résumer l'Abitibi-Témiscamingue en une seule entité. Or, Réal Caouette le disait, c'est immense et le développement il s'est fait en plusieurs phases. Alors, ça a commencé par le sud, dans le Témiscamingue, dès la deuxième moitié du 19e siècle. Qu'est-ce qu'on vient y faire là-bas?
1: Il faut comprendre que le Témiscamingue participe au même grand mouvement d'occupation des contreforts du plateau laurentien, tout le long.

0: Au du 19e siècle, là, ça a donné le peuplement des Hautes-Laurentides, du lac Saint-Jean. Et le Témiscamingue est inclus, parce que le Témiscamingue fait partie du Bas-Canada à l'époque. Et le processus là, d'occupation des contreforts du plateau laurentien, là, c'est un processus qui est commun à toutes ces régions-là. Donc, au départ, c'est les forestiers, les compagnies forestières qui acquièrent des grandes concessions forestières qui sont mises aux enchères par le gouvernement du Québec et y tirent la plus grande partie de ses revenus. Donc, dès le milieu du 19e siècle, des compagnies forestières de l'Outaouais pénètrent au Témiscamingue pour exploiter les grandes forêts de pins blancs tout le long du lac Témiscamingue, des deux côtés, tant du côté ontarien que du côté québécois, et tout le réseau d'affluents qui permettent de flotter le bois vers le sud, Pembroke, Hull et Ottawa. Donc, on parle de bois d'œuvre. Et au début du 20e siècle, ces grandes forêts de pins blancs sont pratiquement décimées et on passe à la phase du papier, le bois de pulpe. Compte tenu qu'en 1910, le gouvernement du Québec met un embargo sur l'exportation en dehors des frontières du Québec du bois de pulpe pour inciter les compagnies à établir leurs usines au Québec. Et dans notre région, Témiscamingue, dès 1918, là, il y a une compagnie qui implante une usine de pâte au sud du lac et qui va créer la ville de Témiscamingue. Et cette usine-là va devenir ce qu'on a connu plus tard, Tembec, et qui fonctionne encore aujourd'hui. Donc, rapidement, le bois de pulpe va être le dominant dans l'exploitation forestière au Témiscamingue. Et comme dans les autres régions, là, derrière les chantiers, les colons s'installent librement dans les éclaircies créées justement par les chantiers. Et ça commence vers 1884-85 avec la création de la Société de colonisation du lac Témiscamingue à l'initiative des Oblats. Et cette société-là, essentiellement, fait la promotion de la qualité des terres du Témiscamingue et surtout va faciliter le transport des colons parce que les colons remontent par la rivière des Outaouais et la rivière est pleine de rapides. Donc, la société de colonisation va aménager un petit chemin de fer un peu artisanal avec des rails de bois pour contourner les rapides. Et ensuite, va organiser la navigation sur le lac Témiscamingue pour transporter les colons vers le nord où se trouve la zone de colonisation du côté de la baie des Pères où sera fondée en 1886 la Ville-Marie qui est le chef-lieu du Témiscamingue.
1: Oui, avec des petits villages par la suite. Donc, première phase Témiscamingue, deuxième phase de colonisation. On monte vers le nord, hein, l'Abitibi, qui est un territoire nouvellement québécois, intégré au Québec en 1898, et accessible par train dès 1913. En fait, c'est même la touche finale entre deux immenses chantiers, c'est-à-dire la construction du chemin de fer qui part de l'ouest et qui rejoint l'autre tronçon parti de l'est. Donc, les deux se rejoignent en Abitibi. C'est presque un acte de naissance de pays, ça.
0: Oui, effectivement, ce qu'on appelle le national transcontinental, là, qui est le dernier grand transcontinental en Amérique du Nord et qui est conçu pour développer les régions nordiques. Donc, le chemin de fer va de Prince-Rupert en Colombie-Britannique jusqu'à Moncton et va débloquer le nord de l'Ontario et l'Abitibi et aussi la Haute-Mauricie. Et à l'époque, on a pratiquement aucune idée de l'étendue et de la richesse des ressources, ce qui va amener le gouvernement à vraiment faire un inventaire des ressources. Et c'est là qu'on se rend compte qu'au-delà des immenses ressources forestières, il y a des milliers d'hectares de terres arables au nord. Et dans le contexte là, d'exode massif de la population des vieilles paroisses de la vallée du Saint-Laurent vers les usines textiles de la Nouvelle-Angleterre, de là, l'Abitibi va prendre figure de terre promise, d'un royaume du Nord à conquérir. Ça s'amorce à partir du début des années 10. Là. Amos est rejoint par le chemin de fer en 1912.
1: Oui, parce qu'on y présente l'Abitibi comme un vaste royaume, hein, un pays à défricher, le lieu de tous les possibles. C'est un peu l'équivalent québécois de l'Ouest canadien ou de l'Ouest américain à l'époque, là.
0: Moi, je dis que c'est un Far West. C'est un Western québécois, oui, un Far West québécois. Quand je parle à mes étudiants là, pour faire une figure de style. Mais effectivement, c'est que la réserve de terre de ce qu'on appelle la zone argileuse Ontario-Québec, au début du 20e siècle, c'est la plus grande étendue de terre arable disponible en Amérique du Nord.
1: Ah oui.
0: Et du côté ontarien, on n'a pas beaucoup poussé pour la colonisation agricole, tandis qu'au Québec, c'est vraiment devenu une entreprise mystique, messianique, d'aller conquérir notre Nord pour garder notre population autour du clocher, autour de nouvelles paroisses. On rêvait même de défricher des terres jusqu'à Matagami.
1: Pour contrer le grand exode vers les États-Unis, vers la Nouvelle-Angleterre, mais dans tous les cas, ce qu'on dit, c'est que bon, l'Abitibi sera agricole au nom des valeurs canadiennes, françaises et de la race à préserver. D'ailleurs, dans une des brochures de propagande du ministère de la colonisation, on peut y lire, et là je cite, « Fils de cultivateurs qui vous expatriez ou qui prenez le chemin des villes pour y trouver fortune, n'allez pas augmenter le nombre de mercenaires qui s'étiolent dans l'air empesté des manufactures. Allez vous tailler un domaine dans la fertile région du Témiscamingue. C'est là qu'un avenir plein de promesses vous attend et que vous goûterez la joie d'être des hommes libres et indépendants. » C'est-à-dire que pour le clergé, seule l'agriculture offre une vie saine pour prévenir la déchéance du peuple canadien-français. C'est un peu ça, vous parliez d'œuvres mystiques, c'est ça à l'époque-là.
0: C'est ce qu'on appelle l'agriculturisme.
1: Oui.
0: C'est vraiment l'agriculture, c'est la seule manière de conserver au Québec notre population. Et on dit souvent l'industrie s'appartient aux grands capitaux, mais ça, c'est les élites nationalistes et l'épiscopat qui prônent ça. Le gouvernement est moins empressé. Là, le gouvernement, à l'époque, c'est les libéraux qui sont là pendant pratiquement 40 ans. Et à l'époque, c'est Gouin et c'est Taschereau. Et eux prônent beaucoup plus l'industrialisation en affermant les ressources forestières et...
1: Oui.
0: Après coup, les ressources minières
1: vont
0: commencer à se développer ici, en Abitibi.
1: C'est ce qu'on va trouver en Abitibi. Il y a des milliers de colons donc qui vont s'embarquer vers l'Abitibi. Il faut dire qu'il y a une grosse propagande. Tout ça dans l'espoir d'une vie meilleure. Mais bon nombre vont déchanter devant la rudesse du climat et l'isolement.
2: On dit toujours que c'était une période très dure où les gens ont connu la misère, en tout cas du moins dans la région d'Abitibi, qui est sensiblement ressemblante à celle du Témiscamingue.
3: Certainement, ça a dû être dur. Puis ma mère, je me rappelle qu'elle nous disait donc « c'est ennuyé du fleuve Saint-Laurent ». Elle dit « si je lève la tête, ce que je vois, c'est des montagnes puis du bois. Je suis enfermée dans ça, puis je me sens étouffée ». Et puis après ça, il y avait les maringouins, les mouches, puis ensuite, la farine, puis le lard, et puis ce qu'il fallait pour manger, il fallait qu'ils viennent à la vieille mission ici, à 12 000, chercher ça, cette marchandise-là, par où? Bien, par terre en hiver, là. Puis c'était vraiment une vie bien dure pour les grandes personnes.
1: Les souvenirs de Laura Goulet au micro d'Aline Desjardins. On est en janvier 1971. Elle nous parle du début au Témiscamingue. Et c'est vrai que les conditions, puis ça revient souvent, elles étaient assez misérables pour les premiers colons, non?
0: Il faut distinguer deux périodes.
1: Ouais.
0: Au début, des années 1910 jusqu'à la crise, les colons qui arrivent en Abitibi arrivent avec armes et bagages. Autrement dit, ils partent d'une ferme de Beauce, mais ils amènent la ferme, le bétail et ils s'installent en Abitibi où ils obtiennent des terres boisées et contrairement aux colons du Témiscamingue ou des Hautes-Laurentides, ils peuvent couper le bois sur leurs terres et le vendre. La vraie misère, c'est la période des plans de colonisation où là, c'est une colonisation dirigée. C'est-à-dire que ça peut être une famille où le père est chômeur à Montréal, la famille vit sur le secours direct et ils sont recrutés pour aller s'installer dans une nouvelle paroisse de colonisation tard à l'automne dans un petit camp en Boiron. Là, ce dont la dame parle, c'est cette époque-là.
1: Oui, durant la crise économique des années 30, c'est là qu'il y a ce plan de colonisation. C'est-à-dire, on incite les chômeurs, comme vous l'avez dit, chômeurs à Montréal, à dire, bon, ben voilà, je vais aller peut-être améliorer mon sort là-bas. En tout cas, tous espèrent un avenir meilleur dans ce pays où tout est à faire.
4: Nous sommes arrivés ici, en pleine forêt. Pas de chemin pour y pénétrer. Ils vont commencer à s'installer des tentes et à défricher des bouts de chemin. Ce qui est un phénomène assez curieux, c'est que je pense que c'est la première année, la deuxième année de colonisation. Ça a été comme une vacance. Les gens étaient tous dans l'enthousiasme. On aurait dit une vie nouvelle qui commençait, plus de problèmes. Pas d'argent, mais pas de dettes. Un avenir devant nous, quoi. Les horizons étaient sans limite. Pour les jeunes, je m'explique ça assez facilement, mais je me demande quel enthousiasme que les vieux pouvaient avoir. Même quand on se fait transplanter à 50 ou 60 ans avec une famille, ça devait être assez dur.
1: Souvenir d'un autre pionnier de l'Abitibi en 1968 dans nos archives. Alors, c'est vrai que souvent, bon, on évoque la misère, les mouches, le climat, mais l'Abitibi, bon, c'est certainement pas le royaume promis ou décrit, mais il y en a plusieurs qui sont parvenus à force de travail et de sacrifice. On l'entend ici. Oui, une espèce d'excitation aussi à aller ouvrir ce territoire.
0: Effectivement, c'est avec le rêve comme bagage, c'est-à-dire le rêve d'une vie meilleure. Et plusieurs ont effectivement eu une vie meilleure que de développer une terre de roche dans la vallée du Saint-Laurent ou d'être chômeur dans les villes industrielles comme Montréal, Québec, Shawinigan, lorsqu'arrive la crise. Et ils ont développé quand même le territoire.
1: Ce qui nous amène à la troisième phase de développement et de peuplement, peut-être plus particulière celle-là, parce que justement, elle avait entre autres le goût de l'or.
5: Ah ben moi, j'étais à Montréal, puis j'avais pas d'ouvreur. Et puis, j'achète de la presse pour avoir un job. Et puis, j'aperçois un article des prospecteurs s'en de l'ouest, de Timmins, puis de Kirkenlake, à l'ouest de l'Abitibi, hein? Ça fait que je m'informe, ce que c'est. Puis les prospecteurs descendaient des montagnes avec des poches d'or. Je croyais ça comme bon. J'ai dit, elle dit, Rio, on est pas plus fou que les autres. On est capable d'aller dans les montagnes chez les poches d'or. On y va-tu? Ah, il dit, moi, j'aimerais ça, il dit.
6: Ça fait quel âge?
5: Moi, j'avais à peu près 27, 28 ans. C'est bien. Et puis, le train partait le mercredi après-midi vers les 4h30 pour l'Abitibi. Ça fait que... J'arrive là le mercredi, j'avais été à la banque, c'est mon argent. Je m'étais acheté des britches, des bottes, puis un chapeau pour venir chercher des poches d'or. J'avais vu ça dans les jus, ben, du Colorado, en fait, là. Je m'étais habillé comme les autres pour venir ici.
1: Le récit de Paul Viau, chercheur d'or dans les années 20 au micro de Pierre Parquet en 1965. Bon, évidemment, il en rit, hein, mais c'est pas le Colorado, c'est pas le Klondike. On ramasse pas les pépites d'or dans les rivières en Abitibi. Là.
0: Non, il rêve d'être prospecteur, mais oui. Ce n'est pas un prospecteur de la race d'Edmond Horne qui a vraiment fait le Colorado, la Californie, le Klondike, le nord de l'Ontario, qui a une connaissance de la géologie.
1: Oui. C'est pour ça d'ailleurs qu'il y a un bon nombre d'immigrants du nord de l'Ontario à ce moment-là, eux-mêmes originaires d'Europe de l'Est. Rouen, à l'époque, est une ville cosmopolite. Il y a même un petit air de Far West, de Boomtown.
0: Oui, ça se développe en deux phases. À partir de milieu des années 1910, les premiers prospecteurs prospectent dans ce qu'on appelle le canton Rouen, suite à la découverte là, du fabuleux gisement cuivre par Edmond Horne là, sur le bord du lac Otisico, qui va être à l'origine de la mine et de la fonderie Horne. Et ça se développe à partir de 1925, là, lorsque la compagnie Noranda Mines décide carrément de mettre en valeur le gisement Horne en construisant une mine, une fonderie de cuivre et une ville de compagnie qui va être Noranda. Mm-hmm. Et en moins de 25 ans, là, ça donne une vingtaine de mines. Mm-hmm. Et ce qui fait la fortune du district de Rouyn-Noranda, c'est trois grosses mines polymétalliques. Cuivre, zinc, or, qui appartiennent à Noranda Mines et qui va permettre le développement de l'empire minier Noranda et qui va permettre une méga fonderie de cuivre de se développer et d'exister encore aujourd'hui.
1: Oui, oui, qui va attirer bien du monde parce que encore dans les années 50, hein, la promesse d'une vie meilleure, elle passe maintenant par la mine. C'est pas, on ne promet pas des terres et un royaume, c'en est fini de ces rêves-là pour l'Abitibi. Mais pour preuve, ce film documentaire n'a pas produit par le gouvernement du Québec, mais plutôt, à l'époque, par la compagnie Les Mines Noranda dans les années 50.
7: Pour bien gagner et bien vivre sa vie, il n'est pas d'endroit dans tout le nord canadien qui se compare à Noranda. Ici même, les jeunes peuvent avoir leur propre maison. On trouve à portée de la main tous les services publics d'une petite ville modèle. L'eau courante, l'électricité. Une foule de jeux bien organisée. Il y a même une grande piscine en plein air. Un centre d'achat qui répond à tous les besoins de la population. Et cette ville modèle, on la doit à la richesse de la mine Horn.
1: La richesse de la mine Horn, on y revient toujours à Noranda, l'exemple même d'une ville de compagnie. Comment va se faire? Parce que là, on souligne les 100 ans de Rouyn-Noranda. Comment va se faire cette fusion entre ces deux villes?
0: Pendant longtemps, Noranda est une ville de compagnie. C'est-à-dire que la compagnie Noranda, en 1926, obtient que le gouvernement du Québec vote une loi spéciale lui permettant de créer une ville dont le territoire va correspondre exactement aux limites de la propriété minière. Et cette ville est ce qu'on appelle une ville fermée, une ville de compagnie, mm-hmm. où le conseil de ville va être nommé par la compagnie. Il n'y a pas vraiment d'élection comme telle avant 1967, à mon souvenir. Le maire est toujours le candidat désigné par la compagnie. Et pendant longtemps, on assiste à un dédoublement des structures municipales. Donc, deux conseils municipaux, deux hôtels de ville, deux services de police, deux services des pompiers. Ce qui fait en sorte que la principale ville de l'Abitibi-Témiscamingue, c'est Val-d'Or, suivie de Rouyn et suivie de Noranda. Et ça entrave le développement de ce qui est devenu la capitale régionale de l'Abitibi-Témiscamingue en 1966. Donc, il y a un mouvement amorcé par les chambres de commerce, par les élites socio-économiques pour promouvoir la fusion des deux villes, parce que dans les faits, il n'y a qu'une seule agglomération. Et la fusion va venir très tard. On parle de 1986, suite à une bataille référendaire qui a été épique, qui a permis cette fusion-là. Mm-hmm. Et on parle de deux référendums. Les référendums devaient se dérouler tant à Rouyn qu'à Noranda. Et il fallait que le oui l'emporte dans les deux villes, ce qui a été le cas. À 93% à Rouyn et autour de 57-58% à Noranda. Et ça a donné la ville de Rouyn-Noranda. Et aujourd'hui, on est devenu une ville MRC avec l'intégration de l'ensemble des municipalités de la MRC. Donc, les localités rurales créées par les plans de colonisation sont devenues des quartiers ruraux. Et on est vraiment la plus grosse ville là, à 43 000 quelques cents habitants.
1: Avec un mandat clair hein, de fusion, puis une ville aujourd'hui, Rouyn-Noranda, une seule entité, prospère, dynamique, et puis une région, on l'a vu, grâce à la colonisation, hein, ce fameux royaume, mais quand même aujourd'hui, selon le dernier recensement, environ 150 000 personnes en Abitibi-Témiscamingue. Mon invité, je le rappelle, il est historien, président de la Société d'histoire de Rouyn-Noranda, Benoît Baudry-Gourd, qui nous parlait depuis nos studios là-bas. Merci beaucoup de nous avoir parlé.
0: Ça fut un plaisir. Au revoir.
1: Au revoir. Merci également à toute l'équipe d'Aujourd'hui l'Histoire. Ici Maxime Coutier. Là-dessus, bonne soirée. À une prochaine. Au revoir.
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13: C'est ça. Rechercher s'il faut, mais
14: exactement. Je dis, elle voit jamais dans. Oh mon Dieu, c'est commencé. On le dira pas, là, quand même, c'est gênant.
13: Ben, on la voit quand même.
14: Ah oui, c'est vrai qu'on la voit. Vous vivez dans une coupe.
13: Exact.
14: De type banlieue, là, quand même.
13: Oui, c'est ça.
14: Garden party.
13: Plus, hein. C'est très garden party. Ouais, c'est pas dire qu'elle fait cher, mais je l'ai eu, utilisé tout l'été aussi avec, dans mon émission, La Cour de récré, qui est disponible en rattrapage. Je vous regarde, Olivier.
15: Quel réflexe animatrice.
13: Ouais. Et c'est Oliver qui travaillait avec moi à l'émission, donc il a continué à m'apporter ma
14: Les gens pensent que Oliver, c'est Olivier à qui on a oublié de mettre un lit. Mais c'est vraiment une autre
13: c'est
14: personne.
13: C'est vraiment une autre individu.
16: C'est un peu moi aussi en même temps.
14: Oh, vous mixez bien ensemble quand même.
13: Vous avez des personnalités semblables.
14: Semblable, ça, je voulais dire. Je voulais dire complémentaire, mais ça va être semblable.
15: Je pensais que c'était complaisante, puis je
14: disais pas. Là, j'allais dire complémentaire, puis je me suis dit, peut-être que c'est pas ça. Est-ce qu'elle est en vitre, votre couple?
13: Je pense pas, non. Non.
16: Ben,
13: c'est du cristal, ça.
14: C'est du cristal.
13: C'est du cristal, oui.
14: OK, parfait.
13: Absolument. Ça goûte
14: Bien, très heureux de vous retrouver. Vous savez, Émilie, on vous a même pas demandé que vous avez fait de votre été.
13: Non, je sais ça. J'ai remarqué ça la semaine passée.
14: Oui, bien, vous êtes arrivé plus sur le tard, là aussi, là, parce qu'il y avait c'était Jean-Sébastien qui voulait. Tu sais, vous savez, hein, quand Jean-Sébastien, puis il dit pas.
13: Il a besoin d'attention.
14: Il dit pas en direct, il va pas le dire en public. Mm-hmm. Mais il veut pas qu'il y ait personne d'autre autour de la table.
13: Ah, c'est ça, la fameuse condition. Il faut pas le regarder dans les yeux.
14: Ouais,
13: c'est
14: ouais,
13: ça.
14: Ouais.
13: Comme Jennifer Lopez. Un bel été, Jean-Philippe.
14: Oui, c'est vrai?
13: Oh oui.
14: Vous avez passé en vacances, vous avez travaillé, que vous avez fait? Vous avez
13: écrit un autre livre? Non, je n'ai pas écrit de livre. Non, je me suis promenée beaucoup. J'allais faire un road trip au lac Saint-Jean avec mon fils. Oui, en campeur. Donc, j'allais découvrir cette belle région.
14: Vous êtes allée là quand?
13: Fin juillet.
14: Ah, ben c'est la semaine d'été, ça.
13: Oui, c'est là. Non, il y a plus quand même.
14: Oui,
13: mais c'était pendant les vacances de la construction. Puis non, un très bel été et un retour très tôt, hein, à partir du 3 août, on travaillait.
15: C'est tôt la rentrée des médias. Hein.
13: C'est tôt chaque année.
14: Oui. C'est une drôle d'idée de parler de saison d'automne.
13: Oui.
14: Parce que c'est insultant pour l'automne. Pour l'été, je ne sais pas comment.
16: On commence si tôt. Il me semble qu'avant, c'était pas ça. C'était comme à un moment donné, Paul Arcand a commencé plus tôt. Fait que nous autres, on a dit on va commencer plus tôt. Puis après ça, c'est.
13: On est des suiveux. Si Paul se jette en bas d'un pont, on y va.
14: C'est ça qui se
13: passe. Mais est-ce que c'est parce que toutes les stations se disent on va commencer plutôt, puis là, ça nivelle vers le printemps.
15: Je pense que aussi, des fois, on est poche les deux premières semaines.
13: De ça.
15: Là, on revient tranquillement, puis on fait des phrases de plus en plus complètes.
14: Exactement. On est en train de travailler, puis on se remet en selle. Mais parlant de voyager, vous avez fait, vous nous en parliez avant d'entrer en onde. Vous êtes rendu nature. Là.
13: Ah oui, moi, je fais du camping, puis j'en parle beaucoup. j'ai visité l'est du pays, hein, des vacances canadiennes, île du Prince-Édouard, Shediac, Grand Barachois. Et ensuite.
14: C'est un magasin?
13: Oui, non, mais Grand Bar à Choix, c'est pas loin de chez Diac. Donc
14: Parce que ça sonne comme Grand Bar à Choix.
13: Ah non, Grand Bar à Choix.
16: Un bar à choix, vous savez, c'est quoi un bar à choix?
14: Non.
16: C'est comme une genre de presqu'île, là, en avant d'une.
14: Vous n'avez jamais autant bougé les mains, je pense, depuis que vous êtes à.
13: Non, mais dans
14: le
13: fusil.
14: Oui,
13: mon Dieu. Puis ensuite, Grand Manan, qui est dans la baie de Fundy, une île un peu bizarre, mais très belle. Avec,
14: c'est un mandat que vous avez eu?
13: On dirait que c'était mon jeunesse Canada-Monde. Ouais, c'est mon petit Katimavik que je me suis fait. Oui, j'ai été financé, des belles subventions. Puis oui, j'ai rencontré des francophones en milieu minoritaire. Ouais.
14: Faudrait que je vous croie en plus. Non, mais vous avez travaillé aussi.
13: Oui, j'ai travaillé. J'ai fait une émission sur le droit.
14: Ouais.
13: Et avez-vous été à l'écoute, peut-être?
14: Mais ça, c'est disponible.
13: C'est en rattrapage sur audio. Ah. Alors, parce que c'est correct,
15: le sketch est commencé, là.
13: Non. Mais c'est parce que je comprends que les gens n'écoutent pas tant là, la radio l'été. Mais c'est, pour vrai, c'était pas, on n'était pas dans l'actualité. Donc, tout est encore pertinent. Okay. Là. Il y a 8 épisodes.
14: Vous n'avez pas fait ça en direct, vous avez fait ça.
13: Oh, non, on était. Ben non, personne ne serait venu samedi après-midi.
14: Ben non,
13: c'est ça. Non, on enregistrait ça le jeudi. Mais je veux dire, c'est intemporel. Là. Oui. On parle de droit du travail, droit de la famille. Est-ce qu'il faut se marier? Des grandes questions.
16: Ou des sons forts de la musique dans cette émission-là? Parce que moi, souvent, j'écoute ça pour m'endormir. Puis là, s'il y a comme des thèmes musicaux très forts, là, je ne l'écouterai pas. Là.
13: Je regarde Oliver, mais il me semble qu'on n'avait pas de jingle
14: pas de
13: fort, non.
15: Quel thème vous agresse?
13: Ouais, qu'est-ce qui est première?
16: Non, mais souvent, j'écoute des balados, puis là, après, mettons, 20 minutes, ils mettent une musique forte. Là, puis là, je suis comme en train de m'endormir, puis ça me réveille.
14: Non, mais je suis d'accord.
13: Extrêmement. Vous pensez aux gens qui dorment quand vous faites du contenu?
16: Oui, pensez-en à nous.
14: Mais non, mais c'est une bonne question, Olivier, parce que vous avez raison. Je m'endors aussi avec ça. Puis c'est très tannant là, quand ils mettent une chanson comme si ça ne tentait que ce soit plus fort que le reste.
13: Mais là, moi, j'ai une question. Vous vous endormez avec ça? Je ne serai pas dans le jugement de ce comportement-là, mais est-ce que vous vous endormez puis vous réécoutez le lendemain? Est-ce que vous avez. Ou c'est vraiment juste
16: des
13: vous
16: fois. Dépend ben, ça, dépend, rendu, okay.
14: Ça dépend vraiment quoi. Okay. Je veux dire, des fois, ça vaut la peine de réécouter. Ou des fois, c'est, ça nous rend tellement... Pour vrai, quand on s'endort,
13: on métabolise tout
14: oui,
13: ça.
14: Oui, ouais. Oui, absolument. Ouais. Absolument. Okay. C'est très bon, s'endormir avec... Ben, très bon. Je sais pas. Pour moi, ça m'endort, effectivement. Oui, c'est ça. Mais j'écoute des podcasts d'histoire comme ça.
13: Okay.
14: Puis à un moment donné, tu finis par comprendre là, que c'est en 39-45.
13: Un barrage, c'est quoi?
14: Hein? Ouais. Mais là, moi, j'ai pas encore écouté de podcast.
13: Moi, avant, j'écoutais beaucoup des reconstitutions d'accidents d'avion. Mais là, c'est moins efficace. Oui, j'écoutais... Sur YouTube, il y a beaucoup de ça. Non, vous avez jamais regardé les reconstitutions d'accident?
14: J'écoutais ça avant de me
13: coucher. Ben, c'était pas pour m'endormir, mais c'était souvent avant
15: mais
13: de
15: attends,
13: me coucher.
15: Oui, non, j'ai jamais écouté ça.
13: Mais voyons.
14: Ah mon Dieu, c'est vraiment cool.
13: Un monde
14: là.
13: S'ouvre à vous. Mais oui. C'est extraordinaire. Ouais, Olivier, tu es dans mon équipe?
16: Non, ça me dit rien.
13: C'est pas beau... m'aider à Canal D. Non?
14: T'entends beaucoup le mot triangulation.
13: Oui, c'est vrai.
14: Oui. Absolument. Le vol de Malaysian Airlines, il a fallu qu'il fasse. C'est compliqué, là.
13: Oui, c'est ça. OK.
14: Pas facile, là. Tout ce qui s'est passé.
16: On
14: sinon,
16: parle
14: vous, les
16: beaucoup du triangle des Bermudes, hein, d'ailleurs.
14: Non, mais c'est pas assez date, ça. Vous, des mouches à fruits, vous, chez vous?
13: Non.
14: Vous êtes propre de votre personne.
13: Ouais.
14: Vous, Suzy?
13: Moi, en ce moment, j'en ai pas, mais j'en ai toujours un peu. Là, je suis pas au-dessus des mouches à fruits. Là, ouais,
14: c'est, ça, vous êtes rendu camping pas mal, vous.
13: Je suis tellement camping.
14: C'est difficile de faire des choix, mais cette semaine, ça va être à Washington. Donald Trump continue de s'en prendre au Canada, allant jusqu'à dire que le pays voudrait profiter des avantages d'un État américain sans en être un. Mark Carney, lui, campe sur sa position. Pas de mauvais accord pour sauver les apparences. L'amour propre, finalement, n'est pas soumis encore aux tarifs douaniers. Je l'ai mal lu encore.
16: C'est trop long. Vous m'avez perdu après une phrase.
14: J'essaie d'expliquer à ChatGPT de me le faire plus court. Il comprend pas. Claude, chez Anthropique, lui, me le fait trop court. Je comprends pas c'est quoi la solution de ça.
16: C'est vous le problème, je pense.
13: Oui.
14: Ah oui?
16: Oui, c'est dans le prompt.
15: Puis est-ce qu'on va revenir sur les mouches à fruits ou c'est correct qu'on aille laisser ça en plan...
16: Le moins possible.
14: Parce qu'on en a parlé toute la semaine dernière. Si vous avez des solutions, écrivez-nous. Écoutez, la journée est encore jeune sur cette première. Oui. On a eu un problème de mouche à fruits en début de semaine. Les gens nous ont écrit. Olivier est bien tanné qu'on parle de ça. J'ai une amie française qui m'a écrit pour me dire qu'il y en a en France aussi.
13: Ben oui.
14: Ça s'appelle des moustiques à, je sais pas moi, à pastèque. Mais, et puis, paraît-il que les raquettes électriques, ça fonctionne très bien pour les mouches à fruits.
16: Ah, oui.
14: Ouais, oui, absolument. Oui. Mais des plus. Vous savez, il y en a des grosses avec. Il faut que ce soit plus fin. Il faut en acheter une plus fine raquette à
13: c'est quoi le geste que vous faites?
14: Je sais, des mailles plus fines.
16: Okay, ça ne m'intéressait plus, mais là, tout d'un coup, là, j'ai un regard.
13: C'est reparti. On dirait qu'on peut refaire une semaine là-dessus.
15: Est-ce que c'est comme ça que vous utilisez la bulle de conversation?
14: Pas mal. On est une émission de service, les gens oublient souvent. Mm-hmm. Très content de vous avoir. Vous entendez Émilie Perrault, qui anime une émission dont on fera la... plug là tantôt. Et puis, on a aussi Suzy Bouchard qui animait une émission dont on fera la plug tantôt aussi. Hein? Fait qu'une chose à foire. En attendant, c'est Olivier qui lui-même fait une émission dont on peut faire la plug maintenant.
16: Olivier Niquette en jaquette sur audio.
14: Et voilà.
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16: On parle beaucoup de la campagne électorale provinciale au Québec, mais il y a aussi des élections partielles au fédéral qui s'en viennent lundi prochain, notamment dans la circonscription de Chicoutimi-le-Fjord, ou comme le disait cette influenceuse cet été.
18: Je voulais vraiment aller voir les baleines dans le coin de Tadoussac. Fait que je me suis pris un camping au F. George juste à côté. On a navigué le F. George pendant environ une heure avant de poursuivre vers la zone d'observation sur le Saint-Laurent.
16: Bon, ça bouillonne dans le F. Jord.
14: C'est drôle, ce nom, quand même. Ça m'a pris le temps avant de comprendre que c'était pas une joke.
16: Mais c'est un mot compliqué, quand même. C'est rare.
13: Ça se peut pas que personne l'ait dit.
14: C'est pas facile. Ça sonne comme un truck de Ford.
16: Exactement. Ouais. F-150 ou 250, comme vous voulez.
14: Merci.
16: Les gens se sont pas tellement contents que Mark Carney ait déclenché des élections en plein été après avoir nommé le député sortant Richard Martel au Sénat. Donc, il s'en va. M. Carney a choisi Daniel Gobeil, ancien président des producteurs de lait du Québec pour représenter les libéraux et il travaillait fort en début de campagne.
14: Brillant.
19: La campagne électorale est bien commencée dans la circonscription de Chicoutimi-le-Fjord.
20: Pour des pancartes, ça fait qu'on est avec l'équipe là, de bénévoles. J'ai une très belle équipe de bénévoles, des grandes pancartes, des moyennes sur la circonscription là, pour me faire connaître.
16: Des grandes pancartes, des moyennes, pas des petites par contre. Think big. En débat à Kick FM, avant les derniers développements à ce sujet-là, M. Gobeil a dit faire confiance à son chef pour négocier avec les États-Unis et protéger le français.
20: Monsieur Carney, ben c'est un match d'échecs là avec Monsieur Trump en ce moment. C'est une négociation qui est difficile. Vous le voyez là, il y en a qui ont fait deux semaines de campagne sur cette négo là. Clairement, il y en a qui jouent aux échecs, il y en a qui jouent à pige dans le lac.
16: Ouais, moi, je pense avec Trump, j'avais plus l'impression qu'on joue au trou de cul qu'aux échecs. Mais
14: qu'on joue, mon bon.
16: Qu'on joue. La candidate du Bloc s'appelle Caroline Dubé. Dans le même débat, elle expliquait que selon elle, Carney n'allait pas se battre pour le Québec.
2: Marc Carney a abandonné la culture québécoise au profit des géants américains du web. En annulant la taxe sur les services numériques, il prive nos créateurs de 1,1 milliard par année.
16: 1,1 milliard par année. J'imagine que c'est moins pire qu'un point d'exclamation milliard.
14: C'est très drôle, hein, parce que vous... Je peux te faire une... Vous utilisez l'intelligence artificielle pour faire vos...
16: Vos transcriptions,
14: vos transcriptions. Oui. Et puis, il a écrit « Marc année ». Comme la madame l'a dit, c'est Marc Hanning.
15: À l'oreille. Oui.
16: Yves, François Blanchette, le chef du Bloc, lui a passé beaucoup de temps dans la circonscription. On sent qu'il a été déçu du choix de M. Gobeil de se présenter pour les libéraux parce qu'ils se sont beaucoup fréquentés.
21: Je disais en boutage, j'ai plus de photos avec Daniel Gobeil qu'avec ma femme. Hey, on a beaucoup collaboré, tellement que je m'explique mal qu'ils prennent le risque d'être le Stephen Guilbeault de la gestion de l'offre.
16: Oui, parce que quelqu'un risque de se sentir floué dans cette histoire. J'espère que ce ne sera pas la femme de M. Blanchette. Le lieutenant québécois des conservateurs, Pierre Paulus, lui a décrit les trois partis principaux ainsi.
22: Le Parti libéral, c'est le parti de Montréal, des grandes villes. Le Parti conservateur du Canada, c'est le parti des régions du Québec. Puis il y a le Bloc québécois. Bon, vous savez c'est quoi le Bloc?
16: T'sais. Donc, on dirait que c'est rendu compte qu'entre le Parti des villes et le Parti des régions, il n'y avait pas vraiment d'autres options. Leur candidat, Régis Gaudreau, il veut défendre les valeurs du Saguenay, entre autres la valeur de ne pas prendre l'autobus.
23: Ici, le transport en commun, ce n'est pas un choix. C'est pas un luxe. Les gens ont besoin de leur véhicule. C'est une nécessité et ça fait partie de notre quotidien. Et à chaque fois que le Bloc et les libéraux taxent les familles d'ici, ils s'attaquent au mode de vie des gens d'ici.
16: Ouais, le fameux, oui, et sur le bord du boulevard Talbot.
14: Oui,
16: c'est ça. Le fameux mode de vie d'être pogné dans le trafic sur le boulevard Talbot en allant su Costco, une tradition ancestrale à protéger absolument. Pierre Poilievre, lui, est aussi allé faire campagne là-bas. Il a testé les saveurs locales, comme il l'a expliqué en point de presse.
24: Je passe beaucoup de temps avec monsieur et madame tout le monde, en faisant le porte-à-porte, en invitant tout le monde à avoir un chien chaud. Aujourd'hui, avec nous, c'est bien très... Est-ce qu'on dit hot dog ou chien chaud?
16: Il faisait une petite joke ou, comme dirait M. Poilievre, une blague. Le NPD a aussi un candidat que j'ai écouté en entrevue et qui n'avait pas l'air pantoute d'un gigon, mais disons que le NPD n'a pas vraiment de chance. Tout comme le Parti populaire de Maxime Bernier, M. Bernier, qui est allé expliquer à Kick FM qu'il faisait de la politique autrement.
25: S'ils aiment ce qu'on dit, on espère qu'ils vont nous supporter et dans cette élection partielle, supporter François. S'ils n'aiment pas ce qu'on dit, on leur dit, bien, c'est bien parfait, allez voter pour un autre parti. Non, on ne se mettra pas à genoux pour vous dire ce que vous voulez entendre et faire, excusez-moi, mais la putain politique.
16: Ouais, il sonne un petit peu comme un ado qui écoute trop d'influenceurs français, là. Du coup, si vous aimez pas ce qu'on dit, ben, allez voter pour un autre parti, nous dit-il. Un message reçu d'ailleurs par 97,8% de l'électorat. Son candidat, il s'appelle François Sebourin. Il expliquait à nos collègues c'est quoi ses motivations.
26: J'attendais que quelqu'un y aille à ma place. Ça ne m'aurait pas dérangé. Moi, vous savez...
15: Mais personne n'avait envie ou quoi?
26: Non, il n'y a pas grand monde qui lève la main.
16: Lui non plus, il ne veut pas vraiment faire de la putain de politique.
14: C'est Olivier.
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14: C'est beaucoup de culture.
15: Merci.
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15: Jean-Philippe, il sera question d'enjeux.
14: Non.
15: Je ne sais pas tout, mais je sais certaines choses quand même.
16: Merci, Émilie.
14: Yes!
15: Wow,
13: j'étais pas prête. Il sera question d'enjeux certains et j'en sais des choses. On teste un nouveau segment aujourd'hui. Ah oui? C'est un segment, bon, on l'a dit là, dans la plug, je fais mon spectacle de blagues à travers la province, surtout à Montréal. Mais garochez-vous, hein, parce que ça se peut que je le refasse plus après. Là,
14: non, mais vous le dites à chaque fois. Fait qu'à un moment donné, on vous croit
13: même plus de stand-up. On sait pas. Venez me voir.
14: Vous rappelez-vous quand vous disiez ça après, avant votre premier show?
13: Oui, je disais ça il y a 4 ans. Mais on sait jamais. Okay. Et là, je travaille à rajouter des petites blagues. Puis je me suis dit que j'allais vous solliciter.
14: Ben
13: parce
14: oui,
13: que je trouve quand même drôle pour des gars. Puis je me dis, vous pouvez travailler avec moi. Okay. Et si ça se passe bien, peut-être vous allez être auteur en humour. Puis vous allez pouvoir devenir comme François Havard, enfin.
14: Ah mon Dieu, je me crois.
13: Ça vous tente? Non? Ça vous tente pas de fumer en dedans?
14: Non.
13: OK, alors là, c'est une séance de travail. Alors, vous n'êtes pas obligé de sortir vos gros rires de radio commerciale. Là. Ça se peut que les blagues ne soient pas prêtes. Okay. Comme c'est un nouveau segment, je me suis dit que je le commencerais toujours avec une blague d'actualité avant de plonger dans le matériel niché de mon spectacle. Alors, et c'est la première fois que je le fais, donc je vais y aller pour un procédé humoristique assez facile. Okay? Alors, Olivier, dites-moi, tu as une demi-banane dans l'oreille.
16: T'as une demi-banane dans l'oreille?
13: Hein?
16: Quoi?
13: Répétez-le.
16: T'as une demi-banane dans l'oreille?
13: Quoi?
16: T'as une demi-banane dans l'oreille?
13: Je t'entends pas, je suis complètement tone deaf. Et j'ai un dessert dans l'oreille. C'est bon, hein?
14: Ça, c'est...
13: Ben là, ce qui s'est passé, c'est que j'avais deux options de blague. J'avais pas assez confiance dans la première, fait que j'ai fait l'autre. C'est ça qu'on fait des fois.
14: Quel
13: métier? Hein? C'était une référence au scandale de la banane. Là. Vous avez pas... c'est niché?
16: Oui, ouais.
13: Trop obscur? OK, bon. Okay. Fallait être là. Ben, fallait être là, voyons.
14: Fallait être là. Fallait
13: inonder mes réseaux. Là.
14: OK, non, mais c'est intéressant.
13: OK, maintenant, on y va dans mon matériel niché.
14: Est-ce que je prends les notes ou...
13: Ben, avez-vous noté la... Non, la banane, on la garde pas.
14: Non, on la garde pas.
13: OK. Maintenant, dans mon spectacle, c'est là que j'ai besoin de votre aide. Parce que j'ai tout un segment où je parle de mon obsession pour les hommes souverainistes. ça relève beaucoup du fétiche. Je parle pas de leur conviction, je fais pas de mots politiques. Moi, dans mon spectacle, ils sont vraiment... ces hommes-là sont vraiment des objets.
14: Ouais.
13: Des objets qui pendent pas leur gueule, c'est la maison du pêcheur, mais des objets quand même. Et je me disais que vous seriez bon pour ces blagues-là. Pas parce que vous êtes souverainiste, évidemment. On est à Radio-Canada, on sait pas qui est souverainiste ou pas. Et ça, pour les gens, je veux rassurer les gens, là, dans l'entrée, il y a un gros bac où on peut laisser nos porte-clés en fleur de lys pour la journée, puis whoop, un 9 à 5 de neutralité. fait qu'on sait pas, essayez pas de savoir qui est quoi, mais je me disais, bon, vous avez quand même de l'expérience. Alors, je teste une première blague. Dans mon spectacle, à un moment donné, je dis que j'avais toujours besoin d'un souverainiste plus radical que celui d'avant.
14: Ouais.
13: Alors là, je dis, à un moment donné, le gars d'impro de Charlebourg, c'est plus assez, ça prend un Saguenay avec un casier judiciaire.
14: Ah.
13: Là, je veux savoir si vous êtes offensé parce que vous êtes Saguenay.
14: Non, c'est pas ça qui m'offense. Je pense
13: c'est
14: que c'est le fait que je trouve pas ça nécessairement drôle.
13: OK. Est-ce que ça prendrait une surenchère? C'est ça ma prochaine question. Parce que là, ça pourrait être genre... Parce que on rit qu'il est rebelle, mais pas rebelle. Fait que ça pourrait être genre, il a pas eu peur, lui, de mettre des oreilles de diable à Philippe Couillard, tu sais, comme ce genre d'affaire-là.
14: OK. OK.
13: Vous êtes pas convaincu?
14: Non.
13: OK. On
14: mais peut-être que ça prend le contexte.
13: Ben non, mais c'est une séance de travail. Avez-vous vu comment je suis pas ébranlée par le manque de réaction?
14: C'est ça, parce que je me sens mal.
13: Non, dis-moi, je me sens pas mal. On travaille, c'est vraiment des affaires qui ont été écrites ce matin. Okay. Après, il y a un bout où je dis ça m'aurait pris, quand je veux un souverainiste radical, je dis ça me prendrait celui qui a fait une plainte à l'OQLF, là, parce que les autobus disaient go, abs, go. Puis là, je dis lui, c'est lui que je veux, tu sais, lui, il veut être radical. Puis là, j'hésite pour une surenchère entre plusieurs ressorts comiques, vous allez m'aider.
14: Okay.
13: Alors là, on parle de cet individu qui a fait une plainte à l'OQLF. Attention, on crée des personnages ici. C'est tellement un métier. Alors là, je dis option 1, on serait bien, on pourrait veiller ensemble pour les 4 prochaines années puis après, je pourrais gérer sa succession. Fait que là, si vous comprenez, la joke, c'est qui est vieux, qui est très vieux. Puis si c'est passé, ben tu sais, je rajoute, genre, ça sera pas compliqué à gérer comme succession, là, 20 000 pour le prochain film de Simon Lavoie puis le reste à la société, c'est Jean-Baptiste. Ça, c'est trop niché.
14: Mais Simon Lavoie, trop niché.
13: Ouais, trop niché.
14: Ouais. Je sais même pas c'est qui.
13: Ben voyons, vous savez c'est qui.
16: C'est Pierre Falardeau, à place.
13: Ah, peut-être. Oui,
14: Pierre
13: Falardeau. On me reproche souvent les références. Ouais. OK, deuxième option.
14: Victor Lévy-Beaulieu aussi.
13: Toujours ce même personnage de l'OQLF.
14: Ouais.
13: On serait bien ensemble. Il serait tellement inébranlable dans son souverainisme. Lui, il serait fougueux, sans compromis. Il serait territorial, dans le sens qu'il voudrait pas que je parle à son fils qui a mon âge.
14: vous me prenez de court.
13: Il est
14: là.
13: Vieux et il est jaloux. Comprenez-vous?
14: OK.
13: Dernière option.
14: Tatillon, en tout cas, ça, c'est ça.
13: C'est le temps pour la dernière. On serait bien, lui et moi, le monsieur qui a fait la plainte, dans 4 ans, quand Trump sera plus au pouvoir, là, je vais pouvoir prendre son visage dans mes mains puis je vais lui dire la troisième fois sera la bonne. Les premiers référendums ont pavé la voie. Puis là, il va prendre mon visage dans ses mains et il va dire les premiers référendums, espèce de petite sotte. Je pense que c'est votre préférée. C'est elle que je garde.
14: Wow.
13: Il m'en manque une, on n'aura pas le temps. Non, mais je vous demande de réfléchir à la compétence. Je vous demande à réfléchir à la compétence fédérale la plus débile. Puis je vous expliquerai pourquoi après. Mais ça me prend. Tiens, il y en a beaucoup là. Poser, ouais. Mesure, brevet, ouais. Pêche et navigation.
14: Ouais, ouais.
13: On s'en fout.
14: Ouais.
13: Ça me prend la plus ridicule pour une blague parce que j'en fais une de poser, mesure, mais elle marche pas. Là, il faut que je donne un élan là.
14: Ah, ouais.
13: Faut que je devienne Michel Courtemanche pour avoir un rire. Ça compte pas dans ce temps-là. Fait que on pense à ça puis on...
14: Pour la prochaine fois.
13: Oui, pour la prochaine fois, okay. S'il vous plaît.
14: Merci.
13: C'est le fun de travailler avec vous.
14: Merci énormément, Suzy Bouchard. J'ai tout aimé de ça.
0: It's a scandale. It's scandalous.
16: Oui, scandaleux. Je veux revenir sur le scandale de Christine Fréchette qui a répondu en anglais dans un point de presse à Robert Val à une question en français, ce qui a fâché tout le monde qui n'avait pas réalisé qu'elle répondait à une journaliste de Radio-Canada qui voulait une réponse en anglais pour ses collègues de CBC.
14: Yes.
16: On va retracer le fil des événements. Voici l'extrait compromettant.
1: En anglais, est-ce que vous pensez que l'alcool américain va revenir sur les tablettes? Est-ce que les Québécois en veulent de cet alcool-là?
3: I had many questions for Prime Minister Carney.
16: Bon, c'est assez clair quand même. Là, ça, ce sont les images et le son de Radio-Canada. Le point de presse était aussi diffusé en direct à LCN et on a moins bien entendu le mot en anglais.
1: Merci, on va maintenant passer. Est-ce que vous pensez que l'alcool américain va revenir sur les tablettes? Est-ce que les Québécois en veulent de cet alcool?
3: I had many questions for Prime Minister Carney last night.
4: Madame Fréchette qui répond donc en anglais à une question en français très pertinente sur l'alcool sur les tablettes.
16: Oui, donc on soupçonne ici que Philippe-Vincent Foisy n'a pas vraiment entendu la demande de répondre en anglais, ce qui fait que plus tard, c'est resté comme prémisse de la discussion avec ses panélistes. Et là, le début en question est pas juste difficile à entendre, il est juste plus là.
1: Est-ce que vous pensez que l'alcool américain va revenir sur les tablettes? Est-ce que les Québécois en veulent de cet alcool?
3: I had many questions for Prime Minister Carney last night.
4: On a vécu ce moment en direct toute cette semaine. Et là, vous la voyez répondre en anglais une question en français. Pascal Bérubé a sauté là-dessus à pieds joints. Est-ce que c'est une stratégie qui est adéquate pour Christine Fréchette?
16: Bref, le son coupe pendant deux syllabes et pouf, ça devient un débat national. Ils en ont parlé 5 minutes. Tout le monde trouvait ça scandaleux. Les députés du PQ aussi, oui, ont relayé cette vidéo tronquée qui était insérée dans un article du Journal de Montréal à ce sujet-là. Quand même bizarre qu'il ait juste coupé à cet endroit opportun. Mais finalement, quelques heures plus tard, ils se sont rendus compte que c'était pas tout à fait ça qui s'était passé. Tout le monde s'est rétracté, rectifié le tir, dont Emmanuel Latraverse et Stéphane Bédard à la joute.
5: À Robertval, est-ce que c'est un scandale?
4: C'est la plus belle ville au Québec. C'est plutôt étonnant. Hein? On y croyait comme pas. On dit d'où ça vient. Pourtant, Mme Fréchette, je pense pas que. Donc, je pense que la controverse est éteinte.
16: Ça vient d'où, se demande-t-on sur le plateau, d'où justement ça vient? ça vient de vous. Tout est bien qui finit bien, mais quand même, les faits sont rétablis. Sauf que pour certains, comme Rémi Villemur à Cube, les faits sont rétablis.
14: Oui.
16: Sauf pour certains,
14: merci.
16: Comme Rémi Villemur à Cube, qui a persisté
14: même.
16: Et signé.
6: Elle a fait le calcul que l'espèce de petit côté nationaliste, là, pas besoin d'être ça là, pour gagner une élection. Là, hein? On n'a pas besoin d'être ça. On va le laisser au PQ. Ils ont fait le plein d'électeurs là-dedans. Nous, on est le Parti libéral. Okay? Donc, nous, c'est important de répondre aux questions en anglais. Puis, j'entendais du monde dire, non, c'est pas exactement ça qui s'est passé. C'est la journaliste qui répond aux questions en anglais. Mais... à des questions en français.
16: C'est ça. Des fois, quand la réalité objective ne correspond pas à ta vision du monde, il suffit de laisser tomber la réalité objective.
14: Je vous remercie beaucoup, Olivier. C'est très gentil.
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14: Bon, une qui a poliment accepté de notre invitation pour justement parler de ce qui menace le français ces jours-ci, c'est notre amie Louise Beaudoin qui est au bout du fil. Madame Beaudoin, what an honor! Vous avez passé un bel été, j'espère?
7: Ben, je suis encore là, l'été n'est pas terminé.
14: Ah non, il est fini. Il fait
7: je
14: froid le soir.
7: Je suis encore le voir, encore, oui.
14: Faut mettre un chandail, il a rendu 6 heures. C'est mon cut-off pour l'été, comme disent les Québécois francophones. Madame Beaudoin, est-ce que c'est un vrai scandale, cette histoire-là, ou est-ce qu'on en a fait encore une fois une tempête dans un verre d'eau?
7: Non, c'est peut-être pas en effet un vrai scandale, mais ça, c'est quand même intéressant à certains égards, parce que c'est surtout ce que son cabinet a dit, là, suite à ça, le cabinet de Mme Fréchette a fait un communiqué, puis on dit, c'est une façon de rejoindre l'ensemble des Québécois dans un contexte nécessitant une information claire, accessible et cohérente. Alors, je cite, c'est quand même un peu curieux, puis ça s'ajoute à ce qui s'était passé à Churchill Falls, on avait l'impression, lors de l'entente de Churchill Falls à Terre-Neuve. Alors, je pense qu'elle n'est pas trop préoccupée par le déclin du français dans ce sens-là. Et en même temps, comme dirait Emmanuel Macron, en même temps, elle a refusé le débat en anglais, ainsi que le Parti québécois. Donc, je répète, si on veut rejoindre l'ensemble des Québécois dans un contexte nécessitant une information claire, accessible et cohérente, c'est bien lors d'un débat, non?
14: Oui, mais peut-être que ça leur intéresse plus de savoir quand est-ce qu'ils vont pouvoir racheter de l'alcool américain. En attendant, si on veut se tourner sur ou vers un vrai défenseur de la langue française, je crois qu'il va falloir se tourner vers Mark Carney. On l'a vu dans les négociations avec Trump, ça a été souligné, la défense de la langue française, c'est important au point où on met en jeu la bonne entente avec les Américains. Allez-vous devenir fédéraliste, Mme Beaudoin?
7: Certainement pas. Son épiphanie est trop tardive en ce qui me concerne. Parce qu'il y a eu le temps d'annuler la taxe Netflix, il y a eu le temps de rabrouer le CRTC qui voulait justement imposer 15% à toutes ces grandes plateformes. Alors non, je crois que c'est pas très sérieux, sa conversion.
14: Ben, écoutez, est-ce que c'est une conversion ou c'est une limite qu'il a atteint? Ça se peut que ce soit aussi cette limite-là. Est-ce que vous trouvez que, et puis prenons cette question-là comme une analyse politique pure, sans partisanerie, est-ce que c'est un geste qui est honorable quand même du gouvernement fédéral et est-ce que c'était nécessaire dans ces négociations-là?
7: Ben, je pense que c'était nécessaire, mais je dirais ça autrement. Je pense que c'est pas Mark Carney qui a sauvé le Québec là-dedans, c'est le Québec qui a sauvé Mark Carney, je dirais, du déshonneur général, parce qu'il y avait d'autres éléments, vous le savez, dont un qui disait qu'on pouvait plus, sans l'accord des Américains, négocier avec la Chine ou avec le Japon ou avec qui que ce soit des ententes de libre-échange sans avoir l'accord des Américains. Moi, je pense que Trump, ce qu'il veut, là, c'est le 51e État. Il n'a pas réussi, je veux dire, par son langage si persuasif et si élégant. Alors, il se fait autrement, c'est-à-dire économiquement. Alors, je le vois plutôt à l'inverse, moi, de cette manière. Puis, tant mieux, parce que pour le Québec, en effet, c'était inacceptable pour les Québécois. Puis c'est vrai qu'il y a eu quelque chose sur la table. Et moi, la preuve, j'en ai que sur la loi sur la découvrabilité, sur laquelle j'ai beaucoup travaillé avec Mathieu Lacombe, là, pendant un bon moment, avec mes rédacteurs du premier rapport qu'on a fait, c'est que ça se trouvait il y a 6 mois déjà dans le rapport du bureau du représentant, ils font ça annuellement, les Américains, du représentant au commerce. Les obstacles au libre-échange, aux échanges, etc., commerciaux. Et puis, il y avait la loi sur la découvrabilité dans ces obstacles-là, il y a 6 mois, dans le rapport officiel du représentant américain. Alors, c'était là, c'était présent. Jusqu'à quel point, à la fin, que ça s'est passé, comment ça s'est passé, je ne sais pas, mais c'était présent.
14: Mais, vous savez, on vit une époque, je ne sais pas si on peut la qualifier de formidable, mais clairement, c'est différent. Je me demande, est-ce que quand vous regardez ça, vous êtes heureuse de ne pas être au gouvernement, peu importe que ce soit au fédéral ou au provincial, dans ce genre de situation-là, ou vous aimeriez découdre ou en découdre avec le gouvernement américain?
7: J'aimerais beaucoup en découdre. Beaucoup. Beaucoup. Et je serais très combative. Et puis pas seulement sur le français, mais sur l'ensemble de l'œuvre. Je pense pas qu'on puisse laisser, je veux dire, Donald Trump sévir de cette manière-là. Sans riposter, sans avoir à faire en sorte que ça cesse. C'est lui qui dit que ça suffit, ben je pense qu'on peut le dire nous autres aussi haut et fort.
14: Est-ce que vous pensez qu'on va pouvoir ou que le Canada va retrouver là-dedans des alliés? Vous savez, parce que là, on a eu les nouvelles aujourd'hui où est-ce qu'il veut, ou c'était hier, peu importe, rajouter un 50% sur droits de douane pour l'exportation de voitures. Bon, il y a plein de trucs. Évidemment, là, on en a encore pendant plusieurs jours, j'imagine, à lire ces exploits sur les réseaux sociaux. Mais est-ce que vous pensez qu'il y a d'autres pays qui vont se dire, écoutez, pour justement mettre un terme à cette façon de gérer de Trump-là, il faut que tout le monde s'allie, puis ça va être ça.
7: Ben, depuis le début, on sait que c'est ça la solution, que c'est vers ça qu'il faut aller. Alors est-ce que justement l'Europe qui, sur les questions cependant dont on parle d'intelligence artificielle, de grandes plateformes, de la tech là, des milliardaires qui sont devenus, je veux dire, plus puissants que des chefs d'État, puis qui, à mon avis, Trump était en partie leur marionnette, eh bien, oui, l'Europe a résisté à cet égard, mais à d'autres égards, l'Europe a été effectivement faible, affaiblie, Et pourtant, je veux dire, c'est 27 pays, puis des grands pays. Alors oui, c'est la solution. C'est
14: est-ce qu'on espère, on l'espère.
7: Alliance,
14: parce que sinon,
7: alliances. Mais oui, on l'espère.
14: On
7: oui.
14: va se sentir seul pas mal. Il nous reste 10 secondes. Est-ce que vous pensez que ça va changer l'élection provinciale qui s'en vient? Est-ce que le Parti québécois va perdre des plumes, vous pensez?
7: Ben pas nécessairement. J'espère qu'il va avoir la bonne réaction, justement, la bonne solution, puis la manière de faire. Mais je vois pas nécessairement.
14: On va se reparler, Louis. On se quitte, mais on s'en parle très bientôt. Merci.
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8: Bonsoir, ici Rebecca Kwan. Ottawa prévoit dévoiler demain les détails de sa contre-attaque tarifaire contre les États-Unis. Le gouvernement fédéral devrait également présenter des mesures de soutien aux travailleurs touchés par ces tarifs douaniers. Le premier ministre Mark Carney a indiqué en fin de semaine vouloir répondre dollar pour dollar aux derniers droits de douane américains. Pour sa part, le gouvernement du Québec salue la position de Mark Carney en matière de culture et langue française dans le cadre des négociations commerciales avec les États-Unis. Le premier ministre affirme avoir refusé de consentir aux exigences américaines qui visaient à affaiblir les règles sur la découvrabilité du contenu francophone en ligne. Le ministre de la Culture et des Communications du Québec considère que d'accepter les demandes américaines était une ligne rouge à ne pas franchir. Pour Mathieu Lacombe, il s'agit d'une question de souveraineté culturelle et numérique.
9: La culture, c'est pas un bien économique comme les autres. Puis qu'à ce titre-là, à ce chapitre-là, non seulement on a le droit de la protéger des accords commerciaux, mais on a la responsabilité de le faire. Donc, c'est sûr que lorsque j'entends quelqu'un, peu importe le porte-parole, qui va nous dire « ben la culture, c'est important, mais il faut quand même pas mettre des bâtons dans les roues de nos entreprises », ben évidemment, je suis profondément en désaccord avec ça.
8: L'UNESCO reconnaît depuis 2005 le concept d'exception culturelle qui stipule que la culture n'est pas une marchandise comme les autres. Partout au pays, la guerre tarifaire avec les États-Unis plonge des entreprises dans l'incertitude. Pendant que les gouvernements cherchent des solutions pour les soutenir, les entrepreneurs, eux, réclament des mesures d'aide robustes pour garder la tête hors de l'eau pendant la crise. Le reportage d'Emma Guerrero-Dufour.
10: Bien, je vous dirais que là, on est un petit peu en cellule de crise là, pour voir qu'est-ce qu'on va mettre en place là, comme mesure.
8: Alexandre Beaudoin-Gagné est vice-président des opérations chez GA Labtag. L'entreprise qui fabrique des étiquettes ultra-résistantes à Laval exporte entre 60 et 70 % de sa production à des clients américains.
10: On est quand même une niche. Là. Ça nous a même surpris d'avoir été, de faire partie de cette liste de tarifs-là aux États-Unis. On vend des étiquettes, là, c'est pas des automobiles.
8: Dans l'usine qui compte au total une centaine d'employés, des travailleurs s'affairent sur des machines.
11: Ils sont en train de découper juste des étiquettes.
8: Mohamed Houkeya, qui travaille ici depuis un an, garde le sourire malgré l'incertitude.
11: L'espérance, ça va rester tranquille et ça va pas trop affecter la compagnie.
8: Le vice-président des opérations, Alexandre Beaudoin-Gagné, invite les gouvernements fédéraux et provinciaux à tenir compte des besoins spécifiques des différentes entreprises.
10: C'est bien des prêts sans intérêt, mais je pense qu'il y aurait aussi peut-être le besoin de subventions là, pour venir aider un petit peu plus les entreprises avec de l'argent qu'on n'aura pas besoin de nécessairement remettre.
8: Pour cette compagnie, comme pour d'autres, ce type de soutien sera crucial puisque personne ne sait combien de temps la relation commerciale entre le Canada et les États-Unis va demeurer aussi difficile. Ici Emma Guerrero-Dufour, Radio-Canada, Montréal. Par ailleurs, alors que les négociations commerciales entre le Canada et les États-Unis sont à un point mort, la situation est bien différente pour le Mexique. Le gouvernement mexicain reste convaincu de pouvoir parvenir à un accord avec les Américains malgré l'échec qu'a connu le Canada. L'ex-ambassadeur du Canada au Mexique, Pierre Alary, croit que la relation entre le Mexique et les États-Unis est dans un meilleur état puisque la présidente Claudia Sheinbaum a adopté une stratégie plus douce face à Donald Trump.
12: Elle est très astucieuse. Elle a décidé de prendre une position très douce face à Monsieur Trump, de ne pas le contredire. Ils ont une démarche, un lobby extraordinaire qu'on a déjà fait au Canada dans l'accord précédent. C'est-à-dire qu'ils rencontrent les représentants, les sénateurs, les chambres de commerce afin d'influencer un peu la position de ces organismes-là dans la négociation. Alors, je pense qu'ils font un excellent travail, en fait.
8: L'administration Trump impose au Mexique un droit de douane de 50 % sur l'aluminium, l'acier et leurs dérivés et de 25 % sur les véhicules. Politique québécoise, l'ex-député solidaire Vincent Marissal sera candidat pour le Parti québécois dans la circonscription de Taschereau à Québec, après avoir représenté pendant 8 ans les électeurs de Rosemont à Montréal. Il s'était retiré de la formation de Ruba Gazal à la suite de désaccords avec les membres du parti. Vincent Marissal avait ensuite déclaré qu'il quitterait la politique provinciale à la fin de son mandat. Selon le chef du PQ, Vincent Marissal a décidé de se lancer dans la région de Québec parce qu'il y a travaillé comme journaliste et qu'il y a passé une bonne partie de son temps comme député. Sur la scène internationale en Ukraine, le président Volodymyr Zelensky a souligné aujourd'hui le 35e anniversaire de l'indépendance de son pays. Des dirigeants de l'OTAN, membres de la coalition des volontaires, ont profité de l'occasion pour réitérer, une fois de plus, leur appui militaire à Kiev. Et puis, en terminant, un extrait de Bangaranga de la chanteuse bulgare Dara. C'est cette chanson qui a remporté l'Eurovision cette année. Et bien, en vue de la première participation du Canada à ce concours organisé par l'Union européenne de radio-télévision, le diffuseur public CBC Radio-Canada est à la recherche de celui ou de celle qui représentera le pays en mai prochain. Les critères d'admissibilité

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0: 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Avec Rémi Leroux et Bastien Beauchesne. 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
0: Comment rafraîchir les villes? C'est la mission de nos agents doubles Godefroy Laurendeau et Danaé Audet-Beaulieu. Bonjour.
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0: On parle beaucoup d'éco-fatigue en ce moment. Qu'est-ce qui vous a fait du bien cet été?
1: Tout simplement, prendre du temps en famille avec notre petite de 2 ans. On a fait plein de balades dans la nature et ça nous a fait du bien.
2: De cueillir des baies, des champignons, la saison qui commence, là, fait que j'aime tout ça.
3: Prendre le temps d'être au parc et puis de profiter du soleil.
4: Nager dans des lacs.
0: C'est merveilleux. Moi aussi, d'ailleurs.
5: Je dirais les forêts ancestrales. J'arrive de Yucoulette aussi, dans la Colombie-Britannique. Donc, les vieux arbres, les vieux écosystèmes, ça me fait énormément de bien.
0: Waouh, merci beaucoup.
5: Ouais, ça fait
0: chanceux.
5: Ouais, c'était fun.
0: Oui, la nature, souvent. La nature, ça a l'air assez répandu, ce bienfait que la nature nous procure. Et on l'a lancé, bien sûr, sur les réseaux sociaux de Radio-Canada aussi. Cette question à propos de l'éco-fatigue, qu'est-ce qui vous a fait du bien cet été? Ben, le fleuve, la côte, hein? Marie qui dit « Contempler le fleuve et toute la vie qu'il génère. » Diane, « M'asseoir et contempler l'immensitude du fleuve de Trois-Pistoles à Rimouski. » Sonia, « Marcher sur la plage de Baie-Saint-Paul. » Isabelle, « Camping sauvage sur la Côte-Nord. » Et Otilia Maria, regarder le fleuve plusieurs fois tous les jours, c'est ma nouvelle ville et savoir et sentir que maintenant toute cette splendeur, c'est chez moi. Une nouvelle arrivante qu'on salue. Alors, on va prendre des nouvelles de l'été, éco-fatigué ou pas, de nos invités autour de la table. Qu'est-ce qui vous a fait du bien cet été, Danaïo Desbeaulieu?
6: Ben moi, évidemment, je vais surprendre personne si je dis qu'aller en nature, ça a été bénéfique, c'est certain. Sur une période de temps prolongée aussi, tu sais, faire de la longue randonnée, rester en nature vraiment là, longtemps. Moi, ça me fait du bien. Mais sinon, aller dans des festivals aussi, juste pour parler d'autres choses, penser à d'autres choses, voir des shows, des festivals qui opèrent des tris de matières résiduelles de façon consciencieuse.
0: Ah, quand même, d'accord, des beaux exemples.
6: Ah,
0: ouais. Godefroy Laurando.
7: Ouais, c'est peut-être galvaudé, c'est cucu par moment, mais juste d'être plus présent à peu près tout ce qui a été nommé en introduction, là, juste de prendre du temps pour voir où on est, même en ville, tu sais, puis d'apprécier simplement la température de notre peau, ce qu'on voit.
0: Pleine conscience.
7: On essaie.
0: D'accord. Ouais. Nos invités qui vont nous parler justement des nouvelles façons de communiquer sur l'environnement, Bastien Beauchesne, qui est dans notre studio de Québec, qu'est-ce que vous diriez qui vous a fait du bien cet été?
8: Prendre le temps. Avoir les minutes nécessaires pour réfléchir comme du monde, puis être capable de faire des choses qu'on se permet pas de faire en temps normal sur une grande période. Fait que vraiment prendre le temps d'être connecté avec le territoire.
0: Ouais. Alors, il y a Valérie qui dit mon hamac sous les chênes. Alors, dans le genre, prendre du temps, ça, c'est une possibilité. Tessa, l'autocueillette, les photos de la flore qui m'entoure. Marie Tulipe, observer le colibri dans mes haricots. Si je pose la question à Rémi Ledoux.
9: Moi, c'est la nature, mais la nature urbaine. Là, j'ai été très touché par la mobilisation, notamment des citoyens et des citoyennes au Parc Jarry contre le projet d'extension de Tennis Canada. Il y a eu une très belle manifestation le 9 août pour protéger le Parc Jarry et l'importance que représente cet espace vert, en fait, à Montréal, mais aussi pour tous les quartiers avoisinants.
0: Oui.
9: Ça fait du bien,
0: ça vous
9: en fait,
0: a fait du bien.
9: Ouais, c'est ça, de voir cet attachement à un espace public, un espace vert qu'il ne faut pas voir privatisé, finalement.
0: D'accord. Rémi Leroux, débaptisé le Doux, peut-être parce qu'on parle de douceur ce matin. Maïté Belmire?
10: Moi, j'ai révisé mes itinéraires à vélo dans Montréal pour passer le plus possible à proximité.

0: limitées ou dans les parcs. Et privilégier les rues boisées plutôt que les rues sans arbres en plein soleil. Et puis, c'est un bonheur de traverser, juste de longer les parcs. Je me régale à chaque fois.
1: Et presque le mot pour mot, ce que Tali nous dit, traverser le parc à la marche pour me rendre au travail, aller-retour plutôt que de prendre l'autobus. Ben, c'est pas mot pour mot, mais c'est un peu la même idée. Aller maximiser ce qu'on peut capter de la nature, même en pleine ville. Exactement. D'ailleurs, parlant de la ville, il y a Musema qui dit le yoga dans les parcs public. Et je termine avec Véronique Lemieux.
2: Ben moi, ce qui m'a fait du bien cet été, c'était de voir les élans de solidarité un peu partout à travers le monde face aux catastrophes. En fait, donc, tu sais, parce que les nouvelles n'étaient pas bonnes, elles étaient décourageantes par moments, mais de voir que les gens s'organisent. On dit beaucoup en ce moment qu'il y a un manque de communauté, mais je sens que ben face aux catastrophes, peut-être que ce lien social et communautaire va se reconstruire devant la nécessité de ça.
1: Il y a Louis-Philippe Trozzo, un collègue journaliste qui a répondu à la question sur les réseaux sociaux de Radio-Canada Environnement, la solidarité incroyable des Britanno-Colombiens pendant ma couverture des feux de forêt. Alors, un exemple concret de ce que vous dites, Véronique. Et puis, parlant de cette idée de solidarité ou d'engagement aussi, pour certains, c'est ça. Comme Manu qui dit, faire des projets pour sensibiliser à la protection du vivant, faire des actions militantes, regarder, mais aussi rejoindre les acteurs qui poussent les politiques au changement. Puis tiens, je vais terminer avec un auditeur qui a une réflexion intéressante sur le mot éco-fatigue. C'est Jimmy qui dit « Mettons les choses au clair, ce ne sont pas les écosystèmes qui nous fatiguent, mais bien notre civilisation de croissance absolue. On devrait parler d'anthropo-fatigue. On se fatigue nous-mêmes. » Merci tout le monde. Continuez de nous écrire.
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4: Il y a une surcharge d'informations sur l'environnement dans les médias. Souvent, c'est culpabilisant, souvent c'est négatif, souvent c'est alarmiste. Et qu'est-ce qui se passe? Les citoyens éco-fatigués, ils tournent la tête. Ils ne veulent plus qu'on leur en parle. C'est vraiment un signal d'alerte, l'éco-fatigue. C'est un signal d'alerte sur la manière dont on doit faire dans les pays la transition écologique.
1: Fabien Durif, qui est professeur à l'École des sciences de la gestion de l'UQAM, qui est directeur de l'Observatoire de la consommation responsable. Vous savez, on est conscient de la gravité de la crise climatique, mais l'éco-fatigue, elle est de plus en plus répandue. D'ailleurs, cet observatoire dirigé par Fabien Durif a lancé des chiffres au mois de juin qui sont assez inquiétants. Plus de 31% des gens se disent fatigués des leçons de morale sur l'environnement, puis 41% se sentent impuissants. Alors, Fabien Durif en est venu à inviter les organisations à communiquer autrement sur l'environnement. C'est un peu de ça qu'on va parler ce matin, en lançant cette question qui était volontairement un petit peu provocatrice. Est-ce qu'il faut moins parler d'environnement? Est-ce qu'il faut s'aborder feu vert? Non, on n'ira pas jusque-là. Mais on va d'abord commencer par expliquer un peu ce que vous faites tous les deux brièvement, parce que il y a un lien entre vos emplois de tous les jours et cette question. Rémi Leroux, qui est rédacteur en chef de FECE, journaliste et illustrateur de formation. Qu'est-ce que c'est FECE?
5: Alors, FECE, c'est un média numérique, vidéo, qui est destiné à rejoindre les 18-35 qui sont plus ou moins conscientisés, mais peu actifs sur le climat et sur l'environnement. Donc, on a développé un projet qui est un peu le petit frère ou la petite sœur de 1.5, qui était le média de l'action climatique, qui a cessé ses activités ce printemps. Et donc, avec cette nouvelle plateforme, on essaie de rejoindre un public beaucoup plus jeune, dont on sait qu'il est très éco-anxieux et qu'il n'est pas nécessairement le mieux outillé en fait pour faire face aux enjeux climatiques.
1: Et on va revenir à votre façon de faire parce que c'est là aussi que ça devient très intéressant avec la question qu'on lance aujourd'hui. Bastien Beauchesne, qui est directeur scientifique chez Vote pour ça. Qu'est-ce que c'est Vote pour ça?
6: Vote pour ça est une entreprise d'économie sociale. En bon français, on réalise des activités de consultation, participation, information, design thinking, des ateliers dans l'objectif de faire du dialogue social dans toutes ses formes, un passage incontournable des projets qui s'implantent dans les milieux. Bon. Donc, on est en contact avec des citoyens au quotidien.
1: Là, je vous entends tous les deux, puis c'est clair que vous souhaitez tous les deux faire avancer des solutions, des projets, des gestes qui sont bons pour l'environnement. Et en même temps, vous la posez la question, est-ce qu'il faut parler autant d'environnement? Qu'est-ce qu'on devrait avoir comme attitude pour mieux communiquer? Alors, justement, comment dans les faits, FECE procède Rémi Leroux?
5: On a beaucoup réfléchi. En fait, on teste beaucoup de façons de faire. Et puis, une des façons de faire qu'on a imaginées, c'est de parler d'abord de sujets de société qui intéressent les jeunes. Et par la bande, amener une dimension environnementale, une prise de conscience plus écologique, on peut dire. Mais la porte d'entrée, c'est vraiment de parler de thématiques qui intéressent les jeunes.
1: Par exemple
5: L'argent, la sexualité, la musique québécoise, les jeux vidéo. Et ce qu'on sait aujourd'hui, c'est que le défi climatique, il touche absolument toutes les dimensions de nos vies.
1: Il est complètement transversal.
5: Transversal, de la dimension la plus intime à la dimension collective. Donc, il y a des liens à faire à tous les niveaux. Donc, nous, notre approche, c'est de dire, prenons un sujet le plus éloigné a priori possible de la question environnementale et faisons des liens. Mais commençons par raconter des histoires autrement. Commençons par raconter des histoires qui plaisent aux jeunes sur les jeux vidéo. Qu'est-ce que c'est que quelle est la consommation des jeux vidéo des jeunes de 18-35 aujourd'hui? Et puis essayons de voir si on peut faire des parallèles, des liens avec la crise climatique. On a, si je prends l'exemple des jeux vidéo, travaillé avec une influenceuse qui nous a parlé du cozy gaming. C'est ces fameux jeux où on jardine, où on ralentit le rythme. C'est pas des jeux de guerre, c'est pas des jeux de violence, c'est pas des jeux de destruction du monde. C'est des jeux où on va surveiller un petit peu comment va notre ferme.
1: On parle de jeux numériques.
5: De jeux vidéo, concrètement. Oui, donc, on est dans un univers qui n'est pas celui du réel, mais du jeu vidéo. Mais avec cette influenceuse, en fait, on aborde des enjeux qui sont très intéressants, donc le rapport à la Terre, finalement, mais le rapport à la Terre numérique. Mais elle en vient à nous raconter qu'à force de jouer à ces jeux, elle a eu envie de mettre les mains vraiment dans la Terre. Donc elle a fait elle a fait son petit jardin à côté de chez elle. Et donc il y a ce transfert en fait d'intérêt finalement d'un jeu vidéo vers quelque chose qui nous ramène à une pratique beaucoup plus concrète.
1: D'accord.
5: Et donc raconter cette histoire-là, c'est pas culpabilisant, c'est juste inspirant. Et c'est ça qu'on cherche aussi à faire.
1: Ah voilà, ça c'est un élément clé. Bastien Beauchesne, quand on veut faire avancer, puis vous travaillez en partenariat, là, vous l'avez dit, avec des organisations publiques, des municipalités. Ça peut être des entreprises aussi?
6: Absolument, en fait.
1: Et la culpabilisation, je pense que vous faites le même constat, ça marche pas.
6: Absolument, en fait. Il y a des gens beaucoup plus futés que nous qui l'ont étudié, puis c'est probablement la raison pour laquelle vous posez cette question-là. Dans un écosystème où on communique beaucoup, mais il y a de la fatigue, il y a de la surcharge informationnelle, ça peut mener à de la polarisation, du durcissement, des backlash aussi, le fameux backlash là, qui est quand même bien étudié. Mais Rémi propose quelque chose de très intéressant, c'est d'être capable de s'adresser au vécu des gens, d'être capable de s'adresser à des choses qui les touchent, qui les rejoignent, là où la communication climatique a des leçons qui sont apprises, qui sont appliquées d'ailleurs déjà, là, c'est d'être capable de venir mettre de l'intentionnalité dans la communication. Est-ce qu'on communique pour changer un comportement? Est-ce qu'on communique pour suggérer des nouvelles idées? Est-ce qu'on communique pour sensibiliser? Il y a eu beaucoup de communication.
1: Je vous arrête un instant. Communiquer pour changer un comportement, là, il y a peut-être des auditeurs qui vont faire « Moi, j'ai pas envie de me faire manipuler à mon insu, qu'on m'amène à changer un comportement à mon insu. » Quand vous parlez d'intentionnalité, là, comment on doit arrimer quand même le fait qu'on prend pas les gens pour des petits animaux qu'on peut manipuler dans des expériences de laboratoire?
6: Nous, la réponse est assez simple, c'est que la communication n'est pas la fin. On voit la communication climatique du côté de votre pour ça comme quelque chose d'extrêmement utile si elle permet de générer une discussion, si elle permet de générer un dialogue. On voit la communication climatique comme une condition essentielle d'une discussion qui va être éclairée, où les gens vont avoir une information qui est similaire, puis où on va pouvoir décider ensemble des choix importants qu'on doit faire. Fait que nous, la communication pour changer les comportements, on y touche peu du côté de vote pour ça. On est plutôt dans une perspective où on pense que la communication climatique devient une condition essentielle pour ensuite poser les bonnes questions. La communication nous aide à cibler comment agir, elle nous aide à prendre des décisions qui vont convenir à une majorité, nous permet de rentrer dans une espèce de dialogue qui est sain, mais là, la communication climatique, nous, on la voit d'un très bon œil. Mais la communication climatique n'est pas suffisante en soi, elle ne doit pas servir à convaincre, à notre avis, elle doit plutôt servir à être capable d'avoir un dialogue qui va être intéressant, qui va être positif et qui va permettre aux idées de s'échanger pour créer des unanimités, pour trouver les conditions dans lesquelles les projets peuvent aller de l'avant, pour aller voir dans la panoplie de solutions lesquelles nous intéressent chez nous.
1: Bon, est-ce qu'une des clés, c'est pas d'essayer de montrer aux gens les bénéfices qu'il peut y avoir à certains changements dans la société? Tout à l'heure, il y avait cet exemple de la gameuse qui adhère à des jeux où on jardine, qui se met à jardiner, puis qui trouve, j'imagine, du bonheur puis du plaisir. C'est quoi, jusqu'à quel point Maintenant, il faut pouvoir mettre de l'avant des bénéfices.
5: Ouais, des bénéfices et des co-bénéfices. En fait, je pense que ce qui est hyper important, et puis on l'a vu, c'est si on matraque trop le message environnemental, il y a effectivement des œillères, on se met des œillères et on veut plus en entendre parler, on veut plus qu'on nous dise ce qu'il faut faire pour lutter contre les changements climatiques. D'autant plus qu'aujourd'hui, en fait, ceux qui sont les principaux acteurs de changement, qui sont les États et les entreprises, sont pas ceux qui agissent le plus. Donc, il y a une forme de cynisme aussi qui s'installe dans la population, de gens qui ont « pourquoi moi je ferais tel ou tel geste alors que finalement ça change pas grand-chose ?» Donc, l'idée, c'est de montrer qu'effectivement, on peut changer la perception de la norme sociale. Quand je donne l'exemple de la gameuse, c'est de se dire « ah bah moi aussi, je pourrais faire pareil, en fait. » Et puis, si on est plusieurs, c'est pas de dire aux gens « faites du jardinage », c'est juste de dire qu'il y a des gens qui le font. Et quand je parle d'inspiration, c'est d'amener les gens à se dire, bah moi aussi, peut-être ça pourrait me donner envie de faire quelque chose comme ça. Et puis, quand on parle de co-bénéfices, c'est aussi parler des co-bénéfices en termes de santé publique, en termes de déplacement, d'amélioration de la qualité de vie, d'amélioration de la qualité pour se loger. Donc, il y a plein de co-bénéfices, en fait, à l'action climatique, aux gestes qu'on pose de façon collective. Et ceux-là, ils sont importants. Le plus important, j'allais l'oublier, c'est le bénéfice économique. C'est-à-dire qu'en fait, on posant un certain nombre de gestes, on fait plein d'économies. Mmh. Et ça, les gens sont très sensibles à ça.
1: Ah oui.
5: On l'a vu, nous, cet été, avec une vidéo qu'on a rejouée d'un humoriste qui réparait son batteur sur soc.
1: Ah oui, Alexandre Forêt.
5: Ouais, Alexandre Forêt, c'est une vidéo qui a fait 170 000 vues, qui est en plein cœur de l'été. Nous, ça nous a complètement surpris. Et en fait, dans les commentaires, les gens parlaient de l'intérêt de faire durer ce type d'objet pour ne pas avoir à en racheter de nouveau. Donc là, on prolonge la vie d'un objet. Donc là, on fait certainement des économies, et ces co-bénéfices-là, ils amènent progressivement, en fait, des changements de comportement. Puis on a rien dit de spécial, on a juste montré que c'était possible de réparer son batteur sur soc.
1: Et on n'a pas fait la morale, on n'a absolument pas fait la morale. Pour ne pas créer un déchet, soit futé, puis sauve 225 $ en...
7: Vous essayez de réveiller les éco-fatigués, vous luttez contre l'éco-snoozing.
1: L'éco-snoozing.
6: La valorisation des co-bénéfices, c'est très applicable dans l'individu. Il y a des avantages économiques à ce comportement-là, tu vas développer aussi du bien-être, etc. Si on ramène du côté de la décision publique, nous, l'individu est au centre d'un écosystème, c'est un écosystème bâti, il y a des règlements, il y a des lois, il y a un bus, il n'y a pas de bus, il y a plein de choses qui viennent contraindre l'individu dans ses comportements. Mais la notion de valoriser les co-bénéfices fonctionne aussi dans les politiques publiques. Oui. L'idée d'être capable de venir faire un dialogue intéressant sur les retombées autres que climatiques sur un projet qui a un ancrage climatique devient extrêmement important parce que les sciences cognitives nous mènent à penser que la perception d'utilité, la perception d'impact vient conditionner la réaction d'une personne face à une politique climatique ou face à un projet climatique.
1: Or, la perception d'impact est souvent... Il y a souvent un préjugé, est-ce que je me trompe en disant qu'il y a souvent un préjugé, un a priori que ça va être des sacrifices?
6: Oui, exactement, c'est ça. On doit être capable de communiquer à la fois... on doit être réaliste. Oui. C'est vrai qu'il y a des sacrifices. Faut pas faire semblant. Je ne cherche pas à communiquer pour convaincre. Par contre, dans la communication, tout en reconnaissant qu'il y a des gens qui perdent puis qu'il y a des gens qui gagnent, il faut être capable de venir souligner les avantages autres que climatiques à même un projet ambitieux ou une politique publique.
1: Je vois un exemple de ça, là, quelque chose qui concrètement a bénéficié de ce genre d'approche où on a pris le temps de communiquer, d'échanger sur certains sacrifices, mais les bénéfices individuels et collectifs qui pouvaient ressortir de tout ça.
6: Les exemples visibles sont assez rares. Pourquoi? Parce qu'à partir du moment où on a un projet ambitieux qui s'inscrit dans une perspective de changement climatique et qu'on est initié aux techniques de communication climatique, on va le savoir qu'on va éviter de faire un cadrage purement climatique de notre projet. Fait qu'on va venir parler, par exemple, d'un projet qui a des impacts majeurs sur les émissions carboniques. Pensez, par exemple, à un tramway ou pensez, par exemple, à du transport structurant. On va rarement dire qu'on le fait pour le climat. On va dire qu'on le fait pour le bien-être. On le fait pour structurer la ville de demain. On le fait parce que ça convient aux besoins de déplacement d'une municipalité ou des gens qui occupent un territoire. Donc, les exemples où on a pris la peine de venir démontrer les autres impacts sont plutôt rares parce que souvent, ces projets-là sont réfléchis en amont. Fait que si en amont d'une communication, on sait que la perception d'impact, la perception d'efficacité, la perception d'utilité sont des facteurs qui vont venir influencer l'acceptabilité sociale ou du moins l'appui à un projet, souvent on va designer nos projets ou on va designer nos communications en prenant compte déjà de ces facteurs-là. Mmh. Fait que les exemples sont rares parce que c'est souvent des choses qui se passent dans l'ombre. Maintenant, on a beaucoup d'exemples du contraire. On a pris très peu de temps pour démontrer les impacts, par exemple, de la taxe carbone à l'échelle fédérale. Il y a eu une récupération politique. Puis rapidement, on a surtout mis en valeur le coût pour les utilisateurs et non pas les retombées environnementales.
1: Et bien, on n'a même pas pris le temps de bien expliquer l'idée qu'ils allaient recevoir un chèque pour compenser les coûts que ça ajoutait dans leur vie quotidienne. Oui, ça c'est effectivement souvent cité comme un échec de communication. Il y a du côté de FECE, est-ce qu'il y a des exemples concrets justement de communication? Est-ce que vous arrivez à mesurer? Bon, on a donné l'exemple de la vidéo d'Alexandre Forêt avec son mélangeur, là. Avez-vous d'autres exemples de succès où vous avez eu vraiment l'impression que cette façon de communiquer-là avait marqué des points?
5: Mais c'est toujours un peu compliqué, en fait. On le sait, quand on est journaliste, ça se mesure comment, en fait, l'impact de nos contenus? Est-ce que c'est le nombre de likes, le nombre de vues? Mais est-ce que ça contribue à introduire des changements de comportement?
1: C'est extrêmement difficile à mesurer.
5: Il se trouve que nous, dans notre organisation, on a une chef scientifique avec laquelle on travaille au quotidien et avec laquelle on va développer des outils de mesure justement d'évaluation de notre travail pour voir si tout ce qu'on développe avec FECE depuis un an et demi, ça contribue à amener les gens à penser différemment ou à agir différemment. Donc ça, c'est un processus qu'on a en ce moment pour cet automne, parce que c'est notamment un impératif qu'on a par rapport à notre bailleur de fonds qui est le secrétariat à la jeunesse. Et donc on va développer en fait une méthodologie pour essayer d'évaluer l'impact de notre travail. Mais parallèlement à ça, on s'appuie aussi sur un comité jeunesse. On a mis en place un comité jeunesse de 10 personnes, 8 jeunes et 2 experts, qui nous challengent, qui nous accompagnent et qui nous font des retours sur le travail de FECE depuis le printemps, là, que ce comité a été mis en place. Et donc ça, pour nous, c'est précieux parce que ça va nous permettre, c'est des jeunes de 19 à 33 ans qui viennent nous dire, oui, ça c'est pas mal, c'est bien de le faire dans ce sens, ou vous pourriez aller plutôt dans cette direction. Donc c'est des façons de faire, une double façon de faire qui va nous permettre d'évaluer.
1: En terminant, Bastien Beauchesne, qu'est-ce que c'est? Est-ce que vous avez le droit de nous dire sur quel genre de dossier vous travaillez là dans l'année qui s'amorce?
6: Ces temps-ci, on travaille beaucoup sur les plans climat, en fait. Au Québec, les MRC ou les municipalités qui ont le pouvoir des MRC ont été invitées à se doter de planifications qui permettent de venir voir c'est quoi les solutions qu'on a pour se protéger face au changement climatique, se protéger face aux risques climatiques.
1: Donc,
6: ou encore
1: des questions d'adaptation, mais pas que.
6: Adaptation, mais aussi atténuation. On s'entend que l'adaptation résonne un peu mieux. On protège la façon dont on vit. Fait que généralement, c'est quelque chose qui est plus accessible.
1: C'est plus facile à vendre, entre guillemets.
6: Exact. Mm-hmm. Puis c'est exactement vers ça qu'il faut aller. Si on parle d'adaptation, on va parler des risques climatiques, on va parler des enjeux, on va parler des choses qui changent. Puis à mon avis, ça va nous permettre de transiter vers, OK, grâce aux risques climatiques, on a parlé d'adaptation. Pourquoi on ne parlerait pas d'atténuation après?
1: Mais en fait, est-ce que je me trompe en disant qu'il y a aussi des solutions d'adaptation qui contribuent à l'atténuation dans certains cas?
6: Généralement, absolument. Ouais. Puis quand on parle de mettre en valeur les co-bénéfices, mais c'en est un. Si on a une solution d'adaptation qui a des impacts sur l'atténuation, allons-y. Voilà. Mais on travaille beaucoup sur les plans climat. Puis ce qui est intéressant, la chose que j'apprends dans les plans climat, c'est qu'il y a beaucoup plus de personnes qu'on pense qui sont intéressées par les mesures climatiques. Fait que la fatigue de communication, la fatigue climatique vient du fait que c'est pas nécessairement assez concret. Puis dans les mesures climatiques, dans les projets climatiques, on se force à parler du vécu, on se force à parler du territoire, on se force à ramener ça à une échelle humaine. Fait que moi, je suis très optimiste quand vient le temps de parler de solutions ou de mesures, parce que là, on sent de l'intérêt. C'est pas tout le monde qui est d'accord, c'est correct. La communication nous permet de rentrer, c'est la première phase importante d'un dialogue intéressant, mais quand on parle de mesures, là, tout d'un coup, on se met à générer moins d'éco-anxiété, moins de doutes, on réduit la distance,
1: plus
6: ça devient moins flou.
1: Voilà.
6: Exactement.
1: Merci beaucoup tous les deux. Bastien Beauchesne, directeur scientifique chez Vote pour ça. Rémi Leroux, rédacteur en chef de FECE, journaliste lui-même. Merci beaucoup, puis on continue tout le monde, y compris Feu vert.
5: Merci.
6: Merci.

0: beaucoup utilisé. Du coup, la semelle, au fur et à mesure, elle s'est réduite au contact du sol. J'ai mis un premier renfort, j'ai ressemelé. Et ensuite, j'ai remis cette partie-là autour.
1: Une bande, ouais.
0: Une petite bande fait maison.
2: On entendait Tamara Dos Santos, qui est étudiante à l'école de la réparation de Roubaix, que Maïté et Belmire ont visité. À l'occasion du Jour de la Terre, en avril dernier, Feu Vert avait présenté une émission spéciale sur le fait maison et sur la réparation comme forme de résistance à la surconsommation. Puis un de nos constats, c'était la difficulté de trouver de la relève pour le métier de cordonnier. Maïté, tu nous amènes dans une école française qui apporte une solution à ce problème-là.
3: Exactement. Cette école qui est installée à Roubaix, dans le nord de la France. Elle a ouvert ses portes en 2025 et j'ai eu la chance de la visiter, c'est en juin dernier. C'était un mois de juin très chaud, puis c'est une école qui s'est installée dans une ancienne usine textile, parce que c'était une ancienne région très ouvrière avec beaucoup d'usines. Et donc il y avait tous ces étudiants qui étaient en train de s'affairer, en train de réparer des chaussures en tout genre. Il faut savoir qu'ils travaillent autant avec des baskets Veja que des Louboutin, parce que l'école est partenaire avec des grandes marques également. Mais la particularité de cette école, c'est qu'elle a une vocation sociale et écologique.
2: Et en quoi est-ce qu'elle est écologique, justement?
3: Alors, bon, on va redonner un peu de contexte. Il faut savoir que chaque année, en France, on estime entre 300 et 415 millions de paires de chaussures vendues. Moi, je trouve ça énorme.
2: Ben oui.
3: Au prorata du nombre de Français. Moi, j'en consomme pas autant, mais bon. Puis, il faut savoir que sur cette quantité, une paire sur deux est une basket. Alors, évidemment, réparer les souliers, ça permet de rallonger leur durée de vie. Et donc, on limite la surconsommation qui a l'air évidente. Et aussi, on réduit les déchets. Mais le paradoxe dans tout ça, c'est que la consommation de souliers augmente, mais le nombre de cordonniers, comme vous le disiez, lui, il diminue. Ouais. On est passé de 20 à 30 000 cordonniers dans les années 50-60 à 5 000 en 2023.
2: Pour toute la France?
3: Oui. Donc, c'est divisé par 5 à peu près en 70 ans. Bon, c'est les données 2023, donc je ne sais pas où ça en est aujourd'hui. Et il y a un angle mort dans ça. C'est que les formations en cordonnerie qui existent toujours en France, mais le programme n'a pas été mis à jour depuis les années 70. C'est-à-dire que les cordonniers qui sont formés ne sont pas formés pour réparer les baskets, qui représentent la moitié des centaines de millions de souliers vendus.
2: Mais qui ne sont pas réputés être conçus pour être réparés tant que ça jusqu'à tout récemment. Ça commence à changer.
3: En plus de ça.
2: Alors, l'école, vous le disiez, elle a aussi une vocation sociale.
3: Exactement, c'est une école en fait qui là avait une cohorte de 20 personnes qui ont été choisies parce qu'elles étaient éloignées du circuit étudiant ou professionnel, donc des gens qui n'avaient pas forcément d'activité. Et c'est pour cette raison que la formation qui est sur 11 mois, elle est rémunérée notamment pour aider ces gens à se réinsérer, si on veut utiliser ce terme-là. Et il faut aussi noter que la ville de Roubaix est la ville la plus pauvre de France. Et ce n'est pas un hasard donc, que l'école s'est installée sur cette ville. Pour la directrice de l'école, Stéphanie Cavino, les étudiants apprennent à réparer et se réparent aussi tout au long du processus. C'est un peu l'analogie qu'elle aime utiliser. Je vous propose d'écouter un extrait de mon entrevue avec elle que j'ai fait au mois de juin.
4: Comme ils sont formés au métier de la réparation, donc ils apprennent à réparer des chaussures, à réparer des vêtements. Bah, l'idée, c'est que dans tout ça, il y a aussi une sensibilité autour de ces sujets-là. Alors déjà, ils vont pouvoir, pendant ces 11 mois, acquérir un savoir-faire et aussi prendre conscience que faut arrêter de jeter, il faut peut-être moins consommer. Voilà, et que c'est bien quand on a des choses dans son placard et qu'on les répare. C'est beaucoup mieux que d'aller acheter.
2: Ça me rappelle ce dont on parlait il y a quelques minutes à peine. Donc, c'est les former à un métier, puis finalement, qu'ils se rendent compte par la bande que ça a un impact environnemental.
3: Exactement, on conscientise par la même occasion. En fait, c'est vrai que les cordonniers aujourd'hui sont un peu devenus des acteurs de la transition écologique malgré eux. C'est vrai qu'avant, on le faisait plus pour des raisons économiques, comme on disait juste avant. Mais là, c'est un vrai enjeu écologique, finalement.
2: Ouais. Chez nous, on avait fait le constat, là, il n'y a plus de formation en cordonnerie au Québec. Hein? Mais il y a combien de cordonniers? Est-ce qu'on le sait?
3: Alors, les dernières données que j'ai trouvées datent de 2021. On sera à peu près à 600 cordonniers au Québec. Le programme de formation n'existe plus. Hein, il a été aboli en 2011. Dans les autres provinces, j'ai des estimations autour de quelques centaines en Ontario, plutôt quelques dizaines en Colombie-Britannique, depuis ce que j'ai, d'après mes recherches. Mais une chose est sûre, c'est que les enjeux sont là, notamment pour la relève. C'est ce qu'on disait en entrevue. Mais c'est vrai que il y a beaucoup de transferts de compétences qui se font de cordonnier à quand il n'y a pas de formation. Mais aussi, de mon expérience personnelle, il y a un vrai besoin. C'est-à-dire qu'aujourd'hui, les cordonniers débordent de demandes, puis les délais sont vraiment longs. Donc voilà, il y a un réel besoin concret pour les gens.
2: Donc Roubaix va prendre de l'expansion, je pense, cette école-là.
3: Exactement, la rentrée qui s'amorce dans les prochains jours, avec une cohorte un peu plus grande. Ils ont reçu à peu près 300 candidatures pour seulement 30 places.
2: Oh, d'accord.
3: Ouais.
2: Ok.
3: Et donc ça a été un gros travail de sélectionner. Et le programme aussi s'élargit à la maroquinerie pour apporter une compétence supplémentaire au programme. Donc on espère vraiment que ces types d'écoles fera des petits.
2: Oui, puis on aura de la place pour ce genre de modèle ici aussi.
3: Exactement.
2: Merci Maïté Belmire.
3: Avec plaisir.
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0: sais, le vignoble a 40 ans l'année prochaine. J'ai toujours connu ces phases de plantation et d'arrachage selon les modes du moment, selon les nouveaux cépages qui arrivent ou les demandes du marché. Et puis, je pense que c'est pas terminé. Ça va continuer. Parce que la donne climatique est différente. Et donc, on va devoir introduire des cépages qui sont mieux adaptés à nos nouvelles conditions climatiques.
1: Simon Nau du vignoble de la Bauge et notre invitée Véronique Lemieux le connaît bien. Vous avez collaboré avec le vignoble de la Bauge.
2: Bien sûr, pendant 5 ans.
1: Pendant 5 ans, et c'est pendant que vous étiez là que le vignoble a acquis, d'ailleurs, il est le seul à avoir acquis une certification très importante.
2: Il est le premier.
1: Le premier au Canada, je pense.
2: Exactement. Oui. À avoir obtenu la certification en viticulture de régénération par l'organisme ROA, le Regenerative Organic Alliance.
1: Et on dit, vous soulignez que c'est le premier, est-ce que ça veut dire qu'il y en a d'autres qui sont en train de l'acquérir?
2: Il y a Southbrook qui l'a eu quelques mois la suite dans le Niagara.
1: Oui.
2: Et oui, il y a potentiellement d'autres qui sont en train de faire la démarche.
1: Bon. Alors, Véronique Lemieux, on avait envie. Alors, ce qu'on vient d'entendre, d'ailleurs, je vais le dire, c'est extrait d'un excellent reportage de la Semaine Verte sur l'avenir de nos vignes. Et on avait envie de revenir sur ce sujet-là avec vous parce que il y a eu des vagues de chaleur extrêmes, on l'a vu en Europe. Il y a les vendanges qui ont commencé dès le mois de juillet dans certaines régions. Partout sur le globe, la viticulture est complètement chamboulée par les changements climatiques. Mais il y a des avenues qui existent. Encore une fois, on va se mettre en mode solution. Ici, au Québec, pendant un bout de temps, il y avait des gens un peu jovialistes qui disaient, c'est parfait, nous, on va se mettre à faire pousser tout ce qu'on veut. On va avoir des étés pour faire des cépages du Sud sans problème. Mais c'est pas si simple que ça.
2: Non, effectivement, c'est pas si simple parce que les hivers que l'on conserve restent quand même beaucoup plus froids que les hivers en France ou ailleurs. Donc, au Québec, c'est justement un terrain d'expérimentation extrêmement intéressant pour les cépages, les nouveaux cépages résistants nordiques. Et pourquoi le Québec? Je donne pas une raison, c'est pas une vérité absolue ce que je vais avancer, mais plutôt un ressenti. Je pense que on a une culture de sommellerie très très forte, par exemple au Québec, à Montréal.
1: Pour la taille de la population,
2: absolument.
1: Je pense que c'est assez
2: ridicule. Le ratio est assez incroyable. Et on a on a depuis toujours un peu cet esprit créatif et pionnier. Et donc, il y a des Québécois comme Simon Nau qui, il y a 40 ans, ont fait la démarche de planter des vignes pour la première fois au Québec et de tenter d'en faire du vin.
1: Oui. Il y a eu d'abord des cépages qu'on a adoptés au Québec qui étaient des hybrides solides, là, très résistants.
2: Très rustiques.
1: Très rustiques.
2: Oui.
1: Et en même temps, on n'était pas à notre sommet de compétences pour les vinifier. Donc, est-ce que je me trompe en pensant qu'il y a comme un genre de préjugé qui s'est installé à propos de ces cépages-là?
2: Ben absolument. Donc, parce qu'il faut quand même se dire que ça a pris au moins 2000 ans de vinification avant que les Européens arrivent à un peu ce qui arrive aujourd'hui. Donc, c'est beaucoup demandé à une province ou un comité de vignerons.
1: Oui.
2: De pionniers, de faire d'excellents vins en à peine une décennie. Donc, les premières décennies ont été des balbutiements. Il y a eu justement, tu sais, la rusticité, elle était plutôt bonne, mais le goût dans le verre était parfois un défi, si on comparait, par exemple, aux cépages européens. Mais dans les 20 dernières années, il y a eu des développements très intéressants. Et dans les 10 dernières années, ce qui se retrouve maintenant dans notre verre au Québec est franchement intéressant et de compétition. Je veux dire, il y a, à mon sens, au jour d'aujourd'hui, il y a des vins qui sont parfaitement des grands vins. Ne parle plus. Oui, absolument.
1: Ils pourraient faire compétition
2: absolument
1: avec n'importe quoi sur la planète.
2: Oui, complètement.
1: Véronique Lemieux, il y a en parallèle eu un retour des cépages plus classiques. Oh, je ne dis pas un retour, mais une adoption des cépages plus classiques. Là, les chiffres, ça a été multiplié par à peu près 5 au cours des dernières années. La quantité de vignobles qui ont décidé de planter du Pinot Noir, du Gamay, donc des vieux cépages classiques. Pour vous, qu'est-ce que vous en diriez? Est-ce qu'il y a là une fausse bonne idée ou une piste un petit peu dangereuse à certains égards?
2: Pas nécessairement, parce qu'il y a pas, tu sais, c'est trop comment je peux dire, notre historique en recherche de viticulture nordique est quand même trop récent. Il n'y a pas assez de données. Puis, il y a des endroits où on arrive à faire d'excellents vins, par exemple, issus de la vigne vinifera, donc les cépages européens là, que l'on connaît. Après, c'est sûr que le coût, comment dire, environnemental est souvent différent, mais pas toujours encore. Moi, j'aime pas les généralités parce okay. que j'ai une personne très précise pour ce genre de choses, en tout cas. Et
1: pourquoi le coût environnemental pourrait être plus élevé des cépages anciens européens?
2: Alors, déjà, initialement, parce qu'on doit les couvrir l'hiver. Donc, pour les couvrir, il faut, dans le fond, mettre des bâches en géotextile. Donc, l'application de ces bâches-là représente un travail colossal.
1: Avec l'équipement qui utilise beaucoup de diesel.
2: Absolument. Et en plus, c'est des produits issus de l'industrie du pétrole, là, quand même.
1: Et puis, qui ne durent pas éternellement.
2: Non, absolument.
1: Combien d'années à peu près?
2: Entre 10 et 15 ans. Mais ça, encore une fois, ça dépend toujours. Moi, j'ai vu des vignerons qui entreposaient ça comme si c'était une nappe en dentelle et d'autres qui entreposaient ça n'importe comment. Uh-huh. Donc, ça dépend vraiment toujours, je dirais.
1: Oui, je comprends.
2: Mais comme dans n'importe quoi. Mais outre la protection hivernale, il faut aussi savoir qu'effectivement, les vinifera sont quand même plus sensibles aux maladies parce que c'est la raison pour laquelle les cépages résistants nordiques ont été développés pour justement avoir une résistance dans le champ au froid, mais aussi aux maladies.
1: Donc, potentiellement plus d'intrants chimiques pour lutter contre les maladies.
2: Lorsqu'on est avec des vinifera, souvent, effectivement, c'est le cas.
1: Oh, d'accord. Oui. Donc, ça, c'est des coûts monétaires.
2: Exactement, aussi,
1: absolument. Mais des coûts environnementaux aussi, oui. Là, vous venez de le dire.
2: Oui.
1: Et donc, ce que vous mettez de l'avant aussi, c'est l'intérêt qu'on devrait garder pour des hybrides. On a plein de bonnes raisons de s'intéresser à des hybrides résistants. Est-ce qu'ils ont changé? Il y en a des nouveaux, hein?
2: Oui, absolument. Donc, justement, la bouteille que j'ai amenée pour vous montrer, je trouve que c'est un vin éloquent parce que c'est fait, c'est un assemblage de deux cépages, dont un qui est très prometteur, le Crimson Pearl, qui a été déclaré au dernier Vitinor comme étant le cépage du futur pour le raisin rouge.
1: Crimson Pearl.
2: Crimson Pearl.
1: C'est pas un rouge que vous avez là, cela dit?
2: Là, c'est un rosé parce que j'ai voulu, en fait, honorer les deux hybrideurs avec qui j'ai travaillé. Donc, Tom Plucker pour le Crimson Pearl est venu travailler, en fait, à Saint-Paul-d'Abbotsford avec moi dans la pépinière d'Alain Brault, qui est un lieu d'expérimentation au Québec. Alain Brault est décédé, mais le vignoble de la Bauche va reprendre la plupart des travaux de recherche. Et l'autre cépage qui est dans cette bouteille, c'est le Saint-Clich, qui a été développé par Mario Clich, un des rares hybrideurs du Québec, professeur à l'ITAC.
1: Intéressant. Donc, il y a des nouveaux hybrides qui pourraient être les vins du futur. Et on le rappelle, donc, il y aurait peut-être moins d'impact écologique. On va suivre tout ça grâce à vous, Véronique Lemieux, qui est vigneronne. Elle est aussi coordonnatrice de recherche au Laboratoire sur l'agriculture urbaine. Merci pour la visite.
2: Merci à vous.
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5: Vol d'oiseaux au-dessus de Parc Extension. Quartier dense avec peu d'arbres et peu d'ombre, c'est un des secteurs habités où il fait le plus chaud à Montréal. Une mer d'asphalte, de béton et de goudron qui absorbe la chaleur.
1: Un extrait du téléjournal, ça date de 2022, mais encore cet été, la presse refait des mesures dans ce coin-là de la ville de Montréal, donc mesurant une différence assez étonnante entre le quartier de Parc Extension puis le quartier qui est juste à côté, Ville-Mont-Royal. Godefroy Laurando et Danaé Audet-Beaulieu se sont penchés sur cette question des îlots de chaleur. Qu'est-ce qu'on peut faire pour rafraîchir nos villes? Godefroy, ton enquête en une phrase.
6: Il va faire chaud et il faut commencer à s'adapter rapidement et ça commence vraiment à presser.
1: Ça presse. Danaé?
7: Ça ressemble un peu à ça. C'est dans notre combat contre les îlots de chaleur à Montréal, il est temps de passer au prochain stade.
1: Au prochain stade? Oui, vous allez voir, il y a un jeu de mots, là. Oui. Parce que c'est le lieu de son enquête, je pense, qui est comme juste glissé au passage. Godefroy Laurando, commençons par rappeler ce que c'est un îlot de chaleur.
6: C'est très chaud. Donc, c'est une zone dont la température observée est plus chaude que celle des espaces ruraux qu'on peut retrouver autour. Ils sont causés par la trop grande proportion du terrain qui est bétonné, asphalté, on dit souvent minéralisé, et aussi par la réduction de la couverture végétale. Et aussi par toute la chaleur que nous, on émet avec nos industries, nos voitures et la climatisation qu'on utilise pour se rafraîchir. Et donc là, dans ces zones trop minéralisées-là, ben, il y a le rayonnement solaire. Mais au lieu d'être bloqué en hauteur par des feuilles ou des arbres ou dissipé dans la terre humide, ben, il est absorbé par la masse de la rue, des trottoirs, des édifices. Et ces matériaux-là accumulent la chaleur et finissent par être plus chaud que l'air. Et là, rayonnent eux-mêmes de la chaleur. Le béton, par exemple, peut obtenir une température de surface autour de 35 degrés, alors que l'asphalte peut atteindre 60 degrés.
1: Et là, ouf!
6: On est coincé entre le soleil et ces affaires-là qui nous réchauffent, et les îlots de chaleur peuvent atteindre une température supérieure aux ondes plus ombragées autour, de 5 à 12 degrés plus élevées.
1: Aïe, aïe.
6: Donc, c'est très, très sérieux comme impact.
1: Oui.
6: Ces îlots-là vont générer une dépense énergétique accrue en climatisation. Pour les citadins, ça entraîne de l'inconfort, mais aussi des enjeux de santé carrément. Oui. Puis on le sait, pendant les périodes vraiment de chaleur extrême, là, on peut parler de mortalité excessive. Mmh. Donc, c'est très sérieux. Si dans un futur proche, on ne veut pas que nos déplacements en ville deviennent carrément dangereux, ben, il faut réagir.
1: Oui. Et là, c'est quoi les principes de base, justement, pour réagir?
6: La base, là, c'est de toutes sortes de façons différentes d'empêcher le rayonnement solaire d'être absorbé par les masses bétonnées.
1: Ouais.
6: On veut éviter aussi de produire nous-mêmes de la chaleur. Si on est capable de limiter la climatisation, tant mieux. Et il faut exploiter les atouts de l'eau.
1: Ah.
6: Voilà. Et c'est intéressant de regarder comment la physique de l'eau, parce qu'elle est partout, en fait. L'eau cherche à s'évaporer tout le temps. Et quand l'eau liquide, c'est ça qu'elle veut, c'est son travail. Et quand l'eau liquide se transforme en vapeur, ben, elle vole de l'énergie autour d'elle arriver. Et c'est pour ça que quand on a la peau mouillée, on ressent aussitôt qu'il y a un petit déplacement d'air, on ressent la fraîcheur. Et ça vient de l'eau qui nous enlève de l'énergie. Mmh. Et elle fait la même chose dans le feuillage, dans tout ce qui est vert et qui est en photosynthèse. Il y a de la vapeur d'eau et cette vapeur d'eau-là rafraîchit. Et ça, c'est un principe de base.
1: Donc, c'est le principe qui fait que dès qu'il y a des arbres, c'est pas juste l'ombre qui va jouer, mais la présence même des feuilles qui évapore de l'eau.
6: C'est ça. Et s'il y en a une qui a compris ça, c'est la docteure Libby Gallagher, qui est australienne, qui est architecte paysagiste de formation, mais qui a fait aussi un PhD en climatologie et en design urbain. Elle est fondatrice de Cool Street, donc les rues fraîches. Et là, son équipe travaille en partenariat avec les conseils municipaux et les citadins. Et la démarche est ultra locale. Vraiment, ils font une rue à la fois et ils s'attardent à une seule rue et ils impliquent les habitants. C'est eux qui vont choisir les essences d'arbres. Ils vont être informés, mais c'est très, très démocratique. Et donc, après, les gens sont impliqués et aiment leurs nouveaux arbres et c'est eux qui deviennent les ambassadeurs et les protecteurs.
1: Oui.
6: Tranquillement, ben, ces rues-là se rafraîchissent, mais il faut que les arbres poussent.
1: Oui.
6: Ça prend du temps. Et c'est inspirant, mais c'est l'échelle qui est un problème. Dans le fond, le nombre de projets qui ont été menés à terme sont en dessous de 10 pour l'instant. Donc, c'est des projets pilotes.
1: C'est tout petit.
6: C'est très inspirant, par contre.
1: Oui. Mais plus on va montrer que ces modèles-là sont efficaces, plus on va arriver à les répandre, j'imagine.
6: Voilà. Il faut vendre le concept.
1: Oui.
6: Et puis, donc, pour rafraîchir les rues, on peut aussi essayer carrément d'empêcher le rayonnement d'être absorbé. À Los Angeles, il y a des rues et des toits qui ont été peints avec une peinture du futur capable de réfléchir vers l'espace. 98% du rayonnement solaire.
1: J'en avais entendu parler, mais il y avait des bémols.
6: Il y a des bémols, c'est efficace et ça continue. Les nouvelles continuent à rentrer là-dessus. Il y en a eu cet été, mais il reste à bien faire le bilan carbone, entre autres, de l'extraction qui est associée avec les produits dans cette peinture. Mais comme toute recherche, ça vaut la peine de la poursuivre.
1: Oui.
6: En Espagne, plus sympathique, on fait pousser des vignes au-dessus des rues et puis ça fait un bon couvert végétal. On peut aussi suspendre, il y en a qui l'ont fait, carrément des tissages faits maison. Ça devait être très joli. Et donc, ça permet d'ombrager certaines rues. Il y a aussi les brumisateurs. On en retrouve à Montréal, mais il y a des endroits comme à Palm Springs, où je suis déjà allé, où il y a des brumisateurs partout.
1: Il y en a à Paris,
6: très
1: de plus
6: efficace,
1: en plus aussi.
6: Mais il faut rapidement se poser la question d'où vient cette eau.
1: Voilà.
6: Ouais, c'est ça. Pour avoir vraiment une touche plus locale, j'ai parlé à la professeure Dominique de Rome, qui est une sommité canadienne et titulaire de la chaire de recherche du Canada en physique du bâtiment multi-échelle. Elle travaille depuis une quinzaine d'années avec l'Université de Sherbrooke à développer des modèles numériques ultra précis pour simuler tout ce qu'il y a dans un îlot de chaleur, même à une échelle très, très fine. Et elle est convaincue que les arbres sont nos meilleurs alliés, premièrement à cause de l'ombre. Mais il faut comprendre que l'ombre d'un arbre est tridimensionnelle, c'est-à-dire que c'est une boule, un arbre. C'est pas comme une toile ou un auvent. Quand le soleil se promène autour de son axe, l'ombre est toujours grande. Et donc, l'impact le plus fort des arbres, c'est l'ombre. Et on peut atteindre en ressenti 6 à 8 degrés directement dans la zone d'ombre.
1: Mm-hmm.
6: Et il y a aussi ce fameux effet de l'eau, donc le feuillage nuages et la photosynthèse libère de la vapeur. Ça fait baisser la température du vent caniculaire qui circule dans les feuilles. Et un arbre peut générer une zone de fraîcheur qui dépasse son ombre. Et cette zone-là peut atteindre un rafraîchissement de 2-3 degrés.
1: Oh!
6: Oui.
1: C'est intéressant.
6: Très intéressant.
1: Ça. J'avais jamais imaginé cette forme tridimensionnelle.
6: Exactement.
1: Qui prolonge l'ombre partout.
6: Vous avez vu la lumière comme
1: à toutes
6: moi.
1: Les heures de la journée. Ben oui.
6: C'est ça.
1: Ben
6: et
1: oui.
6: Donc, pour bien savoir là, où on place ces arbres-là, parce qu'un arbre, ça prend 20 ans avant d'offrir ses services écosystémiques. Et donc, elle est là, Madame de Rome, avec ses modèles ultra précis pour nous aider à prendre des bonnes décisions.
1: Ben voilà. Merci à Dominique de Rome. Merci à Godefroy Laurendeau. Et Danaé Audet-Beaulieu est allée se promener près du stade pour nous dire qu'il faut passer à un autre stade.
7: Oui, oui. Mais avant de commencer, je veux juste vous mentionner l'existence d'une carte interactive sur le site web de la Ville de Montréal qui répertorie les îlots de chaleur et de fraîcheur selon les secteurs. Avec ça, on peut visuellement constater où sont les endroits où la température est en moyenne plus élevée que d'autres en trouvant les endroits rougis sur la carte alors que les endroits plus blancs sont plus frais. Et là, je vais surprendre personne, mais Montréal au complet était en réalité une île de chaleur. Quand tu regardes ça, honnêtement. Et il y a des secteurs pires que d'autres, dont le stade olympique. Tu sais, cet endroit où les concepteurs ne sont pas reconnus pour y être allés mollo sur le béton.
1: Non.
7: Sur la carte interactive, là, tout le secteur du stade est du même rouge qu'un trafic intense sur Google Maps. Okay? Tu sais, rouge fâchant. Là. Mais en plus, il se situe à quelques pas d'un autre endroit bien connu. Un grand îlot de fraîcheur, celui-ci, le jardin botanique.
1: Ah oui, c'est vrai.
7: Alors, c'était parfait pour ma mission. Je me suis d'abord déplacé et installé dans un grand espace bétonné à l'entrée du stade, proche d'une large rue asphaltée. C'est le dernier endroit où j'irai pour écrire une chronique, mais c'est vraiment là que j'ai sorti mon laptop pour écrire ces lignes-là. Alors, ce jour-là, mon appli météo me disait qu'il faisait 29 degrés Celsius dans le quartier avec un humidex à 33. À l'aide d'un thermomètre infrarouge pour mesurer la température de notre barbecue, j'ai mesuré 44 degrés Celsius pour la température au sol. Et sur mon t-shirt vert, on était plus autour de 39 degrés.
1: Ouh là là!
7: Mais je tiens à spécifier qu'il s'agissait d'une journée d'alternance soleil et nuages. Alors, on peut s'imaginer qu'une journée plein soleil, cet endroit devient littéralement un vrai barbecue.
1: Donc, 39 sur ton t-shirt, alors que là, officiellement, il faisait 29 dehors. Donc, ça, oui. C'était le fameux rayonnement qui montait du sol. Ben, chaleur qui montait du sol.
7: Ou juste aussi mon t-shirt. Peut-être. Fait que je veux pas. Mais il faisait chaud.
6: Ou que t'es trop hot.
7: Ou ouais, j'étais peut-être trop hot aussi, je sais pas. Mais là, après 10 minutes au soleil, avec mon laptop sur mes genoux, assis sur la bordure de trottoir, avec mon cellulaire à côté de moi, mon laptop était bouillant. Mon pauvre iPhone m'a même fait savoir que sa journée de travail était terminée.
1: Okay.
7: Il m'a dit, je travaille pas jusqu'à ce que j'ai refroidi. C'est quand même fou, hein? Mon iPhone a des meilleures conditions de travail que les personnes qui l'ont fabriqué. Mais de mon côté, j'ai commencé à sentir de la sueur s'accumuler dans mon dos. Faut dire que c'était une journée parfaite pour la plage, hein, pas pour s'asseoir à l'entrée d'un stationnement où tous les passants te regardent.
1: Se demandent qu'est-ce que tu fais assis là.
7: C'est ça, ils regardent les autres tables de pique-nique, les chaises d'Azirondack qui sont à l'ombre à quelques mètres de toi, puis ils comprennent pas tes choix de vie, tu sais. Fait que j'avais chaud. J'étais pas le seul à avoir chaud dans ce secteur-là parce qu'il y avait un arbre qui avait probablement été planté là au printemps pour éventuellement rafraîchir ce coin-là, qui avait pas survécu.
1: Oh.
7: Je comprends d'ailleurs pas pourquoi c'est le seul à avoir été planté dans cette portion gazonnée parce que de l'autre côté, il y avait vraiment un effort qui avait été fait plusieurs années auparavant. Alors, si le stade olympique écoute l'émission, s'il vous plaît, fais pousser des arbres partout autour de toi, pas juste proche du resto.
1: D'accord.
7: Merci. Alors, pour ajouter à mon expérience éprouvante, dans ce secteur-là, il y avait aussi des bruits de camions de livraison, des voitures qui passent, le test de son du spectacle pour célébrer les 50 ans des Olympiques et aussi la sécurité qui est venue se garer vraiment proche de moi parce que honnêtement, j'avais l'air louche. Okay? Fait que c'était mon signal pour me déplacer. Fait que je suis pas allé directement au jardin botanique. Okay? J'ai décidé de m'arrêter quelques minutes dans le secteur des tables à pique-nique là, qui était à quelques mètres de moi où j'ai pu mesurer la température. Et la majeure partie de ce secteur gazonné était à l'ombre de grands arbres matures.
1: Ah.
7: Et là, le contraste était clair. Okay? Mon t-shirt, après 2 minutes, 30 degrés. Déjà
1: donc 9 degrés de moins.
7: Oui. La température au sol, 24 degrés. On parle d'exactement 20 degrés de moins.
1: Ooh.
7: Mais mon meilleur indicateur pour savoir si cet endroit-là était vraiment plus accueillant, c'est qu'il y a plusieurs familles qui étaient rassemblées alors que personne personne a cru bon prendre ma place à l'entrée du stationnement.
1: Tu comprends. Puis t'es allé au jardin botanique.
7: J'étais allé
1: bien
7: au
1: sûr.
7: Jardin botanique. Je me suis dirigé au centre du quadrilatère qui est complètement blanc sur la carte interactive. Donc c'est vraiment un endroit exceptionnel à Montréal là où ce que c'est pas un îlot de chaleur, c'est le contraire, c'est un îlot de fraîcheur. Je suis allé m'installer dans ce qu'on appelle le jardin d'ombre et mon constat était vraiment étonnant. Les températures mesurées dans cet îlot de fraîcheur, au centre de cet îlot de fraîcheur de haute qualité, étaient sensiblement les mêmes que celles du petit îlot fraîcheur près du stade. Donc, 0,5 degrés de différence à peine. C'est fou, là. Ça veut dire que chaque minuscule îlot de fraîcheur qu'on crée en ville, il y a un impact bien réel sur la qualité de vie des gens qui s'y trouvent. Alors, on n'a pas besoin de créer plein de jardins botaniques, même si les renards adoreraient ça. Il suffit simplement de rendre les espaces bétonnés moins exposés au soleil en les entourant d'arbres. Donc, juste ça va créer un effet positif sur la température ambiante en cas de canicule. Moi, je suggère aussi de déminéraliser certains secteurs où on n'a pas besoin d'asphalte parce que même si c'est difficile à l'échelle municipale d'avoir un impact positif sur le réchauffement climatique, je considère qu'on peut quand même avoir rapidement un impact sur le rafraîchissement de nos quartiers. Alors, mais c'est ça. Un petit plus aussi que le jardin botanique avait sur l'îlot de fraîcheur près du stade, c'est qu'on n'entendait pas le bruit des autos.
1: Et même bien sûr.
7: Même si je n'ai pas calculé mon rythme cardiaque, je peux vous confirmer que mon niveau de stress était moins élevé à cet endroit.
1: Oui, j'imagine.
7: Et je n'étais pas le seul. Les gens qui visitent le jardin botanique sont visiblement plus détendus aussi. Puis ça, je pense que c'est à cause des arbres. J'ai d'ailleurs souvent entendu la phrase « Wow, c'est tellement beau ». Une phrase que je n'ai pas entendue une seule fois au Stade olympique, qui lui est pourtant un chef-d'œuvre architectural.
1: Ben oui, c'est connu. Merci Danaï. Vos feux en terminant, Godefroy Laurendeau.
6: Ben feu rouge, couper un arbre en 2026.
1: Ouais,
6: en ville.
1: C'est pas mal clair.
6: Ça. Feu jaune, réaliser que ça presse. Il faut réagir maintenant parce que c'est une course contre la montre. Et feu vert, ben, écouter les recommandations de nos experts pour planter les arbres aux bons endroits.
1: Et Danaï?
7: Feu rouge, travailler à l'ordinateur dans un barbecue. feu jaune au secteur du stade olympique en général. Il y a clairement des efforts qui ont été faits côté plantation d'arbres, mais il reste encore beaucoup de travail à faire. Et feu vert à la carte interactive des îlots de chaleur et à tous les arrondissements qui utilisent ces données-là pour améliorer la qualité de vie des résidents.
1: Godefroy Laurendeau, Danaï Audet-Beaulieu, merci beaucoup tous les deux. On va être de retour, bien sûr, dès dimanche prochain. On va parler de mesures qui fonctionnent pour améliorer la qualité de l'air ailleurs dans le monde, pas de moins loin de chez nous aussi, avec Étienne Leblanc, notre collègue journaliste à l'environnement. Et nos agents doubles testent le marché de l'usager entre particuliers. À la technique aujourd'hui, Caroline Boivin, à la recherche, Gabriel Lamontagne, Allé et Alexis Bouliane, à la réalisation, Chloé Sondervorst. Je vous souhaite une excellente semaine. À bientôt. Merci tout le monde.

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5: Bonsoir, ici Rebecca Kwan. Le gouvernement fédéral doit dévoiler demain les détails de sa contre-attaque tarifaire contre les États-Unis. Ottawa devrait également présenter des mesures de soutien aux travailleurs canadiens touchés par ces tarifs douaniers. Le premier ministre Mark Carney a indiqué en fin de semaine vouloir répondre dollar pour dollar aux derniers droits de douane américains. Voici le ministre responsable du commerce Canada-États-Unis, Dominique Leblanc.
6: On va prendre les mesures nécessaires au cours des prochaines heures pour mettre en place des tarifs qui vont précisément protéger les industries visées par la nouvelle vague de tarifs que M. Trump a mis en place en fin de semaine. Ça fait pas de sens qu'un produit d'aluminium sera vendu aux États-Unis avec un tarif de 50%, puis on permettrait à un produit américain de rentrer au Canada avec pas une mesure équilibrée en termes de protection tarifaire.
5: Dominique Leblanc explique également que c'est l'effet cumulatif de nombreux éléments qui a fini par faire échouer les négociations. Il confirme qu'il n'y a pas eu de discussion entre les négociateurs américains et canadiens depuis vendredi. Par ailleurs, le ton monte entre le Canada et les États-Unis.
7: Unfortunately, Prime Minister Carney rose to power on an anti-American, anti-Trump platform.
5: Le secrétaire au Trésor américain s'en est pris aujourd'hui à Mark Carney en affirmant qu'il a été porté au pouvoir grâce à une plateforme anti-américaine et anti-Trump. Scott Bessent croit que le premier ministre tente de revenir à sa vieille stratégie alors que les deux pays sont plongés dans une guerre commerciale. Dans une publication sur son réseau social, Donald Trump a pour sa part parlé de Mark Carney comme du gouverneur du Canada. Il a aussi insulté personnellement le premier ministre de l'Ontario, Doug Ford, qui a exprimé son mépris pour le président après qu'il a menacé de hausser les tarifs américains sur l'industrie automobile à 50 % en janvier prochain. De son côté, la Colombie-Britannique se prépare à encaisser le choc causé par les nouveaux tarifs douaniers américains de 50 % La province pourrait être parmi les plus touchées parce que beaucoup des produits qu'elle exporte figurent sur la liste des marchandises visées. Le premier ministre David Eby croit quand même que le Canada doit riposter aux États-Unis. Les explications de Julie Landry.
8: David Eby le répète depuis l'annonce des tarifs supplémentaires. Selon lui, l'impact touchera les Américains autant que les Canadiens. 50% tax if you're building a new home on plywood. If you're replacing your floor on veneers. If you're getting married, c'est eux qui devront payer la taxe de 50% s'ils se font construire une maison avec du contreplaqué ou s'ils veulent de nouveaux planchers en plaquage, des fleurs coupées pour leur mariage ou encore des cannes à pêche, selon le premier ministre, qui qualifie cette politique de bizarre.
7: It is a bizarre policy for Americans.
8: Il croit que le Canada doit riposter et ça pourrait inclure l'imposition des tarifs de 50% sur l'hydroélectricité et le gaz naturel britanno-colombien. Des exportations annuelles vers les États-Unis de 6 à 8 milliards de dollars.
7: And unfortunately, Canada has to hit back.
8: Si l'idée des contre-tarifs reçoit l'appui des Britanno-Colombiens, l'inquiétude demeure bien présente.
9: This is the worst, absolutely worst situation we've ever been in.
8: Le consultant forestier David Elstone croit que ces tarifs arrivent au pire moment pour l'industrie forestière. Trois autres papetières ont fermé leurs portes dans le dernier mois.
9: Three pulp mills close in British Columbia. Three.
8: Selon le professeur d'économie du UBC, Michael Devereaux, les contre-tarifs canadiens qui entreront en vigueur le 8 septembre feront mal aux consommateurs canadiens qui verront une hausse des prix. Ici Julie Landry, Radio-Canada, Vancouver.
5: Un employé de l'aéroport international Montréal-Trudeau a été transporté à l'hôpital après un accident impliquant un avion. Un porte-parole de l'aéroport confirme que les mesures d'urgence ont été déployées à l'aéroport vers 19h30. L'accident s'est déroulé sur le tarmac peu avant le décollage, selon des informations obtenues par Radio-Canada. Les opérations aéroportuaires se poursuivent, mais les passagers sont invités par les autorités de l'aéroport à vérifier l'horaire de leur vol auprès de leur compagnie aérienne. En terminant, le groupe automobile Volkswagen est dans une situation plus que critique, selon son président-directeur général Oliver Blume. La direction de l'entreprise affirme que cette précarité est la conséquence du contexte géopolitique et de la concurrence chinoise. Des suppressions massives d'emplois sont envisagées dans les prochains jours. Le reportage de Sandrine Eto-Andeg.
10: Plusieurs réunions entre le patron de Volkswagen, Oliver Blume, et le personnel sont prévues cette semaine. La patronne du puissant syndicat IG Metall, Christiane Benner, a déjà prévenu « les salariés s'opposeront à toute fermeture d'usine ». La direction doit présenter de nouvelles mesures d'économie. En juillet, Volkswagen avait déjà évoqué jusqu'à 50 000 suppressions de postes sans prendre de décision définitive. À ce stade, aucune fermeture n'est actée. Oliver Blume assure que ce serait la dernière solution, car c'est la plus coûteuse. Mais selon ses projets, plusieurs sites, notamment Zwickau et Hanovre, pourraient ne plus être rentables d'ici 2030. Par ailleurs, le patron de Volkswagen souligne que le niveau actuel de bénéfices ne permet pas à l'entreprise à long terme d'investir dans les nouvelles technologies ou dans de nouveaux produits. Ce n'est pas nouveau, le PDG du géant automobile met en cause la concurrence chinoise, notamment dans l'électrique, mais aussi les droits de douane américains, la guerre au Moyen-Orient et le poids des réglementations. Volkswagen et toute l'industrie automobile allemande traversent la plus grande tourmente de leur histoire, selon Oliver Blume. Berlin, Sandrine Eto-Andeg, France Inter.
5: C'est ce qui conclut les informations à

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3: À ce micro. Et ce matin, mon 1 plus 1 fait 3. C'est Sophie Fouron. Bonjour, Sophie Fouron.
4: Salut, ma belle Pénélope.
3: Hugo Meunier d'Urbania, bonjour.
5: Hello, très content d'être là.
3: Très contente que tu sois là. Voilà. Vous avez l'air d'avoir toute une chimie, Sophie, Hugo et toi.
5: Oui.
4: Ben, on se connaît depuis un moment, Hugo. Hein?
5: Des fois, je commence mes phrases et Sophie...
4: Les termine.
5: Ah, mon Dieu! Cette connexion rare. Prenez des notes.
3: Alors, Simon Coutu sera avec nous la semaine prochaine. Il est encore en vacances. Mm-hmm. Donc, mais vous avez cette chose en commun, Hugo Meunier et Simon. Oui, la beauté, le sexisme. Et, mais d'être toujours en immersion. Toujours plongé dans un milieu pas facile ou un autre. Dans quoi est-ce que tu t'immisces?
5: J'ai une grosse été d'immersion. Là. J'ai été dans le milieu agricole.
3: OK.
5: Et je commence à vieillir. Alors, ça a été une des plus pénibles
3: tu
5: que j'ai fait.
3: Je
5: flirte avec la cinquantaine. Alors, j'ai travaillé, j'ai pelleté des roches, j'ai sarclé. Ça a été très dur et
3: En reportage, pour un...
5: Complètement incognito. Alors, ça va sortir... Là, je vous donne un scoop. Je suis en train de donner mon sujet. C'est bientôt. C'est dans 2 semaines. Je suis très fier de ça parce que ça a été un défi physique.
4: Tu partais le matin en autobus?
5: En autobus jaune. Exactement.
3: Mm-hmm. Ouais, sans savoir où tu allais dans cette
5: autobus. Absolument pas. Ah, okay, donc, on me déposait quelque part et on me disait, voici une bêche et aujourd'hui, pendant 12 heures, tu sarcles.
3: Pour 4 semaines et quart.
5: Alors, pour quelqu'un qui n'est pas capable de poser une tablette comme moi, c'est tout un défi. Okay. Et physiquement, ben c'est ça. Donc, ça monte à l'heure où on casse du dos sur le sucre de l'immigration. Notre agriculture, notre grenier ne roulerait pas sans ces gens-là.
3: Voilà. Mettons ton top 3 de tes immersions journalistiques à vie, là, Hugo.
5: J'ai passé 3 mois chez Walmart. Ça commence à dater, mais ça a été la plus marquante, celle dont on me parle le plus. J'ai été itinérant 3 semaines aussi pour l'émission 21 jours dans le temps. Ça aussi, j'ai des flashbacks de ça. Et j'ai déjà été avec les soldats en Afghanistan, les soldats québécois dans la mission en Afghanistan quand j'étais à la presse pendant 6 semaines quand même. Et ça aussi, ça a été une immersion marquante.
3: Vous avez tous les deux plongé dans l'univers de l'invité qui sera avec nous dans une vingtaine de minutes. Abdulmonam Eassa, qui est photojournaliste, qui a remporté un prix. Le World Press Photo est de passage à Montréal en ce moment. Et en avril, on lui a décerné un prix pour une série qu'il a fait sur le Soudan. Il couvre le Soudan depuis des années, qui était paru dans Le Monde et qui l'a est présenté dans cette tournée du World Press. Il est retourné vivre en Syrie il y a 2 ans, donc avec les actualités des dernières heures, évidemment, qu'on va revenir là-dessus, alors qu'il est franco-syrien, parce que la France l'a accueilli il y a plusieurs années de ça. Il a maintenant sa citoyenneté, sa nationalité française. Donc, on va recevoir ce photojournaliste dans une vingtaine de minutes. Sophie, toi, ton genre d'immersion journalistique ou de chroniqueuse ou d'animatrice, ça ressemble à quoi? Tes beaux souvenirs?
4: Mes beaux souvenirs. Parce que j'ai fait quelques îles, quelque part. Les émissions Chacun son île, Port d'attache. Même quand je faisais tenir salon dans les salons de coiffure, pour moi, c'était des immersions dans des communautés. C'était tellement marquant et ça m'a troublée souvent. Ça m'a émue à maintes reprises.
3: Nous aussi, comme téléspectateurs, téléspectatrices, on était émus et troublés.
4: Je pense que c'est aller à la rencontre de l'autre, moi, mes immersions. Puis c'est de découvrir la vie, le parcours. C'est ça aussi, Hugo.
5: C'est ça. Moi, on est des très fans de l'humain. C'est un peu ça, la clé.
3: Et parlant d'immersion, il y en a une dans ta vie qui vient de se terminer.
4: Ouais.
3: Une immersion dans la vie scolaire de tes filles. Ça, c'est fini.
4: J'ai réalisé que je n'avais pas de rentrée scolaire cette année. Ça fait
3: plus de
4: 20 ans qu'on a un calendrier sur le frigo avec les activités et les horaires de tout le monde. Mais là, j'en ai plus d'enfants à l'école. Il y en a une qui vient de graduer de l'université, puis l'autre est partie depuis un moment. Donc, c'est fini la rentrée scolaire. Puis j'ai une petite pointe de tristesse, de nostalgie, parce que moi, j'ai toujours adoré la rentrée. Je trouve que c'est le plus beau moment de l'année, là. Plus que Noël. Mais l'Halloween, c'est un peu, ça arrive proche, mais...
5: Écrire des noms sur des petits crayons, ça te manque beaucoup.
4: Non, mais il y a quelque chose...

0: dose de... c'est rempli d'espoir. Mm. J'adore ça. Puis là, ben, c'est terminé, mais c'est la vie qui tourne.
1: Mais toi, c'est pas terminé, là.
2: Ben, c'est quand même pas mal. Je suis dans la même équipe que
1: mais
2: Sophie.
1: Mais quel âge, tes enfants?
2: Mon garçon a 18 ans. Il va au cégep du Vieux en plastique. Donc, il se gère tout seul de son bord, avec des guillemets. Ma fille rentre en secondaire 3. Donc, j'ai plus
1: de...
2: Mais moi, tu sais, ma blonde est prof, c'est le retour des bouchons de circulation en avant des toilettes. C'est surtout ça, la rentrée
1: scolaire. Oh, le matin?
2: Le matin, on a juste une salle de bain. Tout le monde, à 7 heures, il y a comme c'est le rush. Donc, c'est le retour de ça et la fin de la quiétude de l'été. J'adore l'été pour ça. Quand t'as une blonde prof, puis tout le monde est comme relax. Tu vas travailler, c'est pas grave si t'aimes ce que tu fais. La maison est calme, tout le monde dort. Alors, c'est le début, le retour du brouhaha.
0: L'horaire serré.
1: Ton sujet tantôt, Hugo?
2: Ben, écoute, j'avais 9 sujets malades et hyper pertinents pour le club social, mais Sophie voulait que je parle d'alcool comme d'habitude, un lundi matin, le sujet que tout le monde aime.
0: N'importe quoi.
2: J'imagine parce qu'elle veut se sentir moins mal de sa propre consommation, sûrement excessive, en m'identifiant comme un alcoolique, alors que tout le monde sait de plus en plus que je suis un philosophe incompris.
0: Mon
2: génie sera reconnu après ma mort.
1: Mais finalement, ça va être quoi ton rapport à l'alcool?
2: On va parler de l'alcool. Ben, mon rapport, l'alcool. Puis, peut-être la fin de l'été. Les gens ont bu cet été, 5 à 7 été. Ouais. On fait des terrasses, donc on met le couvercle là-dessus, c'est la fin de l'été. On parle d'alcool, puis après ça, on va parler d'élections pendant quelques semaines.
1: Oui, c'est ça, exact. Parfait. OK, Sophie, tantôt?
0: Je parlais de roue qui tourne. J'ai passé des longues vacances avec ma mère, et puis je suis vraiment devenue le parent de mon parent. Je vais parler de proche aidance et de ce que j'ai vécu et de ce que je vis depuis quand même quelques temps maintenant.
1: Juste après... On va faire ce sujet-là juste après le menu de l'émission, si tu me permets, Sophie. Parce que si je vous dis l'as de trèfle qui pique ton cœur...
0: MC Solar.
2: Je dis quoi, Caroline?
1: Oh, Caroline, bouge de là. Tu bouges-tu de là, des fois?
2: Je bouge beaucoup de là.
1: Ouais,
2: tu... Oui? Ça sonne bizarre.
1: À 10h10, à peu près, on va accueillir MC Solar parce qu'il est à Québec dans le cadre de la Super Francofête. Donc, il sera dans notre studio de Québec parce que demain, il participe à ce grand concert en hommage à Michel Sardou. Et samedi, visite surprise sur la scène avec Loud. Ils ont interprété ensemble Nouveau Western et Loud a pu lui dire de vive voix que c'est pas mal grâce à lui s'il rappe en français. On aura aussi notre segment Les mots qui résonnent. La semaine dernière, c'était avec Benoît Melançon. Ce sera éventuellement avec Kim Thuy. Mais aujourd'hui, ce sera avec Vanessa Bell. Il y aura aussi André Martineau qui va le faire. Les mots qui résonnent, donc, on part d'un mot puis on fait un 360. Le mot aujourd'hui, de son étymologie à ses significations à travers le temps que Vanessa a choisi, c'est le mot bonheur. Qu'est-ce que ça résonne? Qu'est-ce que ça dit? Qu'est-ce que ça vous dit? Le mot bonheur, écrivez-nous. Je pense que ça pourrait être bien intéressant de vous lire. Et puis, on va retrouver nos sentinelles de l'air du temps aujourd'hui, Arnaud Granata et Chris Bergeron, vers la fin, en fait, dans les 20 minutes qui va rester à la fin de cette émission. Donc, pas de rentrée scolaire pour toi, mais une nouvelle réalité, ça, c'est sûr.
0: Oui, et je ne suis pas la seule. Hein. On est vraiment de la génération sandwich, toi et moi. Hugo aussi, pas loin. Mm-hmm. On est ces gens qui ont des enfants, parfois très c'est des jeunes adultes ou des ados et des parents vieillissants dont il faut s'occuper. Et j'ai appris qu'un tiers des adultes au Québec est un proche aidant, comme moi en ce moment.
1: C'est beaucoup, un tiers?
0: C'est beaucoup, c'est 2,4 millions
1: de Québécois. Mais ça veut dire que la définition doit être quand même large. Là.
0: Oui, proche aidant, c'est quelqu'un qui soutient un proche au moins une heure par semaine. Alors, c'est pas beaucoup. Mais moi, je peux... vraiment affirmer que c'est plus qu'une heure. On est donc 3 chez nous. Je suis la plus petite, la Benjamine, et je me suis rendu compte que ça aussi, ça jouait dans mon lien avec ma mère qui a maintenant 90 ans et qui est toujours dans sa maison, qui est en perte d'autonomie, mais qui est encore capable de rester à la maison, et c'est sous les recommandations du médecin. Mais c'est ça, cet été, on est parti avec une de mes sœurs au chalet familial et on s'est occupé de ma maman pendant 12 jours, et c'est la première fois que je faisais ça, et ça m'a rendue et heureuse et triste et consciente du temps qui passe comme jamais. Puis je parlais du fait que j'étais le bébé de la famille. C'était comme pas possible que je m'occupe de ma mère, mais c'est évidemment absolument normal et on fait ça avec beaucoup d'amour et le sens du devoir, je pense.
2: Est-ce que c'est parce que tu trouves que c'est contre nature, à un moment donné, de s'occuper de ses parents?
0: Oui. Moi, je pense que j'ai jamais envisagé ça parce que j'étais inconsciente et insouciante probablement, mais il vient un temps dans la vie, là j'y suis, où on doit s'occuper de nos parents. Puis ma mère, c'est une femme exceptionnelle, agréable, adorable, mais je me dis, comment les gens font quand ils ont des personnes qui sont pas sympathiques.
1: Ah oui, oui, oui, oui, bon point. Mm-hmm.
0: Qui sont malveillants, oui. Ou qui sont malades et mm-hmm. et tu sais, comme juste désagréables, mm. puis qui les relations familiales sont tendues. Mm. Nous, on s'entend bien, on a cette chance-là, mais même si on s'entend bien, il y a des moments où est-ce qu'on se chicane un peu, parce qu'il faut planifier plein de trucs, en fait.
1: Là, je m'adresse à Caroline, notre réalisatrice, parce qu'on avait fait une clinique là-dessus, une clinique famille là-dessus. Éventuellement, j'aimerais ça qu'on retrouve ce lien-là puis qu'on puisse l'insérer dans les références de ce segment, parce que effectivement, quand c'est pas le fun avec ses parents, ça n'a jamais été le fun ou c'est pas le fun. C'est vraiment, vraiment complexe. Fait qu'on a des pistes pour
0: non,
1: vous, si c'est le cas.
0: Je me disais, est-ce qu'on finit notre vie comme on l'a vécu? Est-ce que si on a été gentil avec les gens, ben ils vont être gentils à leur tour avec nous quand on va vieillir ou qu'on va être malade, tu sais.
1: Mais si on a été méchant toute notre vie, est-ce qu'on peut devenir gentil aussi
0: peut-être.
1: Dans la vieillesse et la maladie?
0: Peut-être.
1: Moi, mais... j'ai quelques... Ben, ma mère, elle, je sais pas qu'elle était méchante, là, mais elle s'est tellement adoucie. Mm-hmm. Je ne sais même pas à quoi, je vais dire grâce à la maladie, parce que ça a permis de belles choses, ça a permis pour elle un allègement. Ça... Puis c'est pas la seule, j'en vois. On parle souvent des gens qui vieillissent mal, mais il y a des gens aussi qui, à travers cette nouvelle vulnérabilité-là, oui. s'abandonnent à ça.
0: Oui, je pense que c'est tout à fait vrai.
1: Il y a des choses qui peuvent se réparer là-dedans.
0: Oui.
1: Peut-être même plus quand il y a des pertes cognitives, parce que c'est une autre personne qui apparaît quand il y a Alzheimer, par exemple. Moi, j'ai un ami dont le père a été toujours un peu distant. Et puis, les dernières années, cet homme-là a pu tenir la main de son père, lui flatter la tête, le prendre dans ses bras, alors qu'il n'avait jamais pu avant.
0: C'est drôle que tu dises ça, parce que ma mère, qui a toujours été affectueuse, l'est d'autant plus, est en perte cognitive. Et puis, il y a des inhibitions qui tombent. Mais le nombre de fois où est-ce qu'elle nous prend dans ses bras, où est-ce qu'elle nous dit à quel point elle est privilégiée, puis elle dit « j'ai des filles extraordinaires ». Puis moi, je dis tout le temps « oui, mais c'est laquelle t'as préférée? »
2: Mm-hmm. Oui, parce
0: est-ce que ce serait comme moi?
2: On sait que tous les parents ont des préférés, évidemment. Mais je trouve que notre génération, je me mets dans votre génération à cause de mon extrême sagesse, mais on va revoir notre façon d'accompagner nos proches que la génération qui nous précède. Bon, il y a eu beaucoup de gens qui étaient placés. Tu sais, autrefois, on avait systématiquement, on allait placer nos personnes âgées. Puis là,
1: systématiquement, on les gardait à la maison puis on vivait avec.
2: Avant, puis après ça.
1: Exact,
2: mais là, je sais que mes parents, c'est des baby boomers vieillis. Ça ne leur tente pas là, d'aller à quelque part d'autre. Ils vivent en haut de chez moi. Et je pense que notre génération, on va devoir un peu les accompagner là-dedans. Puis moi, je suis 100% d'accord avec être proche. Mais là, tu vas être buté bientôt aux limites un peu de ce que tu peux faire.
1: Hugo, tu vis un peu ça, toi, de la prochaine danse avec toi?
2: Ça serait fort. Mon père le vit plus que moi. Mm-hmm. Ma mère est encore là. Elle a toute sa tête, mais elle en perd des petits bouts comme une personne qui avance en âge. Mm-hmm. Et elle va me demander, je vais prendre mon petit café en haut régulièrement si je veux de la crème dans mon café, alors que ça fait 20 ans que je mets du lait, j'ai jamais mis de crème, mais c'est son âge. Et l'espèce de... Au début, c'est de la colère, parce que tu fais, ma mère, j'avais de grandes conversations philosophiques sur la vie, on avait parlé de politique, puis à un moment donné, t'acceptes, c'est des petits deuils que tu fais que, écoute, avec ma mère, on ça va être ça, on va jaser, ça va être un petit peu plus minimaliste, puis c'est ça qui est ça, c'est la vie.
0: C'est la vie, exactement, ça, on l'a dit souvent, mais il y a aussi quand on est revenu de cette vacance qui était troublante et magnifique en même temps, dans l'auto, quand elle chantait, puis si je l'entends chanter, elle connaît toutes les paroles de ses chansons préférées, puis je la laisse à la maison, puis après, elle me demande de rester souper avec elle, mais là, je dois rentrer à la maison dans ma vie aussi. Alors, c'est toute cette culpabilité-là aussi, tout le temps. Je m'en fais pour elle parce qu'elle est encore toute seule dans sa maison, puis elle a des gens qui vont, des dames qui vont la voir, mais c'est vraiment ça, c'est une charge mentale additionnelle. Quand on a des vies déjà très, très remplies, alors on s'oublie un peu, c'est compliqué. Je me rends compte à quel point il faut s'organiser. Nous, on est trois filles, on n'est pas trop de trois. Quand t'es enfant unique, ça doit être extrêmement difficile. Puis j'implore les gens de se parler, de se préparer à ça. Le testament, je le dis parce que moi, j'avais... Tu y penses pas, là, non. À ça. Il faut que les parents aient leur testament à jour. Le mandat de protection.
1: Hyper important.
0: Même pour nous, là, Pénélope.
1: Oui, oui. Ouais. Moi, je savais de faire le mien.
0: Ben, moi aussi, parce que là, je suis comme... Ben, là, ça peut arriver à n'importe qui.
2: J'ai aucune idée de quoi
0: faire. C'est un mandat en cas d'inaptitude pour choisir une personne de confiance qui va s'occuper de toi, de ton argent, si tu deviens incapable de le faire.
2: Est-ce que tu acceptes d'être cette personne-là pour moi? Non? Ah, OK, on n'est pas rendu là.
1: T'es-tu bien organisé? Mais ça l'a dit...
2: Je suis la personne la moins organisée. Ça attend, j'ai pas de testament alors que j'ai frôlé la mort plus d'une fois. Je devrais être à mon affaire un petit peu plus.
0: Oui, okay. Puis t'as deux enfants. Ouais. Là,
2: deux enfants. Non, je sais.
1: Arrête de niaiser.
2: Je niaise beaucoup. C'est la pensée magique. C'est les autres qui vont mourir, pas moi.
0: Il est toujours dans l'humour, la dérision. C'est très drôle, mais si ça arrive, c'est un peu plate pour ton entourage.
2: Je sais.
0: Alors, c'est testament, mandat de protection ou en cas d'inaptitude. Procuration, donner le droit à un proche de gérer tes comptes bancaires. Ça, tu pourrais me donner une procuration.
1: Mais tout ce qui est site Internet, les comptes, la procuration pour ça. Mais ça se fait beaucoup plus facilement. Apparemment, maintenant, avec le gouvernement, là, tu peux t'inscrire, puis tu es sur une liste, puis apparemment, tu sais, tous tes comptes, les Vidéotron, les Hydro, les Bell, les sites de ce monde, tout devrait être centralisé, là, parce que c'est une charge immense. Puis les dédales administratifs, quand tu n'es pas bon avec ça, là, ça te demande tellement de jus.
0: Et la semaine, c'est ça, tu sais, quand quelqu'un. En tout cas, c'est des détails pas le fun, mais ce qu'on se disait aussi, ma sœur et moi, c'est qu'on donnait un peu l'exemple et on montrait à nos enfants c'était quoi aussi vieillir, prendre soin. Puis on se disait, ben, peut-être qu'un jour ils vont faire ça avec nous. Il y a ça aussi, C'est la vie, qu'est-ce que tu veux? C'est la vie.
1: Puis les directives, je vois dans tes notes aussi, t'as mentionné Sophie, testament, mandat de protection, procuration, mais il y a aussi. Comment tu veux finir ta vie, maman?
0: Volonté de fin de vie. Moi, là, je suis pas capable de parler de ça avec ma mère. J'ai une sœur aînée, deux sœurs aînées, tant mieux pour moi, mais je suis incapable de parler de ça. Tu vois, j'en parle, puis je veux pas parler de ça avec ma mère, mais...
1: Est-ce qu'elle veut en parler, le sais-tu?
0: Je pense qu'elle... Oui,
1: elle veut. Oui. Ben, on ne veut jamais, mais
0: elle va être capable d'en parler avec ma sœur aînée ou les deux. Mais moi, je sais pas des conversations que je vais avoir avec ma mère, mais c'est moi le problème là-dedans. Là. Je veux juste pas qu'elle s'en aille.
1: C'est pas un problème. C'est pas un problème. C'est toute une... un apprentissage social qu'on n'a pas fait.
0: Non. Exactement.
1: Qu'on n'a pas eu. Là, ça nous rattrape et nous frappe en pleine face.
0: Il n'y a pas de manuel. Il n'y a pas de guide.
1: C'est extrêmement complexe.
2: C'est tellement vrai que c'est tabou. On n'a jamais on n'est jamais préparé.
1: Moi, j'arrive
2: à l'âge que j'ai. C'est sûr que mes enfants, c'est les prochains sur la liste du cycle de la vie. Mais on dirait que c'est un gros tabou. On n'aborde pas ça. On se dit pas, pantoute.
1: Tant que ça t'arrive pas, tu sais pas comment ça marche. T'as aucune idée. Tu rentres là-dedans sans trop savoir. Puis même si tu l'as vécu avec un parent, ça veut pas dire que ça va bien aller avec l'autre parent ou avec toi-même quand ça va être le temps de prendre des décisions. C'est extrêmement complexe. Ça, il y a des superbes ressources.
0: Oui.
1: N'hésitez pas à les utiliser.
0: Puis c'est bien beau de dire comment on communique, puis on est capable d'avoir une belle intelligence émotionnelle, mais tu sais, c'est aussi si important de parler de la mort quand on est en vie.
1: Exact.
2: Ben, quand les gens meurent autour, on se fait tout le temps dire profite-en pour dire à tes proches que tu les aimes, prends-les dans tes bras, dis-là, on le fait pas. Alors, je vous aime,
1: mais
2: mes parents.
1: Tu vas prendre un petit café avec ta mère, puis tu la reprends pas quand t'as dit veux-tu de la crème. C'est de l'amour.
0: Puis prends donc de la crème, pour y faire plaisir.
2: Oui, t'as raison.
1: Franchement.
2: Oui,
1: tu sors avec deux bons conseils, un testament, puis prends de la crème dans ton café.
2: Merci, je suis content d'être venu.
1: Un des grands apports d'Hugo Meunier dans ce club social, ça va être toujours nous amener ailleurs de où est-ce qu'on vient d'aller.
2: Tout
1: on vient d'aller dans un truc émotif, on s'en va pas pantoute là. On s'en va avec ton choix musical.
2: Oui! Aïe.
1: Ouais, vas-y donc.
2: Ça s'appelle Les Brasseux de vaisselle.
1: Parfait.
2: Du groupe Québec Redneck Bluegrass Project. Cet album-là, le dernier, Qu'acoustige, Couige, Qu'entange, est excellent.
1: Alors, il sera en spectacle le 5 septembre au Centre Vidéotron à Québec. Voici Québec Redneck Bluegrass Project.
2: Parfait.

0: Merci Hugo pour ça. Ça nous met dans du swing dans le Club Social.
1: Ça réveille.
0: On reçoit ce matin un témoin extrêmement important d'un conflit dont on parle trop peu. Il est de passage en même temps que l'arrêt montréalais du World Press Photo, puisqu'il est lauréat dans la catégorie série pour sa couverture de la guerre au Soudan pour Le Monde. Cette série est intitulée « Une nation prise au piège ». Abdul Monam et Assa, bonjour.
2: Bonjour.
0: Merci d'avoir accepté notre invitation de vous asseoir ici en studio.
2: Merci, avec grand plaisir.
0: Donc, vous êtes photojournaliste, vous couvrez la guerre au Soudan depuis 2020, une guerre qui, selon les différentes estimations, a fait entre 150 000 et 400 000 morts. Vous êtes vous-même retrouvé à vivre sous le régime de Bachar al-Assad dans une ville assiégée en 2013, vous aviez 18 ans. Et c'est à ce moment-là que vous êtes devenu, et je vous cite, « devenu photographe non par vocation, mais par nécessité ». Comment s'est fait ce passage?
2: C'était par l'obligation, je dirais, que, parce qu'on était assiégé, la région était assiégée par les forces de l'armée d'Assad. Il y avait 400 000 habitants dans la région, zéro accès pour les journalistes. Donc on est devenus des journalistes, on est devenus des gens, des personnes qu'on a commencé. Quand je dis nous, c'est des activistes de la révolution syrienne qui sont venus comme des journalistes, des photographes, des vidéographes dans des bureaux de médias locaux qui étaient créés après la révolution de 2011. Et on avait cette responsabilité de témoigner et de documenter le crime et les événements de la région et de diffuser toutes ces informations en ligne.
0: Parce que vous vous dirigiez d'abord, vous prévoyiez plutôt devenir ingénieur informatique à ce moment-là, la photographie.
2: J'ai rêvé en tout cas.
0: Vous y rêviez.
2: J'ai rêvé à l'époque quand j'étais au lycée d'étudier que je sois un ingénieur informatique, mais j'ai pas eu le temps. Ni l'occasion de continuer mes études.
0: Parce que les choses se sont emballées pour vous, vous avez documenté donc pendant quelques années. Et comment vous avez fait votre chemin après ça, par exemple à être recruté par l'agence France Presse ou devenir véritablement un photographe?
2: J'ai commencé à documenter déjà dans une échelle très très locale de ma ville natale. J'étais parmi un groupe des amis, des cousins et de voisins aussi. Mm-hmm. Je viens d'une ville qui s'appelle Hamouria, qui a une ville qui compte 23 000 habitants. Et quand on a commencé vraiment de documenter les événements tout simplement de notre ville natale. Mm. Je peux citer, c'était déjà le siège. Qui a commencé, c'est le siège de la Ghouta orientale, la Ghouta orientale est considéré par le plus long siège dans notre histoire moderne. Donc on a commencé à documenter un peu les frappes aériennes, les massacres commis par les milices et l'armée de l'Assad à l'époque. Et petit à petit, j'ai senti quelque chose à la photo. Donc je me suis concentré à un peu améliorer mes compétences, à raconter des histoires à travers des images. Et en 2015, j'avais envie de y aller plus loin, de diffuser l'information à l'international. Donc j'ai cherché des contacts avec l'AFP et j'ai pris en contact avec le bureau de Moyen-Orient. Je commençais
0: à 20 ans, là, vous aviez 20 quelques, début vingtaine.
1: Ouais.
0: Hugo, t'as une question?
1: Abdul Manan, vous n'aviez pas le choix de documenter tout ça, alors que je vous ai entendu dire en entrevue que vous reprochiez au fait de ne pas se couvrir ces enjeux-là. Donc, il y a beaucoup de gens qui ne documentent pas ça. Il y a beaucoup de gens qui choisissent de ne pas en parler. Pourquoi vous avez décidé de devenir ce témoin-là? Vous aviez ça en vous? Vous étiez indigné de...
2: Si je peux résumer ça rapidement, parce qu'à chaque jour, on se réveille à l'époque en Syrie, le temps de siège, sur la chaîne nationale de l'Assad, c'était des oiseaux, de café, une belle matinée. On parle d'une région géographiquement qui est à 5 kilomètres du centre de Damas. Donc, en fait... je peux dire qu'on a, il y avait une machine de propagande immense qui ignore complètement et qui ignore complètement les massacres commis par ce régime envers les habitants de la Ghouta. Donc on n'a pas accepté de ça. Mm. C'était une réalité qu'il fallait documenter. C'était quelque chose qui est dans l'histoire de notre pays.
0: C'est né de l'indignation, en fait.
1: Ouais, c'est ça.
2: Ouais, tout à fait.
0: Alors, vous avez été accueilli par la France en tant que réfugié quelques années après ça. Vous êtes donc franco-syrien. Maintenant, vous avez la nationalité, la double nationalité, donc syrienne-française. Mais vous avez décidé en décembre 2024, donc dans la foulée vraiment de la chute du régime, là, il y a 18 mois, de retourner vivre en Syrie. Vous partagez maintenant votre vie en Damas et la France, Abdulmonam et Assa. Et là, ce qui se passe dans les dernières heures, ce sont donc ces frappes israéliennes qui continuent, donc qui n'ont pas véritablement cessé depuis la chute de Bachar al-Assad. Et là, il y a eu des frappes samedi dans le sud du pays, bombardement d'une base militaire dans le nord-ouest. Et là, hier, en Jordanie, il y avait donc des discussions entre Israël et la Syrie. Qu'est-ce que vous voyez qui pourrait se passer ou...
2: Dans un point journalistique, je vois qu'il y a une volonté de la nouvelle Syrie de calmer les enjeux de la région. Depuis la chute du régime d'Assad, Israël a frappé quasiment toutes les bases militaires de l'ancienne armée. Ils sont aussi avancés géographiquement dans la partie frontière, dans la partie qui est à la frontière de Golan occupée par Israël. Récemment, on est allé pour le journal pour tracer un bout l'histoire des prisonniers syriens enlevés depuis la Syrie qui sont en prison en Israël. C'est des enjeux. La Syrie, ça reste un pays, géographiquement, il est au cœur du monde. En fait, je crois bien qu'il y a une volonté des Syriens pour reconstruire leur pays, mais les enjeux politiques de la région, ils sont assez compliqués.
0: C'est ça.
2: Je peux dire aussi qu'il y a une... Pour moi, le régime d'Assad a fermé la porte de l'histoire de la Syrie pendant 50 ans. On avait zéro possibilité de traiter la Syrie, de s'exprimer, de parler. Et aujourd'hui, on est dans une transition qui est... Pour moi, c'est la vraie transition parce que politiquement, on a sur une nouvelle vision qui est en train de se faire. Si je parle de la liberté aujourd'hui en Syrie, on a une liberté qui est
0: relative. Très relative.
2: Les gens, même, j'ai pas envie d'être ni l'orientaliste ni l'occidentaliste, mais la majorité des Syriens aujourd'hui sont dans un apprentissage. D'y aller, de s'exprimer, d'y aller donner leur opinion sans avoir des dangers. À l'époque, il faut rappeler que les Syriens sont passés, au-delà de la révolution et la guerre pendant 15 ans, ils sont passés 50 ans à vivre dans un système dictatorial où tu n'as même pas la volonté de respirer. Le régime a réussi, le régime d'Assad a réussi à contrôler les respirations de chaque Syrien et chaque Syrienne.
0: On serait naïf de croire que les choses changent parce qu'un dictateur tombe, mais ce qu'on entend d'un mouvement de fond, ou en tout cas de quelque chose qui semble s'installer, qui prendra du temps, sachant qu'il y a de grandes résistances à ce que la démocratie s'installe, le peuple syrien... À plusieurs égards, est encore assiégé.
2: Moi, je dois rappeler une chose, que la révolution syrienne de 2011, on a traité de la Syrie dans un point de la guerre, de groupes extrémistes pendant des longues années. Moi, je crois très bien que l'héritage de la révolution syrienne est capable à installer, en tout cas, exiger que le pays, que la Syrie doit vivre dans une liberté absolue. Mmh.
0: Nous sommes avec Abdul Monam et Assa, donc qui est photo-reporter, qui s'est vu décerner par le World Press au printemps dernier un prix pour sa série sur la couverture du Soudan, donc pour le Monde, que vous pouvez voir donc en ce moment à l'arrêt montréalais du World Press, mais le World Press continue de se promener. C'est intéressant parce que quand vous êtes arrivé en France, et on arrive au Soudan, dans un petit instant, j'ai des photos devant moi, et Hugo et Sophie les ont vues, mais je trouve intéressant parce que quand vous êtes arrivé en France, vous avez couvert les manifestations des Gilets jaunes. Et vous avez touché à ce moment-là, probablement pour la première fois de votre carrière de photojournaliste, à la liberté de presse.
2: Absolument. Ouais, c'est quelque chose. Si j'ai décidé de couvrir ce mouvement à mon arrivée en France, c'était. Je parle pas français. Je connais pas la France. Je venais juste d'arriver. J'avais 2-3 amis autour de moi de la Syrie. J'ai couvert le mouvement de Gilets jaunes parce que j'étais curieux. De voir à quoi ressemble une manifestation en Europe. Ce que j'ai témoigné à l'époque en Syrie, j'avais presque 15 ans quand les manifestations pacifiques contre le régime d'Assad ont commencé. On a témoigné des agressions, des violences, des arrestations, des tirs à balles réelles. Et c'était assez extraordinaire parce que c'était la première fois que je suis capable d'être sur le terrain. Je parlais à Paris, sur le terrain, à faire des images, à documenter les manifestations et à me déplacer côté police, côté manifestants.
0: Librement, sans craindre.
2: Je dis librement, mais. Il faut rappeler qu'il y avait aussi une telle violence envers les manifestants, mais on avait une liberté assez extraordinaire.
0: Arrivons donc à cette série de photos. On en a sorti quelques-unes. Donc, vous couvrez depuis 2020 ce conflit que l'ONU qualifie de plus grande crise humanitaire, de plus grande crise de déplacement.
2: C'était pas un conflit quand je suis parti au Soudan.
0: Alors, dans quel contexte est-ce que vous êtes parti au Soudan?
2: J'avais une curiosité, une volonté d'y aller comprendre les détails de cette révolution extraordinaire soudanaise. En 2020, quand je suis arrivé au Soudan, c'était la transition. C'était la transition de la révolution de décembre 2018 qui a réussi quand même à faire tomber le régime de Omar al-Bashir, le régime qui a resté 30 ans dans le pouvoir. Il avait des guerres au Soudan, mais c'était plutôt des conflits à l'ouest et vers le sud du pays, de Soudan.
0: Avant que ça devienne une guerre civile.
2: Avant que ça vienne une guerre totale au Soudan.
0: Totale.
2: Genre, la guerre au Darfour, ça date de 2003. Ça, c'est un des plus longs conflits de monde. Et il avait aussi, dans le Monouba, des conflits entre l'État central à Khartoum et des régions et des forces de rebelles qui existent depuis des années. Donc, je suis allé pour vraiment essayer de comprendre le fonctionnement de cette magnifique révolution qui a éclairé un peu la région, qui a donné un peu l'espoir à la région. Voilà.
0: Et donc, c'est devenu ce que c'est devenu aujourd'hui. Donc, votre couverture n'a pas cessé depuis vos premiers pas en terre soudanaise. Parmi les photos, il y en a quelques-unes qui montrent des femmes. On en a deux devant ici. Qu'est-ce que vous pouvez dire de ces photos et de ce que les femmes vivent?
2: C'est un contexte assez, je pense, très assez horrible. pour les femmes et pour les enfants principalement.
0: C'est ça, il y a d'autres photos d'enfants aussi.
2: Il y a des centaines de milliers de déplacés à l'intérieur du Soudan. C'est des déplacés qui... C'est des gens qui sont en peau... En fait, j'ai appelé la série « Une nation prise au... »
0: Une nation, attendez, je vais la nommer, une nation prise au piège.
2: Au piège.
0: Dans le monde.
2: Pourquoi ? Parce que c'est vraiment le cas. C'est les Soudanais étaient pris au piège par ce conflit qui a commencé à la base. Il faut juste rappeler les enjeux ou les détails de conflit. C'était un conflit entre deux têtes militaires qui sont jamais mis d'accord à laisser la société civile soudanaise
0: mettre
2: son destin. Oui, et il faut rappeler que en octobre 2021, il avait le premier coup d'état militaire qui a mis fin à le reste de la société civile dans le pouvoir. Donc ces femmes, il y a plusieurs contextes dans les images.
0: C'est une
2: femme d'un village de près de l'Obayerd, dans le nord de Kordofan. C'est une ville aujourd'hui qui est presque assiégée par le FSR, contrôlée encore par l'armée. Je peux le dire facilement que en majorité, les déplacés préfèrent qu'il choisit un lieu contrôlé par l'armée pour fuir, qu'il y allait fuir côté FSR. Pour ça, ce qu'on trouve dans la ville de l'Obayed, on trouve des centaines de milliers de déplacés.
0: Il y a 14 millions de déplacés. C'est un Soudanais, une Soudanaise sur trois qui est déplacé. On parle de 22 millions de personnes qui souffrent de faim aiguë. Là. On parle de rien manger. Là. On parle de manger des branchailles et des feuilles. Là. Les femmes sont brûlées, on le voit bien sur cette première photo-là. Elle arbore son bras brûlé. Dans la deuxième photo, ces femmes-là ont été choisies pour qu'on leur apprenne à se défendre. C'est ce que je comprends. Hugo,
1: Tant mieux si le WordPress photo braque les projecteurs sur ce qui se passe là, mais on qualifie le conflit d'oublié. On n'a pas vraiment d'idée du nombre, du bilan, des pertes. Pourquoi ce désintérêt-là?
2: J'aimerais bien comprendre ça. J'essaie de comprendre ce qu'on essaie souvent de faire. Surtout, j'ai couvert ce pays avec mon collègue Elliot Braché, principalement pour Le Monde, pour le journal français. On essaie toujours de revenir sur le terrain et de mettre un bout les noms. De rencontrer les histoires de ces gens, pas forcément les statistiques de ce conflit, les chiffres, de vraiment revenir sur l'Hajj Abdallah, sur le garçon orphelin Hani. C'est vraiment de rappeler que ces gens, c'est des êtres humains comme nous tous dans le monde entier, quel que soit au Canada ou au Moyen-Orient ou en Europe ou en Afrique. Voilà.
3: Vous, personnellement, est-ce que vous êtes très calme, on le voit, vous êtes posé, mais vous devez revenir de ces reportages complètement brisés ou en tout cas complètement déroutés ou découragés?
2: Déprimé plutôt.
3: Ouais.
2: Ça va, j'arrive toujours à m'adapter mentalement et physiquement.
3: Vous n'avez pas le choix.
2: Oui, j'ai pas le choix, mais.
0: Mais vous êtes encore capable.
2: Ouais.
0: Est-ce que ce sera le cas encore si vous couvrez ça pendant encore 10-15 ans, là? Ça peut être accablant.
2: On va voir. Ça, c'est à voir prochainement dans l'avenir. Mais ce que je voulais dire, c'est déprimant. Qu'est-ce qui se passe dans le monde entier? Il faut juste rappeler, on parle de contexte de cette Soudanais. Le moment que le monde entier avait besoin... Le moment que le peuple soudanais avait besoin, le monde entier, le monde était aveugle. Les forces de cette révolution soudanaise a appelé le monde entier à y aller donner la solidarité. Le monde était aveugle, mais par contre, le moment de la guerre en avril 2024, il faut rappeler qu'aujourd'hui, ce conflit est nourri par des puissances internationales, par des armes.
0: Donc, absolument. Absolument. C'est intéressant parce que, et on va terminer là-dessus, malheureusement, dans le Devoir de ce matin, il y a plusieurs pages consacrées donc à cette exposition. Et Roger Lemoine, un de nos photographes les plus primés qui a beaucoup travaillé à l'étranger, dit ceci. Parce que longtemps, on a espéré, et la guerre du Vietnam a fait ça, la couverture de la guerre du Vietnam a fait ça. Ça a été un point tournant où est-ce qu'on a pu voir des images. Et on dit que ça permis de régler le conflit. Là, on est plusieurs décennies plus loin, et ce que Roger Lemoine dit, la photographie est moins efficace que ce qu'on a pu longtemps espérer. Non, les photos n'ont pas contribué à endiguer les guerres, comme certains l'ont prétendu. Photos ou pas photos, les conflits continuent. Regarde à Gaza, on voit ce qui s'est passé, et pourtant. Donc, pourquoi on... Est-ce que vous pensez que les photos de conflits comme les vôtres peuvent véritablement changer le monde?
2: Je pense qu'il faut plutôt poser la question sur le système mondial. La photo, la photographie, les documentations, le photojournalisme, c'est des documentations historiques, quelle que soit la manière de traitement. Aujourd'hui, on vit dans un monde d'impunité. Il faut rappeler que Bachar al-Assad a utilisé le gaz chimique dans ma région, à la route orientale. Il n'était pas puni. Aujourd'hui, on parle de Gaza, Israël, le Netanyahu est recherché à l'international, il n'est pas puni. Donc, Vladimir Poutine en a aussi, il n'est pas puni. Donc,
0: tous accusés de crimes de guerre par donc, la Cour pénale internationale. Ouais. D'accord.
3: Mais il ne faut pas arrêter d'aller dans ces zones de guerre, de conflit. Je pense que même si ça ne change pas...
2: On a des photographes, des journalistes extraordinaires à Gaza qui continuent à nous informer jusqu'à aujourd'hui. Mais qu'est-ce qu'il a fait le monde pour les gens à Gaza? Rien.
0: Alors, il faut continuer de photographier et il ne faut pas fermer les yeux devant ces photographies que vous pourrez voir au World Press Photo. Donc, du 26 août, ça commence mercredi jusqu'au 12 octobre à Montréal. Ensuite, ça s'en va. Mais pas ensuite, parallèlement, ça s'en va à Toronto aussi à partir du 21 septembre. Puis Chicoutimi aussi chaque année à partir du 9 octobre. Évidemment, les clichés de tous les photographes, dont notre invité Abdulmonam et Assa, sont disponibles sur le site. Merci infiniment pour votre passage en studio.
1: Avec grand plaisir.
0: On vous fait découvrir un petit quelque chose. Je ne sais pas si vous connaissez. C'est un rappeur franco-syrien qui s'appelle Rohan Hussein. On vous le fait découvrir si vous ne connaissez pas.
1: Avec grand plaisir.

0: santé.
1: Le franco-syrien Rohan Houssen qu'on vous propose donc comme découverte, ce rappeur franco-syrien qui faisait écho à notre invité qui était aussi franco-syrien. Hugo, pourquoi parmi les 9 sujets de feu que tu avais, c'est celui-là que tu as choisi?
0: Ben, je vais rejeter Sophie devant l'autobus.
1: C'est elle qui. Ça fait longtemps. Okay. Exact. La doyenne.
0: C'est peut-être parce que je suis un expert, je sais pas. Mais bon, j'ai beau avoir fait le documentaire Péter la balloune il y a quelques années, qui a été retiré. Tout ça, je vais être transparent.
1: C'est le du.tv,
0: oui. Ouais, exact. Je vais être transparent avec vous ici. Je vais commencer, tu sais, je ne compterai pas de mentir.
1: Garde sur table.
0: J'ai pas arrêté de boire. J'ai jamais arrêté de boire. J'ai, à un moment donné, intégré des verres d'eau à ma consommation pour me donner bonne conscience. Mais je suis quand même quelqu'un qui prend un verre. Et j'ai même jamais osé participer à un défi sans alcool. Ça m'angoisse terriblement, les gens qui font ça.
2: Ah oui. En janvier, là, toi, non?
0: Ben, ça se fait par la force des choses, par écœurant titre de boire, de descendre. Donc, je ralentis un peu en janvier. Mais moi, une semaine sans alcool ou un mois sans alcool...
2: Ça t'est jamais arrivé?
0: J'angoisse. Non, non. J'ai déjà essayé. Je pense dans le documentaire, on m'avait lancé le défi de faire une semaine. Puis, tu sais, j'ai pas le shake si je bois pas. Mais on dirait que c'est ça. J'aime avoir j'aime l'idée que je peux boire quand je veux puis que j'ai pas un interdit.
1: C'est une béquille. Même si tu sais marcher, c'est une béquille. Tu veux pas qu'on t'enlève.
0: Ouais, mais je pense pourquoi, là. Mais moi, je sors d'un été relativement sobre. C'est ça qui est paradoxal. Mm. Moi, l'été, les gens prennent un coup, lèvent le coude, les terrasses et tout ça. Et moi, je voyage. Donc, je voyage beaucoup en famille. Et c'était peut-être mon dernier, d'ailleurs, mais ça, c'est un autre sujet. Mais traditionnellement, moi, en voyage, j'ai de saines habitudes de vie. C'est mon sevrage. Je dors bien. Je lis énormément. Je joue au Scrabble. Donc, je comprends le paradoxe avec un séjour dans le sud de la France puis en Espagne. Et, mais là, il y a une nouvelle réalité. Là, je bois. Donc, je suis très tranquille. Mais là, je reviens. Et là, depuis que je suis revenu, les activités se bousculent. Et quel lubrifiant social, quel alcool. Il y en a quand ça va bien, quand ça va mal. Mais bref, il y en a tout le temps. Nouvelle réalité.
1: OK, bravo pour ton honnêteté.
0: Ouais. Oui. Mon enfant de 18 ans a commencé à boire. Fait qu'en voyage, lui et sa blonde buvaient parce qu'ils sont fancy, ces jeunes. Donc, ils boivent des mojitos à 10 euros.
1: Fois payé 2. Avec son argent?
0: Absolument pas. Rien qui est payé avec son argent.
2: Ben là, OK. Ben, tu peux pas te plaindre là, si tu payes pour lui.
0: Ben non, mais je me ben, en même temps, les
1: jeunes
0: boivent.
1: Est-ce que c'est à volonté?
0: Non.
1: Si ton fils veut 6 mojitos, est-ce que tu vas y en payer 6?
0: Absolument pas. Il me fait le coup, il y a quelques semaines, d'aller à Toronto voir un concert où là, il aime le Bloody Caesar à 15$, le petit maudit. Donc, il en a bu à peu près 5-6 qui calent. Donc, on m'y reprendra plus. Là, je le fais passer pour un alcoolo.
1: Mais non, mais c'est pas confrontant. Ben, je te laisse parler parce que là, on a plein de questions.
2: Ben,
1: on va te laisser parler.
0: Bon, c'est ça. Les jeunes boivent moins. On l'a entendu. Là, ça a été documenté. Mm-hmm. Tout ça, il y a eu des études. Donc, tout ça, on est au courant. Ils boivent peut-être moins, mais ils boivent plus cher. Et autre alerte coup de vieux, mon fils a commencé à clubber. Et là, je mets des guillemets à clubber parce que pour lui, aller au Café Campus, c'est clubber. Pour les profanes, le Café Campus, tout le monde connaît ça.
1: Non, excuse-moi, là, on est à grandeur du pays. Là.
0: Un emblématique bar universitaire, passage obligé pour les jeunes sorteux, l'orgueil de la rue Prince-Arthur. Il y a le petit campus à l'étage que habituellement on favorise les shows de la relève, mais il y a l'espèce de gros plancher de danse du Café Campus que avec un plancher qui devient collant à mesure que la soirée
2: ben
0: avant.
2: Oui. Non, mais nous, on l'a connu sur Queen Mary.
1: C'est
2: là,
1: ça, c'était pas encore déménagé sur
0: Ben, moi, je l'ai connu il y a 30 ans à son endroit actuel où on fumait des tops à l'intérieur.
1: Ça fait 30 ans qu'il a déménagé ça.
0: J'avais en
1: 96. C'est un autre sujet. Où est-ce que va le temps? Vas-y, enchaîne.
0: On fumait. Et là, aujourd'hui, il va là. Il tripe sa vie.
1: Ouais.
0: Donc, la pomme n'est pas tombée loin de là. Il m'a dit qu'il a été solide danseur. Mais il boit du Fireball. Tu sais, on buvait de la bière. Nous autres, ils boivent plus de bière, les jeunes. Bon, si vous avez des questions, allez-y. Sinon, moi, je suis parti pendant une heure et demie.
1: plein de questions.
2: Ta consommation dans une semaine.
0: Oui.
2: Ça ressemble à quoi, par exemple?
0: Ben, ça dépend. Mais, tu sais, c'est plus que la moyenne.
2: C'est-à-dire?
0: Ben, moi, je bois pas tous les jours. Donc, je bois pas parce que j'aime prendre une bière. Là. Je connais rien. On me ferait goûter un Château Pétrus et à un Nicolas Laloux, puis j'aurais la misère à boire.
1: Et je te jure que tu saurais la différence, mais je comprends. Donc, tu bois pour l'effet que ça fait, plus que par, par connaissance ou amour du jus et du nectar. Okay.
0: Voilà, et plus parce que j'ai beaucoup d'activités sociales.
2: Avec des amis.
0: Il y a tout le temps de l'alcool impliqué, et c'est comme...
2: Puis c'est à la maison ou tu sors?
0: Je sors beaucoup. Mais tu sais, la semaine chez nous, je bois pas. Comme un lundi à soir, je vais faire comme tout le monde, je vais faire de la lecture avec une tisane. Mais c'est plus la fin
1: de
0: semaine.
1: Est-ce que c'est confrontant de savoir ou de voir que tu as transmis à ton fils, possiblement, cette témérité pour l'alcool?
0: C'est une excellente question. Tu devrais en faire un métier. Mais
1: je travaille.
0: J'avais pas pensé à ça.
1: Je suis en stage. Mais je pars être engagée à la fin de mon
0: stage. Peut-être que de m'avoir vu saltimbanque comme ça, une bonne partie de sa vie, il se dit que c'est cool de boire. Mais en même temps, tu sais, tu l'observes, Sophie, ils boivent, ils sont vraiment plus tranquilles que nous. Moi, je trouve que mon gars s'entraîne, fait attention à ce qu'il mange, tout ça. Tous mes collègues de 20 coques, c'est encore moi le gars qui finit les parties. Eux autres, ils vont faire un marathon ou un triathlon. La fin, tu sais, ils sont toujours en train de courir puis de s'entraîner. Donc, je trouve qu'il y a une belle, tu sais, sur une note d'espoir, là, les jeunes boivent moins puis c'est pas
1: une
0: mauvaise chose.
1: Est-ce que tu t'attends aujourd'hui, peut-être pas de ta gang, mais de notre gang qui nous écoute ou de gens, si c'est repris sur les réseaux sociaux, est-ce que tu t'attends à quel genre de commentaires ou jugements ou regards ça provoque chez les autres quand tu dis ce genre de choses-là?
0: Ben, moi, ce que je veux depuis le début que je me suis lancé à parler d'alcool, c'est susciter une réflexion sur notre décomplexion totale par rapport à la consommation d'alcool.
1: Qui n'est pas une si bonne chose.
0: Qui n'est pas une si bonne chose. Sur les plateaux de télé, je pense que dans 20-30 ans, on va avoir la même face de quand on voit René Lévesque en train de fumer des clopes à télé, en voyant à quel point sur tous nos plateaux, il y a de l'alcool partout, à quel point quand on rentre dans la SAQ, c'est Walt Disney, c'est un magasin, il y a des présentoirs, des dégustations. Expliquez-moi des rabais, des cartes de fidélité dans un monopole, c'est pas logique. Alors que vous rentrez à la SQDC, c'est complètement le monde inverse. Fait que moi, c'est une réflexion que je propose. Alors visiblement, j'amène pas des solutions concrètes. Je suis moi-même, je suis pas en train de boire de la tisane à temps plein. Mais j'amène une réflexion, puis j'essaie d'en parler le plus souvent possible. Et là, vu que Sophie m'a invité à parler de ça aujourd'hui, je me dis pourquoi
3: pas. C'est pas vrai ça, y a rien de vrai là-dedans. Non, mais j'ai dit parle donc d'alcool, mais j'ai mentionné en 3 secondes. Mais là, ça a l'air que c'est resté.
0: C'est que je voulais parler, évidemment, des tarifs et tout ça, ben, mais là, tu n'en pas vrai.
3: Est-ce que ta blonde boit aussi? Ah, on n'a plus le temps. Ah, on n'a plus le temps parce que j'ai plein de questions.
0: Ma blonde, elle boit pour oublier sa vie avec moi.
1: Conclusion, tout ça, là?
0: Conclusion, il y a d'espoir, les jeunes boivent moins. Il faut être conscient des dangers. C'est associé à 7 cancers, l'alcool, on en parle peu. Et on a tendance à penser que c'est une vache à lait. L'alcool au Québec, non, c'est un monopole, on fait de l'argent et ça nous permet de payer des affaires. Alors que c'est faux. Rappelez-vous que nos coûts en santé dépassent largement les profits que l'alcool génère. Alors, c'est ça.
1: Réflexion très intéressante.
0: On ira prendre un verre pour en discuter.
1: Hugo, je vais m'ennuyer de toi.
0: Ben là,
1: mais c'est pas la fin de nous.
0: C'est pas la première fois qu'une femme me dit ça.
1: J'ai hâte de te retrouver à ce micro à cette heure-ci ou à d'autres. Oui. Simon Coutu donc sera officiellement de retour au Club Social avec Sophie Fauron la semaine prochaine. Hugo, tu reviens quand tu veux. En attendant, on te lit sur Urbania. Sophie Fauron, on se retrouve la semaine prochaine.
3: Avec grand plaisir.
1: Et on se retrouve après les infos et qu'on a du beau monde. Un appel de Boucard parce que ça sera notre cher MC Solar aussi après les infos. À tout de suite.
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6: Rebecca Kwan, voici les informations. Le gouvernement fédéral devrait dévoiler mardi les détails de sa contre-attaque tarifaire contre les États-Unis. Ottawa devrait également présenter des mesures de soutien aux travailleurs touchés par les nouveaux tarifs douaniers des États-Unis. La guerre commerciale qui a repris de plus belle entre le Canada et les États-Unis a donné lieu à des échanges virulents par médias interposés entre le président américain et le premier ministre de l'Ontario. Doug Ford, qui n'a vraiment pas apprécié la nouvelle menace de Donald Trump de hausser les tarifs américains sur l'industrie de l'auto à 50% en janvier prochain, a exprimé sans détour son mépris pour le leader républicain, qui lui a répliqué avec des insultes personnelles, s'attirant à nouveau les foudres du premier ministre Ford. Catherine Brulotte raconte.
7: We have to withstand the economic pain.
8: Les Canadiens et les Ontariens devront vivre des moments difficiles pour mener cette guerre commerciale avec les États-Unis, selon Doug Ford. Dans une déclaration, le premier ministre de l'Ontario a affirmé que les provinces et Ottawa doivent être fermes et unis face aux menaces tarifaires du président américain.
7: Everyone has to be singing off the same song sheet.
8: Il va même jusqu'à affirmer que le premier ministre Mark Carney ne s'est pas opposé à l'insulte qu'il avait lancée quelques heures plus tôt. En invitant à nouveau le président américain à aller se faire voir. Dans une déclaration en ligne, Donald Trump s'est attaqué, lui, personnellement, à Doug Ford, en le qualifiant de moins intelligent et moins charismatique que son frère, Rob, décédé en 2016. Une escalade des mots risqués, selon le professeur à l'école de gestion Rotman de l'Université de Toronto, David Soberman.
9: La réalité, c'est que les États-Unis, c'est un éléphant et nous sommes un souris. Provoquer l'éléphant, c'est peut-être pas une bonne idée.
8: Le vice-président américain J.D. Vance a aussi parlé du Canada comme un État,
10: Canada is a state,
8: avant de préciser qu'il s'agissait d'une erreur,
10: a country that quite literally would get invaded
8: tout en affirmant que le pays serait vulnérable sans le soutien militaire américain. Ici Catherine Brulotte, Radio-Canada, Toronto.
6: Au Québec, où la campagne électorale provinciale doit officiellement commencer d'ici la fin de la semaine, les partis d'opposition cherchent à se faire entendre. La guerre commerciale avec les États-Unis permet à la première ministre Christine Fréchette d'occuper beaucoup d'espace médiatique. Elle a notamment multiplié les annonces aux côtés du premier ministre Mark Carney ces derniers jours. Marie-Josée Paquette-Comeau a préparé ce qui suit.
11: Je suis heureux de vous retrouver aussi rapidement.
12: Après Churchill Falls, voilà que Mark Carney se retrouve encore une fois aux côtés de Christine Fréchette.
13: Monsieur le Premier ministre, je m'habitue de plus en plus à nos rendez-vous du lundi.
12: Cette fois-ci, ils sont à Lévis pour un investissement de 11 milliards de dollars pour la construction de brise-glace dans un nouveau chapitre de cette guerre tarifaire avec les États-Unis.
13: On se laissera pas intimider. On se laissera pas marcher sur les pieds.
12: La riposte canadienne se prépare. Christine Fréchette veut des attaques ciblées pour ne pas nuire à l'économie québécoise. Des partis d'opposition estiment qu'une surtaxe sur l'électricité devrait être envisagée. Ruba Gazal de Québec solidaire, suivi de Charles Milliard du Parti libéral.
14: Ça, c'est un levier puissant, extrêmement fort, puis on sait que Trump veut pas ça.
15: Mais l'énergie est un des éléments qui doit être amené sur la table.
12: Le chef conservateur Éric Duhaime y voit une solution à court terme.
16: Mais c'est pas viable à long terme. C'est pour ça qu'on dit que ça va prendre des baisses d'impôts.
12: Surtout, les partis d'opposition, dont le chef libéral Charles Milliard, exhortent la CAQ à ne pas instrumentaliser cette crise.
15: Il est hors de question qu'on ne parle pas de santé, d'éducation, de culture, d'immigration lors de cette campagne-là.
12: Les partis d'opposition demeurent conscients qu'ils risquent d'être relégués au deuxième rang si le conflit avec le président américain s'envenime. Ici Marie-Josée Paquette-Comeau, Radio-Canada, Québec.
6: En terminant, les États-Unis imposeront de nouvelles sanctions économiques à l'Iran. Elles viseront notamment l'or, le transport maritime et les actifs numériques. L'administration Trump a sérieusement mis en garde les pays qui continueraient de soutenir l'Iran. Téhéran estime de son côté que ces pressions économiques constituent un aveu de défaite militaire de Washington. Le reportage d'Éric Plouffe.
17: This is economic asphyxiation.
18: C'est l'asphyxie économique du régime iranien, a lancé le secrétaire au Trésor des États-Unis, Scott Bessent, dans une conférence de presse pour annoncer un nouveau train de sanctions qui touche l'or, la technologie, les actifs numériques, l'aviation et le transport maritime.
17: On the other side, with this regime,
18: Scott Bessent a ajouté que l'Iran faisait désormais face à un choix très clair avec seulement deux chemins possibles, un isolement total et une économie de subsistance ou un retour vers la normalité avec l'opportunité de joindre l'économie mondiale. Il a aussi affirmé sur le réseau X que les États-Unis avaient démantelé les capacités militaires de l'Iran, détruit près de 100% de ses usines militaires et mis fin à son programme nucléaire. Le vice-ministre iranien des Affaires étrangères, Kazem Gharibabadi, a déclaré qu'il se demandait pourquoi, si Washington avait atteint de tels objectifs, il serait nécessaire de procéder, a-t-il ajouté, à la plus grande invasion financière de l'histoire. La Chine, qui est un partenaire économique stratégique de l'Iran, a pour sa part estimé que les sanctions et la pression des États-Unis ne permettraient pas de résoudre le conflit. Les Émirats arabes unis ont annoncé suspendre jusqu'à nouvel ordre tous les échanges commerciaux, les transactions financières avec l'Iran. Éric Plouffe, Radio-Canada, Montréal.
6: C'est ce qui conclut les informations à l'antenne de Radio-Canada.

Bienvenue à cette deuxième portion d'émission. Pénélope McQuaid avec vous et toute l'équipe. 90 minutes à passer ensemble encore ce matin, parmi lesquelles nous allons retrouver dans quelques minutes MC Solar qui est à Québec dans le cadre de la Super Franco.

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2: Pour notre chair. Et puis ensuite, en dessous, vous cochez « J'aimerais bien venir la poser en studio ou non. Je ne pourrais pas être en studio. » Et ce cher, le 7 septembre, c'est un cher Boucard. Salut Boucard.
3: Allô Penelope.
2: Qu'est-ce que tu nous rends heureux et heureuse d'avoir...
3: Ah, vous abordez le bonheur, là.
2: Oui, exact. Ça dit quoi pour toi, ce mot « bonheur » ?
3: Ah, moi, j'ai aimé... Une fois, j'ai vu un écrit de Boris Cyrulnik, que vous connaissez.
2: Bien
3: alors,
2: sûr.
3: Boris Cyrulnik avait dit quelque chose qui m'a vraiment marqué, puis avait dit, on ne devrait pas dire le bonheur, on devrait dire une bonne heure. J'ai eu une bonne heure aujourd'hui.
2: Ah! Ah!
3: Je trouve ça fantastique parce que c'est pas un état de béatitude continue.
2: Exact.
3: C'est quand t'as eu une bonne heure, une bonne demi-heure, un bon 15 minutes. Pour moi, c'est la superposition de ces bonheurs qui fait le bonheur. Mais c'est pas un état de.
2: Ouais, exact.
3: Comme on le raconte des fois dans les livres qui est continu, je pense.
2: Boucard, il y a certaines de nos invités qui sont venus au Cher, qui ne voient pas souvent leur public dans le blanc des yeux. Il y a des gens ici dont leur rapport direct, à part dans la rue, là, avec le public, n'est pas si évident que ça. Donc, ils aiment beaucoup venir à ces émissions-là parce qu'ils ont un public d'une douzaine de personnes devant eux, puis ils peuvent converser avec eux directement. Mais toi, là, tu fais des spectacles, tu fais des conférences, tu en as souvent... Des gens directement devant toi. Tu es en rodage là, en ce moment pour un nouveau spectacle. Donc, qu'est-ce que tu penses que ça va t'amener de différent ou de plus, ce contact ici dans notre studio avec eux le 7 septembre?
3: Ben, moi, je pense que c'est plus engageant, ce contact-là, parce que tu as les gens à côté de toi, tu leur vois le blanc des yeux. C'est différent d'être au Grand Théâtre de Québec. Quand tu donnes un spectacle au Grand Théâtre, il y a 1800 personnes dans la salle. Donc, l'expression québécoise « trop, c'est comme pas assez », là, s'applique vraiment là. Par contre, quand tu es devant un petit groupe, je trouve que c'est plus engageant, beaucoup plus engageant. Mais moi, j'aime les deux. J'aime jouer dans des grandes salles, mais j'aime aussi rencontrer des petits groupes. Et d'être dans une dynamique complètement différente avec ces gens-là. Donc, oui, j'ai accepté parce que, d'abord, parce que c'est toi, je t'aime beaucoup, OK. Et puis, l'autre chose, c'est parce que j'aime ce type de rencontre-là.
2: Ouais.
3: J'adore ça.
2: C'est fou. OK, on va te donner, Boucard, un avant-goût du type de question. Parce que, je te jure, là, ça niaise pas. OK?
3: Ça niaise pas.
2: On a un exemple ici.
3: Oui.
2: Yannick Fortin, c'est un vrai exemple. Yannick Fortin nous a écrit « Bonjour, Monsieur Diouf. Tout le monde vieillit. C'est la réalité de notre humanité. Vous nous avez souvent donné des parcelles de sagesse venant de vos ancêtres par lesquelles vous nous avez partagé l'amour et le respect que vous portez aux sages de votre famille. En tant que personne venue de loin, comment votre relation avec la maturité a-t-elle changé de celle que vous aviez avant de vous établir au Canada? » Hey, il n'y aura pas de petites questions, Boucard, tu le sais, hein?
3: Ben, c'est un regard. Ce regard-là, je l'ai souvent posé sur ma société d'accueil, qui est la société québécoise. Il y a un petit décalage temporel. Parce que ici, quand tu regardes, il y a dans les années 50, mon ami FDZL disait ça souvent, dans les années 50, 40, quand tu regardais les photos de famille, les vieillards étaient placés devant. N'est-ce pas? Il y avait les vieillards, ensuite. Il y avait une place à la hauteur de ce qu'ils représentaient. Et maintenant, ben quand tu regardes les familles, c'est toujours les enfants, les plus petits. C'est l'enfance qu'on célèbre. Les vieillards et les vieux ont disparu. Même à la télé, il n'y a plus d'émissions pour les gens âgés. Il y en a pas.
2: Quand il y en a, des fois, c'est pour leur rappeler qu'ils sont âgés, comme.
3: Oui, pour leur rappeler qu'ils sont âgés ou pour leur dire vous avez intérêt à vous adapter au temps présent. Mais je trouve ça triste parce que des fois. Quand tu regardes ces gens-là, tu dis on leur doit beaucoup on leur doit beaucoup de merci. On marche sur des chemins qui ont été tapés par eux. Et je trouve que être vieux au Sénégal, c'est un peu plus. En tout cas, moi, mes parents ont vieilli puis sont restés dans leur maison jusqu'à la mort. Puis ici, on se souvient tous du début de la COVID là. C'est

0: très glorieux.
1: Non, non, vraiment pas. Avec le recul, puis même dedans. Voilà.
0: Alors, mon regard, c'est un regard critique, mais en même temps, je me dis, il y a beaucoup de gens qui nous écoutent qui ne sont pas dans cette dynamique-là, vraiment.
1: Mm. Alors, belle réponse à cette question de Yannick Fortin, puis il y en aura beaucoup d'autres qui te seront posées le 7 septembre. Boucard, est-ce que tu es prêt à te livrer sur tout?
0: Ben moi, j'ai vraiment pas de retenue de ce côté-là. Mm-hmm. Je veux dire, les gens ont le droit de nous poser des questions, Pénélope, parce que les gens, ils construisent des relations avec nous. Moi, depuis 25 ans, je me raconte à la télé, à la radio, et les gens construisent une relation avec moi.
1: Mmh, et dans les livres.
0: Je ne les connais pas, mais ils me connaissent.
1: Mmh.
0: Ils construisent une relation, et quand ils me rencontrent, ces personnes, ben, ils m'abordent avec le niveau auquel ils sont rendus dans la relation que tu étais en train de construire. Mmh. Ça fait que ça déstabilise souvent les gens, mais ça fait partie de la job qu'on fait, tu sais. Ça fait partie du travail. Tu peux pas sortir sans que quelqu'un te pose des questions sur ta jambe. Qu'est-ce qui t'arrive à ta jambe, Boucard? Je veux savoir. Il faut que tu l'expliques parce que ça l'intrigue. Ça, des fois, c'est quelque chose qui... Il veut savoir parce que tu fais partie de sa vie. Parce qu'il ouvre sa télé dans sa chambre puis tu es là. Parce que tu racontes ton père, ta mère, tes frères, ton histoire, ton arrivée au Québec, ton premier hiver. Alors, il a une histoire avec moi, cette personne. Elle a une histoire avec moi, cette personne. Je la connais pas, mais elle me connaît.
1: Ouais.
0: Donc oui, je vais écouter. Puis si je me sens pas à l'aise vraiment avec une question, ce qui est très rare,
1: tu peux dire,
0: je vais dire à la personne, ben ça c'est mon... Mon petit jardin secret.
1: Moi, je dis toujours à mes invités, moi, je vais vous poser toutes les questions et vous avez le droit de dire non, je ne veux pas répondre à cette question. C'est ça une discussion, c'est ça une conversation, puis c'est ça la confiance aussi, de pouvoir se refuser l'un l'autre, mais en se regardant dans le blanc des yeux, comme tu dis, Boucard. OK, alors quand tu viendras avec nous le 7 septembre, on parlera de ce spectacle, ce nouveau spectacle qui s'en vient, Trois prédateurs et un bungalow. D'ailleurs, il y a encore une date de rodage le 30 août à Magog, et puis après ça, tu viens t'installer donc dans des plus grandes salles. On va parler de ton nouveau livre qui va sortir le 23 septembre, Papa, l'homme qui aimait les ébus. Et on va parler de tout ça, mais d'abord, si je te dis MC Solar, Boucard, qu'est-ce que ça te dit?
0: Ah oui, c'est un... MC Solar, pour moi, c'est un artiste extraordinaire. C'est quelqu'un, je pense, il fait partie des gens qui manient la langue française de façon... C'est un... Comment je pourrais dire ça?
1: Il écoute, puis son micro est ouvert en plus, Boucard.
0: Moi, j'ai grandi avec MC Solar, je l'admire, je l'aime beaucoup. J'aime plein de rappeurs, je vous jure, il n'y a pas d'histoire, mais celui que je préfère s'appelle MC Solar. Voilà.
1: Salut, MC Solar!
2: Salut!
1: Oh, wow! MC, dites à Boucard, qu'est-ce que Juliette Gréco avait dit de vous?
2: Alors, je crois que un jour, quand je l'ai croisée, elle avait écouté un peu des choses et elle m'avait appelé l'horticulteur des mots.
1: Exact.
2: C'était pas mal.
1: Ouais, alors on a un horticulteur des émotions et aussi des mots avec Boucard. Donc on a un petit jardin là, qui est en train de pousser en studio présentement. Boucard, je te dis à bientôt, on se voit le 7 septembre.
0: Ah ben merci beaucoup, salut MC.
2: Salut Boucard.
0: Allez, bye bye.
1: Vous étiez jamais rencontré avec Boucard?
2: Non, jamais.
1: OK, ben, c'est une belle rencontre.
2: Mais il a un accent qui me rappelle quelque chose. il a des origines sénégalaises ou pas?
1: Ouais, absolument, comme vous.
2: Ah oh, yes.
1: Parce que vous êtes né au Sénégal, de parents tchadiens, mais né au Sénégal.
2: Effectivement, ouais. Oui, natif du Sénégal, puis une arrivée en France, mais je reconnais toujours cet accent qui est différent de celui du Cameroun, qui est différent de celui du Congo, et qui est un accent de... J'ai pas l'accent de la culture.
1: Alors, merci infiniment d'avoir accepté de nous parler en direct de notre studio de Québec. MC Solar, vous êtes là parce que bat son plein ces jours-ci, la super francophète. Demain, il y aura un grand spectacle hommage à Michel Sardou. Mais samedi, avec Loud, voici, ben, malheureusement, on ne vous a pas entendu ensemble, mais voilà ce que vous avez interprété samedi soir.
2: Oui.

0: Alors, c'était samedi. Quelle casquette arboriez-vous, M. Solar?
1: Alors, j'avais une casquette que j'ai achetée dans une rue de Québec et je l'ai aimée parce qu'elle avait un look simplement particulier. Et chaque fois que je marchais dans les rues pour aller à l'hôtel ou pour aller rejoindre Loud sur la grande scène, les gens étaient intrigués par cette casquette. Alors, ils m'ont chacun raconté que c'est un objet de grande nostalgie, d'une certaine tristesse parce que le club avait quitté Québec. C'est la casquette des Nordiques. Mais on voit dans l'œil des gens qu'il y a une grosse nostalgie. Ça doit être l'ancien logo.
0: Ouais, et
1: je l'ai prise au hasard au départ. Hein. Et puis, chacun a une histoire à raconter sur cette casquette qui est dans le cœur des
0: ouais,
1: gens ici.
0: Vraiment. Donc samedi soir, je sais pas, ça devait être une surprise là pour le public. Loud a tenu à ce que vous chantiez Nouveau Western, à ce que vous soyez avec lui sur scène pour Nouveau Western.
1: Ouais, Loud en live, hein.
0: Ouais.
1: Je connaissais en disque, mais en live c'est extraordinaire. C'est pas quelque chose qui est uniforme. Il y a des chansons qui sont pour tout le monde, et puis il y a quand même l'authenticité, des choses qu'on a quelquefois un peu perdues. De temps en temps, il y a l'authenticité du rap historique, et puis il y a plein d'ouvertures. C'est curieux parce que je voyais des gens de 12 à 77 ans qui étaient touché. Alors, ça doit être un écrivain, cet homme. Hein?
0: Ouais, tout à fait. Il a vraiment réussi à s'immiscer dans le cœur des gens. Sa plume est comme un scalpel. Là. Il travaille les mots. Et d'ailleurs, ce qui est fascinant, puis on comprend quand on regarde sa plume et quand on regarde la vôtre, M. Solar, il a dit que si il avait eu envie de chanter, de rapper en français, c'était beaucoup grâce à vous. Ça, vous l'entendez beaucoup des jeunes, des plus jeunes?
1: Je l'entends de temps en temps parce que j'ai tenté de raconter des histoires et de faire de la littérature ou du rap français sans imitation américaine et puis je suis plus âgé effectivement et donc chaque fois que quelqu'un arrive il dit ah je connais celle-ci, je connais celle-là, mais je me reconnais un peu en lui, hein.
0: Oui.
1: Je pense que si j'avais son âge, j'écrirais un peu des choses comme ça,
0: ouais.
1: Qui sont extrêmement poétiques. On voit qu'il choisit ses mots. Et ça fait plaisir, hein, d'être, comment on appelle ça, un devancier, un mec qui était là auparavant.
0: Ouais. Et qui est encore extrêmement pertinent aujourd'hui. J'aurais envie, je vais m'adresser à notre Caroline, parce que notre réalisatrice s'appelle Caroline, M. Solar.
1: Salut, Caro.
0: J'aimerais qu'on ait sur la pièce sur laquelle je voulais qu'on se laisse après l'entrevue. Ok, là, je vais te faire un petit, parce que en fin de semaine, je me suis plongée, M. Solar, dans le triptyque que vous avez sorti il y a 2 ans.
1: Mm-hmm.
0: Et c'est pas si simple pour les artistes qui sont là et qui créent depuis des décennies de rester pertinent et dans le texte et dans le son. Et moi, j'ai trouvé que ça l'était. Voici, on va écouter un petit extrait de Tout est vrai.
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0: vous entendez votre musique d'aujourd'hui, qu'est-ce que vous entendez, M. Solar?
1: J'entends quelqu'un qui a une espèce de maturité, qui essaie de prendre un peu de recul, et d'essaie de pas être en concurrence avec d'autres, et puis de raconter des choses comme si j'étais... j'ai commencé local, ensuite national, et là, avec l'âge et avec le recul, j'ai envie de raconter des choses plus globales, mais toujours en gardant l'humanité. Et j'aime bien ce morceau, Tout est vrai. Je ne sais pas un thème particulier, mais c'est plein d'idées, plein d'images.
0: Qui parle vraiment de notre époque actuelle, qui parle vraiment de notre réalité quotidienne, là,
1: De
0: cette étrange période de l'humanité dans laquelle on se trouve.
1: Oui, il y a les choses que j'ai pu voir dans la presse quotidienne, avec un prisme, donc c'est raconté, donc on prend un peu des distances, et puis quelquefois c'est raconté avec humour, et puis je parle de la langue à un moment donné, lexicalement, tu sais que j'excelle, je ne vise pas les pommes, je ne suis pas Guillaume Tell, mais je mets le pêle, elle mixe Patti LaBelle avec belle, comme le soleil.
0: C'est beau ça. Est-ce que vous avez une chanson de votre répertoire préférée?
1: Il y en a une, je les aime toutes, hein, c'est le jugement de Salomon, on ne sait pas lequel on va livrer, alors, mais il y en a quand même une que les gens ils me renvoient régulièrement, c'est celle que ben, l'as de trèfle qui pique ton cœur, Caroline, parce qu'elle était différente à l'époque.
0: Qu'est-ce que vous voulez dire?
1: Dans Caroline.
0: Pourquoi elle était différente à l'époque? Pourquoi, pour vous, elle se démarque?
1: Oh, ben parce qu'on était à l'époque du rap où on devait revendiquer, et c'était ma période. Mais il y a eu ce pas de côté qui s'est laissé entraîner par des mots, des cartes, des couleurs, de la poésie. Et les gens ont adhéré, c'est-à-dire les gens qui faisaient comme moi, quoi, les artistes rappeurs. Ils ont dit oh là là, et c'est bien. Alors j'étais très très très étonné parce que j'écrivais sur ma feuille, et ça marquait une espèce de différence. Et puis je me suis rendu compte que les gens qui faisaient les gros bras et le rap criait étaient aussi sensibles aux choses, à cette chose.
0: Mais c'était pas si évident parce que il y a des chasses gardées en musique. Et puis il y avait du rap avec une crédibilité sur la rue.
1: Ouais.
0: Puis là, vous proposiez autre chose.
1: Ouais, je proposais ce que je pouvais faire. Alors il faut dire que j'étais j'avais du mal à raconter, à me prendre pour un rappeur d'Atlanta, quoi.
0: Ouais.
1: Et puis je sortais de l'école, alors j'ai appris la poésie, la rhétorique, le théâtre, les choses comme ça. Et donc j'écrivais comme un gars un peu scolaire. Malheureusement, mais finalement ça donnait une espèce de différence.
0: Ouais. Demain soir, MC Solar, sur la grande scène de l'Agora, à Québec, pour la Super Francofête, il y a ce spectacle hommage à Michel Sardou, avec une pléiade d'invités, Diane Dufresne, Isabelle Boulay, Bruno Pelletier, Véronique Dicarle, Louis-Adrien Cassidy, Chim, Jérémy Frérot, la compagnie Créole, Icar, Hélène Sagara, Lynn, Julien Libre, Liane Folie, Plastique Bertrand. Plastique Bertrand a dit, dans les médias, que vous avez répété donc hier après-midi dans un petit studio, c'est vrai?
1: Oui, un studio improvisé ou un studio à l'ancienne, c'est-à-dire une espèce de bœuf où on est très très relax.
0: C'est ça qu'il a dit. Il a dit, on a chanté sans micro autour du piano de Scott Price. Ouais. On s'est amusé comme des gamins. Selon Plastique Bertrand, réunir tous ces artistes et les faire répéter de façon décontractée, ça n'aurait jamais été possible en France. C'est vrai?
1: Oui, je pense que c'est vrai. En France, on serait resté entre Français de France, alors que là, on a des Québécois, des Belges, on a Chaim qui est d'un coin de Paris et qui a vécu ici. En fait, on se rencontre dans les francophètes, ça amène la francophonie. En France, on aurait été entre Parisiens et puis entre deux gens de la France.
0: Ouais.
1: Et là, c'est génial.
0: Bon, j'ai dit Chim, de toute évidence.
1: Oui, c'est
0: Chim. Qui habitait ici?
1: Elle a fait beaucoup d'allers-retours. Quand je la croise, elle est à Montréal ou autre.
0: Okay.
1: Je crois qu'elle a une équipe artistique à un moment donné, quand elle a commencé sa carrière, qui avait l'impact d'Amérique du Nord, c'était des Québécois, donc ils avaient une vision totalement différente.
0: Pourquoi vous avez accepté de faire partie de ce spectacle célébrant l'œuvre de Michel Sardou? Est-ce qu'il y a un lien inconnu entre MC Solar et Michel Sardou?
1: Ben, y a un lien, évidemment. Michel Sardou, c'est le patrimoine de la chanson française. Mm-hmm. C'est comment on appelle ça, une sorte de chanson engagée, ou prendre des thèmes du quotidien. C'est des chansons qui sont extrêmement bien faites et bien écrites. Je parle musicalement, il y a des choses qui vont. Et puis l'écriture, ça nous raconte toujours des très belles histoires. Et puis, c'est le thème de cette année. Et puis, quand j'étais petit garçon, ouais, je repassais mes leçons. Alors lui, c'était en chantant, moi, c'était en rappant. Mais c'est pareil, c'est exactement la même vie. Hein. Partir de l'enfance, et puis au jour où on partira, c'est extrêmement bien écrit. Et puis, en tout cas, nous, en France,
0: bah oui, c'est un monstre de la chanson française. Et vous avez qu'est-ce que vous allez chanter de lui?
1: Ce que je vais chanter de lui, alors je vais quand même garder la surprise.
0: Okay, mais...
1: Donc, qu'est-ce que je devais dire? Si je ne veux pas répondre, je ne vais pas répondre, mais je vais quand même répondre. Moi, pour ma part, je vais chanter en chanson.
0: Donc, vous allez pas rater?
1: En chantant.
0: Vous allez chanter.
1: Et alors,
0: en chantant, ok.
1: En chantant. Mais au départ, j'aurais bien eu envie de le faire en rappant, donc on garde la surprise et on verra ce soir.
0: D'accord. Vous avez déjà dit, MC Solar, que vous ne voyez aucune frontière, justement, entre la chanson française et le rap. Pour vous, c'est une continuité, c'est une... gémilité même?
1: C'est pour moi c'est très pareil. Alors je fais la différence entre la variété française et la chanson française. La chanson française, c'est souvent des gens qui parlent et qui racontent des choses, qui ont une espèce de sensibilité profonde. Puis la variété française, c'est plus celle c'est un peu plus léger. Et ben le rap, il est à la frontière des deux. Il y a des gens qui peuvent ressembler à Brel. Dans le rap, quoi, il y a cette dimension quelquefois un peu lourde, et ben, ça ressemble à la chanson française,
0: ouais.
1: Qui est une différence avec la variété française. Donc moi je vois plus de frontières. Aujourd'hui, je vais entendre des gens, même quand je suis allé au concert de Loud, hein, qui est du rap, eh bien. Ça ressemble plus à du rap caricatural comme on a pu au départ le faire. C'est de la chanson d'aujourd'hui.
0: Et c'est ce qu'on avait aussi comme auditeur, auditrice, choisi de capter du rap. Je pense que si le rap agressif, un peu violent, a tant retenu l'attention, je pense pas que c'est parce qu'il était nécessairement si majoritaire. Je pense que ça faisait bien notre affaire.
1: Effectivement.
0: De retenir ça.
1: Ouais, c'est le plus marketable et visible. Mais en même temps, ça sortait de la lutte des droits civiques des années américaines. Donc, il y avait quand même des gens qui avaient envie de porter une parole. Je ne veux pas dire que c'était négatif. Mais il y avait déjà, dès le départ, plusieurs écoles.
0: Mmh. Oui, absolument. Puis ça continue aujourd'hui à être présenté en grappe comme ça, mais avec du métissage aussi qui rend la chose très intéressante. Mais MC Solar, dans les années 90, en 90, voici ce qui faisait partie de vos premières maquettes.

0: juste là.
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2: Cette chanson-là a plus de 35 ans et c'est très aigre-doux. C'est doux, oui. Parce qu'on adore cette chanson-là, comme les autres qui ont été des grands hits. Mais c'est aigre parce que ça veut dire que le temps passe. Ça veut dire que où sont allés ces 35 ans, même ces 36 ans depuis cette maquette-là? Quand vous regardez dans le rétroviseur, MC Solar, qu'est-ce que vous voyez?
3: Je vois que le temps passe vite, on le voit pas passer, quoi. C'était vraiment hier. Moi, j'ai dépassé les 40 ans depuis plus d'une dizaine d'années.
2: J'aime ça comment vous dites ça.
3: Mais je me rends compte que chaque année passe très très vite, très très vite, très très vite, à partir de la quarantaine, hein. Ça va super vite. Ce que j'ai envie de dire, c'est qu'il faut, il faut vivre si possible intensément, parce qu'à un moment donné, ça passe très très vite, quoi. Chaque début d'année, je me dis, oh, l'année est passée extrêmement vite. La chanson bouge de là. Est-ce que je la vois pareil aujourd'hui ou est-ce que j'aurais dit la même chose? Non, mais c'est hier. Mmh. Le temps il passe vite. Je crois que je suis comme à l'époque, mais effectivement, j'ai dû beaucoup changer.
2: Moi, quand je vous ai vu vous brancher tout à l'heure, parce que là, on se voit en visio, puis quand je vous ai vu vous brancher, moi, j'ai pas eu l'impression que le temps a beaucoup d'emprise sur vous, là, à part effectivement une belle maturité, comme nous disait Boucard tout à l'heure, là, sur ce concept de vieillir et de maturité, mais en même temps, faites partie des chanceux que le temps ne transforme pas trop. Je regarde tous ces albums, là, Qui sème le vent, Écoute le tempo, Prose combat, Paradisiaque, Cinquième As, que vous rééditez d'ailleurs, Géopoétique, quel lapsus, Géopoétique qui est sorti en 2017. Je regarde tout ça, puis est-ce qu'il y a eu des moments, MC Solar, où vous vous êtes dit, c'est plus pour moi la musique, je vais faire d'autres choses, est-ce que c'est arrivé ça?
3: Ça m'est arrivé très très souvent.
2: Ah ouais.
3: Après Prose combat, je me suis dit j'ai pas terminé mes études. Est-ce que je me repars à la faculté ou apprendre quelque chose, c'est-à-dire le terminer un cursus. Je faisais des langues étrangères appliquées. Après, vers 2003, il y avait Jean-Jacques Goldman qui a arrêté. Je sais plus en quelle année. En tout cas, Jean-Jacques Goldman, il a dit je me retire un petit moment. Et puis il est pas revenu. Et moi, je me suis arrêté à ce moment-là. Je me suis arrêté à peu près 5 ans, et puis bon, après je suis revenu. Oui, il y a des moments où on se dit est-ce qu'on a pris le bon chemin? C'est parce que j'ai un rapport à la musique, je sais pas, que c'est dans le cheminement de la vie, quoi. Je fais des albums pas régulièrement, et donc oui, de temps en temps je me dis j'ai envie de prendre des cours de je sais pas quoi, de terminer quelque chose.
2: Et vous puis, avez l'impression qu'il y a quelque chose de pas terminé?
3: Ouais, très très régulièrement. Et on a fait une tournée depuis quelques années, je fais beaucoup de concerts, etc. Là, avec la maturité, je me rends compte que je suis quand même dans un métier super. On va quelque part, on rencontre des gens, on a laissé des souvenirs. Et on apporte de la joie. Non, ça y est, aujourd'hui, en 2026 et jusqu'à au moins 2030. Non, c'est vraiment là, c'est super parce qu'il y a tous les arts dedans. On doit savoir ce qui se passe dans le monde. On a des choses qu'on peut raconter à des gens, on peut prévenir. On peut être journaliste, on peut être éditorialiste, on peut. Non, ça y est, je suis musicien et colporteur de poésie.
2: Ouais. Est-ce que vos enfants aiment votre musique?
3: Alors, je leur parle jamais, parce que le jour où ils vont me dire « oui, j'aime pas », je vais devoir les déshériter.
2: Vous savez pas si vos enfants aiment votre musique?
3: Alors, ils aiment bien venir à des concerts.
2: Okay.
3: Mais j'essaie de pas leur parler de la mienne, parce que ils pourraient juger.
2: Bon. Ah, ça, c'est drôle, parce que c'est vrai que on entend ça des fois de superstar mondial, adulé, puis là ils disent toute la planète me trouve cool sauf mes enfants, puis ça a toujours l'air de leur faire un petit quelque chose quand même, une petite blessure.
3: Je suis heureux quand ils viennent. Je me dis, tiens, ouais. Bon, ils doivent bien aimer ça.
2: Ouais. MC Solar, le grand concert de la francophonie, donc qui va célébrer l'œuvre de Michel Sardou, c'est demain, 20h, à l'Agora du Port de Québec. L'album 5e A sera réédité le 18 septembre pour souligner les 25 ans de cet album-là. Et puis, il y a des projets de concerts avec Supersonic Social Club le 21 novembre à la Philharmonie de Paris, le 30 novembre à la scène musicale. Et j'invite les gens, bien entendu, à jeter l'oreille sur ce triptyque, donc cet album en trois parties qui est sorti il y a 2 ans, que j'ai pris énormément de plaisir à écouter en fin de semaine. Lueur céleste, éclat cosmique et balade astrale, donc ce trio d'albums triptyque. Et on va se laisser avec l'entièreté de la pièce « Tout est vrai ». MC Solar, merci infiniment pour votre présence ce matin.
3: Merci.
2: Oh, attendez, j'ai 2 courriels ici. Robert nous écrit, MC Solar, c'est mon préféré. Une machine à mots, même à 70 ans. J'adore. nous écrit Robert de Gatineau. Bonjour, je suis Alexandre de Montréal. J'ai 37 ans. J'ai passé une bonne partie de mon adolescence à écouter la poésie extraordinaire de MC Solar. J'ai quasiment appris l'album 5e As par cœur. Alors, cette personne sera enchantée de la réédition qui vient avec des vinyles, hein, qui vient avec toute une panoplie de...
3: Oui, on va faire comme à l'époque, c'est-à-dire à l'époque qu'il y avait du vinyle. Bon, il y aura quelque chose en plus, évidemment, c'est le numérique, mais c'était une opération comme si on était à l'époque, et à l'époque, il y avait ces fameux disques pour scratcher.
2: Et il dit, je suis tellement content qu'il vienne au Québec pour faire un spectacle. Malheureusement, j'ai pas pu aller le voir pour sa performance, mais le fait qu'il vienne nous visiter me rend content. Merci pour vos œuvres, MC Solar, et merci pour cet entretien.
3: Merci.
2: Au revoir.
3: Au revoir.
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0: être immensément sympathique, en plus d'être extrêmement talentueux. MC Solar était avec nous en entrevue en direct de Québec. Parmi nos nouveaux segments cette saison, il y en a un qui va plaire à tous et toutes les passionnés des mots et de la langue française. On l'a baptisé, très inspiré qu'on était par Plamondon et Céline, des mots qui résonnent. Chaque semaine, donc en alternance, un ou une de nos quatre chroniqueurs, chroniqueuses, va vous inviter à un espace d'exploration linguistique dans lequel ils vont décortiquer un mot, son histoire, sa résonance actuelle. Alors, vont se succéder chaque lundi dans cette case. Ça a commencé d'ailleurs avec Benoît Melançon la semaine dernière, professeur émérite au département des littératures de langue française de l'Université de Montréal. Le mot classique, ça allait du Coke à l'Odyssée d'Homère. Alors, c'était très intéressant. Il y aura Kim Tsui, qui sera avec nous, et aussi notre collègue, l'animateur et réalisateur de L'Histoire ne s'arrête pas là, et auteur André Martineau. Et aujourd'hui, c'est la poétesse, éditrice, autrice, critique littéraire, Vanessa Bell. Bonjour, Vanessa.
1: Oh, bonjour, Pénélope.
0: Ton nom a émergé vraiment rapidement quand on a pensé à ce segment-là. Mmh. Ça fait longtemps qu'on a envie de collaborer, t'avoir à ce micro plus régulièrement. Donc, merci d'avoir accepté notre invitation.
1: Merci de penser à moi. Quel privilège!
0: Et donc, nous, on vous donne complètement carte blanche et on vous dit choisissez un mot puis explorez. Et le mot que tu as choisi est?
1: Le mot bonheur.
0: Pourquoi?
1: Ben, en fait, tout a commencé un après-midi. J'étais vraiment réellement étendue sur le dos, sur le balcon de ma meilleure amie, Siane, que je salue d'ailleurs. Et on était en train de lézarder comme on fait avec les amis. Tu vois, vraiment cette idée-là de juste être ensemble. Puis, de manière ponctuelle, il y a des conversations qui naissent et qui jaillissent. Et ça faisait quelque temps quand même qu'on s'était pas croisés, Siane et moi. Et là, je lui dis... Comment tu vas? Mais un vrai comment tu vas? Tu sais, on a 4 heures devant nous. Vas-y, comment tu vas? Et après une pause, Siane me dit, je pense que ce que je vis, c'est le bonheur. Oh. Et là, je me dis, OK, je l'attrape tout de suite parce que ça, c'est un bon mot pour Pénélope. Je l'amène avec moi en onde, ça, c'est certain. Parce que je trouvais que ça permettait tellement d'ouvrir plusieurs sens. Et la question, c'est absolument pas comment on accède au bonheur ou cette injonction-là au bonheur, mais vraiment, qu'est-ce que c'est le bonheur? Parce que la suite de sa phrase après, je pense que ce que je vis, c'est le bonheur, c'était, en fait, je sais pas tout à fait c'est quoi le bonheur. Mais j'ai eu l'impression qu'être heureuse, c'est peut-être le bonheur. Et là, on est entré dans une question de sens et de toute petite philosophie de balcon d'après-midi. Et moi, je me suis dit tout de suite, en fait, il y a le petit et il y a le grand bonheur, mais assurément, dans les bonheurs, il y a ce genre de conversation-là. Donc, notre interrogation, c'est ça, elle n'était pas autour de la petite échelle du bonheur, mais de l'essence même. Du bonheur.
0: Boucar Diouf, qui était avec nous il y a une trentaine de minutes maintenant, pour nous annoncer qu'il sera notre cher Boucar le 7 septembre, nous ramenait au propos de Boris Cyrulnik qui disait « Le mot, ça devrait être bonheur. Mm-hmm. » Parce qu'il disait « Si on passe une bonne heure, c'est déjà ça le bonheur. » Parce qu'on sait que c'est évanescent. On sait que l'idée du bonheur, ce n'est pas de le vivre à chaque minute, de chaque heure, de chaque journée, mais d'en attraper un petit bout une fois de temps en temps. Puis je trouvais ça bien intéressant.
1: Effectivement, puis il y a quelque chose de fugitif. C'est un moment, le bonheur. C'est pas un état, c'est une espèce d'état de grâce, mais qui n'est pas appelé à durer constamment dans notre vie. Puis j'écoutais Boucar, justement, de l'autre côté du studio. Puis c'est drôle parce qu'une des premières choses qu'on a fait, c'est de décortiquer ce mot-là et de dire « bonne heure », mais vraiment de rester dans la racine française, là, pas aller tout de suite vers le latin, mais donc « bonne heure ». Et qu'est-ce qu'il y a de bonheur quand on se dit en bon québécois on va se voir de bonne heure ou j'ai fait ça de bonne heure? Bien, à la bonne heure, c'est le petit matin et c'est le chant des oiseaux. Et tu verras, Pénélope, on va descendre ça, là, puis on va arriver aux oiseaux qui font visiblement partie entière de la question du bonheur. Mais je suis d'accord avec Boucar. Puis j'avais envie de te lancer la balle à toi, en fait, si t'avais à dire... As-tu envie de jouer à mon jeu ou t'as envie...
2: Ouais, il y a un jeu, moi je joue.
1: OK. Donc, si t'avais à nommer quelques éléments du bonheur dans son sens profond, vers quoi tu te tournerais? Il n'y a pas de mauvaise réponse, en fait.
0: Ben, pour moi, dans le bonheur, il y a la paix. Je mettrais la paix, le sentiment d'apaisement. Puis, j'aurais pas pensé si une auditrice nous avait pas écrit ce matin pour nous parler de ça, c'est la liberté. Pour moi, il y a quelque chose dans le fait d'être libre qui m'amène au bonheur et dans le fait de pouvoir vivre le bonheur qui me rappelle que je suis libre aussi. Puis Lynn nous a écrit ce matin, puis elle dit, concernant le bonheur, votre invité qui parlait du Soudan, on a reçu un photojournaliste qui vient d'être primé au World Press pour une série de photos qu'il a réalisées au Soudan. Elle dit, c'est pouvoir respirer librement, c'est ce qu'il nous disait. Et elle dit, Lynn, c'est un luxe que les Soudanaises qui vivent un stress extrême peuvent rarement se permettre. Donc, il y a quelque chose dans souffle, dans paix et dans liberté qui, pour moi, sont des composantes essentielles du bonheur pour leur sentir et le procurer aux autres. Leur permettre d'être libre, de respirer, par exemple, en ma présence ou de les voir respirer aisément. Je les sens bien dans ce temps-là.
1: Eh bien, Lynn et toi, vous êtes du côté des philosophes et de l'Antiquité grecque. Vraiment, il y a cette question-là d'émancipation et de relation. Donc, si je reviens à la situation initiale sur ce balcon où on est toutes les deux dans cet état de grâce-là à se questionner sur le bonheur, j'ai envie de vous amener vraiment vers ce qui a fait jaillir, en fait, le questionnement. C'était donc cette très belle pièce des louanges.

0: C'est une chanson extraordinaire et là, je jure que je vais me retenir parce qu'il y a tellement de choses que j'ai envie qu'on partage autour de ce mot-là, bonheur, et j'ai envie d'y plonger avec toi et avec vous, les auditrices et les auditeurs. Mais oui, c'est une des plus belles chansons d'amour, je crois, qui est parue dans les dernières années, mais qui est une chanson philosophique. Et les louanges, on le sait, ces textes, quand on pense à l'album Alouette, par exemple, on est dans quelque chose de très puissant d'un point de vue intellectuel et qui est décortiqué d'une manière si décomplexée qu'on y voit à peu près rien. Et donc, on s'est demandé, est-ce qu'être heureuse, c'est être en état de bonheur? Et là, il y a eu une grande discussion qui a été appuyée par plusieurs dictionnaires. et j'ai envie de lever la main sur quelques petites pistes, peut-être. Donc, bonheur, déjà, c'est une univerbation qui a eu lieu au 12e siècle. Et là, je vois ton visage.
1: Univerbation. J'adore ce mot. Aucune idée, c'est quoi?
0: On prend deux bouts et on les colle ensemble et on crée quelque chose. Donc, bonne heure, si on revient à ce que Boucard nous disait en ouverture d'émission. Bonne heure. Bonne, du latin bonus ou bonhomme, donc qui veut dire favorable, positif. Et heure, auquel je tiens à dire quand même, puis là, j'ai été loin dans ma folie des mots. Au bas Moyen-Âge, vers 1300, on va apposer un H initial devant heure, au moment justement d'unir bonne et heure. Donc, il n'y avait pas de H avant à ce bonne heure. Et heure vient donc du latin augurum, augure, présage. Et ce que je trouvais intéressant là-dedans, c'est que là, on était dans une toute autre signification, finalement, du bonheur, quand on a favorable, positif, le présage. Et on va même jusqu'à pousser dans certaines définitions, le présage est tiré de l'observation des oiseaux. Et là, je ne vais pas m'étendre sur cette question-là, mais encore aujourd'hui, je tiens à souligner à quel point on mesure des choses dans notre société et sur l'état des lieux, dans l'écologie, de la planète, de l'alimentation, autour de la migration, justement, et la présence d'oiseaux et ou de divination, parce qu'on sait que les oiseaux sont
1: objet de divination, voilà. Et porteurs d'oracles, et porteurs de présages.
0: Donc, oui, tout à fait. Tout à fait. Donc, dans bonheur, on a trois grandes définitions et je vous amène chez les philosophes très rapidement. Il y a cet état de grande satisfaction, de plénitude et de bien-être dont tu parlais, la chance, le hasard favorable, mais aussi la question de la réussite, du succès et de la justesse dans la création ou l'expression. Et là, je pense à MC Solar d'ailleurs. Mon Dieu, Pénélope. Tu sais, suivre MC Solar, je veux dire.
1: Il a fait la première partie, Vanessa.
0: J'ai gardé les doigts croisés tout au long, puis j'étais comme, faut que je reste juste dans ce que je dis. Mais il y a quelque chose dans le bonheur, justement, qui vient de la justesse dans l'expression, et on l'a bien vu avec la question de la poésie et de la chanson. Et là, je me suis tournée du côté des philosophes, avec Charles Pépin, entre autres, une philosophie pratique, pour réfléchir au sens contemporain du mot « bonheur ». Mais bien sûr, pour réfléchir à quelque chose de contemporain, il faut passer par quelques détours obligés. On l'a vu la semaine dernière. Donc, je me suis tournée vers les sages anciens, qui sont un groupe de penseurs, de législateurs et d'hommes politiques, là, donc du 6e siècle avant notre ère, donc avant l'apparition des grands philosophes. Et eux, pour le bonheur, vont dire « c'est une sérénité durable. » Donc, une espèce de coïncidence apaisée avec le monde et avec soi. Et ce que je trouvais intéressant, c'était cette maxime qu'ils utilisaient. Donc, nager dans le bain du bonheur, ce qui voudrait dire de trouver sa place dans un cosmos qui a des limites. Or, chez les stoïciens, un peu plus tard, et là, je suis consciente que c'est très occidental comme référence, mais on va rester dans ce berceau-là, qui n'est pas le berceau de toutes les humanités, j'en suis consciente. Mais chez les stoïciens de l'Antiquité, on va proposer autre chose qui veut dire, en fait, pour être heureux, il faut que notre bonheur ne dépende que de nous.
1: Ah bon?
0: Personnellement, je trouve ça un peu violent comme idée.
1: C'est parce que moi, j'ai besoin de quelqu'un d'autre pour me faire du sucre à crème. Ça me rend très heureuse. Ça ne pourra pas venir de moi parce que je le rate.
0: Oui, là, on est dans le sens du plus petit, plus quotidien bonheur. La philosophie stoïcienne, évidemment, va reposer en fait grandement sur la distinction entre ce qui dépend et pas de nous. Et là, Épictète va dire, en fait, ce qui dépend de toi, c'est d'accepter ce qui ne dépend pas de toi. Donc, cette idée-là de façon de voir les choses, parce qu'on sait que ne dépendent pas de nous, par exemple, la fortune, la gloire, l'amour, la réputation, la santé, la chance, le pouvoir, bref, quasiment tout. Mais si on creuse, en fait, ce qu'Épictète nous dit, c'est que c'est une philosophie. Le bonheur va être une manière de faire face à l'adversité. Et bien que j'adhère...
1: Donc au monde extérieur?
0: Oui, Exactement. Donc, le bonheur est une chose interne qu'on peut préserver, mais qui dépend de notre manière d'aborder le monde et ses épreuves. Et là, j'entends mon amie Geneviève être fâchée.
1: Oui,
0: et
1: moi, je pense que je sais pourquoi elle est fâchée, puis je pense que je suis d'accord avec elle.
0: Donc, cette fameuse phrase, quand on veut, on peut, comme si tout dépendait de nous. Et Pénélope, ce matin, en fait, toi et moi, et telle une seule femme, on se lève devant les anciens pour dire, non, on s'oppose à ça. Le bonheur humain, plus on avance et plus on est capable de le quantifier à la fois par des formes de spiritualité, d'art et de science, on voit que le bonheur humain, en fait, il est, comme tu l'as très bien dit avec le sucre à la crème, relationnel.
1: Mmh.
0: Et là, dans cette relation-là, Charles Pépin nous amène dans les travaux en neurosciences de Poncep qui dit « Rien ne rend plus heureux un mammifère humain que de rendre un autre mammifère heureux. » Et là, je replonge dans cette chanson « Ne me quitte pas des yeux » où il dit « Dans cette chambre d'hôpital, nous serons deux à lui faire barrage. Nous serons deux. » Et déjà à deux, le bonheur est un peu plus près.
1: Il raconte donc avec sa blonde, donc le grand-père de sa blonde, très malade, donc mourant. Ils se sont occupés de lui dans cette chambre-là. C'est ce qu'il raconte dans cette... Mm-hmm. Alors, vous êtes à l'écoute de ce nouveau segment qui s'appelle « Des mots qui résonnent ». Aujourd'hui, on est avec Vanessa Bell. Vanessa Bell, qui compte parmi ses titres comme autrice impermanence, De Rivière, le superbe monument Effendre les eaux. Vanessa, t'as aussi co-dirigé l'anthologie de la poésie actuelle des femmes au Québec 2020 et t'es aussi récipiendaire de plusieurs prix et donc on trouve, et directrice de la collection poésie aux éditions du Quart, donc on te trouvait toute désignée pour nous décortiquer un mot donc et voir sa résonance avec aujourd'hui. Donc qu'est-ce que, là on est allé du côté des penseurs et des philosophes. En littérature, qu'est-ce que tu as trouvé?
0: Bien, en littérature, en fait, on va vraiment arriver toujours aux mêmes conclusions un peu partout. C'est-à-dire que le bonheur, c'est une action qui nous fait sortir de soi. Et c'est ça le résultat auquel on arrive quand on compile, en fait, toutes les réflexions autour du bonheur. Le bonheur, c'est vraiment d'aller vers l'autre, c'est de sortir de soi. Et en littérature, il y a Rousseau, hein, chez les Lumières, qui va nous dire « Malheur à qui n'a plus rien à désirer. » Donc, la question désir qui va entrer. Puis là, mon Dieu, ça se complexifie cette chose-là parce que le désir est une chose fuyante et sur laquelle on a très peu de contrôle aussi. Mais toujours est-il que, donc, cette idée-là, c'est que quand nous n'avons pas le bonheur, mais que nous croyons encore à sa possibilité, nous ne sommes pas pour autant malheureux. Donc, tu vois, c'est une espèce de continuum, c'est un aller-retour. Ce qu'on disait, hein, c'est vraiment la question de c'est un moment, le bonheur. C'est quelque chose qu'on touche, mais qui est fugitif, qu'on garde pas nécessairement. Et c'est ce qu'on nous dit du côté de la littérature. Je pense, par exemple, à Henri Barbusse dans L'Enfer, aux éditions Albin Michel, qui est paru en 1909, qui dit « Cet homme n'est pas heureux, et cependant, j'envie son bonheur. Dites-moi, qu'il y a à répondre à cela, sinon que le bonheur est en nous, en chacun de nous, et que c'est le désir de ce qu'on n'a pas. » Bon, encore là, je ne sais pas si je souscris à ça. J'aime bien revenir à la question des oiseaux, si tu me permets. Je vois le temps qui file et je vois que tout ça devra s'arrêter, mais de bonne heure. Donc, de bonne augure dans la question des oracles, dans la question des oiseaux. Bien sûr, on se connaît, on connaît mon œuvre, on sait que mon bonheur à moi est extrêmement relié au territoire et aux gens avec qui je résonne avec ces territoires-là. Et je crois que le bonheur, il est là, donc dans l'action vers l'autre et dans l'attention au monde, parce que dans cette attention, dans cet extrême présent-là, et même ça, la neuroscience le prouve, on va sécréter les fameuses hormones du bonheur, et donc tout est interrelié dans l'extrême attention, peut-être aux oiseaux, peut-être aux jours qui s'ouvrent, peut-être au silence de la maison quand on a couché tous les enfants puis qu'on est en train de faire la petite chose pour demain, des gestes d'amour, des gestes d'extrême présence, c'est là qu'on va trouver le bonheur.
1: Est-ce que tu es curieuse, Vanessa Bell, de savoir ce que les gens nous ont écrit?
0: Mais absolument, absolument.
1: Alors, on nous écrit « Le bonheur est un chapelet de petits bonheurs. » Le bonheur, c'est pas une grosse bulle, mais beaucoup de petites bulles qui t'entourent. C'est beau, ça. Daniel, j'ai pas le bonheur facile depuis toujours. Je suis proche aidante de mon conjoint qui a des problèmes cognitifs. Mais pour revenir au bonheur, pour moi, ce sont les moments avec mes petits-enfants. deux fois semaine, le mercredi soir, nous allons les garder et le vendredi, ils viennent souper. Et le plus vieux reste avec dormir avec moi. Mais même si je ne dors pas, je suis privilégiée de vivre ces moments. Celui-là en premier, l'autre en premier. Ça rend tellement, là. Carl Dinard de Mirabel nous écrit « Pour moi, le bonheur, ça relève d'un état de grâce et de pleine conscience. » C'est exactement
0: voilà,
1: ce que tu viens de dire. C'est vivre le moment présent et l'accueillir quand il se présente, peu importe la raison qui est propre à chacun. Dites à Pénélope de faire le sucre à la crème, de se ranger au micro-ondes.
0: Mais donc, Pénélope, dans le bonheur, il y a exactement tout ce que ces gens qui nous écrivent et qui nous écoutent et qui sont avec nous ce matin. On est ensemble.
1: Ah, oui.
0: Toi et moi, on est dans le studio avec les gens aussi qui sont de l'autre côté. Mais les auditrices et les auditeurs, on est en train de créer aussi une forme de bonheur par la réflexion. Il y a la chance, la plénitude, la justesse, le désir, les oiseaux. Et en attendant la prochaine chronique, j'ai envie de citer ce très beau titre de Kev Lambert. J'ai envie de te dire et de vous dire et de nous dire que notre joie demeure.
1: Absolument. Vanessa Bell, mercredi le 2 septembre, il y a une performance à la Fondation Molinari à Montréal qui sont en pleine programmation fabuleuse. Les quantificateurs soniques, donc avec la pionnière néo-zélandaise de l'art sonore Anea Lockwood, 87 ans.
0: Ouais.
1: Il reste quelques billets et tu dis c'est avec un immense bonheur pour moi de performer avec cette grande dame. Donc voilà.
0: Uh-huh.
1: Merci Vanessa Bell, à très bientôt.
0: Merci à toi.
1: On retrouve Alec Castonguet. Bonjour Alec.
2: Bonjour Pénélope.
1: Ça n'a pas dû être une fin de semaine reposante,
2: Pas une fin de semaine reposante, pas une matinée reposante non plus, parce qu'on est dans cette guerre commerciale avec les États-Unis, puis Donald Trump a menacé le Canada de nouveaux tarifs ce matin, faire passer les tarifs sur l'industrie automobile de 25 à 50 %. Bref, il n'est pas content qu'on ait rompu les négociations. On va contre-attaquer avec des contre-tarifs qui vont être annoncés demain. Alors, on fait le point là-dessus. Véronique Proulx de la Fédération des chambres de commerce du Québec va être avec nous. Charles Milliard, chef du Parti libéral du Québec aussi, qui présentait sa vision économique ce matin. Puis on se garde quand même du temps pour un ou deux autres sujets. Robert Piché va être avec nous, l'ancien commandant. Robert Piché, pilote. C'est aujourd'hui, il y a 25 ans, jour pour jour, qu'il réussissait à faire atterrir son avion d'Air Transat aux Açores par miracle. Il va être avec nous vers la fin de l'émission.
1: Bonne émission, Alec. On sera à l'écoute.
2: Merci, au revoir.
1: On se retrouve après les infos avec les sentinelles de l'air du temps. À tout de suite.
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7: Ici Rebecca Kwan, voici les informations. Le gouvernement fédéral devrait dévoiler mardi les détails de sa contre-attaque tarifaire contre les États-Unis. Ottawa devrait également présenter des mesures de soutien aux travailleurs touchés par les nouveaux tarifs douaniers des États-Unis. La guerre commerciale qui a repris de plus belle entre le Canada et les États-Unis a donné lieu à des échanges virulents par médias interposés entre le président américain et le premier ministre de l'Ontario. Doug Ford, qui n'a vraiment pas apprécié la nouvelle menace de Donald Trump de hausser les tarifs américains sur l'industrie de l'auto à 50 % en janvier prochain, a exprimé sans détour son mépris pour le leader républicain, qui lui a répliqué avec des insultes personnelles, s'attirant à nouveau les foudres du premier ministre Ford. Catherine Brulotte raconte.
8: We have to withstand the economic pain.
9: Les Canadiens et les Ontariens devront vivre des moments difficiles pour mener cette guerre commerciale avec les États-Unis, selon Doug Ford. Dans une déclaration, le premier ministre de l'Ontario a affirmé que les provinces et Ottawa doivent être fermes et unis face aux menaces tarifaires du président américain.
8: Everyone has to be singing off the same song sheet.
9: Il va même jusqu'à affirmer que le premier ministre Mark Carney ne s'est pas opposé à l'insulte qu'il avait lancée quelques heures plus tôt.
8: He wasn't
10: argument against that. And I have a lot of real estate on my ass.
9: En invitant à nouveau le président américain à aller se faire voir.
10: So he has a lot of room to kiss my ass.
9: Dans une déclaration en ligne, Donald Trump s'est attaqué, lui, personnellement, à Doug Ford, en le qualifiant de moins intelligent et moins charismatique que son frère, Rob, décédé en 2016. Une escalade des mots risqués, selon le professeur à l'école de gestion Rotman de l'Université de Toronto, David Soberman.
11: La réalité, c'est que les États-Unis, c'est un éléphant et nous sommes une souris. Provoquer l'éléphant, c'est peut-être pas une bonne idée.
9: Le vice-président américain J.D. Vance a aussi parlé du Canada comme un État,
12: Canada is a state,
9: avant de préciser qu'il s'agissait d'une erreur,
12: a country that quite literally would get invaded
9: tout en affirmant que le pays serait vulnérable sans le soutien militaire américain. Ici Catherine Brulotte, Radio-Canada, Toronto.
7: Au Québec, où la campagne électorale provinciale doit officiellement commencer d'ici la fin de la semaine, les partis d'opposition cherchent à se faire entendre. La guerre commerciale avec les États-Unis permet à la première ministre Christine Fréchette d'occuper beaucoup d'espace médiatique. Elle a notamment multiplié les annonces aux côtés du premier ministre Mark Carney ces derniers jours. Marie-Josée Paquette-Como a préparé ce qui suit.
13: Je suis heureux de vous retrouver aussi rapidement.
14: Après Churchill Falls, voilà que Mark Carney se retrouve encore une fois aux côtés de Christine Fréchette.
15: Monsieur le Premier ministre, je m'habitue de plus en plus à nos rendez-vous du lundi.
14: Cette fois-ci, ils sont à Lévis pour un investissement de 11 milliards de dollars pour la construction de brise-glace dans un nouveau chapitre de cette guerre tarifaire avec les États-Unis.
15: On ne se laissera pas intimider. On ne se laissera pas marcher sur les pieds.
14: La riposte canadienne se prépare. Christine Fréchette veut des attaques ciblées pour ne pas nuire à l'économie québécoise. Des partis d'opposition estiment qu'une surtaxe sur l'électricité devrait être envisagée. Ruba Gazal de Québec solidaire, suivi de Charles Milliard du Parti libéral.
16: Ça, c'est un levier puissant, extrêmement fort, puis on sait que Trump veut pas ça.
17: Mais l'énergie est un des éléments qui doit être amené sur la table.
14: Le chef conservateur Éric Duhaime y voit une solution à court terme.
18: Mais c'est pas viable à long terme. C'est pour ça qu'on dit que ça va prendre des baisses d'impôts.
14: Surtout, les partis d'opposition, dont le chef libéral Charles Milliard, exhortent la CAQ à ne pas instrumentaliser cette crise.
17: Il est hors de question qu'on ne parle pas de santé, d'éducation, de culture, d'immigration lors de cette campagne-là.
14: Les partis d'opposition demeurent conscients qu'ils risquent d'être relégués au deuxième rang si le conflit avec le président américain s'envenime. Ici Marie-Josée Paquette-Como, Radio-Canada, Québec.
7: En terminant, les États-Unis imposeront de nouvelles sanctions économiques à l'Iran. Elles viseront notamment l'or, le transport maritime et les actifs numériques. L'administration Trump a sérieusement mis en garde les pays qui continueraient de soutenir l'Iran. Téhéran estime de son côté que ces pressions économiques constituent un aveu de défaite militaire de Washington. Le reportage d'Éric Plouffe.
19: This is economic asphyxiation of this regime.
20: C'est l'asphyxie économique du régime iranien, a lancé le secrétaire au Trésor des États-Unis, Scott Bessent, dans une conférence de presse pour annoncer un nouveau train de sanctions qui touche l'or, la technologie, les actifs numériques, l'aviation et le transport maritime. Scott Bessent a ajouté que l'Iran faisait désormais face à un choix très clair avec seulement deux chemins possibles, un isolement total et une économie de subsistance ou un retour vers la normalité avec l'opportunité de joindre l'économie mondiale. Il a aussi affirmé sur le réseau X que les États-Unis avaient démantelé les capacités militaires de l'Iran, détruit près de 100 % de ses usines militaires et mis fin à son programme nucléaire. Le vice-ministre iranien des Affaires étrangères, Kazem Gharibabadi, a déclaré qu'il se demandait pourquoi, si Washington avait atteint de tels objectifs, il serait nécessaire de procéder, a-t-il ajouté, à la plus grande invasion financière de l'histoire. La Chine, qui est un partenaire économique stratégique de l'Iran, a pour sa part estimé que les sanctions et la pression des États-Unis ne permettraient pas de résoudre le conflit. Les Émirats arabes unis ont annoncé suspendre jusqu'à nouvel ordre tous les échanges commerciaux, les transactions financières avec l'Iran. Éric Plouffe, Radio-Canada, Montréal.
7: C'est ce qui conclut les informations à l'antenne de Radio-Canada.

0: Une invitée rare demain sera autour de cette table. Il s'agit de Lise Dion. Lise Dion qui sort un balado ces temps-ci intitulé « Sortie de route ». Et on s'est dit que ça pourrait être une excellente occasion de tenter à nouveau une expérience qu'on a tentée avec Pierre Brassard à la fin de la saison dernière, qui est la liste de mes regrets. Parce que ça peut être des regrets ridicules comme ça peut être des regrets extrêmement profonds. Donc, j'ai très hâte d'entendre la liste des regrets de Lise Dion, donc, à cette heure-ci, de me mettre sous l'oreille son balado « Sortie de route » que je vais écouter aujourd'hui. Rien n'échappe à nos sentinelles de l'air du temps. Ce sont des personnes au flair indéniable. Tout ce qui émerge, ce qui est hot, ce qui est tendance, c'est tout de vous autres. Là. Grâce à vous, on sait tout, sinon on ne saurait rien. Chris Bergeron, bonjour.
1: Coucou.
0: Vice-présidente culturelle et tendance chez Cossette, autrice. Et Arnaud Granata, bonjour Arnaud.
2: Bonjour Pénélope.
0: Président d'Intex Design, producteur associé et collaborateur à Dans les médias à Télé-Québec. Et on commence ensemble sur... OK, c'est à mi-chemin entre quoi puis quoi, cette nouvelle tendance-là?
2: Ben, entre la marche et le silence.
0: Alors, écoutez, ça s'appelle la marche silencieuse.
1: Comme dans les monastères.
0: Mais pourquoi c'est une tendance? On a juste à marcher puis pas parler?
2: Alors, ben, c'est la première chose que je me suis dit.

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3: On cuisine, on écoute aussi un balado, on conduit, on va écouter la radio, on marche, on va écouter de la musique, bref. Et même lorsqu'on est seul, on consomme constamment quelque chose, on a du contenu, on est friand de contenu. Et c'est là que cette tendance devient intéressante parce que la science, elle nous dit déjà quelque chose d'assez simple. Elle dit que marcher, c'est excellent pour la santé mentale. Bon, ça, on le sait. Il y a plein d'études. Je lisais une méta-analyse en 2024 dans le JMIR, qui a regroupé 75 études, qui dit, comparé à l'inactivité, la marche est associée à une diminution significative des symptômes dépressifs et anxieux chez les adultes.
4: On a juste à penser à tous ces gens qui témoignaient pendant la COVID de une chance qu'on peut sortir marcher.
3: Absolument, et on l'a expérimenté effectivement pendant la COVID. Il y a une énorme analyse aussi super intéressante qui a été publiée dans le British Medical Journal qui examinait 218 études et qui faisait un lien entre la dépression et la marche. Donc la marche, le jogging permet de réduire de façon modérée bien sûr des symptômes dépressif. Alors, on n'a pas besoin d'une salle de sport dernier cri, et c'est la bonne nouvelle, pour faire du bien à notre cerveau. Une paire de chaussures, ça suffit, mais la marche silencieuse ajoute quelque chose à cette tendance-là, c'est l'attention. Et là aussi, il existe des données intéressantes. Il y a une étude publiée dans le Evidence-Based Complementary and Alternative Medicine, donc toutes des études publiées dans des journaux spécialisés, qui présentent un niveau à des gens qui présentent un niveau élevé de détresse psychologique, et pendant 4 semaines, une partie du groupe à pratiquer la marche consciente, qu'on pourrait assimiler un petit peu à la marche silencieuse. Et le résultat est assez spectaculaire. Leur score de stress perçu a diminué de 8,8 points contre seulement 1 point dans l'autre groupe qui était le groupe placebo, le groupe témoin. Alors, ça ne veut pas dire que le silence est un médicament miracle, mais... Et surtout, ça ne veut pas dire non plus que la science a prouvé que la marche silencieuse de TikTok fonctionne. Ça serait aller trop loin. Mais par contre, ce que les recherches montrent, c'est que la marche, l'activité physique et les activités de pleine conscience peuvent avoir des effets positifs sur notre santé mentale. Et c'est là où la marche silencieuse regroupe ces trois choses-là. On bouge, on ralentit et on porte attention à ce qui nous, à ce qui nous entoure.
4: Peut-être que c'est une belle solution parce qu'il y a des gens qui tentent de qui se lancent dans la méditation ou qui veulent l'expérimenter. Et puis là, on est dans quelque chose de radical, là, parce que dans notre société actuelle, avec l'état de nos cerveaux et leur grande rapidité, c'est vraiment difficile. Peut-être que la marche méditative pourrait donc quand même faire une partie du travail.
3: Absolument. Et, oui, Chris?
5: Non, mais c'est aussi faire attention au monde autour de nous. Les oiseaux, les arbres, tout ça, c'est pas nécessairement... Il y a le silence, mais c'est pas un silence, en
4: non,
5: fait.
4: Non, la pleine conscience,
5: exactement.
3: Et en même temps, lié à la pleine conscience, il y a aussi toute la question de la déconnexion numérique. On est constamment sur nos téléphones, sur nos médias sociaux. On oublie parfois que la déconnexion, c'est pas juste fermer Instagram, c'est aussi accepter de ne pas remplacer un bruit par un autre bruit. Donc, et de ne rien avoir dans ses oreilles, c'est là où aussi cette tendance est intéressante. Et il y a quelque chose d'ironique quand même dans cette tendance de la marche silencieuse, c'est qu'on a tellement industrialisé, je pense, le bien-être, qu'il faut maintenant une tendance TikTok pour nous rappeler d'aller prendre une marche sans nos écouteurs. On a créé des applications pour méditer. Moi, j'ai des pubs tous les jours sur mes médias sociaux. On a des montres pour mesurer notre sommeil. J'en ai une à mon poignet. Des programmes pour optimiser notre respiration. Et là, maintenant, on a une marche pour apprendre à marcher. On a une tendance pour apprendre à marcher en silence. Alors, voilà. Moi, je dis peut-être, faites-en l'expérience. 30 minutes de marche silencieuse par jour. Vous n'êtes pas obligé de le mettre sur TikTok. Mais peut-être, même temps, on dit souvent que les tendances TikTok sont niaiseuses. Peut-être pour une fois que TikTok nous recommande quelque chose de plutôt sain.
4: Peut-être qu'à chaque fois qu'on sort marcher quelque part pour une utilité, on pourrait être dans la pleine conscience de ces minutes-là. Peut-être qu'on pourrait commencer un peu par ça et voir à quel point ça peut peut-être avoir un plus grand impact, bénéfice qu'on pense.
3: Je vais essayer. Dès que je sors de ce studio, Pénélope, je vous promets que j'essaye.
4: Et j'aimerais ça que vous m'envoyiez sur TikTok par message privé.
3: Absolument.
4: Comment ça a bien fonctionné. Ah,
3: tout à fait.
4: OK. Chris, l'ère du G-E-O.
5: G-E-O.
4: C'est quoi le G-E-O?
5: C'est essentiellement, je ne vais pas faire l'acronyme, mais parce que c'est en anglais, mais c'est essentiellement... j'arrive plus à parler. C'est tellement...
4: Je remarquais, mais
5: oui, je sais pas, j'ai eu comment.
3: Ça vous laisse

0: sans mots.
1: Je sais, ça me laisse sans mots. En fait, ce qui se passe, c'est il y a ce qu'on appelle le SEO depuis des années. Ça existe. C'est l'optimisation des contenus pour la recherche. Donc, Search Engine Optimization. Et maintenant, on est dans le GEO. Et le GEO, c'est pour faire optimiser son contenu pour que les plateformes d'intelligence artificielle puissent le lire.
2: Pourquoi est-ce que
1: les agences de publicité, les marques, les services, etc., s'intéressent à cette nouvelle discipline? C'est parce que on sait déjà cette année, actuellement, la moitié des recherches Google affiche un résumé généré par l'intelligence artificielle en haut de la page. Vous voyez de quoi je parle. Quand on fait une recherche sur Google, il y a toujours en haut de maintenant, au-dessus des résultats, une sorte de petit résumé qui mène vers différents articles, qui sont généralement tirés de sources sûres, entre guillemets. Mais qu'est-ce que c'est que ces sources sûres?
2: Si ces sources sûres ont permis aux robots d'aller chercher sur leur site l'information.
1: Exactement. Et donc, c'est ça, le GEO, le Generative Engine Optimization, l'optimisation de moteurs génératifs, c'est-à-dire ce qu'est les grands modèles linguistiques, LLM, etc. Bon. Alors, le but des marques maintenant, c'est d'essayer de soigner sa présence en ligne pour être cité directement par ces intelligences artificielles comme ChatGPT, comme Claude, comme Gemini. Gemini, c'est encore plus important parce que c'est lié directement à Google, ça appartient à Google, pour répondre donc aux questions des usagers. Avant, quand on faisait un site web, on regardait vraiment la manière dont on venait encadrer notre contenu, les titres, les sous-titres et tout ça, pour que les moteurs de recherche puissent aller chercher cette information-là. Mais là, on va dans un cran un petit peu plus parce qu'il faut s'intéresser aussi à la manière dont on écrit les textes. Il faut s'intéresser à la façon dont on monte le site web, au point où maintenant, il faut faire des sites web pour les robots.
2: Oh là là là là.
1: C'est-à-dire qu'il y a un doublon. Avant, il fallait juste construire une page web sur laquelle on pouvait bien gérer son information. Maintenant, les marques font des sites qui sont essentiellement qu'on ne peut pas voir à l'œil humain, entre guillemets, qui ne sont pas disponibles comme ça, mais qui sont disponibles pour les robots, et qui sont juste des mots de texte, à peu près. Et l'essentiel de l'expérience de ces sites web-là, c'est vraiment bien catégoriser l'information, peut-être même la présenter en termes de questions-réponses. Et c'est une toute nouvelle façon de travailler pour les agences de publicité, pour les agences de design, plein de questions que nous, on se posait avant. Arnaud, vous travaillez en design, sur la beauté d'un site web, sur l'expérience d'un site web, tout ça devient secondaire. La chose qui compte maintenant, c'est le texte.
2: Mais c'est dans l'encodage, c'est dans où qu'on retrouve ça.
1: C'est dans l'encodage, oui, absolument.
2: C'est pas pour notre œil à nous de consommateur. Oui, mettons, je vais sur le site des tomates pas de vin.
1: Exactement.
2: Je n'ai aucune idée.
1: Il faudrait que les tomates pas de vin fassent un autre site web
2: invisible pour moi, mais dans lequel les robots
1: répondraient à plein de questions.
2: Pour quand je vais faire une recherche avec l'IA sur les tomates pas de vin.
1: Dans lequel il y a un millier de questions du genre est-ce que les tomates cerises, c'est vraiment le bébé d'une tomate et d'une cerise? La réponse est non, et il y a un article qui explique pourquoi.
0: Mais il y a aussi, est-ce que je me trompe, il y a aussi toute cette tendance de ces marques qui créent du contenu, des articles, des blogs, etc., pour que quand on recherche quelque chose, ce soit d'abord les résultats de la marque et qu'elle puisse évidemment contrôler le message. Parce que ça m'est déjà arrivé de taper crise dans tel domaine, dans l'alimentation avec telle et telle marque, et puis c'est des articles de journaux qui ressortent, ce qui est tout à fait normal. On veut avoir accès à un travail journalistique, mais en faisant ça, les marques essayent de contourner aussi quelque part le travail des médias et des journalistes.
1: Alors les médias s'y mettent aussi. Le magazine Time vient de faire l'expérience justement de lancer un site GEO pour que les articles journalistiques, parce que le problème c'est que souvent les moteurs d'intelligence artificielle vont aller chercher leur information dans des blogs, des choses qui sont même générées par l'intelligence artificielle. La qualité des réponses n'est pas toujours là. Donc le Time a créé une version parallèle de son site web, dépouillée de toutes sortes de superflus, le design, l'image, tout ça, rien de ça, pas de menu même, juste du texte brut, et ça a marché. Ils ont vu une augmentation de 50%
2: de leurs sources utilisées pour trouver une réponse. Mais il y a l'inverse aussi, je disais, Consumers Report aux États-Unis empêche les robots de venir chercher de l'information sur leur site pour ne pas que leur information soit piratée et qu'elle serve ensuite sans qu'on les ait rémunérés pour.
1: Voilà,
2: ou peu importe.
1: Après, il y a la notion de droit d'auteur. Mm-hmm. Est-ce qu'on veut donner gratuitement alors c'est est-ce qu'on veut être
2: est-ce
1: découvert,
2: qu'on veut nourrir la bête,
1: est-ce qu'on veut nourrir la bête,
2: ouais.
1: ou wow. ou est-ce qu'on veut l'utiliser mm-hmm. pour gagner de la visibilité.
2: Très gros intéressant débat. Tout ça, merci beaucoup pour ça, Chris.
1: Et désolé du silence de ma minute de silence.
2: C'était une grosse question.
1: Mais oui.
2: Ça se cultive, du charisme, Arnaud?
0: Absolument, oui, tout à fait. Ça se cultive et ça circule sur les médias sociaux, particulièrement auprès de la génération Z et de la génération Alpha. Et honnêtement, je trouve que cette tendance dit beaucoup de choses sur notre époque. Donc, en anglais, ça s'appelle le aura farming. Alors, je vais le décrire, ouais. Et je vais le traduire. Alors, le principe est assez simple. L'aura, c'est le charisme, bien sûr, la présence, la coolitude qu'une personne dégage. Et farming, ça ne vient pas d'une personne qui cultive coolitude dans un champ,
2: okay.
0: Mais ça vient du monde du jeu vidéo. Lorsqu'on farme, on répète certaines actions pour accumuler des ressources ou des points. Donc, le aura farming, c'est essentiellement, et on va le traduire comme ça en français, cultiver son aura ou cultiver son charisme, merci, accumuler donc des points de coolitude. Cette tendance, elle se passe sur les médias sociaux, à grands coups de vidéos, de mèmes, ou dans la vraie vie aussi, ou dans plusieurs villes dans le monde, on a des batailles de charisme, donc des batailles de aura, plusieurs jeunes qui sont en rond, avec au milieu des participants qui vont s'affronter en essayant d'être le plus cool possible. Normalement, ce sont des personnes jeunes qui vont filmer tout ça et mettre ensuite ça sur les médias sociaux. Mais il faut une règle fondamentale, Pénélope, c'est faut surtout avoir l'air de ne faire aucun effort. Ouais, parce que c'est ça
2: la coolitude.
0: Ouais, c'est ça la coolitude et c'est là que ça devient intéressant.
1: Ça me fait penser à une scène de West Side Story, un petit peu des gens qui prennent des poses en claquant des doigts.
2: C'est un peu ça. C'est drôle.
0: Je vous invite d'ailleurs.
2: Espèce de chorégraphie.
0: Il y a un peu de ça dedans. Et d'ailleurs, au Brésil, en Argentine, en Colombie ou même au Mexique, c'est un phénomène qui conquiert les rues. Il y a des centaines de jeunes qui se réunissent chaque semaine pour organiser des tournois, des batailles, où le but est d'être unanimement reconnu comme le plus charismatique. Et puis ensuite, on met tout ça sur TikTok. Le meilleur exemple, c'est probablement Ryan Arkan Dika, un jeune Indonésien qui est devenu viral en 2025. Allez chercher ça si ça vous intéresse.
1: C'est lui qui est sur le bateau.
0: Ouais, exactement. Oui. Donc Ryan Arkan Dika, on le voit à l'avant d'un bateau de course traditionnelle pendant le Paku Jalur, donc une compétition où plus de 40 rameurs pagaient à toute vitesse derrière lui. Lui porte des lunettes fumées, garde un visage parfaitement calme, impassible et va exécuter une petite danse très contrôlée à l'avant du bateau, donc un peu effectivement à la façon de West Side Story ou d'une comédie musicale. Et tout le monde travaille comme des fous derrière lui, donne l'impression d'être dans son propre vidéoclip. Et Internet a immédiatement décrété qu'il avait le charisme maximum,
2: 97 points quelque chose.
0: Exactement, donc on donne des points. Et le plus intéressant, c'est pas que c'est devenu un mème, c'est aussi que des personnalités et des organisations du monde entier ont repris ce mouvement-là. Travis Kelce, des joueurs de football, Alex Albon en Formule 1, des membres du groupe BTS, le Paris Saint-Germain, l'équipe de soccer en France, même la police de Mumbai s'est approprié le phénomène avec une publication qui faisait référence à ces batailles-là. Et Internet vient d'inventer même une nouvelle unité de mesure du charisme, donc les points de charisme, les aura points. Donc, quand vous réussissez quelque chose d'impressionnant sans avoir l'air de chercher l'attention, vous gagnez 1000 points de charisme.
1: Bien sûr.
0: Et quand vous faites quelque chose de spectaculaire en restant impassible, comme ce jeune garçon à l'avant du bateau, ben c'est plus 5000 points. Par contre, si vous cassez la figure devant tout le monde, vous perdez 2000 points. Et surtout, le pire, c'est que si on vous prend en train d'en faire un petit peu trop, que tout ça est trop mise en scène, mais là vous pouvez perdre 10 000 points comme ça d'un coup.
2: Donc attention aux politiciens, politiciennes, candidats, candidates de tous les partis en ce moment,
0: ouais,
2: qui ont souvent l'air d'en faire trop quand ils veulent et elles veulent avoir l'air cool.
0: Exactement.
2: Mais notamment quand on danse. On fait attention,
0: on les potiers
2: potiers quand on danse.
0: Vous avez un message pour une personne en particulier?
2: Non, toutes les personnes.
0: Mais c'est ça. Mais ce qui est quand même fou, c'est qu'on a, tellement essayé de parler de la fameuse authenticité sur les médias sociaux qu'on en vient maintenant à créer un autre concept. Il faut être authentique, mais il faut pas que ça se sente, il faut pas que ça se voit. Donc c'est ça le charisme avec Oulutu. J'ai trouvé ça très drôle. De me pencher là-dedans cette
2: absolument.
0: Semaine.
2: Chris Bergeron, pourquoi des fois on a peur des aiguilles, puis d'autres fois on a moins peur des aiguilles, puis on aurait de moins en moins peur des aiguilles?
1: La peur des aiguilles, c'est la trypanophobie.
2: Ah, OK.
1: Oui, c'est quelque chose de très commun. Tout le monde a petit peu peur des aiguilles. Moi-même, je vais faire un test de sang dans quelques heures et je n'ai pas envie.
0: Non, mais ça va bien se passer.
1: Oui, ça va bien
0: se
1: passer.
0: En général, ça se passe toujours bien.
1: Donc, la trypanophobie, peur commune de tout le monde. On a peur des petites aiguilles. Il y a quelque chose d'un petit peu bizarre là-dedans, d'avoir quelque chose qui rentre dans notre veine. C'est fin, ça pique. C'est même pas la douleur. C'est juste.
0: C'est une intrusion.
1: C'est une intrusion. Ouais. Et désagréable, parce que certaines intrusions sont agréables, mais celle-ci...
2: Celle-là, les moins.
1: Or, ce qui est intéressant, c'est que, en tout cas, c'est ce qu'on voit aux États-Unis, la trypanophobie, qui a été donc un réflexe quasi universel aujourd'hui, est un petit peu moins présente. Et en moins de 5 ans, à peu près, l'aiguille est passée d'un instrument médical un peu redouté, instrument de torture presque, à un accessoire de retour, un accessoire de routine du quotidien. Pourquoi ? Parce qu'il y a des nouveaux médicaments qu'on utilise de plus en plus et il faut se piquer pour les avoir. Notamment Ozempic, les fameux GLP-1. Donc il y a des millions et des millions d'Américains qui se piquent avec cette espèce de petit stylo. L'Ozempic vient dans un petit stylo sur lequel il y a une petite aiguille au bout. Hop, ils se piquent dans le gras régulièrement avec ça. Et donc à force de le faire, on s'habitue. Habitude.
2: Ouais.
1: Le Botox.
2: C'est ça.
1: Et non seulement c'est une habitude, mais c'est une habitude qui est médiatisée, qu'on voit souvent sur les réseaux sociaux. On a vu ça dans des séries télé, on a vu ça dans la télé-réalité, des gens qui se font piquer tout en parlant de leur journée. Il y avait longtemps des fêtes, des cocktails Botox où les gens prenaient. Heureusement, ça se fait moins parce que c'est un peu dangereux. Mais c'est passé dans le quotidien.
0: Mais il y a pas aussi les fameux peptides, ces trucs injectables de un peu clairement illégaux.
2: Bien sûr.
1: Et ce qui fait qu'aujourd'hui, l'auto-injection, c'est plus un signe de maladie. Avant, c'était quelque chose qu'il fallait faire. Puis, parce qu'on avait du diabète, c'était stressant et c'était dur. Et maintenant, c'est un marqueur presque de statut.
2: Mais moi, je me demande si la peur de l'aiguille dans ce cas-ci, parce que quelqu'un qui aurait peur des prises de sang ou qui aurait peur d'un vaccin ou d'autre chose, mais qui n'aurait aucun problème à se faire injecter pour perdre du poids ou pour améliorer son apparence, si la peur n'est pas en conséquence du bénéfice qu'on pense qu'on va en retirer.
1: Mais c'est ça.
2: Parce que moi, je connais des femmes qui se sont faites injecter pour, par exemple, la fertilité. Puis c'était terrible de le faire, mais le Botox, il n'y avait aucun problème.
1: Il y a un moment où on puise dans notre courage parce qu'on sait que notre quotidien va tellement bénéficier qu'on va se retrouver dans une meilleure situation.
2: Et c'est pas médical aussi, c'est moins médical. C'est
1: pas médical.
2: On a l'impression que c'est pas médical.
1: Il y a ça aussi, c'est que tout d'un coup, ça devient presque un plaisir, un hobby, quelque chose où on prend soin de soi.
2: Exact.
1: Un soin plutôt qu'un médicament.
2: Mm-hmm.
1: Et c'est là où il y a toute la différence parce que le médicament, souvent, on n'a pas le choix. On est obligé de prendre un médicament parce qu'on a un souci de santé ou qu'on est sur un parcours qui a besoin qui nécessite un médicament. Et l'autre côté, faire le choix léger de perdre du poids, c'est le cas de dire, à travers le GLP-1 ou de se faire du Botox, là, tout d'un coup, on est en contrôle de la situation. On peut arrêter les piqûres quand on veut, on peut les recommencer quand on veut, on paye pour. C'est un autre... Et puis, évidemment, c'est une façon de dire aux gens, moi, j'ai de l'argent que je peux dépenser à me faire piquer et m'embellir.
2: Est-ce qu'on a vraiment mesuré si la crainte de l'aiguille, la quoi?
1: La trypanophobie.
2: Si, elle a vraiment diminué.
1: Oui, elle a diminué. Je n'ai pas les chiffres parce que je viens de perdre mon écran et qu'aujourd'hui, je fais n'importe quoi, visiblement. mais oui, absolument. Il y a eu des analyses là-dessus aux États-Unis. Mais ce qui est drôle, c'est que finalement, ce changement, il est peut-être pas nécessaire tant que ça parce que les grands fabricants de médicaments sont déjà en train de réfléchir à une façon d'utiliser plus les pilules, les gélules, etc. Donc, il y a de fortes chances
2: pour remplacer les injections.
1: Que l'Ozempic, éventuellement, on le prenne en pilule. Ils sont en train de faire des recherches là-dessus.
2: Botox, ça va être plus compliqué.
1: Le Botox en pilule, ça, c'est on fait pas confiance.
2: Non. Toute la chaîne de paralysie pendant qu'on avale la pilule, ce serait pas top.
0: Mais il y a aussi toute la nouvelle façon de s'injecter où on essaye de diminuer l'aiguille, où ça, c'est un peu plus... Ça, c'est plus ludique, en tout cas. C'est ce que veulent nous faire
2: stylo,
0: croire.
2: Un stylo, c'est pas comme une grosse seringue.
0: Non, exactement.
2: Très intéressant, tout ça. Chris Bergeron, ravi de vous avoir retrouvé aujourd'hui. Pour vrai. Absolument.
0: Ben oui, c'est le
2: Arnaud
0: fun.
2: Granata, merci pour cette deuxième édition
0: merci
2: des Sentinelles de l'ère du temps qu'on retrouvera donc tous les lundis à cette heure-ci. C'est Midi Info qui suit avec Alec Castonguay. On vous souhaite une excellente journée à l'antenne 6 Première. Au revoir tout le monde.

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4: Émilie Perrault. Aujourd'hui à l'émission, je suis entourée de Claudia Larochelle, Arizona et Heather O'Neill. Bonjour à vous trois.
5: Bonjour.
6: Bonjour. Bonjour.
4: Alors, on va parler de livres dans la prochaine demi-heure parce que, évidemment, chaque semaine, on compte sur Claudia qui nous dit quel est pour elle le livre de la semaine et quelle est la réponse cette semaine, Claudia.
5: Ça s'intitule « Rupture » de Eliette Abécassis. Alors, pour ceux qui en vivent, qui en ont vécu, qui en vivront, ben ou pour ceux qui veulent initier une rupture ou s'en remettre, oui.
4: OK, c'est un guide?
5: Mais c'est pas un guide. Ben non, on est dans la fiction avec des nouvelles, mais c'est parce que il y a une source d'inspiration à l'intérieur de ces sujets-là. Il y a quelque chose de fascinant aussi, vous verrez.
4: Oui, parce que ça peut prendre plusieurs tons, une rupture. Il y a un S à la fin de ce titre-là.
5: Oui.
4: Et Arizona et Heather O'Neill, on avait envie de faire un petit suivi, là, avec vous, parce que dernière présence au micro, vous vous apprêtiez à partir vers l'Irlande.
5: Oui.
4: Alors, on veut les diapositives, on veut tout savoir, mais surtout, vous êtes revenu aussi avec des suggestions de lecture.
7: Oui, oui, y a la littérature est tellement forte en Irlande, alors on a retourné avec 10 livres, alors là, on a apporté les deux comme nos favoris.
4: Oh, OK.
7: Oui,
8: ouais, puis en plus, ce sont un de ces livres, Land, par Maggie O'Farrell, c'était dans toutes les vitrines en Dublin. Tu ne pouvais rien acheter, lancer une copie.
7: Oui.
8: On était, OK, on a déjà une copie de ça.
4: Ouais. On a compris. On va le lire. Très hâte de vous entendre là-dessus. Et en deuxième heure, je reçois la reine de la pop, l'animatrice Marie-Josée Gauvin. Et on a une nouvelle liseuse à l'émission. C'est l'ex-cycliste professionnelle Geneviève Janson. Et aujourd'hui, elle va se joindre à l'ex-footballeur Mathieu Proulx. Donc là, vous voyez qu'on a une petite thématique d'athlète ici. C'est qu'on leur a demandé de lire pour nous le roman « Championne » de Nina Bourra. Oh, oui, t'as vu passer ça, hein,
5: c'est
4: Claudia?
5: Un beau sujet. Quelle belle idée!
4: Mais merci!
5: Hey.
4: On est comme ça avec l'équipe. On réfléchit à ça, puis on crée des concepts. Tous ces gens réunis pour prouver, encore une fois, qu'il restera toujours la culture.

0: il restera toujours la culture.
1: Merci, Danny. Ça faisait longtemps que je lui avais dit. J'ai une annonce à la Nation à faire. Là. C'est pour ça que je parle tout après Danny. À partir de vendredi, on va lancer un nouveau segment à l'émission et on a besoin de vous, auditeurs, auditrices. Il restera toujours la culture. On le sait, à l'émission, on est souvent en mode prescription. On aime ça vous donner le goût de lire, on aime ça vous donner le goût d'aller voir des spectacles, mais on aime ça aussi avoir des suivis. On veut savoir où est-ce que vous en êtes dans votre vie culturelle. C'est quoi le prochain spectacle que vous allez voir? C'est quoi le livre que vous vous promettez de lire depuis longtemps. Et là, on est probablement tous fait un peu pareil. On se projette dans le futur. On se dit, un jour, je ferai ça. Puis on le fait pas toujours. Alors, on s'est dit qu'il y a rien de mieux que de le dire publiquement pour s'engager à le faire. Alors, toute la semaine, vous pouvez nous écrire via la bulle de conversation de l'application Radio-Canada Audio. Par exemple, vous pouvez vous engager à écouter un album de musique au complet en ne faisant rien d'autre que ça. Vous pouvez vous engager à écouter pour la première fois un classique du cinéma qui manque à votre culture. Ça peut être aussi simple que de lire 5 minutes par jour. Et éventuellement, on aura même une boîte vocale. Vous comprenez qu'on est plusieurs à travailler sur ce projet-là, que vous allez pouvoir utiliser. Tu sais, dans les moments, là, tu sais, quand on vit un trop-plein d'émotions, là, on vient d'acheter une paire de billets pour notre artiste préféré, on a envie d'en parler à quelqu'un, ben c'est nous, ça. Vous pourrez nous appeler pour vous laisser un message. Alors, c'est quoi votre prochain engagement culturel? Écrivez-nous. Et c'est Fabiola Nirva-Aladin qui sera avec nous vendredi pour s'engager, elle aussi, à vivre la culture.

0: Alors voilà, ça c'est notre référent culturel à l'Irlande, Léo O'Neill. C'est le retour de ce duo adoré, Heather et Arizona O'Neill. Elles acceptent donc de poursuivre leur mission à l'émission qui est de nous faire découvrir le meilleur de la littérature anglophone. Mais là, je le disais, aujourd'hui, on est en mode suivi. On veut revenir sur ce voyage que vous avez fait ensemble en juin dernier. Un voyage littéraire en Irlande. Mm-hmm. Comment ça s'est passé?
1: Ça a passé très bien. Mm-hmm. Alors, on a commencé en Belfast. Mm-hmm. Parce que là, c'est de Lewis Carroll. Oui?
2: Non, C.S. Lewis.
1: C.S. Lewis, excuse-moi.
2: Elle ne sait pas de quoi elle parle aujourd'hui.
1: Maintenant, ma mère va prendre le rêne. Allez-y.
0: C.S. Lewis, ça c'est l'auteur des Chroniques de Narnia?
2: Exactement. Okay. Lui, il grandit, il était élevé à Belfast.
0: OK. Donc, vous allez visiter quoi, sa maison?
2: Oui, on est allé voir son petite maison. Bon, les maisons en Belfast sont tellement adorables. Ils sont comme dans les films, tu vois,
0: des
2: les films.
0: Des petites maisons.
2: Ils sont tous des petits rangées, des petites maisons. Puis là, bon, on est allé voir les cartes qu'il a faites de Narnia, les originaux. Mm-hmm. Puis aussi, on a vu l'église où son grand-père était ministre. Il y avait un grand sur la porte, pour frapper, c'est comme un...
1: Le doorknob.
2: Oui. Mm-hmm. C'est un doorknob.
0: Mais en fait, le truc sur lequel on cogne, je ne me rappelle pas, c'est quoi le mot exact?
3: Je cherche dans tout le
0: monde. Écrivez-nous si vous connaissez le mot français.
2: Non, avec c'était un doorknob.
1: Non, ce n'était pas un doorknob, c'était un chose que tu frappes en métal.
0: Étiez-vous l'ensemble?
2: Oui. C'est en forme d'un énorme lion. Quand tu le vois, tu dis, ah, c'est là où il a trouvé l'inspiration pour Aslan.
0: Ça serait heurtoir, semble-t-il. Un mot qui n'a jamais été utilisé.
1: Exactement. Même en anglais, je ne connais pas le mot. Mais il y avait aussi un parc avec plein de sculptures en métal. C'était vraiment un bel voyage à Belfast. Et après ça, on est allé voir un vieil librairie, comme une bibliothèque, avec le livre original de Gulliver's Travels de Jonathan Swift.
2: Oui, puis la bibliothèque était dans un village. Il fallait qu'on le trouve parce que quelqu'un nous a écrit puis elle voulait vraiment qu'on vienne voir le manuscrit de Gulliver's Travels.
0: Donc c'est le genre de bibliothèque qui attire les gens.
2: Oui, c'est
1: bon. Déjà, je suis comme pas un grand fan de Gulliver's Travels parce que je l'ai lu 3 fois quand j'étais à l'école et j'ai trouvé ça un peu plate, mais là, j'ai changé mon avis après d'aller voir
0: cette bibliothèque.
1: Mais parce que la madame à la bibliothèque était tellement passionnée, était un fangirl de Jonathan Swift. C'était une vieille madame, elle était très enthousiaste. Et à la fin, je suis comme, oui, je comprends l'effet que lui a eu sur la littérature.
2: Ouais, mais cette bibliothèque est plein milieu de nulle part. Un énorme...
1: À côté d'une église.
2: On l'a ouvert, ça semblait qu'il n'y avait personne, puis soudainement, on a entendu une voix, puis c'était une madame qui était quand même fée. Elle a dit, premièrement, je veux juste vous dire que Jonathan Swift, c'est vraiment mon amoureuse.
0: Oui. Oh, oui. Donc, elle vous a transmis sa passion.
2: Oui.
0: Là, je vois vite dans vos notes, Van Morrison.
1: Oh my God, ouais.
2: Oh là là.
1: Il y avait une autre madame qui était aussi un fan de Van Morrison. Elle dit, il devrait avoir un prix Nobel. Alors, lui, il est un auteur. Alors, venez avec nous le stocker un peu, ouais, c'est ça qu'on a fait.
2: C'est ça,
0: elle l'avait suivi.
2: Oui, ça.
1: On l'a pas trouvé.
2: Elle m'a demandé si je voulais aller stocker Van Morrison avec moi, puis ça me semblait tellement intéressant que j'ai dit oui, puis on est allé dans un taxi juste avant son maison, on pouvait voir son ombre dans
1: la fenêtre. Oui, peut-être, je pense qu'on peut le voir par la fenêtre. Elle en voit, I don't know.
2: Puis elle prend des notes sur Van Morrison, puis elle rend aux journaux et tout ça.
1: Ouais.
2: Mais une chose, elle nous a amené à The Hollows. C'était la place où Van Morrison a écrit Brown Eyed Girl. Mm. Puis là, elle avait un petit joueur, puis elle a mis la chanson, puis on a dansé à Van Morrison, puis c'était belle. On a passé un bon moment irlandais de des criminels.
1: Ouais, c'est ça le vibe de Van Morrison.
2: Ça, c'est Belfast.
0: Donc, on est à Belfast. Mais le but, en fait, du voyage, c'était d'aller à Dublin.
1: Oui, à Dublin pour Bloomsday.
0: Pour Bloomsday.
1: Oui, alors ça, c'est...
0: Qu'est-ce que Bloomsday?
1: Le 16 juin, c'est le jour dont déroule...
2: Le 16 juin?
1: C'est ça que j'ai dit, non?
2: Ouais, allez.
1: Là, elle n'a plus confiance dans mes histoires. Alors, c'est le jour qui déroule le livre Ulysses de James Joyce, parce que le livre passe dans une journée. Alors là, en Dublin, il y a une grande célébration à chaque année où tout le monde se déguise dans les personnages du livre. Et,
2: puis on va à chaque endroit, on mange le même déjeuner, on va boire au même... Pub, ouais. Que lui, on va au même théâtre, on va en droit.
0: Vous avez refait Ulysse au complet.
1: Oui. Et là, j'en ai eu assez de Ulysse. Okay? Parce qu'avant d'aller, on l'a lu. Et là, on a parlé. On était allé voir une pièce de théâtre. On a mangé le déjeuner de Ulysse. On a parlé tellement. Mais la chose meilleure qu'on a fait, c'est Heather s'est déguisée en James Joyce. Et son costume était tellement bon que les gens nous arrêtaient de prendre des photos avec elle toute la journée. C'était vraiment...
2: C'était magnifique. En fait, j'étais... La seule femme qui a décidé de me déguiser en James Joyce, tout le monde d'autre était Molly Bloom ou quelqu'un d'autre. Mais c'est intéressant parce que aussi j'ai rencontré un gars, John Severance, il s'appelle, mais lui est le mascotte officiel.
0: Oh, alors c'est lui normalement qui personnifie James Joyce.
2: Oui, puis on s'est rencontrés.
0: Il était sur son territoire.
2: Puis il a dit, où est-ce que tu as acheté ton chapeau? Et j'ai dit, mais je l'ai acheté ça fait 3 ans. À Dublin, puis il a dit, c'est moi qui ai fait ce chapeau-là. Je suis une millénaire pendant la journée. Et tu sais comment il est devenu le mascotte? Je vais te le dire.
0: Comment on devient?
2: Exactement. Comment ça arrive? Un jour, il était chez lui, à la soirée, toute seule, puis il y avait un coignet à la porte. Il ouvre la porte, il y avait 3 hommes. Puis les hommes disaient, on vient de la société de James Joyce. Est-ce que quelqu'un t'avait déjà dit que tu as l'air...
0: Que tu lui ressembles.
2: Tu ressembles à James Joyce. Il lui a dit, oui, il y avait beaucoup de monde.
1: Oui, ça m'arrive souvent.
2: Ça m'arrive souvent. Et ils ont dit, mais on a besoin que tu sois le mascotte pour Dublin. Tu vas être déguisé comme James Joyce pour tous les événements. Tu seras là.
1: Puis alors, il fait ça comme à chaque événement de Ulysse ou James Joyce. Il vient déguiser en lui, comme l'auteur. Mais vraiment, c'est qu'il a l'air exactement comme lui. C'est un peu choquant. Tu devrais aller voir. On a une photo de Heather et lui sur notre Instagram ensemble.
0: Oh, OK. Donc, les gens peuvent aller voir ça sur O'Neill Reads. Oui. Vous allez voir cette photo-là.
2: Ouais, j'avais presque le goût de rester passer toute mon vie avec lui parce que là, on a tellement de chance.
1: Il a demandé de venir à son studio la journée après. Je pense qu'il voulait... T'es un peu amoureux avec toi, la femme James Joyce.
0: Ouais. Est-ce que tu es possessive de ta mère dans ces moments-là ou tu l'aurais laissé aller?
1: Non, mais il faut que
0: Jonah?
1: Je le sauve un peu.
0: Oui,
1: parce
0: c'est ça. T'es responsable.
1: C'est vrai que je vois un vie pour Heather à Dublin avec le mascotte.
0: On a failli ne pas ravoir Heather avec nous.
3: Mais est-ce qu'il est écrivain, cet homme-là?
1: Non, il fait des chapeaux.
2: Il fait des chapeaux. Okay, j'aurai des belles chapeaux.
0: Et il joue à être James Joyce. Ouais. Donc, je rappelle qu'on est avec Heather et Arizona O'Neill. On parle de ce voyage qu'elles ont fait en Irlande. Et là, évidemment, vous êtes revenus les valises chargées de livres. Donc, une dizaine, mais vous en avez sélectionné 2. D'abord, le Land de Maggie O'Farrell. Ça, c'est vraiment le livre dont tout le monde parle en ce moment en Irlande.
1: Oui, parce que c'est le nouveau livre de l'autrice de Hamnet, que peut-être on a vu le film. C'était nominé pour un Oscar. Et alors, ça, c'est son nouveau livre. Et ça passe dans les années 1800. Et c'est un homme qu'est-ce qu'il fait? Il dessine
2: des
1: cartes. Oui, il dessine des cartes pour les Britanniques. Alors, c'est un homme d'Irlande. Mais qu'est-ce qui est très intéressant du livre, c'est que ça change perspective pendant tout le long. Et ça parle vraiment de la territoire et comment les Irlandaises se sont attachées à l'histoire, à leur histoire de le paysage. Et aussi, mon chose préférée, c'est Maggie O'Farrell a toujours des femmes sont un peu comme des sorcières. Alors, les personnages féminins, femmes, dans ce livre sont tellement bons. Et ça passe pendant toute l'histoire dans un place et ça retourne à chaque... cent années. C'est vraiment bien. C'est vraiment difficile à expliquer, mais...
2: Oui, c'est ça. Il est chargé, après la famine, de faire une carte d'Irlande pour les Britanniques.
0: Donc, une carte officielle. Oui, c'est un Irlandais qui va dessiner le territoire pour les Britanniques.
2: Oui, mais ce qu'il veut faire vraiment... Oui, hein? Il est en train aussi de faire une carte qui est la vraie carte d'Irlande, qui met aussi les endroits qui sont magiques ou les fées.
1: Oui, il essaie de les cacher alors que les Britanniques ne le voient pas. Mais là, il commence à être un peu fou avec le projet parce que c'est tellement compliqué de savoir toute l'histoire et de faire les entrevues.
2: Oui, c'est ça. Puis on sait parce que ça prend place dans l'ouest d'Irlande. Puis moi, Arizona, moi, j'avais pas le droit de mentionner des fées pendant le voyage parce qu'Arizona a peur des fées parce qu'on a déjà voyagé et on a rencontré des places magiques en Irlande.
1: C'est vrai, il y a vraiment la magie qui sort de la terre, mais Heather a une façon de Ça vient vers elle, toute la magie.
0: Alors,
1: là.
0: Je comprends que ta mère, elle canalise les fées.
1: Exactement.
0: Et la magie.
1: Alors, cette fois-ci, on n'en parle plus de magie qu'on était là.
0: OK, pour pas qu'il y ait d'incantation pendant votre voyage. Et je comprends que c'est un livre qui est très, très apprécié en Irlande en ce moment parce que d'autant plus, ça parle de l'histoire. Donc, ça, c'est de Maggie O'Farrell, Land. Et comme tu disais, effectivement, si vous avez aimé Hamnet, Hamnet, c'était basé sur un roman.
3: Mais l'aurons-nous en français? Ce serait bien.
0: Mais c'est toujours ce qu'on espère. Quand habituellement, quand ils viennent nous parler d'un livre, un an plus tard, on finit par avoir la traduction.
3: Ça a l'air super. Vraiment.
0: Et l'autre livre que vous voulez nous recommander, c'est Nora.
2: Oui. Mm-hmm. Ça, c'était un livre qui était a gagné comme le combat de livre.
0: OK.
1: En Irlande. En Irlande. Ça a sorti en 2022, je pense.
2: Puis c'est l'histoire de Nora qui était la femme de James Joyce.
0: Ah, bon.
2: Puis en plus, Ulysses est dédié
0: à Nora.
2: Puis tous ces personnages féminins sont basés sur elle. Puis elle était une bonne. Elle venait de Galway. Elle était comme envoyée de la maison quand elle était 5 ans. Elle était vient d'un orphelinage. Puis là, elle travaillait dès qu'elle était 12 ans. Puis James Joyce l'a rencontrée. Puis il l'a trouvée tellement plein de vie, elle rassemblait la mère d'Irlande et tout ça.
1: Oui, il faut dire aussi que en passant le Bloomsday en Dublin, c'est vraiment impossible d'en pas parler de Nora. Comme chaque personne qui parle de Ulysse, il parle de elle parce que le 16 juin, c'est aussi le jour qu'il a rencontré Nora.
2: Oui, c'est leur anniversaire.
1: Oui, c'est l'anniversaire. Alors, c'est comme le livre, c'est vraiment inspiré de leur relation.
0: OK. Et donc, c'est écrit par Noëlla O'Connor.
2: Oui.
0: Tu disais que tu étais un peu tannée là, d'entendre parler d'Ulysse. T'as-tu quand même eu du plaisir à lire le livre?
1: Mais parce qu'elle est un personnage tellement intéressant. Et tout le monde, parce qu'on l'a lu après d'aller, alors comme, quand t'es là, t'es comme, OK, je veux en savoir plus de elle. Alors, c'était bien de finalement avoir un livre complet juste sur elle, parce qu'on sait tellement sur James Joyce, il prend tellement d'espace. Et c'est vrai qu'il dit, oui, j'aime ma femme, mais je veux en savoir plus de elle.
2: Ouais, une chose qui aussi faut dire, mais un peu après ça, j'ai toujours pensé que James Joyce était un bon mari, mais là, il boit vraiment trop. Il est sourd pendant
0: tout. Il y a un problème de boisson, c'est ça?
2: Oh mon Dieu.
1: Oui, tous les hommes de ce temps-là avaient des problèmes de boisson.
2: Mais une chose qui est super intéressante avec Irlande, c'est aussi ils ont cette adoration pour leurs écrivains de la passé parce que pour un long bout de temps, ils avaient une culture très orale et c'est pour ça leur écriture est très musicale avec très d'expérimentation. Puis en plus, c'était toujours illégal de parler en irlandaise.
0: Mm-hmm.
2: Donc, c'était aussi comme une action subversive
0: de
2: commencer d'écrire des romans. Et maintenant, en Irlande, il y a une revenue de base
0: pour les artistes.
2: Pour les écrivains. Ils ont commencé avec les
3: Claudia.
2: Écrivains.
3: Non, mais je capotais, j'hurlais. Tantôt, quand on se parlait de ça, je revenais pas.
2: Ça fait plusieurs années qu'ils l'ont fait et ils ont remarqué, après le projet initial, ils ont commencé avec les écrivaines parce que les écrivaines sont les plus importantes. Et ça a amené tellement d'argent en Irlande qu'ils ont décidé maintenant ils vont le donner aux
0: artistes en général.
2: Artistes et les musiciennes.
1: Oui, c'est comme ça, avec Trinity.
2: Parce que, voyons donc, on voit Bloomsday, tout le monde est en Irlande, dépenser des sous.
0: Oui, puis on parle de on n'a même pas encore mentionné Sally Rooney, mais je veux dire, il y a plein d'auteurs là, en Irlande.
2: Oui, on était allé visiter l'université de Trinity, puis il dit que les applications ont
1: monté
2: 300%.
3: En littérature?
2: Oui, que le livre de Sally Rooney a sorti parce
1: Normal
2: que ça
1: people.
2: Prend place à Trinity College et tous les jeunes l'ont lu.
0: Ils ont voulu s'inscrire à cette université-là. Wow, c'est fascinant.
2: Ouais, c'est le guide m'a dit, tous les Américains viennent parce qu'ils veulent trouver leur propre
1: Paul Mescal.
0: Ouais, Paul Mescal. Ils cherchent l'amour. Alors, je rappelle le titre du dernier livre dont on vient de parler, c'est Nora de Noëlla O'Connor. C'est chez Harper que vous allez retrouver ça. Merci beaucoup à toutes les deux pour ce compte-rendu de voyage. Cette année, vous allez être de retour avec vos chroniques. On va vous entendre les mercredis dans le cadre du On lit quoi. Je rappelle également que la version française de ta bande dessinée Arizona est parue chez Alto le 3 août dernier.
3: C'est bon.
0: Et donc, c'est Organes et opioïdes?
4: L'inverse, opioïdes et organes.
0: Exactement.
4: Et je peux bien le prononcer cette fois-ci.
0: Oui.
4: Merci beaucoup à toutes les deux.
0: Merci.
4: Dans un instant, c'est Claudia La Rochelle qui nous parle de son livre de la semaine. On a reçu un message de Jean-Luc Boyer de Repentigny par rapport à notre prochain geste culturel. Il dit, ben, malheureusement, nous, c'est passé. En fait, ça s'est passé hier avec sa conjointe. Ils sont allés à la projection du film Stealing Alice de Marc Séguin dans le cadre du Ciné-Club de Repentigny. Il y avait une discussion à la fin de la représentation avec Marc Séguin et Joël Paré-Beaulieu. Il dit que c'est vraiment un privilège parce que ce film-là est seulement diffusé en salle. Il est projeté environ une fois par année. C'est un film de 2016 qui vieillit bien, selon Jean-Luc Boyer. C'est le moment de vous dévoiler qui est responsable de la programmation musicale cette semaine.
5: Allô, je suis Martine Delvaux. C'est moi qui fais la programmation musicale pour cette semaine. La musique, et surtout les voix des femmes, ben c'est ce qui m'accompagne dans l'écriture. C'est ce qui me donne envie de créer.

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1: Le titre de cette chanson, c'est Aquamarine de Charlie Juste. Ça, c'est le genre de chanson que Martine Delvaux peut écouter en boucle. Donc, c'est elle qui est responsable de la programmation musicale cette semaine. On sera autour du thème des divas.
2: Claudia La Rochelle.
3: La Rochelle.
1: Claudia La Rochelle, le livre de la semaine pour toi cette semaine, c'est celui qui s'intitule Rupture. C'est de Eliette Abécassis.
4: Oui, Rupture avec un S, on l'a précisé un peu plus tôt. C'est des nouvelles. Alors, Eliette Abécassis, elle est écrivaine, scénariste, parolière française qui a écrit plus d'une vingtaine d'ouvrages, dont Un heureux événement, La répudiée, Nos rendez-vous, Divorce à la française. Donc, tiens, ça, c'est dans le thème un peu de rupture. Non, mais s'intéresse beaucoup aussi à ça, ses rapports humains qui peuvent parfois être conflictuels, qui peuvent nous chavirer le cœur. D'ailleurs, ce livre-là, il faut le dire, c'est le dernier livre qu'elle publiera chez Grasset. Donc, les petits livres jaunes là, de chez Grasset, vous allez peut-être en voir de moins en moins, je dirais, là, parce que je rappelle que son éditeur, c'est Olivier Nora, qui a été limogé dans la saga Grasset. Elle fait partie des quelques 200 quelques écrivains là, qui ont claqué la porte en avril dernier de la célèbre maison d'édition française Grasset. Racheté en 2023 par le groupe Hachette, propriété donc du milliardaire conservateur et très controversé Vincent Bolloré. Et puis ces écrivains-là, il y en a beaucoup qui sont partis. Ils dénonçaient une mainmise idéologique jugée dangereuse sur l'édition littéraire, puis plus largement sur la culture et les médias français par l'Empire Bolloré. Donc, vous allez, étonnez-vous pas, on va en parler encore, puis vous allez peut-être moins voir de petits livres jaunes. Ce sera un autre Banana Gate. On a-tu parlé de ça?
1: Pas encore, mais on reviendra, si tu veux, sur les bananes. Mais donc, c'est un livre qui porte, qui porte bien son titre, comme c'est le dernier qu'elle va faire chez Grasset.
4: Oui, puis ça va rejoindre pas mal de monde, je vais vous dire, parce que, qui d'entre nous n'a jamais connu de rupture? Qui n'a jamais hésité?
1: Écrivez-nous.
4: Oui, non, c'est ça, on veut savoir vos histoires de rupture. Mais qui n'a jamais hésité sur les bons mots employés pour, justement, initier la rupture? Parce qu'il y a la personne qui se fait, permettez-moi l'expression, flusher, mais il y a la personne qui flush. Je sais pas pourquoi c'est le premier mot qui me vient en tête, mais bon. C'est ça, parce que c'est raide, c'est dur aussi. Puis, tu sais, là, ce qu'on entend dans ce livre-là, c'est des voix de femmes, d'hommes, toutes origines confondues, toutes les classes sociales, de générations aussi différentes, avec leur parcours, leurs désirs respectifs. Puis, Abécassis, elle est super douée pour disséquer les rapports humains, les passions humaines.
1: On est dans la fiction, là.
4: Fiction. 22 nouvelles courtes et bon, elle écrit aussi, puis ça, j'ai aimé ça qu'elle dise ça, qu'elle écrive ça, parce que aimer est à la portée de tous, mais rompre, voilà le grand art. On voit souvent, non mais c'est vrai, on voit souvent, on pense à la rupture.
1: C'est vrai que c'est plus facile de tomber en amour, on dirait, que de rompre.
4: Oui. Il me semble. En fait, c'est difficile. En fait, ce qui fait mal, moi, je pense que ça fait plus mal être celui qui subit la rupture que celui qui décide de la faire. Puis, on pense souvent à la rupture sous le seul angle amoureux, mais il y a mille façons de rompre les gens, avec des amis, avec des amants, avec des frères, des sœurs, des parents aussi. On peut rompre avec des habitudes, avec des convictions, avec sa classe sociale, transfuges de classe. Par exemple, avec des quartiers, même avec la politique, aussi avec un pays. Je pense qu'on peut être en rupture de toutes sortes de façons. C'est des contes un peu qu'elle nous propose aussi, des contes qui sont moraux et immoraux, au cœur desquels se trouve de la jalousie, des infidélités, de la lassitude, de la perversion, mon Dieu, oui, de la lâcheté ô combien, de la manipulation, de l'effroi même. Et moi, ce que j'aime ici, parce que oui, c'est des nouvelles, il y en a 22, donc on peut s'imaginer, il était pas très gros, là, ces livres, il y a 213 pages à peu près. Donc, c'est des nouvelles qui sont courtes. Et ça, j'ai aimé ça. Et je pense qu'on peut tous s'y retrouver aussi. On se reconnaît parce qu'elles sont très, très bien la nature humaine. Puis elle y voit d'une manière un peu taquine, un peu malicieuse aussi. Il y a une férocité en même temps dans sa plume. Je sens qu'elle ose aller là aussi. Elle s'est pas contenue. Il y a une grande lucidité, surtout sur notre monde et ses aberrations, ses absurdités, ses violences, ses dérives, ses bris de confiance, tout ça. Puis c'est un miroir un peu qu'elle nous renvoie. Puis ça, comme lectrice, j'ai trouvé ça très exaltant.
1: Est-ce que tu as des exemples de rupture dans
4: Il y en a tellement. Il y a un couple qui se dispute puis se sépare dans un ring de boxe. Non, mais pour vrai. Okay. Ben, évidemment, elle aborde le virtuel, les algorithmes, les applis de rencontre qui sont bien sûr au cœur de ça, l'intelligence artificielle, le piège que peut devenir l'IA dans le monde des rencontres ou du désir amoureux. Il y a cet écrivain aussi qui va devenir l'objet de passion d'une lectrice qui perd la tête pour lui qui lui dit qu'ils ont déjà été amants, mais il ne s'en souvient pas.
1: Oh!
4: Oui, on va comprendre pourquoi. Il y a ces deux couples d'amis qui se déchirent sur fond de conflits israélo-palestiniens. Et oui, il y a ça aussi. Il y a toute l'absurdité d'un divorce qui se fait sur Zoom.
1: Oh, wow!
4: Ouais, c'est okay. Fou, là. Et puis en plus, il y a des ruptures de ton. C'est complètement fou. Mm-hmm. Il y a cette femme qui rompt avec son frère et sa sœur sur fond d'héritage. On reconnaît plein d'affaires qui impliquent nos proches ou nous-mêmes, de près ou de loin.
1: Les ruptures, c'est un thème quand même qui revient. Je pense à l'essai, là, c'est Claire Marin.
4: Claire Marin, t'as raison, oui. La philosophe Claire Marin, elle dit que de notre aide, qu'on est tout autant dans nos sorties de la rupture, qu'on est tout autant dans nos sorties de route que dans nos lignes droites, dans les accros au contrat que dans le contrat lui-même. Et que toutes ces ruptures-là soulignent ou questionnent notre capacité à supporter l'incertitude, à composer avec la catastrophe et en les surmontant, à parfois démarrer une nouvelle vie. Puis cet espoir qu'on ne voit pas au cœur de la tourmente existe quand même. Et ça, je suis assez d'accord. Ça, si jamais ça vous intéresse de compléter cette lecture-là, moi, je vous propose aussi de lire le livre
1: Mais c'est
4: de
1: rupture,
4: Claire Marin.
1: C'est le même titre. Hein?
4: Absolument, sauf que le S est entre parenthèses.
1: Ah, bon.
4: Et là, on est dans la philosophie, on est plus dans l'essai. Ici, chez Abbé Cassis, ben, c'est des nouvelles, on est dans la fiction, bien sûr.
1: Puis on entend quand même un peu d'humour, il me semble, dans la façon dont tu la décris.
4: Oui, bien sûr, parce qu'elle est un peu tannante. Mais Claire Marin, on est dans quelque chose de plus sérieux, mais qui nous fait avancer. Donc, je pense que c'est des lectures qui se complètent à ravir. Donc, moi, des fois, on me demande, je suis en rupture, qu'est-ce que je devrais lire? Ben, je pense que ces deux titres-là vont parler différemment, mais
1: vous accompagner peut-être.
4: Ça, c'est certain. Non, c'est précieux tout ça.
1: Donc, rupture avec un S, la version fiction, c'est celle de Elliott Abbé Cassis. C'est paru chez Grasset. Probablement sa dernière publication, donc chez Grasset. C'est en librairie depuis le mois de juillet. Merci de l'avoir lu pour nous, Claudia Larochelle.
4: Merci.
1: Je vous invite à rester avec nous parce qu'en deuxième heure, je reçois la reine de la pop. C'est moi qui l'ai consacrée. Marie-Josée Gauvin sera avec nous et également on va accueillir une nouvelle liseuse parmi nous, l'ex-cycliste professionnel Geneviève Janson et également l'ex-footballeur Mathieu Proulx. Tous les deux vont nous parler donc du roman Championne. On se retrouve après le bulletin nouvelle.
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7: Ici Rebecca Kwan, voici les informations. Le gouvernement fédéral devrait dévoiler mardi les détails de sa contre-attaque tarifaire contre les États-Unis. Ottawa devrait également présenter des mesures de soutien aux travailleurs touchés par les nouveaux tarifs douaniers des États-Unis. La guerre commerciale qui a repris de plus belle entre le Canada et les États-Unis a donné lieu à des échanges virulents par médias interposés entre le président américain et le premier ministre de l'Ontario. Doug Ford, qui n'a vraiment pas apprécié la nouvelle menace de Donald Trump de hausser les tarifs américains sur l'industrie de l'auto à 50% en janvier prochain, a exprimé sans détour son mépris pour le leader républicain, qui lui a répliqué avec des insultes personnelles, s'attirant à nouveau les foudres du premier ministre Ford. Catherine Brulotte raconte.
8: We have to withstand the economic pain.
9: Les Canadiens et les Ontariens devront vivre des moments difficiles pour mener cette guerre commerciale avec les États-Unis, selon Doug Ford. Dans une déclaration, le premier ministre de l'Ontario a affirmé que les provinces et Ottawa doivent être fermes et unis face aux menaces tarifaires du président américain.
8: Everyone has to be singing off the same song sheet.
9: Il va même jusqu'à affirmer que le premier ministre Mark Carney ne s'est pas opposé à l'insulte qu'il avait lancée quelques heures plus tôt. En invitant à nouveau le président américain à aller se faire voir. Dans une déclaration en ligne, Donald Trump s'est attaqué, lui, personnellement, à Doug Ford, en le qualifiant de moins intelligent et moins charismatique que son frère, Rob, décédé en 2016. Une escalade des mots risqués, selon le professeur à l'école de gestion Rotman de l'Université de Toronto, David Soberman.
10: La réalité, c'est que les États-Unis, c'est un éléphant et nous sommes une souris. Provoquer l'éléphant, c'est peut-être pas une bonne idée.
9: Le vice-président américain J.D. Vance a aussi parlé du Canada comme un État,
11: Canada is a state,
9: avant de préciser qu'il s'agissait d'une erreur,
11: a country that quite literally would get invaded
9: tout en affirmant que le pays serait vulnérable sans le soutien militaire américain. Ici Catherine Brulotte, Radio-Canada, Toronto.
7: Au Québec, où la campagne électorale provinciale doit officiellement commencer d'ici la fin de la semaine, les partis d'opposition cherchent à se faire entendre. La guerre commerciale avec les États-Unis permet à la première ministre Christine Fréchette d'occuper beaucoup d'espace médiatique. Elle a notamment multiplié les annonces aux côtés du premier ministre Mark Carney ces derniers jours. Marie-Josée Paquette-Comeau a préparé ce qui suit.
12: Je suis heureux de vous retrouver aussi rapidement.
13: Après Churchill Falls, voilà que Mark Carney se retrouve encore une fois aux côtés de Christine Fréchette.
14: Monsieur le Premier ministre, je m'habitue de plus en plus à nos rendez-vous du lundi.
13: Cette fois-ci, ils sont à Lévis pour un investissement de 11 milliards de dollars pour la construction de brise-glace dans un nouveau chapitre de cette guerre tarifaire avec les États-Unis.
14: On ne se laissera pas intimider. On ne se laissera pas marcher sur les pieds.
13: La riposte canadienne se prépare. Christine Fréchette veut des attaques ciblées pour ne pas nuire à l'économie québécoise. Des partis d'opposition estiment qu'une surtaxe sur l'électricité devrait être envisagée. Ruba Gazal de Québec solidaire, suivi de Charles Milliard du Parti libéral.
15: Ça, c'est un levier puissant, extrêmement fort, puis on sait que Trump veut pas ça.
16: Mais l'énergie est un des éléments qui doit être amené sur la table.
13: Le chef conservateur Éric Duhaime y voit une solution à court terme.
17: Mais c'est pas viable à long terme. C'est pour ça qu'on dit que ça va prendre des baisses d'impôts.
13: Surtout, les partis d'opposition, dont le chef libéral Charles Milliard, exhortent la CAQ à ne pas instrumentaliser cette crise.
16: Il est hors de question qu'on ne parle pas de santé, d'éducation, de culture, d'immigration lors de cette campagne-là.
13: Les partis d'opposition demeurent conscients qu'ils risquent d'être relégués au deuxième rang si le conflit avec le président américain s'envenime. Ici Marie-Josée Paquette-Comeau, Radio-Canada, Québec.
7: En terminant, les États-Unis imposeront de nouvelles sanctions économiques à l'Iran. Elles viseront notamment l'or, le transport maritime et les actifs numériques. L'administration Trump a sérieusement mis en garde les pays qui continueraient de soutenir l'Iran. Téhéran estime de son côté que ces pressions économiques constituent un aveu de défaite militaire de Washington. Le reportage d'Éric Plouffe.
18: This is economic asphyxiation.
19: C'est l'asphyxie économique du régime iranien, a lancé le secrétaire au Trésor des États-Unis, Scott Bessent, dans une conférence de presse pour annoncer un nouveau train de sanctions qui touche l'or, la technologie, les actifs numériques, l'aviation et le transport maritime. Scott Bessent a ajouté que l'Iran faisait désormais face à un choix très clair avec seulement deux chemins possibles, un isolement total et une économie de subsistance ou un retour vers la normalité avec l'opportunité de joindre l'économie mondiale. Il a aussi affirmé sur le réseau X que les États-Unis avaient démantelé les capacités militaires de l'Iran, détruit près de 100 % de ses usines militaires et mis fin à son programme nucléaire. Le vice-ministre iranien des Affaires étrangères, Kazem Gharibabadi a déclaré qu'il se demandait pourquoi, si Washington avait atteint de tels objectifs, il serait nécessaire de procéder, a-t-il ajouté, à la plus grande invasion financière de l'histoire. La Chine, qui est un partenaire économique stratégique de l'Iran, a pour sa part estimé que les sanctions et la pression des États-Unis ne permettraient pas de résoudre le conflit. Les Émirats arabes unis ont annoncé suspendre jusqu'à nouvel ordre tous les échanges commerciaux, les transactions financières avec l'Iran. Éric Plouffe, Radio-Canada, Montréal.
7: C'est ce qui conclut les informations

0: Ici Émilie Perrault. Il restera toujours La culture se poursuit avec la reine de la pop, Marie-Josée Gouin.
1: La fille qui aime beaucoup la pop.
0: Est-ce que ça t'intimide?
1: Ben, la reine de la pop.
0: Oui, surtout que j'arrête pas de le répéter.
1: Oui,
0: tout
1: ben, je sais, on m'a salué comme ça à l'arrivée. J'aime beaucoup la pop, mais je maîtrise pas tout. Et, et justement, c'est parfait aussi.
0: Mais tu l'embrasses, la pop.
1: Je l'embrasse.
0: Vraiment.
1: Ça, je la French.
0: Et on dirait plus que jamais.
1: Oui.
0: Hein?
1: Oui, oui, complètement.
0: Ça. Okay. D'ailleurs, on profite de ton passage, Marie-Josée, parce que tu as ce rapport-là à la pop qui est tellement décomplexé et je trouve que ça fait du bien. Moi, j'ai envie d'entendre nos auditeurs, nos auditrices. C'est qui les artistes pop qui vous font vibrer? Et là, je parle pas de quelque chose que vous êtes gêné de dire. Là, il n'y a pas de gêne ici.
1: Aucune.
0: Ce qui vous fait triper dans la pop, on veut savoir qui sont vos préférés. Je peux peut-être même commencer en demandant à Mathieu Proulx, Geneviève Janson, vous avez-vous des artistes pop qui vous font vibrer?
2: Depuis deux semaines, c'est du Backstreet Boys à la maison qui joue mur à mur.
0: Comment ça?
2: Everybody! Non, je ne m'avais pas demandé de chanter, hein, mais c'est ce qui joue sans arrêt.
0: Vous faites découvrir à tes filles?
2: Ouais, ou... mes filles ont 13 et 11. Ma blonde a mis ça l'autre jour, puis là, elles veulent d'écouter que du Backstreet Boys.
0: Puis t'as un vrai plaisir à plonger dedans.
2: Écoute, à chanter, danser, là. Oh, tout qui est au complet. J'assume.
0: Geneviève Janson, vas-tu être capable de relancer ça?
1: Oh mon Dieu, j'ai rien pour accoter ça, mais moi, je dois dire que je suis peut-être un petit peu moins pop, un petit peu plus house.
0: Oh, OK.
1: Et ça va et vient. Okay. J'ai plusieurs saisons de musique.
0: Est-ce que tu écoutes de la musique en faisant du vélo?
1: Oui.
0: Oh.
1: Ça, c'est interdit sur la route. Alors, ne dis pas ça à personne.
0: Mais tu peux avoir un haut-parleur, mettons.
1: Ben, voilà, j'ai un haut-parleur.
0: Geneviève Janson, je suis super contente de t'accueillir parmi notre équipe de liseux, de liseuses. Donc, tu as accepté aujourd'hui de lire avec Mathieu Proulx le livre Championne de Nina Bouraoui. Là, on

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2: On dit souvent que la culture nous définit, mais pour mon invité, c'est littéralement son oxygène. Elle est celle qui recommande le livre « Au pays du désespoir tranquille » à tout le monde. Elle qui a le désir secret d'avoir composé le premier album de Lisa Leblanc et qui rêve aussi de partager un café avec Marie Laberge pour faire le casting d'une adaptation de la trilogie « Le goût du bonheur ».
3: S'il vous plaît.
2: De Dolbeau jusqu'au plateau de télé montréalais, elle n'a jamais caché son amour pour la pop, mais dans la dernière année, elle l'assume plus que jamais dans son Pop-up balado et dans son magazine culturel Pop ou rien, Marie-Josée Gauvin. On vient d'évoquer les Backstreet Boys là, avec Mathieu Proulx, mais toi, on t'accueille au centre des Spice Girls parce qu'on veut tout savoir sur ton vinyle autographié par Ginger Spice.
4: Moi, je voulais rien savoir des Backstreet Boys quand j'étais plus jeune et ma mère m'avait offert des billets pour aller les voir au centre Georges Vézina. Mm. Et j'étais trop mal pour lui dire, man, je les aime pas. Moi, je suis une Spice Girl.
2: Donc, t'es allée par politesse?
4: Je suis allée parce que c'était Dogmatique qui faisait la première partie. Et je trouvais ça incroyable. Mais j'ai vraiment pogné un 2 minutes quand j'ai vu Backstreet Boys, évidemment.
3: Rendu là.
4: Incroyable. J'ai vu plus tard les Spice Girls, mais moi, c'était vraiment important. Ce groupe-là est arrivé. J'étais pas vieille. On apprenait les chorégraphies. J'étais Jerry parce que j'avais des gros cheveux, parce que je parlais fort, parce que je bougeais tant plus que les autres. Donc, rapidement, je me suis identifiée à ça. Puis je pense que j'étais beaucoup aussi... j'ai beaucoup aimé les femmes fortes. Sans que ce soit un choix, mais que ce soit plus comme naturel. Puis, à un moment donné, j'étais invitée au Grand Prix ici à Montréal et c'est l'amoureuse, l'épouse de Christian Horner qui était avec Red Bull à ce moment-là, donc l'écurie. Et fait que j'étais invitée, puis moi j'ai les repères pop, même dans un événement sportif, fait que je fais la blague, c'est sûr que Jerry va être là, voyons donc, Jerry ne serait pas là, ben pourquoi, c'est Montréal. Puis, et il y a quelqu'un qui me dit, je crois qu'elle est en ville. Donc ça c'était le samedi, et fait que j'appelle ma mère qui était au centre-ville, j'ai dit, ma, parce que moi j'avais juste le CD qui est au chalet dans les boîtes, j'ai dit, ma, là, achète-moi un vinyle des Spice Girls.
2: D'abord, ça existe un vinyle des Spice Girls?
4: Greatest Hits.
2: OK, oh. OK, ça compte.
4: Édition spéciale de luxe. Donc, j'ai dit, ma, achète-moi un vinyle. Et là, le lendemain, on y retournait. Puis, j'ai dit, il sera dans mon sac. Puis, si ça arrive, ça aura arrivé. Et Suzanne
2: Par
4: Landry,
2: hasard,
4: ma
2: j'ai justement le vinyle.
4: Mais lorsqu'on est allé, puis ça a été vraiment génial. Là, puis, je dis souvent, j'ai le plus bordé de nouilles. Là. Je suis très chanceuse, mais on m'a dit, viens, écoute, on va te redonner accès au paddock, si jamais. Et j'étais avec Chantal Maccabée.
2: Oh mon Dieu, quand j'ai visité.
4: Ouais,
2: j'aime déjà cette anecdote.
4: Oui, vraiment. Et là, j'ai fait dans l'écurie, dans la petite bâtisse là, j'ai fait, elle est là. J'étais comme, ben voyons, je dis, elle est là. Et la personne avec qui j'étais, elle m'a dit, ben vas-y. Je dis, ben je peux pas, j'ai pas les accès. Elle dit, regarde, moi je vais faire comme si de rien n'était. Si tu te rends, tu te rends. Vas-y. Alors j'ai pris mon petit sac à dos, j'ai fait, le pire qui va arriver, c'est qu'on va me revirer. Fait que j'ai marché, j'ai traversé la terrasse, personne ne m'a retourné. Je suis rentrée et j'ai dit, excuse me, Jerry. C'était la première, can I talk to you for like 2 minutes? Puis là, elle a dit, oui, absolument. Et là, je lui ai dit, j'étais Ginger, vous avez fait une différence. Et j'ai aussi, je lui ai dit, cette année, c'était ma première année de radio, où est-ce que j'étais donc la première femme à animer une émission à la radio commerciale. Ouais.
2: Dans le Grand Montréal.
4: Dans le Grand Montréal, c'est ça. Donc, je lui ai dit à Jerry, j'ai dit, cette année, les gens ont beaucoup souligné ça. Et moi, je comprenais pas pourquoi c'était si exceptionnel. Parce que moi, je suis une Spice Girls. Parce que moi, vous m'avez montré que je pouvais faire n'importe quoi. Et c'est avec le temps, en vieillissant, que j'ai compris que les femmes, on n'a pas eu le droit de toujours tout faire. Mais moi, les Spice Girls me donnaient l'impression que je pouvais tout faire.
2: Oh, alors, ce vinyle-là, il est précieux. Là.
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4: Yeah! Puis je suis allée dans les escaliers de Wannabe cet été à Londres. C'était magique. J'ai tellement aimé du clip Wannabe.
2: Donc vraiment, on est complètement dans l'espace. Et t'es en train de transmettre ça à ta fille, un peu comme Mathieu fait avec ses filles. Là.
4: Oui, Joséphine, même plus petite, là, on a fait une grosse fête Spice Girls. Écoute, je pense qu'elle avait, était encore à la garderie avec ses amis. Ils se sont costumés, ils avaient choisi. J'ai finalement retrouvé Spice World que j'ai fait venir. J'ai fait traverser de l'océan. On a regardé ça. C'est devenu un bout de temps son film préféré. Et avec ses amis, on a fait une grosse journée Spice Girls. Donc, elle était Party Spice. Puis finalement, notre chien était Victoria Beckham, là, avec le boa dans le cou. Mais toutes les amies, c'était une magnifique
2: tout respect.
4: Journée.
2: Tout respect pour Victoria.
4: Ben oui.
2: Mais Lana est très chic.
4: Elle est très, très gracieuse.
2: Bon, on reçoit déjà plein de messages. Martine Fortin qui dit qu'une pop qui la charme, qui lui plaît, c'est celle de Lady Gaga.
4: Oui.
2: Il y a Nico de Montréal. Lui, dit

0: c'est Zara Larsson.
1: Ben
0: son
1: oui.
0: dernier album, Midnight Sun, c'est une obsession pour Nico en ce moment. François Lompré de Montréal dit que lui, c'est Harry Styles. T'es d'accord avec ça?
1: Je suis très d'accord.
0: Tu comprends?
1: Je comprends beaucoup, beaucoup, beaucoup, c'est sûr. C'est oui, moi, le dernier album et tout. Là, je suis allée le voir aussi. C'était génial. C'était magnifique.
0: Je veux qu'on parle de ton rapport à la pop. Donc, ouais. Marie-Josée, t'animes à la radio, mais il y a aussi ce projet-là maintenant, le balado, le pop-pop ouais. pop balado. Il y a aussi le magazine culturel Pas pour rien. Donc, on voit, la pop, c'est devenu comme ton étiquette, ton identité. Mais ce côté-là très décomplexé, est-ce que ça a toujours été là?
1: Pas du tout.
0: Non?
1: Je me rappelle...
0: Il a fallu que tu fasses des petits coming out dans ta vie. Là.
1: Ben oui. Et celui de Céline a été fait à Taken Chances. Je vais m'en rappeler toute ma vie parce qu'il y a eu la passe où on pouvait aimer Céline à cause de Titanic.
0: Ouais.
1: Donc, ça, je
0: Il y avait une fenêtre.
1: Ouais, il y avait une fenêtre là. Let's talk about love. Là, ouais. Le spécial du point J, ça. Ouais. C'était correct qu'on l'enregistre nos VHS puis qu'on s'en parle entre amis. Mais après ça, là, c'était plus le rock, le punk et tout ça. Avec Céline qui était un petit peu cachée. Mais je commençais à la radio à ce moment-là quand Taken Chances est sorti avec les gros cheveux. Puis tout. Et je me rappelle d'ouvrir mon micro. J'étais à la radio le samedi matin. J'ai fait, là, je vais le dire, que mes amis écoutent ou pas. J'adore Céline. J'adore Céline depuis toujours. Et je capote sur Taken Chances. Ça a été ça et ça a été tout. J'ai fait, bon, merci, bonsoir.
0: Ça a été libérateur?
1: Ben oui, ça a été libérateur. Parce que je trouve tellement que c'est intime, le rapport avec nos artistes. Puis qu'on rend ça... collectif, puis c'est parfait parce que ça peut rapprocher énormément aussi, mais pourquoi une chanson, un film, un album arrive dans ta vie, se dépose dans ton cœur puis te fait sentir comme ça? Il y a juste toi qui sais pourquoi. C'est comme une relation de couple, ce qui se passe entre les deux, il y a juste les deux qui le savent. T'sais. Bon, là, c'est sûr qu'Harry Styles, il ne sait pas, là, mais moi, je sais ce que ça me fait.
0: Cette musique-là te fait.
1: Ouais, c'est ça, à ce moment-là, en concert aussi. T'es la meilleure pour le savoir avec le magnifique spectacle que tu as écrit. Là.
0: Mais en fait, c'est que c'est surtout, ça concerne personne d'autre.
1: Non.
0: Puis il n'y en a pas de bonne réponse. C'est ça aussi que je trouve triste de faire « Ah, mais pourquoi ce ne serait pas valide ou valable d'aimer
1: c'est
0: ça? »
1: Puis c'est pas que j'aime tout. Maxime et moi, Papa Balado, on se petit Zara Larsson. Je le respecte, Nicolas. Moi, je comprends pas. Là. Midnight Sun, elle me tape sur le chou comme ça se peut pas. Mais je fais « Je veux que tu m'en parles. Je veux que tu me dises qu'est-ce qu'elle te fait à toi. » Puis peut-être qu'à un moment donné, elle va grandir en moi aussi, mais je suis contre les... C'est pas bon.
0: Non.
1: C'est juste pas pour toi à ce moment-là. Puis c'est ce que j'aime beaucoup de vieillir aussi. On s'en parlait un petit peu, Geneviève. Je redécouvre mes adultes contemporains, là. J'adore. Ben, tu sais, le Brandy Carlile, moi, ça m'a pris du temps. Haim, ça m'a pris du temps. Francine Raymond, tu sais, toute la musique que ma mère écoutait plus jeune, j'étais comme... Oh. Non, j'avais pas l'âge, la maturité, l'expérience. Et je découvre ces artistes. Je redécouvre ces artistes-là. Puis ça veut dire qu'il m'en reste plein d'autres aussi à découvrir.
2: Mais tu poses la question, Émilie, parce qu'il y a une gêne, quoi, de... Mais la pop, c'est...
1: Ben oui,
2: particulièrement, tu l'as vécu, tu le sais. Comment ça se transmet, ben, ça, cette espèce de critique-là d'aimer la pop?
0: Un snobisme.
1: Un snobisme. De la pop, c'est bonbon, c'est facile. Puis c'est souvent... C'est frivole, superficiel. Ce qui, c'est beaucoup associé aux femmes aussi. Fait comme moins crédible à ce moment-là.
2: Ouais.
1: Et pourtant, pour faire une chanson pop qui accroche tout le monde, qui... c'est excessivement difficile. C'est comme de la pâtisserie, on dirait, pour moi. Tu sais.
0: Puis en ce moment, on est dans une grande période pop.
1: De femmes, en plus.
0: De femmes, c'est ça, qui s'affirme complètement. Ouais. Je veux qu'on parle de ce pop-pop balado. Donc, c'est ce projet que tu as avec ton meilleur ami, Maxime Roberge. Ça fête son premier anniversaire bientôt.
1: Oui!
0: Donc, c'est un projet d'amis, des discussions d'ascenseur que vous aviez.
1: Vraiment.
0: On devrait en faire un balado. À quel point tu n'avais pas imaginé toute la dernière année que tu as vécu avec ce balado-là?
1: Jamais de la vie. Là, on gère une petite moyenne entreprise. On revient d'une tournée. Maxime fait de l'empaquetage de chandail, de tasses.
0: Vous avez donc des produits dérivés maintenant.
1: Oui.
0: Votre communauté a un nom.
1: Les pop-tarts.
0: Les pop-tarts. Les gens qui écoutent le balado s'appellent les pop-tarts.
1: Oui.
0: Ils commentent, donc.
1: Oui, énormément. Ils nous suggèrent des choses. On a des comités d'écoute. La discussion, elle est vraiment...
0: Donc, c'est quoi, en fait? Pop-pop balado,
1: c'est quelqu'un n'a jamais écouté. C'est... une heure par semaine où mon meilleur ami et moi, c'est ce qu'on faisait en allant bruncher ou avec tous les FaceTime qu'on se fait, on se parlait de « Hey, t'as écouté le nouvel album de Kacey Musgraves? » »« Oh mon Dieu, t'as écouté les louanges? » Ah non, plein d'affaires. Donc, c'est une grande discussion où on arrive, les deux, on vient de la radio commerciale où est-ce qu'on a un beau cadre que je respecte et que j'aime beaucoup pour présenter donc à la masse plein de choses. Là, c'est le projet le plus égoïste de ma vie. C'est-à-dire, j'ai envie de te parler de Marjo et de Jean Miller pendant 40 minutes.
0: Et
1: je vais le faire. et tu vas m'écouter, même si tu veux me couper. Puis toi, je vais t'entendre parler de la première fois que tu as vu le clip de Madonna en 96, à quel point ça t'a chamboulé puis que ça t'a sorti de ton rando Bassin-Méthode. C'est ça, c'est autant de la nostalgie que des événements d'aujourd'hui, de « Hey, as-tu entendu la nouvelle chanson d'Alicia? » Elle m'a fait « Ah, mon Dieu, ben oui, puis avec Fred Robichaud. » Fait que tu sais, ça peut être du patinage aussi en même temps, mais revenir beaucoup sur ces sujets-là, ces films-là qui nous passionnent, sans gêne, sans complexe d'avoir de l'air nunuche ou futile parce que c'est juste un film. C'est pas juste un film, c'est pas juste une toune.
0: Donc, c'est très contagieux la façon dont vous le faites. Là, il y a d'ailleurs un pop-tart qui nous écrit. Ah! Claude, il vient de Rouyn-Noranda, mais en ce moment, il nous écoute en direct du Nunavik.
1: Wow!
0: Il a 55 ans. C'est le fan numéro un de Madonna. Et pour lui, elle ne cesse de se réinventer. Il a su depuis ses débuts. Il dit, elle me prouve que tout est possible. Il a même un tatouage à l'effigie de Madonna. Et il veut dire à Marie-Josée qu'il adore la façon dont tu parles de pop avec Maxime.
1: Mais Claude, soit dit en passant, Confessions 2, c'est de l'or en barre. Le nouvel album de Madonna sorti cet été, c'est incroyable. Voir qu'elle pouvait faire ça, c'est oui. Puis ben oui, on aime ça parce qu'on se sent dans l'accueil puis on se juge pas. Même si on se pique beaucoup, ben, on se taquine énormément.
0: Oui, vous êtes pas d'accord. Là,
1: ah, sur plein d'affaires. Puis il trouve que je chante mal. Moi, je trouve qu'il chante trop. Tu sais, il y a vraiment, mais c'est cette chimie-là. Je dis toujours, on ouvre des choses chez l'un et l'autre que nous seuls sommes capables d'ouvrir.
0: Puis ce que je trouve magnifique dans tout ça, c'est que d'abord, ben il y a ton ami Maxime qui est en train d'être révélé.
1: Ouais.
0: Maxime Roberge, qui travaille depuis des années en radio.
1: La personne la plus drôle au monde.
0: Mais c'est ça. Je me rappelle, tu avais parlé de lui dans ton CV de spectatrice.
1: Oui.
0: Tu dis que c'est lui qui a le meilleur cri de début de concert.
1: Ah oui, c'est guttural. C'est souvent mélangé avec des larmes aussi. ça part de son fond. Et il y a quelque chose, là, il devient une autre personne. Je l'entends ce cri-là depuis au-dessus de 20 ans.
0: Donc, dès qu'un spectacle commence, il lâche un cri.
1: Les lumières fermées, là. Et comme, je suis même pas capable de le faire. Mais tu sais, on a des grandes réactions physiques, là. Puis, je vais le redire, là, mais Harry Styles, il a déclenché les règles de ma meilleure amie aussi, qui était venue le voir avec nous à New York. C'était pas supposé.
2: Pardon?
1: Je vous jure, elle a commencé à avoir ses règles pendant Harry Styles, seulement qu'il joue dans les ovaires.
0: Trop d'émotions.
1: Oui.
0: Ça se passait complètement. Donc, Maxime, qui est révélé aussi, ça lui permet d'avoir une belle lumière. Puis, même toi aussi, j'ai l'impression que t'es plus exactement la même. Il y a quelque chose dans ton accent que t'as jamais été de celle qui camouflait. Mais là, vraiment, j'ai l'impression que tu t'en permets encore plus quand t'es avec Maxime.
1: On a été de ceux, les deux, on vient du lac. Les deux, nous sommes allés à Jonquière en ATM où on avait des cours de diction.
0: Avec Madame Achard.
1: Nous, on venait de la place. On venait de là, mais on se faisait dire que notre accent, on devait pas l'entendre parce que les gens venaient d'ailleurs. Donc, on se faisait taper sur les doigts. Puis moi, rapidement, après ça, je suis allée à Sherbrooke et à Montréal. Puis c'était, ici, on parle pas de même. Donc, parle comme les gens à qui tu parles. Mmh. Fait que c'était pas de le cacher, ça a été mon réflexe de quand un micro était devant moi, c'était comme bon ben OK, je vais parler comme ça.
0: Je vais m'adapter. Tu sais.
1: Mais là, je suis avec mon meilleur ami, on oublie qu'il y a un micro, fait que c'est fou, tu sais, j'ai toujours dit quand je m'emballe, ça ressort énormément. Mais c'est pas qu'on l'a été caché, mais là maintenant, c'est comme oui, votre accent c'est votre couleur. Moi, ça fait 20 ans que je fais ça, puis au début, c'était on veut pas l'entendre. Puis, je veux pas que tu me dises que c'est un cotteur. C'est une chaîne de trottoir. J'ai jamais dit que c'était une chaîne de trottoir.
0: C'est un cotteur.
1: C'est un cotteur. Bon.
0: Hey, on pourrait ouvrir la bulle de conversation juste sur cotteur et trottoir. Mais, et donc, dans ta façon d'animer, est-ce que tu as l'impression que tu t'en permets un peu plus aussi?
1: Beaucoup. Ouais. Beaucoup parce que, ça aussi, on en parlait avec Geneviève avant, j'ai l'impression aussi, j'ai eu 40 ans cette année et j'ai l'impression pas que les autres me valident plus, mais que moi, je me valide plus. Puis peut-être que ça vient avec les autres, mais je veux pas le mettre sur les autres. Je veux
0: pas que ce soit extrinsèque.
1: Non,
0: de
1: pas
0: toi.
1: Du tout. Ouais. Moi, j'ai fait comme un. Je me laisse aller, je serai ce que je veux être. Je pense que c'est l'âge, puis que c'est l'expérience, puis c'est. Ça me dérange. Puis, tu sais, le fait qu'on soit deux aussi, c'est vraiment un support. Il est mon filet, je suis le sien. On est bien et on suffit. Tu sais, quand je dis que c'est égoïste, mais maintenant, on suffit plus. Et la communauté, les réponses qu'on fait à chacun, les rencontres qu'on a faites tout au long de l'été, à chanter du Dixie Chicks, les Chicks, si on peut plus appeler Dixie Chicks. Mais, tu sais, à rencontrer, à entendre ces histoires-là de je viens de voir Bad Bunny, autant que moi, j'ai vu Michel Louvain, puis ça m'a fait de quoi. Tu sais, tout ça. Je veux les avoir, ces discussions-là.
0: Donc, le balado est parti en tournée cet été. Et là, ça se poursuit. Donc, il va y avoir des représentations devant public. Ben, le 12 septembre au Lion d'Or, c'est déjà complet à Montréal. Ouais. Le 19 septembre au Festipod de Montréal. Ouais. Et vous allez aussi à Dolbeau-Mistassini.
1: On fait une résidence, deux soirs.
0: Deux soirs. Céline est à Vegas.
1: Oui.
0: Pop Balado sera à Vox Populi. C'est quoi cet endroit-là?
1: Le Vox Populi, c'est ma jeunesse. C'est un lieu phare de Dolbeau, c'est-à-dire un bar un peu plus en underground, même dans le décor, dans la musique énormément. Et la marque de commerce du Vox, c'est si tu as envie de danser, tu te lèves, tu vas danser, mais devant le mur. C'est-à-dire, quand tu arrives là, c'est assez bizarre. Il n'y a personne qui danse avec des sacoches autour. Tout le monde danse face à un mur, ce qui amène une immense liberté parce que t'as pas besoin d'attendre après tes amis si tu l'aimes la toune de AFI ou de Blur ou de Nirvana ou
0: tu vas danser Billy. Face au mur.
1: Tu peux aller danser tout seul face au mur puis si tes amis ça leur tente ils viennent mais à côté de toi face
2: au mur. Les gens dansent vraiment tous devant un mur. Oui. L'image non mais juste l'image est fantastique, c'est pas un peu bizarre non?
1: La première fois que tu arrives tu fais qu'est-ce qui se passe et après ça quand t'essaies tu fais waouh moi je l'aime cette chanson là, elle vient me faire quelque chose, pourquoi j'attendrai après vous? Je veux juste y aller puis me libérer.
2: Donc, tu fais pas un spectacle pour les autres, mais vraiment pour toi.
1: Ah non, chacun est dans sa bulle complètement.
0: Est-ce que ça arrive qu'il n'y a plus de place sur le mur? T'es obligé d'y aller au milieu de la fessée.
1: Quand j'étais petite, j'imaginais que c'était n'importe quel mur du bar. Tu sais,
0: ah, parce que t'en entendais parler.
1: Ben oui,
0: il y avait la légende.
1: Mon oncle allait là, puis quand il m'avait dit « j'ai amené ta mère », t'as amené ma mère danser au Vox!
2: OK, fait que c'est le mur de danse, pas le plancher de danse.
1: C'est le plancher de danse, c'est face à un mur et les gens dansent face à ce mur.
0: Mon Dieu Seigneur. Là, c'est déjà complet, mais ça donne vraiment envie d'aller découvrir le Vox. Tu parlais de validation, tu as besoin que ce soit intrinsèque, mais des fois, ça arrive quand même qu'on reçoit un genre de validation de l'extérieur.
3: Ah! Non, c'est pas vrai!
1: Ah.
3: C'est pas vrai! Oh non, c'est pas vrai! Pourquoi prends-tu mon tour? Oh my God, c'est que j'ai même plus besoin de parler. Oh mon Dieu!
0: Alors, ce qu'on entend, c'est France Baudouin qui essaye d'annoncer à Marie-Josée Gauvin qu'elle va avoir son direct de l'univers.
3: Je sais!
1: Je capote. Je compte plus le nombre de fois que j'ai eu des frissons dans les dernières semaines, juste à y penser. Je cours, puis je fais « Hey, tu vas l'avoir. » Puis là, j'ai de gros cheese, puis des frissons. C'était mon rêve.
0: Mais non, mais moi, je t'ai déjà entendu faire une intervention radio où tu racontes que t'es tout seul chez vous, ton chum arrive, t'es en train de pleurer, puis comme « Qu'est-ce qui se passe, Marie-Josée? » Là, j'imaginais mon direct de l'univers, Joséphine arrive. Puis là, on parle de ça, et ça doit faire 5-6 ans que je t'ai entendu
1: très longtemps. On était rendu au bout. Joséphine, elle chante de Climb, la version avec The Story, du Nouvel An. Puis là, oui, je sais. Puis là, on m'a bien averti. Hein. Tout ce que tu imagines, c'est impossible que c'est pas ça qu'on va te faire.
0: T'sais. OK, fait que là, ils t'ont demandé c'était quoi?
1: Oui, parce que j'en ai parlé quelques fois. Mais j'ai dit à partir de là, il y a tellement de réponses dans ce questionnaire.
0: Oui, ça peut aller dans toutes les directions.
1: J'ai dit, c'est sûr que vous allez me surprendre, que ce soit n'importe quoi, juste ça va être que de l'amour avec les gens que j'aime. Moi, la chose la plus triste de ma vie, c'est que je peux pas me remarier parce que j'ai l'intention de finir ma vie avec le même homme, oui, là, puis bon, on s'est déjà mariés. Puis c'est la plus belle journée de ma vie parce que c'était que de l'amour avec les gens que j'aime. Et que j'ai l'impression que j'ai la chance de vivre un peu de noces. Je vais envoyer des faire-part tout ça pour moi en direct. Là. Venez, on va faire une grosse fête, tout le monde.
0: En tout cas, on avait Pierre-François Legendre, ton co-animateur, qui était avec nous vendredi. Il n'a pas l'intention de chanter.
1: Pierre-François danse très bien. Entre autres, sur Chapel Roan, j'ai montré les petites chorégraphies.
0: Oui, et grand fan de Lady Gaga.
1: Oui.
0: Oui, on a découvert ça.
1: Je suis très contente. Ça fait 6 ans là, maintenant que je travaille avec lui chaque matin. J'ai l'impression que je suis un petit peu son maître pop. Je le découvre. Il a écouté The Eras Tour tout seul dans son salon. Il a tout écouté. On en a reparlé après. Lady Gaga, il a acheté des billets lui-même pour aller la voir en spectacle.
0: Je suis vraiment fière de l'élève.
1: Oui.
0: Donc, tu l'as retrouvé ce matin. Oui. Parce que tu étais de retour à l'animation à la radio. Donc, ça veut dire retour aussi à cet horaire-là que tu rechoisis d'année en année.
1: Oui.
0: Comment ça se passe dans ta vie, ça, de te lever? À quelle heure tu te lèves?
1: Je me lève à 4h25.
0: OK.
1: Parce que j'habite pas si loin de la station. Puis écoute, ça se passe quand le cadran sonne, je me lève. Puis j'y vais. Puis j'écoute 2 tonnes dans mon char, me mettre de bonne humeur. Après ça, je suis arrivée. Puis tu sais, mon père a travaillé dans le bois toute sa vie. Je viens d'une famille. Je le répète souvent parce qu'on fait comme mon Dieu, le matin.
0: Mais il y a tellement de gens à l'écoute à cette heure-là.
1: Les forestiers, mon père partait le dimanche dans la nuit à 3h du matin pour aller faire un 12h dans sa machine. Il faisait ça jusqu'au vendredi midi quand il revenait. Puis il y a personne la fin de semaine qui faisait mon Dieu, repose-toi, tu dois être fatigué. Hein? C'est comme, lève-toi le bonhomme, on fait d'autres affaires, tu sais. Fait que je vois vraiment comme c'est un choix, premièrement, que j'ai fait. Fait que le cadran sonne, c'est sûr que je suis plus irritable par certains moments, là. Mais.
0: Par quelle heure, maintenant?
1: Le mercredi, en fait. c'est pas une heure, c'est le mercredi.
0: Bon, on a bien choisi notre invitation un lundi. C'était la première journée aussi, on s'est dit.
1: Oui. Mais non, c'était génial. Je l'ai dit ce matin en revenant, j'avais hâte hier. Puis après, quand ça a été fini, j'étais là. Je les aime, ces gars-là. Je l'aime, cette équipe-là. J'aime ça faire de la radio avec eux. c'est un privilège et je le pense sincèrement. Puis j'étais contente d'avoir encore accès à ça ce matin.
0: Marie-Josée, tu restes avec nous parce que dans un instant, on va plonger dans tes moments culturels magiques. Mais d'abord, on va aller écouter une chanson choisie par notre programmatrice musicale invitée cette semaine. C'est Martine Delvaux. On est dans une thématique en lien avec son nouvel essai « Diva ». On pouvait pas ne pas avoir une chanson de Céline Dion.
1: Ah oui.
0: Mais Marie-Josée, j'ai très hâte de savoir ce que tu penses de celle-ci.

0: Il fallait qu'on se rende jusque-là, ah ben Marie-Josée Gauvin, quand même.
1: C'est mon bout préféré de la chanson.
0: Oh, ben... Ça dit quelque chose! Alors, c'était Dansons, Céline Dion. Voilà. Je rappelle, c'est Martine Delvaux qui est à la programmation musicale. Elle a choisi cette chanson-là parce qu'elle dit que c'est la chanson du retour. Parce qu'évidemment, tout le monde avait été ébloui par cette performance aux Olympiques. Mmh. L'hymne à l'amour. Ouais. Qu'est-ce qu'elle va nous offrir? Dansons.
1: Mais pourquoi... Céline a le goût de revenir avec. L'important, c'est qu'elle revienne, oui. qu'elle soit bien. Fait que, vas-y. C'est sûr qu'on nous l'avait vendu. C'est le retour de Jean-Jacques Goldman à Céline et tout ça. Mais tu fais. On en demande tellement, nos artistes, je trouve. On les attend toujours avec une brique et un fanal quand c'est pas ce qu'on voudrait donc.
0: Oui.
1: Mais elle, t'as peu. Elle est peut-être ailleurs dans son processus, puis elle avait besoin de faire Dansons.
0: Combien d'épisodes de pop-pop balado sur cette chanson-là?
1: Je pense qu'on l'a réglé vite, parce que j'avais peur de ce que Maxime allait dire. Il était moins doux que moi.
0: Oh, il y a de la censure dans l'équipe. Donc, on est toujours en compagnie de l'animatrice Marie-Josée Gauvin. Et là, on a parlé de ton rapport à la musique pop, mais tu as aussi été tellement généreuse dans tes réponses à notre questionnaire culturel que je voulais qu'on prenne un moment pour revenir là-dessus. En fait, tu m'as presque donné envie de relancer Faire œuvre utile, série documentaire que j'ai faite sur ici Arte TV, dans laquelle on raconte comment une œuvre d'art a changé la vie d'une personne. On dirait que je pourrais faire toute une saison avec Marie-Josée Gauvin. Alors, on entend la musique d'Alexandra Strelitzky. C'est elle qui avait composé le thème de Faire œuvre utile.
2: C'est si bon.
0: Comment l'art répare nos vies? J'ai l'impression que t'en es une incarnation, Marie-Josée Gauvin, de tellement de façons. Alors là, je vais aller plonger dans certaines des réponses. Tu dis que le plus récent coup de cœur, moment magique culturel que t'as vécu, c'est avec les louanges.
1: Ouais.

0: cette chanson. Oh. Cette chanson ne me quitte pas les yeux.
1: Ouais. Est arrivé, je l'ai dit tantôt, ça fait très longtemps que je suis avec le même homme, qui est mon homme, depuis 18 ans la semaine prochaine.
0: Au Festival de Saint-Tite, oui. on l'appelle.
1: Voilà. Et quand cette chanson-là est sortie, c'est pas de ces 18 ans de tout beau, de tout facile. C'était une période où est-ce qu'on avait hâte que le printemps revienne, tu sais. Et quand j'ai entendu cette chanson-là, puis son rapport aussi, les louanges avec Alouette, c'est beaucoup être un proche aidant, puis accompagner des gens dans la maladie. Puis Yannick et moi, on a eu à faire ça. Donc, quand j'ai écouté cette chanson-là et ce cocon-là, puis l'hôpital, puis on va juste se regarder, nous deux. Tu sais, quand il est arrivé de travailler, après, j'ai fait, viens ici, il faut que je te fasse écouter une chanson puis qu'on l'écoute en se collant. Puis qu'on se rappelle qu'on a traversé ça, puis qu'on était ça, puis qu'on est encore ça, même quand il y a tout le reste autour, quand il y a tous les projectiles. Ne me quitte pas des yeux. Puis on se regarde pas. On n'arrête pas de se regarder.
0: Wow!
1: Ouais.
0: Ben, c'est puissant, ça.
1: Ouais.
0: Quand tu trouves une toune qui veut dire tout ça, parce que c'est complexe, là, ce que tu viens de nommer.
1: Ouais. En effet. Puis c'est quelque chose, puis c'est pas le même rapport, c'est pas la même situation, mais ce qu'il chante à ce moment-là, tu sais, quand il dit, on est à l'hôpital, dans ces murs-là, et tu sais, Yannick m'avait dit, regardons pas en arrière, parce que c'est trop épuisant, puis regardons pas en avant, parce que c'est trop épeurant, fait qu'on va juste se regarder, toi et moi. Mm-hmm. Fait que quand j'ai entendu ces mots-là de Vincent Roberge, des louanges, j'ai fait... Il a vécu la même... Oh mon Dieu, OK. Il y a d'autres gens...
0: Quelqu'un comprend.
1: Ouais. Puis de le vivre à deux aussi. Fait que c'était vraiment, vraiment ça, cette chanson-là. Ouais.
0: Ce que tu évoques, en fait, c'est ta petite Charlotte.
1: Oui. Donc, elle était très, très malade à l'hôpital. Puis on a dû l'accompagner en fin de vie. Et tout ça, être un proche aidant.
0: De votre petit bébé.
1: Ouais,
0: de 3 mois.
1: Fille, ouais.
0: À ce moment-là, dans ta vie, la musique aussi a été un refuge.
1: Énormément.
0: Est-ce qu'il y a des chansons que tu n'es plus capable d'écouter?
1: Il y a des chansons où je dois... il y a des... The Great Escape de Patrick Watson, je peux pas retourner là. Après ça, il y a des fois, c'est niaiseux, mais Dancing on My Own de Robin, il faut que je sois en air parce que je l'ai beaucoup dansé. Fait que j'essaie de me réparer aussi beaucoup avec, pas de me réparer, mais le Tomorrow, le soleil brille au matin de Annie, qu'on a beaucoup chanté, mais qui maintenant est comme, tu sais, c'est des relations amoureuses, indépendamment où je suis dans mon parcours, mais c'est une berceuse que j'aime encore, puis je veux juste qu'elle en garde la lumière, cette chanson-là. Je veux pas qu'elle soit dans la noirceur. Et tu sais, je le disais des fois dans cette période-là, puis même encore aujourd'hui, là, moi, Moonlight Desires, go on. Donnez-moi Moonlight Desires, puis je vais revenir correct.
0: C'est fois, un médicament.
1: Admettons, je vais aller danser tout seul, là, je vais faire sortir ça, là, puis après ça, je vais revenir. T'sais, des fois, je le fais de moins en moins, parce qu'il y a plein d'autres chansons. Meaningless de Charlotte Cardin a eu cet effet-là, c'est terrible. Mais elle, c'était comme des fois juste de l'évoquer puis de savoir qu'elle est là.
0: Ouais.
1: Je fais comme, je vais être correct. C'est comme quand ma meilleure amie habitait à côté de chez nous. J'étais pas tout le temps chez eux, mais je savais qu'elle était là. Moonlight Desires fait ça.
0: C'est tellement beau, cette idée-là d'une espèce de petite pharmacie.
1: Ouais.
0: Là,
1: ouais,
0: c'est ça. Ouais. J'ai pas besoin de l'utiliser, mais c'est là.
1: Ouais.
0: Je te rassure, là, toutes les chansons que tu as nommées n'étaient pas dans ma liste. Okay, on s'en va pas là. On n'est pas dans la torture, loin de là. Mais l'autre chanson, je pense que ça t'amène aussi en lien avec ton autre fille.

0: Free Fallin'.
1: Oui, de Tom Petty, que j'ai vu en concert alors que Joséphine était dans mon ventre. Et Joséphine est née sur cette chanson-là. J'avais une playlist, mon médecin m'avait dit de faire une playlist. Puis c'était la troisième chanson de la playlist. Oh. Ça a été très, très vite. Je m'en suis installée sur Future Island, j'ai poussé sur Sia et je suis allée chercher mon bébé sur Tom Petty.
0: Wow!
1: C'était rapide de même.
0: T'avais pas prévu, en fait, là, tout dans ta tête.
1: Pas en tout, c'était long. Là. J'avais même mis du Daniel Grenier me faire rire quand j'allais être plus capable après 2 heures. C'était une longue playlist. Finalement, ça a arrêté à la chanson 3, et qui est une magnifique chanson. Et ce que je trouve beau ces temps-ci, ma fille écoute beaucoup de musique aussi. Ouais. Et là, Joséphine a ajouté celle-là à toutes ses playlists. Elle l'aime. Puis on lui a déjà dit, tu sais, c'est ta chanson. Mais j'ai surpris une discussion avec son amie l'autre fois. Puis elle a juste fait, tu sais que moi, je suis née là-dessus. Hein? Toi, t'es née sur quoi? Comme si...
2: Tout le monde
1: sur une chanson.
0: Voilà.
1: En fait, moi, je suis née là-dessus.
0: Ah, c'est beau.
1: Ouais, j'aime beaucoup, beaucoup Tom Petty.
0: Marie-Josée, tout à l'heure, je demandais à nos auditeurs, nos auditrices, on va avoir un nouveau segment à la fin de la semaine. On veut savoir c'est quoi leur engagement culturel, leur prochain geste culturel. Toi, c'est quoi ton prochain geste culturel?
1: Je ne sais pas encore comment je vais faire parce que c'est complet. Mais d'ailleurs, si vous pouvez m'aider...
0: C'est un bon moment.
1: Mais il faut que j'aille voir Richard Desjardins au Club Soda en novembre.
0: Ouais.
1: C'est plus dur que Céline à Paris. Mm-hmm. C'est plus difficile qu'Harry Styles à New York. Là. Mais je suis depuis 2 ans, là, dans une méga phase Richard Desjardins, d'écoute de textes de ci, puis je fais, j'ai pas le choix. Je dois y aller. Donc, c'est en novembre.
0: Aidez-nous.
1: Dans le cadre de...
0: Aidez-nous à aider Marie-Josée Gauvin.
2: On peut s'embarquer sur cette liste-là aussi, s'il vous plaît?
1: Je le sais.
0: C'est pas un engagement, c'est juste des demandes spéciales.
2: C'est ça.
1: Non, mais sinon, je vais rattraper l'album live au Club Soda.
0: Oui, c'est ça.
1: Mais
0: idéalement,
1: si vous voudrez lever chez nous à la chandelle en faisant comme si j'étais là.
0: Je comprends ça. Marie-Josée Gauvin, merci pour ta générosité. Je rappelle donc que la deuxième saison de Pop pour rien, ça va commencer, ça, sur Nouveau.
1: Oui.
0: À partir du 10 septembre, il y a Pop, le balado, et tu continues aussi d'animer à
1: Rouge FM
0: les matins. Il y a des gens qui nous écrivent là, par rapport à l'habitude de danser face à un mur. Là. C'est pas juste à Dolbeau.
1: Ah.
0: C'est aussi une affaire, semble-t-il. Il y a Jean Cusson qui habite maintenant Fernand, qui nous écrit dans les années 70 au Idéfix sur Mont-Royal, on dansait face au mur sur du Stevie Wonder.
1: Wow.
0: Il y a quelqu'un qui nous écrit aussi à Saint-Jean-Richelieu, on avait le Rich où on dansait face au mur. Alors voilà, cette habitude culturelle existe hors de Dolbeau.
1: Ramenez ça partout.
0: Bon, alors en musique à l'instant, on va poursuivre la programmation musicale qui est signée, je rappelle, Martine Delvaux. Elle veut nous faire entendre Hymne à la beauté du monde de Diane Dufresne, et on en profite aussi pour saluer la mémoire du producteur de cinéma René Malo, qui est le papa aussi de la productrice Fanny Laure Malo. Il est décédé hier à l'âge de 84 ans. Il vivait depuis quelques années avec la maladie de Parkinson. Il a travaillé en cinéma avec Denis Arcan, avec Micheline Anctot, mais il a commencé sa carrière dans le monde du spectacle en produisant sur scène des disques également, dont ceux de Robert Charlebois et de Diane Dufresne. Donc, on dédie cette chanson à la mémoire de René Malo, Hymne à la beauté du monde.

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2: On parle souvent de sport comme un vecteur de dépassement de soi, d'accomplissement, mais le sport, ça peut aussi être une façon d'échapper à son destin, à sa famille, voire d'accéder à une certaine liberté. Et c'est ce qui est au cœur de ce nouveau roman de l'autrice française Nina Bouraoui, qui s'intitule « Championne ». Ça vient tout juste de paraître chez J.C. Lattès. Et on l'a soumis à des liseux qui ont une grande expertise en matière de sport. Donc, l'athlète et cycliste engagée pour la promotion d'un sport sain et sécuritaire, Geneviève Janson. Bonjour.
3: Allô, Émilie.
2: Et l'ancien joueur des Alouettes et animateur à RDS, Mathieu Proulx. Salut, Mathieu.
4: Salut.
2: Tous les deux, cet été, j'ai eu la chance de vous recevoir à l'émission Tourne la page. Et c'est là où j'ai découvert, Geneviève, à quel point tu es une grande lectrice. J'ai envie de dire lectrice olympique. Est-ce que tu acceptes?
3: Oui, j'accepte définitivement parce que ça me décrirait bien. J'ai appris à prendre plus mon temps avec des livres.
2: Tu as eu une période là, où tu étais presque dans la performance. Là.
3: Oui, exactement. Je dévorais et c'était là, le terminer, pas le plus rapidement possible pour lire en diagonale et m'en débarrasser. Mais on aurait dit que je voulais tellement lire, tout apprendre,
2: tu voulais
3: lire
2: tout rattraper.
3: En même temps, exactement, tout rattraper, que j'en faisais... une discipline olympique. Mais là, je prends plus mon temps. Je laisse le livre se déposer maintenant.
4: Ah, mais je me reconnais tellement. Excuse-moi, Émilie, complètement. Parce que comme athlète, nous, on a tellement passé de temps sur les terrains de jeu, les salles d'entraînement. Moi, j'ai toujours dit, j'ai passé les 30 premières années à utiliser mon corps. Maintenant, j'espère utiliser les prochaines pour ma tête. Puis moi aussi, j'étais en rattrapage après ma carrière, comme s'il m'avait manqué un grand pan de la vie avant ça. Et c'était beaucoup dans la performance initialement pour après ça, finalement, apprécier les subtilités et la lenteur de la lecture.
3: Mais Mathieu et moi, on se parlait juste avant de commencer. On lit les deux. On est maintenant dans le Dostoïevski. Et Dostoïevski, ça prend du temps à lire.
4: C'est une discipline ardue. Ouais,
3: exactement.
4: Ouais, c'est ça.
2: Ouais. Tu peux pas, si tu l'essayes en diagonale,
4: tu peux pas faire ça.
2: Ça va pas se passer. Non, vous êtes des lecteurs disciplinés?
4: Très.
3: Est-ce que je suis disciplinée? Je pense que oui, parce
2: Geneviève
3: que...
2: Geneviève Janson, t'as déjà mis un cadran à 4 heures du matin pour lire. Je pense que...
4: Si je me fie à ses notes à côté, je dirais disciplinée. Oui, c'est un bon mot pour Geneviève.
2: Ah oui, parce que là, t'as ton cahier.
3: Oui, j'ai mon carnet. Exactement.
2: La méthode
3: ben, Mathieu
2: Geneviève.
3: Aussi a ses notes.
2: Oui, Mathieu aussi. T'es bonne élève quand même.
4: Première classe,
2: tous les deux. Bon, Nina Bouraoui, donc l'autrice qu'on vous a demandé de lire, c'est une autrice française. Elle a une trentaine de romans à son actif. Elle a déjà remporté le prix Renaudot en 2005 pour le livre « Mes mauvaises pensées ». C'est la première fois que vous la lisiez, hein, tous les deux.
4: Oui.
2: Qu'est-ce qui vous a donné envie d'accepter cette mission-là, Geneviève?
3: Moi, en fait, c'est une story Instagram de Nicolas Dawson qui a dit qu'il aimerait mieux aller à Paris chercher le livre au lieu de l'attendre en distribution au Québec. Et tout de suite après, j'ai eu le message de votre recherchiste. Et là, je me suis dit, mon Dieu, Geneviève, c'est un signe.
2: Il faut absolument
3: que je le lise. Donc, j'avais lu un peu c'était quoi le résumé. Et je pensais vraiment que ça allait être un livre... pas plus sur le sport. Je savais qu'il y avait un certain travail d'introspection de la narratrice, mais je ne m'attendais pas à ce que ça soit un livre si politique.
2: Oui. Et toi, Mathieu, à quoi
4: j'ai
2: tu t'attendais?
4: J'ai aucune idée pourquoi j'ai accepté ce défi-là.
2: C'est ce que tu disais pendant que tu le lisais.
4: Ouais, mais en fait, j'ai dû interrompre la lecture d'un autre livre pour me lancer là-dedans en vacances. On était sur l'île verte et je lisais, puis j'étais comme, j'aimerais lire quelque chose d'un peu plus léger que ça présentement, mais bon, c'est pas grave. J'ai été surpris. C'était effectivement assez lourd, c'est assez long. Il y a beaucoup, beaucoup de répétitions dans le style.
2: Ouais.
4: Et c'est ça qui, à la longue, devient un peu épuisant. Et c'est dur aussi parce que les thèmes abordés puis la répétition des mots sont très durs. On parle constamment d'un monde ou d'un pays qui tue les femmes, de sa famille folle. Il y a des thèmes qui reviennent et des termes qui reviennent souvent. Donc, ça rend la lecture quand même assez ardue.
2: Mais qu'est-ce que ça raconte, donc, championne?
4: L'histoire, essentiellement, c'est un monologue, si on veut, d'une femme qui explique ou d'une jeune femme qui explique son histoire et qui fait une sorte de confession sur deux événements marquants qu'elle a vécu dans sa vie. Un événement où elle était victime et l'autre où elle a été un peu le bourreau. Et c'est tout construit autour de ça sous le thème de la violence et comment ces cycles de violence-là se répètent, en fait. Et donc, il y a juste deux événements dans tout le livre pour 275 pages. Donc, on est beaucoup, beaucoup dans l'introspection, dans la réflexion, dans les visions de ce que c'est les rapports hommes-femmes, dominant-dominé, tout ça, et comment elle a vécu à être une victime et ensuite comment tout ça s'est transformé.
2: Et le titre « Championne », ça fait quand même référence à un
3: sport.
4: Ça fait référence à un sport, mais championne n'a rien à voir avec l'art et les médailles. Ça a tout rapport avec, en fait, devenir, savoir comment aimer, championne de l'amour, savoir comment aimer, être aimé et finalement s'émanciper de sa famille et une espèce de métamorphose de sa personne pour devenir la championne qu'elle veut être. Mm-hmm. Mais c'est vraiment le prétexte, c'est le fil narratif. Okay. Le tennis, c'est tout. Il n'y a pas vraiment de lien avec le sport.
3: OK, parce que donc elle frappe une balle pendant ce monologue-là. Donc, elle joue comme face à un mur.
4: Oui.
3: Exactement.
4: Oui.
3: Et le mur, en fait, ça représente elle-même. Mmh. C'est la violence qu'elle se donne à elle-même. C'est, elle veut vaincre le mur. Et comme Mathieu disait, elle veut devenir championne d'elle-même, en fait.
4: Ouais.
5: Et donc, tu le disais en entrée d'air, Geneviève Janson, ça a été pour toi un workout pour la tête, ce livre-là. C'était même presque sportif comme expérience de lecture.
3: Oui, définitivement, parce que de la façon qu'elle a aussi écrit le livre en phrases fleuves, il y a certaines phrases, en fait, qui vont durer la page au complet. Donc, avec les virgules, je trouvais que c'était un effet d'entraînement qui me poussait à lire encore plus vite. Et je lis déjà vite. Et là, je me disais, je me sentais chamboulée. Ça allait trop vite pour moi. Ça me bousculait dans mon rythme de lecture habituel. Et j'étais fâchée après elle.
4: Je pense que c'est voulu, Geneviève. Non,
3: oui, c'est voulu, exactement.
4: Voulu, le style.
3: C'était vraiment stream of consciousness parce qu'on reste dans sa tête. Et je ne sais pas si tu l'as vécu comme ça, Mathieu, mais il ne se passe rien dans le livre.
4: Non, il y a absolument, ça je dis, il y a deux événements, c'est
3: exactement,
4: tout sur 275 pages.
3: Ça pourrait être écrit dans une journée.
4: Ouais.
3: Dans une heure. On est dans sa tête pendant une heure.
5: Donc, c'est comme les pensées obsédantes qu'elle a. Il y a quelque chose de très répétitif. Mais il y a quand même quelque chose d'intéressant. On comprend qu'il y a une figure de style qu'elle utilise dans la répétition. Mathieu, je pense dans tes notes, tu disais à la page 186, une vérité répétée devient une vérité dont on se souvient.
4: Ben, c'est là où j'ai fait... c'est ça. Elle s'expose aussi. Ouais. Elle le dit régulièrement parce qu'elle s'adresse à nous. Donc, elle nous parle à nous. Puis elle dit, je vous le dis, là, ça s'en vient, je vais vous l'expliquer l'événement, mais avant, laissez-moi aller ici. Mmh. Et elle dit, oui, je le sais que je l'ai déjà dit, mais je me permets de le répéter. Et quand elle a dit cette phrase-là, justement, sur la vérité, une vérité qu'on répète est une vérité dont on se souvient, j'ai l'impression qu'elle nous disait, c'est pour ça que je vous répète, parce que je veux vraiment que vous vous souveniez de ce que j'ai vécu et de ce qui pourrait se produire chez vous. Mmh. Parce qu'on parle, vraiment, pour moi, le thème central, c'est la violence, là, puis on parle beaucoup de la violence faite des hommes vers les femmes. Et donc, elle veut vraiment que ça s'ancre chez nous, le lecteur. Et ce côté-là épuisant des phrases fleuves, et c'est pas juste quelques phrases qui durent une page, elles durent toute une page. Les phrases sont toutes très, très longues. Il n'y a pas de courtes phrases dans ce livre-là. C'est pour nous amener à être un peu épuisés, un peu mal à l'aise, un peu à bout de quelque chose. Puis même toutes ces émotions sont à la fois contradictoires, mais s'appuient. Donc, on ne sait plus trop à un moment donné comment elle se sent tellement, nous amène partout. Donc, c'est vraiment créer cette espèce d'inconfort chez le lecteur, je pense.
5: Donc, c'est inconfortable, mais quelque part, ça veut dire que ça marche.
4: Ça fonctionne complètement.
3: Ça fonctionne très bien.
5: Ça fonctionne. Oui. Et la répétition, ça fait partie des thématiques toi, que tu avais relevées, Geneviève Janson. Le geste répétitif comme un échappatoire.
3: Oui, absolument. Moi, j'avais marqué aussi dans mes notes que la violence devient quand même une c'est addictif. Parce que quand on vit dans un environnement violent, on doit toujours survivre. On a tout le temps un petit peu mal à quelque part, on a tout le temps peur de quelque part. Alors c'est un petit peu comme si un corps qui souffre, ça devient le seul espace où on a un semblant de contrôle, de clarté. Tu sais, c'est un moyen de reprendre la main sur un corps que peut-être quelqu'un d'autre gouverne. Donc, le geste répétitif, le sport, c'était pas pour la narratrice et pour moi, éventuellement, c'est même plus un plaisir. Mais ça devient un moyen de survie, un moyen de se prouver à nous qu'on a encore le contrôle sur quelque chose.
5: Oui, donc ça, cette thématique-là, ça résonnait fort avec
3: toi. Oui, ça résonnait. Moi, en fait, je me suis vue dans plusieurs moments de mon passé et j'aurais de la misère à le recommander à quelqu'un. Et ça, c'est triste ce que je vais dire, mais je pense que quelqu'un qui a jamais vécu de violence dans sa vie ne pourrait pas comprendre la profondeur du livre. Et même pour moi, je me suis dit, j'ai vécu ma violence vraiment en silo, mais pour elle, c'était systémique. C'est dans un pays qui n'est pas nommé. Alors, j'ai fait une recherche, en fait, sur l'environnement du livre. Contexte historique en 1979 en Algérie, pour vraiment comprendre... Mais comprendre, avec moi, une femme blanche qui est née au Québec en 1981, d'avoir le plus d'empathie pour la société dans laquelle qu'elle vivait et de comprendre sa réalité, mais c'était complexe.
5: Oui, c'est ça. Puis Mathieu, ça faisait aussi partie de tes notes, Mathieu Proulx, tu disais le fait que c'est pas on dit pas exactement dans quel pays on est, à quelle époque. Toi, au départ, t'avais comme tendance à t'éloigner presque de l'histoire.
4: Ouais, mais ça, c'est un des trucs qui m'a un peu surpris. Puis, effectivement, de pas nommer des endroits. Je sais pas si moi, j'avais besoin. Puis, à un moment donné, je me disais, bon, c'est une espèce d'attaque sur les hommes. Puis, c'est une critique des hommes dans la société. Je me disais, mais peut-être que les hommes comprendraient mieux. Au début, là, je disais, si on nommait des endroits, des faits, nous, les hommes, on aime ça quand c'est factuel, c'est clair, c'est cartésien. Et là, donc, je me sentais un peu éloigné de tout ça. Je me disais, ah, ben, ça me parle pas trop. Un pays qui tue les femmes, c'est loin, c'est pas nous, tout ça. Et là, plus je lisais, ben là, elle commence à nous dire, ça s'en vient chez vous. Soyez avisés que la violence s'en vient. J'ai le don de la clairvoyance et je sais que ça s'en vient chez vous. Et là, pendant ce temps-là, ben, il y a eu un autre féminicide à Montréal. Et c'était le 12e sur le territoire du Québec cette année. Je me suis dit, shoot, c'est pas juste dans le livre, c'est pas juste éloigné, c'est pas juste dans des endroits anonymes, c'est partout, c'est même chez nous, dans un endroit, comme Geneviève le dit si bien, qui est un endroit assez progressiste, assez ouvert pour les femmes, ben, il y a encore cette réalité-là chez nous. Le pays qui tue les femmes, ben, c'est partout sur la planète. Donc, il y a quelque chose qui était assez anonyme au départ, mais qui devient assez personnel par la suite. Et ça, j'ai trouvé ça assez fort, la façon qu'elle l'a construit. Donc, c'est tout à fait réussi comme livre. C'est pas facile, c'est lourd, mais je pense que sa mission, elle est complètement accomplie à travers son style et la façon qu'elle aborde l'histoire.
5: Et quand tu parles de la théorie de l'enclos de la haine...
4: Ben ça m'a surpris, ben parce qu'elle dit finalement l'enclos de la haine, c'est quand on vit dans un dans une unité familiale ou une cellule familiale, ben finalement on cherche une asymétrie, on veut complètement se détacher, donc on veut tout faire pour être différent que les autres, on développe une certaine haine envers les gens qui sont près de nous. Moi, j'ai pas vécu ça, j'ai une famille que j'aime, des gens autour, mais j'ai comme pu comprendre, c'est vrai quand on grandit dans un environnement violent comme ça, finalement on décide pas non plus qui on devient parce qu'on veut juste être complètement autre chose de ce qu'on est chez nous. Et ça m'a rendu triste en fait. De réaliser ça, qu'il y a des gens qui vivent ça, cette haine-là, pour leur cercle fermé, ça doit être assez pénible.
5: Et je reviens vers toi, Geneviève, parce que nous, on est allés vers vous deux, évidemment, c'était la thématique sportive. Puis là, après ça, je me rends compte qu'évidemment, avec les violences que tu as toi-même subies, dont tu as parlé dans ton livre aussi, La cassure, est-ce que tu étais prête à lire ce livre-là?
3: 100%. OK. C'est pas du sportif du tout, parce que le tennis, c'est vraiment une métaphore pour qu'est-ce qu'elle vit intérieurement. Et j'ai regardé la violence qu'elle vivait, comme je l'ai dit tantôt, il a vraiment fallu que je me mette dans le contexte historique.
5: Oui, OK.
3: Parce que pour comprendre l'intensité, on ne peut pas relativiser les émotions de quelqu'un et l'expérience de quelqu'un qui fait face à la violence. Quelqu'un va vivre une petite situation aussi intensément que quelqu'un qui vit une grosse situation. Alors moi, je m'attendais, quand elle commence à parler de la violence de son père, je me disais, mon Dieu, il va vraiment la battre au point où est-ce qu'elle va penser mourir, mais c'est pas ça qui arrive. C'est une fureur, elle s'enferme dans sa chambre, elle pousse le mur contre sa porte et son père la traite de tous les noms, c'est extrêmement violent. Mais je m'attendais à d'autres choses à cause qu'il était teinté de mon passé.
5: Mais c'est ça, on se projette dans une lecture aussi.
3: Voilà. Donc, c'est... Oui, j'étais prête à recevoir le livre.
4: C'est pas graphique, juste pour dire pour les gens. C'est pas graphique,
5: exactement.
4: C'est dans une tension du début à la fin.
5: Vous êtes passé à travers.
4: Merci.
5: Merci de l'avoir fait.
4: Merci de l'invitation.
5: Alors, on peut vous relancer.
4: Absolument.
5: Championne, c'est le titre de ce livre qui a accompagné les vacances de Mathieu Proulx. Donc, de Nina Bouraoui, c'est paru chez JC Lattès. C'est en librairie dès maintenant. Merci beaucoup à tous les deux. Vraiment un plaisir de vous avoir avec nous. On a reçu plusieurs messages. Il y a Isabelle de Québec qui nous écrit à quel point elle a aimé Marie-Josée Gauvin, une femme sincère et vraie. Nadine de Gatineau dit « C'est tellement spécial les chansons de naissance. Ma fille de 18 ans, Loulou May, s'appelle ainsi grâce à une chanson « Letter to Loulou May » de J.J. Johansson. » Ça a même influencé le choix du prénom. Et il y a Louise de Montréal qui nous écrit « Mon prochain acte culturel, c'est d'écouter toutes les émissions d'Il restera toujours la culture. Je ne les écoute pas toujours de façon synchrone, mais je les écoute tout en entier. Merci pour ce soutien culturel, philosophique, socio-psychologique, empathique, intellectuel. Et j'en oublie sûrement. Merci à toute l'équipe. Vous créez du lien social parce que je me sens humaine en vous écoutant.
4: C'est beau,
5: c'est beau.
4: C'est vrai, oui. C'est tout à fait vrai.
5: C'est ce qu'on espère créer dans ce segment-là aussi d'Élysée. C'est une belle rencontre entre vous deux, Geneviève et Mathieu. Merci d'avoir mis votre sensibilité aussi dans cette lecture-là. Moi, je vous donne rendez-vous demain pour une autre émission philosophique, socio-psychologique, empathique, intellectuelle. On va passer 30 minutes avec le l'autrice Sophie Divry pour son roman Roche Brune. Et on vous propose un moment en famille choisie. Donc, les amis Samy Landry et Xenia Gould qui viennent nous parler des œuvres culturelles qui les unissent. Et on aura une toute nouvelle chronique historique en compagnie de Mathieu Gosselin. Alors, c'est un rendez-vous demain dès 13h30.

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4: Rebecca Kwan, voici les informations. Le gouvernement fédéral devrait dévoiler mardi les détails de sa contre-attaque tarifaire contre les États-Unis. Ottawa devrait également présenter des mesures de soutien aux travailleurs touchés par les nouveaux tarifs douaniers des États-Unis. La guerre commerciale qui a repris de plus belle entre le Canada et les États-Unis a donné lieu à des échanges virulents par médias interposés entre le président américain et le premier ministre de l'Ontario. Doug Ford, qui n'a vraiment pas apprécié la nouvelle menace de Donald Trump de hausser les tarifs américains sur l'industrie de l'auto à 50% en janvier prochain, a exprimé sans détour son mépris pour le leader républicain, qui lui a répliqué avec des insultes personnelles, s'attirant à nouveau les foudres du premier ministre Ford. Catherine Brulotte raconte.
5: We have to withstand the economic pain.
6: Les Canadiens et les Ontariens devront vivre des moments difficiles pour mener cette guerre commerciale avec les États-Unis, selon Doug Ford. Dans une déclaration, le premier ministre de l'Ontario a affirmé que les provinces et Ottawa doivent être fermes et unis face aux menaces tarifaires du président américain.
5: Everyone has to be singing off the same song sheet.
6: Il va même jusqu'à affirmer que le premier ministre Mark Carney ne s'est pas opposé à l'insulte qu'il avait lancée quelques heures plus tôt. En invitant à nouveau le président américain à aller se faire voir. Dans une déclaration en ligne, Donald Trump s'est attaqué, lui, personnellement, à Doug Ford, en le qualifiant de moins intelligent et moins charismatique que son frère, Rob, décédé en 2016. Une escalade des mots risqués, selon le professeur à l'école de gestion Rotman de l'Université de Toronto, David Soberman.
7: La réalité, c'est que les États-Unis, c'est un éléphant et nous sommes une souris. Provoquer l'éléphant, c'est peut-être pas une bonne idée.
6: Le vice-président américain J.D. Vance a aussi parlé du Canada comme un État,
8: Canada is a state,
6: avant de préciser qu'il s'agissait d'une erreur,
8: a country that quite literally would get invaded
6: tout en affirmant que le pays serait vulnérable sans le soutien militaire américain. Ici Catherine Brulotte, Radio-Canada, Toronto.
4: Au Québec, où la campagne électorale provinciale doit officiellement commencer d'ici la fin de la semaine, les partis d'opposition cherchent à se faire entendre. La guerre commerciale avec les États-Unis permet à la première ministre Christine Fréchette d'occuper beaucoup d'espace médiatique. Elle a notamment multiplié les annonces aux côtés du premier ministre Mark Carney ces derniers jours. Marie-Josée Paquette-Comeau a préparé ce qui suit.
9: Je suis heureux de vous retrouver aussi rapidement.
10: Après Churchill Falls, voilà que Mark Carney se retrouve encore une fois aux côtés de Christine Fréchette.
11: Monsieur le Premier ministre, je m'habitue de plus en plus à nos rendez-vous du lundi.
10: Cette fois-ci, ils sont à Lévis pour un investissement de 11 milliards de dollars pour la construction de brise-glace dans un nouveau chapitre de cette guerre tarifaire avec les États-Unis.
11: On ne se laissera pas intimider. On ne se laissera pas marcher sur les pieds.
10: La riposte canadienne se prépare. Christine Fréchette veut des attaques ciblées pour ne pas nuire à l'économie québécoise. Des partis d'opposition estiment qu'une surtaxe sur l'électricité devrait être envisagée. Ruba Gazal de Québec solidaire, suivi de Charles Milliard du Parti libéral.
12: Ça, c'est un levier puissant, extrêmement fort, puis on sait que Trump veut pas ça.
13: Mais l'énergie est un des éléments qui doit être amené sur la table.
10: Le chef conservateur Éric Duhaime y voit une solution à court terme.
14: Mais c'est pas viable à long terme. C'est pour ça qu'on dit que ça va prendre des baisses d'impôts.
10: Surtout, les partis d'opposition, dont le chef libéral Charles Milliard, exhortent la CAQ à ne pas instrumentaliser cette crise.
13: Il est hors de question qu'on ne parle pas de santé, d'éducation, de culture, d'immigration lors de cette campagne-là.
10: Les partis d'opposition demeurent conscients qu'ils risquent d'être relégués au deuxième rang si le conflit avec le président américain s'envenime. Ici Marie-Josée Paquette-Comeau, Radio-Canada, Québec.
4: En terminant, les États-Unis imposeront de nouvelles sanctions économiques à l'Iran. Elles viseront notamment l'or, le transport maritime et les actifs numériques. L'administration Trump a sérieusement mis en garde les pays qui continueraient de soutenir l'Iran. Téhéran estime de son côté que ces pressions économiques constituent un aveu de défaite militaire de Washington. Le reportage d'Éric Plouffe.
15: This is economic asphyxiation.
16: C'est l'asphyxie économique du régime iranien, a lancé le secrétaire au Trésor des États-Unis, Scott Bessent, dans une conférence de presse pour annoncer un nouveau train de sanctions qui touche l'or, la technologie, les actifs numériques, l'aviation et le transport maritime. Scott Bessent a ajouté que l'Iran faisait désormais face à un choix très clair avec seulement deux chemins possibles, un isolement total et une économie de subsistance ou un retour vers la normalité avec l'opportunité de joindre l'économie mondiale. Il a aussi affirmé sur le réseau X que les États-Unis avaient démantelé les capacités militaires de l'Iran, détruit près de 100 % de ses usines militaires et mis fin à son programme nucléaire. Le vice-ministre iranien des Affaires étrangères, Kazem Gharibabadi, a déclaré qu'il se demandait pourquoi, si Washington avait atteint de tels objectifs, il serait nécessaire de procéder, a-t-il ajouté, à la plus grande invasion financière de l'histoire. La Chine, qui est un partenaire économique stratégique de l'Iran, a pour sa part estimé que les sanctions et la pression des États-Unis ne permettraient pas de résoudre le conflit. Les Émirats arabes unis ont annoncé suspendre jusqu'à nouvel ordre tous les échanges commerciaux, les transactions financières avec l'Iran. Éric Plouffe, Radio-Canada, Montréal.
4: C'est ce qui conclut les informations.

Alors bonsoir tout le monde, c'est un nouvel épisode de Moteur de Recherche. Très heureux de vous savoir à l'écoute. Vous avez peut-être vu, entendu, lu à propos de ce que j'oserais dire, ce Banane Gate au cours des derniers jours. Hein, vous savez, des conseils de nutrition pas tout à fait judicieux qui ont été donnés par une certaine personnalité. Et j'ai eu le goût d'aller voir, ben coudonc, est-ce qu'on a déjà parlé de ça ici? De nutrition, oui, mais de banane plus précisément. Eh bien, la réponse, c'est oui. Et j'aimerais vous proposer, notamment ce soir à Moteur de Recherche, une revue de littérature de ce qu'on a fait en termes de bananes.

Et ce soir, moteur de recherche, on répond à vos questions en sciences, santé, technologie, environnement, consommation, nutrition aussi. Ben, ça rentre dans santé, mais ça arrive très souvent qu'on jase de nutrition. Ce soir, quelle est la différence entre la fluorescence et la phosphorescence? Comment fonctionne la réserve de semences mondiale de Svalbard? Pourquoi le jargon juridique est-il si difficile à comprendre? Et une grande question qui, j'en suis sûr, vous posiez aujourd'hui, ce matin, en vous réveillant. Peut-on gagner des guerres en tricotant?

0: Bonsoir tout le monde, j'espère que vous allez bien. Très heureux d'être une fois de plus dans les blocs de départ de cette belle semaine ici à Moteur de Recherche. Et je suis toujours très heureux aussi parce qu'en début de saison, c'est les nouvelles frimousses. En fait, pas des nouvelles frimousses, mais des frimousses renouvelées qui font leur apparition dans ce beau studio 41. Il y a Gabriel Anctil qui est encore là. Bonsoir, Gabriel.
1: Oui, avec un bronzage.
0: Ben oui, franchement, vous avez...
1: Je mets de la crème solaire le plus possible, mais malheureusement, c'est pas possible de tout caché,
0: Ben, vous aimez le plein air.
1: C'est ça le problème.
0: C'est ça le problème. Oui. C'est un gros problème, effectivement. Oui. Quelqu'un qui vraiment rayonne également, on va parler de bananes, notamment ce soir, elle a la couleur. C'est Caroline Boudou.
2: Oui, puis un petit truc d'ailleurs pour le rayonnement, pour le bronzage. Là,

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2: Cette réserve fascinante de graines de Svalbard, parce qu'il y en a beaucoup dans le monde. Vous allez voir, il y en a beaucoup plus qu'on pense dans le monde. Mais pourquoi celle-ci en particulier, elle est si importante? Avant d'aller plus loin, ben, je vais revenir sur ces fameux conseils de nutrition. Hein. Vous savez que ça fait la une souvent quand ça dérape un peu, mais j'aimerais en profiter pour vous dire que nous, on a plein de gens très calés en nutrition qui sont là depuis les débuts. Et je vous invite d'ailleurs, si vous avez des questions sur la nutrition, à nous les envoyer. Mais peut-être avant d'aller faire un tour du côté du moteur de recherche de Moteur de recherche qui a vaillamment été mis en ligne par notre ami, c'est un auditeur assidu de l'émission, Philippe April. On te salue, Philippe. Et je suis allé voir qu'est-ce qu'on avait fait sur la banane depuis quelques années. Et je me suis rendu compte que Gabriel Anctil a parlé très souvent de bananes. On a des questions qui vont comme suit. Pourquoi ma souris a-t-elle peur des bananes? Est-ce que je devrais donner une banane à mon chauffeur d'autobus? Combien de bananes doit-on manger pour devenir radioactif? Également, vous avez répondu à ça. Oui, effectivement, vous avez donné une très bonne réponse. D'ailleurs, j'ai écouté la chronique tout à l'heure et je me suis rendu compte également qu'on avait dérangé une chercheure de Columbia pour lui demander si manger des bananes avant de se coucher causait des cauchemars. Alors, on a vraiment répondu à cette question-là et ça, c'est très, très, très entre autres choses. Et donc, je vous invite, si vous avez des questions sur la nutrition, ça peut arriver qu'on y ait déjà répondu parce qu'on est rendu à plus de 5000 questions. Et si ce n'est pas le cas, écrivez-nous. Ça va nous faire plaisir d'inviter des gens qualifiés pour répondre à ces questions-là. Donc, c'est moteurderecherche.ca pour voir si on a déjà répondu à votre question. Alors voilà, c'est un beau programme ce soir. On va aller dans le vif du sujet.
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2: Voilà, on va commencer avec Caroline Boudou. Pendant que je cherche mes feuilles, c'est un peu... coudonc, je suis encore en vacances, moi. Est-ce que j'ai la chronique de Caroline? Caroline Boudou, on nous a demandé, je vais faire une recherche dans mon ordinateur, mais je me rappelle de la question qu'on vous avait posée. Quelqu'un voulait savoir la différence entre la fluorescence et la phosphorescence. C'est quelqu'un qui avait remarqué, c'est une auditrice de Val-d'Or qui nous avait demandé ça. Et elle voulait savoir quel était ce phénomène par lequel on avait des roches qui luisaient dans le noir.
3: Et non seulement elles luisent dans le noir, surtout quand on les expose aux UV, mais même si on ferme la source, la luminescence continue. Puis, ça fait partie, ces phénomènes-là de la grande famille des interactions entre la matière et la lumière qu'on appelle la luminescence. Puis juste fais un petit aparté parce qu'on sort de l'été, là, mais dans cette famille-là, il y a aussi la bioluminescence. Hein, c'est ce qui est responsable de la charmante émission de lumière des lucioles le soir.
2: Oui, hein. Qu'on aime toujours voir.
3: Donc,
2: oui.
3: Selon que l'excitation vient de la lumière ou d'une réaction chimique ou d'une réaction biologique, on va parler de photoluminescence, de chémiluminescence, de bioluminescence. Mais dans le cas des roches qui ont été observées à Val-d'Or, l'émission de la lumière est déclenchée par de la lumière, puis en l'occurrence de la lumière ultraviolette. Puis ça, c'est important parce que c'est des photons qui sont très énergétiques. Mais je vous propose de passer tout de suite aux choses sérieuses. On va laisser les lucioles de côté parce que ce soir, j'aimerais vous parler de physique quantique et d'Harry Potter.
2: C'est important pour comprendre important la phosphorescence et la fluorescence?
3: Oui, parce qu'en fait, la pierre philosophale dont on parle dans Harry Potter, hein, s'inspire d'une véritable quête des alchimistes qui ont essayé de transformer la matière.
2: Carrément.
3: Ah ben carrément, puis en la transformant pour essayer d'en comprendre ses propriétés, puis essayer éventuellement de transformer les métaux ordinaires en métaux précieux, on a réussi des découvertes scientifiques assez extraordinaires. Donc déjà, au 17e siècle, il y a un alchimiste, Vincenzo Cacciarolo, alors mon italien n'est pas extraordinaire, près de Bologne, qui chauffe une roche dans un contexte alchimique. Donc, il ne crée pas d'or, il ne trouve pas la pierre philosophale, mais découvre une pierre qui, elle aussi, apparaît avoir été exposée à la lumière, continue de briller dans le noir. Et ça, c'est notre première, en Occident du moins, là, forme documentée de l'apparition de la phosphorescence.
2: Ce qui est quand même fascinant quand on observe ces phénomènes-là, c'est qu'on se rend compte

0: que la roche va absorber de la lumière et elle semble, elle ne semble pas, elle la rend d'une certaine manière. Comment fonctionne ce phénomène-là, Caroline? Bien,
1: déjà, dans ce cas-là du 17e siècle, c'est pas tant la roche elle-même, mais c'est après l'avoir vraiment triturée. Il l'a chauffée. On est parti, donc sa roche a été retrouvée, c'était de la barytine ou du BaSO4, où le soufre est sous une forme ionique. Lorsqu'on la chauffe, on revient avec du sulfure de barium et ce qui se passe, c'est que dans cette roche-là, il va y avoir des présences d'impuretés. Mm-hmm. Et ces impuretés-là vont changer la structure quantique du cristal et vont venir, si vous voulez, piéger les électrons.
0: Ce que vous nous dites, c'est qu'on est capable, quand on voit une roche qui émet de la lumière, on voit dans le fond le résultat de phénomènes quantique.
1: Ah, tout à fait.
0: Ah, oui.
1: C'est très proche. Tout ce qui est spectroscopique, chauffer des matériaux, essayer de comprendre, et l'origine de notre compréhension de la mécanique quantique, c'est très, très, très relié. Donc, pour expliquer ça, puis évidemment, on est à la radio, non pas de diagramme, donc je reviens avec ma vieille analogie, si vous le permettez, là, de l'immeuble quantique. Okay. Elle n'est pas parfaite, mais si ça peut allumer une ou deux cloches chez nos auditeurs,
0: Généralement, on fait des belles images. C'est pour ça qu'on aime vous garder, Caroline.
1: C'est gentil, ouais. Vous êtes gentil. Donc, dans l'immeuble quantique, imaginez un immeuble avec plusieurs étages, ça représente la matière. Et dans la matière, les électrons ne peuvent pas avoir n'importe quelle énergie, ils sont confinés à certains niveaux précis. Donc, ils sont confinés, si vous voulez, à certains étages. Mm-hmm. Et leur progression vers le haut, donc l'ascenseur vers le haut, se passe par l'absorption d'un photon.
0: OK. Donc, ça part de la lumière que la roche va recevoir.
1: Exactement. Et l'électron va pouvoir sauter à l'étage supérieur seulement si le photon arrive avec assez d'énergie. Donc, souvent, on va aller des photons qui vont être dans l'ultraviolet, qui sont des photons qui sont assez énergétiques. Puis là, l'analogie est un peu boiteuse parce qu'en fait, selon toutes les règles quantiques de spin, etc., l'électron n'a accès qu'à certains étages. Donc, on peut aller de 2 à 4 et même pas de 3 à 6, par exemple. Mais bref, pour monter, ça prend une absorption d'un photon. Et pour redescendre vers les étages inférieurs, l'électron doit se débarrasser de son énergie. Et ça peut se faire sous forme de vibration, de chaleur, mais une autre partie peut ressortir sous forme de lumière. Et souvent, les deux vont se faire en même temps. Donc, d'abord, il va débouler quelques étages. Ouais. Par vibration, ça lui fait perdre de l'énergie. Et ensuite, les derniers étages, il les fait par émission d'un photon. Et donc, si vous suivez ma logique, il y a plus d'étages pour monter, puis il y a moins d'étages, donc il y a moins d'énergie pour l'émission du photon. Le photon moins énergétique, il est dans le visible.
0: OK, donc, c'est ça, c'est qu'on on peut être excité, par exemple, avec de la lumière ultraviolet, que nous ne voyons pas.
1: Exactement.
0: Mais lorsqu'il aura perdu une partie de son énergie, il va émettre sa lumière dans une fréquence que nous voyons.
1: Qui est moins énergétique. Et donc, ça nous permet de le faire. Mais ça, ce mécanisme-là, c'est la fluorescence. C'est l'ascenseur dans le building. Hein? Ça monte, ça descend, ça se passe. Le temps qui déboule, quelques nanosecondes, mais le reste, à nos échelles, à nous, c'est presque instantané.
0: Mm-hmm. Ah oui, mais vous dites que c'est presque instantané, mais dans certains cas, on peut voir ce phénomène-là qui s'étire sur quelques secondes, même des fois, c'est plus long que ça. Comment on l'explique, ça?
1: Ben, en fait, c'est pas tant que l'ascenseur est en panne, mais il peut arriver que lorsque l'électron descende, il y ait un croisement de système et l'électron va changer de spin, ce qui la met dans un état. Donc, pour en chimie ou en physique, on va parler d'un état triplet. Et ce changement-là, c'est un peu comme si on l'emprisonnait un peu dans la cage d'escalier de service.
0: Donc, il a de la difficulté à trouver son chemin de sortie, là, si je vous comprends bien.
1: Il y a un problème pour revenir à l'état fondamental. Il doit changer d'état de spin qui... Alors, c'est un peu marrant parce qu'on dit en mécanique quantique que cette transition-là, elle est interdite par le spin. Mais en mécanique quantique, on se garde toujours une porte de sortie. Interdite, ça ne veut pas dire impossible. Mais il y a une interaction qui est appelée le couplage spin-orbite qui mélange légèrement les états et qui lui ouvre une petite porte, une petite voie de contournement. Et ça ne veut pas dire qu'il va rester piégé en haut, mais ça veut dire que la probabilité qu'ils descendent, elle est plus faible, et donc ça va prendre plus de temps à ce que tous les électrons qui ont été excités en haut finissent par descendre.
0: Ça, c'est la phosphorescence.
1: Et ça, c'est la phosphorescence.
0: C'est ce qui prend plus de temps parce que des états quantiques font en sorte que le photon va avoir de la difficulté.
1: La transition, elle est moins probable, et donc ça va prendre plus de temps à ce que tous les électrons reviennent à l'état fondamental.
0: Mais là, il y a quand même un lien avec le vocabulaire que je voudrais qu'on essaie d'élucider, parce que quand on dit phosphorescence, on fait référence, j'imagine, au phosphore, mais là, vous avez dit qu'on l'a vu dans un premier temps dans la pierre de Bologne. Comment expliquer ce qui semble être une imprécision?
1: En fait, la phosphorescence, c'est le phénomène lui-même. Donc, ça vient du grec. Donc, c'est cette lumière qui est un peu emprisonnée puis qui ressort plus tard. Puis, on parle des échelles de temps avec la fluorescence. On est dans les nanosecondes. Oui. Phosphorescence, millisecondes. Donc, au niveau atomique, millisecondes, quelques secondes, mais au niveau solide. Au lieu d'avoir des niveaux d'énergie, on a des bandes d'énergie.
0: Ouais.
1: Et ce sont les impuretés dans le solide qui créent ces espèces de salles, ces étages un peu inconnus qui sont verrouillés, qui sont difficiles d'en sortir. Donc, ce sont les impuretés dans les solides qui vont créer cette fluorescence-là qui peut durer des minutes. Et là, je ne veux pas encore revenir sur le fameux lumineux des années 80.
0: Mais dont on avait déjà parlé ici.
1: On a déjà parlé, mais même les étoiles qu'on colle sur les chambres d'enfants. Donc, ça, c'est des matériaux. Puis, on va venir les doper. Nous, on va venir insérer des impuretés qui créent des petits pièges de mécanique quantique où les électrons restent coincés. Puis un peu plus tard, bien, le phosphore, lui, a été découvert par un autre alchimiste qui, en cherchant la pierre philosophale, essayait encore aussi de tourner, de créer de l'or. Puis il s'est dit, bien, partons de l'urine, c'est jaune, pourquoi pas.
0: Donc, c'était son intuition.
1: Puis les alchimistes, rappelons-nous, en fait, c'est ce qui a été... il l'a jamais écrit noir sur blanc, mais j'imagine.
0: On en a des de l'urine, c'est gratuit,
1: il y en a plein. Allons-y. Donc, s'échauffer. Uh-huh. Les résidus, il finit par isoler une substance nouvelle qui est le phosphore blanc, qui lui crée aussi une lumière dans certaines conditions. Mais alors, paradoxalement, la lumière qui est émise par cette réaction chimique n'est pas de la phosphorescence à proprement parler, même si le terme phosphore, les deux ont été associés. Donc, ces alchimistes-là, on leur doit beaucoup. C'est surtout, encore une fois, le fait de venir triturer le matériau et on vient en insérant des impuretés, ou en fait des impuretés qui restent, vont être capables de changer les propriétés. On voit ça beaucoup en optique. On va doper un saphir, par exemple, avec du titane pour en faire des milieux de gains laser. On est capable de
0: jouer finalement avec ces propriétés-là pour être capable de jouer sur la propriété.
1: Les propriétés de l'interaction lumière-matière, puis l'amener à notre avantage. Mm-hmm. Donc, en créant des niveaux d'énergie où les électrons restent un peu coincés un peu plus longtemps, on peut leur dire de descendre quand ça fait notre affaire.
0: Donc, fluorescence, ça redescend très, très rapidement. Oui. Phosphorescence, là, il est pris dans des espèces de chambres...
1: De dédales quantiques.
0: Tout à fait. Que ça va s'exprimer sur une longueur de temps beaucoup plus grande. Je rappelle que notre auditrice, dont j'ai retrouvé finalement le nom, c'est Fanny Ricard de Val-d'Or qui nous a envoyé cette question-là. N'hésitez pas à nous envoyer des questions sur les phénomènes photoniques, parce qu'on en a une grande spécialiste ici à l'émission, Caroline Boudou. Je rappelle que vous êtes professeure au département de génie physique de Polytechnique Montréal, chercheure au Centre d'optique photonique et laser. Merci encore pour ces explications.
1: Merci infiniment.
0: Très limpide, malgré le fait qu'on parle de physique quantique, ce qui n'est jamais très facile à expliquer à la radio. Convenons-en. Merci, Caroline.
1: Merci.
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0: Alors, on a une question de Francis Bourassa qui va nous ouvrir sur un phénomène, en fait, un lieu dont on entend parler régulièrement dans l'actualité, mais on s'y arrête jamais vraiment beaucoup. Et là, je suis très heureux qu'il nous permette de discuter de cette réserve de semences mondiales de Svalbard. D'où vient l'idée de cette réserve? Comment sont préservées les semences qu'on y retrouve? On en discute avec Stéphanie Pellerin, qui est botaniste au Jardin botanique, professeure associée au département des sciences biologiques de l'Université de Montréal. On est très heureux de l'accueillir encore une fois en ce studio. Rebonsoir, Stéphanie.
3: Rebonsoir.
0: On est très heureux parce que c'est tellement des sujets absolument fascinants, ceux dont vous nous parlez. Il y en a beaucoup de ces banques-là de semences dans le monde. Ça, on l'oublie. En fait, on le sait pas. C'est pas qu'on l'oublie, c'est qu'on le sait pas vraiment. Pourquoi Svalbard semble si importante comme banque quand on sait qu'il y en a un peu partout dans le monde?
1: Oui, ben dans le monde, on parle d'environ 1700 banques.
0: Ce qui est quand même
1: beaucoup.
0: Oui.
1: Mais Svalbard, c'est la banque des banques. C'est un peu comme la Banque du Canada pour nos banques ici.
0: Oui.
1: Elle ne fait pas affaire avec monsieur, madame, tout le monde. Elle fait affaire qu'avec les autres banques de semences. Donc, c'est le cellier de tous les celliers.
0: C'est le cellier de tous les celliers, mais on va aussi spécifier, vous me corrigerez si je me trompe, que si c'est des graines qui font des choses qui se mangent, ça va se retrouver à Svalbard, mais il y aura peut-être pas d'autre chose là. Si c'est une fleur, si c'est un graminée, en tout cas pour nous là.
1: Ouais, effectivement.
0: Ça sera peut-être pas là.
1: Oui, la banque de Svalbard est spécialisée dans des plantes vivifières, là, les vivivières.
0: Oui.
1: Donc, vraiment, les plantes alimentaires. Donc, on n'a pas de... Il y a d'autres banques dans le monde, par exemple, le Jardin botanique de Kew, qui a des banques qui sont spécialisées sur les plantes rares.
0: Kew qui est au Royaume-Uni.
1: Au Royaume-Uni. Ouais. Et donc, elle, c'est vraiment juste pour les plantes alimentaires, blé, orge, sorgho, laitue.
0: Pourquoi on a choisi Svalbard pour cette banque-là?
1: Bien, d'abord parce que c'est une initiative du gouvernement norvégien avec la banque génétique nordique qui regroupe les pays scandinaves. Donc, c'est eux qui ont eu l'idée. C'est eux qui ont été voir la Fondation Agriculture des Nations Unies. Et ensemble, ils ont réfléchi. Et ce qui était important pour eux, il y avait deux aspects. C'était vraiment que ça soit... un lieu où il y avait une stabilité géopolitique. On ne va pas faire une banque de semences mondiale en Ukraine, présentement.
0: Ouais.
1: Donc, c'était le premier critère.
0: Ouais.
1: Le deuxième était, on voulait faire quelque chose de qui ferait parler. Et donc, d'aller mettre la banque de graines dans du pergélisol à 120 mètres sous terre, c'est quelque chose qui ferait parler. Aller faire une banque de semences, la même banque de semences à Saskatoon, n'aurait pas eu le même impact médiatique, tout ça.
0: Et je ne sais pas, en tout cas, s'ils ont choisi aussi le lieu qui est un lieu absolument magnifique en lien avec ça, parce que ça en jette. Je ne sais pas si vous avez déjà vu des photos de Svalbard. Si ce n'est pas le cas, allez taper dans votre moteur de recherche Svalbard. C'est absolument magnifique.
1: Ouais.
0: Il y a du pergélisol, sauf que... On n'a pas nécessairement voulu compter sur le fait que le sol serait gelé en permanence, ce qui est de moins en moins vrai d'ailleurs dans le Nord, parce que c'est une structure qui entretient elle-même là, sa chaîne de froid. Là.
1: Plus ou moins. En fait, la banque a été créée dans une ancienne mine de charbon à 120 mètres sous le sol, donc dans le pergélisol. La banque utilise de l'électricité qui est fournie par la ville, qui est pas très loin, et c'est de l'électricité au charbon. Elle ne s'alimente pas en froid par le pergélisol. On s'entend que si on avait fait ça au fin fond du Cameroun, dans le sous-sol du Cameroun, ça aurait peut-être coûté plus cher d'électricité. Donc, c'était comme un outil. C'est sûr aussi que si venait une panne d'électricité, la température dans le pergélisol maintiendrait plus longtemps le froid. Parce que ça prend vraiment des températures très froides pour conserver les semences à très long terme.
0: Est-ce que c'est une température uniforme pour l'ensemble des semences quand on veut les préserver pour pas l'éternité, mais presque? Est-ce que c'est toutes les semences qui doivent être mises à la même température?
1: Non, en fait, il y a des semences qui se prêtent très mal. Par exemple, à la banque de Svalbard, on ne trouvera pas de café, de cacao, d'avocat, ça fonctionne pas. Mais les semences qui sont mises sont asséchées. On enlève tout l'eau à l'intérieur, on garde un taux d'humidité d'environ.
0: Il faut les pré-traiter, là. On ne fait pas juste les mettre dans des petits sachets au frais. Là.
1: Non, non, faut les nettoyer déjà en partant, faut les traiter. Donc, on garde une humidité d'environ 5 à 8 % pour empêcher qu'un coup qui sont gelés, les cristaux de glace déchirent les cellules de la semence. Donc, ce n'est pas toutes les espèces, mais la majorité des espèces qui sont alimentaires sont capables de tolérer ça.
3: Et donc, on les assèche, on va les mettre dans des enveloppes aluminium, trois épaisseurs pour empêcher la lumière, empêcher toute l'humidité qui revienne. On les met dans des bacs de plastique noir. On ferme ça et c'est scellé, on ne les réouvre pas.
0: Oui, mais elles ont quand même, entre guillemets, une espérance de vie, ces semences-là.
3: Oui.
0: Tout dépendant de la plante dont il est question, la fourchette là, de survie dans le froid, elle est quand même assez grande. Parlez-nous de cet aspect-là, Stéphanie Pellerin.
3: La fourchette dépend des espèces. Par exemple, la laitue, on parle de 75 ans.
0: Donc, ce qui est quand même appréciable.
3: C'est appréciable, mais c'est très court quand on compare au sorgho qui est de 19 000 ans.
0: Pardon? 19 000 ans?
3: Oui. En théorie, là, c'est ce qui est valide.
0: Qui est une céréale très utilisée en Afrique. Qui tolère d'ailleurs, paraît-il, très bien la sécheresse.
3: Oui.
0: Ouais.
3: Et par exemple, le blé ici, qu'on connaît un peu plus, c'est 1600 ans environ. Par contre, la Svalbard ne cherche pas à garder ces semences-là aussi longtemps. En fait, ce qu'ils veulent, c'est renouveler leur stock environ à tous les 10 ans. Donc, chaque pays qui veut, ou chaque banque qui veut envoyer des semences, généralement, va retourner les mêmes semences, les mêmes variétés d'espèces à tous les 10 ans pour refaire le stock juste au cas où les semences serait moins viable avec le temps.
0: Pourquoi c'est important de faire ça?
3: En fait, l'idée derrière ça, c'est pour préserver... juste une banque de semences, c'est pour préserver le matériel génétique. Imaginons qu'il arrive une maladie qui s'attaque au blé. On utilise tout le temps la même variété
0: même
3: de blé.
0: Même cultivar, oui.
3: Même cultivar, tout ça. Donc, il arrive une maladie et là... on n'arrive pas à retrouver en nature des espèces qui nous permettraient de sauver le riz, mais on pourrait retourner dans nos banques de semences.
0: Parce qu'on on a plusieurs cultivars, dont plusieurs, vous dites, sont presque pas utilisés, mais qui pourraient se révéler utiles dans
3: un cas
0: de changement climatique ou d'infestation.
3: Oui. Dans le cas de Svalbard, ce qui peut arriver, par exemple, ce qu'elle va servir, c'est si, par exemple, une banque de semences dans le monde est détruite. On peut penser à Alep, qui dernièrement a récupéré des semences. Alep en Syrie, qui avait une banque de semences qui a été, vous imaginez, détruite. Et là, l'année passée, on demandait de récupérer certaines de leurs semences qui ont été transférées au Maroc, au Liban, pour remettre en culture certaines espèces et pouvoir avoir des semences pour leur banque de semences et ensuite les retourner à Svalbard.
0: Vous, au Jardin botanique, est-ce que vous avez quelque chose qui se rapproche de ce qu'on retrouve à Svalbard ou ça n'est pas important en lien avec ce que vous faites?
3: On a une grainerie.
0: Comment vous dites ça? Une grainerie. J'adore le nom.
3: Et qui sert plutôt d'échange. Nous, on va chercher nos espèces indigènes. Donc, on va chercher des fruits d'espèces indigènes non alimentaires. Et avec les gens du Jardin botanique, on fait un petit livre. On dit, voici toutes les semences qu'on a et vous pouvez nous demander nos semences. Et nous, on regarde dans leur livre. Par contre, nous, on les préserve pas. Là. C'est un an, deux ans dans nos frigos. Mais on a déjà envoyé, par exemple, pour les espèces en péril, on a déjà envoyé des semences qu'on trouvait au Québec dans des banques de graines, notamment Saskatoon, qui est notre banque de graines au Canada, et à Kew, encore en Angleterre.
0: Et quelles sont justement ces semences-là ici, ces plantes qu'il faut vraiment, à propos desquelles il faut vraiment faire gaffe, là, parce qu'on pourrait en perdre la trace? Vous pensez à quoi?
3: Ben, par exemple, nous, ce qu'on a envoyé, c'est le Carex folupilina.
0: Qu'est-ce que c'est?
3: C'est une espèce qui est très, très incroyable, emblématique, qui ressemble à tout sauf à rien, donc à du gazon.
0: Comment vous dites? Comment ça s'appelle?
3: Le Carex folupilina.
0: OK. On le remarque pas, là, si on le croise.
3: Non, ben, c'est genre de plante qui fait pas de fleurs exubérantes, de colorées. C'est un Carex. C'est comme du foin, à la limite, pour monsieur, madame, tout le monde. Mais à l'époque, quand on a fait cette récolte-là, il ne restait que 30 plants au Québec.
0: Donc 30 plants?
3: 30 plants. Et aujourd'hui, on a fait beaucoup, dans un autre cadre de vie, on a fait beaucoup de projets de restauration. Mm-hmm. On l'a réintroduit en milieu naturel. Mais on parle d'une espèce qui a moins de 100 individus au Québec. Là. Donc, c'est une...
0: Mais je me fais l'avocat du diable, là, puis je me fais violence en disant ça, parce que je connais un peu la réponse, mais il y a des gens qui vont dire, ben voyons donc, là, t'sais, les plantes, il y en a partout. Je veux dire, si on perd celle-là, il y en a une autre qui va la remplacer. Pourquoi, par exemple, dans ce cas-là, c'est important de la garder, cette plante-là?
3: Oh my God, si vous rentrez là-dedans, en conservation, il y a plusieurs idées de pourquoi c'est important de conserver. Il y a ceux qui trouve que c'est utilitaire. On ne sait jamais quel remède nous allons trouver dans cette plante-là. J'y crois pas trop dans ce cas-là. Il y a des gens pour qui c'est notre responsabilité. C'est nous qui avons détruit son habitat, les milieux humides près de la rivière Richelieu. Donc, c'est nous qui avons détruit son habitat. Donc, c'est nous qui devons la protéger. Et d'autres qui pensent que, t'sais, elle a le droit de vivre comme n'importe quelle autre espèce et...
0: Parce que c'est de la vie qui existe, et ne serait-ce que parce qu'elle est là, nous avons cette responsabilité-là.
3: J'ai un collègue qui me disait tout le temps, c'est comme prendre 3 semaines, faire un casse-tête 9000 morceaux. Bon, dans mon cas, peut-être 3 ans, faire un casse-tête 9000 morceaux. Puis t'arrives à la fin, puis il manque une pièce. Mm. Puis c'est cette pièce-là. Ouais. Donc, c'est comme un petit peu frustrant.
0: Ouais. Est-ce que vous pensez que plus ça va aller, on le sait, les changements climatiques s'accélèrent, on a des feux qui dévastent chaque année des portions de plus en plus grandes de nos territoires, que la question de ces banques-là va devenir de plus en plus d'actualité, qu'il faudra être...
3: Oui,
0: plus,
3: parce que
0: disons,
3: on a enlevé beaucoup de
0: circonspect.
3: Exact, parce qu'on a enlevé beaucoup de variétés et les variétés, c'est ce qui rend les systèmes résilients.
0: Ouais, on a besoin de redondance, ce que vous nous dites là,
3: tout
0: dans
3: à
0: le
3: fait.
0: Vivant.
3: Oui, pour s'assurer que s'il arrive la grille du frêne, puis qu'on a juste des frênes à Montréal, ben si on avait planté d'autres types d'arbres, ben, on n'aurait pas eu des arbres, des rues sans arbres.
0: Ou peut-être, je sais pas, des mutations
3: ça peut être
0: différentes qui permettent aux frênes d'être plus résistants dans certains cas.
3: Oui,
0: par
3: tout
0: exemple.
3: À fait. C'est pour ça qu'on parle de variété et non d'espèce.
0: Bref, ces banques-là, elles sont au nombre de 1700 dans le monde. On en a une ici. Ben, vous en avez une
3: à
0: petite.
3: À Saskatoon. Nous, on a
0: la grainetterie du Jardin botanique de Montréal. Hein, Gabriel, vous aimez ça? Le
4: j'aimerais
0: terme
4: ça aller
0: aussi.
4: La visiter maintenant.
0: C'est pas grand chose.
4: C'est une sortie de
3: moteur de recherche. Oui, c'est un beau petit local avec
0: petit
3: des vieux meubles de Marie-Victorin.
0: Ben là, franchement, on veut y aller. On veut y aller. Stéphanie Pellerin, c'est toujours très intéressant de parler de ces choses-là avec vous. Merci beaucoup à Francis Bourassa qui nous a permis d'aborder cette question de cette réserve mondiale des semences de Svalbard. Ça, c'est sur un archipel au nord de la Norvège. Et je vous le dis, là, si vous voulez voir...
3: Près du Groenland.
0: Ouais. Si vous voulez voir des beaux paysages, là, tapez Svalbard. Allez voir, c'est quand même assez... c'est quand même assez splendide. Stéphanie Pellerin, merci beaucoup d'être passée ici en studio. J'espère qu'on se revoit très, très bientôt.
3: Oui, merci.
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0: On va parler de tricot tout à l'heure. Est-ce que le tricot pourrait nous permettre de gagner une guerre? Rien de moins, c'est la question qu'on ne se posait pas avec Gabriel Anctil. Puis le jargon juridique, pourquoi a-t-il ce statut de jargon? Pourquoi c'est si difficile de lire ce type de texte-là? Auparavant, vous avez été nombreuses et nombreux à nous envoyer toutes sortes de courriels au cours de la dernière semaine. François Blouin d'Eastman, je ne sais pas si vous avez vécu la même chose que lui, si vous avez des mangeoires pas loin de chez vous, si vous êtes dans le sud du Québec. Il y a du colibri au pouce carré dans les parages et je ne sais pas si vous avez eu la chance d'observer des colibris interagir entre eux. Disons qu'ils ne sont pas très fins avec les membres de leur espèce. Ça se chamaille, ça se chicane, puis il n'y en a pas deux dans la mangeoire en même temps ou dans le bosquet de fleurs, ça je peux vous le dire. Et là, François va savoir ce qui se passe, comment ils se battent. Parce que ça fait un petit cri, là, c'est d'ailleurs, c'est très mignon. Est-ce qu'ils se donnent des coups d'aile? Comment fonctionne la territorialité chez le colibri? J'adore ce type de questions-là. On va vous trouver quelqu'un, François Blouin, pour y répondre. Il y a Jasmine Raymond Drainville qui dit que récemment, on a répondu à sa question sur les lacs qui calent. On a vraiment fait le tour du lac qui cale. Mais là, elle observe les glaçons dans son verre d'eau et il ne tourne pas lorsqu'elle tourne son verre. Alors ça l'énerve souverainement. Et elle veut savoir qu'est-ce qu'il en retourne avec ces glaçons qui ne tournent pas quand on tourne, quand elles tournent son verre. On a Julie Lacasse, côté de Montréal. Pourquoi on tombe dans la lune? Comment on explique ce phénomène du corps et pourquoi la sensation de tomber dans la lune est si particulière quand on la compare à d'autres états? Et elle conclut en disant, y a-tu juste moi qui aime être dans la lune? Elle dit, on est bien. C'est reposant. Lol. Je vous le dis tout de suite, Julie, je le mentionnais en début d'émission, on a déjà répondu à cette question-là. Si vous tapez « être dans la lune » sur moteurderecherche.ca, on a quelqu'un qui nous expliquait ce mode. D'ailleurs, qui, paraît-il, est l'espèce de mode par défaut. Ça a l'air que quand on est dans la lune, c'est comme l'état un peu normal de notre cerveau. Ouais. Puis j'aime beaucoup ça. De savoir ça. Donc, ayez pas peur, c'est bon être dans la lune. Laissez-vous divaguer comme ça. On a, en terminant, un courriel d'une professeure titulaire à l'UQTR. C'est Marie-Hélène Forget qui se permet de nous suggérer un sujet peu connu, mal compris aussi. En général, elle nous parle de la recherche qualitative. Elle dit, Gabrielle est très contente qu'on parle de ça. La recherche qualitative, dit-elle, est une mal-aimée en science, souvent même considérée comme peu, entre guillemets, scientifique. Et pourtant, elle reste essentielle à la compréhension scientifique et fine de l'humain. Est-ce que vous pourriez en parler davantage? Oui. C'est un aspect absolument important. Et j'aime beaucoup la citation avec laquelle notre auditrice conclut son courriel. C'est dans sa signature de courriel. C'est une citation de Victor Hugo, puis c'est jamais trop plate de lire du Victor Hugo, qui va comme suit. La forme, c'est le fond qui remonte à la surface. C'est quand même beau. Alors voilà, n'hésitez pas à nous écrire, moteur de recherche @radio-trait-d'union. Ça fait juste 5000 fois que je le dis. @radio-trait-d'union-canada.ca. Il va y arriver.

0: Voilà, désolé, je prends le micro après Charles Aznavour. Je me sens très mal. On va maintenant parler avec Agathe Tupoula-Kabola qui revient pour une 9e saison avec nous. Elle est orthophoniste, auteure, conférencière, formatrice ainsi que chargée d'enseignement clinique à l'Université de Montréal. Elle va répondre à la question de Jacinthe Lafrenière qui, j'en suis sûr, va toucher tout le monde qui a lu de près ou de loin un texte juridique. Bonjour, fantastique équipe de curieuse et de curieux, je me demande d'où vient le langage juridique et pourquoi ne semble-t-il pas y avoir d'ambition de le rendre plus accessible? Pourquoi les textes juridiques et fiscaux demeurent-ils si obscurs, remplis de doubles négations, d'exclusions, de structures de phrases qui n'ont rien à voir avec la langue quotidienne? Dans le processus de création de lois, il existe des jurilinguistes dont la tâche est de traduire les propositions de règlement en langage juridique. Pourquoi même les formations de déclaration les formulaires de déclaration d'impôts sont difficiles à comprendre pour les gens qui maîtrisent autrement bien la langue. Alors, Agathe, c'est un très bon sujet.
1: Tellement.
0: Parce que c'est vrai qu'on n'est pas dans du langage savant, comme par exemple, des études en optique photonique en anglais. Mm-hmm. C'est sûr que je lis ça, je veux dire, j'en perds mon latin.
1: Mais oui.
0: Mais des textes de loi dans notre langue, est-ce qu'on devrait être en mesure de les comprendre un tant soit peu?
1: Totalement, ouais. Parce qu'il y en va de nos droits. Hein, ouais. Donc, le droit, c'est pas un luxe qui devrait être accessible seulement à certaines personnes. Mais sûrement que vous avez déjà vécu la situation. Vous recevez une lettre de votre assureur, de votre banque, du gouvernement. Vous lisez les premières lignes. Puis même si vous comprenez chaque mot, c'est comme si vous vous dites, ben je comprends absolument rien ouais. de ce qui m'est demandé. Ouais. En tout cas, moi, ça m'arrive, même si je suis scolarisée et que je maîtrise le français. Donc, pourquoi ces formulations qui semblent parfois sorties d'une autre époque? Ben, la première piste que j'ai trouvée, ça vient d'une étude qui a fait beaucoup de bruit en 2024, des chercheurs du MIT qui étudient depuis plusieurs années le jargon juridique anglo-saxon, mais leurs conclusions peuvent s'appliquer aussi à nos lois. Puis, leur constat de départ, c'était que les textes de loi empilent des définitions au milieu même des phrases. Et ça, c'est une structure qu'on appelle en linguistique l'enchâssement central. Donc, un exemple, imaginez une phrase qui commence par la personne qui demande le remboursement, puis au lieu de continuer simplement avec « doit fournir une preuve »,
0: genre sujet, verbe, complément.
1: Ouais. Exactement, mais là, on ajoute une définition, puis une exception, puis une autre condition, et puis une autre précision, avant de revenir finalement au verbe principal, et c'est ça qu'on appelle l'enchâssement. Donc, un exemple concret, si je vous lis, l'acheteur, lorsqu'il constate un vice caché affectant le bien au moment de la vente, doit, s'il souhaite obtenir une réduction du prix, notifier le vendeur par écrit dans un délai de 30 jours. Bon. Donc, il faut garder en ouais. mémoire plusieurs informations à la fois. Et puis, des fois, il y a même un écart de 100 mots entre le sujet et le verbe principal. Et ça, c'est documenté. Okay? Mais la vraie question, c'est pourquoi les législateurs écrivent comme ça? Mais ouais. les chercheurs, il y avait une première hypothèse, c'est celle du copier-coller. Qu'est-ce que ça veut dire? Ben, on part d'une loi simple, puis là, on ajoute des précisions directement dans la phrase qui existe au fil des amendements. C'est logique, mais c'est faux.
0: Ouais.
1: Et pour tester cette hypothèse-là, ce qu'ils ont fait, c'est vraiment drôle. Ils ont demandé à environ 200 personnes qui n'étaient pas avocats, avocates, là, comme vous et moi, d'écrire des lois interdisant, par exemple, de conduire en état d'ébriété ou le cambriolage. Puis ensuite, ils devaient écrire des histoires sur ces mêmes sujets-là. Et puis, ce qu'ils ont noté, c'est que tout le monde, OK, qu'on leur ait demandé d'écrire d'un seul jet ou de réviser après coup, tout le monde a rédigé des lois avec cet enchâssement caractéristique.
0: Ah ouais, carrément.
1: Vraiment. Alors que les histoires étaient écrites avec un français ordinaire.
0: Là. OK, je vais essayer de me faire l'avocat du diable en disant que c'est peut-être voulu. Peut-être que ces gens-là veulent juste nous enfumer.
1: Oui.
0: Peut-être.
1: Vous êtes pas loin, Mathieu, absolument pas, parce que les chercheurs, ensuite, ils ont investigué l'hypothèse qu'on appelle du sortilège, magic spell.
0: Ça s'appelle vraiment comme
1: oui,
0: ça.
1: Oui, vraiment. Et puis, un peu comme une formule d'incantation, ouais. Utilise des rimes là, et des mots archaïques pour signaler qu'elle a un pouvoir quelconque. Ben, le style alambiqué du droit, ça signale une autorité particulière. Donc, même si c'est plus dur à traiter pour ouais. monsieur, madame, tout le monde, on écrit une loi de façon compliquée parce que, sans même s'en rendre compte, l'idée qu'une loi doit sonner comme ça, ben, c'est présent ouais. là, dès le départ. Donc, c'est comme une marque d'intelligence, de culture, d'expertise. Et ça, ça nous rappelle que quand on communique, c'est pas juste pour transmettre une information. Mm-hmm. On signale aussi qui on est. On signale une partie de notre identité, notre appartenance, l'autorité de notre message. Ouais, donc, ouais, tout ça, ouais, ça vient teinter.
0: Il y a un aspect social là-dedans. Puis évidemment, en tout respect là, pour tous les gens qui travaillent dans le monde du droit, qui nous écoutent, là, c'est pas que je ne présuppose pas que vous voulez nous enfumer à chaque fois que nous parlez. Mais en même temps, c'est parce que on se retrouve avec, puis vous me corrigerez si je me trompe, c'est comme une langue de spécialité ou une langue de spécialiste qui a les apparences d'une langue de tous les jours, mais ça joue un peu sur deux niveaux. Là. C'est peut-être un peu pour ça qu'on est parfois perdu quand on lit ces textes-là.
1: Puis c'est pas seulement le vocabulaire, c'est vraiment l'organisation des idées, c'est les phrases interminables, c'est les raisonnements parfois qui sont expliqués avec une surabondance de détails. Et puis, comprendre un texte, c'est pas seulement comprendre chaque mot, c'est vraiment se construire une représentation mentale de ce qu'on vient de lire.
0: Ouais, ouais.
1: Et puis, pour Jacinthe d'ailleurs, qui disait, mais pourquoi il existe des jurys linguistes? En fait, c'est plutôt un poste de gardien de la précision et pas d'obscurcissement volontaire.
0: Mm-hmm.
1: Donc, leur objectif, c'est pas de prendre un texte simple et de le complexifier. C'est vraiment de s'assurer que, bon, au Canada, par exemple, nos lois existent en français et en anglais. On veut s'assurer que les deux versions aient une parfaite concordance de sens, là, parce que c'est quand même pas une traduction d'article de blog, là. Il en va de nos droits, donc il faut vraiment que ce soit juste et cohérent.
0: Oui, puis on n'a pas le choix aussi que ce langage-là soit un temps soit peu précis et veuille en tout cas enlever le plus d'aspects équivoques possibles. C'est un peu ça aussi qui vient avec cette lourdeur qu'on voit tout le monde. Donc, ce jargon, au final, ça a une utilité, si je comprends bien.
1: Ça peut avoir une utilité. Puis, je suis tombée sur des exemples savoureux dans un article de l'actualité pour illustrer pourquoi ça peut être utile. Prenons les mots « résiliation », résolution et annulation. Ces trois termes-là, on pourrait penser que ça veut dire la même affaire, mais c'est trois façons de mettre fin à un contrat et trois façons qui sont pas interchangeables. Par exemple, la résiliation, ça met fin au contrat seulement pour l'avenir. Prenons comme exemple un bail. Ou bien la résolution, elle, ça a un effet rétroactif. Donc, le contrat est réputé n'avoir jamais existé, puis on doit parfois rembourser ce qui a été payé. Alors que l'annulation, ça suppose un vice au moment même de la signature. Par exemple, si le vendeur nous a menti. Donc, c'est pas toujours du jargon pour le plaisir, mais il y a certainement place à améliorer, ne serait-ce que la formulation des phrases, même si on utilise des termes précis et techniques.
0: La bonne nouvelle, c'est qu'il y a des gens qui veillent au grain. Agathe,
1: oui.
0: Je pense à Éducalois, qui
1: Exactement.
0: Fait beaucoup pour traduire d'une certaine manière ce langage-là très technique en langage, disons, familier de tous les jours.
1: Oui, Éducalois fait vraiment un travail remarquable à ce niveau-là pour vulgariser des notions importantes pour le commun des mortels qui n'ont pas une formation juridique. Puis je dirais qu'il y a un mouvement mondial là, plus largement pour ce qu'on appelle le langage clair. Et même au Canada, on a notre propre norme de langage clair depuis 2025.
0: Ah,
1: ça,
0: oui,
1: j'ai appris ça en fouillant le sujet pour la chronique. Et ça définit c'est quoi une communication claire en trois actions, là, pouvoir trouver l'information, pouvoir la comprendre et pouvoir l'utiliser. Donc, on tend à aller vers ça, mais je dirais que les façons de faire, nos habitudes font que, malgré le fait qu'il y a une volonté, ça prend du temps avant de voir les réelles répercussions. Mais ce mouvement-là a commencé au moins depuis les années 1970.
0: Et il est même normé. Hein? C'est une norme ISO, là, ce langage-là.
1: Norme ISO 24495.
0: Ouais.
1: J'ai même le nom. Donc, c'est vraiment un cadre international qui donne un vrai coup de pouce à la simplification.
0: Mais voilà, fort intéressant ça comme aspect. Puis encore une fois, ça fait 9 ans qu'on fait de la radio ensemble, puis on n'avait jamais abordé cet aspect-là.
1: Non, c'est
0: la langue. Puis Dieu sait que ça nous touche à tous les jours. Merci beaucoup à notre auditrice Jacinthe Lafrenière, qui, je voudrais dire, ça, on le prend. Des fois, quand je fais de l'angoisse le soir, j'y repense. Bonjour, fantastique équipe de curieuses, de curieux. Alors voilà, c'est vous. Agathe Tupula-Kabbala, merci beaucoup. Je rappelle que vous êtes orthophoniste, auteure, conférencière, formatrice, chargée d'enseignement clinique à l'Université de Montréal. Bonne saison.
1: Bonne saison, merci.
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0: Gabrielle se posait cette question il y a quelques jours et s'est dit, coudonc, il faut que je trouve la réponse. Peut-on gagner des guerres en tricotant? Rebonsoir, Gabrielle.
2: Rebonsoir.
0: J'aurais le goût de dire, ça dépend des guerres. Ça... Mais là, on parle de guerres, la vraie guerre, là, les coups de taloche. Puis
2: exact.
0: Les
2: pas
0: plus,
2: des
0: plus,
2: guerres
0: là.
2: De tricot, là, non, pas non, des non, compétitions non. De qui tricote plus vite. Là. On parle bel et bien de guerres
0: oui.
2: Comme guerre en Ukraine.
0: Oui, comme on l'entend. Ouais. Bon, mais bref, gagner une guerre en tricotant, ouais. Moi, je veux dire, je vous aime bien, là. Je vous engagerai pas dans mon
2: dans votre armée.
0: Mon peloton. Non.
2: Ben pour commencer là, vous avez peut-être remarqué Mathieu qu'il y a certains hobbies qui sont associés là dans la culture populaire aux femmes âgées qui gagnent en popularité en ce moment hein. Sur les réseaux sociaux en tout cas les miens sont inondés de vidéos de couture, de jardinage, de petits points, ça se multiplie potentiellement parce que je les aime et oui. je m'abonne à ces comptes-là et
0: vous
2: ils
0: les
2: se multiplient. Je ne suis pas immune à ces tendances. Je passe moi-même des heures à faire des conserves, à cuire mon pain au levain. Mais il s'avère que ces passe-temps, Mathieu, vous devriez me recruter dans votre armée parce que ces passe-temps sont peut-être plus qu'une manière de manger de la confiture locale en plein hiver. Ça pourrait aussi nous servir si la Troisième Guerre mondiale se déclare.
0: Ben voyons donc.
2: Et donc, je vous invite
0: ben
2: oui, à fermer
0: besoin,
2: les yeux.
0: Ben, vous avez besoin d'explications, c'est pas clair.
2: Imaginez le scénario suivant. Donc, c'est la guerre. Dans la ville, vous vivez, il y a plein de soldats ennemis. Dans le ciel, il y a des avions militaires qui passent. Et là, je suis là. Je passe inaperçue. Je suis assise sur un banc de parc et je tricote
0: tout bonnement
2: un joli bas coloré. Mais je suis secrètement en train d'espionner des officiers de l'armée ennemie qui sont assis sur le banc voisin. Ils sont en train de discuter des mouvements de troupes. Et bien sûr, si je sortais un calepin et un petit crayon puis que je les regardais d'un air curieux, là, il se rendrait compte de ce que je fais, de ce que j'essaierais de faire.
0: Ouais.
2: Il se déplacerait. Mais là, moi, je suis simplement là avec mon tricot.
0: C'est inoffensif.
2: Mais je prends tout de même des notes qui seront par la suite transmises à un réseau de résistance. Et là, ça, c'est pas un scénario science-fiction, c'est une situation qui s'est réellement produite pendant notamment la Première Guerre mondiale. À l'époque, les femmes étaient encouragées à tricoter pour les soldats au front, hein, des foulards, des chaussettes, des tuques. D'ailleurs, si ça vous intéresse, on peut retrouver les patrons de ces tricots de l'époque, là, dans toutes sortes d'archives. Là. Bref, il était très courant de voir, c'était normal de voir une femme tricoter en public. Et il y avait bien sûr à l'époque aussi tous les stéréotypes là, qui, selon lesquels les femmes étaient faibles, peu dangereuses.
0: Ouais.
2: Bon,
0: ouais.
2: Donc on ne leur prêtait pas nécessairement attention, d'autant plus si elles étaient plus âgées. Sauf que le tricot, si vous le savez pas, c'est essentiellement deux types de mailles. Une maille à l'endroit, une maille à l'envers. Et il y a d'autres manières, d'autres choses qui comptent deux symboles et qui permettent de transmettre des messages. C'est bien sûr le code Morse.
0: Ah, ouais.
2: Et donc, certaines tricoteuses, par exemple, il y a toutes sortes d'exemples à travers l'histoire des guerres qui s'installaient devant leurs fenêtres à regarder les trains passer. Et selon la quantité de wagons, le type de chargement, là, ce qu'elles voyaient devant leurs yeux, les mailles changeaient. Donc, elles documentaient, finalement, elles créaient une base de données des trains ennemis qui circulaient chez eux et elles pouvaient transmettre ça en faisant « Ah, oh, je t'ai fait un beau foulard, mon jeune homme! »
0: Quoique là, si les mailles sont alignées sur le nombre de rails, c'est peut-être pas les meilleurs bas au monde. Là.
2: Oui, exact. Là, je ne sais pas à quel point ça se porte.
0: Quoique
2: potentiellement, ça devient super joli. Je suis certaine qu'il y a certaines d'entre elles qui réussissaient à faire allier l'apparence.
0: L'esthétisme l'espionnage.
2: L'espionnage, exact. Il y avait donc toutes sortes d'efforts qui étaient mis, bon, évidemment, on le sait, là, sur l'encodage de messages secrets, le décodage, évidemment aussi, par les armées, là, l'histoire du fameux Enigma étant très connue. Le risque posé par le tricot a fini par être jugé si important qu'au Royaume-Uni, on a banni les patrons de tricot pendant la Première Guerre. On avait l'impression que c'était un genre de communication à travers lequel on pourrait transmettre des secrets. Ceci dit, au même moment, les services d'espionnage, encore une fois, du Royaume-Uni, embauchaient des femmes à travers les zones occupées et elle leur disait justement allez vous promener en public, allez déambuler en public, accomplissez des passez inaperçus, accomplissez des tâches ordinaires et
0: recueillez de l'information.
2: Exactement. Et donc certaines d'entre elles, le tricot lui-même ne permettait pas de noter de l'information, mais ça servait finalement de cachette,
0: en fait, c'est une couverture,
2: dans le fond,
0: voilà,
2: pour passer inaperçu en public. physique. Et donc, je tire la conclusion suivante qui est que le stéréotype des femmes aînées qui tricotent, ça peut être certainement très frustrant. On dit, ah, la grand-mère dans sa chaise berçante qui tricote. Ceci dit, c'est aussi un stéréotype qui peut être utilisé. Donc, les stéréotypes, faites bien attention. Hein, ça peut nuire aux gens qu'on vise avec ceux-là. Mais s'ils réussissent à les retourner contre nous, ça peut leur servir pour nous nuire.
0: Ouais. Mais vous savez que dans le monde de la cybersécurité, on appelle ça de l'ingénierie sociale.
2: Exact,
0: c'est-à-dire qu'on va utiliser quelqu'un qui est au sein d'une organisation qui va pas se méfier si on lui demande de faire telle ou telle chose. Dans le fond, on dit souvent que le maillon le plus faible dans les systèmes, c'est souvent les humains.
2: C'est l'être humain. Ben oui, donc, le classique, ah, ouais. Oh, excusez, là, je suis toute perdue, là. Ah, oh, je suis maladroite, là. J'ai perdu mon mot de passe, là. Voudriez-vous simplement me donner accès à mon compte? Puis là, ben, on a envie d'être bienveillant, on donne accès. Mais non. On venait jouer sur le fameux stéréotype de la personne un peu perdue, pour gagner accès. Oui, absolument.
0: C'est un peu parano, ce que vous nous dites, là, finalement.
2: Tous les tricots, si quelqu'un vous donne un truc en tricot, c'est peut-être une méthode.
0: La prochaine fois que je croise une tricoteuse sur le plateau Mont-Royal, je saurai quoi lui dire. Voilà, merci beaucoup. Gabriel Anctil, c'est un grand plaisir de reprendre une nouvelle saison.
2: Absolument.
0: Neuf saisons. On a combien qu'on a fait de contenu? Des centaines.
2: Un par semaine à peu près.
0: On se tolère encore.
2: Encore.
0: Se passe bien. Ça se passe bien. Okay. Merci, Gabriel.
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0: Caroline, en lien avec votre chronique, vous nous proposez la publication d'une étude scientifique. Ça fait déjà quelques années. C'est des gens que vous connaissez?
4: Oui.
0: Et qui s'intéressent à la fluorescence ou la physique quantique?
4: Tout à l'heure, on a parlé que la fluorescence était causée dans les solides par des impuretés qui allaient retarder finalement l'émission du photon. Mais il y a moyen de créer des impuretés dans des matériaux pour créer des qubits finalement, donc des unités qui permettent
0: de calculer l'information quantique. En informatique quantique.
4: Exactement, pour faire des ordinateurs quantiques plus puissants. C'est une étude qui a été publiée par le professeur Sébastien Franqueur à Polytechnique et qui, justement, ils sont allés mettre deux petits atomes d'azote dans un cristal d'arsénure de gallium et ils sont capables d'aller changer les états quantiques puis de vraiment bien contrôler ce qui se passe.
0: Voilà, on va mettre ça sur la page de Moteur et je vous rappelle de vous abonner à l'infolettre parce que c'est le genre de choses qui s'y retrouvent. Merci beaucoup, Caroline. Agathe, qu'est-ce que vous nous proposez comme onglet cette semaine?
1: On en a glissé un mot très rapidement tout à l'heure. C'est le site d'Éducalois, pour ceux et celles que ça intéresse. Éducalois met en ligne des centaines de capsules qui expliquent le droit à langage clair. C'est vraiment une mine d'or pour comprendre un bail, une succession ou une pension alimentaire. Puis l'équipe a une double expertise en communication claire du droit et en éducation juridique. Il y a déjà 4 millions de personnes qui utilisent leurs ressources.
0: Ça, c'est vraiment aider à la pratique de la démocratie.
1: Disons-le,
0: Éducalois. Merci beaucoup, Agathe. Et Gabriel, vous êtes allé pour une première fois visiter ce lieu magnifique qui s'appelle Expo Rail.
2: Êtes-vous déjà allé, Mathieu, à l'Expo Rail?
1: Oui, j'ai allé avec mes enfants aussi. Ils ont adoré.
0: Ah ouais,
2: c'est vraiment
0: beau.
2: Le paradis des adeptes du train. Moi, j'ai particulièrement aimé les vieux tramways qui ont circulé dans les rues de Montréal.
0: Qu'on peut essayer.
2: Il y a on peut grimper. J'ai fait le tour du site dans un vieux tramway. C'était vraiment agréable. Bref, si vous n'y êtes pas déjà allé, à ne pas manquer.
0: Les vieilles locomotives à vapeur sont particulièrement magnifiques et imposantes. Voilà, ça s'appelle Expo Rail, c'est à Saint-Constant.
2: Oui, exact.
0: Voilà. Merci beaucoup tout le monde de nous écouter. On est là demain 19h. Soyez-y, bye-bye!
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9: Ici Rebecca Kwan, voici les informations. Le gouvernement fédéral devrait dévoiler mardi les détails de sa contre-attaque tarifaire contre les États-Unis. Ottawa devrait également présenter des mesures de soutien aux travailleurs touchés par les nouveaux tarifs douaniers des États-Unis. La guerre commerciale qui a repris de plus belle entre le Canada et les États-Unis a donné lieu à des échanges virulents par médias interposés entre le président américain et le premier ministre de l'Ontario. Doug Ford, qui n'a vraiment pas apprécié la nouvelle menace de Donald Trump de hausser les tarifs américains sur l'industrie de l'auto à 50 % en janvier prochain, a exprimé sans détour son mépris pour le leader républicain, qui lui a répliqué avec des insultes personnelles, s'attirant à nouveau les foudres du premier ministre Ford. Catherine Brulotte raconte.
10: We have to withstand the economic pain.
11: Les Canadiens et les Ontariens devront vivre des moments difficiles pour mener cette guerre commerciale avec les États-Unis, selon Doug Ford. Dans une déclaration, le premier ministre de l'Ontario a affirmé que les provinces et Ottawa doivent être fermes et unis face aux menaces tarifaires du président américain.
10: Everyone has to be singing off the same song sheet.
11: Il va même jusqu'à affirmer que le premier ministre Mark Carney ne s'est pas opposé à l'insulte qu'il avait lancée quelques heures plus tôt. En invitant à nouveau le président américain à aller se faire voir. Dans une déclaration en ligne, Donald Trump s'est attaqué, lui, personnellement, à Doug Ford, en le qualifiant de moins intelligent et moins charismatique que son frère, Rob, décédé en 2016. Une escalade des mots risqués, selon le professeur à l'école de gestion Rotman de l'Université de Toronto, David Soberman.
12: La réalité, c'est que les États-Unis, c'est un éléphant et nous sommes un souris. Provoquer l'éléphant, c'est peut-être pas une bonne idée.
11: Le vice-président américain J.D. Vance a aussi parlé du Canada comme un État,
13: Canada is a state,
11: avant de préciser qu'il s'agissait d'une erreur,
13: a country that quite literally would get invaded
11: tout en affirmant que le pays serait vulnérable sans le soutien militaire américain. Ici Catherine Brulotte, Radio-Canada, Toronto.
9: Au Québec, où la campagne électorale provinciale doit officiellement commencer d'ici la fin de la semaine, les partis d'opposition cherchent à se faire entendre. La guerre commerciale avec les États-Unis permet à la première ministre Christine Fréchette d'occuper beaucoup d'espace médiatique. Elle a notamment multiplié les annonces aux côtés du premier ministre Mark Carney ces derniers jours. Marie-Josée Paquette-Comeau a préparé ce qui suit.
14: Je suis heureux de vous retrouver aussi rapidement.
15: Après Churchill Falls, voilà que Mark Carney se retrouve encore une fois aux côtés de Christine Fréchette.
16: Monsieur le Premier ministre, je m'habitue de plus en plus à nos rendez-vous du lundi.
15: Cette fois-ci, ils sont à Lévis pour un investissement de 11 milliards de dollars pour la construction de brise-glace dans un nouveau chapitre de cette guerre tarifaire avec les États-Unis.
16: On ne se laissera pas intimider. On ne se laissera pas marcher sur les pieds.
15: La riposte canadienne se prépare. Christine Fréchette veut des attaques ciblées pour ne pas nuire à l'économie québécoise. Des partis d'opposition estiment qu'une surtaxe sur l'électricité devrait être envisagée. Ruba Gazal de Québec solidaire, suivi de Charles Milliard du Parti libéral.
17: Ça, c'est un levier puissant, extrêmement fort, puis on sait que Trump veut pas ça.
18: Mais l'énergie est un des éléments qui doit être amené sur la table.
15: Le chef conservateur Éric Duhaime y voit une solution à court terme.
19: Mais c'est pas viable à long terme. C'est pour ça qu'on dit que ça va prendre des baisses d'impôts.
15: Surtout, les partis d'opposition, dont le chef libéral Charles Milliard, exhortent la CAQ à ne pas instrumentaliser cette crise.
18: Il est hors de question qu'on ne parle pas de santé, d'éducation, de culture, d'immigration lors de cette campagne-là.
15: Les partis d'opposition demeurent conscients qu'ils risquent d'être relégués au deuxième rang si le conflit avec le président américain s'envenime. Ici Marie-Josée Paquette-Comeau, Radio-Canada, Québec.
9: En terminant, les États-Unis imposeront de nouvelles sanctions économiques à l'Iran. Elles viseront notamment l'or, le transport maritime et les actifs numériques. L'administration Trump a sérieusement mis en garde les pays qui continueraient de soutenir l'Iran. Téhéran estime de son côté que ces pressions économiques constituent un aveu de défaite militaire de Washington. Le reportage d'Éric Plouffe.
20: This is economic asphyxiation.
21: C'est l'asphyxie économique du régime iranien, a lancé le secrétaire au Trésor des États-Unis, Scott Bessent, dans une conférence de presse pour annoncer un nouveau train de sanctions qui touche l'or, la technologie, les actifs numériques, l'aviation et le transport maritime.
20: On the other side, with this regime,
21: Scott Bessent a ajouté que l'Iran faisait désormais face à un choix très clair avec seulement deux chemins possibles, un isolement total et une économie de subsistance ou un retour vers la normalité avec l'opportunité de joindre l'économie mondiale. Il a aussi affirmé sur le réseau X que les États-Unis avaient démantelé les capacités militaires de l'Iran, détruit près de 100 % de ses usines militaires et mis fin à son programme nucléaire. Le vice-ministre iranien des Affaires étrangères, Kazem Gharibabadi, a déclaré qu'il se demandait pourquoi, si Washington avait atteint de tels objectifs, il serait nécessaire de procéder, a-t-il ajouté, à la plus grande invasion financière de l'histoire. La Chine, qui est un partenaire économique stratégique de l'Iran, a pour sa part estimé que les sanctions et la pression des États-Unis ne permettraient pas de résoudre le conflit. Les Émirats arabes unis ont annoncé suspendre jusqu'à nouvel ordre tous les échanges commerciaux, les transactions financières avec l'Iran. Éric Ploufrat, Canada, Montréal.
3: C'est ce qui conclut les informations à l'entrée.

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0: Aujourd'hui, une question étonnante pour lancer la cinquième saison de Feu vert. Faut-il moins parler d'environnement? Avec Rémi Leroux et Bastien Beauchesne. Bonjour tous les deux.
1: Bonjour.
2: Bonjour.
0: Une nouvelle école de la réparation en France, visitée par Maïté Belmire. Bonjour Maïté.
3: Bonjour Catherine.
0: La viticulture du futur avec la vigneronne Véronique Lemieux. Ça fait beaucoup de V tout ça. Bonjour Véronique.
4: Oui, bonjour.
0: Comment rafraîchir les villes? C'est la mission de nos agents doubles Godefroy Laurendeau et Danaé Audet-Beaulieu. Bonjour.
5: Bonjour.
0: Feu vert, c'est parti.

0: On parle beaucoup d'éco-fatigue en ce moment. Qu'est-ce qui vous a fait du bien cet été?
1: Tout simplement, prendre du temps en famille avec notre petite de 2 ans. On a fait plein de balades dans la nature et ça nous a fait du bien.
2: De cueillir des baies, des champignons, la saison qui commence, là, fait que j'aime tout ça.
3: Prendre le temps d'être au parc et puis de profiter du soleil.
4: Nager dans des lacs.
0: C'est merveilleux. Moi aussi, d'ailleurs.
5: Je dirais les forêts ancestrales. J'arrive de Yucoulette aussi, dans la Colombie-Britannique. Donc, les vieux arbres, les vieux écosystèmes, ça me fait énormément de bien. Là.
0: Wow! Merci beaucoup.
5: Ouais, ça me fait
0: chanceux.
5: Ouais, c'était fun.
0: Oui, la nature, souvent. La nature, ça a l'air assez répandu, ce bienfait que la nature nous procure. Et on l'a lancé, bien sûr, sur les réseaux sociaux de Radio-Canada aussi, cette question à propos de l'éco-fatigue. Qu'est-ce qui vous a fait du bien cet été? Ben, le fleuve, la côte, hein? Marie qui dit « Contempler le fleuve et toute la vie qu'il génère. » Diane, « M'asseoir et contempler l'immensitude du fleuve de Trois-Pistoles à Rimouski. » Sonia, « Marcher sur la plage de Baie-Saint-Paul. » Isabelle, « Camping sauvage sur la côte nord. » Et Otilia Maria, regarder le fleuve plusieurs fois tous les jours, c'est ma nouvelle ville, et savoir et sentir que maintenant toute cette splendeur, c'est chez moi. Une nouvelle arrivante qu'on salue. Alors, on va prendre des nouvelles de l'été, éco-fatigué ou pas, de nos invités autour de la table. Qu'est-ce qui vous a fait du bien cet été, Danaé Audet-Beaulieu?
6: Ben moi, évidemment, je vais surprendre personne si je dis qu'aller en nature, ça a été bénéfique, c'est certain. Sur une période de temps prolongée aussi, tu sais, faire de la longue randonnée, rester en nature vraiment là, longtemps. Moi, ça me fait du bien. Mais sinon, aller dans des festivals aussi, juste pour parler d'autres choses, penser à d'autres choses, voir des shows, des festivals qui opèrent des tris de matières résiduelles de façon consciencieuse.
0: Ah, quand même, d'accord, des beaux exemples.
6: Ah,

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3: Qui m'entoure, Marie Tulipe, observez le colibri dans mes haricots. Si je pose la question à Rémi Ledoux.
4: Moi, c'est la nature, mais la nature urbaine. Là, j'ai été très touché par la mobilisation, notamment des citoyens et des citoyennes au Parc Jarry contre le projet d'extension de Tennis Canada. Il y a eu une très belle manifestation le 9 août pour protéger le Parc Jarry et l'importance que représente cet espace vert, en fait, à Montréal, mais aussi pour tous les quartiers avoisinants.
3: Oui.
4: Ça fait du bien.
3: Ouais,
4: c'est ça, de voir cet attachement à un espace public, un espace vert, qu'il ne faut pas voir privatisé, finalement.
3: D'accord. Rémi Leroux, débaptisé le Doux, peut-être parce qu'on parle de douceur ce matin. Maïté Bellemire?
5: Moi, j'ai révisé mes itinéraires à vélo dans Montréal pour passer le plus possible à proximité ou dans les parcs. Et privilégier les rues boisées plutôt que les rues sans arbres en plein soleil. Et puis, c'est un bonheur de traverser, juste de longer les parcs. Je me régale à chaque fois.
3: Et presque le mot pour mot, ce que Thali nous dit, traverser le parc à la marche pour me rendre au travail, aller-retour plutôt que de prendre l'autobus. Ben, c'est pas mot pour mot, mais c'est un peu la même idée. Aller maximiser ce qu'on peut capter de la nature, même en pleine ville. Exactement. D'ailleurs, parlant de la ville, il y a Musema qui dit le yoga dans les parcs public. Et je termine avec Véronique Lemieux.
6: Ben moi, ce qui m'a fait du bien cet été, c'était de voir les élans de solidarité un peu partout à travers le monde face aux catastrophes. En fait, donc, parce que les nouvelles n'étaient pas bonnes, elles étaient décourageantes par moments, mais de voir que les gens s'organisent. On dit beaucoup en ce moment qu'il y a un manque de communauté, mais je sens que ben, face aux catastrophes, peut-être que ce lien social et communautaire va se reconstruire devant la nécessité de ça.
3: Il y a Louis-Philippe Trozzo, un collègue journaliste qui a répondu à la question sur les réseaux sociaux de Radio-Canada Environnement, la solidarité incroyable des Britanno-Colombiens pendant ma couverture des feux de forêt. Alors, un exemple concret de ce que vous dites, Véronique. Et puis, parlant de cette idée de solidarité ou d'engagement aussi, pour certains, c'est ça. Comme Manu qui dit, faire des projets pour sensibiliser à la protection du vivant, faire des actions militantes, regarder, mais aussi rejoindre les acteurs qui poussent les politiques au changement. Puis tiens, je vais terminer avec un auditeur qui a une réflexion intéressante sur le mot éco-fatigue. C'est Jimmy qui dit « Mettons les choses au clair, ce ne sont pas les écosystèmes qui nous fatiguent, mais bien notre civilisation de croissance absolue. On devrait parler d'anthropo-fatigue. On se fatigue nous-mêmes. » Merci tout le monde. Continuez de nous écrire.
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8: Il y a une surcharge d'informations sur l'environnement dans les médias. Souvent, c'est culpabilisant, souvent c'est négatif, souvent c'est alarmiste. Et qu'est-ce qui se passe? Les citoyens éco-fatigués, ils tournent la tête. Ils ne veulent plus qu'on leur en parle. C'est vraiment un signal d'alerte, l'éco-fatigue. C'est un signal d'alerte sur la manière dont on doit faire dans les pays la transition écologique.
3: Fabien Durif, qui est professeur à l'École des sciences de la gestion de l'UQAM, qui est directeur de l'Observatoire de la consommation responsable. Vous savez, on est conscient de la gravité de la crise climatique, mais l'éco-fatigue, elle est de plus en plus répandue. D'ailleurs, cet observatoire dirigé par Fabien Durif a lancé des chiffres au mois de juin qui sont assez inquiétants. Plus de 31% des gens se disent fatigués des leçons de morale sur l'environnement, puis 41% se sentent impuissant. Alors, Fabien Durif en est venu à inviter les organisations à communiquer autrement sur l'environnement. C'est un peu de ça qu'on va parler ce matin, en lançant cette question qui était volontairement un petit peu provocatrice. Est-ce qu'il faut moins parler d'environnement? Est-ce qu'il faut s'aborder feu vert? Non, on n'ira pas jusque-là. Mais on va d'abord commencer par expliquer un peu ce que vous faites tous les deux brièvement, parce que il y a un lien entre vos emplois de tous les jours et cette question. Rémi Leroux, qui est rédacteur en chef de FECE, journaliste et illustrateur de formation. Qu'est-ce que c'est FECE?
4: Alors, FECE, c'est un média numérique, vidéo, qui est destiné à rejoindre les 18-35 qui sont plus ou moins conscientisés, mais peu actifs sur le climat et sur l'environnement. Donc, on a développé un projet qui est un peu le petit frère ou la petite sœur de 1.5, qui était le média de l'action climatique, qui a cessé ses activités ce printemps. Et donc, avec cette nouvelle plateforme, on essaie de rejoindre un public beaucoup plus jeune, dont on sait qu'il est très éco-anxieux et qu'il n'est pas nécessairement le mieux outillé, en fait, pour faire face aux enjeux climatiques.
3: Et on va revenir à votre façon de faire, parce que c'est là aussi que ça devient très intéressant avec la question qu'on lance aujourd'hui. Bastien Beauchesne, qui est directeur

0: scientifique chez Vote pour ça. Qu'est-ce que c'est Vote pour ça?
1: Vote pour ça est une entreprise d'économie sociale. En bon français, on réalise des activités de consultation, participation, information, design thinking, des ateliers dans l'objectif de faire du dialogue social dans toutes ses formes, un passage incontournable des projets qui s'implantent dans les milieux. Bon. Donc, on est en contact avec des citoyens au quotidien.
0: Là, je vous entends tous les deux, puis c'est clair que vous souhaitez tous les deux faire avancer des solutions, des projets, des gestes qui sont bons pour l'environnement. Et en même temps, vous vous la posez la question, est-ce qu'il faut parler autant d'environnement? Qu'est-ce qu'on devrait avoir comme attitude pour mieux communiquer? Alors, justement, comment dans les faits fait que procède Rémi Leroux?
2: On a beaucoup réfléchi. En fait, on teste beaucoup de façons de faire. Et puis, une des façons de faire qu'on a imaginées, c'est de parler d'abord de sujets de société qui intéressent les jeunes. Et par la bande, amener une dimension environnementale, une prise de conscience plus écologique, on peut dire. Mais la porte d'entrée, c'est vraiment de parler de thématiques qui intéressent les jeunes.
0: Par exemple
2: L'argent, la sexualité, la musique québécoise, les jeux vidéo. Et ce qu'on sait aujourd'hui, c'est que le défi climatique, il touche absolument toutes les dimensions de nos vies.
0: Il est complètement transversal.
2: Transversal, de la dimension la plus intime à la dimension collective. Donc, il y a des liens à faire à tous les niveaux. Donc, nous, notre approche, c'est de dire, prenons un sujet le plus éloigné a priori possible de la question environnementale et faisons des liens. Mais commençons par raconter des histoires autrement. Commençons par raconter des histoires qui plaisent aux jeunes sur les jeux vidéo. Qu'est-ce que c'est que quelle est la consommation des jeux vidéo des jeunes de 18-35 aujourd'hui? Et puis essayons de voir si on peut faire des parallèles, des liens avec la crise climatique. On a, si je prends l'exemple des jeux vidéo, travaillé avec une influenceuse qui nous a parlé du cozy gaming. C'est ces fameux jeux où on jardine, où on ralentit le rythme. C'est pas des jeux de guerre, c'est pas des jeux de violence, c'est pas des jeux de destruction du monde. C'est des jeux où on va surveiller un petit peu comment va notre ferme.
0: On parle de jeux numériques.
2: De jeux vidéo, concrètement. Oui, donc, oui. On est dans un univers qui n'est pas celui du réel, mais du jeu vidéo. Mais avec cette influenceuse, en fait, on aborde des enjeux qui sont très intéressants, donc le rapport à la Terre, finalement, mais le rapport à la Terre numérique. Mais elle en vient à nous raconter qu'à force de jouer à ces jeux, elle a eu envie de mettre les mains vraiment dans la Terre. Donc elle a fait elle a fait son petit jardin à côté de chez elle. Et donc il y a ce transfert en fait d'intérêt finalement d'un jeu vidéo vers quelque chose qui nous ramène à une pratique beaucoup plus concrète.
0: D'accord.
2: Et donc raconter cette histoire-là, c'est pas culpabilisant, c'est juste inspirant. Mmh. Et c'est ça qu'on cherche aussi à faire.
0: Ah voilà, ça c'est un élément clé. Bastien Beauchesne, quand on veut faire avancer, puis vous travaillez en partenariat, là, vous l'avez dit, avec des organisations publiques, des municipalités, ça peut être des entreprises aussi?
1: Absolument,
0: bon.
1: En fait.
0: Et la culpabilisation, je pense que vous faites le même constat, ça ne marche pas.
1: Absolument, en fait, il y a des gens beaucoup plus futés que nous qui l'ont étudié, puis c'est probablement la raison pour laquelle vous posez cette question-là. Dans un écosystème où on communique beaucoup, mais il y a de la fatigue, il y a de la surcharge informationnelle, ça peut mener à de la polarisation, du durcissement, des backlash aussi, le fameux backlash là, qui est quand même bien étudié. Mais Rémi propose quelque chose de très intéressant, c'est d'être capable de s'adresser au vécu des gens, d'être capable de s'adresser à des choses qui les touchent, qui les rejoignent, là où la communication climatique a des leçons qui sont apprises, qui sont appliquées d'ailleurs déjà, là, c'est d'être capable de venir mettre de l'intentionnalité dans la communication. Est-ce qu'on communique pour changer un comportement? Est-ce qu'on communique pour suggérer des nouvelles idées? Est-ce qu'on communique pour sensibiliser? Il y a eu beaucoup de communication.
0: Je vous arrête un instant. Communiquer pour changer un comportement, là, il y a peut-être des auditeurs qui vont faire « Moi, j'ai pas envie de me faire manipuler à mon insu, qu'on m'amène à changer un comportement à mon insu. » Quand vous parlez d'intentionnalité, là, comment on doit arrimer quand même le fait qu'on prend pas les gens pour des petits animaux qu'on peut manipuler dans des expériences de laboratoire?
1: Nous, la réponse est assez simple, c'est que la communication n'est pas la fin. On voit la communication climatique du côté de Vote pour ça comme quelque chose d'extrêmement utile si elle permet de générer une discussion, si elle permet de générer un dialogue. On voit la communication climatique comme une condition essentielle d'une discussion qui va être éclairée, où les gens vont avoir une information qui est similaire, puis où on va pouvoir décider ensemble des choix importants qu'on doit faire. Fait que nous, la communication pour changer les comportements, on y touche peu du côté de Vote pour ça. On est plutôt dans une perspective où on pense que la communication climatique devient une condition essentielle pour ensuite poser les bonnes questions. Si la communication nous aide à cibler comment agir, elle nous aide à prendre des décisions qui vont convenir à une majorité, nous permet de rentrer dans une espèce de dialogue qui est sain, mais là, la communication climatique, nous, on la voit d'un très bon œil. Mais la communication climatique n'est pas suffisante en soi, elle ne doit pas servir à convaincre, à notre avis, elle doit plutôt servir à être capable d'avoir un dialogue qui va être intéressant, qui va être positif et qui va permettre aux idées de s'échanger pour créer des unanimités, pour trouver les conditions dans lesquelles les projets peuvent aller de l'avant, pour aller voir dans la panoplie de solutions lesquelles nous intéressent chez nous.
0: Bon, est-ce qu'une des clés, c'est pas d'essayer de montrer aux gens les bénéfices qu'il peut y avoir à certains changements dans la société? Tout à l'heure, il y avait cet exemple de la gameuse qui adhère à des jeux où on jardine, qui se met à jardiner, puis qui trouve, j'imagine, du bonheur puis du plaisir. C'est quoi, jusqu'à quel point maintenant, il faut pouvoir mettre de l'avant des bénéfices?
2: Ouais, des bénéfices et des co-bénéfices. En fait, je pense que ce qui est hyper important, et puis on l'a vu, c'est si on matraque trop le message environnemental, il y a effectivement des œillères, on se met des œillères et on veut plus en entendre parler, on veut plus qu'on nous dise ce qu'il faut faire pour lutter contre les changements climatiques. D'autant plus qu'aujourd'hui, en fait, ceux qui sont les principaux acteurs de changement, qui sont les États et les entreprises, sont pas ceux qui agissent le plus. Donc, il y a une forme de cynisme aussi qui s'installe dans la population, de gens qui ont pourquoi moi je ferais tel ou tel geste alors que finalement ça change pas grand chose. Donc, l'idée c'est de montrer que effectivement, on peut changer la perception de la norme sociale. Quand je donne l'exemple de la gameuse, c'est de se dire moi aussi je pourrais faire pareil en fait. Et puis si on est plusieurs, c'est pas de dire aux gens faites du jardinage, c'est juste de dire qu'il y a des gens qui le font. Et quand je parle d'inspiration, c'est d'amener les gens à se dire, moi aussi, peut-être ça pourrait me donner envie de faire quelque chose comme ça. Et puis, quand on parle de co-bénéfices, c'est aussi parler des co-bénéfices en termes de santé publique, en termes de déplacement, d'amélioration de la qualité de vie, d'amélioration de la qualité pour se loger. Donc, il y a plein de co-bénéfices, en fait, à l'action climatique, aux gestes qu'on pose de façon collective. Et ceux-là, ils sont importants. Le plus important, j'allais l'oublier, c'est le bénéfice économique. C'est-à-dire qu'en fait, on posant un certain nombre de gestes, on fait plein d'économies. Mmh. Et ça, les gens sont très sensibles à ça.
0: Ah oui.
2: On l'a vu, nous, cet été, avec une vidéo qu'on a rejouée d'un humoriste qui réparait son batteur sur soc.
0: Ah oui, Alexandre Forêt.
2: Ouais, Alexandre Forêt, c'est une vidéo qui a fait 170 000 vues, qui est en plein cœur de l'été. Nous, ça nous a complètement surpris. Et en fait, dans les commentaires, les gens parlaient de l'intérêt de faire durer ce type d'objet pour ne pas avoir à en racheter de nouveau. Donc là, on prolonge la vie d'un objet. Donc là, on fait certainement des économies, et ces co-bénéfices-là, ils amènent progressivement, en fait, des changements de comportement. Puis on a rien dit de spécial, on a juste montré que c'était possible de réparer son batteur sur soc.
0: Et on n'a pas fait la morale, on n'a absolument pas fait la morale. Pour ne pas créer un déchet, soit futé, puis sauve 225 $ en... Ouais.
3: Vous essayez de réveiller les éco-fatigués, vous luttez contre l'éco-snoozing.
0: L'éco-snoozing.
1: La valorisation des co-bénéfices, c'est très applicable dans l'individu. Il y a des avantages économiques à ce comportement-là, tu vas développer aussi du bien-être, etc. Si on ramène du côté de la décision publique, nous, l'individu, il est au centre d'un écosystème. C'est un écosystème bâti, il y a des règlements, il y a des lois, il y a un bus, il n'y a pas de bus, il y a plein de choses qui viennent contraindre l'individu dans ses comportements. Mais la notion de valoriser les co-bénéfices fonctionne aussi dans les politiques publiques.
0: Oui.
1: L'idée d'être capable de venir faire un dialogue intéressant sur les retombées autres que climatiques sur un projet qui a un ancrage climatique devient extrêmement important parce que les sciences cognitives nous mènent à penser que la perception d'utilité, la perception d'impact vient conditionner la réaction d'une personne face à une politique climatique ou face à un projet climatique.
0: Or, la perception d'impact est souvent... Il y a souvent un préjugé, est-ce que je me trompe en disant qu'il y a souvent un préjugé, un a priori que ça va être des sacrifices?
1: Oui, exactement, c'est ça. On doit être capable de communiquer à la fois. Ben, d'un, on doit être réaliste. C'est vrai qu'il y a des sacrifices. Faut pas faire semblant. Je cherche pas à communiquer pour convaincre. Par contre, dans la communication, tout en reconnaissant qu'il y a des gens qui perdent puis qu'il y a des gens qui gagnent, ben, il faut être capable de venir souligner les avantages autre que climatique, à même un projet ambitieux ou une politique publique.
0: Je vois un exemple de ça, là, quelque chose qui concrètement a bénéficié de ce genre d'approche où on a pris le temps de communiquer, d'échanger sur certains sacrifices, mais les bénéfices individuels et collectifs qui pouvaient ressortir de tout ça.
1: Les exemples visibles sont assez rares. Pourquoi? Parce qu'à partir du moment où on a un projet ambitieux qui s'inscrit dans une perspective de changement climatique et qu'on est initié aux techniques de communication climatique, on va le savoir qu'on va éviter de faire un cadrage purement climatique de notre projet. Fait qu'on va venir parler, par exemple, d'un projet qui a des impacts majeurs sur les émissions carboniques. Pensez, par exemple, à un tramway ou pensez, par exemple, à du transport structurant. On va rarement dire qu'on le fait pour le climat. On va dire qu'on le fait pour le bien-être. On le fait pour structurer la ville de demain. On le fait parce que ça convient aux besoins de déplacement d'une municipalité ou des gens qui occupent un territoire. Donc, les exemples où on a pris la peine de venir démontrer les autres impacts sont plutôt rares parce que souvent, ces projets-là sont réfléchis en amont. Fait que si, en amont d'une communication, on sait que la perception d'impact, la perception d'efficacité, la perception d'utilité sont des facteurs qui vont venir influencer l'acceptabilité sociale ou du moins l'appui à un projet, bien souvent, on va designer nos projets ou on va designer nos communications en prenant compte déjà de ces facteurs-là. Mmh. Fait que les exemples sont rares parce que c'est souvent des choses qui se passent dans l'ombre. Maintenant, on a beaucoup d'exemples du contraire. On a pris très peu de temps pour démontrer les impacts, par exemple, de la taxe carbone à l'échelle fédérale. Il y a eu une récupération politique, puis rapidement, on a surtout mis en valeur le coût pour les utilisateurs et non pas les retombées environnementales.
0: Et bien, on n'a même pas pris le temps de bien expliquer l'idée qu'ils allaient recevoir un chèque pour compenser les coûts que ça ajoutait dans leur vie quotidienne. Oui, ça c'est effectivement souvent cité comme un échec de communication. Il y a du côté de FECE, est-ce qu'il y a des exemples concrets justement de communication? Est-ce que vous arrivez à mesurer? Bon, on a donné l'exemple de la vidéo d'Alexandre Forêt avec son mélangeur, là. Avez-vous d'autres exemples de succès où vous avez eu vraiment l'impression que cette façon de communiquer-là avait marqué des points?
2: Mais c'est toujours un peu compliqué, en fait. On le sait, quand on est journaliste, ça se mesure comment, en fait, ouais. L'impact de nos contenus? Est-ce que c'est le nombre de likes, le nombre de vues? Mais est-ce que ça contribue à introduire des changements de comportement? C'est extrêmement difficile à mesurer. Il se trouve que nous, dans notre organisation, on a une chef scientifique avec laquelle on travaille au quotidien et avec laquelle on va développer des outils de mesure justement d'évaluation de notre travail pour voir si tout ce qu'on développe avec FECE depuis un an et demi, ça contribue à amener les gens à penser différemment ou à agir différemment. Donc ça, c'est un processus qu'on a en ce moment pour cet automne parce que c'est notamment un impératif qu'on a par rapport à notre bailleur de fonds qui est le secrétariat à la jeunesse. Et donc, on va développer en fait une méthodologie pour essayer d'évaluer l'impact de notre travail. Mais parallèlement à ça, on s'appuie aussi sur un comité jeunesse. On a mis en place un comité jeunesse de 10 personnes, 8 jeunes et 2 experts, qui nous challenge, qui nous accompagnent et qui nous font des retours sur le travail de FECE depuis le printemps, là, que ce comité a été mis en place. Et donc ça, pour nous, c'est précieux parce que ça va nous permettre, c'est des jeunes, de 19 à 33 ans, qui viennent nous dire, oui, ça, c'est pas mal, c'est bien de le faire dans ce sens, ou vous pourriez aller plutôt dans cette direction. Donc c'est des façons de faire, une double façon de faire qui va nous permettre d'évaluer.
0: En terminant, Bastien Beauchesne, qu'est-ce que c'est? Est-ce que vous avez le droit de nous dire sur quel genre de dossier vous travaillez là dans l'année qui s'amorce?
1: Ces temps-ci, on travaille beaucoup sur les plans climat, en fait. Au Québec, les MRC ou les municipalités qui ont le pouvoir des MRC ont été invitées à se doter de planifications qui permettent de venir voir c'est quoi les solutions qu'on a pour se protéger face au changement climatique, se protéger face aux risques climatiques.
0: Donc,
1: ou encore
0: d'adaptation, mais pas que.
1: Adaptation, mais aussi atténuation. On s'entend que l'adaptation résonne un peu mieux. On protège la façon dont on vit. Fait que généralement, c'est quelque chose qui
0: c'est
1: est plus accessible.
0: C'est plus facile à vendre, entre guillemets.
1: Exact. Mm-hmm. Puis c'est exactement vers ça qu'il faut aller. Si on parle d'adaptation, on va parler des risques climatiques, on va parler des enjeux, on va parler des choses qui changent. Puis à mon avis, ça va nous permettre de transiter vers, OK, grâce aux risques climatiques, on a parlé d'adaptation. Pourquoi on ne parlerait pas d'atténuation après?
0: Mais en fait, est-ce que je me trompe en disant qu'il y a aussi des solutions d'adaptation qui contribuent à l'atténuation dans certains cas?
1: Généralement,
0: temps, là?
1: Absolument. Ouais. Puis quand on parle de mettre en valeur l'éco-bénéfice, mais c'en est un. Si on a une solution d'adaptation qui a des impacts sur l'atténuation, bien, allons-y. Voilà. Mais on travaille beaucoup sur les plans climat. Puis ce qui est intéressant, la chose que j'apprends dans les plans climat, c'est qu'il y a beaucoup plus de personnes qu'on pense qui sont intéressées par les mesures climatiques. Mmh. Fait que la fatigue de communication, la fatigue climatique vient du fait que c'est pas nécessairement assez concret. Puis dans les mesures climatiques, dans les projets climatiques, on se force à parler du vécu, on se force à parler du territoire, on se force à ramener ça à une échelle humaine. Fait que moi, je suis très optimiste quand vient le temps de parler de solutions ou de mesures parce que là, on sent de l'intérêt. C'est pas tout le monde qui est d'accord, c'est correct. La communication nous permet de rentrer, c'est la première phase importante d'un dialogue intéressant, mais quand on parle de mesures, là, tout d'un coup, on se met à générer moins d'éco-anxiété, moins de doutes, on réduit la distance, ça devient moins flou.
0: Voilà.
1: Exactement.
0: Ben, merci beaucoup tous les deux. Bastien Beauchesne, directeur scientifique chez Vote pour ça. Rémi Leroux, rédacteur en chef de FECE, journaliste lui-même. Merci beaucoup, puis on continue tout le monde, y compris Feu vert.
3: Merci.
0: Merci.

0: beaucoup utilisée. Du coup, la semelle, au fur et à mesure, elle s'est réduite au contact du sol. Et j'ai mis un premier renfort. J'ai ressollé et ensuite j'ai remis cette partie-là autour.
1: Une bande, ouais.
0: Une petite bande fait maison.
2: On entendait Tamara Dos Santos, qui est étudiante à l'école de la réparation de Roubaix, que Maïté et Belmire ont visité. À l'occasion du Jour de la Terre, en avril dernier, Feu Vert avait présenté une émission spéciale sur le fait maison et sur la réparation comme forme de résistance à la surconsommation. Puis un de nos constats, c'était la difficulté de trouver de la relève pour le métier de cordonnier. Maïté, tu nous amènes dans une école française qui apporte une solution à ce problème-là.
3: Exactement. Cette école qui est installée à Roubaix, dans le nord de la France. Elle a ouvert ses portes en 2025 et j'ai eu la chance de la visiter, c'est en juin dernier. C'était un mois de juin très chaud, puis c'est des écoles qui s'est installée dans une ancienne usine textile, parce que c'était une ancienne région très ouvrière avec beaucoup d'usines. Et donc, il y avait tous ces étudiants qui étaient en train de s'affairer, en train de réparer des chaussures en tout genre. Il faut savoir qu'ils travaillent autant avec des baskets Véja que des Louboutins, parce que l'école...
2: Bon
3: est... partenaire avec des grandes marques également. Mais la particularité de cette école, c'est qu'elle a une vocation sociale et écologique.
2: Et en quoi est-ce qu'elle est écologique, justement?
3: Alors, bon, on va redonner un peu de contexte. Il faut savoir que chaque année, en France, on estime entre 300 et 415 millions de paires de chaussures vendues. Moi, je trouve ça énorme.
2: Ben oui.
3: Au prorata du nombre de Français. Moi, j'en consomme pas autant, mais bon. Puis, il faut savoir que sur cette quantité, une paire sur deux est une basket. Alors, évidemment, réparer les souliers, ça permet de rallonger leur durée de vie. Et donc, on limite la surconsommation qui a l'air évidente. Et aussi, on réduit les déchets. Mais le paradoxe dans tout ça, c'est que la consommation de souliers augmente, mais le nombre de cordonniers, comme vous le disiez, lui, il diminue.
2: Ouais.
3: On est passé de 20 à 30 000 cordonniers dans les années 50-60 à 5 000 en 2023.
2: Pour toute la France?
3: Oui. Donc, c'est divisé par 5 à peu près en 70 ans. Bon, c'est les données 2023, donc je ne sais pas où ça en est aujourd'hui. Et il y a un angle mort dans ça. C'est que les formations en cordonnerie qui existent toujours en France, mais le programme n'a pas été mis à jour depuis les années 70. C'est-à-dire que les cordonniers qui sont formés ne sont pas formés pour réparer les baskets, qui représentent la moitié des centaines de millions de souliers vendus.
2: Mais qui ne sont pas réputés être conçus pour être réparés tant que ça jusqu'à tout récemment.
3: En
2: ça
3: plus,
2: commence à changer.
3: En plus de ça...
2: Alors, l'école, vous le disiez, elle a aussi une vocation sociale.
3: Exactement, c'est une école en fait qui, là, avait une cohorte de 20 personnes qui ont été choisies parce qu'elles étaient éloignées du circuit étudiant ou professionnel, donc des gens qui n'avaient pas forcément d'activité. Et c'est pour cette raison que la formation, qui est sur 11 mois, elle est rémunérée notamment pour aider ces gens à se réinsérer, si on veut utiliser ce terme-là. Et il faut aussi noter que la ville de Roubaix, et la ville la plus pauvre de France, et c'est pas un hasard donc que l'école s'est installée sur cette ville. Pour la directrice de l'école, Stéphanie Cavineau, les étudiants apprennent à réparer et se réparent aussi tout au long du processus. C'est un peu l'analogie qu'elle aime utiliser. Je vous propose d'écouter un extrait de mon entrevue avec elle que j'ai fait au mois de juin.
4: Comme ils sont formés au métier de la réparation, donc ils apprennent à réparer les chaussures, à réparer les vêtements. Bah, l'idée, c'est que dans tout ça, il y a aussi une sensibilité autour de ces sujets-là. Alors déjà, ils vont pouvoir, pendant ces 11 mois, acquérir un savoir-faire et aussi prendre conscience que faut arrêter de jeter, il faut peut-être moins consommer. Voilà, et que c'est bien quand on a des choses dans son placard et qu'on les répare. C'est beaucoup mieux que d'aller acheter.
2: Ça me rappelle ce dont on parlait il y a quelques minutes à peine. Donc, c'est les former à un métier, puis finalement, qui se rendent compte par la bande que ça a un impact environnemental.
3: Exactement, on conscientise par la même occasion. En fait, c'est vrai que les cordonniers aujourd'hui sont un peu devenus des acteurs de la transition écologique malgré eux. C'est vrai qu'avant, on le faisait plus pour des raisons économiques, comme on disait juste avant. Mais là, c'est un vrai enjeu écologique, finalement.
2: Ouais. Chez nous, on avait fait le constat, là, il n'y a plus de formation en cordonnerie au Québec. Hein? Mais il y a combien de cordonniers, est-ce qu'on le sait?
3: Alors, les dernières données que j'ai trouvées datent de 2021. On serait à peu près à 600 cordonniers au Québec. Le programme de formation n'existe plus. Hein, il a été aboli en 2011. Dans les autres provinces, j'ai des estimations autour de quelques centaines en Ontario, plutôt quelques dizaines en Colombie-Britannique depuis ce que j'ai d'après mes recherches. Mais une chose est sûre, c'est que les enjeux sont là, notamment pour la relève. C'est ce qu'on disait en entrevue. Mmh. Mais c'est vrai que il y a beaucoup de transferts de compétences qui se font de cordonnier à quand il n'y a pas de formation. Mais aussi de mon expérience personnelle, il y a un vrai besoin, c'est-à-dire que aujourd'hui les cordonniers débordent de demandes, puis les délais sont vraiment longs. Donc voilà, il y a un réel besoin concret pour les gens.
2: Donc Roubaix va prendre de l'expansion, je pense, cette école-là.
3: Exactement, la rentrée qui s'amorce dans les prochains jours, avec une cohorte un peu plus grande. Ils ont reçu à peu près 300 candidatures pour seulement 30 places.
2: Oh, d'accord.
3: Ouais.
2: Ok.
3: Et donc ça a été un gros travail de sélectionner. Et le programme aussi s'élargit à la maroquinerie pour apporter une compétence supplémentaire au programme. Donc on espère vraiment que ces types d'école fera des petits.
2: Oui, puis on aura de la place pour ce genre de modèle ici aussi.
3: Exactement.
2: Merci Maïté Bellemire.
3: Avec plaisir.
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0: T'sais, le vignoble a 40 ans l'année prochaine. J'ai toujours connu ces phases de plantation et d'arrachage selon les modes du moment, selon les nouveaux cépages qui arrivent ou les demandes du marché. Et puis, je pense que c'est pas terminé. Ça va continuer parce que la donne climatique est différente. Et donc, on va devoir introduire des cépages qui sont mieux adaptés à nos nouvelles conditions climatiques.
1: Simon Naud du vignoble de la Bauge et notre invitée Véronique Lemieux le connaît bien. Vous avez collaboré avec le vignoble de la Bauge.
2: Bien sûr, pendant 5 ans.
1: Pendant 5 ans et c'est pendant que vous étiez là que le vignoble a acquis, d'ailleurs, il est le seul à avoir acquis une certification très importante.
2: Il est le premier.
1: Le premier au Canada, je pense.
2: Exactement, oui. À avoir obtenu la certification en viticulture de régénération par l'organisme ROA, le Regenerative Organic Alliance.
1: Et on dit, vous soulignez que c'est le premier, est-ce que ça veut dire qu'il y en a d'autres qui sont en train de l'acquérir?
2: Il y a Southbrook qui l'a eu quelques mois par la suite dans le Niagara.
1: Oui.
2: Et oui, il y a potentiellement d'autres qui sont en train de faire la démarche.
1: Bon, alors Véronique Lemieux... On avait envie, alors ce qu'on vient d'entendre d'ailleurs, je vais le dire, c'est extrait d'un excellent reportage de la Semaine Verte sur l'avenir de nos vignes. Et on avait envie de revenir sur ce sujet-là avec vous parce que il y a eu des vagues de chaleur extrêmes, on l'a vu en Europe. Il y a les vendanges qui ont commencé dès le mois de juillet dans certaines régions. Partout sur le globe, la viticulture est complètement chamboulée par les changements climatiques. Mais il y a des avenues qui existent. Encore une fois, on va se mettre en mode solution. Ici au Québec, pendant un bout de temps, il y avait des gens un peu jovialistes qui disaient « c'est parfait, nous, on va se mettre à faire pousser tout ce qu'on veut. On va avoir des étés pour faire des cépages du Sud sans problème. » Mais c'est pas si simple que ça.
2: Non, effectivement, c'est pas si simple parce que les hivers que l'on conserve restent quand même beaucoup plus froids que les hivers en France ou ailleurs. Donc, au Québec, c'est justement un terrain d'expérimentation extrêmement intéressant pour les cépages, les nouveaux cépages résistants nordiques. Et pourquoi le Québec? Je donne pas une raison, c'est pas une vérité absolue ce que je vais avancer, mais plutôt un ressenti. Je pense que on a une culture de sommellerie très très forte, par exemple au Québec, à Montréal.
1: Pour la taille de la population,
2: absolument,
1: je pense que c'est assez
2: ridicule. Le ratio est assez incroyable. Et on a on a depuis toujours un peu cet esprit créatif et pionnier. Et donc, il y a des Québécois comme Simon Naud qui, il y a 40 ans, ont fait la démarche de planter des vignes pour la première fois au Québec et de tenter d'en faire du vin.
1: Oui. Il y a eu d'abord des cépages qu'on a adoptés au Québec qui étaient des hybrides solides, là, très résistants.
2: Très rustiques.
1: Très rustiques.
2: Oui.
1: Et en même temps, on n'était pas à notre sommet de compétences pour les vinifier. Donc, est-ce que je me trompe en pensant qu'il y a comme un genre de préjugé qui s'est installé à propos de ces cépages-là?
2: Ben absolument. Donc, parce qu'il faut quand même se dire que ça a pris au moins 2000 ans de vinification avant que les Européens arrivent à un peu ce qui arrive aujourd'hui. Donc, c'est beaucoup demandé à une province ou un comité d'ignorants.
1: Oui.
2: De pionniers, de faire d'excellents vins en à peine une décennie. Donc, les premières décennies ont été des balbutiements. Il y a eu justement, tu sais, la rusticité, elle était plutôt bonne, mais le goût dans le verre était parfois un défi, si on comparait, par exemple, aux cépages européens. Mais dans les 20 dernières années, il y a eu des développements très intéressants. Et dans les 10 dernières années, ce qui se retrouve maintenant dans notre verre au Québec est franchement intéressant et de compétition. Je veux dire, il y a, à mon sens, au jour d'aujourd'hui, il y a des vins qui sont parfaitement des grands vins.
1: On ne
2: parle plus. Oui, absolument.
1: Ils pourraient faire compétition
2: absolument
1: avec n'importe quoi sur la planète.
2: Oui, complètement.
1: Véronique Lemieux, il y a en parallèle eu un retour des cépages plus classiques. Oh, je ne dis pas un retour, mais une adoption des cépages plus classiques. Là, les chiffres, mon Dieu, ça a été multiplié par à peu près 5 au cours des dernières années. La quantité de vignobles qui ont décidé de planter du Pinot Noir, du Gamay, donc des vieux cépages classiques. Pour vous, qu'est-ce que vous en diriez? Est-ce qu'il y a là une fausse bonne idée ou une piste un petit peu dangereuse à certains égards?
2: Pas nécessairement, parce qu'il n'y a pas... Tu sais, c'est trop comment je peux dire, notre historique en recherche de viticulture nordique est quand même trop récent. Il n'y a pas assez de données. Puis, il y a des endroits où on arrive à faire d'excellents vins, par exemple, issus de la vigne vinifera, donc les cépages européens là, que l'on connaît. Après, c'est sûr que le coût, comment dire, environnemental est souvent différent, mais pas toujours encore. Moi, je n'aime pas les généralités parce okay. que j'ai une personne très précise pour ce genre de choses, en tout cas. Et
1: pourquoi le coût environnemental pourrait être plus élevé des vignes, des cépages anciens européens?
2: Alors, déjà, initialement, parce qu'on doit les couvrir l'hiver. Donc, pour les couvrir, il faut, mettre des bâches en géotextile. Donc, l'application de ces bâches-là représente un travail colossal.
1: Avec l'équipement qui utilise beaucoup de diesel.
2: Absolument. Et en plus, c'est des produits issus de l'industrie du pétrole, là, quand même.
1: Et qui ne durent pas éternellement.
2: Non, absolument.
1: Combien d'années à peu près?
2: Entre 10 et 15 ans. Mais ça, encore une fois, ça dépend toujours. Moi, j'ai vu des vignerons qui entreposaient ça comme si c'était une nappe en dentelle et d'autres qui entreposaient ça n'importe comment. Uh-huh. Donc, ça dépend vraiment toujours, je dirais.
1: Oui, oui, oui, je comprends.
2: Mais comme dans n'importe quoi. Mais outre la protection hivernale, il faut aussi savoir qu'effectivement, les viniféras sont quand même plus sensibles aux maladies parce que c'est la raison pour laquelle les cépages résistants nordiques ont été développés pour justement avoir une résistance dans le champ au froid, mais aussi aux maladies.
1: Donc, potentiellement plus d'intrants chimiques pour lutter contre les maladies.
2: Lorsqu'on est avec des viniféras, souvent, effectivement, c'est le cas.
1: Oh, d'accord. Oui. Donc, ça, c'est des coûts monétaires.
2: Exactement, aussi, absolument.
1: Mais des coûts environnementaux aussi, oui. Là, vous venez de le dire.
2: Oui.
1: Et donc, ce que vous mettez de l'avant aussi, c'est l'intérêt qu'on devrait garder pour des hybrides. On a plein de bonnes raisons de s'intéresser à des hybrides résistants. Est-ce qu'ils ont changé? Il y en a des nouveaux, hein?
2: Oui, absolument. Donc, justement, la bouteille que j'ai amenée pour vous montrer, je trouve que c'est un vin éloquent parce que c'est fait, c'est un assemblage de deux cépages, dont un qui est très prometteur, le Crimson Pearl, qui a été déclaré au dernier Vitinor comme étant le cépage du futur pour le raisin rouge.
1: Crimson Pearl.
2: Crimson Pearl.
1: C'est pas un rouge que vous avez là, cela dit?
2: Là, c'est un rosé parce que j'ai voulu, en fait, honorer les deux hybrideurs avec qui j'ai travaillé. Donc, Tom Plucker pour le Crimson Pearl est venu travailler, en fait, à Saint-Paul-d'Abbotsford avec moi dans la pépinière d'Alain Brault, qui est un lieu d'expérimentation au Québec. Alain Brault est décédé, mais le vignoble de la Bauche va reprendre la plupart des travaux de recherche. Et l'autre cépage qui est dans cette bouteille, c'est le Saint-Cliche, qui a été développé par Mario Cliche, un des rares hybrideurs du Québec, professeur à l'ITAC.
1: Intéressant. Donc, il y a des nouveaux hybrides qui pourraient être les vins du futur. Et on le rappelle, donc, il y aurait peut-être moins d'impact écologique. On va suivre tout ça grâce à vous, Véronique Lemieux,
2: merci.
1: Qui est vigneronne. Elle est aussi coordonnatrice de recherche au Laboratoire sur l'agriculture urbaine. Merci pour la visite.
2: Merci à vous.
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5: Vol d'oiseaux au-dessus de Parc Extension. Quartier dense avec peu d'arbres et peu d'ombre, c'est un des secteurs habités où il fait le plus chaud à Montréal. Une mer d'asphalte, de béton et de goudron qui absorbe la chaleur.
1: Un extrait du téléjournal, ça date de 2022, mais encore cet été, la presse refait des mesures dans ce coin-là de la ville de Montréal, donc mesurant une différence assez étonnante entre le quartier de Parc Extension puis le quartier qui est juste à côté, Ville-Mont-Royal. Godefroy Laurendeau et Danaé Audet-Beaulieu se sont penchés sur cette question des îlots de chaleur. Qu'est-ce qu'on peut faire pour rafraîchir nos villes? Godefroy, ton enquête en une phrase.
6: Il va faire chaud et il faut commencer à s'adapter rapidement et ça commence vraiment à presser.
1: Ça presse.
6: Ça presse.
1: Danaé?
7: Ça ressemble un peu à ça. C'est dans notre combat contre les îlots de chaleur à Montréal, il est temps de passer au prochain stade.
1: Au prochain stade?
7: Oui,
1: vous allez voir, il y a un jeu de mots, là.
7: Oui.
1: Parce que c'est le lieu de son enquête, je pense, qui est comme juste glissé au passage. Godefroy Laurendeau, oui. Commençons par rappeler ce que c'est un îlot de chaleur.
6: C'est très chaud. Donc, c'est une zone dont la température observée est plus chaude que celle des espaces ruraux qu'on peut retrouver autour. Ils sont causés par la trop grande proportion du terrain qui est bétonné, asphalté, on dit souvent minéralisé, et aussi par la réduction de la couverture végétale. Et aussi par toute la chaleur que nous, on émet avec nos industries, nos voitures et la climatisation qu'on utilise pour se rafraîchir. Et donc là, dans ces zones trop minéralisées-là, ben, il y a le rayonnement solaire. Mais au lieu d'être bloqué en hauteur par des feuilles ou des arbres ou dissipé dans la terre humide, ben, il est absorbé par la masse de la rue, des trottoirs, des édifices. Et ces matériaux-là accumulent la chaleur et finissent par être plus chauds que l'air. Et là, rayonnent eux-mêmes de la chaleur. Le béton, par exemple, peut obtenir une température de surface autour de 35 degrés, alors que l'asphalte peut atteindre 60 degrés.
1: Et là, ouf!
6: On est coincé entre le soleil et ces affaires-là qui nous réchauffent. Et les îlots de chaleur peuvent atteindre une température supérieure aux zones plus ombragées autour, de 5 à 12 degrés plus élevés.
1: Aïe, aïe.
6: Donc, c'est très, très sérieux comme impact.
1: Oui.
6: Ces îlots-là vont générer une dépense énergétique accrue en climatisation. Pour les citadins, ça entraîne de l'inconfort, mais aussi des enjeux de santé carrément. Oui. Puis on le sait, pendant les périodes vraiment de chaleur extrême, là, on peut parler de mortalité excessive. Mmh. Et donc, c'est très sérieux. Si dans un futur proche, on ne veut pas que nos déplacements en ville deviennent carrément dangereux, ben, il faut réagir.
1: Oui. Et là, c'est quoi les principes de base, justement, pour réagir?
6: La base, là, c'est de toutes sortes de façons différentes d'empêcher le rayonnement solaire d'être absorbé par les masses bétonnées.
1: Ouais.
6: On veut éviter aussi de produire nous-mêmes de la chaleur. Si on est capable de limiter la climatisation, tant mieux. Et il faut exploiter les atouts de l'eau.
1: Ah.
6: Voilà. Et ça, c'est intéressant de regarder comment la physique de l'eau, parce qu'elle est partout, en fait. L'eau cherche à s'évaporer tout le temps. Et quand l'eau liquide, c'est ça qu'elle veut, c'est son travail. Et quand l'eau liquide se transforme en vapeur, ben, elle vole de l'énergie autour d'elle pour y arriver. Et c'est pour ça que quand on a la peau mouillée, on ressent aussitôt qu'il y a un petit déplacement d'air, on ressent la fraîcheur. Et ça vient de l'eau qui nous enlève de l'énergie. Mmh. Et elle fait la même chose dans le feuillage, dans tout ce qui est vert et qui est en photosynthèse. Il y a de la vapeur d'eau et cette vapeur d'eau-là rafraîchit. Et ça, c'est un principe de base.
1: Donc, c'est le principe qui fait que dès qu'il y a des arbres, c'est pas juste l'ombre qui va jouer, mais la présence même des feuilles qui évapore de l'eau.
6: C'est ça. Et s'il y en a une qui a compris ça, c'est la docteure Libby Gallagher, qui est australienne, qui est architecte paysagiste de formation, mais qui a fait aussi un PhD en climatologie et en design urbain. Elle est fondatrice de Cool Street, donc les rues fraîches. Et là, son équipe travaille en partenariat avec les conseils municipaux et les citadins. Et la démarche est ultra locale. Vraiment, ils font une rue à la fois. Et ils s'attardent à une seule rue et ils impliquent les habitants. C'est eux qui vont choisir les essences d'arbres. Ils vont être informés, mais c'est très, très démocratique. Et donc, après, les gens sont impliqués et aiment leurs nouveaux arbres. Et c'est eux qui deviennent les ambassadeurs et les protecteurs.
1: Oui.
6: Tranquillement, ben, ces rues-là se rafraîchissent, mais il faut que les arbres poussent.
1: Oui.
6: Ça prend du temps. Et c'est inspirant, mais c'est l'échelle qui est un problème. Dans le fond, le nombre de projets qui ont été menés à terme sont en dessous de 10 pour l'instant. Donc, c'est des projets pilotes.
1: C'est tout petit.
6: C'est très inspirant, par contre.
1: Ouais. Mais plus on va montrer que ces modèles-là sont efficaces, plus on va arriver à les répandre, j'imagine.
6: Voilà. Il faut vendre le concept. Et puis donc, pour rafraîchir les rues, on peut aussi essayer carrément d'empêcher le rayonnement d'être absorbé. À Los Angeles, il y a des rues et des toits qui ont été peints avec une peinture du futur, capable de réfléchir vers l'espace. 98% du rayonnement solaire.
1: J'en avais entendu parler, mais il y avait des bémols.
6: Il y a des bémols, c'est efficace et ça continue. Les nouvelles continuent à rentrer là-dessus. Il y en a eu cet été, mais il reste à bien faire le bilan carbone, entre autres, de l'extraction qui est associée avec les produits dans cette peinture. Mais comme toute recherche, ça vaut la peine de la poursuivre. Oui. En Espagne, plus sympathique, on fait pousser des vignes au-dessus des rues et puis ça fait un bon couvert végétal. On peut aussi suspendre, il y en a qui l'ont fait, carrément des tissages faits maison. Ça devait être très joli. Et donc, ça permet d'ombrager certaines rues. Il y a aussi les brumisateurs. On en retrouve à Montréal, mais il y a des endroits comme à Palm Springs, où je suis déjà allé, où il y a des brumisateurs partout.
1: Il y en a à Paris,
6: très efficace. Mais il faut rapidement se poser la question d'où vient cette eau.
1: Voilà.
6: Ouais, c'est ça. Pour avoir vraiment une touche plus locale, j'ai parlé à la professeure Dominique de Rome, qui est une sommité canadienne et titulaire de la chaire de recherche du Canada en physique du bâtiment multi-échelle. Elle travaille depuis une quinzaine d'années avec l'Université de Sherbrooke à développer des modèles numériques ultra précis pour simuler tout ce qu'il y a dans un îlot de chaleur, même à une échelle très, très fine. Et elle est convaincue que les arbres sont nos meilleurs alliés. Premièrement, à cause de l'ombre. Mais il faut comprendre que l'ombre d'un arbre est tridimensionnelle. C'est-à-dire que c'est une boule, un arbre. C'est pas comme une toile ou un auvent. Quand le soleil se promène autour de son axe, l'ombre est toujours grande. Et donc, l'impact le plus fort des arbres, c'est l'ombre. Et on peut atteindre en ressenti 6 à 8 degrés directement dans la zone d'ombre. Mm-hmm. Et il y a aussi ce fameux effet de l'eau. Donc, le feuillage nuage et la photosynthèse libère de la vapeur. Ça fait baisser la température du vent caniculaire qui circule dans les feuilles. Et un arbre peut générer une zone de fraîcheur qui dépasse son ombre. Et cette zone-là peut atteindre un rafraîchissement de 2-3 degrés.
1: Oh!
6: Oui.
1: C'est intéressant.
6: Très intéressant.
1: Ça. J'avais jamais imaginé cette forme tridimensionnelle.
6: Exactement.
1: Qui prolonge l'ombre partout.
6: Vous avez vu la lumière comme
1: à toutes
6: moi.
1: Les heures de la journée. Ben oui.
6: C'est ça.
1: Ben
6: et donc,
1: oui.
6: Pour bien savoir là, où on place ces arbres-là, parce qu'un arbre, ça prend 20 ans avant d'offrir ses services écosystémiques. Et donc, elle est là, Madame de Rome, avec ses modèles ultra précis pour nous aider à prendre des bonnes décisions.
1: Ben voilà. Merci à Dominique de Rome. Merci à Godefroy Laurendeau. Et Danaé Audet-Beaulieu est allée se promener près du stade pour nous dire qu'il faut passer à un autre stade.
7: Oui, oui. Mais avant de commencer, je veux juste vous mentionner l'existence d'une carte interactive sur le site web de la Ville de Montréal qui répertorie les îlots de chaleur et de fraîcheur selon les secteurs. Avec ça, on peut visuellement constater où sont les endroits où la température est en moyenne plus élevée que d'autres en trouvant les endroits rougis sur la carte alors que les endroits plus blancs sont plus frais. Et là, je vais surprendre personne, mais Montréal au complet était en réalité une île de chaleur. Quand tu regardes ça, honnêtement.
1: Ouais.
7: Il y a des secteurs pires que d'autres, dont le stade olympique. Tu sais, cet endroit où les concepteurs sont pas reconnus pour y être allés mollo sur le béton.
1: Non.
7: Sur la carte interactive, là, tout le secteur du stade est du même rouge qu'un trafic intense sur Google Maps. Okay? Tu sais, rouge fâchant. Là. Mais en plus, il se situe à quelques pas d'un autre endroit bien connu. Un grand îlot de fraîcheur, celui-ci, le jardin botanique.
1: Ah oui, c'est vrai.
7: Alors, c'était parfait pour ma mission. Je me suis d'abord déplacé et installé dans un grand espace bétonné à l'entrée du stade, proche d'une large rue asphaltée. C'est le dernier endroit où j'irais pour écrire une chronique, mais c'est vraiment là que j'ai sorti mon laptop pour écrire ces lignes-là. Alors, ce jour-là, mon appli météo me disait qu'il faisait 29 degrés Celsius dans le quartier avec un humidex à 33. À l'aide d'un thermomètre infrarouge pour mesurer la température de notre barbecue, j'ai mesuré 44 degrés Celsius pour la température au sol. Et sur mon t-shirt vert, on était plus autour de 39 degrés.
1: Ouh là là!
7: Mais je tiens à spécifier qu'il s'agissait d'une journée d'alternance soleil et nuages. Alors, on peut s'imaginer qu'une journée plein soleil, cet endroit devient littéralement un vrai barbecue.
1: Donc, 39 sur ton t-shirt, alors que là, officiellement, il faisait 29 dehors. Donc, ça,
7: oui.
1: C'était le fameux rayonnement qui montait du sol. Ben, chaleur qui montait du sol.
7: Ou juste aussi mon t-shirt. Peut-être. Fait que je veux pas. Mais il faisait chaud.
6: Ou que t'es trop hot.
7: Ou ouais, j'étais peut-être trop hot aussi, je sais pas. Mais là, après 10 minutes au soleil, avec mon laptop sur mes genoux, assis sur la bordure de trottoir, avec mon cellulaire à côté de moi, mon laptop était bouillant. Mon pauvre iPhone m'a même fait savoir que sa journée de travail était terminée.
1: Okay.
7: Il m'a dit, je travaille pas jusqu'à ce que j'ai refroidi. C'est quand même fou, hein. Mon iPhone a des meilleures conditions de travail que les personnes qui l'ont fabriqué. Mais de mon côté, j'ai commencé à sentir de la sueur s'accumuler dans mon dos. Faut dire que c'était une journée parfaite pour la plage, hein, pas pour s'asseoir à l'entrée d'un stationnement où tous les passants te regardent.
1: Ils se demandent qu'est-ce que tu fais assis là.
7: C'est ça, ils regardent les autres tables de pique-nique, les chaises d'Azirondack qui sont à l'ombre à quelques mètres de toi, puis ils comprennent pas tes choix de vie, tu sais. Fait que j'avais chaud. J'étais pas le seul à avoir chaud dans ce secteur-là parce qu'il y avait un arbre qui avait probablement été planté là au printemps pour éventuellement rafraîchir ce coin-là, qui avait pas survécu.
1: Oh.
7: Je comprends d'ailleurs pas pourquoi c'est le seul à avoir été planté dans cette portion gazonnée parce que de l'autre côté, il y avait vraiment un effort qui avait été fait plusieurs années auparavant. Alors, si le stade olympique écoute l'émission, s'il vous plaît, fais pousser des arbres partout autour de toi, pas juste proche du resto.
1: D'accord.
7: Merci. Alors, pour ajouter à mon expérience éprouvante, dans ce secteur-là, il y avait aussi des bruits de camions de livraison, des voitures qui passent, le test de son du spectacle pour célébrer les 50 ans des Olympiques et aussi la sécurité qui est venue se garer vraiment proche de moi parce que honnêtement, j'avais l'air louche. Okay? Fait que c'était mon signal pour me déplacer. Fait que je suis pas allé directement au jardin botanique. Okay? J'ai décidé de m'arrêter quelques minutes dans le secteur des tables à pique-nique là, qui était à quelques mètres de moi où j'ai pu mesurer la température. Et la majeure partie de ce secteur gazonné était à l'ombre de grands arbres matures.
1: Ah.
7: Et là, le contraste était clair. Okay? Mon t-shirt, après 2 minutes, 30 degrés. Déjà
1: donc 9 degrés de moins.
7: Oui. La température au sol, 24 degrés. On parle d'exactement 20 degrés de moins.
1: Ooh.
7: Mais mon meilleur indicateur pour savoir si cet endroit-là était vraiment plus accueillant, c'est qu'il y a plusieurs familles qui étaient rassemblées alors que personne personne a cru bon prendre ma place à l'entrée du stationnement.
1: On peut comprendre. Puis t'es allé au Jardin botanique,
7: bien sûr. J'étais allé au Jardin botanique. Je me suis dirigé au centre du quadrilatère qui est complètement blanc sur la carte interactive. Donc c'est vraiment un endroit exceptionnel à Montréal, là, où ce n'est pas un îlot de chaleur, c'est le contraire, c'est un îlot de fraîcheur. Je suis allé m'installer dans ce qu'on appelle le jardin d'ombre et mon constat était vraiment étonnant. Les températures mesurées dans cet îlot de fraîcheur, au centre de cet îlot de fraîcheur de haute qualité, étaient sensiblement les mêmes que celles du petit îlot fraîcheur près du stade. Donc, 0,5 degrés de différence à peine. C'est fou, là. Ça veut dire que chaque minuscule îlot fraîcheur qu'on crée en ville, il y a un impact bien réel sur la qualité de vie des gens qui s'y trouvent. Alors, on n'a pas besoin de créer plein de jardins botaniques, même si les renards adoreraient ça. Il suffit simplement de rendre les espaces bétonnés moins exposés au soleil en les entourant d'arbres. Donc, juste ça va créer un effet positif sur la température ambiante en cas de canicule. Moi, je suggère aussi de déminéraliser certains secteurs où on n'a pas besoin d'asphalte parce que même si c'est difficile à l'échelle municipale d'avoir un impact positif sur le réchauffement climatique, je considère qu'on peut quand même avoir rapidement un impact sur le rafraîchissement de nos quartiers. Alors, mais c'est ça, un petit plus aussi que le jardin botanique avait sur l'îlot de fraîcheur près du stade, c'est qu'on n'entendait pas le bruit des autos.
1: Et même bien sûr.
7: Même si j'ai pas calculé mon rythme cardiaque, je peux vous confirmer que mon niveau de stress était moins élevé à cet endroit.
1: Oui, j'imagine.
7: Et j'étais pas le seul. Les gens qui visitent le jardin botanique sont visiblement plus détendus aussi. Puis ça, je pense que c'est à cause des arbres. J'ai d'ailleurs souvent entendu la phrase « Wow, c'est tellement beau ». Une phrase que je n'ai pas entendue une seule fois au Stade olympique, qui lui est pourtant un chef-d'œuvre architectural.
1: Ben oui, c'est connu. Merci Danaï. Vos feux en terminant, Godefroy Laurendeau.
6: Ben feu rouge, couper un arbre en 2026.
1: Ouais,
6: en ville.
1: C'est pas mal clair.
6: Ça. Feu jaune, réaliser que ça presse. Il faut réagir maintenant parce que c'est une course contre la montre. Et feu vert, ben, écouter les recommandations de nos experts pour planter les arbres aux bons endroits.
1: Et Danaï?
7: Feu rouge, travailler à l'ordinateur dans un barbecue. feu jaune, au secteur du stade olympique en général. Tu sais, il y a clairement des efforts qui ont été faits côté plantation d'arbres, mais il reste encore beaucoup de travail à faire. Et feu vert, à la carte interactive des îlots de chaleur et à tous les arrondissements qui utilisent ces données-là pour améliorer la qualité de vie des résidents.
1: Godefroy Laurendeau, Danaï Audet-Beaulieu, merci beaucoup tous les deux. On va être de retour, bien sûr, dès dimanche prochain. On va parler de mesures qui fonctionnent pour améliorer la qualité de l'air ailleurs dans le monde, pas moins loin de chez nous aussi, avec Étienne Leblanc, notre collègue journaliste à l'environnement. Et nos agents doubles testent le marché de l'usager entre particuliers. À la technique aujourd'hui, Caroline Boivin, à la recherche, Gabriel Lamontagne, Allé et Alexis Bouliane, à la réalisation, Chloé Sondervorst. Je vous souhaite une excellente semaine. À bientôt. Merci tout le monde.

0: Vautier aujourd'hui à l'émission. On retrouve notre ami Louis T. qui vous parle de... on verra bien. C'est un rendez-vous.
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0: Ici Madeleine Blais-Morin. À ça nous regarde ce soir.
1: Il veut détruire nos grandes industries. C'était une bad deal.
2: Canada and China have been the two worst countries.
0: Entre le Canada et les États-Unis, la hache de guerre semble bien déterrée. Donald Trump menace le pays de nouveaux tarifs. Mark Carney dit que rien n'est exclu pour riposter. Et Doug Ford sort les gants.
3: Your own people, President Trump, don't even like you.
0: Les Américains qui voulaient s'en prendre aux Français. Une fausse histoire, selon Washington. Une insulte pour Ottawa et Québec.
1: Non, non, non, non, non. La blague est finie. Hein.
4: C'est pas vrai qu'avec des menaces de tarifs, on va remettre en question notre identité.
0: Prise en étau, les entreprises, elles, tentent de garder le cap et attendent de l'aide.
5: Ben, je vous dirais que là, on est un petit peu en cellule de crise.
0: Aussi à l'émission, en cette semaine de rentrée, rencontre avec des personnes qui ont déjà une carrière et qui se tournent vers l'enseignement. Et plus tard, après la fin du statut de protection temporaire, un premier groupe d'Haïtiens est expulsé des États-Unis. Bon lundi soir à tous. Depuis que je vous ai laissé vendredi soir, la guerre commerciale a bel et bien été relancée, ce qui nous plonge encore une fois dans une période d'incertitude économique et dans la crainte de perdre des dizaines de milliers d'emplois à l'échelle du pays. De quelle aide les entreprises auront-elles besoin pour garder la tête hors de l'eau? On va vous en parler dans un instant. Et aujourd'hui, on était aussi dans une guerre de mots, entre autres entre Doug Ford, le premier ministre de l'Ontario, et Donald Trump. Ça ne sent pas la reprise des négociations. On ira retrouver Manon Globinski à Washington. Mais d'abord, commençons cette émission à Ottawa. Retrouvez Christian Noël, notre collègue. Bonsoir, Christian.
6: Bonsoir.
0: Christian, il y a un sondage là aujourd'hui qui montrait que les trois quarts des Canadiens sont derrière la décision de Mark Carney de refuser de négocier. C'est selon la firme Angus Reid. Et on voit que le premier ministre, il voulait montrer aujourd'hui qu'il est prêt à en découdre.
6: Il s'entend que les Canadiens sont en grande majorité derrière lui. Il a décidé aujourd'hui, un peu comme samedi d'ailleurs, de ne pas mâcher ses mots. Il a dit que l'entente proposée par les Américains, c'était une mauvaise entente, un « bad deal » en anglais. Il dit « Trump a négocié de mauvaise foi ». Comment se fait-il que le Canada peut trouver des partenaires fiables partout dans le monde, sauf aux États-Unis ou en Russie? Et là, oui, il a mis Vladimir Poutine et Donald Trump un peu dans le même bateau en ajoutant « et la Russie ». On sent Mark Carney exaspéré, notamment quand on lui a parlé des dernières menaces de nouveaux tarifs de Donald Trump de 50 % pour le secteur de l'auto qui entrera en vigueur le 1er janvier. Ça semble être la preuve, selon Mark Carney, que le fossé continue de se creuser entre le Canada et les États-Unis. On est de moins en moins des partenaires, de plus en plus des concurrents. Et l'objectif final de Donald Trump est bel et bien, dit-il, de subjuguer la base industrielle canadienne. On écoute Mark Carney.
1: C'est surprenant dans ce contexte. Cette idée de déchirer le meilleur partenariat dans le secteur d'automobile du monde, de l'histoire du monde. Un partenariat qui existe depuis 60 ans. Il veut détruire nos grandes industries, y compris l'industrie de l'automobile, l'industrie de l'acier et de l'aluminium, avec des termes de négociation qui ne sont pas équitables.
6: Et sur la question de la langue et de la protection de la culture, qui, selon Mark Carney, ont joué un rôle dans sa décision de quitter la table de négociation. Mais le négociateur américain Jameson Greer a dit « Ah, vous savez, c'est faux tout ça, ce sont des petites histoires drôles mais fausses ». Mark Carney a rétorqué en disant « Les États-Unis, peut-être qu'ils voient là-dedans un irritant, mais ici, c'est une question de droit. Il n'y a rien de drôle là-dedans. La blague est finie. »
0: Oui. Alors, il se montrait très combatif, Christian. Mais Doug Ford, le premier ministre de l'Ontario, lui... Bon, combatif, oui, mais il ne mâchait pas ses mots non plus.
6: Par où commencer? Doug Ford a dit « Donald Trump est un dictateur, un intimidateur, un loser », tout ça aujourd'hui dans une conférence de presse. Quelqu'un qui a fait faillite à répétition et qui espère qu'il va perdre des plumes aux élections de mi-mandat, que si lui-même, Doug Ford, pouvait aller faire du porte-à-porte pour faire perdre les républicains aux États-Unis, il le ferait. Et il a dit ceci en anglais dans un langage assez salé. Je vous fais écouter en anglais puis je vous traduis après.
7: Well, he can kiss my ass as far as I'm concerned. We're going to go at him full steam.
6: Donc, ni plus ni moins, Donald Trump peut me bécoter le derrière, disons ça comme ça. Il dit, j'ai le bas du dos très large et il y a de la place en masse pour lui. Et Donald Trump, lui, s'est pas gêné non plus. Il a traité Doug Ford de fanfaron. Il l'a même comparé à son frère, l'ex-maire de Toronto, Rob Ford, fumeur de crack et aussi mort d'un cancer. Il a dit, Doug Ford est moins intelligent, moins charismatique que son frère. Ça ne vole pas haut, donc, en ce moment. C'est comme si tout le monde se disait, les négociations sont rompues, on peut faire sortir le méchant sans mettre une négociation en péril en ce moment. La question maintenant, c'est qu'est-ce que ça laisse présager à long terme?
7: Oui, et comment venir en aide aux entreprises? On en parlera amplement à l'émission dans un instant. Mais il y a aussi la riposte tarifaire qu'Ottawa est en train de préparer.
6: Voilà, une série de tarifs contre des produits américains qui vont entrer en vigueur le 8 septembre, qui vont viser les produits américains, notamment du secteur de l'acier, des produits laitiers et l'électroménager. Mais comme ça va coûter plus cher à importer ce matériel-là au Canada, il y aura donc un impact sur les entreprises d'ici et les consommateurs. Comment les aider? Voici le ministre des Finances, François-Philippe Champagne.
8: C'est justifié dans le sens que là, sinon, il y aurait une concurrence déloyale. C'est-à-dire que il faut s'assurer qu'on vise de façon stratégique, ciblée. On veut pas d'escalade, mais d'un autre côté, vous savez, il faut quand même permettre à nos entreprises canadiennes d'être compétitives dans un contexte comme celui-là. Prenez dans le domaine de l'acier. Alors, ce que ça va faire, c'est que ça va permettre, et là, on va travailler avec nos collègues des provinces, je vais en parler aujourd'hui, ce qu'on appelle la substitution. C'est-à-dire qu'on va cibler des produits où il pourrait y avoir un fournisseur canadien.
6: Ce qu'on entend, Madeleine, c'est que ça pourrait avoir lieu dès demain, en tout cas certainement cette semaine. Et il y aura un mélange de nouvelles mesures et de programmes existants qui seront bonifiés.
7: Entre-temps, là, il y a les partis d'opposition à Ottawa qui demandent que Mark Carney convoque le Parlement pour débattre de cette question-là.
6: Oui, pour évaluer l'impact des tarifs sur l'économie canadienne, sur le portefeuille des Canadiens et en savoir plus sur l'échec des négociations. On écoute le conservateur Pierre Paulus et le chef du Bloc Yves-François Blanchet.
9: On se doit de prendre des mesures tous ensemble. Et là, ce qui manque, c'est d'avoir le Parlement qui est rappelé pour être en mesure de poser les bonnes questions, d'avoir les réponses et d'être capable d'arriver avec une solution globale.
10: Je pense que de convoquer le Parlement serait une excellente façon de mettre sur la table et discuter les propositions que je viens de vous présenter.
6: Donc, l'opposition veut davantage jouer un rôle dans tout ça, parce qu'on se sent un peu, évidemment, étant pas l'interlocuteur principal du gouvernement américain, un peu sur les lignes de côté. On cherche à avoir un peu d'oxygène, mais aussi à garder le gouvernement redevable de ses actes et avoir faire preuve de plus de transparence envers les Canadiens.
7: Christian Noël à Ottawa, merci.
6: Je vous en prie.
7: Et je retrouve maintenant Manon Globenski à Washington. Bonsoir, Manon.
11: Bonsoir.
7: Le ton des membres de l'administration Trump, à commencer par celui du président, était très combatif aujourd'hui. Selon l'administration Trump, c'est le Canada qui doit porter le blâme pour l'échec des négociations.
11: Oui, et il faut dire que Donald Trump avait quand même été assez discret en fin de semaine au moment de l'échec des négociations. On avait vu un message où il disait « Le Canada veut être traité comme un État sans en être un ». Mais ce matin, là, son message sur son média Truth Social était beaucoup plus développé et surtout assorti d'une nouvelle menace, Madeleine, que dès le début 2027, donc on pourrait voir un nouveau de 50%, donc un nouveau tarif de 50% sur les voitures, les camions, les pièces automobiles et l'acier, des produits qui ne sont pas touchés par les tarifs qui sont entrés en vigueur en fin de semaine, mais qui sont déjà touchés par des tarifs précédents. Et un autre message sur Truth Social venait en réponse donc aux attaques de Doug Ford. Message où je dois dire que là, on commence à sentir que on peut essayer de jeter toutes les accusations qu'on veut là, envers le Canada en voyant ce qui va coller. Entre autres, donc, que l'électricité, le pétrole, beaucoup donc de la production canadienne passe transite par les États-Unis et que donc ça pourrait être ça aussi donc un nouvel argument là dans les mains des États-Unis. On sait que c'est pas vrai, on parlait d'un taux de chômage à 10% au Canada, il est plutôt autour de 6 et 9 dixièmes pour cent. Et puis naturellement, il l'appelle

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2: Qui parlait du Canada qui a laissé sur la table une très bonne entente. On va l'écouter.
3: They were offered quite a good deal last week. They chose to reject it. Unfortunately, Prime Minister Carney rose to power.
2: Et là, il dit, vous savez, de toute façon, Mark Carney a été élu parce qu'il était anti-Trump et qu'il a fait campagne contre Donald Trump. Donc, encore une fois, des exagérations. Exagération également de la part du vice-président Vance, qui lui faisait campagne dans le Maine, état important là pour les élections sénatoriales. Et là, J.D. Vance, lui, a dit, on sait que l'État du Canada, oups, je me suis trompé, c'est pas un État, c'est un pays. Alors, encore une fois, tout ça pour dire que ce que les États-Unis font, ce que le Canada a rejeté, c'était un accord pour protéger les travailleurs américains, dont les travailleurs du Maine.
4: Oui, on verra éventuellement si ça risque d'avoir un impact sur les élections de mi-mandat. Mais il y a la sénatrice républicaine du Maine qui n'est pas d'accord avec J.D. Vance.
2: Exactement. Ben, Madame Collins, Susan Collins dit, c'est pas les travailleurs du Maine qu'on protège en imposant des tarifs contre le Canada, puisque nos deux économies sont tellement intégrées que parfois les bleuets qu'on cueille dans le Maine, ils vont dans des usines du côté canadien de la frontière avant de revenir en confiture dans le Maine. On va écouter Susan Collins.
5: That increases the cost of eating, building homes, and merchandising.
2: Donc, elle est contre les tarifs. Je vous dis que c'est certainement pas la seule républicaine, mais en tout cas, une des voisines du Canada qu'on a entendue et on a aussi pu voir dans le Wall Street Journal, Madeleine, l'éditorial d'aujourd'hui, là, quand même un quotidien qui appartient à Rupert Murdoch, assez proche de Donald Trump, qui parlait de la plus stupide guerre commerciale en disant que Donald Trump tire dans le pied de son propre camp.
4: Mm. Et côté démocrate, on a entendu en fin de semaine Gavin Newsom.
2: Exactement, qui dit qu'est-ce qu'on est en train de faire à notre plus proche partenaire commercial.
4: Manon Globinski, vous allez être cet automne à Washington en vue des élections de mi-mandat. Merci et à très bientôt.
2: À très bientôt.
4: Au revoir. En ce moment, partout au pays, les entreprises naviguent dans l'incertitude liée à ces tarifs de 50 % qui ont été imposés en fin de semaine par l'administration Trump sur toute une liste de produits canadiens. Au moment où les gouvernements cherchent des solutions pour les soutenir, les entrepreneurs, eux, tentent de garder le cap. Emma Guerrero-Dufour a préparé ce reportage.
6: Donc ça, c'est le genre de rouleau qu'on vend à nos clients.
7: Dans cette usine située à Laval, des rouleaux d'étiquettes de toutes les couleurs sont posés sur des tablettes. Le vice-président des opérations chez GA Labtag, Alexandre Beaudoin-Gagné, admet que le réveil a été dur samedi matin, au moment de l'entrée en vigueur de tarifs douaniers de 50 %.
6: T'sais, on est quand même une niche, là. Ça nous a même surpris d'avoir été, de faire partie de cette liste de tarifs-là aux États-Unis. On vend des étiquettes, là. C'est pas des automobiles ou des grosses industries qu'on a au Canada, là. Donc, ça affecte. C'est comme ça que ça prouve un petit peu que ça affecte n'importe quel type de business, de grosseur, les moyennes comme les petites entreprises.
7: C'est que l'entreprise qui fabrique des étiquettes ultra résistantes exporte entre 60 et 70 % de sa production aux États-Unis.
6: Ben, je vous dirais que là, on est un petit peu en cellule de crise là, pour voir qu'est-ce qu'on va mettre en place là, comme mesure.
7: Dans l'usine, qui compte au total une centaine d'employés, les travailleurs s'affairent sur des machines.
8: Ils sont en train de découper juste des étiquettes.
7: Mohamed Oukeya, qui travaille ici depuis un an, tente de garder le sourire malgré l'incertitude.
8: En espérant, ça va rester tranquille. Ça va pas trop affecter la compagnie. Donc.
7: Le vice-président des opérations, Alexandre Beaudoin-Gagné, invite les gouvernements fédéral et provinciaux à tenir compte des besoins spécifiques des entreprises.
6: C'est bien des prêts sans intérêt, mais je pense qu'il y aurait aussi peut-être le besoin de subventions là, pour venir aider un petit peu plus les entreprises avec de l'argent qu'on n'aura pas besoin de nécessairement remettre.
9: Bonjour.
10: Bonjour.
7: À quelques kilomètres de là, David Doiron nous ouvre la porte de son entreprise Instacable, qui fabrique de la fibre optique.
9: On a environ 40 % de notre chiffre d'affaires qui est aux États-Unis, donc évidemment, on veut conserver ces clients-là.
7: D'autant que

0: certains matériaux qui servent à fabriquer les câbles ne peuvent être achetés qu'aux États-Unis. Les éventuels contre-tarifs pourraient donc compliquer de plus belle sa situation.
1: Avec le contre-tarif, on va être chargé. Donc là, ça fait que notre coût de fabrication augmente. Évidemment, on augmente la facture chez notre client. Puis à l'export, le client se fait doublement facturer parce que là, bien, son gouvernement, lui, dit « OK, mais on tarife en plus de 50 % de tout ça ». Donc, ça pourrait devenir difficile de rester compétitif.
0: Pour David Doiron aussi, les subventions gouvernementales seraient plus intéressantes que des prêts. Mais il souligne qu'un soutien financier pour la recherche de nouveaux marchés serait le bienvenu.
1: Il y a encore des parts de marché qu'on peut aller chercher localement. Quand je dis localement, je parle de tout le Canada. Mais tu sais, on n'a pas vraiment de présence dans l'Ouest canadien. Fait que c'est quelque chose qui faisait déjà partie de notre vision. Puis d'autres marchés aussi. Tu sais, ça serait le fun de percer le marché européen aussi.
0: Dans l'usine, les travailleurs prennent leur pause du dîner. Honoretta, une travailleuse originaire des Philippines qui travaille ici depuis 15 ans, se dit satisfaite de l'attitude du premier ministre Carney envers l'administration américaine. Elle croit que le gouvernement Carney se bat pour les travailleurs comme elle. Travailleurs qui subissent les contre-coups de la relation commerciale difficile entre le Canada et les États-Unis depuis maintenant plusieurs mois. Ici Emma Guerrero-Dufour, Radio-Canada, Montréal.
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3: Bonsoir, Philippe-Antoine.
4: Bonsoir, Madeleine.
3: On l'entendait dans le reportage d'Emma, ces entreprises qui attendent de l'aide. En fait, les programmes d'aide sont encore en préparation.
4: Oui, le gouvernement fédéral n'a pas encore annoncé quels seront les programmes d'aide aux entreprises. Le Québec, lui, a annoncé samedi deux programmes de prêts aux entreprises, des prêts qui peuvent atteindre 50 millions de dollars et qui ne portent pas intérêt la première année, mais les milieux d'affaires en veulent plus. D'ailleurs, on l'entendait dans le reportage. Francis Prévost, des manufacturiers exportateurs du Québec, dit que les entreprises auront besoin de subventions salariales pour garder leurs travailleurs.
3: Comme pendant la COVID.
4: Exactement, on l'écoute.
5: Avec les tarifs et la pression que ça vient mettre sur les entreprises manufacturières, éventuellement, il y a certaines des entreprises qui vont devoir considérer la mise à pied d'employés. Nous, c'est une des situations qu'on veut éviter, là, évidemment, autant pour les travailleurs que pour les entreprises. Là, c'est de la vitalité économique régionale. Il y a des régions là, qui dépendent de ces entreprises manufacturières-là. Donc, nous, ce qu'on demande, là, c'est de venir en aide aux entreprises, entre autres là, pour payer leurs employés. Évidemment, là, toute aide financière est la bienvenue, mais c'est aussi un aspect des nouveaux enjeux des entreprises là, qu'il faut prendre en compte.
4: Et il y a d'autres expériences de la pandémie qui pourraient inspirer les gouvernements, croit Véronique Proulx, la présidente directrice générale de la Fédération des chambres de commerce du Québec.
6: Le gouvernement du Québec avait mis un report sur le remboursement de la TVQ, un report sur le remboursement de l'impôt sur les sociétés pour les entreprises et remboursait de façon accélérée les crédits d'impôt à la recherche et développement. Donc, c'était une façon peu coûteuse pour l'État, parce que ça coûte pas grand-chose, de donner de l'oxygène aux entreprises pour leur permettre de payer justement leurs fournisseurs, leurs employés, et de rester en affaires pendant cette période-là qui va être excessivement difficile. Donc, nous, ce sont les demandes que l'on a formulées au gouvernement au cours des dernières semaines. Ce week-end, j'ai rencontré la première ministre Fréchette, j'ai rencontré la ministre Joly, j'ai parlé avec plusieurs représentants des deux paliers gouvernementaux, et c'est vraiment ce qu'on préconise pour aider les PME et les entreprises manufacturières à l'échelle du Québec.
4: Et elle souhaite que la campagne électorale au Québec soit l'occasion de discuter des façons d'aider les entreprises dans le contexte actuel.
3: Donc, il y a cette idée de donner de l'oxygène pour essayer de permettre à ces entreprises de survivre. Mais il n'y a pas que survivre, on pense aussi à penser à l'avenir, diversifier les marchés. On entendait par exemple cette entreprise de fabrication de fibres optiques. Est-ce que c'est possible de diversifier les marchés?
4: Oui, mais ce ne sera pas simple. J'en ai discuté avec Daniel Charron, qui est professeur associé à HEC Montréal. Il note que depuis 20 ans, les États-Unis achètent toujours entre 70 et 80 % de nos exportations. Ça n'a pas beaucoup bougé. Et il croit qu'il faut maintenant trouver une autre manière.
7: Il y a une limite à vendre des tonnes de bâtons de hockey au Brésil, ou encore, il est difficile de vendre des skis dans des pays où il n'y a pas de neige. Donc, il faut s'intéresser aux besoins, il faut partir du besoin et développer des produits, des services en conséquence. Donc, aujourd'hui, si on veut faire bouger l'aiguille de nos exportations, de faire en sorte que ce 75-80 % que représentent les États-Unis représenterait dans quelques années 65-70 ou même moins, ben les exportations vont devoir venir d'autres entreprises qui ne sont pas celles qui sont très exposées au marché américain.
3: Ouais. Quels sont les besoins à l'étranger? Quand même, le Canada bénéficie de plusieurs accords de libre-échange dans le monde.
4: On en a 15 accords avec 51 pays qui représentent plus de 60 % du PIB mondial. Mais vous voyez, c'est plus facile de diversifier les marchés d'exportation pour les matières premières, comme le pétrole, l'or, les produits agricoles, que pour des produits manufacturiers comme des armoires de cuisine ou des portes et fenêtres.
3: Et les bâtons de hockey.
4: Et des bâtons de hockey. Faudrait voir combien ils s'en fabriquent encore aujourd'hui au Canada. Mais c'est dans les entreprises manufacturières qu'il y a le plus d'emplois. Par contre, nos usines, elles, ne sont plus aussi compétitives à l'échelle mondiale. En deux décennies, le Canada est passé du 5e au 19e rang dans le classement de l'indice de performance industrielle concurrentielle des Nations Unies, souligne Stéphane Marion, économiste et stratège en chef à la Banque nationale.
8: On n'est pas en bonne posture pour capturer de nouveaux marchés. Donc, c'est vrai que c'est agaçant, mais l'heure n'est pas à la procrastination. L'heure est à l'action pour trouver des solutions faites au Canada qui nous aideraient à mieux nous positionner sur l'échiquier mondial. Puis à partir du moment-là, c'est là que je peux prendre avantage des traités de libre-échange. Mais si je signe des traités de libre-échange, puis qu'en partant, je ne suis pas compétitif, que je dois me fier uniquement sur une devise plus faible, on s'entend que c'est pas la façon d'augmenter le niveau de vie des Canadiens, puis c'est pas une façon d'augmenter la productivité.
4: Et il croit que pour redevenir compétitif à l'échelle mondiale et profiter des nombreux accords de libre-échange qu'on a, il va falloir revoir la fiscalité des entreprises et la réglementation.
8: C'est vrai que la balance commerciale elle est en surplus, en léger surplus présentement au Canada, mais par rapport au commerce manufacturier, on enregistre les plus gros déficits de l'histoire du Canada. Pourquoi? Parce que j'ai une population de 40 millions avec un secteur industriel qui est plus petit que celui de l'Irlande, qui a une population de 5 millions. Donc, par capita, je n'arrive pas à subvenir à mes propres besoins. Puis ça, je pense que la cause de tout ça, c'est cette surréglementation, surtaxation, puis un manque de pragmatisme par rapport aux provinces pour travailler ensemble, pour avoir une fluidité au niveau du commerce interprovincial.
4: Stéphane Marion estime que le secteur industriel au Canada s'est atrophié en quelque sorte. Le secteur manufacturier canadien est désormais plus petit que celui de l'Irlande, comme il le disait, qui a seulement 5,5 millions d'habitants.
3: Merci Philippe-Antoine.
4: Merci.

0: Et on a l'impression que l'histoire se répète, une poussée de tensions commerciales à l'aube d'une campagne électorale, quoique cette fois sur la scène provinciale au Québec. Est-ce que les partis politiques sont en train de revoir leur stratégie de campagne? Avec nous ce soir, notre chef de bureau à Québec. Bonsoir, Sébastien Beauvais.
1: Bonsoir, Madeleine.
0: Sébastien, est-ce que Christine Fréchette, donc la chef de la CAQ, peut se mettre en valeur dans cette crise, un peu comme l'avait fait Mark Carney au fédéral?
1: Christine Fréchette souhaiterait répéter ce que Mark Carney a fait. Elle souhaiterait être la Mark Carney de 2026. Elle a cet avantage que ses adversaires n'ont pas, c'est-à-dire qu'elle a le pouvoir. Mm-hmm. Elle est assise dans la chaise du premier ministre, de la première ministre. Et vous savez que dans le grand livre de la politique, on dit qu'une crise est une opportunité. Encore faut-il pouvoir saisir l'opportunité. Mais vous voyez qu'elle essaie de le faire, c'est-à-dire qu'elle a, dès samedi, mis en place des mesures d'aide pour les entreprises au Québec. Donc, elle voulait envoyer le message qu'elle était prête. Et surtout, elle voulait envoyer le message qu'elle allait protéger l'économie québécoise. Un peu les mêmes messages qu'avait lancé Mark Carney lorsqu'il est arrivé à la tête du gouvernement du Parti libéral du Canada et qui a fait son succès au fil du temps. La question maintenant, c'est de savoir, est-ce que les 8 ans de caquisme ou de gouvernement de la CAQ auront le dessus sur la façon avec laquelle elle gère cette crise? Elle essaie, elle, de se mettre en valeur, mais elle peut trébucher aussi. Si jamais des entreprises se mettent à fermer, si des travailleurs se mettent à perdre leur emploi, ça pourrait se retourner contre elle.
0: Mm-hmm. Est-ce qu'elle a l'appui de Mark Carney? Parce que ça fait quand même 2 annonces importantes en quelques jours qu'il a avec la première ministre du Québec.
1: Alors, Mark Carney répond à ça. Je ne m'empêcherai pas d'être avec des premiers ministres qui veulent faire avancer le Canada. Et Mme Fréchette le fait depuis qu'elle est en poste. En tout cas, c'est la lecture qu'en fait Mark Carney. Mais c'est vrai que c'est proche du déclenchement des élections, l'annonce qui a été faite aujourd'hui à Lévis. Est-ce que Mark Carney était obligé d'être là? Est-ce qu'il aurait pu envoyer Mélanie Joly, par exemple, pour donner un peu moins de visibilité ou un peu moins d'importance à cette annonce? De toute évidence, dans le contexte actuel, M. Carney voulait être là pour envoyer un message, mais ça fait en sorte qu'on se questionne sur sa proximité. Et le fait qu'il soit proche de Christine Fréchette, par ricochet, ça nuit probablement au Parti libéral du Québec, dans la mesure où l'alternative fédéraliste, c'est soit la Coalition Avenir Québec, soit le Parti libéral. Si Mark Carney fait des annonces avec Christine Fréchette, c'est elle qui en retire les fruits. D'ailleurs, en après-midi, Charles Milliard a pris le temps ou a demandé et obtenu de rencontrer Mark Carney. Mm. Donc, il a senti le besoin, lui aussi, de marquer d'une certaine façon son territoire auprès de M. Carney.
0: Vous parlez de Charles Milliard, mais Sébastien, dans quelle position se retrouvent les partis là, dans cette poussée de tensions commerciales?
1: Il se retrouve dans la position où il ne faut pas qu'il répète l'erreur de Pierre Poilievre en 2025 aux élections. Rappelez-vous, M. Poilievre était en avance dans les sondages, puis là, la crise tarifaire est arrivée, Mark Carney a pris toute la place et Pierre Poilievre n'a pas nécessairement changé son approche. Il a continué de critiquer le gouvernement de Justin Trudeau et d'essayer d'associer Mark Carney à ce gouvernement-là. Alors aujourd'hui, cette leçon semble avoir été apprise, c'est-à-dire que tous les partis d'opposition ont été sur le terrain de la guerre tarifaire. Le Parti libéral, Québec solidaire ont dit qu'il ne faut pas exclure la possibilité de taxer notre électricité, c'est notre levier face aux États-Unis, l'énergie. Paul Saint-Pierre Plamondon a dit que l'argent des contre-tarifs qui sera amassé devra servir, rejaillir sur les travailleurs, les entreprises du Québec. Éric Duhaime a plaidé pour des baisses d'impôts et une déréglementation pour aider les entreprises. Alors, vous voyez que tous les partis d'opposition sont allés sur ce terrain-là, même si en campagne électorale, ils vont vouloir parler de santé, d'éducation, peut-être de référendum aussi, mais au moment où on se parle, à 48 heures, probablement 48 heures, 72 heures du déclenchement des élections, on ne parle que des tarifs.
0: Oui, vous faites bien le dire, là, à quelques heures du déclenchement des élections, puis je ne veux pas vous demander de prédire l'avenir, mais en même temps, on peut se demander, est-ce que cet enjeu-là, des tensions commerciales, peut durer pendant toute la campagne, un peu comme ça s'était passé sur la scène fédérale?
1: On peut penser, je suis pas convaincu que ça va durer toute la campagne parce qu'il y a des enjeux extrêmement importants au Québec. Éducation, santé, le coût de la vie. Les Québécois veulent entendre parler du coût de la vie et des propositions des partis politiques. Le 8 septembre, ce sera l'entrée en vigueur des contre-tarifs ou de la réplique des représailles du gouvernement du Canada. On va probablement en entendre parler beaucoup à ce moment-là. Mais sur toute la campagne électorale, j'ai comme un doute, bien honnêtement, Madeleine. Peut-être que les partis d'opposition vont réussir à imposer certains thèmes au-delà de la guerre tarifaire, à moins qu'il ne se passe d'autres choses marquantes sur ce territoire de la guerre tarifaire pendant la campagne électorale.
0: Et c'est ça la politique, hein, savoir comment gérer
1: s'ajuster.
0: Les surprises. Oui. Vincent Marissal, je ne peux pas vous laisser partir sans parler de Vincent Marissal, anciennement député de Québec solidaire, il sera candidat du PQ finalement.
1: Voilà, et ça, c'est une surprise dans la circonscription de Taschereau. Donc, Taschereau, c'est la circonscription de la Haute-Ville de Québec. Les écrits restent. Hein. Il avait dit, quand il avait quitté la politique ou annoncé qu'il quittait la politique, il a dit « J'ai besoin de me retrouver, de sortir de l'omniprésent projecteur de la vie publique. La dernière chose que je souhaite, c'est de rejouer dans une controverse, dans un vilain chassé-croisé ou une polémique. » Donc, de toute évidence, ça a été de courte durée, cette envie de rester sur les lignes de côté parce qu'il va sauter avec le Parti québécois. Paul Saint-Pierre Plamondon a salué le fait que c'était un parlementaire redoutable, un gars rigoureux, quelqu'un qui s'est battu pour les gens de sa circonscription, qui était la circonscription de Rosemont à Montréal. Puis là, il s'en vient dans Taschereau. Et Paul Saint-Pierre Plamondon dit, c'est une circonscription dans laquelle il a élu domicile lorsqu'il était député à l'Assemblée nationale. Ben, je soumettrai bien respectueusement à M. Saint-Pierre Plamondon que c'est le cas de tous les députés, ou presque, qui n'habitent pas la région de Québec, d'élire domicile pendant qu'ils siègent à l'Assemblée nationale dans la circonscription de Taschereau, parce que c'est la circonscription de l'Assemblée nationale. Donc, c'est un peu un parachutage. Mais il devait, Paul Saint-Pierre Plamondon, trouver quelqu'un parce que Jeanne Robin, sa candidate, s'était désistée. Mais on est quand même un peu surpris de l'annonce faite aujourd'hui.
0: Sébastien Beauvais, si je ne vous reparle pas d'ici le déclenchement des élections, bonne campagne. Merci beaucoup.
1: Merci à vous aussi. Au revoir. Bye.
0: Restez à l'écoute plus tard à l'émission. L'administration américaine annonce de nouvelles sanctions économiques contre l'Iran avec pour objectif d'asphyxier le régime. Mais d'abord, bien des élèves du primaire et du secondaire vont entrer en classe cette semaine. Mais la rentrée scolaire, c'est aussi celle des enseignants. Au Québec, en date de la semaine dernière, le nombre de postes d'enseignants à pourvoir était encore de plus de 2000, soit un peu plus de 2 % de tous les postes. Pour combler ces besoins, il y a des personnes qui ont déjà une carrière dans un autre domaine qui se tournent vers l'enseignement. Ma collègue Élise Allard s'est intéressée au phénomène. Bonsoir Élise.
2: Bonsoir Madeleine.
0: Vous êtes allée à la rencontre de 3 enseignantes pour qui l'enseignement, c'est une deuxième carrière.
2: Oui, une comédienne, une nageuse olympique et une entrepreneuse qui a fondé un studio de yoga. Mm-hmm. Pour les deux premières, elles ont un baccalauréat en enseignement qui date d'il y a plusieurs années. Mais pour la troisième, elle est non légalement qualifiée comme beaucoup d'enseignants au Québec. Mm-hmm. Et il faut dire que les enseignants qui font leur entrée dans la profession plus tard dans la vie sont d'autant plus importants qu'on apprenait la semaine dernière, selon des chiffres de la Fédération autonome de l'enseignement, que près d'un enseignant québécois sur 5 envisage de quitter la profession au cours des prochaines années. Mmh. Mais moi, je me suis vraiment intéressée à celles et ceux qui font leur entrée dans la profession après une première carrière, qui viennent prêter main forte aux équipes écoles qui, elles, en ont vraiment besoin.
3: J'ai fait un peu de suppléance à ma sortie en 99, mais la vie m'a emmenée ailleurs.
2: Tammy Verge a étudié en enseignement il y a près de 30 ans, mais sa carrière de comédienne et d'animatrice l'avait éloignée de la profession, jusqu'à ce que les nouvelles sur le manque d'enseignants au Québec l'interpellent en 2024.
3: On en a entendu beaucoup, beaucoup parler. En plus, moi, quand je vous dis que je travaillais à la radio, c'est un sujet qui revenait de façon récurrente, dans l'actualité, tout ça. Puis on dirait que ça m'interpellait, on dirait que je me dis, hey, mon Dieu, je pourrais être utile.
2: Malgré sa formation d'enseignante, Tammy Verge a dû passer au travers du processus d'embauche habituel.
3: Au début, je me disais, mon Dieu, il manque de personnel, j'ai quand même le papier, j'ai réussi le test de français, ben, j'imagine qu'ils vont vouloir de moi. Mais non, j'ai vraiment passé un processus, ils m'ont vraiment posé des questions, des mises en situation. Là, tu sais, je me suis débrouillée, il faut croire, parce qu'ils ont décidé de m'engager malgré l'âge de mon bac. Là.
2: La formule de la suppléance qui vient compléter son horaire de travailleuse autonome s'est révélée idéal pour Tammy Verge.
3: Donc, je choisis mon affectation en fonction vraiment de mes disponibilités. Puis ça peut être vraiment comme ça, une dernière minute, la veille ou le matin même. Alors, moi, ça permet de ne pas rentrer en conflit avec mes autres contrats artistiques.
4: C'est le studio Mouvement Imparfait qui a pignon sur rue, Ontario.
2: Je rencontre Françoise Lapointe dans le studio de yoga qu'elle a fondé en 2021, à une époque où la pratique du sport en salle était limitée.
4: En fait, en 2021, avec la pandémie, j'enseignais le yoga à temps plein et j'ai dû arrêter d'enseigner le yoga à cause de la pandémie, justement. Donc, tous les studios ont fermé. Je me suis ramassée un peu bec à l'eau à rien faire à la maison. Puis, ça faisait longtemps que ça me trottait dans la tête d'aller enseigner, justement, ou d'être suppléante dans les écoles. Et puis, avec la pénurie d'enseignants dans les écoles et le fait que je ne travaillais pas à ce moment-là, j'ai décidé d'aller appliquer, justement, au Centre des services de Montréal.
2: Celle qui détient un baccalauréat en design enseigne aujourd'hui les arts plastiques au primaire sans être légalement qualifié.
4: Là, j'étudie pour aller chercher mon brevet en même temps que l'école. Donc, ça fait plusieurs choses à la fois, là. Mais j'ai accès, dans le fond, à une formation universitaire, étant donné que je suis affiliée à un centre de service puis que j'ai un contrat pour aller chercher mon brevet d'enseignement en arts plastiques.
2: Même s'il lui est arrivé de recevoir un accueil plus mitigé de la part de certains collègues en raison de son parcours atypique, Françoise Lapointe constate que son intégration dans les écoles se déroule généralement bien.
4: Je pense que quand le travail est bien fait puis qu'il y a une volonté aussi de bien faire les choses, puis de faire des formations, puis de prendre les commentaires aussi des gens autour, puis d'aller poser des questions quand on a des questions aux gens autour de nous, ben je pense que ça se passe bien, tu sais.
2: Qu'est-ce que vous pensez des corridors de votre nouvelle école?
5: Bien, je trouve ça vraiment chouette que les enfants aient pu décorer leur casier comme ça. C'est magnifique.
2: Catherine Savard découvre pour la première fois l'école Saint-Ambroise à Montréal, où elle enseignera cette année en maternelle. Il s'agira pour elle d'une deuxième expérience en enseignement après une carrière de 15 ans comme nageuse olympique.
5: Je pense que même avant d'être athlète olympique, c'était mon premier petit rêve d'être enseignante. Je pense que ça m'a pris 6 ans pour faire mon baccalauréat.
2: Son expérience d'un an à l'école Bedford l'an dernier lui a révélé les défis de l'enseignement. Selon la Fédération autonome de l'enseignement, près d'un enseignant sur 5 pense à quitter la profession, dont beaucoup lors des 5 premières années de leur pratique.
5: Je comprends tout à fait pourquoi les enseignants quittent dans leur début de carrière. Je pense que la statistique est très, très élevée. Là. C'est, moi, à un moment donné, j'ai l'impression que je n'étais pas en train d'enseigner, j'étais en gestion de crise. Ça m'est arrivé souvent d'arriver à la maison en pleurs puis de me demander est-ce que je vais vivre ça pour les 30 prochaines années. T'sais. Puis même si j'avais une direction incroyable, les ressources font en tant que telles qu'on est limité quand même dans le pouvoir qu'on a.
2: Catherine Savard met le doigt sur l'une des raisons qui explique la désertion de la profession au Québec, estime la professeure en gestion de l'éducation à l'Université TELUC, Geneviève Sirois.
6: La tâche, elle est considérée comme difficile, elle est lourde pour tout le monde. Breveté, pas breveté, nouveau, pas nouveau, expérimenté. On voit là, des enseignants de plusieurs années qui décident de quitter. Donc, je pense que pour moi, l'enjeu, il est là.
2: Et l'accueil de nouveaux enseignants comme Tammy, Françoise ou Catherine s'ajoute aux tâches des enseignants déjà en place.
6: C'est symptomatique pour moi d'un système en crise. À un moment donné, l'enseignant, lui, peut-être que tout ce qu'il a envie, c'est d'enseigner dans sa classe. Il n'a pas envie nécessairement d'être en train de toujours accueillir quelqu'un, de le supporter, parce que lui-même peut-être est épuisé.
7: C'est toujours inquiétant. Là.
2: La vice-présidente à la vie professionnelle à la Fédération autonome de l'enseignement, Annie-Christine Tardy, constate la même chose sur le terrain.
7: Les collègues sont là pour soutenir. Ça, c'est certain. Et on sait que c'est la première option que les nouveaux enseignants là qui arrivent comme ça vont prendre, les collègues. Cependant, les collègues, bien, on le sait, la tâche est très lourde. Les directions d'école aussi sont débordées. Donc, le soutien, il y en a. Est-ce qu'il est suffisant? Ce qu'on constate, c'est que non.
2: Pourtant, l'arrivée de nouveaux enseignants, qualifiés ou non, est nécessaire au bon roulement du système scolaire, constate le président de la Fédération des syndicats de l'enseignement, Richard Bergevin.
8: Alors, c'est important de soutenir les gens qui arrivent parce que c'est la meilleure façon de les garder avec nous parce qu'on en a besoin et aussi d'offrir un service d'enseignement de meilleure qualité à nos élèves.
4: Bien, je pense que ça amène une richesse différente.
2: Pour Françoise Lapointe, son parcours d'entrepreneur peut représenter un atout pour le système scolaire.
4: Je pense qu'il y a de la place pour tout le monde, en fait. Là, l'idée, c'est pas de comparer l'un avec l'autre, mais vraiment de se dire que oui, c'est intéressant d'amener un autre point de vue. T'sais.
2: Même chose pour le parcours olympique de Catherine Savard.
5: Toute la passion que j'ai mis dans la natation, tu sais, j'étais une personne passionnée. Je pense que pour le faire autant de temps, il faut que tu sois passionnée là-dedans. Puis j'ai l'impression qu'en ce moment, j'essaie vraiment de tout mettre cette passion-là dans un monde que j'aime beaucoup. Puis en ce moment, ben, j'ai cette petite fibre-là. Peut-être que c'est une petite fibre naïve d'enseignante qui débute. Mais là, en ce moment, j'ai vraiment cette passion-là. Puis j'espère, en fait, qu'elle va perdurer dans le temps parce que malgré tout ce qu'on entend avec le monde de l'éducation, c'est pas toujours facile.
2: La comédienne Tammy Verge invite ceux qui voudraient choisir l'enseignement comme deuxième carrière à se lancer dans l'aventure.
9: C'est toujours diversifié, puis j'ai jamais une journée pareille. Fait que j'aurais envie de leur dire, bien, osez, là, même si vous faites une journée de suppléance par semaine, bien, ce sera déjà ça.
2: Ici Élise Allard, Radio-Canada, Montréal.
10: On va vous souhaiter une bonne rentrée, chers élèves et chers enseignants aussi. Alors, bonne rentrée.
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10: C'est la saison des récoltes et si vous fréquentez les petits marchés publics de nos régions, c'est une chronique qui va vous intéresser. Des marchés, évidemment, qui doivent respecter des règles d'hygiène et de salubrité. Cette semaine, d'abord, bonsoir, Tilda.
11: Oui, bonsoir, Madeleine.
10: Vous avez été interpellée par une publication sur les réseaux sociaux à Saint-Adrien. Situez-nous d'abord.
11: Oui, Saint-Adrien, petit village de 522 âmes au dernier recensement. On est en Estrie, donc près de Drummondville, près de Val-des-Sources, une belle campagne dans le contrefort des Appalaches. Et chaque samedi de l'été, comme dans de nombreux villages un peu partout au pays, un petit marché de producteurs s'installe devant l'église, à la fois un lieu d'achat donc, et aussi évidemment de longues discussions, un tissu social important là-bas. Et ce qui a déclenché cette chronique dont je vous parle aujourd'hui, c'est un billet publié le 16 août dernier par Robin Aubert sur Facebook. Robin Aubert, le comédien, le réalisateur, et qui est originaire d'un petit village d'à côté d'ailleurs. Il publie un long billet en hommage à ce petit marché et un billet qui a fait beaucoup, beaucoup, beaucoup de bruit. Il raconte d'abord ses souvenirs de jeunesse quand il était notamment en France dans des marchés. Justement, il avait cette référence de marché public en Europe. Et il dit quelques années, et un petit marché qui est venu s'installer tranquillement à Saint-Adrien, donc un producteur, un deuxième, un troisième. Et le petit marché a grandi. Et puis, tout à coup, cette année, il y en a un peu moins, les gens disparaissent, ils se posent des questions, et au cours de son billet, il commence à dire que c'est peut-être la faute du ministère de l'Agriculture, des pêcheries, de l'alimentation, du fameux MAPAC, qui serait à l'origine de la lente disparition de son petit marché, et parce qu'il raconte qu'en fait, une jeune employée du MAPAC est venue inspecter le marché l'autre fois, et en quelque sorte faire la police. Elle a même demandé à un boulanger de recouvrir son pain, alors que pour Robin Aubert, on ne cache pas son pain. Une amie aussi lui raconte que les inspecteurs sont arrivés avec leur thermomètre, ils ont fait peur aux gens pour prendre la température des œufs, ils l'ont fait dans un marché d'à côté. Donc, un petit peu traumatisé, il raconte ça et ce billet a été lu, Madeleine, par des milliers de personnes, abondamment commenté. Les gens sont vraiment indigné par l'attitude des agents du ministère. Mmh. C'est vraiment ça qu'on ressent en lisant les commentaires.
10: Puis en même temps, on peut comprendre que le ministère a un rôle à jouer. Qu'est-ce que dit le MAPAC?
11: Évidemment, ma première réaction, j'ai écrit au MAPAC, je leur ai envoyé le billet, j'imagine que de toute façon, ils l'avaient déjà lu, et ils m'ont répondu à un long courriel qui rappelle les règles en vigueur qui s'appliquent à tous, sans distinction dans les marchés publics, quelle que soit leur taille d'ailleurs. Donc, respecter les exigences prévues à la loi des produits alimentaires, qu'il faut avoir lieu au complet, des lignes directrices qui concernent l'hygiène et la salubrité des aliments pour les marchés publics, une page pour comprendre comment fonctionnent les inspections et le rôle des inspecteurs, le guide qui s'appelle marché public, exigence de commercialisation, et puis aussi acquérir un permis de vente au détail qui n'est pas tout le temps même selon ce que vous vendez. Donc, beaucoup de travail pour des petits producteurs comme ça qui font des petits marchés comme ça l'été.
10: Et qu'est-ce qu'ils en disent, eux?
11: Dans le cas de Saint-Adrien, d'abord, j'ai voulu d'abord avoir la réaction, évidemment, des principaux concernés, dont le boulanger, qui n'avait plus envie d'en parler. Je pense un petit peu de traumatisme autour de cette histoire. Sa conjointe m'a dit, ben oui, effectivement, c'est ce qui s'est passé, mais on veut plus trop en parler, on va y mettre un communiqué. Le communiqué n'est jamais vraiment venu, donc silence du côté de Saint-Adrien. Ils ont le droit d'avoir leur calme aussi autour de cette histoire qui a fait peut-être trop de bruit pour eux. J'ai contacté Jean-Luc Trudel, c'est le directeur général des marchés publics du Québec, pour avoir son point de vue sur cette histoire. Il m'a dit pas être étonné par ce qui est arrivé. Par contre, c'est rare comme ça qu'on entende parler sur les réseaux sociaux. De son côté, donc l'association tente tant bien que mal d'avoir des règles claires de la part du MAPAC. Mais il me dit c'est pas si facile. En gros, il subsiste un certain flou, c'est-à-dire qu'on va savoir quand les inspecteurs passent ce qu'il ne faut pas faire. Mais il va être compliqué de savoir ce qu'il faut faire, de connaître bien les règles du jeu, en fait. Le ministère fait son travail en exigeant des vendeurs de produits alimentaires de respecter un minimum de règles d'hygiène. C'est normal. Ils sont là pour nous protéger, nous, les consommateurs. Mais il y a aussi, en plus, des complexités, des méandres bureaucratiques, des permis qui sont complexes selon vous êtes producteur de fruits ou si vous êtes boulanger, vous devez payer deux fois le permis. Il y a des espèces de... Donc, toute cette espèce de flou fatigue les petits producteurs qui ne sont pas des spécialistes, évidemment, du commerce. Et puis, il y a aussi, on me parle, parce que j'ai parlé à plusieurs personnes dans le milieu, une certaine attitude des inspecteurs ou des inspectrices, parfois, qui serait un petit peu arrogant. Alors, j'en ai parlé avec Diane Goyette. Diane Goyette, elle gère un des gros marchés publics en région, c'est celui de Compton. Elle est habituée à ces histoires et elle a un conseil à donner aux agents du MAPAC qui sont sur le terrain.
12: Moi, je trouverais ça intéressant que quand ils viennent inspecter, ce qui est normal, parce que dans les marchés comme les nôtres, il y a des gens qui offrent de la nourriture à manger. Donc, ça doit être gardé chaud puis tout ça. Peut-être s'adresser au public quand ils sont avec un marchand derrière un comptoir, là, puis que 10 personnes en avant qui attendent. Peut-être dire bonjour, juste ça, puis écoutez, on est inspecteur du MAPAC, on est là pour vous protéger, parce que c'est ça qu'ils font. Ils font ce travail-là pour protéger les gens, pour pas qu'on leur serve du poulet qui a été pendant 3 heures de temps en chaleur. C'est ça leur travail. Mais ça, ils ne le font pas de façon générale. Peut-être qu'ils veulent être plus au sérieux, je ne sais pas. Mais je trouve que ça aiderait beaucoup. Et ça aiderait au marchand derrière le comptoir qui a toujours l'impression qu'il va se faire prendre.
11: En bref, donc on parle de simplifier la bureaucratie, d'alléger la pression sur ces petits producteurs qui font peu de jours de marché dans leur année et qui ont beaucoup, qui portent tout ça un peu sur leurs épaules. C'est pas facile avec l'aide beaucoup de bénévoles aussi dans ces petits marchés. Alors, c'est un peu ça qu'ils demandent au ministère. Et puis, du côté du ministère, j'aurais demandé ce qu'ils pensaient de cette attitude qu'on rapporte un petit peu agressive ou arrogante. Et le ministère répond simplement, inviter les gens à communiquer avec le ministère pour discuter des situations qui sont vécues sur le terrain. Alors, voici ce qu'il faut faire si vous ressentez d'avoir été maltraité, entre guillemets, par un agent du ministère.
10: Merci, Gilda.
11: C'est un plaisir.
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0: On va maintenant vous parler de la communauté haïtienne aux États-Unis qui vit des moments d'angoisse. Vous vous souvenez peut-être de cette décision en juin dernier de la Cour suprême des États-Unis qui a autorisé Donald Trump à révoquer un statut qui protégeait 350 000 Haïtiens. Eh bien, la semaine dernière, il y a eu un premier groupe d'Haïtiens expulsés depuis la fin du statut de protection temporaire, qu'on appelle aussi le TPS. 161 personnes qui ont atterri à Cap-Haïtien, dans le nord de l'île. Et avec moi en studio ce soir, le journaliste Étienne Côté-Paluc, qui vit habituellement en Haïti, mais qui est avec nous en studio. Bonsoir, Étienne.
1: Bonsoir.
0: Donc, un premier vol arrivé jeudi dernier. Est-ce qu'on sait qui était à bord? Qu'est-ce qui est advenu à ces personnes-là?
1: Ils ont été reçus par le gouvernement haïtien et certaines organisations internationales liées à l'ONU, comme l'Organisation de la Migration, l'Internationale de la Migration. Souvent, ils ont un petit package pour pouvoir rentrer chez eux. Un petit package, on parle de peut-être 40 $ ou quelque chose de très, très minime. Et après ça, ils se débrouillent par eux-mêmes pour arriver jusqu'où ils doivent arriver. Certains là-dedans ont plus de famille, ont plus de
0: justement, rentrer chez eux, est-ce qu'ils ont
1: un chez eux? Donc, ils doivent refaire leur vie en Haïti. Il y a un mélange de gens qui étaient avec un statut, qui avaient sans statut aux États-Unis qui ont été renvoyés. Il y a aussi des gens là-dedans qui avaient été condamnés pour des crimes qui, à la fin de leur sentence, ont été renvoyés aussi en Haïti. Et il y avait, semble-t-il, au moins un ancien titulaire du TPS, comme on l'appelle, qui était revenu. On ne sait pas exactement le nombre. Ça n'a pas été communiqué, mais il y a au moins un qui a été interviewé qui était anciennement du programme TPS, qui vient de se terminer le 27 juillet dernier et qui annonce, qui a semé la peur parmi la communauté haïtienne aux États-Unis parce que tout le monde se demande se surveille et se watch en bon québécois parce qu'ils ont peur de se faire attraper et d'être forcés de rentrer en Haïti.
0: Ça vaut la peine de rappeler, Étienne Côté-Paluc, depuis combien de temps cette protection-là existe? Parce qu'il y a eu le tremblement de terre, l'administration américaine a accordé une protection temporaire aux Haïtiens aux États-Unis. Donc, ça fait déjà là plusieurs années que c'est en place.
1: Ça fait 15 ans ou une quinzaine d'années que c'est en place. Et ça servait justement à empêcher certains retours difficiles en Haïti parce que justement, la situation ne s'est jamais vraiment calmée. Après le séisme de 2010, ça n'a pas été levé. C'est resté pendant plus de 10 ans. Et là, depuis 5 ans, il y a un conflit armé qui s'est développé en Haïti. Et là, la situation est encore certains diront plus grave que ce qu'elle a été après le séisme en Haïti. Donc là, ça pose beaucoup de questions et les gens ont peur de retourner dans le pays, de retourner surtout dans la capitale où se trouve la majorité des conflits en ce moment.
0: Ouais, c'est ça, à Port-au-Prince, la situation n'est pas sécuritaire, mais la Cour suprême des États-Unis a dit « oui, Donald Trump peut révoquer ce statut-là ».
1: Exactement. Et c'est ça qui... En fait, Donald Trump avait essayé une première fois le 3 février et là, ça avait été stoppé par une décision d'une cour inférieure et c'est monté jusqu'à la Cour suprême et dernièrement, c'est tombé. Donc, le 27 juillet dernier, la protection s'est arrêtée auprès des Haïtiens pour des Haïtiens qui étaient partie du programme donc de protection temporaire et qui leur permettait de rester aux États-Unis, mais aussi d'avoir une carte de travail. Et c'est ça qui était l'enjeu parce que ça permet de continuer ses activités normales dans la société quand on peut continuer à travailler. Et donc, il y a des gens qui étaient là depuis 10-15 ans, qui n'étaient jamais passés à un autre niveau, qui se sentaient à l'aise parce qu'on promettait que le programme était pour rester, bien que c'est un temporaire dans le nom. Mais il y a des gens qui ont acheté des maisons, qui ont construit des carrières, qui ont construit toute leur vie autour de cette nouvelle vie aux États-Unis et qui se retrouvent du jour au lendemain sans plus de protection et qui doivent veiller derrière eux si il y a les agents de l'ICE ou autres qui vont les attraper et qui ont peur d'appeler la police parce que on a peur qu'on contrôle son identité. Ça crée aussi des situations où on fait un accident, on veut pas appeler la police. Il y a des histoires de violence conjugale qui existent aussi. Et là, on veut pas appeler la police parce que l'enjeu c'est le papier ou quelqu'un qui est un citoyen américain qui sort avec un Haïtien, par exemple, il pourrait avoir justement un jeu de chantage à ce niveau-là. Donc, ça crée plusieurs situations très inconfortables pour beaucoup d'Haïtiens qui ont peur justement, comme je disais, de retourner en Haïti. En ce moment, c'est un peu la panique. Tout le monde veille un peu à savoir qu'est-ce qui se passe. Il y a beaucoup de centres où on retrouvait des migrants ou des commerces, des choses comme ça, en ce moment, qui sont vides parce que ces gens-là, ils ont peur de se faire attraper.
0: Ils ne veulent pas être identifiés. Donc, climat de peur, climat d'hypervigilance de la part de membres de la communauté haïtienne aux États-Unis, mais il n'y a pas que le statut de protection temporaire qui crée ce climat de peur-là. Je lisais dans le New York Times, par exemple, qu'il y a des Haïtiens qui se font poser des bracelets électroniques. Oui. Ça améliore pas l'ambiance, là.
1: Non, effectivement. Et je parlais à un ami aujourd'hui qui à New York et qui fait partie de ces gens-là qui se retrouvent sans permis de travail aujourd'hui et qui me disait « Jamais je vais accepter qu'on me mette un bracelet électronique. C'est comme me remettre en esclavage. » Pour lui, c'était symboliquement impossible que ça se passe. Il dit « Renvoyez-moi là-bas. » Et sa grande crainte, c'était, pour l'instant, il a réussi à garder son travail. Il a peur qu'on le révoque éventuellement, mais sa grande crainte, c'était justement de passer des mois en prison ou d'avoir à mettre ce bracelet électronique. C'est prison de ICE, là, les fameuses prisons pour les gens qu'on veut éventuellement évaluer, déporter. Donc, il y a vraiment cette crainte qui existe auprès des gens. On veut pas subir ce sort-là qui est très dégradant. Et donc, lui, mon ami en particulier, il pensait peut-être même retourner en Haïti, entre autres, ou sinon peut-être même venir au Canada un jour ou l'autre. En tout cas, pour l'instant, il évalue ses options parce que tout le monde se demande quoi faire en ce moment. S'il perd son travail, il ne peut plus vivre dans le pays. Et donc, toutes les options sont sur la table.
0: Vous avez dit, Étienne, d'entrée de jeu, que le gouvernement en Haïti donnait une somme là, pour aider les Haïtiens qui sont expulsés à rentrer chez eux. Sinon, est-ce qu'on entend le gouvernement haïtien? Est-ce qu'il a une position par rapport à tout ce qui se passe?
1: Bon, les États-Unis ont beaucoup d'influence dans la politique haïtienne, donc c'est très difficile de se braquer contre les États-Unis parce qu'ils financent énormément de programmes qui sont liés à la sécurité, qui sont liés à plein d'autres choses. Donc non, effectivement, on n'entend pas beaucoup de critiques du gouvernement, en tout cas pas très fortes. On tente d'essayer de convaincre qu'ils vont mettre des programmes en place pour accueillir le flot de gens qui vont arriver. Est-ce que ça va être à la hauteur? Ça reste à voir parce que c'est refaire sa vie qu'on demande aux gens de faire, donc en revenant en Haïti, et c'est des centaines de milliers de personnes qui sont potentiellement visées. Donc on attend de voir sur quelle période aussi ça va être effectué et comment tout ça va s'opérer au final. Est-ce qu'il va y avoir des vols quotidiens? Comment ça va se faire? Et surtout qu'en ce moment, les vols internationaux arrivent au nord du pays, à Cap-Haïtien, qui est la deuxième ou troisième plus grande ville du pays, mais qui est très loin de la capitale, d'où viennent la plupart des gens. Et le problème, c'est que se rendre dans la capitale par la route, c'est extrêmement dangereux.
0: Rendu là, c'est dangereux aussi.
1: Parce qu'autour de la capitale, il y a des conflits qui ont toujours lieu. Donc, c'est vraiment complexe quand on débarque comme ça avec si peu de choses au Cap-Haïtien dans le nord. Et ça devient très, très, très difficile pour poursuivre. Après ça, reprendre dignement sa vie.
0: On comprend qu'il reste encore beaucoup de questions, mais on sent ce climat de peur qui règne dans la communauté haïtienne aux États-Unis. Étienne Côté-Paluc, journaliste généralement en Haïti. Merci.
1: Merci, à bientôt.
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0: Vendredi, ça va faire 6 mois que les États-Unis et Israël ont attaqué l'Iran. Ils espéraient une campagne d'intenses bombardements qui précipiterait la chute du régime théocratique de Téhéran. Frustré par la résilience des dirigeants iraniens, l'administration Trump a décidé de changer de stratégie. Dans une annonce faite hier, le président a parlé, là je cite, « de la plus destructrice opération économique jamais menée contre un pays ». Et cet après-midi, le secrétaire au Trésor Scott Bessent a présenté cette campagne anti-iranienne baptisée « Opération Exclusion économique ». François, bonsoir.
3: Bonsoir, Madeleine.
0: Ça consiste en quoi, cette nouvelle offensive économique et non militaire contre l'Iran?
3: C'est les nouvelles sanctions, ou peut-être aussi la réaffirmation de vieilles sanctions assorties de nouvelles menaces contre un pays, contre un régime qui était déjà, faut-il le dire, frappé, voire saturé par des sanctions de toutes sortes depuis de nombreuses années, et même avant les attaques militaires de juin 2025, et surtout de février dernier. Ça s'appelait la stratégie de la pression maximale, appliquée dans la foulée, on s'en souvient, du retrait américain en 2018 de l'accord accords sur le nucléaire avec Téhéran. Ça consistait donc à isoler financièrement le pays, à saisir ses actifs à l'étranger, à menacer les pays tiers qui continueraient de faire affaire avec l'Iran, etc., etc.
0: Donc, est-ce qu'il y a quelque chose de nouveau dans les annonces d'aujourd'hui?
3: On peut se poser la question. En tout cas, je dirais qu'il y a un ton de menace redoublé avec quelques détails supplémentaires dans les cibles des opérations d'isolement économique. Alors, je peux citer Scott Bessent cet après-midi. Il a dit qu'il n'y a aucune ambiguïté quant à la position des États-Unis. Tout engagement économique avec ce régime meurtrier exposera les responsables à toute la puissance américaine. Donc, les menaces contre les tiers, nous avons cartographié chaque nœud, chaque intermédiaire, chaque réseau, etc. Il dit que les États-Unis ont dans leur mire 60 entités, individus et navires à travers le monde qui permettent au régime d'acquérir des technologies, de tirer des revenus du pétrole et de mener des cyberopérations. Donc, voilà pour la menace.
0: Et comment Téhéran réagit?
3: On réagit par le défi, je dirais par la moquerie. Le principal négociateur iranien, le président du Parlement, qui s'appelle Ghalibaf, dit que les nouvelles mesures américaines sont vouées à l'échec. Les Américains, dit-il, savent que personne ne croit à leur fanfaronnade. Les partenaires commerciaux de l'Iran, tant dans les médias que par le biais de messages, nous ont clairement indiqué qu'ils ne tiennent absolument pas compte de ces déclarations, dit-il. Un autre officiel iranien, le vice-ministre des Affaires étrangères, dit « Monsieur Bessent, votre discours ne tient pas la route. Vous affirmez que la puissance militaire a été démantelée, que 100% de ses sites militaires de l'Iran sont détruits, que son programme nucléaire a été enterré, etc. Mais on a besoin de la plus grande offensive financière de l'histoire aujourd'hui. » Tout ça avec des guillemets de citation dans ce tweet. Et puis la question posée par l'officiel iranien, est-ce une victoire ou un aveu de défaite pour les États-Unis?
0: Moi, je peux poser une autre question. Est-ce que cette annonce de guerre économique, c'est pas le signe que l'administration Trump veut peut-être moins reprendre les hostilités militaires?
3: Ah oui, c'est le consensus des analystes. La décision du président de s'attaquer à l'économie signale à l'Iran son refus de repartir en guerre. On peut dire ça, beaucoup le disent. Pas besoin d'aller chez les spécialistes ou les devins. D'ailleurs, Scott Bessent lui-même, la semaine dernière, sur CNBC, dans une entrevue, avait déclaré, je cite, « Si Washington exerce une pression économique maximale, cela signifie qu'il n'y aura probablement pas de reprise des opérations militaires à grande échelle », dit-il. L'ironie dans tout ça, Madeleine, c'est que le passage à l'action militaire massive en février dernier avait été justement motivé par l'insuffisance des pressions économiques, cette fameuse pression économique maximale. Alors, oui, ça peut ressembler aujourd'hui à un aveu d'impuissance, à un retour à la case départ.
0: Ouais. Quand même, l'économie iranienne est très mal en point, là. Elle a souffert des sanctions économiques.
3: Indéniablement. L'économie iranienne s'est gravement contractée. Il y a une récession sévère de l'ordre de 8 à 10 % selon les diverses analyses. Une inflation record, un effondrement monétaire. Il y a un an, fin août 2015, Madeleine, le rial iranien avait franchi le cap du million de rials pour chaque dollar américain. Et là, un an plus tard, fin août 2026, donc maintenant, il vient de franchir le cap des 2 millions de rials au dollar. Donc oui, il y a vraiment une chute pour une bonne partie des 93 millions d'Iran. Le quotidien est devenu une lutte pour la survie. L'inflation depuis un an est à 88 % selon la Banque mondiale, mais ce n'est pas encore de l'hyperinflation, puisque là, on est plutôt dans les 100 % par mois. Ce n'est pas ça. Le ministère iranien du Travail estime que la guerre a provoqué depuis 6 mois la perte directe de plus d'un million d'emplois. Donc oui, ça va mal, Madeleine, mais est-ce que ça signifie un effondrement? Ça, c'est la question. Pas forcément. On continue, par exemple, de recevoir de Téhéran, vous les voyez vous aussi par des agences comme Reuters et l'AFP, des images de la vie quotidienne à Téhéran qui suggèrent une espèce de normalité. Bien sûr, c'est la capitale. Le jeu des autorités iraniennes, là, c'est de jouer le temps en misant sur la patience des Iraniens. Puis, ils en ont vu d'autres. Devant les épreuves, même s'il y a des manifestations d'impatience périodiques, on le sait aussi. Et miser sur l'impatience de Trump et des Occidentaux face à la crise du pétrole. Mm-hmm. C'est beaucoup ça le calcul qu'ils ont là-bas à Téhéran. Il faudra voir aussi, je finis là-dessus, Madeleine, si les menaces américaines contre les autres pays, les fameuses sanctions secondaires. Et là, vraiment, on affirme cette fois-ci à Washington les sanctions secondaires. Là, faites très attention si vous osez faire affaire avec ces gens-là, si ça aura ou non de l'effet. Alors, les Émirats arabes unis viennent d'annoncer qu'ils suspendaient tout le commerce avec l'Iran, mais on peut douter que des pays comme la Chine ou la Russie, eux qui sont des soutiens, se mettent à boycotter du jour au lendemain l'Iran, comme le leur demande Donald Trump.
0: Merci François.
3: Au revoir Madeleine.
0: Alors, c'est ce qui met fin à l'émission ce soir. Si vous avez des suggestions, des commentaires, je vous rappelle notre adresse, ça nous regarde, @radio-canada.ca. Ici Madeleine Blais-Morin. Bonne soirée à tous. À demain.

0: Ici Alec Castonguay. Ottawa annonce ses contre-tarifs aujourd'hui. À quoi vont-ils ressembler? Qui sera visé? On en parle tantôt.
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2: Bonjour, ici Élise Jeté, voici les informations. Le gouvernement fédéral va dévoiler ce matin les détails de sa contre-attaque tarifaire contre les États-Unis. Ottawa devrait également présenter des mesures de soutien aux travailleurs canadiens touchés par les tarifs douaniers américains. Le premier ministre Mark Carney a indiqué en fin de semaine vouloir répondre dollar pour dollar aux derniers droits de douane annoncés par l'administration Trump. Voici le ministre responsable du commerce Canada-États-Unis, Dominique Leblanc.
3: On va prendre les mesures nécessaires au cours des prochaines heures pour mettre en place des tarifs qui vont précisément protéger les industries visées par la nouvelle vague de tarifs que M. Trump a mis en place en fin de semaine. Ça fait pas de sens qu'un produit d'aluminium sera vendu aux États-Unis avec un tarif de 50%, puis on permettrait à un produit américain de rentrer au Canada avec pas une mesure équilibrée en termes de protection tarifaire.
2: Dominique Leblanc confirme qu'il n'y a pas eu de discussion entre les négociateurs américains et canadiens depuis vendredi. Partout au pays, la guerre tarifaire avec les États-Unis plonge des entreprises dans l'incertitude. Pendant que les gouvernements cherchent des solutions pour les soutenir, les entrepreneurs, eux, réclament des mesures d'aide robustes pour garder la tête hors de l'eau pendant la crise. Le reportage d'Emma Guerrero-Dufour.
4: Ben, je vous dirais que là, on est un petit peu en cellule de crise là, pour voir qu'est-ce qu'on va mettre en place là, comme mesure.
5: Alexandre Beaudoin-Gagné est vice-président des opérations chez GA Labtag. L'entreprise qui fabrique des étiquettes ultra-résistantes à Laval exporte entre 60 et 70 % de sa production à des clients américains.
4: On est quand même une niche. Là. Ça nous a même surpris d'avoir été, de faire partie de cette liste de tarifs-là aux États-Unis. On vend des étiquettes, là, c'est pas des automobiles.
5: Dans l'usine qui compte au total une centaine d'employés, les travailleurs s'affairent sur des machines.
6: Ils sont en train de découper juste des étiquettes.
5: Mohamed Houkeya, qui travaille ici depuis un an, garde le sourire malgré l'incertitude.
6: L'espérance, ça va rester tranquille et ça va pas trop affecter la compagnie.
5: Le vice-président des opérations, Alexandre Beaudoin-Gagné, invite les gouvernements fédéraux et provinciaux à tenir compte des besoins spécifiques des différentes entreprises.
4: C'est bien des prêts sans intérêt, mais je pense qu'il y aurait aussi peut-être le besoin de subventions là, pour venir aider un petit peu plus les entreprises avec de l'argent qu'on n'aura pas besoin de nécessairement remettre.
5: Pour cette compagnie comme pour d'autres, ce type de soutien sera crucial puisque personne ne sait combien de temps la relation commerciale entre le Canada et les États-Unis va demeurer aussi difficile. Ici Emma Guerrero-Dufour, Radio-Canada, Montréal.
2: Les premiers ministres Mark Carney et Christine Fréchette ont annoncé un investissement d'un peu plus de 11 milliards de dollars pour la construction de 6 nouveaux brise-glaces destinés à la garde côtière canadienne. C'est le chantier naval Davie à Lévis qui obtient ce contrat qui s'étalera sur plusieurs années. Selon Québec et Ottawa, cet investissement permettra de créer et de maintenir près de 5 000 emplois et d'injecter près de 650 millions de dollars dans l'économie canadienne chaque année. À ce sujet, voici Christine Fréchette suivie de Mark Carney.
7: Dans un monde plus instable que jamais, on le sait, le Québec et le Canada doivent être capables de construire davantage ici, de reposer davantage sur nos propres moyens, nos propres ressources et de développer notre expertise, puis de renforcer nos capacités industrielles. Et dans le contexte actuel, on doit compter davantage sur nos propres ressources, nos propres talents.
8: Des Grands Lacs au Saint-Laurent, en passant par le Canada Atlantique, ils contribueront à assurer la circulation maritime de près de 40 milliards de dollars de produits chaque année.
2: Un signaleur qui manœuvrait à pied sur le tarmac de l'aéroport de Montréal a été écrasé par un avion de la compagnie French Bee hier soir. Il a été transporté dans un centre hospitalier avec des blessures graves. Le dossier est entre les mains du Bureau de la sécurité des transports du Canada. Les États-Unis imposeront de nouvelles sanctions économiques à l'Iran. Elles viseront notamment l'or, le transport maritime et les actifs numériques. L'administration Trump a sérieusement mis en garde les pays qui continueraient de soutenir l'Iran. Téhéran estime de son côté que ces pressions économiques constituent un aveu de défaite militaire de Washington. Le reportage d'Éric Plouffe.
9: This is economic asphyxiation.
10: C'est l'asphyxie économique du régime iranien, a lancé le secrétaire au Trésor des États-Unis, Scott Bessent, dans une conférence de presse pour annoncer un nouveau train de sanctions qui touche l'or, la technologie, les actifs numériques, l'aviation et le transport maritime. Scott Bessent a ajouté que l'Iran faisait désormais face à un choix très clair, avec seulement deux chemins possibles, un isolement total et une économie de subsistance, ou un retour vers la normalité avec l'opportunité de joindre l'économie mondiale. Il a aussi affirmé sur le réseau X que les États-Unis avaient démantelé les capacités militaires de l'Iran, détruit près de 100 % de ses usines militaires et mis fin à son programme nucléaire. Le vice-ministre iranien des Affaires étrangères, Kazem Gharibabadi, a déclaré qu'il se demandait pourquoi, si Washington avait atteint de tels objectifs, il serait nécessaire de procéder, a-t-il ajouté, à la plus grande invasion financière de l'histoire. La Chine, qui est un partenaire économique stratégique de l'Iran, a pour sa part estimé que les sanctions et la pression des États-Unis ne permettraient pas de résoudre le conflit. Les Émirats arabes unis ont annoncé suspendre jusqu'à nouvel ordre tous les échanges commerciaux, les transactions financières avec l'Iran. Éric Plouffe, Radio-Canada. Montréal.
2: C'était les informations. Bonne journée à notre antenne.
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0: Bonjour, bon mardi, bienvenue à la Une. C'est Mathieu Bellumeur au microphone. Merci d'être avec nous, j'espère que vous allez bien ce matin. Encore une fois, il sera abondamment question d'imposition de tarifs de cette guerre commerciale entre le Canada et les États-Unis. Alors qu'aujourd'hui, selon plusieurs sources que l'on lit ce matin, il devrait y avoir une annonce du gouvernement fédéral sur la réplique, bon, contre-tarif, mais aussi surtout de l'aide. De quelle façon va se décliner l'aide aux entreprises un peu partout au pays? On risque d'avoir des nouvelles du plan du gouvernement fédéral un peu plus tard aujourd'hui. Alors, ce sera à surveiller. Alors qu'hier, c'est devenu plus personnel entre Donald Trump et Doug Ford, le premier ministre de l'Ontario. Des insultes presque de part et d'autre, effectivement, qui ont été publiées, lancées. On sent que le ton a monté d'un cran depuis que les discussions sont rompues. C'est comme si là, on n'avait plus de retenue et que là, ça pouvait aller dans des insultes qui, parfois, allaient assez loin. Alors là, c'est là où on en est aujourd'hui. Alors que des entreprises qui continuent de se poser bien des questions sur la suite et sur les programmes d'aide du gouvernement dont on devra en apprendre davantage, je le disais, aujourd'hui. Alors, on va se parler de ça avec Karine Matheux un peu plus tard à l'émission. Je salue les collaborateurs qui sont autour de la table. Véronique Méran, la météo. Bonjour, ben, Véronique. Bonjour. Olivier Pellerin au sport. Salut, Olivier.
1: Bonjour.
0: Et Julie-Jasmine Boudreau aux actualités culturelles. Bonjour, Julie-Jasmine.
2: Bonjour, Mathieu.
0: On va revenir ensemble alors que la campagne au Québec devrait être déclenchée dans quelques jours, officiellement, je dirais. Les partis sont déjà très actifs. On devra en apprendre un peu plus aujourd'hui sur les demandes du secteur culturel.
2: Oui, absolument. C'est Culture Montréal, c'est un OBNL qui est basé à Montréal, évidemment, mais qui a cette vision toute québécoise et offre aux partis politiques, c'est une quarantaine de propositions. Alors, si les partis politiques manquent d'idées, il y en a là-dedans. On sait aussi souvent que la culture est négligée, que ce soit sur les plateformes ou encore même lorsque le gouvernement est en place. Il y a des enjeux de santé, d'éducation qui vont souvent, ou d'économie, comme en contexte de guerre, tarifaire, qui vont prendre le dessus. Mais de bonnes idées là-dedans, j'ai hâte de vous en parler. Donc, je ne vous lirai pas les 37, mais quand même, j'ai fait une sélection.
0: Un résumé de tout ça dans les prochaines minutes. Merci, à tantôt, Julie-Jasmine. Au sport, Olivier, on va parler de cyclisme. Le Tour d'Espagne, oui, c'est parti, mais ça a été freiné hier, troisième étape du Tour, si je ne m'abuse, par la météo de la pluie.
1: La grêle. La grêle, surtout, qui a freiné les cyclistes et qui a forcé d'ailleurs l'organisation à mettre fin avant son terme cette troisième étape en raison de cette grêle qui a tombé pendant de longues minutes. Plusieurs des cyclistes ont dû s'abriter. En fait, l'ensemble des cyclistes qui étaient de cette échappée et même de ce groupe qui a pris part à l'épreuve hier ont dû s'abriter pendant la chute de grêle. D'ailleurs, il y avait Hugo Hull qui a dû s'abriter dans le coffre d'une voiture d'une équipe adverse pour éviter les grêlons. On aurait eu l'habitude à l'occasion de relancer cette étape pour la terminer. Puis les organisateurs, vu probablement l'accumulation de la grêle par sécurité, a préféré donc annuler le résultat de l'étape d'hier. Ce qui veut donc dire que Tadej Pogačar demeure le meneur présentement au classement général du Tour, 9 secondes devant Wout van Aert. C'est pas rare qu'on voit de la neige, c'est pas rare qu'on voit des intempéries compliquer le travail des cyclistes, mais là, pour la sécurité, il semble qu'on ait préféré passer. Donc aujourd'hui, on est en Andorre pour l'étape numéro 4 de ce Tour d'Espagne qui s'amène en Espagne après avoir passé beaucoup de temps dans le sud de la France. C'était le cas hier. Donc, on verra si la météo s'améliorera dans ce Tour d'Espagne qui va se poursuivre au cours des prochaines semaines.
0: Parlons de tennis. Il y a des Canadiens qui ont franchi le premier tour des qualifications en vue des internationaux des États-Unis.
1: Chez les femmes, entre autres, on peut parler de Bianca Andreescu qui a franchi la première étape de ce tour de qualification. Bianca Andreescu qui a déjà remporté ce tournoi, souvent blessée et qui tente de retrouver ses marques et surtout les classements mondiaux qui lui permettraient de participer au tableau principal de tournois majeurs. Donc, pour Bianca Andreescu, ça passe, tout comme Rebecca Marino et Carson Brandstein, qui étaient de ce premier tour chez les femmes. Kayla Cross, elle, a malheureusement été éliminée chez les hommes. Alexis Gallarneau, le Québécois, qui avait

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3: Une sur les écrans radars, principalement autour de Québec. Quelques petites précipitations, c'est léger. Ça reste une journée qui sera plutôt nuageuse. Oui, il y aura des éclaircies. Oui, il y aura tantôt de petites gouttelettes. Donc, un petit peu comme hier, mais un petit peu plus de nuages. Les températures, c'est du 21-23. La nuit prochaine, par contre, il y aura dégagement en fin de nuit. Il peut y avoir des brouillards par endroits. Donc, fin de nuit, tôt demain matin, ça va se dégager et on aura droit à une belle journée demain. Donc, plus de soleil demain, des températures qui vont remonter 25-26 degrés. Alors, des conditions un petit peu plus estivales. Il fera beau jeudi matin aussi, mais l'arrivée d'un autre système va nous ramener à verser orage jeudi en après-midi. Donc, le scénario est le même pour un peu tout le monde, l'Abitibi, le Témiscamingue également. Le dégagement devrait se faire cet après-midi de ce côté, mais c'est encore maussade ce matin. 23, c'est le maximum. 21-22 degrés dans l'est du Québec, 19 sur la côte nord. Un ciel qui est variable avec cette probabilité d'averse, risque d'orage qui perdure aujourd'hui jusqu'à tôt ce soir. Demain, le soleil sera plus dominant aussi dans tout l'est du Québec. En territoire ontarien, c'est surtout les nuages qui dominent. Ça donne quelques précipitations, mais c'est sous forme de probabilité averse, risque d'orage en après-midi sur la pointe nord. On ira avec Windsor, Ottawa, Toronto, plutôt nuageux, 24 à 26 degrés. Les précipitations sont discrètes, mais quand même, l'air demeure instable. Le soleil est plus dominant dans l'ouest. Là, du côté de Vancouver, Edmonton, Calgary, il fait beau, 26-29 degrés. C'est plus nuageux sur le sud de la Saskatchewan, du Manitoba. S'il y a des averses, ça va arriver assez tard en fin de journée. 22-24 degrés, ça remonte demain. Il y a encore des températures qui vont frôler la trentaine de degrés dans l'ouest avec un soleil qui sera quand même plus dominant au cours de la journée de demain. Alors, instabilité oblige aujourd'hui, on traîne le parapluie et demain, on aura un petit soleil un peu mieux assumé.
4: Merci Véronique.
3: Bonne journée.
4: Bonne journée.

À la une des différents quotidiens, il est encore beaucoup question, évidemment, de cette guerre tarifaire avec les États-Unis, mais la Presse Plus, oui, fait sa une avec la politique québécoise, la crise au Parti libéral du Québec. Pas de preuves de brownies, titre la presse. L'UPAC et le DGEQ n'ont rien à reprocher à Pablo Rodriguez, article de Tommy Chouinard. Ils ont fait scandale, alimenté une crise politique, nourri la joute partisane. Pourtant, des brownies, il n'y en a pas eu lors de la course à la direction des libéraux. C'est ce que concluent les enquêtes du DGEQ, directeur général des élections du Québec, et de l'unité permanente anticorruption, selon les informations obtenues par la presse. Auprès de trois sources, aucune preuve ne démontre un stratagème d'achat de vote en faveur de Pablo Rodriguez. Donc, après avoir fouillé pendant des mois, et le DGEQ et l'UPAC n'ont aucune infraction à reprocher à celui qui était chef du Parti libéral du Québec. L'enquête du DGEQ, par contre, met en cause l'homme d'affaires Emmanuel Cabral, qui a versé de l'argent à certaines personnes pour rembourser leurs dons faits à Pablo Rodriguez. Vise aussi l'ex-libéral, une députée qui est maintenant indépendante dans Chomédé, Sona Laroyan Olivier, qui a utilisé son bureau de circonscription à des fins partisanes. Quant aux textos, il y a un volet de l'enquête de l'UPAC qui demeure ouverte, nous dit la presse, concernant ces textos qui laissaient croire justement à l'existence de brownies au bénéfice de Pablo Rodriguez. Les enquêteurs ne peuvent établir que ces textos sont authentiques. Ils soupçonnent qu'ils seraient faux, qu'ils auraient été fabriqués pour nuire à M. Rodriguez, mais il n'y a pas de conclusion sur ce chapitre-là de l'enquête. On comprend des informations de la presse que ce vol-là de l'enquête de l'UPAC est toujours en cours. Vous avez les détails donc à lire dans la presse. Dans le journal de Montréal, en une, on parle des camionneurs qui sont inquiets, bien sûr, avec l'imposition de ces tarifs. Il y a des entreprises de transport qui se préparent à procéder à des mises à pied de chauffeurs. Si les tarifs de Trump restent en place, il pourrait y avoir effectivement moins de transport par camion, donc un moins grand besoin de chauffeurs. Il y a effectivement des inquiétudes dans l'industrie du camionnage, telles que rapportées par le journal de Montréal. Ce matin, en une aussi du Journal de Montréal et du Journal de Québec, on lit que les tarifs de Trump profitent à Fréchette. Elle est en train de remplacer le PLQ comme option fédéraliste au Québec, selon le sondeur Jean-Marc Léger. Donc, nouveau coup de sonde mené le 11 août dernier. Augmentation des intentions de vote de la coalition Avenir Québec de 3 % dans ce sondage. Baisse de 1 % des libéraux. Et Éric Duhaime, son parti également, qui a fait le plein, ou en tout cas augmente son appui de 3 % est à 13 % dans les sondages. Toujours le Parti québécois qui est en tête. Donc,

et les caquistes et les conservateurs vont gruger du vote, nous dit le sondeur Jean-Marc Léger, chez les libéraux provinciaux. Alors ça, c'est à lire les résultats de ce sondage. Le Journal de Québec, lui, nous parle de ces 11 milliards de dollars pour 6 brise-glaces qui seront construits à la Davie. Donc, une nouvelle importante, un contrat historique qui est largement salué dans la foulée, évidemment, de ces relations tendues avec les États-Unis. Donc, voilà pour le Journal de Montréal et le Journal de Québec. Dans Le Devoir, on nous parle du réseau de la santé. De plus en plus de cas de maltraitance sexuelle signalés. Les plaintes et interventions pour des situations subies par des patients qui ont bondi de 45 % en 2 ans. C'est selon des données obtenues par Le Devoir. Augmentation donc importante. La maltraitance sexuelle, nous dit Le Devoir, peut prendre différentes formes, allant de propos à caractère sexuel aux attouchements ou encore aux agressions. Elle peut aussi découler de négligence, comme le fait de priver quelqu'un de son intimité. Au total, 939 plaintes et interventions à ce sujet ont été comptabilisés en 2025-2026 par le bureau à la commissaire nationale. 2 ans plus tôt, le nombre s'élevait à 643, donc augmentation importante, c'est en une du Devoir. Dans le Globe and Mail de ce matin, le Canada ne reviendra pas à la table de négociation tant que les États-Unis ne changeront pas d'attitude. C'est ce qu'a dit le premier ministre hier, justement, en marge de cette annonce à Lévis. Selon le premier ministre, les États-Unis doivent changer d'attitude à l'égard des négociations avant un retour du Canada à la table. Des sources gouvernementales disent qu'il n'existe actuellement aucun projet de demander à M. Trump la reprise des discussions. Et le gouvernement du premier ministre, le gouvernement Carney, qui devrait dévoiler aujourd'hui le plan, justement, du fédéral pour aider les entreprises canadiennes qui sont touchées par l'imposition de ces nouveaux tarifs.

0: Parlons-en justement de cette guerre commerciale. Effectivement, aujourd'hui, on devrait en apprendre plus sur ce que le gouvernement fédéral réserve aux entreprises pour les aider. Il y a toujours le premier ministre Mark Carney qui a dit qu'il voulait répondre dollar pour dollar à la suite de l'imposition de ces tarifs. Karine Matheux est avec moi en studio. Bonjour Karine.
1: Bonjour Mathieu.
0: Alors oui, les premiers ministres provinciaux n'ont pas nécessairement le même point de vue sur cette approche dollar par dollar.
1: Voilà. Ben, il y a l'approche aussi plus robuste, on pourrait dire, du premier ministre de l'Ontario, Doug Ford. Et il y a aussi celle, disons, plus stratégique de la première ministre, Christine Fréchette. On en saura plus à 11 heures, heure à laquelle l'annonce est prévue sur ces contre-tarifs qui doivent entrer en vigueur le 8 septembre. Par ailleurs, vous le disiez, les nouvelles mesures de soutien aux entreprises devraient être annoncées aussi ce matin par Ottawa et c'est attendu par les entreprises. Pour sa part, le premier ministre Mark Carney a dit vouloir être ferme et a ajouté que rien n'est exclu. Mais la question est de savoir, c'est est-ce qu'il ira aussi loin que ce que souhaite Doug Ford? Je vous laisse entendre d'ailleurs le premier ministre de l'Ontario, suivi de la première ministre du Québec, Christine Fréchette.
2: As for the electricity, everything's on the table. Critical minerals, everything's on the table. But I can't do this alone, folks. I need every premier playing on Team Canada.
3: En fait, moi, j'ai indiqué que pour moi, l'approche dollar par dollar n'était pas nécessairement la plus efficace. De toucher des cordes très sensibles du côté américain, ça marque des points.
1: Alors, Doug Ford qui parle de couper l'électricité, les minéraux critiques aussi aux États américains qui en reçoivent du Canada. D'ailleurs, hier, le premier ministre ontarien a même insulté Donald Trump, le traitant d'intimidateur et de dictateur notamment. Il faut dire que Doug Ford est en entrevue quand il a appris que le président américain menaçait de nouveau le Canada d'augmenter les tarifs sur l'industrie de l'auto de 50 % en janvier prochain. Et donc, il a eu des mots durs et Donald Trump a aussi répliqué. Finalement, ça a donné lieu à des attaques là, virulentes et personnelles par médias interposés entre les deux dirigeants.
0: Maintenant, revenons à cette riposte canadienne. Dominique Leblanc, le ministre responsable justement des relations Canada-États-Unis, qui a donné quelques détails au cours des dernières heures.
1: Ça reste encore assez vague, là, mais ça donne quand même une idée de l'approche. Écoutons justement le ministre responsable du commerce Canada-États-Unis.
4: Ça ne fait pas de sens qu'un produit d'aluminium sera vendu aux États-Unis avec un tarif de 50 % puis on permettrait à un produit américain de rentrer au Canada avec pas une mesure équilibrée en termes de protection tarifaire.
1: Alors, Dominique Leblanc qui a confirmé qu'il n'y a pas eu d'ailleurs de discussion entre les négociateurs américains et canadiens depuis vendredi dernier.
0: Et que pense le milieu économique justement d'une riposte dollar pour dollar?
1: Dollar pour dollar, ça veut dire riposter pour l'équivalent de 28 milliards de dollars. La PDG du Conseil du patronat du Québec, Michèle Lambias-Meunier, souhaite plutôt une approche plus stratégique.
5: Cibler des mesures de représailles où on est dans du 80-20, c'est-à-dire 80 % d'impact pour 20 % de mesures idéalement, donc des mesures stratégiques qui vont avoir un impact puissant, mais qui ne mettront pas à risque encore davantage les entreprises.
1: Et c'est aussi l'approche qui est privilégiée par l'économiste et sénateur indépendant Clément Gignac, le voici.
6: La réalité, si on était des partenaires égaux, de même taille, ça s'expliquerait parce que notre objectif, c'est de forcer l'autre à aller à table de négociation. Mais notre partenaire est 10 fois plus gros. Donc, moi, je suis plus de l'école de Mme Fréchette que de l'école de M. Ford. Il faut y aller plutôt de façon stratégique. Parce que dollar contre dollar, on va manquer d'oxygène. Pourquoi? Parce que pour nous, c'est 20 % de notre économie. Pour eux, ce n'est que 2 % de l'économie.
1: Alors voilà, on en saura davantage à 11 heures ce matin.
0: Merci, Karine.
1: Je vous en prie.

0: campagne électorale au Québec devrait en principe être déclenchée ce jeudi. Donc, on est tout près du déclenchement. Et Julie Jasmine, Culture Montréal lance un appel aux partis politiques, justement, pour faire de la culture une priorité.
1: Oui, absolument. On vise la souveraineté culturelle du Québec. On donne des idées. 37 propositions lancées par Culture Montréal, qui est un organisme non partisan, puis qui a une vision vraiment à l'échelle de la province. Je dirais que le plus important, c'est de consacrer à la culture d'ici 4 ans 3 % du budget du gouvernement du Québec. Ça représente à peu près 2,7 milliards. Et ce que disent les chiffres de Culture Montréal, c'est que la contribution n'a pas dépassé 1,85 % des dépenses de l'État depuis 10 ans. Donc, on voit qu'il y a quand même une marge entre ce qui est dépensé et c'est de la vision, évidemment. Puis, je dirais qu'il y a différents thèmes, comme par exemple la culture autochtone. On veut créer une ambassade culturelle et touristique autochtone, créer un fonds permanent aussi pour le maintien de la revitalisation des langues autochtones. En éducation, ça, c'est intéressant, Mathieu, on veut vraiment protéger la culture à l'école et les sorties culturelles. En milieu culturel, dis-je bien, on se souvient que ça avait été retiré par la CAQ et ça avait fait boule de neige, ça a été ramené finalement. Et il est vraiment question de financement, c'est-à-dire de s'assurer que les ressources financières et humaines soient suffisantes pour l'application de la loi sur la découvrabilité. La loi 109 ne veut pas rester symbolique aux yeux de Culture Montréal, donc ça, c'est bien important. On parle aussi d'assurer du financement, une stabilité budgétaire pour le CALC, pour la SODEC, qui est en lien avec l'indexation du coût de la vie. Ça, au dernier budget, on avait vraiment mis ça de l'avant, alors on veut que ça se poursuive, évidemment. Réinstaurer les premiers dimanches du mois gratuits dans les musées, pardonnez-moi, à l'échelle du Québec. Ça a été retiré récemment. Alors ça, c'est une des propositions. Et vous souvenez, le groupe de travail sur l'audiovisuel, il y a un rapport qui est né, tout ça. Donc, évidemment, moderniser le financement de ça. Et parmi les propositions, il y avait de prendre une part de la TVQ et de l'appliquer à ça. Donc, vraiment, c'est peut-être donner des idées, des propositions, évidemment, soit en matière aussi d'art public, de patrimoine, d'intelligence artificielle. Et je dirais que le plus important, bien, on dit de protéger les contenus francophones, sachant que les lois culturelles québécoises sont perçues parfois comme des irritants commerciaux pour les États-Unis. Alors, voilà, c'est assez particulier. On est en plein dedans. Et si jamais, ben, ça peut servir de canevas, finalement, aux partis politiques. Et bien sûr, ces idées pourraient être débattues. Qui sait?
0: L'Alberta qui désigne une commissaire à la musique.
1: Oui, ça, c'est une toute première. En fait, c'est une femme. Elle s'appelle Jennifer Venance. Elle aura pour mandat de développer l'industrie musicale albertaine, faire rayonner, bien sûr, les artistes locaux à travers tous les gens, toutes les langues. Elle, cette femme-là, possède plus d'une vingtaine d'années d'expérience en tant que musicienne. Elle a aussi œuvré au ministère de l'Éducation en Alberta sur le volet francophone. Et ce qu'on dit, c'est qu'il y a à peu près 20 000 emplois liés à la musique en Alberta et ça génère des retombées de 5 milliards de dollars. Alors, c'est vraiment accueilli de façon positive, surtout par la communauté francophone, le Centre national de la musique. Alors, en Alberta, voilà.
0: Parlant de musique, c'est ce soir le grand concert qui rend hommage à Michel Sardou à Québec dans le cadre de la Super Francofête.
1: Oui, et c'est animé par Garou et Cyril Ferraud. Il y a Diane Dufresne dans ce concert, Isabelle Boulay, Plastique Bertrand, il sera MC Solar, Hélène Segarra quand même. On dit qu'on va faire des duos, des trios originaux, tout ça dans le but évidemment d'embrasser le répertoire du géant de la musique Michel Sardou qui n'y sera pas par ailleurs. Alors donc évidemment ses grands succès, Maladie d'amour, En chantant, Je vais t'aimer et mettez vos beaux habits si jamais vous y allez parce que c'est capté pour la télé. Ce sera diffusé ultérieurement sur ICI Télé et bien sûr à travers toute la francophonie. Alors ça, ce sera pour la diffusion télé à la fin de l'année 2026. Il reste encore des billets pour l'Agora de Québec.
0: Là, j'entends « Je vais t'aimer ». Là, on va se laisser là-dessus. Hein? C'est une bonne idée, ça. Bonne journée. Merci, Julie.
1: Je vous en prie.

0: Oui, donc voilà pour la super Franco-Fête. Marie-Michèle Bordois est maintenant en studio pour ce qu'on va surveiller aujourd'hui. Bonjour Marie-Michèle.
1: Bonjour.
0: Alors, Québec va devoir compter sur des enseignants non légalement qualifiés pour combler des postes vacants dans les écoles, je dirais encore une fois, lors de cette rentrée.
1: Voilà, nouvelle rentrée scolaire où il manque 2075 enseignants en ce moment, selon le tableau de bord du gouvernement. C'est un peu plus de 2% là, de tout le personnel enseignant. Ça représente un défi, oui, pour les centres de services scolaires afin de recruter là, des gens, mais aussi pour les enseignants qui vont devoir accueillir des collègues avec une expérience professionnelle différente. Il y a notre collègue Élise Allard qui s'est intéressée à cet aspect-là. Reportage à entendre dans nos radiojournaux ce matin.
0: La métropole québécoise Montréal qui refuse de suspendre tous les liens institutionnels avec Israël.
1: C'est ce que demandait l'opposition officielle de la ville dans une motion qui a été déposée hier sur motion sur la situation au Moyen-Orient qui appelait Montréal à reconnaître et à dénoncer ce que le parti qualifie de régime d'apartheid et ainsi exprimer sa solidarité avec les victimes palestiniennes à Gaza. Mais la motion a été amendée en soirée pour, entre autres, retirer donc une section qui appelait la ville à suspendre ses liens institutionnels avec le gouvernement d'Israël. Dans sa version adoptée, la métropole exprime tout de même sa solidarité envers les populations civiles touchées par les conflits. Et puis sinon, sur notre site web ce matin, on revient évidemment là, sur les tarifs. Il y a Raphaël Bouvier-Auclair qui s'intéresse aux effets de la guerre commerciale de l'autre côté de la frontière avec ses impacts qui commencent à s'inviter dans les événements de campagne à l'approche des élections demi-mandat du 3 novembre. Il sera également là, dans les radiojournaux ce matin.
0: Parfait, on va lire et entendre ça. Merci beaucoup Marie-Michèle.
1: Bonne journée.
0: Bonne journée. Voilà pour cette édition d'À la Une. Vos équipes du matin vont prendre le relais dans les prochaines secondes. Je vous rappelle que vous pouvez toujours nous écouter bien sûr à la radio sur l'application audio. On est diffusé aussi juste avant à Première Ligne sur les ondes de RDI. Voilà, je vous retrouve dans les radiojournaux. Pour ma part, je vous souhaite une belle journée. À demain.
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0: Mardi 25 août, bienvenue à Première Heure, il est 5h30, Alexandre Duval au micro avec Martin Boucher.
1: Bonjour.
0: Marc-André Boivin.
2: Monsieur Duval.
0: Juliette Lefebvre.
3: Bonjour.
0: Tifa Bourgeoine.
4: Bonjour.
0: Et Xavier Gagnon.
5: Bonjour.
0: Plastique Bertrand, est-ce que vous vous en êtes remis?
2: J'ai vraiment adoré ça, mais hier après-midi, on recevait une autre légende de la musique française, MC Solar.
0: Oui.
2: Peut-être un peu moins dynamique, mais tout aussi sympathique. Franchement, là, j'étais agréablement surpris par ces vedettes françaises hier.
3: Grosse journée de radio.
2: Ouais, mais qui nous ont donné du bon temps en ondes, franchement. Ouais. Là,
0: Plastique
2: très
0: Bertrand,
2: agréable.
0: On dira qu'il est belge, mais...
2: Ah oui, c'est vrai, je m'excuse.
0: Ben oui. Hein, il faudrait pas les confondre.
2: Faut pas.
0: Mais je vous en parle parce que peut-être que dans le club des 5h30 hier matin, vous n'étiez plus à l'écoute à 8h45 parce que vous aviez autre chose à faire, mais si vous avez le temps, allez rattraper cette entrevue avec Plastique Bertrand hier en fin d'émission.
2: Ouais.
0: 72 ans, bon, j'ai dit qu'il avait 77 ans, j'avais pas contre-vérifié l'information. Il m'en a pas tenu rigueur, il a été très sympa avec ça, mais franchement, quelle énergie! Ça déplaçait en studio. Paraît-il qu'il est sorti du studio en disant qu'il avait adoré son moment avec nous, a repartagé la vidéo sur ses propres réseaux sociaux, la captation qu'on a faite de son entrevue. Moi, j'ai été complètement ébahi par l'énergie de cet homme-là.
3: Et la joie de vivre.
0: Pas de bon sens. Ouais. Mmh. Ouais, 72 ans, puis sa passion pour la musique est intacte.
2: Grande forme, franchement, là.
1: Êtes-vous allé écouter Oula Hop après l'entrevue?
0: Je suis pas allé l'écouter au complet. Ça, c'est la chanson qu'il n'aime plus chanter. C'est ce qu'il nous confiait à la toute fin de l'émission. J'imagine que tous les artistes en ont une. Une chanson qu'ils ont usée puis dont ils sont plus capables d'entendre parler. Céline, je pense que c'est le Titanic, là.
2: Pensez-vous?
0: Oui.
2: Elle l'a dit?
0: Ben, elle l'aimait pas, cette chanson-là, au début. Puis je pense qu'elle l'a fait encore parce que les fans l'aiment beaucoup. Mais enfin, on va recevoir ce matin, si tout va bien, une autre grande de la chanson française qui sera à Québec ce soir pour l'hommage à Michel Sardou. Et c'est Liane Folly. Puis là, tout est dans tout parce que...
2: C'est une demande spéciale que vous avez faite, là.
0: Je me gâte un peu. Parce que les mardis, pour la chronique « On s'en balance », on joue un petit extrait du grand succès de Liane Folly au Québec, « Sans balancer ». Et elle sera, je veux dire, ça n'a pas de bon sens. Le spectacle est ce soir, la chronique est aujourd'hui, elle est à Québec.
5: Vous l'avez manifesté. Vous l'avez manifesté, ça veut dire?
0: Quoi, je l'ai manifesté?
5: Mais en mettant un extrait musical de Liane Folly à 8h15.
0: Oh, vous pensez que j'ai commandé ça à travers les forces de l'esprit?
5: Certains pourraient le croire.
0: Oui, ça pourrait être ça, vous avez raison. Mais là, vers 8h15, elle devrait être avec nous. Et j'ai fait des petites recherches hier et j'ai appris que la chanson « Sans balancer », qui a été très, très populaire au Québec au début des années 90, qui s'était même hissée dans le top 5 radio au moment de sa sortie, en France, elle est passée pratiquement sous le radar. Elle n'était même pas sortie en simple. Ça avait pas été du tout la chanson la plus populaire de son album Rêve Orange. Là, je suis sûr qu'il y a des gens qui nous écoutent ce matin qui ont écouté beaucoup cet album-là au début des années 90, Rêve Orange. Même Martin, je pense que vous
1: c'est
0: considérez
1: un très
0: que
1: c'est un
0: bon
1: album. Oui.
0: Avec des influences jazz.
1: Beaucoup.
0: Mais par la suite, on n'a pas beaucoup entendu parler de Liane Folly au Québec. Elle a comme tranquillement déserté le paysage médiatique.
1: Mais pour avoir entendu d'autres albums qui ont suivi Rêve Orange, elle est partie ailleurs, là. C'était complètement différent.
0: OK.
1: Alors, peut-être que ça l'a pas servi à cette époque-là, mais...
0: Enfin.
1: Les Rêves Orange, effectivement, là, c'est très, très jazz. C'est un bon album.
0: Si Martin dit que c'est bon, avec sa culture musicale...
1: Je vous le dis!
0: Oui.
2: Sa culture télévisuelle... sa culture musicale... C'est moyen de ce côté-là.
3: À l'époque, c'est la chanson au fur et à mesure qui passait beaucoup, beaucoup en radio.
0: Exact. En France, ça a été celle qui a fait tout un tabac.
3: Oui.
0: Ici, au Québec, on l'a entendu, mais moins que sans balancer, qui était sa grosse chanson du début des années 90 ici.
1: Tout un tabac comme Zaza?
0: Zazie, Zaz ou Zaza, laquelle des trois, donc? Xavier, on parle beaucoup de Spider-Man et de l'Odyssée, mais ces films-là se sont fait surclasser en Chine par un phénomène viral.
5: Oui, Internet. Faut l'aimer dans toutes ses conditions, mais je vous parle du film à petit budget, à micro-budget même, le film chinois New Lai, qui fait sensation dans les cinémas en Chine parce qu'il a été abondamment moqué en ligne pour ses graphismes.
3: Ben, vous avez vu les images, hein?
5: Bien sûr, c'est ce que j'allais dire. Honnêtement, c'est très, très laid.
2: OK.
5: Et je dis ça avec la plus grande objectivité.
2: oui, c'est vraiment pas un jugement.
5: Non.
2: Mais ça a été surclassé parce que, en fait, Spider-Man et l'Odyssée ont été surclassés par ce film-là parce qu'il est laid puis ça pique la curiosité des gens.
5: Exactement, c'est ce qui fait son charme, en fait.
2: OK.
5: On parle d'un film qui est tellement mauvais qu'il en devient génial. Chaque génération a un peu ce phénomène. Je sais pas si vous avez des films en tête. On peut penser peut-être à The Room de Tommy Wiseau, qui a été abondamment populaire également sur les réseaux sociaux. Sinon, je vous garde ça pour une autre chronique. Mais dans tous les cas, c'est un film très mauvais, qui est devenu culte. Mais dans tous les cas, New Lai devient culte pour la nouvelle génération. Je vous raconte son histoire. C'est un film en 3D qui raconte l'histoire donc d'un petit veau jaune nommé New Lai, qui parle tout le long du film avec sa mère.
2: Puis New Lai, est-ce que ça veut dire nouveau veau?
5: Ben, ça veut dire
2: en mandarin.
5: Ça veut dire voici le veau.
2: OK. Bon, j'étais pas loin.
5: Oui. Et on parle d'un scénario qui est dénué de logique, de graphisme digne d'un vieux jeu vidéo, d'une animation sans aucun rythme.
2: Graphisme, on est dans les têtes à claque un peu, je trouve, moi, quand je regarde ça.
5: On dirait un vieux jeu de Nintendo 64. Mais ça a été fait par sa mère et son fils avec un budget, tenez-vous bien, d'environ 200 $.
2: Okay.
3: Deux personnes dans toute l'équipe du film.
5: Voilà, oui, sur 5 ans. Donc, un film très bancal peut-être, ou peut-être, disons, on pourrait dire d'un film qu'on fait sur son temps libre. Et au début, c'était un échec au box-office. Le film de 85 minutes a rapporté 1 450 $ le premier week-end.
3: Mais donc, il est sorti en cinéma, il est sorti en salle.
5: Oui, le 5 août.
2: Et il manquait... Donc, à 1 400 $, on faisait quand même un peu de profit.
5: Oui, c'est ça. Et en salle même, qu'on n'avait tellement pas de budget que les affiches étaient dessinées à la main. Donc, on s'attendait à rien du côté de ce film-là.
2: Mais là, c'est tellement ridicule qu'on croirait un coup monté, Xavier.
5: Ben peut-être que quelque chose là-dedans, mais selon les médias locaux, c'est le phénomène s'observe.
2: Okay.
5: On voit vraiment des revenus donc pour le film, et c'est grâce à un bouche à oreille qui était pas prévu finalement que le film a atteint 6,7 millions de dollars en date d'aujourd'hui. Donc avec un budget qui tourne autour de 200 $, on parle peut-être du film le plus profitable de tous les temps.
2: Ah oui, il y a des créateurs qui doivent être contents. Je regarde là un peu sur internet ce qu'on peut lire au sujet de ce film là. So bad that it's good, tellement mauvais que c'en est bon.
3: Ça c'est comme un petit chien qui est tellement laid qu'il en est mignon.
2: On oui.
5: comme les
3: on s'attache. Je comprends un peu plus.
5: Oui, c'est ça. Et ce qui est aussi fascinant dans le phénomène web de New Lai, c'est que les gens se disent agréablement surpris que ce ne soit pas fait par de l'IA. Donc, la semaine dernière, je vous parlais de la bouillie d'intelligence artificielle, le AI Slop. Et souvent, ce qui revient dans les commentaires et dans les articles que j'ai pu lire, c'est qu'on est très fiers de consommer du humain slop. C'est-à-dire...
2: Mauvaises choses produites par des humains.
5: Exact. Donc, on se dit, oui, c'est très laid, oui, c'est mauvais, c'est presque désagréable à regarder dans un certain sens, mais au moins ça a été fait par passion, avec une volonté artistique entre sa mère et son fils, et on peut féliciter donc le succès de ce film d'animation chinois.
3: Mais il y a quand même quelque chose à comprendre dans l'industrie cinématographique chinoise pour qu'un film aussi mauvais avec des affiches faites à la main se retrouve dans les cinémas. Au Québec, on verrait quand même pas un film avec des affiches dessinées à la main se retrouver, même dans un petit cinéma, on verrait pas cette réalité-là.
2: Attendez, Rudy et moi, on travaille sur ça.
3: Et puis, si c'était en salle, est-ce que vous iriez le voir, par exemple?
5: Voilà.
3: Ça me semble peu probable.
5: Et c'est ce qui n'est pas tout à fait clair dans cette histoire. Comment ce film a pu se retrouver au cinéma? Je vois des articles un peu à gauche, à droite, qui essaient d'expliquer la manière dont ce film, avec les lois en vigueur, a réussi à être présenté. Je vous avoue que, pour l'instant... Avec les sources qu'on a, on peut plus ou moins l'expliquer. Une chose est sûre, c'est qu'en ligne, il y a des extraits vidéo qui circulent abondamment et que le petit veau jaune-orange New Lai est devenu une sorte de mascotte. On peut acheter des produits dérivés, donc en ligne, des caleçons, des porte-clés, des figurines.
0: Ah, idée de cadeau d'anniversaire pour Martin Boucher.
5: Ouais, c'est assez niche, peut-être.
0: Un beau caleçon.
5: Exactement. Puis en Chine, il faut dire que les films d'animation gagnent en popularité. De plus en plus, il y a des films qui dépassent là les revenus de certains blockbusters, comme on pourrait dire. Ben, à
2: là, on est à combien au box-office? Là,
5: Pour New Line, à 6,7 millions. On s'entend que c'est pas comparable à Spider-Man qui a fait 2 milliards, mais quand même...
0: Non, mais quand on fait un ratio, ce que ça a rapporté versus ce que ça a coûté, il y a quelqu'un qui peut dire « Mon investissement a été rentable ».
5: Voilà, donc c'est à suivre. Est-ce que le film sera disponible en Amérique du Nord? Est-ce que ça deviendra un phénomène?
2: On l'espère!
5: Ben, on s'en donnera des nouvelles. Si vraiment il paraît en salle, j'irai le voir et je vous en donnerai un compte-rendu. Ce sera mon devoir.
0: Merci beaucoup, aller avec ça.
1: Je vous envie tellement d'écumer pas... Internet à la recherche de perles comme ça.
5: Je ne sais pas pourquoi je m'inflige ça.
1: C'est une excellente question.
0: Mais là, c'est dans la catégorie « Autres tâches connexes » pour Xavier. Il y a quand même pas mal de pain sur la planche dans une journée normale de travail. Merci, Xavier.
5: Avec plaisir.
0: Juliette, la météo pour aujourd'hui?
3: On a 13 degrés actuellement à l'aéroport Jean-Lesage avec une faible pluie. On verra des averses tout au long de la matinée. Ça doit cesser, ces averses-là, en mi-journée. Ensuite, on aura une alternance de soleil et de nuages. Donc, scénario qui s'est quand même amélioré depuis qu'on s'est quitté hier. Il y a toujours un 60 % de probabilité d'averses, par contre, pour cet après-midi. Toujours avec un risque d'orage. Remarquez qu'hier, on s'en est sauvé de l'orage, malgré qu'il y avait ce risque donc pour l'après-midi hier, pour la soirée. Donc, scénario similaire aujourd'hui. Ce soir et cette nuit, ce sera partiellement nuageux. Toujours avec 60 % de probabilité d'averse, toujours avec un risque d'orage. Et côté température, le maximum prévu aujourd'hui, il est de 22 avec un humidex de 28. Et ce soir et cette nuit, minimum de 12. On aura une journée ensoleillée pour le milieu de la semaine. Donc mercredi, ce sera la belle journée. Ça s'ennuage en toute fin de journée. Mais donc le soleil sera bien présent là, pour la majorité de cette journée de mercredi.
0: Marc-André?
2: On a déjà des ralentissements avant le pont Pierre-Laporte, direction nord. Là, c'est déjà un petit peu plus lent à partir des échangeurs pour la 20 Est, la 20 Ouest et la 73 Nord. Pour les accès pont de Québec, ça roule très bien. Rive-Nord, j'ai pas de problème majeur non plus. Là, pour l'instant, c'est très calme pour l'ensemble du réseau routier. Mais sur la Rive-Sud, pour les accès pour le pont Laporte, direction nord, notre heure de pointe semble commencer un petit peu plus tôt là ce matin.
0: Martin, aux nouvelles?
1: Je vous dirais que pour la prochaine élection...
0: Des nouvelles qui commencent au jeu, là.
1: Ouais. Pour la prochaine élection, parmi les circonscriptions à surveiller au Québec, je dirais que Taschereau est pas mal dans le haut de la liste.
0: C'est pas pire, hein?
1: Ça a beaucoup de bon sens.
0: Centre-ville de Québec.
1: C'est Centre-ville de Québec. Et c'est un peu hier que tout ça s'est confirmé. Il y avait déjà... Bon, on voyait bien que Taschereau, ça allait être une lutte difficile, puisqu'il y a Québec solidaire. Il y avait le Parti québécois, il y avait Jeanne Robin qui s'est désistée la semaine dernière. Il y a Farnell Morissette, entre autres. Mais là, hier, ça s'est corsé avec l'ex-député de Québec solidaire, Vincent Marissal, qui sera candidat pour le Parti québécois dans la circonscription de Taschereau, au centre-ville de Québec. Il va justement remplacer Jeanne Robin qui s'est désistée la semaine dernière. Bon, Vincent Marissal est actuellement député indépendant de la circonscription de Rosemont. C'est à Montréal. En mars dernier, il avait pourtant indiqué qu'il ne se représentait pas à l'élection de cet automne. Il a claqué la porte de Québec solidaire à la fin de 2025. Donc, tout ça, c'est en l'espace de moins d'une année là, mm-hmm. que ça s'est passé. À la fin de 2025, dont en invoquant des différends avec la direction du parti, son approche de confrontation, etc. Et dans Taschereau, il va donc affronter son ancien collègue Étienne Grandmont, qu'il avait appuyé durant la course comme porte-parole de Québec solidaire. Et je vous le disais, il y a entre autres le créateur de contenu, Farnell Morissette, qui lui représente le Parti libéral. Ça va être intéressant comme lutte là, dans Taschereau.
0: Vous souvenez-vous de ce que Vincent Marissal avait dit à la presse au mois de mars, quand il avait annoncé qu'il allait quitter la vie politique et qu'il n'irait pas au Parti québécois?
1: Parce que c'est une des raisons là qui avait fait qu'on avait décidé de l'exclure ou que lui avait décidé de partir de Québec solidaire parce qu'il avait eu des discussions ou en tout cas des approches avec Paul Saint-Pierre Plamondon.
0: Il avait dit à la presse « Les derniers mois m'ont permis de constater que je n'ai pas dans le réservoir ce qu'il faut pour me relancer. Il faut se respecter là-dedans. » J'ai couvert assez la politique pour savoir que les transfuges, ce n'est pas une affaire qui passe super bien. Alors moi, j'avais aussi à déterminer si je le faisais ou non. Puis honnêtement, la réponse, c'est non. Ça, c'est ce qu'il disait au mois de mars.
3: Il y a que les fous qui ne changent pas d'idée?
0: Ben, c'est Manon Massé qui disait hier au bilan avec Paul Larocque que Vincent Marissal avait l'air de changer d'idée souvent. Mais là, chacun se fera sa propre idée là-dessus, je veux dire.
1: Parce que, oubliez pas que Vincent Marissal a déjà flirté avec les libéraux de Justin Trudeau, aussi, a déjà flirté avec la mairie de Montréal.
0: Et encore une fois, moi, j'en reviens toujours au fait, Martin, qu'il est correct de se poser la question de la famille politique à laquelle on veut appartenir, parce que il n'y a pas un parti qui va répondre à 100% à nos aspirations, à nos valeurs. Il n'y a pas 100% des propositions d'un parti. Si on est critique, là, si on garde un jugement critique, c'est impossible qu'on soit 100% d'accord avec tout ce qui est dit par une autre personne ou un autre parti, peu importe. On évolue aussi comme individu. Ça se peut que nos valeurs changent. Ça se peut que nos idéaux changent. On vit des choses dans la vie qui peuvent nous transformer. Donc, moi, je pense que les gens peuvent changer de famille politique puis aller vers quelque chose qui se rapproche un peu de leur ancienne formation, mais qui est quand même différent. Mais c'est le contraste entre les propos qui ont été tenus en mars. Là. Mars, c'est hier. Là.
1: C'est hier.
0: C'est au printemps.
1: Mais quand vous regardez le spectre aussi là, de avec lequel il a flirté de Justin Trudeau au Parti québécois,
0: oui,
1: en passant par la mairie de Montréal et Québec solidaire, ça commence à faire un bel éventail de convictions. Là.
0: Mais je sais pas ce que les gens en pensent. Là. Écrivez-nous dans la bulle de conversation ce matin. Quelle est votre perception à vous de cet événement-là, de ce passage de Québec solidaire au Parti québécois, en ayant en tête aussi ce que Martin vient de dire, mais c'est ça. Je pense que il y a des gens que ça ne dérangera pas, probablement d'autres que ça va incommoder.
1: J'ajouterais que c'est encore aussi un ancien journaliste que le Parti québécois recrute.
0: Mais ça, c'est votre marotte, là, cette année.
1: Oui.
3: Mais là, ça remonte à plus longtemps quand même.
1: Malgré tout, c'est pas ma marotte autant que celle du Parti québécois, là. C'est là qu'on va allègrement pigrasser, là, dans les journalistes ou anciens journalistes.
0: On leur tord pas un bras, hein. Ils décident d'y aller par eux-mêmes.
1: C'est sûr. Parlant de candidature, il y a aussi celle de l'ancien chef de l'opposition à l'Hôtel de Ville de Québec, Claude Villeneuve. Il sera lui aussi candidat du Parti québécois et ce sera dans Jean Lesage. C'est pas mal son lieu de résidence, si je me souviens bien. En tout cas, c'est la circonscription qu'il représentait à l'Hôtel de Ville. C'est son coin, Mézeray, Limoilou. L'ancien conseiller municipal, lui, a déjà travaillé au PQ, notamment à titre de rédacteur de discours pour l'ancienne première ministre Pauline Marois. Il fera face à Sol Zanetti, le co-porte-parole de Québec solidaire, qui brigue, lui, un troisième mandat dans Jean Lesage. Gertrude Bourdon tente un retour en politique active avec le Parti libéral. La CAQ mise sur Nathalie Saint-Pierre et le Parti conservateur sur Nancy Joannette. C'est pas non plus une circonscription qui est inintéressante là, pour la... Donc, ce qui se passe au centre-ville de Québec, ça paraît que il y a de l'aspiration pour au moins trois partis dans la région de Québec, particulièrement au centre-ville de Québec.
0: Vous ne nous parlez pas de Charlevoix-Côte-de-Beaupré?
1: Pour vous parler de l'ancien journaliste, lui aussi,
0: oui,
1: au Parti québécois?
0: Qui soutient le projet de troisième lien du Parti conservateur du Québec?
1: Je dirais qu'il soutenait.
0: Ben, il y a un mois.
1: Ben, il va devoir rentrer dans le rang comme tout le monde.
0: Ça, ce sera à suivre, parce que Paul Saint-Pierre Plamondon a déjà promis une forme d'assouplissement de la ligne de parti pour que...
1: Ouais, mais entre un troisième lien qui passe sur l'île d'Orléans et un troisième lien réservé au transport en commun, qui est le projet pas mal défendu par le Parti québécois, et il va falloir trancher, là. Il n'y a pas vraiment de position mitoyenne là-dedans, là.
0: En tout cas,
3: on le verra peut-être faire des galipettes comme Vincent Marsal pour expliquer Voilà une nouvelle position, une position qui aurait peut-être changé un petit peu en peu de temps.
0: Ou peut-être qu'on aura simplement l'honnêteté de dire, ben, c'est ce que je souhaite, mais je me rallie à la position du parti. Puis des fois, ce serait souhaitable que
3: ce sera intéressant de voir, effectivement.
0: Les candidats puissent nous dire ce genre de choses-là. Mais bon, vous avez raison, Martin. On ne manquera pas de matière à analyser, mais il va falloir... On se concentre aussi sur les plateformes électorales, les propositions et tout et tout. Alors, dossier à suivre. Autre dossier à suivre aujourd'hui. Aviez-vous fini, Martin?
1: Oui.
0: Autre dossier à suivre. 11 heures. Le gouvernement du Canada va présenter le détail de sa riposte tarifaire envers les États-Unis. Donc, on a déjà une idée, là. On va cibler, entre autres, les électroménagers. On va cibler l'acier américain. Premier ministre Mark Carney a déjà donné quelques indices, mais ce matin, 11 heures, on devrait avoir plus de détails de cette riposte qui est attendue le 8 septembre pour l'imposition de droits de douane envers les États-Unis.
1: Je ne sais pas s'il faut s'en réjouir, hein, parce que oubliez pas que les droits de douane qui seront annoncés par Mark Carney aujourd'hui, c'est nous qui allons les payer.
3: Moi, j'ai connaissance de gens autour de moi qui se sont empressés d'acheter, entre autres, des électroménagers, voyant potentiellement ces contre-tarifs arriver, qui avaient besoin de s'acheter une laveuse et qui ont précipité la chose.
0: Okay. Oui, avant le 8 septembre.
3: Avant
0: ça
3: le 8 septembre,
0: là.
3: Voilà.
0: Ouais, on peut comprendre.
1: C'est pas une mauvaise idée.
0: On peut comprendre.
3: Mais quand on peut s'y attendre, pourquoi prendre la chance?
0: Voyez-vous, Vincent Marissal, dans la bulle de conversation, là, il y a quelqu'un qui nous dit « Pour moi, ça montre sa détermination à faire de la politique. Ça montre son engagement. Alors, pour moi, c'est positif. » Puis à part de ça, Québec solidaire, c'est pas une religion. Alors, c'est ce que nous dit cet auditeur. C'est vrai, il faut, moi, je le dis à chaque fois que j'en ai l'occasion, il faut saluer l'engagement des gens qui se lancent et qui persévèrent en politique, un milieu tellement difficile. Là, comment on réconcilie les déclarations d'il y a quelques mois avec la décision qui est prise maintenant? On aura l'occasion de poser la question à Vincent Marissal lui-même, éventuellement. Tifa, aux arts.
3: Oui, je vous parle d'un texte qui est publié ce matin sur notre plateforme de notre collègue David Rémillard au sujet d'un projet pilote qui concerne l'église Saint-Jean-Baptiste. Alors, on va proposer à des apprentis de restaurer certains éléments de l'église Saint-Jean-Baptiste, des apprentis de la maison des métiers d'art. Et c'est une nouvelle façon d'essayer de protéger le patrimoine bâti Alexandre, faire travailler ces étudiants-là sur des chantiers de restauration. Alors, c'est un projet pilote qui est soutenu par un contrat de gré à gré de 172 000 $ qui a été confirmé donc la semaine dernière par la ville de Québec, par le comité exécutif de la ville de Québec. Et donc, il va y avoir une dizaine de candidats en ébénisterie qui vont restaurer 10 oculis, qui sont ces ouvertures rondes dans l'église Saint-Jean-Baptiste. Et ça fait partie d'éléments distinctifs dans l'architecture de l'église. C'est un monument, je vous le rappelle, qui a été classé par le gouvernement du Québec, qui est protégé depuis les années 90. Et donc, on va annoncer dans les prochains mois, on va lancer le processus pour recruter le personnel de formation et les candidats qui seront amenés à travailler sur ce projet-là, avec des travaux qui devraient débuter en juin 2027. Alors, du côté de la Maison des métiers d'art, on est très content de cette nouvelle. Dans le texte de David Rémillard, on cite Thierry Laplan-Dubé, qui est directeur général de la Maison des métiers d'art. Il parle d'un chantier école. Il dit que c'est une formule vraiment spéciale et unique, qui n'est pas très présente au Québec. Il dit aussi qu'il y a beaucoup d'apprentis qui doivent s'en aller en Ontario ou en Europe pour se spécialiser en restauration patrimoniale. Donc, c'est un terrain de jeu très, très intéressant pour ces étudiants-là. Alors, c'est une nouvelle qui, dit-il, va donner comme un second souffle pour le recrutement en ébénisterie et qui va permettre également de valoriser les artisans, de valoriser aussi les métiers d'art. Il y a également l'Institut donc québécois d'ébénisterie qui est impliqué dans ce projet. Et ça pourrait faire des petits à l'avenir, peut-être s'étendre à d'autres expertises en métier d'art avec d'autres églises, d'autres bâtiments patrimoniaux sur lesquels on pourrait appliquer la même formule. Et donc, des expertises comme par exemple la céramique, les décors peints, vous savez, il y a beaucoup d'éléments architecturaux qui sont spéciaux et qu'on veut restaurer et préserver dans ces bâtiments-là. Du côté de la ville, on est très content aussi parce qu'on estime que ces travaux, par exemple pour les oculis dont je vous ai parlé, ça va coûter 10% moins cher que si on avait recours au privé. Oui,
0: on fait des économies, oui. Puis on donne une expérience de travail à des gens qui ne demandent que ça.
3: C'est un contrat gagnant-gagnant. On fait des économies, on donne une expérience de travail et on protège un patrimoine bâti qui coûte très, très cher à protéger, à restaurer également.
0: C'est quoi, 35 millions de dollars, je crois, de rénovations qui sont nécessaires au cours des prochaines années pour cette église-là? Il me semble que c'est le montant que j'ai aperçu dans l'article de David.
3: Plus de 35 millions de dollars en travaux de restauration qui doivent être donc dont a besoin l'église au cours des 15 prochaines années. Vous voyez que c'est quand même un très très long chantier. Ça, c'est ce que dit Mélissa Coulombe-Leduc, citée également dans cet article, la conseillère municipale responsable du patrimoine qui se félicite de ce projet, de ce partenariat. Mais effectivement, c'est une goutte d'eau, on va dire, dans ce processus. Mais
0: c'est un début,
3: c'est un jalon. Et peut-être que par la suite, ça va permettre d'aller chercher des expertises, puis de former aussi et de garder ces artisans ici à Québec.
0: Je sais qu'il y a des amateurs de soccer autour de la table. Tifa, vous avez suivi la Coupe du Monde.
3: Amatrice de circonstances.
0: Oui, de circonstances. Combien s'est vendu le ballon de la main de Dieu de Diego Maradona? Oh,
3: ça se compte en millions, c'est beaucoup trop.
0: Ça s'est vendu en fin de semaine aux États-Unis lors d'une vente aux enchères.
3: 10?
0: Vous diriez combien? 10 millions?
2: Une quinzaine peut-être?
0: 15?
5: 2?
4: On dirait que vous avez insisté sur le million, j'ai envie de dire milliard.
2: calmez-vous, on dirait Juliette.
0: Oui, Juliette, il ne faut pas exagérer.
4: J'ai trouvé votre expression parlante.
0: Moins cher que je ne l'aurais cru, puis on s'entend, c'est très cher quand même. 2,5 millions de livres sterling.
4: Donc on double presque.
0: Ouais, 4 700 000 dollars canadiens. J'ai fait un petit calcul rapide là sur internet. Ça a été vendu beaucoup moins cher que ce qu'on aurait cru à la base. On pensait que ça se vendrait autour de 7,3 millions de livres sterling, donc à peu près plus de 10 millions de dollars américains. Donc, à peu près...
1: Ça reste un ballon, là?
0: Ça reste un ballon, un vieux ballon de 1986.
2: Un vieux ballon, en plus.
0: Mais je trouvais ça intéressant. J'ai vu ça sur le site de la BBC. Par ailleurs, au sport, il y aura du bon tennis cette semaine. C'est le début des qualifications pour les internationaux des États-Unis. Ça va quand même bien pour les Canadiens.
2: Alexis Gallardo qui a gagné à son premier tour hier.
0: Oui. Bianca Andreescu aussi a franchi le premier tour des qualifications. Rebecca Marino, Carson Brandstein aussi. Donc, on a de l'espoir que des Canadiens et des Canadiennes puissent se joindre au tableau principal. Et ce soir, Roger Federer sera en action à Flushing Meadows, aux États-Unis. Donc, court central, terrain central, Arthur Ashe. Il sera en double avec André Agassi, Andy Roddick et John McEnroe. Donc, quatre légendes du tennis masculin qui seront en action ce soir. Ce sera la première fois depuis 5 ans, dit-il, Roger Federer.
2: Pour le fun, ça, là?
0: Oui, c'est pour le plaisir. C'est hors concours. Il n'y avait jamais vraiment eu l'occasion de faire de véritables adieux aux États-Unis, aux internationaux des États-Unis, là où il est le champion absolu. Il a remporté 5 fois ce trophée. Donc, c'est une occasion pour lui de dire merci, de dire au revoir au public new-yorkais. Ce sera à surveiller ce soir. Je pense que les amateurs de tennis seront bien servis. On se laisse là-dessus. Au retour, entrevue sur ce gros contrat d'11 milliards de dollars qui a été octroyé à Chantier des Vies pour la construction de six brise-glaces. Oui, entrevue à 6h20. 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
14: Ottawa va dévoiler aujourd'hui les détails de sa contre-attaque tarifaire contre les États-Unis. Déjà, des divisions apparaissent sur la stratégie à adopter.
15: Everything's on the table. Critical minerals, everything's on the table.
16: Pour moi, l'approche dollar par dollar n'était pas nécessairement la plus efficace.
14: La guerre commerciale avec les États-Unis va-t-elle monopoliser la campagne électorale au Québec?
17: Il est hors de question qu'on ne parle pas de santé, d'éducation, de culture, d'immigration lors de cette campagne-là.
14: Et Montréal refuse de couper les liens avec Israël comme le souhaitait l'opposition à l'Hôtel de Ville.
18: Le conseil municipal n'est pas une cour de justice internationale.
14: Bonjour, ici Mathieu Bellumeur, bienvenue au Radio-Journal. Bras de fer commercial entre Washington et Ottawa. Ottawa s'apprête à présenter les détails de sa contre-attaque aux tarifs douaniers imposés par les États-Unis. Mark Carney a promis une réponse ferme, dollar pour dollar. Certaines provinces veulent une réponse plus musclée, d'autres sont plus prudentes. Karine Matheux est avec nous. Est-ce qu'on sait ce que va annoncer plus tard aujourd'hui Mark Carney?
3: Le premier ministre a déjà dit qu'il ciblerait des secteurs tels que l'acier, les produits laitiers, les pâtes et papiers, l'électronique. Est-ce que ce sera le cas? Le premier ministre de l'Ontario, Doug Ford, souhaite davantage, c'est-à-dire de couper l'électricité et les minéraux critiques aux Américains. La première ministre du Québec, Christine Fréchette, elle a répété ne pas souhaiter une riposte dollar pour dollar, mais une approche plus ciblée. Écoutons le ministre responsable du commerce Canada-États-Unis, Dominique Leblanc, à ce sujet.
19: Ça ne fait pas de sens qu'un produit d'aluminium sera vendu aux États-Unis avec un tarif de 50 % puis on permettrait à un produit américain de rentrer au Canada avec pas une mesure équilibrée en termes de protection tarifaire.
3: Alors, l'annonce sera faite à 11 heures ce matin et Ottawa devrait aussi annoncer les nouvelles mesures de soutien aux entreprises.
14: Et que pense le milieu économique d'une riposte dollar pour dollar?
3: Plusieurs craignent que les contre-tarifs nuisent aux entreprises d'ici. Voici la PDG du Conseil du patronat du Québec, Michèle Lambias-Meunier.
20: Cibler des mesures de représailles où on est dans du 80-20, c'est-à-dire 80 % d'impact pour 20 % de mesures idéalement, donc des mesures stratégiques qui vont avoir un impact puissant, mais qui ne mettront pas à risque encore davantage les entreprises.
3: Alors, on verra quels seront les choix du gouvernement, mais hier, les menaces de tarifs et contre-tarifs ont viré en insultes et en attaques personnelles entre Doug Ford et le président Donald Trump par médias interposés.
14: Merci, Karine.
3: Je vous en prie.
14: Et cette guerre commerciale s'intensifie à deux jours seulement du début de la campagne électorale au Québec. Christine Fréchette exhorte Ottawa à cibler ses contre-tarifs, ce qu'elle a de nouveau demandé d'ailleurs à Mark Carney hier en marge d'une annonce à Lévis. Les partis d'opposition souhaitent que Québec utilise comme arme sa puissance hydroélectrique pour riposter. Compte rendu de Marie-Josée Paquette-Comeau.
21: Je suis heureux de vous retrouver aussi rapidement.
22: Après Churchill Falls, voilà que Mark Carney se retrouve encore une fois aux côtés de Christine Fréchette.
23: Monsieur le Premier ministre, je m'habitue de plus en plus à nos rendez-vous du lundi.
22: Cette fois-ci, ils sont à Lévis pour un investissement de 11 milliards de dollars pour la construction de brise-glace dans un nouveau chapitre de cette guerre tarifaire avec les États-Unis.
23: On ne se laissera pas intimider. On se laissera pas marcher sur les pieds.
22: La riposte canadienne se prépare. Christine Fréchette veut des attaques ciblées pour ne pas nuire à l'économie québécoise. Des partis d'opposition estiment qu'une surtaxe sur l'électricité devrait être envisagée. Ruba Gazal de Québec solidaire, suivi de Charles Milliard du Parti libéral.
24: Ça, c'est un levier puissant extrêmement fort, puis on sait que Trump veut pas ça.
25: Mais l'énergie est un des éléments qui doit être amené sur la table.
22: Le chef conservateur Éric Duhaime y voit une solution à court terme.
26: Mais c'est pas viable à long terme. C'est pour ça qu'on dit que ça va prendre des baisses d'impôts.
22: Surtout, les partis d'opposition, dont le chef libéral Charles Milliard, exhortent la CAQ à ne pas instrumentaliser cette crise.
25: Il est hors de question qu'on ne parle pas de santé, d'éducation, de culture, d'immigration lors de cette campagne-là.
22: Les partis d'opposition demeurent conscients qu'ils risquent d'être relégués au deuxième rang si le conflit avec le président américain s'envenime. Ici Marie-Josée Paquette-Comeau, Radio-Canada, Québec.
14: Au Nouveau-Brunswick aussi, l'idée de concentrer les mesures de représailles sur le secteur de l'énergie fait son chemin. La province exporte de l'électricité au Maine et du pétrole dans plusieurs États. La première ministre Susan Holt affirme qu'elle pourrait fermer les robinets, mais seulement en dernier recours. Reportage de Nicolas Steinbach.
27: Le Nouveau-Brunswick est relativement épargné. Les nouveaux droits de douane touchent environ 112 millions de dollars de produits néo-brunswickois. Cela représente moins de 1 % des exportations de la province vers les États-Unis. Les impacts se feront sentir de manière très sectorielle et non de manière généralisée. Monica Godette-Justason, PDG du Conseil d'entreprise du Nouveau-Brunswick.
28: Il y a certains secteurs, dont le secteur forestier,
0: ainsi que les aliments, l'alcool. Je pense que ces secteurs-là, on va avoir des impacts.
27: La province y travaille avec le fédéral afin de mettre au point des mesures de rétorsion tarifaire les plus stratégiques et ciblées possibles. De l'aide mise en place aussi par l'entremise d'Opportunités Nouveau-Brunswick. Suzanne Roth souhaite également faire une meilleure promotion de l'achat local et demande aux Néo-Brunswickois de faire leur part. Mais les nouveaux tarifs et tous les autres ont un coût et vont se refléter dans les recettes de l'État. Le Nouveau-Brunswick étant déjà aux prises avec des déficits historiques.
1: Sur l'économie, sur les revenus de notre province, qui va avoir un impact sur notre déficit.
27: Suzanne Holt dit aussi que couper l'approvisionnement en électricité ou en pétrole aux États de la Nouvelle-Angleterre en réponse à la menace des tarifs du président américain est une possibilité.
1: Les États proches de nous autres, ils utilisent aussi notre essence pour leurs voitures, notre essence pour leurs avions.
27: Mais seulement en tout dernier recours.
1: Ce sont des outils pour utiliser à la table de négociation.
27: La première ministre du Québec n'a pas non plus exclu de couper l'électricité aux Américains, comme propose de le faire son homologue ontarien Doug Ford. Ici Nicolas Stenbach, Radio-Canada, à Moncton.
14: Scène politique québécoise, les enquêteurs du directeur général des élections du Québec et de l'unité permanente anticorruption concluent qu'il n'y a pas eu de brownies lors de la course à la direction du Parti libéral du Québec. C'est ce que rapporte la presse ce matin. Aucune preuve n'a donc pu démontrer l'existence d'un stratagème d'achat de vote en faveur de Pablo Rodriguez. Dans la tourmente, l'ex-chef du PLQ a remis sa démission en décembre. Il a occupé le poste pendant seulement 6 mois. Un signaleur se trouve dans un état critique à l'hôpital après avoir été heurté par un avion à l'aéroport international Montréal-Trudeau. L'accident s'est produit hier soir sur le tarmac, peu avant le décollage d'un vol à destination de Paris. Des passagers horrifiés ont vu l'accident se dérouler sous leurs yeux. À Montréal, l'administration Martinez-Ferrada refuse de suspendre ses liens institutionnels avec le gouvernement d'Israël, comme le demandait l'opposition. Les élus du conseil municipal ont toutefois adopté hier soir une motion amendée de solidarité avec le peuple palestinien, près de 3 ans après le début de la guerre à Gaza. Reportage de Benoît Chapdelaine.
2: Projet Montréal avait l'appui pour sa motion de plusieurs organisations, comme la section canadienne francophone d'Amnesty International et le club anti-apartheid des artistes québécois. La conseillère d'UNSIC, Nathalie Goulet, et le conseiller du plateau Mont-Royal, Alex Norris, ont tenté de convaincre l'administration d'adopter la motion intégrale.
4: Des villes comme Barcelone, Oslo, Liège, Oxford, Bristol ont condamné le génocide et posé des actions concrètes.
5: Le temps est venu de mettre fin aux deux poids, deux mesures à l'hôtel de ville. Après l'invasion de l'Ukraine par la Russie, la ville a immédiatement cessé d'inviter le consul général de Russie à l'hôtel de ville. Nous avons hissé le drapeau ukrainien.
2: La mairesse Soraya Martinez-Ferrada a toutefois refusé, au nom de l'administration, d'adopter intégralement la motion.
18: Le conseil municipal n'est pas une cour de justice internationale.
2: L'administration a proposé et fait adopter des amendements en retirant toute référence à un génocide et à la rupture de liens avec Israël.
18: Je tiens à exprimer ma profonde solidarité envers le peuple palestinien, mais surtout d'appuyer, je l'espère, une sortie de crise humanitaire puis une résolution de conflit qui va faire que l'État de Palestine va vivre comme il le mérite dans un seul État palestinien.
2: La motion amendée de Projet Montréal a été adoptée par vote libre avec 54 voix en faveur et 6 contre. Ici Benoît Chapdelaine, Radio-Canada, Montréal.
14: En Alberta, 2 anciens adversaires politiques s'unissent pour défendre le maintien de la province au sein du Canada. Les ex-premiers ministres Jason Kenney et Rachel Notley co-présideront une campagne de la Chambre de commerce du Canada contre le projet de séparation. Malgré leur profonde divergence politique, ils estiment qu'un tel débat nuit à l'économie albertaine, particulièrement dans le contexte de la guerre commerciale avec les États-Unis. Les Albertains seront appelés aux urnes le 19 octobre pour se prononcer, entre autres, sur la tenue éventuelle d'un référendum sur l'indépendance de la province. Et enfin, au sport, la réplique de la Coupe Walter, trophée remporté par la victoire de Montréal, disparu la semaine dernière pendant son transport, a été retrouvée et rendue à l'équipe. Le trophée devait se rendre en Alberta, mais n'était jamais arrivé à destination. La Ligue professionnelle de hockey féminin n'a pas précisé où la Coupe a été retrouvée, ni les circonstances de sa disparition. Rappelons que la victoire a remporté la Coupe Walter pour la première fois de son histoire en mai dernier, en battant la Charge d'Ottawa. Voilà, c'était le Radio-Journal. Merci d'être à l'écoute. Bonne journée.

Je m'appelle Alexandre Duval, bien content de vous retrouver ce matin en ce mardi 25 août. On est ensemble jusqu'à 9h. Discussion dans une dizaine de minutes avec Marcel Poulain, directeur des affaires extérieures pour Chantiers Desvies, en raison de ce contrat d'11 milliards de dollars qui a été octroyé hier pour la construction de 6 brise-glaces d'ici 2038. Donc, un gros contrat qui va occuper les employés du chantier pour plus d'une dizaine d'années. On dit que c'est le plus gros contrat de l'histoire de la construction navale au Québec. La rondelette somme d'11 milliards de dollars, on comprend bien ce que ça veut dire, des retombées économiques qui sont assez fortes et qui sont attendues là pour chaque année prévue à ce contrat. Et on va terminer l'heure à 6h50 avec une discussion autour de votre perception de l'économie. Parce qu'il y a une nouvelle étude qui vient tout juste de paraître à l'Institut du Québec, dans laquelle on apprend que les Québécois, à l'heure actuelle, ont tendance

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2: De soleil et de nuages là, en deuxième portion de journée. On a quand même un risque d'orage pour l'après-midi et même scénario pour la soirée. Donc, ça se poursuit, cette alternance de soleil et de nuages, ciel partiellement nuageux pour la soirée et la nuit prochaine, toujours avec 60 % de probabilité d'averse et ce risque d'orage. Côté température, on est dans les normales de saison, 22 degrés comme maximum aujourd'hui. L'air qui sera lourd, par contre, humidex de 28 et ce soir et cette nuit, minimum de 12 degrés. Le ciel va se dégager en fin de nuit. Parce que demain, ce sera une journée ensoleillée. Ça s'ennuage uniquement toute fin de journée mercredi avec 25 degrés au thermomètre. Donc, elle s'annonce très belle cette journée de demain. Puis aujourd'hui, c'est en demi-teinte.
3: Marc-André, qu'est-ce qu'on a à signaler ce matin sur le réseau routier?
4: On a deux accidents qui sont survenus au cours des dernières minutes durant les nouvelles. D'abord sur la 20 direction est à la hauteur du kilomètre 317, donc tout juste avant l'avenue Taniata. On a un accident qui bloque une voie sur deux. Là, les services d'urgence ont été demandés sur place. Il y a une bonne congestion là qui est en train de s'installer à l'approche de l'avenue Taniata et qui débute tout juste après le chemin du Sault, l'avenue des Églises. Là, donc ça commence à se compliquer là sur 2 kilomètres certainement. J'ai l'impression qu'il y a des curieux aussi côté ouest de la 20 parce que à partir du chemin des îles, l'approche du kilomètre 317 est bien bloquée. Donc sur 3-4 kilomètres, on commence à avoir une bonne congestion du côté de la 20 ouest également. Avant le pont La Porte direction nord aussi, là c'est parti pour notre heure de pointe. Je vous le disais tout à l'heure, mais là déjà ça refoule au-delà des échangeurs pour la 20 est et la 73 direction nord. On a notre deuxième accident, lui, qui est survenu sur Laurentienne, direction sud, à la hauteur de Louis XIV. On a là aussi une situation là où ça nuit à la circulation et une bonne congestion qui est en train de s'installer là aussi à partir de Jean Talon. On est bien au ralenti pour l'approche Louis XIV sur Laurentienne, direction sud. Pour le moment, Félix Leclerc ouest, ça roule encore bien pour l'accès, pour l'approche Pierre-Bertrand, pardon. Il n'y a pas de problème majeur. Henri IV sud s'est dégagé aussi à l'approche de Félix Leclerc et avant le chemin Sainte-Foy.
3: Marc-André, savez-vous que vous pourriez potentiellement bénéficier de votre popularité auprès de l'auditoire de première heure pour vous faufiler jusqu'à l'Eurovision?
4: J'ai su ça hier.
5: Vous trouvez pas qu'il y a assez de conflits dans le monde comme ça?
3: Je pense que ça pourrait aider, moi, le band à Boisvin à l'Eurovision 2027. Parce qu'hier,
4: on a commencé à remplir le formulaire, là.
3: Mais ce serait surprenant parce que je pense qu'il n'est pas encore disponible. Mais on a lancé officiellement le processus hier pour trouver la perle rare qui représentera le Canada pour sa toute première participation à l'Eurovision.
2: Marc-André, c'est une perle rare.
3: Oui.
2: Dans tous les sens du terme.
3: Je veux dire ça, ça va se passer en Bulgarie.
4: Merci, Juliette. Ça semble
3: venir du cœur.
5: Sincère.
2: On l'aime pour toutes sortes
4: Cherchez
2: de raisons, notre Marc-André.
4: Sincère, ça semble sincère.
2: Parce qu'il aime la pizza hawaïenne.
3: Ah, c'est juste ça.
2: Ben.
3: C'est une bonne raison.
4: J'aime la pizza en général, mais hawaïenne, j'haïs pas ça.
3: Ça va se passer en Bulgarie en 2027, cette édition de l'Eurovision. Et comme Radio-Canada a annoncé le 1er juillet la participation du pays après être devenu membre de ce qu'on appelle l'Union européenne de radio-télévision, ben là, il faut lancer le concours qui va permettre de déterminer quel artiste va représenter le pays. Ça va se faire à partir de la fin du mois. Donc, j'essaie de retrouver la date. Je pense que c'est le 31 août, début de la période de mise en candidature. Ça va finir le 9 septembre. Donc, les intéressés vont avoir une dizaine de jours seulement. Ça va se passer de deux façons différentes. D'abord, Radio-Canada CBC va établir une liste de finalistes par rapport, à partir de toutes les candidatures reçues. Ça va être dévoilé au cours de l'automne. Ensuite, les Canadiens vont pouvoir voter pour leur artiste préféré. C'est là où je dis que ça pourrait vous servir.
4: Moi, je pensais que ça allait me nuire un peu.
2: Est-ce qu'il faut être de la relève pour participer à l'Eurovision? On dirait que ceux qu'on voit après ça, je n'ai jamais suivi ce concours-là assidûment, mais on a l'impression qu'ils sont toujours assez jeunes quand même en début de carrière.
4: On disait qu'il n'y avait pas d'âge limite.
2: OK, donc il n'y a pas d'âge limite.
4: Okay, vous, même à 50 ans,
2: il a fait la vérification.
5: 50 ans et relève, là, ça ne va pas exactement dans la même phrase.
3: Non, mais rappelons que Céline Dion, lorsqu'elle a participé

0: participé en 1988, elle n'était pas encore connue sur la scène internationale, mais sa carrière était déjà bien amorcée. Lara Fabian, même chose. Natacha Saint-Pierre en 2001, Lazara en 2023. Donc, il y a quand même quelques exemples d'artistes qui n'étaient pas tout à fait des artistes de la relève de chez nous, mais qui ont quand même participé. Le détail des critères d'admissibilité, ce sera disponible la semaine prochaine, là, en même temps que l'ouverture de la période d'inscription.
1: Est-ce qu'on peut soumettre une chanson de Noël? Marc-André, Marc-André en a quelques-unes.
0: La course folle! Ça vous éviterait d'avoir à en composer une autre.
2: Ah, on va pas en composer une autre, il n'y a pas de problème.
0: Donc, les Canadiens vont voter, mais ça ne fera pas foi de tout, parce qu'après ça, le vote du public va être combiné à une évaluation d'un jury de l'industrie de la musique au Canada pour déterminer qui sera l'artiste qui prendra part au concours. Donc, Marc-André, il faudra charmer le jury aussi.
2: Aussi.
0: Mmh. Avis aux intéressés.
2: Je m'occupe de ça!
0: Non, mais il y a peut-être de la relève musicale qui nous écoute là dans la région et qui se dit, ben pourquoi pas? Il y a plein d'artistes absolument inconnus sur la scène internationale qui se sont taillés une place à ce concours-là et qui, par la suite, ont vu leur carrière décoller. Donc, pourquoi pas? Il y a un article de notre collègue Charles Rioux sur le site web de Radio-Canada ce matin, si ça vous intéresse. Martin, aux nouvelles.
1: Une automobiliste a terminé sa course hier soir contre un immeuble du quartier Neuchâtel. L'accident a eu lieu un peu avant 20 heures sur l'avenue Banville. Pour une raison qui n'est pas encore connue, la femme de 29 ans a perdu la maîtrise de sa voiture qui a percuté la façade d'un immeuble à logement. Elle était seule à bord de sa voiture. Elle a par la suite été conduite à l'hôpital pour soigner des blessures légères. Personne dans l'immeuble n'a été blessé. La police de Québec enquête sur la cause exacte de cet accident.
0: Merci beaucoup, Martin.
2: Être une perle rare, il y a une auditeur qui nous a écrit ça. C'est être rond, sentir le poisson. Et heureusement, il y en a un seul. C'est pas vraiment un compliment, bref.
1: Je coche deux cases, moi, là.
0: Sentez pas le poisson, Martin. Voyons donc. C'est quoi cette dépréciation de votre propre personne ce matin?
1: On parle de Marc-André, là. La perle rare.
0: Mais parce que vous avez dit que vous cochiez deux cases.
2: Ah ouais, je vous trouverons aussi.
1: On coche deux cases pour Marc-André, moi, là.
0: Ah, il y a déjà des suggestions pour l'Eurovision. Élie Sapie, on nous parle aussi de Lou-Adrianne Cassidy. Pourquoi pas? Je pense que Lou-Adrianne Cassidy, ce serait une... Ben, Élie Sapie aussi, là, mais Lou-Adrianne, étant donné qu'elle est très connue dans la région, pourquoi pas lui donner...
2: On dit aussi qu'il y avait une chanteuse espagnole qui représentait l'Espagne, qui avait plus de 50 ans, voilà, quelques années.
3: Oh.
0: Ben, il y a déjà eu des groupes de religieuses polonaises qui...
2: Ah oui,
0: bon. Oui, il y a toutes sortes de...
3: Donc, il y a toutes sortes de profils.
0: Absolument. Ben, puis Tifa, vous êtes aussi au courant que moi. Hein? Mm-hmm. Quand on regarde l'Eurovision, on voit toute la diversité de ces artistes qui réussissent à participer
3: au concours.
0: De partout,
3: de tous les âges.
0: Parlons d'un autre artiste originaire de Québec, Félix Colin, qui dévoile un extrait de son premier EP, son premier mini-album.
3: Son premier EP à venir donc au mois d'octobre, le 23 octobre prochain. Un artiste de 19 ans, originaire de la ville de Québec, auteur, compositeur, interprète, nommé Breakthrough Artist par Amazon Music Canada. Et il lance ce matin le titre « Sexe et cigarettes ».

0: Alors, il parle du cycle de la relation amoureuse obsessionnelle, magnétique, mais toxique en même temps, dans les thèmes qu'il aime bien aborder. Il va parler des émotions, de l'amour également, de cette espèce de suranalyse des relations humaines. Alors, c'est un troisième extrait qu'il lance aujourd'hui, premier mini-album à venir au mois d'octobre. Je vous rappelle qu'il s'agit de Félix Collin, 19 ans.
1: Merci, Tifa. Ce matin, dans la presse, on nous apprend que Pablo Rodriguez, finalement, n'aurait vraisemblablement rien à se reprocher dans le dossier de la course à la direction qui a mené à son retrait de la vie politique québécoise peu de temps après son accession au poste de chef du Parti libéral. Si vous n'avez pas entendu le résumé qui a été fait dans le Radio-Journal, en gros, selon Tommy Chouinard de La Presse, l'UPAC et le directeur général des élections du Québec auraient pratiquement terminé leurs enquêtes respectives dans ce dossier-là. Et il n'y aurait aucune accusation, aucun constat d'infraction qui ne serait sur la table à ce moment-ci. On rappellera que l'enquête du directeur général des élections mettait en cause l'homme d'affaires Emmanuel Cabral, qui aurait versé de l'argent à certaines personnes pour rembourser des dons qui auraient été faits à Pablo Rodriguez durant sa course à la direction au Parti libéral. L'ex-député libéral de la circonscription de Chomedey, Sona Larroyanne-Olivier, elle aussi était visée par cette enquête-là pour avoir utilisé son bureau de circonscription à des fins partisanes. Mais on dit que la direction du Parti libéral n'est liée à aucune infraction à la loi électorale. Pour l'instant, personne ne semble être en voie d'être accusé de quoi que ce soit. L'UPAC aurait un volet d'enquête toujours ouvert, qui serait celui qui concernerait les fameux brownies. Hein? Il y avait des textos, rappelez-vous, qui faisaient peut-être état de billets de 100 $ qui auraient été donnés pour que des gens votent dans cette course à la direction pour Pablo Rodriguez. Ben là, l'UPAC soupçonne que ces fameux textos seraient peut-être de faux textos, qu'ils auraient peut-être été fabriqués de toutes pièces pour nuire à M. Rodriguez. Alors, ce sont les informations de La Presse ce matin, selon trois sources, écrit Tommy Chouinard dans son article. Si tout ça est véridique, ça veut quand même dire que M. Rodriguez s'est retrouvé au cœur d'une tempête qui a mené à sa perte et qui, malheureusement, serait totalement infondé. Alors, dossier à suivre aujourd'hui. 6h24 maintenant dans la région. Grosse nouvelle hier, 11 milliards de dollars en contrat accordé au chantier maritime Davy à Lévis. C'est pour la construction de 6 brise-glaces d'ici 2038 pour remplacer la flotte vieillissante de la garde côtière canadienne. On en discute avec Marcel Poulain, qui est directeur des affaires extérieures pour Chantier Davy. Monsieur Poulain, bonjour.
2: Bonjour.
1: Merci d'être avec nous ce matin. Depuis quand saviez-vous que cette annonce-là était sur le point de se faire, Monsieur Poulain?
2: Depuis quand on savait que ça allait se faire, depuis quelques temps. Là. Disons qu'en 2023, le gouvernement canadien avait annoncé 9 brise-glaces au chantier Davy, 6 brise-glaces de programme, 1 brise-glace polaire et 2 traversiers.
1: Oui.
2: C'est sûr que depuis ce moment-là, on travaille sur le projet. En 2024, le gouvernement du Canada avait annoncé un contrat, ce qu'on appelle un contrat ancillaire pour le design des navires. Donc, depuis 2024, notre équipe travaille de très près avec le gouvernement du Canada pour amener la prochaine phase du contrat, celle qu'on a eue hier, le contrat de construction. Ce qui est à noter quand même, c'est que c'est un contrat à prix fixe qui a changé un peu les règles d'approvisionnement du gouvernement fédéral, qui fait en sorte que ça a peut-être été un peu plus long à négocier qu'un contrat habituel, mais on est très, très content d'y être arrivé avec notre partenaire, le gouvernement du Canada, et avec le support de notre partenaire, le gouvernement du Québec.
1: Saviez-vous que ça allait être annoncé juste avant le déclenchement de la campagne électorale provinciale?
2: Je vous dirais qu'on espérait l'annoncer quelques semaines et mois auparavant, mais les choses ont été ainsi faites qu'il y a eu plusieurs, enjeux ou d'autres dossiers qui sont venus ralentir le nôtre et qui font en sorte qu'on est à la veille d'une élection. Mais si ça n'avait pas été la veille de l'élection, ça aurait été le lendemain de l'élection. Donc, on est content que ça soit confirmé. À partir de ce moment-là, ça veut dire que nos employés ont 12 12 ans de travail devant eux, qui ont des carrières qui vont être capables de croître ici au sein de notre entreprise. Donc, pour nous, c'était vraiment important de finaliser ce contrat-là le plus rapidement possible.
1: Monsieur Poulain, on dit que ce contrat va permettre de créer et de maintenir près de 5000 emplois au chantier. C'est beaucoup de monde, oui. Là. On va avoir besoin de recruter environ combien de personnes au cours des prochaines années et dans quel corps de métier?
2: Fait, si on regarde là au cours des prochaines années, là, vous avez vu tout le monde dans la région de Québec a vu la publicité là, Ose grandiose, 1000 emplois chez Davy. Donc quand on parlait de ces 1000 emplois là, il y en a une partie de ceux là qu'on comptait là pour les brise-glaces de programmes qui s'en viennent. Au cours de la dernière année, on a déjà embauché 400 personnes. On compte en embaucher encore 400 cette année, on va avoir là jusqu'à 2200 employés ici au chantier Davy là en poste direct. Par la suite, qu'est-ce que je voulais dire? Les postes qu'on a vraiment besoin, c'est principalement des soudeurs-monteurs. On va parler de constructeurs navals, de tuyauteurs, de peintres, d'électriciens, des gens qui vont venir construire ces navires-là, qui vont aider l'économie du Canada ici dans le sud pendant l'hiver et dans l'Arctique pour ravitailler les communautés éloignées.
1: Envisagez-vous un certain défi pour recruter tout ce monde-là, considérant le bas taux de chômage, considérant qu'entre autres en soudure, on sait qu'on manque de main-d'œuvre, y aura-t-il un défi pour vous?
2: Vous dire que ce serait pas un défi, ce serait vous mentir parce que ça fait longtemps qu'on s'attaque sur le dossier. Donc des publicités vous envoyez là peut-être depuis un an et demi, deux ans. On se préparait justement pour qu'est-ce qui s'en vient aujourd'hui. On a quand même énormément de support et d'intérêt de la communauté. On reçoit des centaines et des centaines de CV par semaine. On embauche entre 20 et 30 personnes par semaine ici au chantier Davy qui font en sorte que notre main-d'œuvre croît à une vitesse là, exponentielle. Est-ce que c'est facile? Non. Est-ce qu'on va avoir toutes les gens qui ont l'expertise déjà? Pas forcément. Il va falloir prendre des gens expérimentés, les mettre avec des gens moins expérimentés et leur montrer comment ça se fait. Donc, tout ça vient avec un lot de défis, mais c'est aussi un lot, c'est une énergie incroyable là, qui amène beaucoup d'intérêt pour notre domaine en ce moment.
1: Oui. Traditionnellement, on sait que les conditions de travail à Chantier Davy peuvent être alléchantes par rapport à d'autres secteurs industriels. Est-il possible que ce contrat amène une désertion de certaines autres grandes industries ou grandes entreprises en Chaudière-Appalaches, donc des gens qui pourraient se diriger vers chez vous et qui pourraient finalement créer un problème de main-d'œuvre ailleurs dans la région?
2: Ben, on n'espère pas. Puis je vais vous donner un exemple concret là, qui j'espère change un peu la donne. Ouais. L'attractivité du chantier Davy fait en sorte qu'il y a des gens qui s'intéressent à ces métiers-là. La commission scolaire des navigateurs ici à Lévis est en train de fermer son programme de soudeur ici à Lévis et parce qu'il n'y avait pas suffisamment de gens qui s'y inscrivaient. Et au cours des dernières années, ils ont vu une très grande augmentation. Donc, ce qui fait en sorte que les jeunes se disaient « Hey, poste de soudeur, il y a de l'avenir là-dedans. » Et que maintenant, ils ont deux cohortes de soudeurs ici à Lévis, alors pour 70 élèves, alors qu'il y a même pas trois ans, ils étaient en train de fermer la cohorte. Donc, cette attractivité-là va faire en sorte que davantage de gens s'intéressent à ces métiers-là et qui va faire en sorte, comme ce qu'on dit, c'est grandir la tarte pour tout le monde. Donc, ramener des gens dans des métiers qui sont peut-être moins traditionnellement ou moins alléchants en ce moment, pour que davantage de gens s'y intéressent, se forment dans ces domaines-là et viennent remplir les métiers qui, non seulement chez Davy, mais dans toute l'industrie qui nous entoure.
1: Vous n'êtes pas sans savoir, M. Poulain, qu'au cours des derniers mois, il y a eu beaucoup de discussions entourant le sort réservé aux travailleurs étrangers temporaires, aux étudiants étrangers. La main-d'œuvre nous rappelait encore hier la presse dans un dossier qui est très important en Chaudière-Appalaches. Espérez-vous un assouplissement des mesures en immigration pour pouvoir attirer davantage de main-d'œuvre étrangère pour combler ces emplois qui devront être comblés à Chantier Davy pour les prochaines années?
2: On n'a pas fait de demande dans ce sens-là pour une simple et bonne raison, c'est qu'avec les contrats militaires que nous avons une obligation d'avoir des gens qui ont 5 ans d'historique au Canada. Donc, pour nous, la main-d'œuvre étrangère est quelque chose qui est très difficile à accéder, surtout par rapport à nos contrats militaires. Donc, pour l'instant, là, c'est pas des demandes qu'on a faites de notre côté.
1: Est-ce que le contrat pour les 6 brise-glace est considéré comme un contrat militaire?
2: Non, c'est pas considéré
1: c'est ça,
2: comme
1: c'est
2: un
1: pour
2: contrat
1: la garde
2: militaire,
1: côtière canadienne.
2: Oui, mais par contre, mais notre main d'œuvre doit avoir une flexibilité vu que je peux avoir en ce moment, ben il y a quelques mois, j'avais 3 bateaux militaires, j'avais un brise-glace qui est en construction. Je peux pas avoir des personnes qui travaillent que sur les brise-glaces, donc ce serait très difficile là, en termes de gestion de main d'œuvre. Donc pour l'instant, là, on est toujours à garder là, notre acquis de 5 ans d'historique au Canada.
1: Marcel Poulin, directeur des affaires extérieures pour Chantier des Vies. Vous venez tout juste de décrocher à Lévis ce qu'on qualifie de plus gros contrat de construction navale de l'histoire du Québec. Alors j'imagine que ça célèbre au Chantier des Vies depuis hier. On va vous souhaiter bon succès pour la suite des choses.
2: Merci infiniment. Passez une belle journée.
1: Au revoir. Bonne journée. 6h32, Martin, aux nouvelles. La Ville de Lévis va demander une aide financière de près de 62 millions de dollars au gouvernement du Québec.
3: Pour la réfection et l'agrandissement de ses stations de traitement des eaux usées de Saint-Nicolas et Desjardins, le conseil municipal proposera ce soir de déposer 2 demandes dans le cadre du nouveau programme provincial de financement d'infrastructures en eau. L'objectif est d'obtenir 40 % de financement pour ces 2 projets, évalués au total à près de 160 millions de dollars. Depuis 2024, Lévis impose un moratoire sur les nouvelles constructions sur le 2/3 de son territoire en raison de la capacité limitée de ses usines de traitement des eaux usées. L'ancien chef de l'opposition à l'Hôtel de Ville de Québec, Claude Villeneuve, sera candidat pour le Parti québécois dans Jean Lesage. L'ancien conseiller municipal a déjà travaillé au PQ, notamment à titre de rédacteur de discours pour l'ancienne première ministre Pauline Marois. Il fera face à Sol Zanetti, le co-porte-parole de Québec solidaire qui brigue un 3e mandat dans Jean Lesage. Gertrude Bourdon tente pour sa part un retour en politique active avec le Parti libéral. La CAQ mise de son côté sur Nathalie Saint-Pierre et le Parti conservateur sur Nancy Joannette. Et vous venez d'en parler, le chantier maritime Davie va construire 6 brise-glaces pour la garde côtière canadienne d'ici 10 ans. Le contrat est évalué à presque 11,5 milliards de dollars. Il devrait permettre de créer 5 000 emplois et générer des retombées économiques de 650 millions de dollars chaque année. Il s'ajoute à la construction d'un brise-glace polaire qui est déjà en cours au chantier maritime de Lévis. Christine Fréchette était bien heureuse d'annoncer ce nouveau contrat hier.
4: C'est un contrat industriel historique et qui sera réalisé ici même, à Lévis, au Québec, par des travailleurs québécois. C'est un contrat qui va propulser à la vitesse grand V toute la région de Chaudière-Appalaches et de la capitale nationale. Ce contrat, il s'inscrit dans le secteur aussi de la défense, un secteur dont on a beaucoup parlé depuis 1 an et demi.
3: Et le maire de Lévis, Stephen Blainey, lui, ajoutait que c'est un contrat qui arrive à point nommé.
5: Et aujourd'hui, c'est un investissement dans la souveraineté canadienne qui commence ici, à Lévis, et on sait dans quel contexte ça survient, donc c'est d'autant plus apprécié, et le momentum est bon.
1: Il a aussi dit qu'il était en faveur du projet de troisième lien du Parti québécois réservé aussi au transport collectif, mais que ça prenait quand même un pont pour les voitures et les camions. Donc, M. Blainey veut les 2.
3: Ben, écoutez,
1: on peut analyser ça comme ça.
3: Tant qu'à le demander...
6: On n'a pas
3: demandé un plus gros cadeau dans l'espoir d'avoir peut-être un plus
6: on
3: petit.
6: On n'a pas déjà vu un projet de bitube 2 étages là, où il y avait tout ça là-dedans, non?
3: On a tout eu pour le
6: on
3: 3e lien.
6: Tout eu.
1: Marc-André, à la circulation.
6: On a un autre accident, celui-là sur Félix Leclerc, direction Est, Alexandre, à la hauteur du boulevard des Chutes, qui semble lui aussi nuire à la circulation. L'approche du boulevard des Chutes, pour l'instant, est légèrement ralentie pour Félix Leclerc, direction Est. Mais c'est côté Ouest où vraiment on a des ennuis présentement. Congestion qui débute à la hauteur de la rue Labelle maintenant et qui s'étend jusqu'à Destimoville. On a de l'attente aussi à l'approche Pierre-Bertrand depuis le secteur de la Première Avenue. certainement. Pour leur ancienne direction sud, je vous rappelle qu'on a cet accident là à la hauteur de Louis XIV qui nuit au trafic. On a la voie de gauche et celle du centre qui sont bloquées présentement. Les services d'urgence sont sur place. Il y a une bonne congestion là avant Jean Talon, maintenant pratiquement depuis de la Faune. Alors ça prend de la patience du côté de leur ancienne direction sud. Et sur la rive sud, autre accident, 20 Est, on a une voie en moins là à l'approche de l'avenue Taniata. Donc la congestion débute avant le chemin du Sceau, pratiquement depuis les échangeurs pour la 20 direction Est. De plus en plus lourd là, pour la 20 Ouest aussi. On est arrêté à la hauteur de la rivière des Coutures, donc tout juste après la route du président Kennedy jusqu'à l'avenue Taniata. On a un 6 km de bouchon quand même ce matin. Et on a l'approche du pont La Porte direction Nord là, à partir de la 20 Est qui est bloquée à la hauteur de la route des Rivières et ça refoule jusqu'au parc des Chutes de la Chaudière pour la 73 Nord.
1: Juliette, les prévisions météo?
7: Parapluie et capuchon ont la cote ce matin. On est toujours sous les averses, pas de surprise. On attend des averses comme celle-là tout au long de la matinée. En mi-journée, le ciel se dégage un petit peu, alternance de soleil et de nuages qui est prévue par Environnement Canada pour l'après-midi. On a quand même un 60% de probabilité d'averses pour la deuxième moitié de la journée. Un risque d'orage aussi. Même scénario ensuite pour la soirée. Le ciel qui va se dégager au cours de la nuit parce que demain, ce sera une journée ensoleillée, donc avec un ciel beaucoup plus dégagé. Et côté température, on a un maximum de 22 aujourd'hui avec un humidex de 28.
1: Juliette, à la revue de presse Opinion, il y a le commissaire au lobbyisme qui se désole du peu de confiance des Québécois envers les activités de lobbyisme.
7: Signe une lettre d'opinion dans Le Devoir ce matin. Se base sur une étude qui a été menée par la firme de relations publiques Edelman, qui elle-même s'appuie sur un sondage réalisé entre le 5 et le 19 juin 2026 auprès de 1037 répondants qui connaissent l'existence du lobbyisme. Et cette étude-là nous dit qu'en 2026, il y a seulement 6% des Québécois, donc, il disait avoir confiance que les activités de lobbyisme sont exercées de manière transparente et éthique. Résultat qui est assez préoccupant, on parle de 6% seulement, mais c'est un résultat qui est identique à celui qui avait été observé en 2023 et 2024. Et il y a 64% des répondants qui disent se méfier de ces activités-là. Mmh. Donc, M. Routier, Jean-François Routier, le commissaire au lobbyisme du Québec, réagit à ces résultats-là dans la lettre d'opinion. Ne cache pas sa déception. Il écrit qu'après tous les efforts déployés, c'est un résultat qui est difficile à recevoir parce que la confiance demeure au point mort. Et il écrit qu'il faut reconnaître qu'il y a un problème plus profond qui subsiste et que les solutions dépassent le simple mandat qui lui a été confié. Pendant longtemps, on a pensé que le principal enjeu était le manque de connaissances, mais visiblement, ça va au-delà de ça. C'est ce qu'il écrit dans sa lettre ouverte. Et il dit qu'à l'aube des prochaines élections générales, c'est un constat qui devrait agir comme un électrochoc. C'est le terme qu'il utilise.
1: Monsieur Routier, l'année dernière, était avec nous en entrevue, puis il disait, j'ai une loi là, qui est toute prête à être réformée pour qu'il y ait plus de transparence, pour que les gens voient davantage quelles activités d'influence sont faites auprès des décideurs. Tout ce que ça prend, c'est de la volonté politique. Puis il disait surtout, attendons pas le prochain scandale comme ça clique là, pour agir.
7: Et ça fait longtemps donc qu'il porte ces solutions-là. Il nomme sa clique dans cette lettre ouverte. Il nomme d'autres scandales. Fait allusion entre autres à McKinsey, la firme à laquelle le gouvernement a beaucoup fait appel. Le réseau QG100 également. Et il dit les citoyens rejettent pas les communications d'influence. Ils rejettent pas ça en bloc. Ils comprennent que le lobbyisme quand même, ça permet aux décideurs d'entendre des expertises, par exemple des réalités terrain. Ce qu'ils refusent, c'est que les communications soient invisibles, soient incomplètes et surtout soient difficiles à comprendre. Alors lui dit la confiance démocratique ne va pas se reconstruire par des comportements observables, mais plutôt par des règles adaptées, une culture finalement de la transparence. Alors c'est un texte qui est à lire dans Le Devoir ce matin.
1: Et Juliette, il y a une réflexion sur l'éducation qui vous a interpellée dans la presse aussi.
7: C'est une lettre qui est signée par Pascale Sérard, qui est la directrice générale du Collège Bois de Boulogne à Montréal. Lettre qui m'a interpellée, évidemment, à l'aube de la rentrée. Rentrée qui se fait, entre autres, sous le signe de l'intelligence artificielle dans toute la société, mais entre autres dans les écoles, dans le milieu scolaire. Pascale Sérard, elle écrit que l'intelligence artificielle, elle a complètement transformé notre rapport au savoir. Elle écrit qu'une information qui exigeait autrefois une recherche patiente peut maintenant être trouvée, résumée en quelques secondes. On l'a tous expérimenté. On l'utilise tous à bon ou à mauvais escient, plus ou moins régulièrement. Alors, l'intelligence artificielle a rendu le savoir plus accessible que jamais. Elle écrit que c'est là où peut-être un déplacement important s'opère. Plus le savoir devient accessible, plus la relation éducative devient précieuse. Alors ça, c'est intéressant de voir ce changement-là de rôle qu'un enseignant ou qu'une direction peut avoir dans un contexte où la transmission du savoir se fait peut-être différemment. Donc l'influence qu'on peut exercer sur les étudiants, elle est différente, elle peut être différente. Alors elle écrit qu'il y a trois mots loin des discours institutionnels qui lui semblent maintenant essentiels pour réfléchir l'éducation. Amour, courage et humilité. Je vous laisse lire sa lettre d'opinion dans Le Devoir pour comprendre pourquoi, mais je trouvais que c'était une réflexion qui s'imposait à l'aube de la rentrée aujourd'hui.
1: Merci Juliette. On passe à l'économie avec la journaliste à la presse dans le cahier Affaires, Megan Foy. Bonjour Megan.
8: Bonjour Alexandre.
1: Alors revenons à ce conflit entre le Canada et les États-Unis. Le président américain y est allé d'une autre annonce choc hier. Il a dit qu'il comptait augmenter les droits de douane sur les automobiles à 50 % dès le 1er janvier 2027, donc dans quelques mois. Aujourd'hui, à quel endroit doit-on poser notre regard, Megan, pour bien suivre le dossier?
8: Ben, d'abord, ce matin, il y aura une conférence de presse à Ottawa, donc avec plusieurs ministres fédéraux. Je parle du ministre des Finances, François-Philippe Champagne, la ministre de l'Industrie, Mélanie Joly, entre autres, qui se réuniront cet avant-midi dans un petit commerce, donc à Ottawa, pour dévoiler d'abord les détails des droits de douane de rétorsion. Donc, ce qu'on va répliquer à l'encontre des États-Unis, ce sera dévoilé ce matin, dès 9h. Mais ce qu'on va annoncer aussi, c'est des nouvelles mesures pour protéger et soutenir les travailleurs, hein, donc des entreprises canadiennes en cette période difficile qui pourraient être touchées par ces droits de douane-là. Et selon des sources là, de CTV News, ben, ils devraient annoncer peut-être un élargissement de l'assurance-emploi, donc pour ceux qui sont touchés. Alors, il faudra suivre ça cet avant-midi. Et je le rappelle, là, j'ai vu un chiffre ce matin parce que ça m'a frappé. Là, le Canada est passé du 4e taux tarifaire le plus bas à un taux supérieur à celui du Mexique. Donc, on est rendu au 11e rang mondial au niveau des taux avec les États-Unis. Donc, c'est assez pour démontrer là, qu'on a peut-être besoin de ces aides-là ce matin.
1: Il y a une dégringolade.
8: Tout à fait. Et deuxième point à surveiller aujourd'hui, je parle des marchés boursiers, hein, parce que hier, ça a été la première journée d'ouverture des marchés à la suite de cette imposition de droits de douane-là. Et ce qu'on a observé après cette nouvelle déclaration de M. Trump, c'est que les droits de douane sur l'automobile, les entreprises de transport donc liées à l'automobile ont connu des baisses à la bourse hier. Donc, je pense à JB On Transport, Knight-Swift, elles ont été pénalisées, ont clôturé la bourse en baisse hier. Même chose un peu du côté du Dow Jones, l'indice Nasdaq et l'indice S&P 500, mais ils ont très légèrement reculé. Dans l'ensemble, ce sont des mouvements assez modérés là quand même. Là, c'est ce que disent les spécialistes de la question. Parce qu'il faut dire que la semaine va s'annoncer mouvementée. Demain seront publiés les résultats trimestriels de Nvidia, hein, donc ce géant des puces électronique, qui est considéré, disons, comme un thermomètre de l'engouement pour l'intelligence artificielle en ce moment. Donc, ce sera à suivre demain. Et en fin de semaine, ben, il y aura aussi un rendez-vous très attendu des banquiers centraux de la Fed aux États-Unis, là, la Réserve fédérale américaine. Donc, semaine assez mouvementée pour les marchés boursiers. Et la Bourse de Toronto, de son côté, elle a quand même clôturé la séance de lundi sur un gain. Alors, un léger gain là, de 0,26%. Alors, ça reste des mouvements qui sont modérés, là, comme je le disais.
1: Un peu partout au pays, hier, Megan, on a lancé des appels à la solidarité.
8: Des entreprises, parce que les premiers ministres appellent à consommer local pour contrer ces pressions économiques. On sent déjà des effets. Hein. Les expéditeurs ont déjà commencé à sentir des retards de livraison, donc ce qui doit être acheminé aux États-Unis. Ce qu'on craint, évidemment, c'est des pertes d'emplois hein, aussi. Donc, 130 000 emplois, c'est le nombre de postes qui pourraient être menacés si la situation perdure. On a déjà des bannières hein, qui l'ont constaté, cet achat local. Là, durant le week-end, c'est assez impressionnant. Là. Donc, je pense à la bannière signée locale qui est présente au Québec, a senti une augmentation de 22 % de ses commandes ce week-end comparativement aux fins de semaine dernières. On parle quand même d'un enthousiasme prudent, par contre, là, dans le commerce de détail, parce qu'on sait l'achat local connaît des vagues de popularité. Hein, on se rappelle pendant la pandémie et également pendant les dernières vagues tarifaires là, dans les dernières années.
1: La semaine dernière, le ministre de l'Économie, Bernard Drainville, était sur nos ondes, puis je lui avais demandé si on doit remettre l'alcool américain sur les tablettes, appelez-vous les gens à boycotter, puis il avait dit essentiellement, je vais laisser les Québécois faire leur propre choix. Bon, là, l'alcool américain n'est pas de retour sur les tablettes. Mais je sais pas si hier, vous me corrigerez, là, Mégane, mais j'ai pas vu d'appel au boycott des produits américains de la part de la première ministre, Christine Fréchette.
8: Non, pas de boycott à proprement parler, non. On change l'angle d'attaque, disons. Ouais, on parle d'achat local, mais pas de boycott, bon, effectivement.
1: La différence est en effet assez importante. Autre dossier, Mégane, les agents de bord de WestJet ont finalement une nouvelle convention collective.
8: Oui, ça a été ratifié hier, enfin donc avec la compagnie aérienne, 90,2% des voix en faveur, donc assez majoritaire. Les négociations étaient en cours depuis janvier, on le rappelle, avec leur syndicat, le SCFP, Syndicat canadien de la fonction publique. Et on était en désaccord, évidemment, sur les augmentations salariales, c'était le principal point. Et aussi le travail au sol non rémunéré. Donc, c'est ce qu'on revendiquait, donc être payé pour ce travail au sol. C'est ce qu'on a réussi à avoir. Donc, d'abord, les hausses salariales, on parle de plus de 18% au total sur la durée du contrat qui va être de 3 ans. Et c'est dès ce mois d'octobre, là, les premières augmentations salariales. Donc, on parle de 13% d'augmentation. Et le point tournant aussi, c'est la rémunération au travail au sol. Donc ça aussi, ça a été un gain pour les agents de bord. On le rappelle, là, ça avait causé au début du mois d'août 900 annulations de trajets au plus fort de la saison estivale. On parle de voyages annulés. On parle de gens qui ont dû faire des détours qui n'avaient pas de sens. On devait passer par plusieurs villes pour revenir à Montréal. Donc les agents de bord là, ont finalement conclu cette convention collective hier.
1: Comment les conditions de travail des employés de WestJet vont-elles se comparer désormais à celles d'autres compagnies aériennes comme Air Canada?
8: Ben, ce qui est important de savoir, c'est que Air Canada, Air Transat, WestJet, ils ont tous le même syndicat. Hein, là, c'est le syndicat canadien de la fonction publique. Alors, Air Canada et Air Transat, l'an dernier, ont renouvelé leur convention collective. C'était de mise que WestJet fasse la même chose cette année parce que on veut avoir les mêmes bénéfices. Hein? Donc, Air Canada, c'est certain qu'ils bénéficient de structures salariales, des régimes de retraite plus importants, des avantages sociaux plus ancrés à cause de son statut de transporteur national historique. Parce qu'il faut dire, WestJet, là, c'est seulement sa deuxième convention collective de son histoire. Mais on constate quand même des progrès significatifs qui comblent ces écarts-là entre les entreprises, comme je le disais, parce qu'ils ont le même syndicat.
1: En terminant, Mégane, un nouveau rapport recense des risques majeurs pour la vie privée dans les véhicules connectés.
8: Oui, on parle d'un rapport de la Commission d'éthique en sciences et technologies qui est parti du fait une fondation en 2023, la fondation Mozilla, qui a conclu que les véhicules actuels constituaient, oui, la pire catégorie de produits qu'elle a évalué au chapitre du respect de la vie privée. Alors, en partant de ça, ben elle a effectivement conclu que ces voitures intelligentes-là ou nos voitures connectées aujourd'hui qui sont équipées de capteurs, de caméras, de microphones, collecte des données tant à l'intérieur qu'à l'extérieur du véhicule. Et là, je vous donne un exemple. Je pense au programme d'assurance, hein, donc de conducteurs qui surveillent les conducteurs en échange de réduction nos factures d'assurance. Eh bien, ce que le rapport dit, c'est que ces algorithmes-là pénalisent souvent les personnes qui conduisent la nuit, qui traversent certains quartiers, ce qui entraîne une hausse des primes d'assurance pour les travailleurs. Évidemment, ces données-là sont stockées sur des serveurs externes gérés par des prestataires tiers. Alors, chaque point de transfert et de stockage, pour eux, constitue une cible potentielle pour les pirates informatiques. Donc, ils concluent qu'il existe un manque de transparence quant à la manière dont on traite ces données-là.
1: Bon, on a des craintes, mais est-ce qu'il y a des exemples concrets de moments où ces données ont pu être utilisées?
8: Ben d'abord, il y a eu une fuite massive l'an dernier. En fait, en 2024, il y a 2 ans, de données stockées sur des serveurs Amazon. Et ça aurait exposé les données d'environ 800 000 véhicules électriques du groupe Volkswagen pendant plusieurs mois. Alors ça, c'est un exemple concret en 2024. Et puis, on voit aussi plus récemment, là, donc, dans certains cas, les données de localisation peuvent être utilisées hein, dans le cadre de procès. Mm-hmm. On n'y pense pas, mais il y a évidemment, il y a cet homme qui a été condamné récemment à New York pour le meurtre de sa fille qui vivait à Montréal. Et puis, dans ce procès-là, ben, ces données de son véhicule ont été utilisées.
1: Ah, alors, ça m'avait échappé, cet élément-là.
8: Effectivement, donc, on peut y voir un intérêt public parce qu'évidemment, ça a permis d'amener à sa condamnation, de mener à sa condamnation. Mais c'est un risque quand même de surveillance excessive. Tout dépend donc de la manière ces données sont utilisées, évidemment.
1: Megan Foy, merci beaucoup. Au plaisir de se reparler.
8: Merci beaucoup. À bientôt.
1: On reste sur le thème de l'économie, mais vous allez voir, on va en parler autrement. On va être plus près de vos préoccupations à vous parce que bien souvent, quand on parle de la situation économique à l'heure actuelle, on a l'impression que ça va mal. On trouve qu'on manque d'argent, on trouve qu'on a de la difficulté à s'en tirer avec une facture d'épicerie raisonnable. Tout ça est tout à fait légitime, ça relève pas juste de la perception. Mais il y a une nouvelle étude de l'Institut du Québec qui nous rapporte que notre perception est peut-être exagérément négative quand on regarde l'ensemble des données qui sont disponibles pour, disons, dresser un portrait de l'état de notre économie. On en discute avec Anthony Mignot, économiste principal à l'Institut du Québec et auteur de cette étude. Monsieur Mignot, bonjour.
9: Bonjour.
1: Merci d'avoir fait le déplacement en studio. C'est très apprécié. Votre étude parle de vibe session ou de vibe session. Je le disais un peu plus tôt à l'émission, une contraction entre le mot vibe qui signifie ambiance en anglais et récession, donc session, vibe session, vibe session. Est-ce qu'on est dans une vibe session au Québec? Est-ce qu'on a l'impression que ça va mal alors que ça va peut-être pas si mal que ça?
9: Ben, c'est peut-être ce qui expliquerait pourquoi est-ce que le sentiment de pessimisme, le sentiment d'appauvrissement, oui, est aussi persistant puis aussi répandu au sein de la population. En fait, si on recule un peu, là, en juin 2022, l'inflation a atteint 8%, puis on a fait le calcul, là, c'est plus élevé que ce que la majorité des Québécois avaient jamais vécu. Mm-hmm. Puis, l'inflation a reculé depuis. Donc, pour la première moitié de 2026, on est à 3,1%.
1: De retour presque à un niveau normal.
9: Oui, effectivement, en plein ça. Et pourtant, le sentiment de s'appauvrir, en fait, demeure. En fait, en août 2026, il n'y a jamais eu autant de familles québécoises qui s'attendent à s'appauvrir plutôt qu'à s'enrichir. Alors, on a cherché à comprendre pourquoi est-ce que ce sentiment perdure. Puis, une partie, vous l'aviez dit, qui s'explique en partie dans les données qui est tout à fait raisonnable parce que, ben, il y a réellement une population qui a perdu du pouvoir d'achat depuis 2022. Exact. Une partie de la population le vit et on l'observe dans les données.
1: Parce que l'épicerie coûte beaucoup plus cher, le logement coûte beaucoup plus cher. Je voyais les statistiques, plus 27% pour le logement entre janvier 2022 et juillet 2026, plus 24% pour l'alimentation sur la même période. C'est majeur.
9: C'est majeur. Puis, en fait, l'inflation, on dit qu'elle a reculé, mais c'est pas les prix qui ont reculé. Donc, je le rappelle, l'inflation, c'est la croissance des prix sur un an. Donc, c'est peut-être, entre autres, ce qui explique pourquoi ben il y a un sentiment persistant de perte de pouvoir d'achat. Puis, on a fait le calcul, en fait, le revenu disponible réel, donc tous nos revenus corrigés par l'inflation et par l'impôt, a progressé entre 2022 et 2025 en moyenne au Québec. Mais c'est pas tous les Québécois qui sont dans le même bateau. On remarque que le revenu disponible réel, donc le pouvoir d'achat, s'est réellement effrité pour les 40% des moins nantis au Québec et resté relativement stable pour les 40% suivants. Et c'est vraiment chez les 20% les plus nantis que le pouvoir d'achat a progressé. Et donc, selon nous, ça explique pas pourquoi est-ce que le sentiment est aussi répandu. Il y a 78% des Québécois aujourd'hui qui disent que le coût de la vie est un grand ou un très grand risque pour eux. Et parce que le coût de la vie affecte une plus grande part de la population que ce que ces données-là suggèrent. Donc, parce que, entre autres, le coût, l'accès à la propriété est devenu plus cher, mais aussi parce que la manière dont on perçoit les prix et nos revenus influence notre vision de la situation. Mm-hmm. Bien, expliquer finalement pourquoi c'est un sentiment qui est aussi répandu.
1: Mais si j'en reviens aux statistiques que vous venez tout juste de mentionner, s'il y a 40% de la population qui a véritablement perdu du pouvoir d'achat au cours des dernières années, on peut pas le négliger. Il y a peut-être un 60% pour qui la situation est restée grosso modo la même ou qui ont su améliorer leur sort, mais quand même 40% de la population qui a un pouvoir d'achat moindre. Quand on sait que des dépenses comme l'alimentation et le logement, c'est difficilement compressible, hein? On peut rarement diminuer ces factures-là sans en souffrir. C'est quand même signe qu'il y a un problème.
9: Oui, peut-être, absolument. Puis aussi, ce qu'il faut souligner, c'est que 2022, quand même, c'est une année de référence qui nous permet de regarder comment est-ce que le coût de la vie, puis comment est-ce que le pouvoir d'achat a évolué depuis la pandémie, depuis que tout s'est mis à coûter plus cher. Mm-hmm. Mais c'est aussi une année qui a été exceptionnelle au niveau des revenus pour deux raisons. D'abord, parce que c'était la fin des mesures sanitaires et il y avait énormément d'embauches et une pénurie grave de main-d'œuvre. Et beaucoup d'employeurs ont augmenté rapidement les salaires pour retenir leur main-d'œuvre puis arriver à embaucher davantage.
1: Ouais.
9: Ça, c'est une chose. Mais aussi, 2022, c'est une année où il y a eu énormément d'aides gouvernementales pour soutenir justement le pouvoir d'achat qui s'effritait à cause de l'inflation.
1: Des baisses d'impôts, des chèques gouvernementaux qui ont été envoyés à deux reprises par le gouvernement du Québec.
9: Exactement, en mars et en novembre. Et donc, toutes ces mesures-là, ensemble, ont élevé le revenu disponible, le pouvoir d'achat, surtout des ménages qui sont moins bien nantis, pour qui ben ces aides-là ont pesé lourd dans le budget. Et donc, c'est certain que le retrait de ces mesures-là a fait mal et explique en partie pourquoi est-ce que le pouvoir d'achat s'est effrité depuis cette année-là.
1: Comment fait-on pour juger de manière rationnelle de notre situation personnel. Comment fait-on pour faire une bonne analyse de sa situation personnelle?
9: Ben d'abord, ce que j'aimerais souligner, c'est comment est-ce que la perception du coût de la vie puis de nos revenus peut influencer finalement notre vision de la situation actuelle. Je l'ai dit un peu plus tôt, mais il y a une grande part de la population qui a un sentiment tout à fait justifié de perte de pouvoir d'achat. On n'a pas encore parlé jusqu'à maintenant de quel point est-ce que l'accès à la propriété est devenu plus difficile. Mais quand les économistes étudient comment est-ce qu'on perçoit l'inflation, comment est-ce qu'on s'imagine que l'inflation a été dans les derniers mois, ben ils réalisent que ben d'abord on se souvient surtout des fortes hausses de prix. Donc on va beaucoup plus rager si l'essence augmente de 20 sous, qu'on va être content si l'essence baisse de 20 sous, c'est tout à fait normal, puis on l'observe un peu partout. Puis ensuite on se souvient surtout des prix pour les achats qu'on fait souvent, donc l'épicerie ou l'essence justement. Puis depuis 2022, c'est justement deux catégories de produits qui ont vu les prix augmenter particulièrement. Et donc ces deux effets se sont renforcés ensemble pour expliquer pourquoi, ben depuis 2023, la population québécoise surestime l'inflation. En fait, quand on leur demande quelle a été l'inflation d'après vous au cours des 12 derniers mois, la réponse est généralement supérieure aux chiffres qu'on observe véritablement.
1: Avez-vous un exemple de catégorie de produits pour laquelle, par exemple, la hausse a été beaucoup moins forte, puis ça, on s'en est pas rendu compte?
9: Bien, on remarque que les prix, entre autres, sont restés relativement stables, puis ça depuis plusieurs années, entre autres pour les vêtements et pour les souliers, donc pour se vêtir. Puis les prix aussi sont également relativement stables pour beaucoup de produits de consommation courante ou pour certains électroménagers, par exemple. Donc, des transactions qu'on fait parfois comme moins souvent, ou finalement, parfois aussi, on remarque tout simplement, comme je le disais, pas ces hausses de prix-là, ou ces baisses.
1: Anthony Mignot, économiste principal à l'Institut du Québec, auteur de cette nouvelle étude sur la vibe session. Très intéressant, tout ça. Au plaisir de se reparler.
9: Merci.
1: Marc-André?
6: On a toujours cet accident sur Félix Leclerc, direction Est, hauteur du boulevard des Chutes. La sortie pour le boulevard des Chutes actuellement est fermée. Les services d'urgence sont sur place. Alors, ça complique un peu les choses dans ce secteur-là.
1: Tifa.
0: La cérémonie d'intronisation au Panthéon des auteurs et compositeurs canadiens qui se tiendra au mois de septembre, le 26 septembre, à Toronto, au Masséol. On sait qui seront les animateurs. Il s'agit de Marimé et de Georges Stromboulopoulos.
1: Juliette.
10: Maximum 22 degrés aujourd'hui, un avant-midi sous la pluie, alternance de soleil et de nuages avec 60% de probabilité en après-midi, un risque d'orage également.
1: De retour à première heure, tout de suite après les informations à 7h10.
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15: Hier, tarifaire avec les États-Unis, Ottawa va présenter ce matin les détails de sa riposte.
16: On va prendre les mesures nécessaires pour protéger les industries visées par la nouvelle vague de tarifs.
15: De nouvelles mesures d'aide aux entreprises seront aussi annoncées. Les couteaux volent bas entre Donald Trump et Doug Ford.
17: So he has a lot of room to kiss my ass.
15: Le premier ministre ontarien menace de couper l'électricité aux Américains. Et ces semaines de rentrée scolaire au Québec, les écoles devront compter sur la présence de nombreux enseignants non légalement qualifiés.
18: S'ils n'étaient pas là, on sera en rupture de service. Point barre.
15: Bonjour, ici Mathieu Bellumeur. Bienvenue au Radio Journal. Le gouvernement fédéral doit dévoiler un peu plus tard aujourd'hui les détails de sa contre-attaque tarifaire contre les États-Unis. Ottawa devrait également présenter les mesures d'aide aux entreprises qui sont touchées par ces tarifs. Le premier ministre Mark Carney a promis de répondre, lui, dollar pour dollar à ces droits de douane imposés par l'administration Trump. Karine Mathieu est en studio à Ottawa, donc va cibler des secteurs précis.
19: Oui, Mark Carney a déjà dit qu'il ciblerait des secteurs tels que l'acier, les produits laitiers, le matériel agricole, les pâtes et papiers, l'électronique. Mais il y a de la pression pour aller plus loin, notamment du premier ministre de l'Ontario, Doug Ford, qui voudrait qu'on coupe l'électricité et les minéraux critiques qui se rendent dans certains États américains. La première ministre du Québec, Christine Fréchette, elle l'a répété, elle ne souhaite pas une riposte dollar pour dollar, mais une approche plus ciblée. Écoutons à ce sujet le ministre responsable du commerce Canada-États-Unis, Dominique Leblanc.
16: On va prendre les mesures nécessaires au cours des prochaines heures pour mettre en place des tarifs qui vont précisément protéger les industries visées par la nouvelle vague de tarifs que M. Trump a mis en place en fin de semaine.
15: Et qu'en pensent, Karine, les gens d'affaires?
19: Mais la riposte dollar pour dollar, ça crée une certaine inquiétude. Voici la PDG du Conseil du patronat du Québec, Michel Lambias-Meunier, suivi de l'économiste et sénateur Clément Gignac.
20: Cibler des mesures de représailles où on est dans du 80-20, c'est-à-dire 80 % d'impact pour 20 % de mesures.
21: Si on était des partenaires égaux, de même taille, ça s'expliquerait parce que notre objectif, c'est de forcer l'autre à aller à table de négociation. Mais notre partenaire est 10 fois plus gros. Dollar contre dollar, on va manquer d'oxygène. Pourquoi? Parce que pour nous, c'est 20 % de notre économie. Pour eux, ce n'est que 2 % de l'économie.
19: Les produits visés par les tarifs représentent 28 milliards de dollars d'exportation canadienne.
15: Merci, Karine.
19: Je vous en prie.
15: Et on vient de l'entendre, des gens du milieu des affaires, du monde économique espèrent qu'Ottawa annonce des mesures solides pour les aider à résister aux attaques américaines. Ils réclament surtout des subventions plutôt que des prêts qu'il faudrait s'engager à rembourser en pleine période d'incertitude. Reportage d'Emma Guerrero-Dufour.
22: Ben, je vous dirais que là, on est un petit peu en cellule de crise là, pour voir qu'est-ce qu'on va mettre en place là, comme mesure.
23: Alexandre Beaudoin-Gagné est vice-président des opérations chez GA Labtag. L'entreprise qui fabrique des étiquettes ultra-résistantes à Laval exporte entre 60 et 70 % de sa production à des clients américains.
22: On est quand même une niche. Là. Ça nous a même surpris d'avoir été, de faire partie de cette liste de tarifs-là aux États-Unis. On vend des étiquettes, là, c'est pas des automobiles.
23: Dans l'usine qui compte au total une centaine d'employés, des travailleurs s'affairent sur des machines.
24: Ils sont en train de découper juste des étiquettes.
23: Mohamed Houkeya, qui travaille ici depuis un an, garde le sourire malgré l'incertitude.
24: Espérons que ça va rester tranquille et ça va pas trop affecter la compagnie.
23: Le vice-président des opérations, Alexandre Beaudoin-Gagné, invite les gouvernements fédéral et provinciaux à tenir compte des besoins spécifiques des différentes entreprises.
22: C'est bien des prêts sans intérêt, mais je pense qu'il y aurait aussi peut-être le besoin de subventions là, pour venir aider un petit peu plus les entreprises avec de l'argent qu'on n'aura pas besoin de nécessairement remettre.
23: Pour cette compagnie comme pour d'autres, ce type de soutien sera crucial puisque personne ne sait combien de temps la relation commerciale entre le Canada et les États-Unis va demeurer aussi difficile. Ici Emma Guerrero-Dufour, Radio-Canada, Montréal.
15: Et cette guerre commerciale a aussi provoqué une escalade verbale entre Donald Trump et le premier ministre de l'Ontario, Doug Ford, qui n'a pas vraiment apprécié la nouvelle menace tarifaire du président américain. Les deux hommes se sont d'ailleurs copieusement insultés hier. Compte rendu de Catherine Brulotte.
25: We have to withstand the economic pain.
26: Les Canadiens et les Ontariens devront vivre des moments difficiles pour mener cette guerre commerciale avec les États-Unis, selon Doug Ford. Dans une déclaration, le premier ministre de l'Ontario a affirmé que les provinces et Ottawa doivent être fermes et unis face aux menaces tarifaires du président américain.
25: Everyone has to be singing off the same song sheet.
26: Il va même jusqu'à affirmer que le premier ministre, Mark Carney, ne s'est pas opposé à l'insulte qu'il avait lancée quelques heures plus tôt.
25: He wasn't against that. And I have a lot of real estate on my ass.
26: En invitant à nouveau le président américain à aller se faire voir.
25: So he has a lot of room to kiss my ass.
26: Dans une déclaration en ligne, Donald Trump s'est attaqué lui personnellement à Doug Ford en le qualifiant de moins intelligent et moins charismatique que son frère, Rob, décédé en 2016. Une escalade des mots risqués, selon le professeur à l'école de gestion Rotman de l'Université de Toronto, David Soberman.
2: La réalité, c'est que les États-Unis, c'est un éléphant et nous sommes un souris. Provoquer l'éléphant, c'est peut-être pas une bonne idée.
26: Le vice-président américain J.D. Vance a aussi parlé du Canada comme un État,
3: Canada is a state,
26: avant de préciser qu'il s'agissait d'une erreur,
3: a country that quite literally would get invaded by...
26: tout en affirmant que le pays serait vulnérable sans le soutien militaire américain. Ici Catherine Brulotte, Radio-Canada, Toronto.
15: Scène politique québécoise, les enquêtes du directeur général des élections du Québec et de l'unité permanente anticorruption concluent qu'il n'y a pas eu de brownies, de billets de 100 $ lors de la course à la direction du Parti libéral du Québec. C'est ce que rapporte la presse ce matin. Aucune preuve n'a pu démontrer l'existence d'un stratagème d'achat de vote en faveur de Pablo Rodriguez. Dans la tourmente, l'ex-chef du PLQ a remis sa démission en décembre dernier. Il a occupé le poste de chef du PLQ pendant seulement 6 mois. En cette semaine de rentrée scolaire, les écoles du Québec devront compter sur la présence de nombreux enseignants non légalement qualifiés. Il reste actuellement plus de 2000 postes vacants à pourvoir. Un défi pour les centres de services scolaires, mais aussi pour les enseignants qui doivent accueillir ces nouveaux collègues avec une expérience professionnelle différente. Reportage d'Élise Allard.
4: C'est le studio Mouvement Imparfait qui a pignon sur rue Ontario.
5: Françoise Lapointe a fondé le studio de yoga Mouvement Imparfait en 2021, à une époque où la pratique du sport en salle était limitée, en pleine pandémie de COVID-19.
4: Ça faisait longtemps que ça me trottait dans la tête d'aller enseigner justement ou d'être suppléante dans les écoles. Et puis, avec la pénurie d'enseignants dans les écoles et le fait que je ne travaillais pas à ce moment-là, j'ai décidé d'aller appliquer justement au Centre des services de Montréal.
5: L'entrepreneuse, formée en graphisme, enseigne aujourd'hui les arts plastiques dans une école. En parallèle, elle étudie pour obtenir son brevet d'enseignement.
4: J'ai accès, dans le fond, à une formation universitaire, étant donné que je suis affiliée à un centre de services puis que j'ai un contrat.
5: Avec plus de 2000 postes à pourvoir d'ici la rentrée, la vice-présidente à la vie professionnelle à la Fédération autonome de l'enseignement, Annie-Christine Tardy, craint que l'accueil d'enseignants non qualifiés ne retombe sur les épaules du personnel scolaire déjà débordé.
7: Est-ce que c'est des gens qui ont tous les outils nécessaires pour bien débuter la rentrée scolaire? Est-ce qu'ils auront le soutien? Donc, oui, c'est inquiétant.
5: La professeure en gestion de l'éducation à l'Université TELUC, Geneviève Sirois, rappelle l'importance de cette main-d'œuvre non qualifiée.
18: S'il n'était pas là, on sera en rupture de service. Point barre. On a besoin d'eux pour faire fonctionner notre système éducatif.
5: Elle rappelle que plus de 30 % des enseignants, tous statuts confondus, du suppléant au contractuel, n'ont pas leur brevet au Québec. Ici Élise Allard, Radio-Canada, Montréal.
15: La Ville de Montréal refuse de suspendre ses liens institutionnels avec Israël. Les élus du conseil municipal ont tout de même adopté hier soir une version amendée de la motion de l'opposition officielle. Projet Montréal souhaitait que l'administration dénonce ce qu'il qualifie de régime d'apartheid à Gaza. Dans la version amendée, la Ville exprime sa solidarité envers les populations civiles touchées. Voici la mairesse de Montréal, Soraya Martinez-Ferrada.
8: Le conseil municipal n'est pas une cour de justice internationale. Nous ne sommes pas la Cour internationale de justice et nous ne sommes pas la Cour pénale internationale. Et nous ne pouvons pas nous substituer aux institutions internationales qui ont précisément été créées pour accomplir ce travail. Reconnaître les limites de notre institution, ce n'est pas fermer les yeux sur Gaza.
15: La chef de l'opposition officielle s'est dite déçue par les modifications imposées par l'administration, mais fière que Montréal affiche publiquement sa solidarité avec le peuple palestinien. Et puis en terminant, un signaleur se trouve dans un état critique ce matin à l'hôpital après avoir été heurté par un avion à l'aéroport Montréal-Trudeau. L'accident s'est produit sur le tarmac hier soir, peu avant le décollage d'un vol à destination de Paris. Des passagers horrifiés ont vu l'accident se dérouler sous leurs yeux. Une enquête est en cours. Voilà, c'était le Radio-Journal. Ici Mathieu Bellumeur, au nom de toute l'équipe. Merci d'être à l'écoute. Bonne journée.

0: Mardi 25 août, j'espère que vous allez bien. Je m'appelle Alexandre Duval. Là, il y a quelque chose qui vient d'arriver dans ma boîte courriel. Je
1: viens de le voir aussi.
0: Hey, ouais. Hey! Ça, c'est de la candidature vedette. Allez-y, Martin, faites-vous plaisir.
1: Claudine Desrochers.
0: Des saisons de Claudine?
1: Des saisons de Claudine. Candidate de la CAQ dans la circonscription de Joliette. C'est confirmé.
0: Oui. C'est assez surprenant.
1: Ouais. Les candidatures à cette élection-là, en tout cas pour l'instant, là, c'est pas mal ce qui surprend le plus.
0: Ça va être un gouvernement de télévision, on dirait, peu importe le parti.
1: C'est ça.
0: De télévision et de radio.
2: Oui, aussi.
1: La période de questions, on va appeler ça les tannants.
0: Oui, c'est ça. Mais non, mais je viens de voir ça. C'est notre collègue Sébastien Desrosiers, qui sera avec nous d'ailleurs dans quelques minutes pour la chronique politique, qui nous confirme ces informations qui ont d'abord été rapportées par TVA. Quand même, Claudine Desrochers, hey, ça faisait longtemps que j'avais entendu parler de Claudine Desrochers. Je ne sais pas ce qu'elle est devenue ces dernières années.
1: Elle n'a pas participé au truc...
2: Sortez-moi d'ici ou quelque chose comme ça.
1: Ouais, c'est non? Ça.
0: Peut-être qu'elle va dire ça après quelques années en politique.
2: Sortez-moi d'ici!
0: On a déjà vu ça dans le passé. Oh là là! Ben, on aura sûrement l'occasion d'en reparler aujourd'hui. À 7h35, entrevue avec Philippe Bourbeau, co-directeur de l'Institut international de diplomatie économique à HEC Montréal. On va se poser la question à savoir à quel point la question du français, de la langue, de la culture, c'est une épine dans le pied du gouvernement canadien.

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2: De bien ailleurs dans le monde.
3: Au Mexique, par exemple, qui est l'autre gros partenaire, qui sont aussi en négociation. Peut-être que les Mexicains n'ont pas demandé spécifiquement pour les électroménagers, mais clairement que pour les manuels d'instruction, etc., on doit voir ça en espagnol de l'autre côté de la frontière,
2: si
3: au sud de la
2: frontière.
3: Si on vend
2: des biens partout dans le monde, on s'adapte au marché où on décide d'aller vendre nos biens. Il me semble que c'est l'enfance de l'art. Puis là, qu'on vienne ensuite reprocher au Québec, écoutez, il n'y a personne qui vous a mis un fusil sur la tempe de vendre vos biens ici. Là. Mm-hmm. Si vous ne voulez pas mettre d'autocollant pour le français...
3: Que la traduction n'a jamais été aussi facile.
4: M'enlever les mots de la bouche, en plus, Juliette.
3: Ne serait-ce qu'avec l'intelligence artificielle, puis c'est pas comme si on avait toujours des traductions de grande qualité. Là. Moi qui déteste monter des meubles prémontés, là, quand on essaie de déchiffrer là, en français quelle étape va avant quelle étape, c'est pas toujours dans un français irréprochable. Ça fait la job, mais c'est pas idéal.
4: Deux articles ce matin dans la presse et dans le Journal de Québec qui décortiquent les conséquences des droits de douane imposés par les États-Unis pour le Canada. Donc, si vous voulez voir concrètement qu'est-ce que ça veut dire en chiffres, en statistiques, dans la presse, on nous dit que, et c'est ce que rapportait Megan Foy il y a quelques instants à la chronique économique, que le Canada passe maintenant du 4e au 11e rang mondial en ce qui concerne le taux tarifaire le plus bas pour les États-Unis. Là, donc, on glisse du 4e au 11e rang mondial. Faut quand même remettre tout ça en perspective. Il y a toujours 80% des exportations canadiennes qui sont exemptées des droits de douane grâce à l'accord Canada-États-Unis-Mexique. Donc, faut aussi regarder un peu le grand ordre des choses, se décoller le nez de l'arbre, comme on dit. Par contre, hier, Banque nationale nous disait, c'est peut-être 130 000 emplois qui sont menacés au Canada, d'un océan à l'autre, si la crise perdure et qu'Ottawa et les provinces n'interviennent pas suffisamment pour amortir le choc. Ça peut frapper l'esprit un peu. 130 000 emplois potentiellement en danger. Et dans le Journal de Québec, article de Sylvain Larocque qui y va comme ça, de certaines statistiques aussi qui peuvent être bien intéressantes à consulter aujourd'hui pour comprendre la situation. Juliette, 15 degrés au centre-ville de Québec.
3: Les averses vont se poursuivre jusqu'en mi-journée. Ensuite, le ciel se dégage légèrement. On garde quelques nuages avec encore 60 % de probabilité d'averses, mais on pourrait avoir quelques rayons de soleil en après-midi. Il y a quand même un risque d'orage aussi pour l'après-midi, pour le début de la soirée, même scénario. Et côté température, on est dans les normales de saison avec un maximum prévu de 22. Donc, on a encore plusieurs degrés à aller chercher. Et l'air qui sera quand même assez lourd aujourd'hui, humidex prévu de 28. Pour ce soir et cette nuit, minimum de 12, avec donc un ciel partiellement nuageux, encore quelques probabilités d'averses, ce risque d'orage. Et le ciel va se dégager en fin de nuit. On met la table pour la journée de demain. Ce sera normalement la belle journée de la semaine. Semaine qui aura quand même été en demi-teinte avec toujours un peu de probabilité d'averse. C'est ce qui est prévu pour la fin de la semaine aussi. Mais demain, on devrait être sous le soleil de A à Z.
4: Marc-André?
5: Difficile ce matin. On a une vraie heure de pointe là en ce moment sur la rive sud. La 20 Est est bloquée avant la halte routière présentement pour l'approche du pont La Porte direction nord. On a une bonne congestion aussi depuis la rue Beaulieu sur la 73 direction nord. Et la 20 Ouest, elle, est bloquée à la hauteur de la rivière des Coutures. Donc, tout juste après la route du président Kennedy. Mais jusqu'au pont, on est pare-choc contre pare-choc en ce moment là pour la 20 direction ouest. Alors, pas de répit entre la rivière des Coutures et le pont La Porte direction nord. Si vous vous dirigez vers Lévis, on est par choc contre par choc aussi entre le chemin du Sceau et la rivière Etchemin. Il y a eu un accident tout à l'heure à l'approche de l'avenue Taniata qui a compliqué pas mal les choses. Alors, on en paie le prix là en ce moment. Pour l'accès pont de Québec direction nord, Guillaume Couture est bien bloqué hauteur de la rue de la Concorde. Alors, pas facile là non plus. On commence à avoir des problèmes aussi sur Marie-Victorin à partir de la route des rivières. C'est bien chargé là aussi. La traversée du pont de Québec est au ralenti jusqu'au chemin Saint-Louis. Si vous optez pour Henri IV Nord, entre la sortie des ponts et le chemin Sainte-Foy, c'est un petit peu plus compliqué là aussi. Charest direction Est, on a des ralentissements présentement entre Duplessis et Henri IV. C'est chargé aussi sur Henri IV Sud depuis Sainte-Geneviève jusqu'à Félix-Leclerc. Alors, ça ressemble pas mal à une heure de pointe là, normale.

0: Et pour Félix Leclerc, direction ouest, il y a congestion présentement entre le secteur seigneurial et Pierre-Bertrand, voire jusqu'à l'accès Robert-Bourassa Sud. Alors là aussi, on a droit à un bon embouteillage ce matin.
1: Martin, aux nouvelles.
2: Une automobiliste a terminé sa course hier soir contre un immeuble du quartier Neuchâtel. L'accident a eu lieu un peu avant 20 heures sur l'avenue Banville. Pour une raison qui n'est pas encore connue, la femme de 29 ans a perdu la maîtrise de sa voiture qui a percuté la façade d'un immeuble à logement. Elle était seule à bord de sa voiture. Elle a par la suite été conduite à l'hôpital pour soigner des blessures légères. Dans l'immeuble, dans les logements, personne n'a été blessé. La police de Québec enquête sur la cause exacte de cet accident.
1: Merci, Martin.

0: FIFA de la grande visite à Québec demain.
1: Oui, au Théâtre Petit Champlain. Inutile de vous dire que ça affiche complet pour le 26, le 27 également. Demain, après-demain, les deux concerts. Marjo qui sera là pour offrir, oui, ses gros succès, mais aussi ses balades. Elle va être en formule avec trois musiciens sur la scène. Et quelle bête de scène incroyable, quelle que soit la jauge, hein, pour les spectacles dans lesquels on la retrouve, elle qui est un petit peu partout. Quand vous voyez son parcours de concert, oui, elle vit vraiment, et puis elle prend toute son ampleur sur scène, que ça soit cet été au festival en chanson de Petite Vallée, où elle a été honorée l'été dernier aussi, rappelez-vous, en 2025 au festival d'été de Québec, elle a reçu le prix Miroir de la renommée. Alors voici qu'on la retrouve demain et après-demain à Québec au Théâtre Petit Champlain.
0: Je l'ai vue à quelques reprises, Marjo, en spectacle, puis ça déplace de l'air. On parlait de Plastique Bertrand qui était en studio avec nous hier à la fin de l'émission puis qui déplaçait encore beaucoup d'air à 72 ans. L'énergie, je lui disais hier, vous avez l'énergie de vos 20 ans. Je trouve que c'est pareil pour Marjo. Et puis elle me fait rire là sur scène. Elle est naturelle. Elle est vraiment à son aise. C'est toujours très beau de la voir aller.
1: Elle est heureuse d'être là. Ça aussi, ça se ressemble beaucoup. Et puis, quand on a l'occasion de lui parler, c'est exactement la même chose. Vous savez, vous avez ces personnages qui sont sur scène comme dans la vie de tous les jours. C'est tout à fait son cas.
0: Merci beaucoup, Tifa.
1: Merci.
0: 7h20, on passe à la politique provinciale avec notre collègue Sébastien Desrosiers, correspondant parlementaire à l'Assemblée nationale. Bonjour, Sébastien.
2: Bonjour, Alexandre.
0: Alors, à quelques jours du déclenchement de la campagne électorale, parce que oui, on est rendu là, et vous vous apprêtez à monter à bord d'un autobus, je présume, Sébastien?
2: Oui, mes valises sont prêtes. Oui,
0: je me souviens de ce sentiment-là. Il faut vraiment que les chemises soient prêtes et presque repassées déjà, parce que ça peut partir à tout moment. On a un sondage ce matin qui nous parle d'une remontée de la coalition Avenir Québec.
2: Oui, là, vous avez tous les coureurs sur la ligne de départ, puis on a, pour la dernière fois, je présume, avant que le coup de sifflet soit donné, le portrait des forces en présence, puis effectivement, pour la CAQ, il y a des raisons d'espérer. En fait, ce que dit le sondage léger publié dans le Journal de Montréal, Journal de Québec ce matin, Alexandre, c'est que le PQ, d'abord, demeure en tête avec 30% des intentions de vote. Il y aurait maintenant égalité en deuxième place entre le Parti libéral et la CAQ à 23%. Le Parti conservateur du Québec, lui aussi, est en progression à 16%, qui performe très bien, surtout dans la région de Québec. Et Québec solidaire ferme la marche à 7%. Alors, si on se décolle le nez de la fenêtre un peu, on se rend compte à quel point les choses ont changé ces derniers mois. C'est-à-dire qu'avant l'arrivée de Christine Fréchette au printemps, on prédisait que la CAQ serait rayée de la carte, ou presque, avec un score en mars d'à peine 13%. Et depuis, on voit à quel point les choses se sont améliorées dans son cas. Dans la même période, ça a été pratiquement l'inverse pour le Parti libéral du Québec. Le PLQ s'était retrouvé en tête, à égalité avec le PQ pendant un moment, à 32-33% en avril. Et depuis, c'est la glissade. Manifestement, l'été n'a pas souri à tout le monde de la même façon. Bon, comment expliquer ça? C'est sûr que dans le cas des libéraux, on peut pas dire que Charles Milliard nous en a donné beaucoup à se mettre sous la dent en matière de contenu, en matière d'engagement. Il a su se bâtir, je pense, une équipe assez solide. Il a recruté des candidats qui ont, dans plusieurs cas, une bonne feuille de route. Il en a perdu en chemin aussi. Mais qu'est-ce qu'il veut faire? Où est-ce qu'il veut amener le Québec? Je pense que c'est pas encore clair dans l'esprit de plusieurs électeurs. Certains peuvent se dire, ben, tant qu'à voter pour un parti fédéraliste, je vais voter pour ce que je connais, c'est-à-dire la CAQ. Ici, je souligne qu'il reste du temps. La campagne électorale est même pas commencée et c'est à ça que ça sert, justement, débattre de son programme. Le portrait va assurément changer. On sait pas ce qui nous attend, vous voyez. Puis là, j'ouvre une parenthèse. Nos collègues de la presse nous apprennent ce matin que l'UPAC et le directeur général des élections ont pratiquement terminé leur enquête concernant les allégations de financement douteux au Parti libéral du Québec. C'est cette fameuse histoire d'achat de vote dont il était question, de brownies, qui avait finalement entraîné la chute de l'ancien chef Pablo Rodriguez. Si les informations de la presse sont exactes, on n'a toujours pas de preuve à ce jour de quelconque malversation de sa part, même qu'on dit que les textos qui avaient mis le feu aux poudres auraient pu avoir été fabriqués. Alors, on verra ce qui en ressort, mais est-ce que ça peut rassurer des électeurs qui se méfiaient du PLQ ou au contraire, est-ce que le mal est fait? Point d'interrogation. Je referme la parenthèse. Pour l'instant, si on vient au sondage, il y a des voyants rouges, en tout cas pour M. Milliard, alors qu'ils sont au vert, je le disais, pour Christine Fréchette, qui, dans son cas, profite sans doute du contexte économique. On l'a vu hier à la Davy, la tension est tournée vers la guerre commerciale. Et elle en fait même un argument en faveur de sa réélection, en disant à un moment donné, durant la conférence de presse, qu'elle était en faveur, contrairement à ses adversaires du PQ et du Parti conservateur, de l'aide gouvernementale aux entreprises. Ce que je note, en fait, Alexandre, c'est qu'elle profite une nouvelle fois de sa tribune aux côtés de Mark Carney pour, essentiellement, je le disais, plaider en faveur de sa réélection. Et en faisant ça, c'est sûr qu'elle prête flanc aux critiques de ses adversaires, qui l'accusent, comme l'a dit Éric Duhaime hier, d'abuser de son titre et de ses fonctions de première ministre pour faire des annonces partisanes. C'est ce qui fait que Mme Fréchette doit marcher vraiment sur un fil de fer, en ce sens qu'une crise peut avantager, bien sûr, le gouvernement sortant. Déjà, on a l'impression que depuis samedi, la question de l'urne est devenue qui ferait le meilleur capitaine pour naviguer dans la tempête tarifaire. Mais la ligne est mince entre gérer et instrumentaliser la crise.
0: Est-ce qu'on a posé la question hier à savoir pourquoi cette annonce importante là du plus important contrat de l'histoire de la construction navale du Québec survenait comme ça à 2, 3, 4 jours du déclenchement des élections?
2: J'ai pas l'explication, Alexandre. Je comprends que c'était dans les cartons, bien sûr, depuis des mois, voire même des années. Mais non, à savoir pourquoi ça s'est produit à 3 jours du déclenchement de la campagne électorale, je suis pas en mesure de vous répondre.
0: En tout cas, je vous la souffle à l'oreille si vous croisez Mme Fréchette dans les prochains jours.
2: Soyez certain.
0: Dans le contexte de la guerre commerciale, Sébastien, les partis d'opposition tentent de s'imposer et pour la plupart, ils ont présenté un plan pour faire face aux nouveaux droits de douane imposés par les États-Unis.
2: Bien, c'est sûr qu'ils ne veulent pas laisser toute la place à Christine Fréchette, qu'ils ont amplement critiqué hier. En même temps, l'exercice n'est pas facile pour eux non plus. Dans le ton, ils doivent doser pour ne pas répéter les erreurs qui ont été attribuées, par exemple, à Pierre Poilievre l'an dernier, là, qui a tout fait pour que la dernière campagne fédérale porte sur le bilan du gouvernement Trudeau, alors que, manifestement, les Canadiens étaient ailleurs. Bon, il y a des limites à la comparaison, mais quand 85% des Québécois, selon un sondage Angus Reid publié hier, sont d'accord avec la décision de Mark Carney de se retirer de la table des négociations avec les États-Unis, il faut, je pense, sans épargner la première ministre, puis sans éluder le bilan du gouvernement de la CAQ, il faut, je pense, être constructif. Alors, si on regarde, le Parti conservateur, Alexandre, a présenté un plan anti-tarif qui comprend notamment des baisses d'impôts, la réduction de la taille de l'État et la fin des barrières interprovinciales au commerce. Le Parti libéral doit annoncer des mesures d'urgence pour soutenir les PME aujourd'hui. Le chef Charles Milliard a eu droit, par ailleurs, lui aussi, à une rencontre avec Mark Carney hier, durant laquelle il dit lui avoir présenté certaines de ses propositions. Alors, on verra ce que ça donne. Le Parti québécois doit aussi détailler sa stratégie dans les prochains jours, tandis que Québec solidaire a offert, je dirais, une vision assez élaborée dans son plan pour faire face à la guerre tarifaire, dans lequel on retrouve des mesures comme ce qu'on appelle une provision Trump de 2 milliards de dollars sur 2 ans pour maintenir les emplois touchés, et aussi cette idée qu'il faut riposter. En fait, ce que veut Ruba Gazal, c'est que le Québec se serve de ce qui fait sa force, c'est-à-dire l'énergie, qu'on augmente le prix de nos exportations d'électricité vers les États-Unis. Ça, c'est intéressant, dans la mesure où ça avait déjà été envisagé par le gouvernement Legault l'an dernier. Mais il en était venu à la conclusion que c'est plus facile à dire qu'à faire, entre autres parce qu'il y a des contrats qui lient Hydro-Québec à ses partenaires américains, comme l'État de New York, un contrat qui est entré dans ce cas-là en vigueur en juin. Alors, est-ce qu'on veut vraiment rouvrir ces ententes-là ou même briser les contrats? Pas certain. L'autre option, c'est d'augmenter les tarifs sans entrer trop dans les détails sur ce qu'on appelle le marché spot, là, les marchés à court terme où on vend nos surplus d'électricité. Le problème, c'est qu'on nage pas dans les surplus, donc pas évident là non plus. Enfin, je sais qu'il y a eu une réticence à envisager ce genre de riposte dans l'équipe de Christine Fréchette au cours des derniers mois, quoique elle dit elle-même aujourd'hui qu'il faut tout remettre sur la table. Qu'est-ce que ça veut dire? J'ai l'impression qu'on va le savoir bien assez vite. C'est sûr que la tentation est là de jouer les gros bras. Hein? Pas de doute que ça peut être payant politiquement. Je ne sais pas si vous avez vu ou entendu Doug Ford, le premier ministre de l'Ontario.
0: Ben là, d'abord traiter le président des États-Unis de dictateur. Certains diront certainement un dirigeant autoritaire, mais d'aller le dire publiquement sur une tribune, ça prend un certain cran. Après, d'aller dire ben, on pourrait leur couper l'électricité, les minéraux critiques. Monsieur Ford, hier, n'a pas mâché ses mots.
2: Il s'en est donné à cœur joie, puis il a même dit en anglais... pardonnez mon langage, he can kiss my ass, en ouais. parlant du président américain, donc il peut aller se faire foutre. Alors, il y a un risque que cette rhétorique-là mène à une escalade, c'est certain, puis c'est entre autres ce que craignent certains, dont la première ministre du Québec, mais il y a certainement un gain à faire politiquement pour ceux qui vont, je dirais, canaliser la colère envers les États-Unis, et ça va très certainement faire ouais. partie des considérations des chefs qui vont être sur la ligne de départ de la campagne électorale cette semaine.
0: Encore faut-il que ça ait pas l'air d'une grosse pièce de théâtre, cette affaire-là, Sébastien. Ouais. En terminant, le bal des candidatures se poursuit. Vincent Marissal, ancien député de Québec solidaire, sera candidat péquiste dans la circonscription de Taschereau, lui qui, si je ne m'abuse, habite à Montréal.
2: Oui, ça, je dois vous dire, on ne l'avait pas vu venir. Hein. On savait qu'il avait flirté avec le Parti québécois à l'époque de son divorce avec Québec solidaire l'an dernier. On savait qu'il avait rencontré Paul Saint-Pierre Plamondon à quelques reprises, mais... La surprise vient du fait que ce printemps, Vincent Marissal avait annoncé son départ de la vie politique. Il s'était dit abîmé par son passage à l'Assemblée nationale. Alors, qu'est-ce qui a changé? Comment expliquer ce revirement ou ce regain d'énergie? Bon, ce qu'on me dit notamment, c'est qu'il a eu l'appel de servir au sens propre et au sens figuré, c'est-à-dire que la candidate du PQ dans Taschereau, Jeanne Robin, a annoncé son retrait la semaine dernière. Donc, ça a mené à un branle-bas de combat pour lui trouver un remplaçant. Et c'est dans ce contexte-là que le chef du Parti québécois, selon ce que je comprends, a contacté Vincent Marissal pour savoir s'il était prêt à reconsidérer sa décision. Et finalement, il a dit oui. Ouais. Maintenant, effectivement, M. Marissal est député de Rosemont à Montréal, où il est élu depuis 2018. La première réaction chez certains, ça a été de dire « Mais qu'est-ce qu'il vient faire à Québec? »
0: Ben, c'est pas les membres du Parti québécois qui sont censés choisir leur candidat à l'issue d'une investiture?
2: Et c'est une inconnue. Est-ce que l'association locale du Parti québécois dans Taschereau a eu son mot à dire?
0: Ouais.
2: Point d'interrogation.
0: Cette décision-là.
2: Quand on parle de Vincent Marissal, il faut se rappeler qu'il a quand même jonglé publiquement avec l'idée de se lancer dans la course à la mairie de Montréal l'an dernier. À ce sujet-là, bon, il explique dans un communiqué du PQ que Québec, au fil du temps, est devenu sa deuxième maison. Il a commencé sa carrière ici comme journaliste au Soleil. Il a habité Taschereau aussi durant les sessions parlementaires. Quelqu'un à la CAQ hier me disait « Oui, mais comme tous les députés qui siègent à l'Assemblée nationale qui ont un pied à terre à Québec...
0: Ouais, » la plupart ça veut pas vont dire... pas se chercher un appartement dans Chauveau, là.
2: Non, mais en même temps, au PQ, on me répond « Ben, et Christine Fréchette, elle, c'est quand la dernière fois qu'elle a habité dans Trois-Rivières, là où elle est candidate? Ça fait plus de 20 ans. » Alors, c'est un jeu qui se joue à deux. Alors, ce sera aux électeurs de décider. D'ailleurs, la lutte promet d'être assez intéressante dans Taschereau, où Vincent Marissal va affronter le candidat libéral Farnel Morisset, mais surtout le député sortant de Québec solidaire, Étienne Grandmont, à qui M. Marissal avait donné son appui durant la course au porte-parole de QS, pas plus tard que l'an dernier. Alors, pas mal sûr que ça va faire des belles phrases à mettre sur des affiches pour Étienne Grandmont durant la prochaine campagne.
0: Sébastien Desrosiers, merci beaucoup. On se retrouve la semaine prochaine et vous serez probablement en campagne rendu là.
2: Oui, je le pense bien.
0: Salut. Salut. 7h31, Martin aux nouvelles. Le chantier maritime Davy va construire 6 brise-glaces pour la garde côtière canadienne d'ici 2038.
3: Ouais. Une dizaine d'années, un peu plus qu'une dizaine d'années. Un contrat évalué à presque 11,5 milliards de dollars. C'est le plus important contrat de construction navale de l'histoire du Québec. Il s'ajoute à la construction d'un brise-glace polaire qui est déjà en cours au chantier maritime de Lévis. Le premier brise-glace devrait être livré dans 5 ans et l'ensemble des navires devrait être en service d'ici 2038. Dans le contexte de la guerre commerciale avec les États-Unis, Mark Carney tenait lui-même à faire cette annonce à Lévis hier.
4: Ce contrat permettra de créer et de maintenir près de 5 000 emplois. Il apportera de 650 millions de dollars à l'économie canadienne chaque année.
3: L'ancien chef de l'opposition à l'Hôtel de Ville de Québec, Claude Villeneuve, sera candidat pour le Parti québécois dans Jean Lesage. L'ancien conseiller municipal a déjà travaillé au PQ à titre de rédacteur de discours pour l'ancienne première ministre Pauline Marois. Il fera face à Sol Zanetti, le co-porte-parole de Québec solidaire qui brigue un troisième mandat dans Jean Lesage. Gertrude Bourdon, tente pour sa part un retour en politique avec le Parti libéral. La CAQ mise sur Nathalie Saint-Pierre et le Parti conservateur sur Nancy Joannette. Et la ville de Lévis va demander une aide financière de près de 62 millions de dollars au gouvernement du Québec pour la réfection et l'agrandissement de ses stations de traitement des eaux usées de Saint-Nicolas et du secteur Desjardins. Le conseil municipal proposera ce soir de déposer deux demandes dans le cadre du nouveau programme provincial de financement d'infrastructures en eau. L'objectif est d'obtenir 40 % de financement pour ces deux projets, évalués au total à près de 160 millions de dollars. Je vous rappelle que depuis 2024, Lévis impose un moratoire sur les nouvelles constructions sur deux tiers de son territoire, en raison justement de la capacité limitée de ses usines de traitement des eaux usées.
0: C'est tout?
3: C'est tout.
0: D'accord. Merci, Martin.
3: Je vous en prie.
0: Juliette, la météo, s'il vous plaît.
5: On a toujours 13 degrés à l'aéroport Jean-Lesage, toujours sous la pluie, de faibles averses qui sont prévues toute la matinée. En après-midi, le ciel va se dégager. Pour l'instant, c'est gris. C'est très, très uniforme dans le ciel quand on lève les yeux. On verra quelques percées de soleil en après-midi. Environnement Canada prévoit une alternance de soleil et de nuages avec 60 % de probabilité d'averses. Un risque d'orage pour l'après-midi aussi. Scénario identique pour la soirée. Donc, toujours 60 % de probabilité d'averses ce soir avec risque d'un orage. Et en toute fin de nuit, le ciel va se dégager. On sera sous le soleil demain. Alors, ceci explique cela. Et côté température, on a un maximum de 22 aujourd'hui, avec un humidex de 28. Et ce soir et cette nuit, minimum de 12.
0: Merci, Juliette. Marc-André?
6: 40, direction est. On est au ralenti avant le chemin du lac présentement depuis le secteur de la route 138, là, même un peu avant. Il y a un peu de congestion dans ce secteur-là, mais c'est surtout entre le Gendre et Henri IV où c'est difficile. Et à l'approche Saint-Sacrement également, là, on a un peu d'attente présentement sur Robert Bourassa, direction sud. Là aussi, c'est plus difficile ce matin. On a des ralentissements d'abord à l'approche de Le Bourgneuf, pratiquement depuis Chauveau, entre Père-le-Lièvre et le secteur Cyril-Duquay et entre Versant-Nord et Quatre-Bourgeois, c'est plus compliqué également. Félix Leclerc, direction est, on est au ralenti à cette heure-ci entre Robert Bourassa et l'accès pour Laurentienne, direction sud. On avait toujours la bretelle pour le boulevard des Chutes qui, aux dernières nouvelles, était fermée là, en raison d'un accident. Alors, c'était pas encore réglé là, au cours des dernières minutes dans ce secteur-là. En ce qui concerne Laurentienne sud, on a une bonne congestion jusqu'à Soumande et ce, depuis le secteur Jean-Talon. Ça commence à être plus chargé aussi. Route de la Bravoure, direction nord. D'abord, il y a l'approche de la rue de Montaulieu où il y a un peu d'attente, mais aussi entre Pionze-Nord là, et la base militaire, c'est plus difficile.
0: Merci, Marc-André. 7h35, on se demande ce matin, les exigences sur le français ont-elles été un point de rupture dans les négociations entre les États-Unis et le Canada qui ont mené à l'imposition de nouveaux droits de douane la fin de semaine dernière. La presse et Le Devoir, ce matin, proposent une analyse à ce sujet. On a décidé d'en discuter avec Philippe Bourbeau, co-directeur de l'Institut international de diplomatie économique à HEC Montréal. Monsieur Bourbeau, bonjour.
7: Bonjour.
0: C'est difficile d'y voir clair, parce qu'hier, le gouvernement fédéral a dit « Ouais, les exigences pour l'étiquetage en français de certains produits, ça pose problème avec les États-Unis, c'est un point de friction. La découvrabilité des contenus québécois et canadiens sur les grandes plateformes américaines, oui, c'est aussi un point de friction. » Puis on a le représentant américain au commerce, Jameson Greer, qui est allé dire à CNBC, hier, que c'était une fausse nouvelle drôle, cette idée que la notion, cette idée que les exigences liées à la langue aient posé problème dans les négociations. Alors, comment doit-on se positionner par rapport à cette espèce-là de guerre de mots entre les deux pays? Est-ce que ça a joué, oui ou non?
7: Ben, ce que je pense qui est important de réaliser, c'est qu'il y a beaucoup de sujets d'importance à l'intérieur de cette négociation commerciale, précise avec les Américains, mais de n'importe quelle négociation commerciale également bilatérale. Il y a des termes, il y a des concepts, il y a des choses que vos auditeurs ont l'habitude d'entendre. On va entendre parler beaucoup et on a entendu parler beaucoup de la gestion de l'offre, de la protection de l'industrie laitière, par exemple, québécoise. Mais tout autant, l'industrie automobile ontarienne, le bois d'œuvre, les minéraux critiques, l'énergie et aussi une position de bilinguisme assumé canadien. Et ça, je pense que sans être particulièrement dans une forme de classement des sujets, je pense pas que c'était le seul sujet qui ont fait à choper ou le retrait canadien, mais ça en fait partie, assurément, pour plein de raisons, comme ça fait comme l'industrie de l'automobile, la gestion de l'offre, du bois d'œuvre et autres.
0: Croyez-vous que le gouvernement du Canada a un certain intérêt de ce côté-ci de la frontière à mettre cet enjeu-là de l'avant sur la place publique dans les médias?
7: C'est-à-dire que je pense qu'il y a une lecture de réalité. Moi, ce que je vois depuis vendredi dernier et les conversations que j'ai avec le milieu économique, c'est qu'il y a tout à fait, c'est assez unanime en fait là. Ce que j'entends et ce qu'on ne cesse de répéter, c'est nous sommes entre bonnes mains avec Carney aux commandes. Et je pense qu'il a été, le premier ministre était assez clair, et avec le ministre des Finances dernièrement, sur quels sont les enjeux qui ont fait en sorte que le Canada a senti, l'équipe canadienne de négociation a senti qu'il n'avait d'autre choix que de se retirer parce que c'était une question de souveraineté, voire d'assumer un positionnement autonome et très clairement identifié. Ce qui me semble assez important à mettre en lumière au regard et au-delà de ce qui a été dit et ce que vos auditeurs ont entendu depuis les trois derniers jours, pour le dire ainsi, il n'en reste pas moins que c'est le Parti libéral du Canada qui démontre, dans ce cas-ci, hors de tout doute, qu'il est possible de protéger l'économie canadienne tout en protégeant l'économie québécoise et ontarienne et autres. Que c'est pas mutuellement exclusif, tout ça. Et c'est le gouvernement Carney qui a choisi de protéger les intérêts économiques du Québec dans ce cas-ci. On peut le voir et on peut très bien imaginer, un peu contre vents et marées, fort probablement que la position de Trump n'était pas nécessairement les plus accueillantes. N'en reste-t-il pas moins que sur cet enjeu-là, autant l'enjeu de l'industrie automobile qui touche davantage l'Ontario et autres des minéraux critiques et tous les autres sujets, le gouvernement Carney, il s'est positionné très clairement comme un leader politique qui défend les intérêts du Canada, du Québec, de l'Ontario et des autres provinces.
0: Ouais, mais malheureusement, ni vous ni moi n'étions autour de la table, donc c'est très difficile de savoir exactement ce qui s'est dit et à quel point on est précisément sur les bons points de friction ce matin. N'empêche, si on cherche à comprendre comment la langue ou la culture pourrait être des irritants pour les États-Unis. Est-ce que véritablement, en 2026, l'étiquetage de certains produits en français ou la découvrabilité de contenus québécois et canadiens sur les plateformes en ligne, ça peut constituer une forme de concurrence déloyale ou de problématique économique pour les voisins américains?
7: Je pense qu'il faut le voir d'abord et avant tout comme une question de réglementation, bien avant toute chose. Donc, la PME américaine qui désire exporter au Canada se voit dans l'obligation de traduire les ingrédients et autre chose. Je pense que c'est d'abord et avant tout cet ajout de réglementation qui, aux yeux des Américains, est un ajout qui n'ajoute peu. Aux yeux des Canadiens, particulièrement des Québécois, ce n'est pas un ajout, mais une condition nécessaire de respecter l'environnement dans lequel on est.
0: Mais il n'y a pas juste au Québec, M. Bourbeau, qu'on a droit à des produits importés dans la langue de chez soi, là, c'est-à-dire que au Mexique aussi, là, ils vont avoir des exigences pour l'étiquetage de produits en espagnol, par exemple.
7: Assurément. Et il faudra voir à quel point les dirigeants mexicains voudront et protégeront cet aspect linguistique et culturel-là. Je pense qu'en 2026, la majorité des relations bilatérales économiques respectent et comprennent qu'on fait affaire avec différents pays, avec différents contextes politiques et linguistiques.
0: À quel point c'est un fardeau pour les entreprises américaines, cette exigence d'étiquetage en français?
7: Je pense qu'il est de moins en moins un fardeau, comme je disais, à l'intérieur de l'intelligence artificielle et des capacités d'automatisation. Et encore une fois, je pense que pour les grandes entreprises, c'est un fardeau qui est fort probablement assez négligeable de par leur grosseur. Pour la PME qui se voit contrainte un peu de traduire, et vos auditeurs ont certainement déjà vu rouler dans leurs réseaux sociaux des exemples un peu loufoques de traduction de l'anglais ou autre langue vers le français qui questionne un peu, ça démontre d'une certaine façon c'est une réglementation qui pose un effort. Est-ce que c'est un fardeau? Je ne pense pas que c'est un grand fardeau économique, mais c'est d'abord et avant tout le principe de la réglementation qui pourrait fort probablement poser problème aux yeux de certains Américains. Mais au-delà de ça, l'enjeu et les enjeux principaux du retrait canadien, ils sont clairement dans une position de est-ce que le gouvernement du Canada peut lui-même, par exemple, négocier d'autres ententes bilatérales économiques au-delà de l'assentiment et de l'accord américain. Je pense qu'il y a cet élément-là aussi qui vient jouer. Donc, la langue est importante, de toute évidence, mais il y a aussi énormément d'autres enjeux qui ont posé problème, ou à tout le moins qui avaient des réticences.
0: Monsieur Bourbeau, le temps file, alors je vais y aller très, très rapidement, là, mais tout à l'heure, vous parliez du fait que le gouvernement Carney avait vraisemblablement, selon vous, protégé là, les intérêts des Québécois, des Canadiens. N'empêche, il y a eu des concessions importantes qui ont été faites au cours des derniers mois par ce même gouvernement, entre autres par rapport aux redevances des plateformes numériques, par rapport à la recommandation du RTC qui était de rehausser là, les redevances à 15% pour la production canadienne, plutôt que 5 % des revenus canadiens de ces entreprises-là. Finalement, on a décidé de laisser tomber cette recommandation-là. Il y a quand même eu certaines choses qu'on a cédées pour tenter de préserver de bonnes relations avec les Américains. Et ce sont des choses qui ont trait à la culture.
7: Assurément. Il y a d'autres éléments qui ont trait à l'économie. Ce que je pense qui est important aussi de saisir, c'est que lorsqu'il y a un choc de cette nature-là, la première chose essentielle à faire, c'est de reconnaître son importance et de comprendre que les États-Unis d'avant, ils ne sont plus là. Et que de retourner à des échanges commerciaux avec, on va dire ainsi, zéro tarif, ce n'est pas pour demain. Et donc, immanquablement, dans cette négociation-là asymétrique, il faut le dire, il y a eu des décisions qui ont été prises pour donner davantage de forme à la négociation canado-américaine. Et donc, effectivement, il y a eu des concessions qui ont été faites. Et je pense que le gouvernement l'a assumé assez ouvertement, particulièrement dernièrement. Et donc, est-ce que c'est une de bonne augure pour les négociations à venir avec le renouvellement de la CEOM ou sa renégociation? Ouais. Il faudra voir. Le monde a changé. Retourner à l'arrière ne semble vraisemblablement plus possible. Et donc, de partir d'une base de zéro tarif ne me semble pas la meilleure façon de voir le futur. Ce sera des relations bilatérales, beaucoup plus que multilatérales dans ce qui nous concerne ici.
0: Philippe Bourbeau, co-directeur de l'Institut international de diplomatie économique à HEC Montréal. Je vous remercie pour cette conversation ce matin.
7: Merci, au revoir.
0: Au revoir. Marc-André à la revue de presse Mobilité.
6: Article de la presse ce matin concernant une nouvelle loi qui a été mise en place en Europe et qui pourrait bientôt faire son chemin là, jusqu'en Amérique, jusqu'aux États-Unis et au Canada aussi. C'est l'Union européenne qui a finalisé récemment son règlement général sur la sécurité, dans lequel il y a plusieurs nouvelles exigences, dont celle de posséder dans les véhicules une caméra de surveillance pour observer le conducteur. Alors, chaque nouveau véhicule vendu en Europe va devoir être équipé maintenant d'un système de suivi oculaire du conducteur. Plusieurs constructeurs l'offraient en option auparavant, mais là, ça va être obligatoire. Et en Europe, ça vise, dit-on, une quinzaine de millions de véhicules par année. Alors, c'est un système de suivi oculaire. Là, c'est une caméra qui est munie d'un logiciel capable d'analyser les mouvements précis de la tête et des yeux du conducteur, parce qu'il y a des capteurs infrarouges qui sont intégrés dans le tableau de bord. Donc, si vous conduisez puis que vos yeux quittent la route pendant plus de 6 secondes lorsque vous roulez entre 20 et 50 km à l'heure ou pendant plus de 3,5 secondes à une vitesse un peu plus élevée, ben vous recevez automatiquement un avertissement visuel et sonore dans votre véhicule jusqu'à ce que vos
0: Réveillez-vous.
6: Yeux, ouais, jusqu'à ce que vos yeux se reposent sur la route où là où ils doivent être évidemment. Oui. En Europe, on dit que 10 à 30% des accidents seraient causés par la distraction au volant et on pense que ça pourrait sauver 25 000 vies d'ici 2038. Aux États-Unis, la distraction serait responsable, dit-on, de 16 % des accidents mortels et 21 % des accidents avec blessures. Je regardais sur le site de CAA Québec au cours des dernières minutes, puis on dit que c'est depuis 2017 la cause numéro un des accidents au Québec, accidents mortels et avec blessures, là, c'est la distraction au volant. Alors, ça se pourrait bien là, qu'on impose le Advanced Driver Distraction Warning ici aussi au Canada et en Amérique.
0: Ah, c'est une technologie intéressante. Merci beaucoup, Marc-André, de nous en avoir parlé. 7h48, 6 % des Québécois seulement disent avoir confiance que les activités de lobbyisme sont exercées de manière transparente et éthique. C'est d'après une nouvelle étude Edelman et c'est un constat qui déçoit grandement le commissaire au lobbyisme du Québec. Un résultat qui force l'humilité, écrit-il dans une lettre ouverte qui paraît aujourd'hui, entre autres dans les pages du Devoir. Maître Jean-François Routier, commissaire au lobbyisme du Québec, est avec nous ce matin. Bonjour, M. Routier.
8: Bonjour, M. Duval.
0: 6 % c'est pas beaucoup. Ça veut dire que les gens se méfient beaucoup des activités de lobbyisme, même si c'est encadré, même si c'est légal, même si les élus peuvent parfois tirer profit des informations qu'ils reçoivent de la part de lobbyistes pour prendre de bonnes décisions sur le plan de la législation. Donc, qu'est-ce que ça nous dit sur l'encadrement du lobbyisme au Québec? Est-il suffisant pour que les gens puissent faire confiance?
8: Ben, je pense que ça nous dit que qu'on n'a pas beaucoup évolué en termes de connaissances, en termes d'acceptation et de culture de la transparence du lobbyisme au Québec. Bon, on se maintient, hein? faut s'encourager. On est toujours à 6 % depuis, en fait, ça fait 3 études qu'on publie sur le sujet. Reste que sans un changement important, sans une plus grande transparence, sans répondre en fait. Si on répond pas à l'ensemble des demandes qui sont formulées et qui sont exprimées dans l'étude, ben on n'y arrivera tout simplement pas à augmenter cette confiance des citoyens.
0: Comment pouvez-vous dire aux Québécois qui nous écoutent que les activités de lobbyisme, là, ça peut être utile effectivement dans la prise de décision? Comment peut-on rassurer les gens par rapport à cette activité-là qui des fois est encore associée à des activités qui se feraient derrière les portes closes, de manière un peu secrète, à l'abri des regards? Donc comment peut-on rassurer ce matin?
8: Ben je pense qu'il faut continuer nous notre travail d'éducation, ça prend une mission d'éducation renforcée aussi je pense et des moyens additionnels pour qu'on puisse faire connaître ça, mais je pense que tous les acteurs ont un rôle à jouer. Hein. Ça peut pas, c'est un peu ce que j'exprime dans la lettre ouverte, ça ne peut pas être que le seul rôle du régulateur, alors que le régulateur n'est qu'un joueur parmi d'autres. Et donc, dans le sondage, les citoyens expriment des attentes envers les lobbyistes, envers les élus, les fonctionnaires et aussi envers nous. Mais vous allez voir que les gestes qui sont attendus de la part, par exemple, des élus et des fonctionnaires, ils sont fondamentaux pour donner confiance aux citoyens. Donc, il y a une question d'éducation, mais il y a aussi une question d'engagement, je pense. Ça m'apparaît le plus fondamental. Quand les élus et les fonctionnaires vont véritablement donner l'exemple et s'investir dans une culture de transparence et aussi accepter que le lobbyisme, c'est normal. Parce qu'on voit aussi encore des réactions un peu épidermiques, je dirais, quand on parle de lobbyisme, mais ça devrait pas. Ça fait partie de la vie démocratique. C'est une des choses qu'on constate quand même dans l'étude, que les citoyens comprennent la valeur, en partie la valeur du lobbyisme, mais évidemment qu'il faut travailler encore.
0: Non, mais voyez-vous, Maître Routier, au moment où on se parle, il y a quelqu'un qui m'écrit dans la bulle de conversation que le lobbyisme, c'est un synonyme de corruption, pas mal. Alors voyez-vous, il y a encore cette perception, le lobbyisme est encore associé à quelque chose de négatif souvent, alors que le lobbyisme, c'est défini par la loi, c'est permis dans la loi, c'est encadré, mais le problème de perception persiste. Et ça fait longtemps que vous réclamez une loi modifiée au Québec pour forcer encore plus de transparence, pour que les citoyens puissent savoir avec encore plus d'exactitude qui cherche à influencer qui, comment, sur quel sujet. Là, on est à l'aube d'une campagne électorale. Qu'avez-vous à dire aux partis politiques qui nous écoutent ce matin et qui n'ont pas réformé cette loi depuis le début des années 2000?
8: Ben, en lien, évidemment, avec ce dont vous parlez, c'est-à-dire la perception négative du lobbyisme, le projet qu'on a déposé en mai dernier, une proposition législative qui était accompagnée d'un rapport spécial du commissaire. C'est rare qu'on fait ce genre d'intervention-là, mais on jugeait qu'on était rendu justement à après des années et des années de discussion à proposer des solutions concrètes. Ce projet de loi-là, ben évidemment, il peut être repris par n'importe quel gouvernement qui suivra les élections d'octobre. Et on propose aussi des changements là-dedans qui sont des changements culturels. On propose de changer complètement le vocabulaire. Puis je pense pas que c'est de la pensée magique. Cela dit, dans 10 ans, on parlera de communication d'influence, on parlera de représentation d'intérêt et plus de lobbyisme, et peut-être qu'on va réussir à changer cette image-là. Mais ça prend une loi qui est adaptée à 2026. Ça prend une loi qui nous permet d'intervenir plus efficacement, plus rapidement. On voit que les citoyens veulent voir les résultats de la surveillance et des enquêtes. Moi, j'ai des limites dans ce que je peux dire et de ce que je peux faire. Donc, ce sont tous des éléments qu'on a visés dans le projet de loi. Pardon. Et qui devraient, il me semble, attirer l'attention des futurs élus. En fait, j'espère que l'étude d'aujourd'hui va avoir une certaine résonance auprès d'eux, parce que c'est quand même un message fort qui est transmis à nos parlementaires, aux futurs parlementaires, que les citoyens ont d'énormes attentes à leur égard, mais peu de confiance qu'ils vont y mettre en œuvre.
0: Un dossier, donc, qui reste sur notre radar pour la campagne électorale qui s'ouvrira bientôt. Maître Jean-François Routier, commissaire au lobbyisme du Québec, je vous remercie d'avoir accepté l'invitation de ce matin.
8: Merci à vous.
0: 7h54, Juliette, on vous retrouve sur le terrain pour parler du service de consommation supervisé d'urgence qui n'ouvrira pas au centre-ville de Québec, faute d'acceptabilité sociale, entre autres.
5: C'est Santé Québec Capitale Nationale qui planifiait l'ouverture de ce centre-là à cause d'une hausse des surdoses qui était rapportée sur le territoire dans les derniers mois. Donc, c'est un centre qui devait ouvrir au centre-ville dès la fin de l'été sur un site extérieur. On devait laisser ce centre-là ouvert jusqu'au début de l'hiver. On apprenait dans les derniers jours qu'on n'avait pas trouvé de lieu adéquat, manque d'acceptabilité sociale aussi. Donc, les circonstances ont forcé l'abandon de ce projet-là. Pour discuter de la suite, je rencontre ce matin Mario Gagnon, qui est le directeur général de l'organisme Point de repère. Bonjour, M. Gagnon.
9: Bonjour.
5: Je veux qu'on parle d'abord du projet de loi 103 qui a été adopté en novembre 2025, qui réglemente les sites de consommation supervisés partout au Québec. Donc, si on devait résumer rapidement, il n'y a aucun nouveau site de consommation supervisé qui peut être implanté à moins de 150 mètres des écoles et des garderies. Ce sont les organismes aussi qui sont responsables désormais de la supervision, de la sécurité des lieux. Est-ce qu'à Québec, c'est la première fois qu'on constate, qu'on subit finalement les effets de cette loi-là qui est somme toute assez récente?
9: Mais c'est sûr que le projet de loi 103 vient complexifier de façon importante une telle démarche à mettre en place. Mais déjà, auparavant, on avait déjà fait des travaux pour l'ouverture d'un service de consommation supervisé. Et c'était déjà immensément complexe avec Santé Canada, les concepts de rencontres citoyennes. Donc, ça vient rajouter un pas supplémentaire dans la démarche.
5: Et donc là, à court terme, il n'y aura pas de centre de consommation supervisé d'urgence. C'est quoi la solution? Qu'est-ce qui s'offre non seulement aux consommateurs, mais aux organismes aussi qui viennent en aide à ces consommateurs-là, qui les accompagnent?
9: Mais il reste les options des services qu'on donne déjà puis l'interzone donne déjà les services pour la consommation supervisée. Les options qui nous resteraient, mais on pense aussi que ça pourrait être établi dans certains cas en milieu hospitalier, en milieu CH peut-être, essayer de voir si on ne peut pas trouver une organisation ou des lieux pour être capable de mettre en place ce type de service-là, mais on ne peut pas rester à attendre non plus. Donc, il n'y a pas de solution miracle. La mise en place de services de consommation supervisée doivent passer par le fédéral. Donc, c'est immensément complexe à mettre en place.
10: Expliquez-nous la réalité sur le terrain en ce moment. Qu'est-ce qui manque concrètement pour ces consommateurs-là? Comment on n'arrive pas à répondre à leurs besoins?
9: Bien, il y a plusieurs choses. Les personnes qui consomment à l'heure actuelle consomment des produits immensément toxiques. Donc, ça doit nécessairement d'abord les accueillir, être capable d'entrer en lien avec eux. Services de santé mentale, du logement, de la lutte à la pauvreté. Puis, pour, au niveau de la consommation supervisée, bien, c'est sûr qu'on doit nécessairement être capable d'accompagner les gens quand même dans la consommation, dans leur milieu de vie, dans la rue. Il faut que les intervenants soient près d'eux s'il arrive quelque chose en attendant.
10: On parle d'acceptabilité sociale, évidemment. Il y a ce lien-là avec les citoyens du centre-ville. Quel message vous aimeriez leur envoyer pour ouvrir la discussion, pour ouvrir le dialogue?
9: Bien, on l'a fait longtemps et souvent, là, ce concept d'échange-là avec les citoyens. Le concept d'acceptabilité sociale aussi, c'est un concept qui est assez flou, là, qui n'est pas très, très bien identifié. De l'autre côté, bien, continuons à discuter ensemble, mais en même temps, on parle de vie de citoyens aussi qui consomment des drogues. On ne peut pas se permettre non plus de négliger la mise en place de tels services au détriment de positions sociales ou à la limite de commerçants. On parle de la vie des gens, donc je comprends que le dialogue doit s'établir, continuer à communiquer ensemble, mais en même temps, les citoyens se plaignent de voir les gens consommer à l'extérieur, de voir des scènes de consommation, mais je pense que c'est une solution, la mise en place de services de consommation.
10: Mario Gagnon, merci beaucoup d'avoir fait le point avec nous ce matin.
9: Ça me fait plaisir.
10: Je rappelle que Mario Gagnon est le directeur général de l'organisme Point de repère.
0: Merci beaucoup, Juliette. Marc-André, vous avez des choses à nous signaler sur le réseau?
6: On a des véhicules en panne, un sur Charest Ouest. On est en train de le remorquer là, à la hauteur de Robert Bourassa, mais il nuisait aux dernières nouvelles à la voie de droite. Et Félix Leclerc, direction Est, autre panne dans la bretelle de sortie pour la première avenue. La voie de droite est bloquée là aussi, mais on a rouvert celle pour le boulevard des Chutes. Par contre, on a eu un accident un petit peu plus tôt ce matin. C'est réglé de ce côté.
0: Tifa, en manchette.
1: Le journaliste et comique belge Noël Godin, le célèbre Antarctique. Je ne sais pas si vous avez déjà vu ces vidéos. Il lançait des tartes à la figure des personnalités qui l'irritaient. Il n'est plus. Il est décédé à l'âge de 80 ans. Il a passé plusieurs décennies à traquer comme ça des personnalités, notamment Bernard-Henri Lévy. Si vous avez l'occasion, allez jeter un œil. L'entarteur en chef, c'était lui.
0: Merci beaucoup, Tifa. Au retour du Radio-Journal, Monique Jérôme-Forget sera de retour avec nous.
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15: Ottawa va dévoiler aujourd'hui les détails de sa contre-attaque tarifaire contre les États-Unis. 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
16: Everything's on the table. 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
18: S'ils n'étaient pas là, on serait en rupture de service. Point barre.
15: Bonjour, ici Mathieu Bellumeur. Bienvenue au Radio-Journal. Ottawa se prépare à dévoiler sa liste de contre-tarifs dans le cadre de sa guerre commerciale avec les États-Unis. Le gouvernement fédéral a promis une riposte ferme mais mesurée. Je retrouve à Ottawa ce matin mon collègue Christian Noël. Christian, à quoi peut-on s'attendre un peu plus tard ce matin?
19: On va comprendre aujourd'hui, on va savoir comment Ottawa va s'y prendre pour atteindre l'équilibre promis entre faire mal économiquement et politiquement aux Américains sans trop nuire à l'économie canadienne. Et ce matin, on verra des tarifs sur une série de produits américains, sur certains aciers et métaux pour faire mal au Michigan, produits électroménagers pour faire mal à l'Ohio, sur les produits laitiers pour faire mal au Wisconsin, des états clés dont Donald Trump a besoin pour remporter les élections de mi-mandat cet automne. On écoute le ministre libéral Dominique Leblanc.
20: Ça fait pas de sens qu'un produit d'aluminium sera vendu aux États-Unis avec un tarif de 50 % puis on permettrait à un produit américain de rentrer au Canada avec pas une mesure équilibrée en termes de protection tarifaire.
15: Et Christian, Donald Trump vient d'en rajouter une couche au cours des toutes dernières minutes sur son réseau social.
19: Oui, à propos du français, de la culture et de la protection dans l'entente, qui, semble-t-il, aurait joué un rôle dans le fait que Mark Carney ait quitté la table de négociation. Donald Trump écrit « Jamais je ne voudrais empêcher les Canadiens de parler français. C'est stupide, c'est un mensonge qui a été proféré par un premier ministre faible qui a perdu le support politique des gens du Québec. J'aime les Canadiens français », écrit Donald Trump. Il a aussi dit, Donald Trump, qu'il espérait changer peut-être le nom du lac Ontario pour le transformer en lac des Amériques parce qu'il est dans une bataille d'insultes avec le premier ministre Doug Ford. Donc, c'est dans ce contexte que le Canada va annoncer sa série de contre-tarifs ce matin à 11h.
15: Christian Noël à Ottawa, merci.
19: Je vous en prie.
15: Et les gens d'affaires retiennent leur souffle en attendant de voir l'ampleur de la riposte et de l'aide qu'Ottawa va leur apporter. Karine Matteu est avec nous. Ils ne sont pas tous d'accord d'ailleurs avec cette réplique dollar pour dollar.
21: Ça inquiète plusieurs entreprises qui craignent que ça nuise encore plus à leur chiffre d'affaires. C'est ce que croit le Conseil du patronat du Québec. Voici la PDG Michèle Lambias-Meunier. Elle est suivie de l'économiste et sénateur Clément Gignac.
22: Cibler des mesures de représailles où on est dans du 80-20, c'est-à-dire 80% d'impact pour 20 % de mesures.
23: Si on était des partenaires égaux, de même taille, ça s'expliquerait parce que notre objectif, c'est de forcer l'autre à aller à table de négociation. Mais notre partenaire est 10 fois plus gros. Dollar contre dollar, on va manquer d'oxygène. Pourquoi? Parce que pour nous, c'est 20 % de notre économie. Pour eux, ce n'est que 2 % de l'économie.
21: Je vous mentionne que les produits visés représentent 28 milliards de dollars d'exportation canadienne.
15: Certains demandent, Karine, de reprendre les négociations plus vite.
21: Oui, il y a des gens d'affaires qui comprennent le retrait d'Ottawa à la table des négociations, mais demandent tout de même une reprise. Hier, des représentants du secteur du textile le demandaient, du meuble aussi. Voici à ce sujet l'ex-délégué général du Québec à New York, Martine Hébert.
24: Moi, je pense qu'elles vont devoir reprendre, c'est incontournable, parce qu'on peut pas, nos économies sont tellement intégrées, on le dit, hein, ça fait des mois qu'on le dit, et c'est des deux côtés de la frontière, cet appel-là, mais pour l'instant, c'est important de pas tomber dans le piège, là, de se renchérir et de des déclarations gonflées à l'hélium.
21: Elle fait ici référence aux échanges houleux entre le premier ministre Doug Ford et le président Trump.
15: Merci, Karine.
21: Je vous en prie.
15: Et cette guerre tarifaire pourrait s'inviter dans les élections de mi-mandat qui auront lieu dans un peu plus de 2 mois aux États-Unis. Raphaël Bouvier-Auclair est en studio. Déjà, d'ailleurs, Raphaël, des politiciens américains ont réagi.
25: Oui, c'est le cas, entre autres, dans l'État du Maine, qui est limitrophe avec le Canada, dont 40 % des exportations sont destinées au Canada. Il y a la sénatrice républicaine Susan Collins qui fait face à une difficile réélection face aux démocrates. Et au cours de la fin de semaine, rapidement, elle a réagi, elle a déploré l'échec des négociations en écrivant sur les réseaux sociaux que ces tarifs vont entraîner une hausse du coût de la vie pour les familles du Maine, car les entreprises vont devoir refiler la facture aux consommateurs. Et dans un autre État qui est frontalier, le Michigan, et qui échange des dizaines de milliards de dollars avec le Canada, notamment en raison du secteur de l'auto, le conflit commercial s'est aussi invité dans la campagne. Il y a une course serrée là-bas pour un siège au Sénat, et les démocrates accusent les républicains de laisser Donald Trump, et je cite, « saboter l'économie de l'État ».
15: Vous avez parlé du Maine, du Michigan, mais ils sont nombreux, les États américains, qui ont des liens économiques forts avec le Canada.
25: Oui, tout à fait. Le Canada est le premier partenaire commercial d'une trentaine d'États, y compris certains qui se trouvent parfois très loin de la frontière. Pensez au Texas qui a des échanges très importants avec des provinces comme l'Alberta et l'Ontario et où il y a une course très importante aussi au Sénat qui aura lieu en novembre. Et si, Mathieu, les démocrates commencent déjà à soulever l'enjeu dans différents États, c'est parce que l'approche de l'administration n'est pas nécessairement populaire. Il y a un sondage de la firme YouGov publié en juillet, donc avant l'échec des négociations, qui demandait aux Américains ce qu'ils pensaient de l'idée d'imposer des tarifs douaniers de 50 % à une série de produits canadiens. Il y a 49 % des Américains sondés qui disaient fortement désapprouvé, un nombre beaucoup plus important que ceux qui disaient approuver. Et chez les électeurs indépendants, cette désapprobation était de 53 %. Or, on le sait, les indépendants sont ceux qui sont cruciaux dans des élections comme celle de novembre.
15: Votre texte est à lire d'ailleurs ce matin sur notre site Internet. Raphaël Bouvier-Auclair, merci.
25: Merci, au revoir.
15: Politique québécoise, l'animatrice Claudine Desrochers sera candidate de la Coalition Avenir Québec dans la circonscription de Joliette dans Lanaudière. Radio-Canada a confirmé l'information d'abord rapportée par TVA. La campagne électorale devra être officiellement déclenchée dans les prochains jours. Et puis, l'ancien député de Québec solidaire, Vincent Marissal, ne quittera finalement pas la politique à la fin de ce mandat. Il va porter les couleurs du Parti québécois, mais dans Taschereau, au centre-ville de Québec. Il représente la circonscription montréalaise de Rosemont depuis 2018. En cette semaine de rentrée scolaire, les écoles du Québec devront compter sur la présence de nombreux enseignants non légalement qualifiés. Il reste actuellement plus de 2000 postes vacants à pourvoir. Un défi pour les centres de services scolaires, mais aussi pour les enseignants qui doivent accueillir ces nouveaux collègues avec une expérience professionnelle différente. Élise Allard.
2: C'est le studio Mouvement Imparfait qui a pignon sur rue Ontario.
3: Françoise Lapointe a fondé le studio de yoga Mouvement Imparfait en 2021, à une époque où la pratique du sport en salle était limitée, en pleine pandémie de COVID-19.
2: Ça faisait longtemps que ça me trottait dans la tête d'aller enseigner justement ou d'être suppléante dans les écoles. Et puis, avec la pénurie d'enseignants dans les écoles et le fait que je travaillais pas à ce moment-là, j'ai décidé d'aller appliquer justement au Centre de services de Montréal.
3: L'entrepreneuse formée en graphisme enseigne aujourd'hui les arts plastiques dans une école. En parallèle, elle étudie pour obtenir son brevet d'enseignement.
2: J'ai accès, dans le fond, à une formation universitaire, étant donné que je suis affiliée à un centre de service puis que j'ai un contrat.
3: Avec plus de 2000 postes à pourvoir d'ici la rentrée, la vice-présidente à la vie professionnelle à la Fédération autonome de l'enseignement, Annie-Christine Tardy, craint que l'accueil d'enseignants non qualifiés ne retombe sur les épaules du personnel scolaire déjà débordé.
4: Est-ce que c'est des gens qui ont tous les outils nécessaires pour bien débuter la rentrée scolaire? Est-ce qu'ils auront le soutien? Donc, oui, c'est inquiétant.
3: La professeure en gestion de l'éducation à l'Université TELUC, Geneviève Sirois, rappelle l'importance de cette main-d'œuvre non qualifiée.
18: S'ils n'étaient pas là, on sera en rupture de service. Point barre. On a besoin d'eux pour faire fonctionner notre système éducatif.
3: Elle rappelle que plus de 30 % des enseignants, tous statuts confondus, du suppléant au contractuel, n'ont pas leur brevet au Québec. Ici Élise Allard, Radio-Canada, Montréal.
15: La ville de Montréal refuse de suspendre ses liens institutionnels avec Israël. Les élus du conseil municipal ont tout de même adopté hier soir une version amendée de la motion de l'opposition officielle. Projet Montréal souhaitait que l'administration dénonce ce qu'il qualifie de régime d'apartheid à Gaza. Dans la version amendée, la ville exprime sa solidarité envers les populations civiles touchées. Voici la mairesse de Montréal, Soraya Martinez-Ferrada.
5: Le conseil municipal n'est pas une cour de justice internationale. Nous ne sommes pas la Cour internationale de justice et nous ne sommes pas la Cour pénale internationale. Et nous ne pouvons pas nous substituer aux institutions internationales qui ont précisément été créées pour accomplir ce travail. Reconnaître les limites de notre institution, ce n'est pas fermer les yeux sur Gaza.
15: Et puis en terminant, un signaleur se trouve dans un état critique à l'hôpital après avoir été heurté par un avion à l'aéroport international Montréal-Trudeau. L'accident s'est produit hier soir sur le tarmac, peu avant le décollage d'un vol à destination de Paris. Une enquête est en cours. Voilà, c'était le Radio-Journal. Ici Mathieu Bellumeur au nom de toute l'équipe. Merci d'être à l'écoute. Bonne journée.

0: Je m'appelle Alexandre Duval. Je vous souhaite la bienvenue à l'émission. Si vous venez tout juste de vous brancher en ce mardi 25 août, on a de la belle visite à venir. Monique Jérôme Forget dans quelques minutes pour la chronique « On s'en balance ». Tout de suite après, la chanteuse française Liane Folly sera avec nous en studio parce qu'elle sera de la Super Francofête ce soir, tout comme Plastique Bertrand qui est venu nous visiter hier en fin d'émission. Et puis c'est tout est dans tout là ce matin parce que le thème musical de la chronique de Monique, c'est la chanson « S'en balancer ». De Liane Folly. Et puis là, qui vient nous visiter tout de suite après Monique?
1: Ça s'invente pas.
0: Non, ça s'invente pas. Ça va être bon, c'est l'enfer. dans la bulle de conversation, à la suite de l'entrevue avec Philippe Bourbeau de HEC Montréal, on a reçu des textos de gens qui disent « Attention, je comprends pas, vous remettez en question la parole de Mark Carney, le premier ministre du Canada, du gouvernement du Canada, je suis déçu de l'animateur. » Je veux juste vous expliquer quelque chose. La communication politique, comme le font tous les gouvernements et tous les partis politiques, bien entendu, ça sert à nous informer, mais on nous présente toujours les choses d'une certaine façon. Et moi, mon job, c'est pas de dire est-ce qu'il nous ment, est-ce qu'il nous ment pas. Moi, mon job, c'est de prendre une saine distance critique par rapport à tout ce qui est dit dans ce dossier-là, pour essayer d'aller au fond des choses, parce que personne ici était autour de la table de négociation. Donc, ça veut pas dire que ce que le gouvernement nous a dit hier est inexact ou n'est pas fondé. C'est peut-être tout à fait fondé, c'est peut-être 100% vrai, mais l'idée, c'est de savoir, au-delà de ce qu'on nous dit dans le discours, à quel point la place du français, à quel point la culture, c'est un irritant important dans les négociations qui ont été rompues à la fin de la semaine dernière. Alors, c'est ça l'idée. C'est simplement de garder une saine distance critique pour ne pas finalement adhérer à la communication politique, de pas donner le bon Dieu sans confession, comme on dit, mais d'essayer d'aller au fond du dossier, tout simplement. Alors, c'est pas un jugement à l'égard de quiconque dans ce dossier-là. C'est simplement d'essayer de faire notre job de journaliste comme du monde. Juliette, à la météo, 15 degrés au centre-ville avec de la pluie. Oups, on va monter votre son, Juliette, puis on va recommencer. 15 degrés.

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2: Bourassa, direction nord, auteur Félix Leclerc dans la voie de gauche présentement. Là, soyez prudents, il y a un gros cône orange qui traîne dans ce secteur-là. Le ministère des Transports est avisé. On va aller ramasser ça là, au cours des prochaines minutes et le remettre en bordure de la route. On a un autre véhicule en panne aussi, Henri IV, direction sud, dans la bretelle provenant du boulevard Amel. Ça nuit un peu à la circulation, mais c'est surtout entre Chauveau et l'approche Félix Leclerc, là, où c'est plus compliqué du côté d'Henri IV. Sud. On a réglé notre véhicule en panne. Par contre, on l'a remorqué sur Charest Ouest à la hauteur de Robert Bourassa. La voie de droite est dégagée à cette heure-ci. On a toujours une bonne congestion du côté de Félix Leclerc, direction ouest, entre Saint-David et Pierre-Bertrand. Si vous êtes sur Laurentienne Sud, l'approche sous-membre depuis le Bourgneuf, l'accès Félix Leclerc Ouest également, tout ça est bien au ralenti. On a même un peu d'attente ce matin, là, secteur de la rue de la Croix-Rouge pour l'entrée en ville et Dorchester aussi. C'est assez chargé, là, une fois la rue de la Croix-Rouge dépassé. Sur Dufresne-Montmorency, un petit 5 minutes certainement d'attente là, pour l'accès à la Haute-Ville de Québec. Et ça reste quand même assez chargé sur la rive sud pour les approches du pont La Porte-Nord. La 20 Est est bloquée avant la halte routière. On est avant le chemin des îles pour la 20 direction ouest et avant la rue Beaulieu pour la 73 Nord. Il y a des ralentissements aussi à partir du chemin du Sault presque pour Guillaume Couture avant le pont de Québec où c'est au ralenti jusqu'au chemin Saint-Louis.
3: Merci Marc-André. Martin, aux nouvelles.
4: La Ville de Québec va investir plus de 2,5 millions de dollars dans des aménagements autour de l'îlot Dorchester. Une portion de la rue Sainte-Hélène sera entre autres réaménagée, les trottoirs aussi. Il y aura aussi des aménagements à une intersection pour faciliter la cohabitation entre vélos et piétons. Les travaux de construction d'un immeuble de 17 étages sur l'ancien stationnement dans ce secteur, ces travaux-là ont commencé depuis le mois de juin dernier. C'est très préliminaire là, ce qu'on voit pour l'instant, mais on sait qu'il y a beaucoup d'actions qui s'en viennent dans les prochains mois. L'édifice du groupe Trudel qui sera construit dans au moins les 2 prochaines années.
3: Oui, ça va faire du bruit, ça va faire de la poussière, puis oui. À un moment donné, ça va finir par sortir de terre.
4: Et c'est un gros chantier dans un secteur où il y aura aussi un autre gros chantier.
3: Absolument.
4: Dans les années à venir, celui du tramway. On sait qu'on a quelques mois de répit, là, ce qui devait commencer cet automne va finalement commencer le printemps prochain, en 2027, c'est-à-dire le réaménagement de la Couronne et Dorchester, mais on y échappera pas.
3: Merci, Martin. Tifa, l'industrie musicale australienne interdit les chansons d'intelligence artificielle dans les classements. Certains diront Dieu merci.
5: C'est un pas important, effectivement, dans la légifération autour de l'utilisation de l'intelligence artificielle. L'industrie musicale en Australie qui indique que les technologies génératives menacent les moyens de subsistance des artistes. Et c'est une reprise entièrement générée par l'intelligence artificielle qui a probablement cimenté cette décision.

0: de reprise de ce célèbre titre de Madonna. Avec une vraie voix humaine, c'est quand même mieux.
1: Oui, hein? Moi je préfère aussi.
0: Un titre donc qui a été généré par intelligence artificielle, par un producteur australien. Et c'est une reprise, Alexandre, qui a culminé à la deuxième place du classement des 20 meilleurs simples australiens de l'Australian Record Industry Association, qui est donc l'organisme qui gère tout ça. En mai, ça a culminé donc à la deuxième place, et c'est un titre qui s'est maintenu à la quatrième place en date d'aujourd'hui. Donc imaginez un petit peu les artistes qui travaillent avec des
1: on a l'impression de se faire voler ce qui nous est dû.
0: Absolument. Donc c'est une interdiction de présence dans les classements musicaux qui va entrer en vigueur à partir de lundi prochain. Il faut aussi noter qu'il y a certains morceaux utilisant l'intelligence artificielle qui resteront encore éligibles. Il faut que cette musique soit produite à l'aide de services d'intelligence artificielle légaux. Ça veut dire que

0: ils seront produits par des moyens génératifs qui se sont entraînés à travers des chansons, à partir de chansons d'artistes qui ont donné leur accord. Et ça aussi, c'est un pas très très important, ça va faire toute la différence dans l'industrie musicale. En tout cas, c'est à ma connaissance, le premier pays qui déclare internationalement cette interdiction-là.
1: Et l'Australie a été pionnière dans le dossier de l'interdiction des réseaux sociaux chez les mineurs, chez les moins de 16 ans. Bon, d'autres pays occidentaux ont tenté d'emboîter le pas par la suite. Est-ce que ce sera la même chose avec la musique générée par l'intelligence artificielle?
0: C'est à surveiller.
1: Merci de nous en parler, Tifa.
0: Merci.

0: Mais là, c'est tellement drôle parce qu'au moment où on joue cet extrait
1: comme ça.
0: De chanson de Liane Folly pour ouvrir la chronique de Monique Jérôme Forget, Liane Folly est en régie en train de danser avec moi sur sa propre musique et en train de filmer ce qui se passe. Honnêtement, on est en train de vivre un moment mythique à première heure ce matin avec Monique Jérôme Forget, ancienne ministre des Finances du Québec, qui se joint à nous pour la première fois cette saison. Bonjour Monique.
2: Bonjour, le beau Alexandre. Comment vas-tu ce matin?
0: Là, en plus, ça commence avec des compliments ce matin. Ça va bien, ça va bien. Et vous, Monique, est-ce que vous avez passé un bel été?
2: Bon, écoute, Alexandre, là, on va se tutoyer parce qu'on se parle périodiquement pour m'inspirer à ce qu'il faut, de quoi on va parler le mardi matin.
0: OK.
2: Alors, écoute, oui, ça va bien, ça va bien. Je suis très heureuse de te parler, très contente de reprendre. Et tu sais, Alexandre, en plus de ça, ben, c'est la première fois cette année. Mais je suis toujours un peu nostalgique de Québec, moi. J'ai adoré cette ville-là. Quand j'arrivais à Québec, c'était le bonheur total.
0: Donc, Monique, tu comprends Vincent Marissal de vouloir se présenter à Québec?
2: Absolument!
0: Mais Monique, si le tutoiement vient de toi, c'est correct, je le prends et on va fonctionner comme ça pour le reste de la saison. Effectivement, on se parle toutes les deux semaines pour préparer ta chronique, voir quel sujet t'accroche, quel sujet t'intéresse. Et puis là, tu avais envie de revenir ce matin sur la promesse du Parti québécois et du Parti conservateur du Québec d'abolir Santé Québec, l'agence qui a été créée par le gouvernement de François Legault, qui est devenue l'unique employeur dans le réseau de la santé ici au Québec. Selon toi, Monique, cette promesse-là du Parti québécois et du Parti conservateur, elle témoigne d'une tendance qui est présente chez tous les partis politiques, celle de vouloir défaire ce qui a été fait par les prédécesseurs.
2: Absolument, absolument. Je trouve ça, tu sais, c'était comme ça dans mon temps et c'est encore comme ça aujourd'hui, je me rends compte. Alexandre, moi, en 2001, je voulais créer une agence de santé. Je ne l'ai pas fait pour toutes sortes de raisons, effectivement des oppositions des ministères, etc., des ministres. Et là, la tendance est toujours comme ça. Arrive un nouveau gouvernement, on défait ce que l'autre a fait avant nous. On le voit avec Trump qui a tout défait ce que Biden avait fait. C'est comme ça dans le moment. Je trouve ça très dommage parce que au lieu de construire sur ce qui a été fait avant, parce que dans le fond, tous les hommes et femmes politiques veulent améliorer les choses.
0: Bien sûr.
2: Soyons clairs. Oui. OK? C'est pour ça qu'on va en politique. De tous les partis politiques, c'est toujours l'intérêt, je dirais, de la société québécoise quand on parle du Québec, qui est dans notre agenda. Qu'est-ce qu'on devrait faire de mieux? Et quant à l'agence de santé, ce qui est dommage, c'est que ça fait des décennies qu'on parle de créer des agences. Pourquoi? Pour créer une espèce de distance entre celui qui donne les orientations et celui qui les met en pratique. Parce que s'il arrive quelque chose qui fonctionne pas, ben, il faut aller vers celui qui est dans la pratique ou, si c'est plutôt la politique, il faut aller changer les politiques.
0: Mais Monique,
2: alors moi, je trouve ça dommage.
0: Le Parti québécois nous dit Santé Québec, c'est devenu un État dans l'État. Il y aurait des dizaines de millions de dollars qu'on pourrait économiser chaque année si on abolissait cette structure. Donc, à partir du moment où on se dit la structure, elle est inefficace, où on juge qu'elle est inefficace, qu'est-ce qu'on peut faire, Monique, si on ne l'abolit pas? Est-ce qu'il y a une autre solution?
2: Ben moi, je vais mettre en doute, je mets en doute totalement cette évaluation qui est faite de Santé Québec. Parce que l'intention de Santé Québec, si ma mémoire est bonne, puis rappelle-toi que c'est pas mon parti qui a mis ça en place, c'est la CAQ,
0: oui.
2: C'est Christian Dubé. Bon, alors ça, je suis très à l'aise de parler de ce projet-là, parce que c'est pas un projet du Parti libéral. Mais l'intention c'était de diminuer de 20% le nombre de cadres.
0: C'était ça l'intention. C'est pas arrivé. On a vu plutôt une augmentation du nombre d'équivalents temps complet, là, ce qui fait justement en sorte que des partis politiques vont dire ben on n'a pas besoin de ça, c'est trop. Donc est-ce qu'on doit à tout prix chercher à préserver toutes les structures qui ont été créées par les gouvernements précédents ou parfois on peut dire ben celle-là elle mérite. Est-ce qu'il y a des circonstances qui peuvent justifier qu'on choisissent d'aller vers l'abolition de quelque chose qui a été fait avant nous?
2: Bien sûr. Quand on est en politique, effectivement, on donne une directive, on donne une direction, on donne des valeurs, et bien sûr qu'il faut porter un jugement sur ce qui a été fait avant nous. Sauf que dans le moment, à mon avis, quant à moi, c'est prématuré de dire qu'on va abolir Santé Québec maintenant. Mm-hmm. Rappelle-toi, je vais parler d'autre chose, Alexandre. Rappelle-toi dans notre temps, là, dans mon temps, Monique Jérôme Forget, Parti libéral du Québec, quand on avait lancé les défusions municipales.
0: Oui, hein? Parce que ça, c'est une autre, c'est quelque chose qui a été défait. Ça. À l'époque, c'était le Parti libéral qui avait défait en partie quelque chose qui avait été fait par le Parti québécois.
2: Exactement. Et moi, je trouve ça, j'étais contre, enfin, je te dirais pas un secret de polichinelle, j'étais contre tout ça, qu'on défasse ça, parce que rappelle-toi qu'au Québec, on a 1100 municipalités. En Ontario, il y en a 400.
0: Ouais.
2: Et le drame, c'est pas le nombre qui est important. C'est que quand t'es trop petit, les agendas, les problèmes, les expectatives des gens sont tellement grandes que souvent t'as pas le personnel, la qualité de personnel pour mettre en place des démarches, des changements, des opérations compliquées, complexes, etc. Mais voilà. Alors voilà un autre exemple, les diffusions municipales, rappelle-toi. Et finalement, qu'a fait le Parti libéral du Québec? Ben, il y en a défusionné quelques-unes, mais la majorité sont restées fusionnées. La majorité. Mais tu as eu Montréal, et c'est problématique, je pense, à Montréal, parce que finalement, on voit là, que je suis pas certaine que ça fonctionne très très bien.
0: Ouais. Puis Jean Charest lui-même avait admis qu'il regrettait cette décision-là, puis il avait même dit que les bons gouvernements renient leurs mauvaises promesses. Et ça, c'est une formule que je trouve plutôt intéressante.
2: Oui, ben c'est ça. Faut toujours se rappeler que, en plus de ça, Alexandre, il y a une pression politique durant une campagne électorale qui fait que beaucoup d'âneries qui se dit. Beaucoup d'âneries qui se dit en campagne électorale. Et je mets les citoyens en garde contre ça. Parce que c'est tentant d'aller faire des annonces mal attachées, mal mises ensemble, mal évaluées, pour simplement aller chercher des votes. Parce que tout le monde est un peu superficiel. Hein? Les gens ne suivent pas tout en détail. Mais je dis toujours, moi, grâce au ciel, il y a une fonction publique au moins qui est là, qui est entraînée, qui suit gouvernement après gouvernement et qui remet les pendules à l'heure. Pardon, excuse-moi, à l'occasion.
0: Oui, toi-même, Monique, tu as déjà été une ancienne sous-ministre et tu sais ce que c'est. Hein, des fois, on tente de conseiller le politique, on tente de conseiller l'exécutif pour changer une orientation, essayer de mieux faire les choses parce que la promesse a été peut-être mal ficelée, mal réfléchie au départ. Donc, il y a ce rempart-là de la fonction publique qui existe.
2: Et t'as raison, Alexandre. Moi, j'avais un collègue, je le mentionnerai pas, mais lui, il parlait pas à son sous-ministre. C'était son chef de cabinet qui parlait à son sous-ministre.
0: Ah.
2: Moi, mes sous-ministres, là, aux finances et au trésor, tous les matins, ils étaient dans mon bureau. La première personne que je voyais, c'était ces gens-là. Évidemment, comme t'as bien dit, j'avais été sous-ministre de la Santé à Ottawa avant d'aller en politique au Québec. Donc, je connaissais le travail ardu des fonctionnaires qui suivent les dossiers, qui les analysent et qui font tout ça. Et donc, c'est très important, justement, cette présence de gens qui sont là de façon permanente et qui suivent l'évolution des problèmes. Mais tout ça pour dire que la politique, tu sais, la démocratie a des grandes vertus, mais elle a des défauts également, ce qui fait que les gens font des promesses souvent qui sont pas toujours bien attachées.
0: Monique, c'est ce que j'aime de toi. Tu viens toujours nous parler avec une grande franchise, un grand franc-parler qui est tout à ton honneur. Je suis convaincu qu'il y a bien des fonctionnaires ce matin qui sont contents d'entendre que leur travail est valorisé et apprécié. Monique Jérôme Forget, ancienne présidente du Conseil du Trésor du Québec, ancienne ministre des Finances. Merci beaucoup. On se retrouve dans deux semaines.
2: Merci. Au revoir, mon beau.
0: Bye, Monique. Merci beaucoup. Toujours un plaisir de l'avoir, celle-là, sur nos ondes. Et là, on fait la transition avec Liane Folly, qui est devant moi en studio. Liane Folly, bonjour.
1: Bonjour à tous. Je suis ravie d'être là.
0: Je dois vous dire que je me gâte, parce qu'hier, on avait Plastique Bertrand, oui, à la fin de l'émission.
1: Oui.
0: Aujourd'hui, c'est à votre tour, parce que vous aussi, vous serez de la super francofête ce soir, oui, pour le grand spectacle hommage à Michel Sardou. Votre dernière présence à Québec, Liane Folly, ça remonte à quand?
1: Ça remonte à 2019, où j'ai fait un Olympia. Mai 2019, j'avais fait...
0: À ce moment-là, c'était à Montréal?
1: Oui, oui, à Montréal, absolument. Mais il y a un retour prévu chez vous plus long, parce que je vais bientôt fêter mes 40 ans de carrière. Et j'ai démarré, en fait, en même temps en France et au Québec. J'ai démarré ma carrière au même moment. Je suis venue beaucoup chez vous et puis faire des grandes tournées, des concerts. Et donc là, maintenant, il y a un anniversaire, donc il faut le célébrer. Et puis j'ai...
0: Vous allez débarquer quand exactement?
1: Ben justement, c'est en train de se préparer, on prépare tout ça, mais ça serait... En fait, c'est 88, je suis sortie chez Virgin de mon premier The Man I Love, mon ouais. premier album, et donc 2028, donc ça fera 40 ans.
0: Donc vous allez venir célébrer vos 40 ans ici, et vous allez passer par la capitale, par Québec.
1: Bien sûr, évidemment,
0: c'est
1: je vais
0: promesse.
1: Passer par... Ah mais c'est une obligation, c'est pas une promesse.
0: Quelle salle allez-vous vous offrir, le savez-vous?
1: Je ne sais pas encore, puisque là je suis en train même de m'en montrer tout ça, voilà.
0: Et incroyable.
1: Puis, pour vous dire, bah non, parce que moi je suis très attachée ici au Québec en général, parce que j'ai toujours, ça fait 40 ans que je viens ici, j'ai rencontré mon manager et producteur ici à Montréal, enfin je veux dire, il était de Montréal, et puis ça a une histoire... incroyable, parce que Michel Petrucciani, on s'est connu au Club Soda de Montréal aussi.
0: Oui.
1: Il y a des choses comme ça. J'ai accompagné Eli Kaku, qui était mon meilleur ami aussi, quand il a fait Juste pour rire la première fois en 95. C'est là où nous nous sommes rencontrés il y a 31 ans. J'adore venir chez vous. Voilà. Je suis très amoureuse du Québec.
0: Les gens ne vous ont pas oublié.
1: Non, c'est vrai.
0: Absolument pas. Il y a quelqu'un qui nous écrit ce matin dans notre
3: d'amour,
0: outil de messagerie.
1: Oui,
0: Liane
1: vrai.
0: Folie, je vous aime. Votre musique est encore au top dans ma discographie. Les gens vous ont surtout découverte ici avec Rêve Orange,
1: oui,
0: votre album
1: vrai.
0: Du début
1: oui.
0: des années 90.
1: Oui.
0: Et la chanson « Sans balancer » dont mm-hmm. on a joué un extrait tout
1: oui.
0: à l'heure. Et ça, c'est étrange. Parce qu'au Québec, ça a été votre gros succès,
1: oui,
0: « Sans balancer ». Tandis qu'en France, il n'est même pas sorti en simple. C'était surtout la chanson « Au fur et à mesure » qui tournait à l'époque de la sortie de votre disque.
1: Oui, absolument.
0: Comment expliquez-vous cette différence de goût entre la France et le Québec?
1: Oh ben, y a beaucoup de différences hein, quand même. Donc, je dirais que mon style était plutôt anglo-saxon. Donc, avait plus de chances de plaire en Amérique du Nord. Et vous voyez ce que je veux dire? C'est d'une façon plus rythmée, plus sans balancer. C'est quand même soul, c'est très
0: c'est
1: blues.
0: Bon.
1: C'est... Oui, c'est bon.
0: Ah, j'adore cette chanson. Et c'est d'ailleurs la raison pour laquelle on l'utilise comme thème musical.
1: Ah oui, c'est génial. Merci
0: oui.
1: beaucoup. Mais en tout cas, il est vrai qu'en France, on a plus. On est plus sur les balades, sur les gens qui se plaignent, qui ont des gros chagrins.
0: Ah, ici aussi, on aime ça.
1: Ah, si, vous aimez ça. Non, mais il y a c'est vrai qu'on n'est pas tout de suite sur la dance. Vous voyez ce que je veux dire?
0: Oui.
1: C'est sur les histoires, même au cinéma. Si les films d'auteurs français sont sur les histoires compliquées, les, voilà. C'est, alors que, Hollywood ou.
0: Oui, c'est différent.
1: C'est plus des bons.
0: Mais les films québécois aussi sont souvent dans les émotions, dans les risques.
1: Ah, ça, c'est vrai. Moi, j'adore les films québécois. Mais ce que je veux dire, c'est que, après, c'est un coup de cœur. Une chanson, on ne l'explique pas, on ne sait pas pourquoi elle va fonctionner. C'est la résultante d'une mélodie, d'un rythme, de texte. Et puis, tout ça fait que c'est magique, c'est comme une recette de cuisine. Donc, finalement, moi, je ne me pose pas trop de questions. Regardez Balavoine, quand j'ai fait la reprise de Daniel Balavoine, on ne parlait plus de lui depuis très longtemps. Il était décédé il y a 40 ans. D'ailleurs, je chante aussi ce soir. J'ai fait un hommage à Daniel Balavoine, c'est pour ça que j'en parle, dans le show avec La vie ne m'apprend rien. Il avait sorti cette chanson en 78. Elle n'avait pas du tout eu de succès. Et 20 ans après, en 98, je reprends cette chanson. Et là, c'est la jeune génération qui s'en empare. Et ça devient un immense succès. Donc, la force d'une chanson, on ne peut pas vraiment l'expliquer.
0: Ouais.
1: Mais elle est éternelle.
0: On la ressent,
1: oui.
0: Liane Folie, votre carrière a pris un tournant très intéressant dans les dernières oui. années avec un spectacle, hein, La Folle. Qui a commencé avec La Folle,
1: oui, la folle
0: parenthèse, ensuite La Folle reparenthèse.
1: La Folle par en cure d'abord.
0: J'adore
1: en cure de rigologie.
0: Oui. Tout ça étant lié à un album, La Folle parenthèse, n'est-ce pas?
1: Non, alors La Folle parenthèse, c'est un spectacle, en fait, c'est un one-woman show.
0: Qui mélange.
1: Et j'en
0: musique.
1: Ai fait trois. Oui,
0: humour.
1: Oui, mais musique dans l'imitation. Hein. C'est vraiment un show entertainment où je fais du stand-up en même temps, où j'interpelle les gens, mais aussi j'imite beaucoup de voix françaises.
0: Et c'est
1: cinéma.
0: Là où je veux aller avec vous, parce
1: d'accord.
0: que j'ai découvert votre oui. talent d'imitatrice ah, oui, en préparation oui. pour cette entrevue.
1: Oui, c'est vrai.
0: Est-ce qu'il y a une Québécoise que vous imitez?
1: Alors, je me suis pas vraiment si, là, puisque je connais Céline, là, tu sais. C'est tellement bon. Je suis tellement contente d'être là, là, ce matin. Puis Alexandre est tellement beau, là, tu sais.
0: Hey, mais vous l'avez bien. Vous
1: oui,
0: l'avez
1: oui.
0: Bien.
1: Puis je l'aime beaucoup, Céline. On s'est rencontrés, ben, il y a 40 ans. Et puis elle venait, elle, en France, au tout début, avant, bien avant que Jean-Jacques lui ponde sa merveille.
0: Ouais. L'album 2.
1: Exactement. Eh bien, avec Céline, on a, et René d'ailleurs, on avait des très bons liens. Je les invitais dans les émissions en France, etc., quand j'étais l'invité principal. Et on a, comme ça, on a continué dans le temps. Hein. J'ai vu tous ces spectacles à Las Vegas. J'ai beaucoup d'admiration pour cette grande chanteuse. Et puis, en général, le Québec, moi, j'ai découvert, j'étais chanteuse dans l'orchestre de mon père. J'avais 12 ans. J'écoutais Ginette Renaud, parce que mes parents adoraient, c'est eux qui m'ont fait connaître cette voix magnifique. Et voilà, j'ai toujours un goût. Garou, quand il a débarqué en France.
0: Un phénomène.
1: Mais Isabelle Boulet, qui est avec nous ce soir.
0: Diane Dufresne aussi,
1: Natacha Saint-Pierre.
0: Soir.
1: Oui, voilà, Diane, par exemple, ben, sur scène, longtemps en tournée, j'ai chanté Les Adieux d'un sexe symbole. Voilà. Et puis, il faut dire aussi que j'adore Luc Plamondon, parce qu'on se connaît depuis très, très longtemps. Et au départ, il m'avait branché pour être Esmeralda, Luc. Mais le problème, j'étais en tournée à cette époque-là et je pouvais pas faire cette comédie musicale. Mais après, c'est bien, il a choisi Hélène qui est avec nous aussi ce soir. Donc,
0: c'est un gros alignement ce soir,
1: oui,
0: Yann
1: oui,
0: Folie. Diane
1: oui.
0: Dufresne, Isabelle Boulay, Plastique oui. Bertrand, Bruno Pelletier, Véronique Dicker, oui. Lou-Adriane Cassidy, Jérémy Frérot, La Compagnie Créole, MC Solar, Icar, Hélène Segarra. Vous,
1: oui.
0: Les gens ce soir, en quelques mots, à quoi peuvent-ils s'attendre lors de cet hommage à Michel Sardou?
1: Alors, des très belles chansons. Faut pas oublier, évidemment, le très bel et grand orchestre de Scott. Price.
0: Oui.
1: Ah, voilà, en anglais, voilà. Scott. Et donc, moi, j'ai eu beaucoup de bonheur. On a répété hier. C'est une vraie merveille. Alors, des chansons. Mais vous voyez, par exemple, le petit clin d'œil à Balavoine, parce que on célèbre pas un décès, mais enfin, si.
0: On le souligne.
1: 40 ans. On le remercie.
0: On commémore.
1: Avec gratitude. Et puis après, eh bien, c'est un show et avec la surprise de s'en balancer.
0: Ah.
1: Juste pour vous, Alexandre. Ils ont dit, alors, on est obligé.
0: On n'a pas le choix.
1: Non.
0: Yann Folie, je cache mal mon plaisir
1: ah,
0: de
1: oui?
0: vous avoir devant moi en studio. Je suis tellement content que vous ayez accepté l'invitation. Je vous souhaite un excellent passage dans notre
1: remercie.
0: Magnifique ville et ce soir, un excellent moment avec tous ces artistes et le public de la capitale.
1: Mais moi, j'espère venir vous revoir très bientôt à travers une tournée et à ce moment-là, on la lancera chez vous.
0: Je vous promets qu'on surveillera les communiqués de presse. Yann Folie, merci infiniment.
1: Merci à tous et bonne journée. Merci, au revoir.
0: Juliette, la météo, s'il vous plaît.
3: On a 14 degrés actuellement à l'aéroport Jean-Lesage, maximum 22 prévus aujourd'hui. On est sous la grisaille ce matin avec quelques averses de faibles pluies. Cet après-midi, on verra un peu de soleil, alternance de soleil et de nuages, avec 60% de probabilité d'averse. Un risque d'orage également pour cet après-midi et pour la soirée.
0: Martin, aux nouvelles.
4: Laissez-moi une petite chance, là, j'arrive puis je renverse ma quincaillerie.
0: Mais vous aussi, hein, c'est Liane Folie qui vous intimide.
4: Non, mais c'est la quincaillerie que j'ai renversée en arrivant, là, tout ça. Bon, l'ex-député de Québec solidaire, Vincent Marissal, sera candidat pour le Parti québécois dans la circonscription de Taschereau, au centre-ville de Québec. Il va remplacer Jeanne Robin, qui s'est désistée la semaine dernière. Vincent Marissal est actuellement député indépendant de la circonscription de Rosemont, à Montréal. En mars dernier, il avait pourtant indiqué qu'il ne se représentait pas à l'élection de cet automne. Il a aussi claqué la porte de Québec solidaire à la fin de 2025 en invoquant des différends profonds avec la direction du parti et son approche de confrontation. Dans Taschereau, il va donc affronter son ancien collègue Étienne Grandmont, qu'il avait appuyé durant la course comme porte-parole de Québec solidaire. Le créateur de contenu Farnell Morissette représente, quand à lui, le Parti libéral. Ottawa octroie à Davie un contrat de près de 11,5 milliards de dollars pour la construction de 6 brise-glaces d'ici 10 ans. Contrairement au contrat du Polar Max, un brise-glace polaire déjà en construction, dont la coque a été construite en Finlande. Ce nouveau contrat stipule que les navires seront construits au Canada avec des matériaux canadiens. Le ministre fédéral de l'approvisionnement, Joël Lightbound.
5: Le travail va être complété, va être fait ici au Canada. Il peut y arriver qu'il y ait des parties qui sont impossibles de s'approvisionner ici, mais ça serait marginal par rapport à la construction des brises-glaces.
4: Il y avait beaucoup de monde à cette annonce hier à Lévis, dont bien sûr le maire de Lévis, Stephen Blaney, qui se réjouit de ce contrat.
6: Aujourd'hui, c'est un investissement dans la souveraineté canadienne qui commence ici à Lévis et on sait dans quel contexte ça survient, donc c'est d'autant plus apprécié et le momentum est bon.
0: Merci, Martin. Marc-André, à la circulation?
7: Ben, je vous le disais tantôt, ça reste lourd du côté de la rive sud où on a encore de bons embouteillages bien avant les échangeurs, avant à l'approche du pont La Porte direction nord. Là, pour la 73 nord, notamment, là, on est bien bloqué avant la rue Beaulieu. Alors quand même, un long bouchon de circulation jusqu'au pont. C'est bloqué avant la halte routière aussi sur la 20 direction est. Et avant le chemin des îles, toujours pour la 20 direction ouest. Donc pas facile de ce côté. Direction Lévis aussi pour l'approche de la rivière Etchemin. On a encore des ralentissements à partir du chemin du Sceau actuellement. Charret, direction est, ça reste là aussi au ralenti entre Duplessis et Henri IV jusqu'à Robert-Bourassa même et l'approche Saint-Sacrement. Il y a encore un petit peu d'attente. Félix-Leclerc-Ouest, c'est pas terminé là non plus. Depuis le secteur Bourg-Royal jusqu'à Pierre-Bertrand, on a encore un bon embouteillage de ce côté également.
0: J'en profite pendant que Liane Folly est encore en régie pour lui dire que Lisette, dans la bulle de conversation, nous dit tellement sympathique cette dame. Alexandre, t'es à la veille de quitter Mylène pour Liane. Là, par contre, Mylène Farmer, il faut savoir que c'est mon idole absolue, mais Liane, je vous jure, vous êtes dans le club select. On s'en reparle? Merci beaucoup, Lisette, de participer à l'émission presque chaque jour. C'est toujours un plaisir. Guillaume Piedbeuf, au sport, bonjour.
8: Bonjour.
0: Alors, le camp d'entraînement des Remparts est officiellement débuté depuis hier.
8: Ouais, et là, c'est un peu mêlant parce que la semaine dernière, je vous parlais du camp des recrues des Remparts, mais ça commence toujours avec une semaine où seulement les joueurs recrues sont invités. Et depuis hier, tous les joueurs de l'équipe, les réguliers, sont de retour au pavillon Guy Lafleur. Et en même temps, ben, les deux joueurs qu'on surveillait le plus hier, ce sont deux recrues qui n'avaient pas eu besoin de passer par le camp des recrues parce que ce sont deux joueurs que les Remparts ont courtisés durant tout l'hiver dernier. Deux choix de première ronde de l'équipe en 2025. Et on avait pris un risque à l'époque du côté du directeur général Simon Gagné parce que ces deux joueurs-là, Carter Meyer, un Américain, et James Cantlebury, un Montréalais, ne prévoyaient pas initialement venir jouer dans la LHJMQ, voulaient faire la suite de leur parcours aux États-Unis. C'était deux cas différents. Dans le cas de Scantlebury, c'est un Montréalais qui jouait aux États-Unis, mais Simon Gagné le connaissait bien la famille de James Cantlebury, était assez confiant de le convaincre de revenir de Chicago, où il a joué au niveau junior l'an dernier, pour porter les couleurs des Remparts. Carter Meyer, c'est un cas plus difficile. Il jouait pour le programme national américain. Oui, Marc-André?
7: C'est pas lui qui a son frère déjà avec les Remparts.
8: Ben voilà ce que j'allais dire. Alors, c'est un cas plus difficile parce que c'est vraiment un des trois ou quatre plus beaux espoirs en vue du prochain repêchage de la Ligue nationale de hockey. On se disait, est-ce qu'il va vraiment vouloir changer quelque chose dans son développement alors qu'il est avec l'équipe nationale américaine de développement? Mais son frère Freddy est venu jouer à Québec l'an dernier. Hier, j'ai parlé avec Carter Meyer. Il me disait que durant les fêtes l'an dernier, là, sans tambour ni trompette, il est venu à Québec assister à des matchs. Le vieux Québec, durant le temps des fêtes, c'était dur de pas être séduit par la ville. Et d'autant plus que son père, qui s'appelle aussi Freddy, comme son frère, a été coéquipier de Simon Gagné avec les Flyers de Philadelphie. Il a été même recruteur à temps partiel pour les Remparts. Alors, il y avait un lien entre la famille et l'équipe. Et finalement, ben, les deux hommes sont arrivés hier sur la glace du pavillon Guy Lafleur pour une première pratique dans l'uniforme des Remparts. Et je parlais du lien de Meyer avec les Remparts, mais Scantlebury aussi, là, il a quatre de ses anciens coéquipiers des Lions du Lac-Saint-Louis, dont le gardien de but Patrick Deniger, qui était déjà avec l'équipe. Alors lui aussi là, retrouve des visages connus avec les Remparts.
0: Est-ce que vous les avez vus à l'œuvre sur la patinoire?
8: Je les ai vus à l'œuvre, mais hier, c'était les tests physiques pour les Remparts, autant hors glace que sur la patinoire. Il n'y a pas une rondelle dans ce temps-là là, qui est déposée sur la patinoire. On a fait ce qu'on appelle des enfers en bon québécois. Mm-hmm. C'est-à-dire qu'on s'installe à un bout de la patinoire, on patine jusqu'à la ligne bleue, on revient. On patine jusqu'à la ligne rouge, on revient. Et ainsi de
0: on
8: suite.
0: On faisait ça au tennis
7: ça,
0: aussi.
7: C'était plaisant. Ouais.
0: Très désagréable.
8: C'est rarement plaisant. Et hier, il fallait le faire un enfer complet à trois reprises. Tous les joueurs de l'équipe, c'était pour tester la forme physique. Je peux vous dire qu'il y avait beaucoup de joueurs qui gisaient sur la patinoire à la fin de tout ça. Alors, pas beaucoup de plaisir, pas vraiment l'occasion d'évaluer le talent des joueurs. Cela dit, l'entraîneur-chef des Remparts, Éric Veilleux, était satisfait parce que l'an dernier, il n'était pas content des résultats de ses joueurs au test physique, de l'endurance de ses joueurs au test de patin de début de saison. Et selon lui, ça a eu un impact sur le début de la saison des Remparts. Parce que son système de jeu, particulièrement celui d'Éric Veilleux, là, demande à ses joueurs de constamment patiner sur la patinoire, de mettre de la pression sur les défenseurs adverses. Et pour ça, ben, en bon Québécois, il faut avoir une bonne patate. Et l'an dernier, c'était plus difficile en début de saison pour certains joueurs des Remparts. Il avait passé son message à la fin de la saison dernière en disant à ses joueurs, vous êtes mieux d'arriver en forme au camp d'entraînement. Et semblerait-il que c'était le cas hier. Pour Meyer et Scantlebury, je dirais qu'aujourd'hui, un premier entraînement avec la rondelle, ça va nous donner une meilleure idée.
0: On termine avec le golf, Guillaume.
8: Oui, le circuit LIV Golf, dont on a beaucoup parlé dans les dernières années, qui était venu un peu faire de l'ombre à la PGA, va probablement terminer ses activités. Dimanche, il y avait un tournoi à Indianapolis, le dernier de la saison. Ce qu'il faut savoir, c'est que LIV Golf, il y a quelques années, lorsque le circuit est arrivé, avait des fonds presque infinis avec le fonds d'investissement saoudien derrière le circuit. C'était à une époque où l'Arabie saoudite investissait énormément d'argent dans plusieurs sports international, mondial. Plusieurs leur reprochaient de faire du blanchiment par le sport. On voulait redorer l'image de l'Arabie saoudite en investissant un peu partout. On était allé chercher plusieurs des meilleurs joueurs de la PGA avec des contrats impossibles. On avait donné 300 millions à l'Espagnol John Ram, qui était le meilleur du circuit à l'époque. Phil Mickelson, 200 millions. Bryson DeChambeau, 125 millions. Et j'en passe. C'est pas un circuit qui était rentable. Et là, après quelques saisons, l'Arabie saoudite, le fonds d'investissement saoudien, a annoncé il y a quelques mois qu'il se retirait du circuit. La suite, difficile à dire, mais probablement que ce sera la fin, justement, parce qu'il y aura trop d'argent qui va être perdu sans le soutien des Saoudiens. Ce qui est intéressant, c'est qu'on a aussi retiré le financement qu'on avait donné à la WTA, au tennis féminin, du côté du fonds saoudien. En Formule 1, on avait mis beaucoup d'argent. En raison de la guerre en Iran, le Grand Prix n'a pas eu lieu. Alors, tranquillement, on sent qu'il y a beaucoup d'investissements que l'Arabie saoudite avait fait dans le sport qu'on rétracte, des investissements qui n'étaient pas nécessairement rentables. Et est-ce que l'Arabie saoudite a encore vraiment besoin du blanchiment par le sport à une époque où, avec la guerre en Ukraine, avec la guerre en Iran, ben on est redevenu un partenaire stratégique de plusieurs puissances mondiales. Le Canada aussi récemment aurait annoncé un partenariat avec l'Arabie saoudite. Alors peut-être qu'on se dit plus besoin de faire ces investissements qui n'étaient pas très, très rentables. On en garde quelques-uns au soccer notamment parce qu'il y a la Coupe du monde qui s'amène en Arabie saoudite en 2034. Mais pour le reste, ça semble la fin pour LIV Golf.
0: Guillaume Piedboeuf, un gros merci pour ce résumé des actualités sportives et on se retrouve jeudi.
8: Au plaisir.
0: Tifa, la rotonde fête ses 30 ans.
9: Oui, 30 années pour ce pilier de la danse contemporaine de Québec. Un anniversaire que l'on va souligner à travers le dévoilement de la nouvelle saison ce soir. 11 spectacles dans cette saison, déployés dans divers lieux. Parce que vous le savez, la Rotonde, c'est un diffuseur nomade. Donc, on va retrouver des événements, des spectacles à la salle multi de Méduse, à la caserne C'est le jeune public, au Grand Théâtre de Québec, avec lequel la Rotonde collabore depuis 20 ans, c'est pas rien, à la Maison pour la danse également. Et même s'il n'y a pas eu de thématique selon laquelle cette programmation a été concoctée, il y a quand même quelque chose qui ressort et qui est la joie comme acte de résistance. C'est ce que me disait Marie-Hélène Julien, directrice et programmatrice à la Rotonde.
10: Ça fait un peu état de ce qui se passe autour de nous et en nous. En fait, on va chercher chez les créateurs et les créatrices des œuvres qui font écho à ce qui se passe en société. Il y a quelque chose, par exemple, qui ressort particulièrement, qui est comme l'utilisation ou le souhait d'éprouver de la joie et de s'en servir comme un genre de moyen de résistance. Il y a une forte tendance dans presque chacun des spectacles à tendre vers la lumière plutôt que le contraire.
9: Et pour souligner cet anniversaire, il y aura le spectacle Refonte. C'est un spectacle du collectif LAS qui est composé des artistes en danse Léa Ratich-Légaré, Ariane Voineau et de l'artiste en art visuel qui est Sarah Booth. Et c'est un projet Alexandre qui va explorer la fluidité des éléments. On va beaucoup jouer, travailler, danser avec le papier également, qui peut être, vous le savez, très très fragile, mais également dense, voire même hyper solide. Il y aura également le spectacle Labor, Marie-Hélène Julien.
10: Il y a la pièce Labor de Parts and Labor, qui est une compagnie de Montréal, Il y a une vitalité et une énergie dans cette pièce-là qui travaille de mouvements accumulés, en fait, accumulation du geste beaucoup, mais dans une énergie qui devient complètement fulgurante, qui arrête pas, en fait, de s'intensifier. Puis, c'est une pièce qui témoigne du travail collectif des femmes qui est souvent invisible, qu'on voit peu et qu'on, des fois, reconnaît pas assez. Et c'est quelque chose qui vient nous chercher vraiment, vraiment très profondément.
9: On a aussi 4 spectacles qui ont déjà été annoncés. Vital soulèvement au Grand Théâtre, à la caserne Saint-Jean Public, déjà au début, et 26 lettres à danser. Et puis cet anniversaire-là, il est important aussi parce que défendre la danse contemporaine, c'est aussi déboulonner des mythes et des préjugés. Beaucoup de personnes sont encore intimidées par cette proposition. Voici ce qu'a à leur dire Marie-Hélène Julien.
10: Ça, c'est un mythe que j'essaie de débusquer depuis tellement longtemps. Il y a bien des gens, par exemple, qui vont aller au cinéma voir des films. Ben, ça arrive des fois qu'on n'aime pas un film, mais est-ce que ça va nous empêcher de retourner au cinéma?
9: Alors voilà, on vous invite à aller à la Maison pour la danse cet après-midi à 17h. Tout le monde est le bienvenu. On souligne l'anniversaire et puis on dévoile tous les détails de la programmation.
0: Merci beaucoup, Tifa.
9: Merci.
0: 8h50, Juliette, à la revue de presse Environnement. Le Devoir pose une question intéressante ce matin. Y a-t-il plus de tremblements de terre cette année qu'il n'y en avait dans les années antérieures?
3: Parce qu'en un court laps de temps, on en a vu beaucoup, des tremblements de terre au Venezuela, au Mexique, en Colombie, tout récemment en Indonésie aussi. Donc, en l'espace de quelques semaines, il y a eu 5 sismes de magnitude 7 et plus qui ont fait trembler la terre un peu partout dans le monde. Et donc, dans Le Devoir, la journaliste Magdalene Boutros se demande si la planète vit une activité sismique plus intense. Eh bien, la réponse courte, c'est non. Il s'agit seulement d'une impression. Elle a parlé au géophysicien, coordonnateur adjoint du programme sur les risques sismiques de l'Institut d'études géologiques des États-Unis. Un long titre pour dire que c'est lui qui surveille cette activité géologique un peu partout dans le monde, qui étudie ces phénomènes-là. Ce sont des sismes qui sont survenus dans des endroits particulièrement peuplés et donc les conséquences ont été plus importantes. Ça a eu un plus grand retentissement et c'est ce qui explique cette impression-là. Donc, article intéressant à lire ce matin dans Le Devoir.
0: Et deux journalistes de Radio-Canada sur notre site web posent une question qui va sûrement rejoindre beaucoup de gens ici. Pourquoi sommes-nous si attachés à nos voitures?
3: Parce que les statistiques, elles ne mentent pas. On est très attachés à nos voitures. Entre 2006 et 2023, le taux de motorisation, donc le nombre de véhicules par personne, il a augmenté 2 fois plus vite que la population. Et là, les deux journalistes, Valérie Boisclair et Marianne Desautels, vous proposent un long contenu vidéo, donc un format différent, un format assez dynamique, donc contenu d'une 20aine de minutes à peu près, qui est loin d'être moralisateur. Et c'est ce qui est intéressant. Les deux journalistes se questionnent d'où vient ce réflexe-là de l'automobile. Pourquoi on tient autant à nos automobiles et pourquoi c'est une question qui est aussi sensible pour les gouvernements? Donc, point de départ intéressant pour ceux qui veulent se questionner sur le lien au véhicule et qui veulent comprendre un peu le système aussi qui explique certains de nos réflexes.
0: Merci beaucoup, Juliette. On va terminer l'émission en parlant de poker parce que pour la première fois de son histoire, le World Series of Poker Super Circuit débarque au Canada, au Playground de Kanawagé, près de Montréal. Concrètement, qu'est-ce que ça veut dire? 18 jours de compétition, 14 millions de dollars remis aux joueurs et une bourse garantie de 10 millions de dollars dans l'événement principal. C'est un record pour un tournoi de poker au Canada. Et parmi les têtes d'affiche, un joueur originaire de Québec qui est avec nous en studio ce matin, Fred Normand. Bonjour.
11: Allô, ça va bien?
0: Oui, ça va bien. Il y a beaucoup de gens, probablement comme moi, je l'admets, qui ne connaissent pas le poker, pour qui c'est un monde complètement étranger. Qu'est-ce que c'est exactement le World Series of Poker et qu'est-ce que ça représente d'avoir un tel événement au Québec?
11: Je dirais que le World Series of Poker, c'est probablement la plus grande compagnie qui organise des tournois. Il y en a quelques-unes, ça pourrait être, si on compare ça au golf ou un autre sport, quelque chose comme ça, c'est eux, c'est comme, je dirais, l'emblème du jeu, c'est eux qui organisent les plus gros événements à différents endroits de la planète, à différents moments dans l'année. Comme l'été, c'est à Las Vegas pendant 2 mois. Après ça, le circuit se promène, ça, ce circuit-là, à travers la planète. Là, il y en a en Europe, il y en a aux États-Unis, il y en a en Amérique latine. Mm-hmm. Fait que ça, c'est...
0: Finalement, ça se passe un peu partout à la planète. Et là, on a un gros événement ici, au Québec, à Kanawagé. L'ambiance sur place, 18 jours de compétition, des centaines de joueurs... À quoi ça ressemble?
11: Ah, il y aura beaucoup plus de joueurs que ça, là, si, dans les milliers, probablement.
0: Ouais, j'ai pas le nombre point, exact, là, mais.
11: Dans le fond, à chaque jour, il y a un tournoi différent. Je sais pas la cédule par cœur, là, mais, puis ben, dans le fond, tu te présentes, tu joues X tournois cette journée-là. Si tu passes au jour 2, ça peut être dans quelques jours, parce que des fois, il y a plus qu'une journée 1. Tu peux te réinscrire si jamais ça a pas fonctionné.
0: OK.
11: X journée. Puis c'est ça. Puis dans le fond, le but, c'est d'avancer au jour d'après, puis au jour d'après, jusqu'à temps que tu gagnes le tournoi.
0: Il y a des gens qui vont sûrement nous écouter puis se dire, hey, on parle de gros argent alors qu'on est à une époque où les gens ont de la difficulté, à une époque d'inflation, etc. Qu'est-ce que tu as envie de dire aux gens qui peut-être écoutent l'entrevue puis sont mal à l'aise qu'on parle de poker puis qui se demandent pourquoi on parle de poker? Pourquoi c'est une activité qui, bon, lorsqu'elle est encadrée légalement, bien sûr, a peut-être une certaine légitimité, à ton avis?
11: Écoute, ben, le poker, la beauté de ça, c'est que c'est... Il y en a à tous les niveaux, tous les montants aussi. Là. Tu sais, en ligne, tu peux jouer des tournois à 1$, 2$, 5$ et beaucoup plus. En personne, c'est un peu plus dur parce qu'il faut que tu organises l'événement. Fait que, tu sais, il faut que le prix couvre, tu sais, l'organisation. Mm-hmm. Ça va être dur d'organiser un tournoi à 1$ là, parce que tu sais, faut que tu payes le staff, toutes ces affaires-là.
0: Mais est-ce que c'est une activité de personnes privilégiées, le poker?
11: Moi, je dirais non, parce que justement, tu peux jouer avec à petit montant. Tu sais, moi, je connais beaucoup dans les pays, mettons, l'Europe de l'Est, mm-hmm. beaucoup de... On avait ça un grinder, là, quelqu'un qui grind beaucoup, qui joue en ligne. Ben, tu sais, le revenu moyen, mettons, en Bulgarie, des choses comme ça, c'est vraiment en bas. Puis, je connais beaucoup de gens qui ont parti de rien, puis c'est maintenant des pros vraiment connus qui ont eu beaucoup de succès, puis ils ont juste vraiment travaillé fort. Fait que c'est la beauté de ça. Si tu travailles fort, tu peux partir vraiment du plus bas, puis monter un futur avec ça. Ça prend beaucoup de travail, mais c'est faisable.
0: Ça prend beaucoup de travail pour devenir un bon joueur de poker. C'est vraiment ouais. des aptitudes qu'on doit développer au fil du temps.
11: Moi, je dirais que le plus facile, c'est jouer. Là. Je te dirais que c'est tout ce qui entoure de ça. Je te dirais, c'est prendre des bonnes décisions avec ton argent dans la vie, être responsable, pas dépenser. Pas parce que tu as eu une bonne session une fois que ça va revenir. Parce que c'est ça, c'est un écosystème, là. C'est comme.
0: Ouais, mais c'est parce qu'on parle souvent de jeux pathologiques, hein, de compulsions, de gens.
11: Ben, il y en a de ça aussi, là.
0: On peut pas l'ignorer.
11: Non, c'est ça. Ça existe comme dans n'importe quoi, là. Ça peut être un problème, mais vu que c'est un jeu que tu joues contre d'autres gens, puis c'est pas un système, dans le fond. Fait que c'est un jeu que tu capitalises sur les erreurs des autres, versus que quand tu joues un jeu au casino, ben, c'est un système, dans le fond. Tu peux pas battre le système.
0: C'est quoi un bon joueur de poker?
11: Ah, ça, c'est une question vraiment vague. Ça peut être répondu de plein de manières. Je dirais quelqu'un qui est patient, qui prend des bonnes décisions, puis qui s'adapte énormément à chaque situation qui s'offre à lui. C'est vraiment ça, je pense, le plus important. Ouais.
0: Tu joues depuis que t'es jeune adulte. Tu dis que c'est la chose que t'aimes le plus faire au monde?
11: C'est up there, ouais, c'est sûr. C'est peut-être pas le plus, mais c'est dans le top, c'est sûr. J'aime bien ça.
0: Donc là, tu vas prendre la route vers Kanawagé aujourd'hui, demain?
11: En fin de semaine.
0: Et tes espoirs pour cette compétition-là?
11: C'est comme, j'essaie de pas me faire d'attente parce que justement, t'es souvent déçu quand tu fais des attentes dans ce jeu-là parce qu'il y a plein de choses qui sortent de ton contrôle, mais je pense que ça va bien aller en général.
0: Fred Normand, on te souhaite une bonne compétition, les World Series of Poker Super Circuit qui commence demain. Ça se déroule jusqu'au 12 septembre à Kanawagé. Je pense qu'il y a plusieurs personnes comme moi qui viennent de découvrir un tout nouveau monde ce matin. Merci d'avoir accepté de venir nous en parler.
11: C'est un plaisir.
0: Tifa?
9: On attend aujourd'hui l'annonce officielle du film qui va représenter le Canada dans la course au meilleur film international pour les Oscars 2027. Alors, c'est prévu pour aujourd'hui. On ne connaît pas l'heure de cette annonce-là. Ça va se faire par communiqué officiel en ligne également. C'est à surveiller aujourd'hui.
0: On en reparlera probablement demain. Marc-André, à la circulation.
7: Ben, notre heure de pointe va se prolonger. Sur la Rive-Nord, ça va plutôt bien. Il y a Félix Leclerc-Ouest, là, où c'est encore compliqué entre Henri Bourassa et Pierre Bertrand. Mais sur la Rive-Sud, les d'accès pour le pont La Porte. Ça refoule encore bien au-delà des échangeurs. On a encore des problèmes direction Lévis aussi. Et pour la traversée du pont de Québec, là, c'est pas tout à fait réglé jusqu'au chemin Saint-Louis.
0: Juliette.
3: Maximum 22 degrés aujourd'hui avec un humidex de 28. Le ciel se dégage tranquillement. On attend un peu de soleil cet après-midi avec un risque d'orage et toujours 60 % de probabilité d'averse. Même scénario pour ce soir avec un minimum de 12.
0: On surveille ce matin les détails de cette riposte que le Canada va adresser aux États-Unis dans le dossier des droits de douane. On aura plus de détails avec le gouvernement fédéral ce matin. Également, des candidatures politiques qui seront présentées aujourd'hui en prévision de la campagne électorale provinciale qui devrait être déclenchée cette semaine. Alors, une autre journée chargée. Je vous la souhaite bonne, oui. Et on se retrouve demain matin, 5h30.
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4: Bonjour, ici Martin Boucher. Il est 9h. Il fait 15 degrés en ce moment à Québec. Voici les informations. Ottawa se prépare à dévoiler sa liste de contre-tarifs dans le cadre de sa guerre commerciale avec les États-Unis. Le gouvernement fédéral a promis une riposte ferme, mais mesurée. Christian Noël fait le point.
16: Le gouvernement fédéral va annoncer dans les prochaines minutes sa réplique tarifaire et va tenter d'atteindre un équilibre entre faire mal économiquement et politiquement aux Américains, mais sans trop nuire à l'économie canadienne. Ce matin, on verra des tarifs sur des séries de produits américains contre l'acier et les métaux, ce qui pourrait faire mal au Michigan, contre les électroménagers de l'Ohio ou les produits laitiers du Wisconsin, des États-clés dont Donald Trump a besoin pour remporter les élections demi-mandat cet automne. On écoute le ministre libéral Dominique Leblanc.
17: Ça fait pas de sens qu'un produit d'aluminium sera vendu aux États-Unis avec un tarif de 50 % puis on permettrait à un produit américain de rentrer au Canada avec pas une mesure équilibrée en termes de protection tarifaire.
16: Les contre-tarifs canadiens ce matin viendront aussi avec des mesures d'aide aux entreprises canadiennes touchées par les tarifs, notamment des programmes d'aide à l'exportation seront bonifiés et la période d'attente pour l'assurance-emploi qui avait été abolie depuis le printemps mais qui devait revenir cet automne sera poursuivie pour plus longtemps. Ici Christian Noël, Radio-Canada, Ottawa.
4: Et Pierre Poilievre réclame le rappel du Parlement pour élaborer un plan économique face aux tarifs américains. L'objectif est de protéger les emplois et le pouvoir d'achat des Canadiens. Le chef conservateur affirme avoir rencontré à Windsor des travailleurs de l'automobile inquiets de perdre leur emploi. Pierre Poilievre demande au gouvernement de rendre publics les détails de ses négociations avec Washington.
18: J'ai passé 2 jours ici à Windsor, là où les gens seront le plus touchés par les tarifs américains, là où les gens ont souffert tellement les derniers 10 ans. J'ai vu la peur dans leurs yeux. Les conservateurs proposent de travailler avec toutes les autres parties afin de se battre pour l'abordabilité, pour les emplois des Canadiens et pour défendre notre pays en rouvrant le Parlement.
4: L'eau des océans et des mers du monde n'a jamais été aussi chaude depuis le début des relevés. L'Observatoire européen sur le climat souligne même que le record a été battu samedi dernier précisément. Voici Guillaume Fariol.
19: De l'océan Pacifique jusqu'à la Méditerranée, des océans Indien et Atlantique jusqu'en Arctique, la carte mondiale de Copernicus vire au rouge écarlate. Jamais l'observatoire n'a mesuré une telle température à la surface des océans et des mers. 21,1 degrés en moyenne, record de 2024 battu. Deux causes, d'abord le réchauffement climatique évidemment, mais s'y ajoute ces derniers mois le phénomène El Niño, phénomène naturel cyclique dans le Pacifique, marqué par des eaux plus chaude que la normale. Et cette année, il s'annonce exceptionnellement puissant, peut-être même le plus puissant jamais observé. Cette surchauffe des océans, c'est une menace pour les écosystèmes marins, mais aussi pour tous ceux qui vivent sur les côtes. La hausse des températures augmente le risque de phénomènes météo extrêmes, tempêtes ou pluies diluviennes.
4: C'était Guillaume Fariol. En République démocratique du Congo, plus de 300 personnes sont mortes du virus Ebola au cours de la dernière semaine seulement. C'est l'épidémie d'Ebola qui connaît la croissance la plus rapide de l'histoire. Vendredi, la RDC a reçu plus de 16 000 doses d'un vaccin qui s'est révélé efficace lors des précédentes épidémies d'Ebola. Les autorités n'ont pas précisé quand il serait distribué à la population. En Chine, des jeux où s'affrontent des robots humanoïdes sont en cours depuis samedi à Pékin. Un robot chinois a battu le record du 100 mètres du Usain Bolt. Le record du monde du 400 mètres a aussi été pulvérisé de 5 secondes. Outre ces disciplines sportives, il y a aussi des épreuves de précision comme brancher un fil dans une prise ou encore ouvrir un colis. De Pékin, voici Delphine Sureau.
20: Le robot rouge et noir est loin d'avoir la foulée du Usain Bolt. Il finit sa course dans un tapis et repart sur une civière, mais il a fait tomber le record mondial du 100 mètres. Xuan Mingcui est étudiante à l'université Jiaotong de Pékin.
21: Pour la course, les ingénieurs accordent une grande importance au mouvement des jambes, car cette vitesse peut être exploitée dans les situations d'urgence, par exemple lorsque les pompiers interviennent sur un incendie.
20: Pour la course d'obstacles, les robots rampent, montent des escaliers. Parfois, il tourne. Zhou Seyuan voulait que ses enfants voient ça.
22: Je suis venu pour leur faire découvrir le niveau technologique du pays, les dernières avancées et les préparer à s'intéresser à la robotique.
20: Parmi les 51 épreuves de ces jeux, une dizaine ont une application industrielle. Wang Ze observe sa machine préparer une boîte de médicaments.
23: L'épreuve exige que cette tâche soit terminée en 20 minutes, alors qu'un humain peut le faire en 5 minutes. Mais je pense que d'ici 2 ans, les robots vont y arriver.
20: Son collègue confirme.
24: Les robots vont gagner en productivité. Ils permettront d'économiser de la main-d'œuvre pour laisser aux humains les tâches les plus complexes.
20: Un enjeu crucial pour une Chine qui vieillit et manque déjà d'ouvriers.
4: C'était Delphine Sureau. Voici la météo avec Juliette Lefebvre.
3: Les averses doivent cesser en mi-journée. Une alternance de soleil et de nuages est prévue par la suite avec 60 % de probabilité d'averse et un risque d'orage cet après-midi. Maximum 22 degrés avec un humidex de 28. Ce soir et cette nuit, ciel nuageux avec un minimum de 12.

0: Bonjour et bienvenue à cette émission du mardi 25 août. Pénélope McQuaid et toute l'équipe avec vous. Je vous fais un menu d'émission très rapide ce matin pour garder le plus de temps possible pour notre première discussion. Alors, dans deux heures, nous recevrons Lise Dion qui s'apprête à dévoiler un nouveau balado, un premier balado. C'est un retour pour elle dans l'œil public. Deuxième heure entière consacrée à votre santé. Vous allez retrouver la docteure Chantal Vallée, la dermatologue Sophie Vadeboncoeur et une nouvelle se joint à ce trio. On l'entendra à quelques reprises cette saison, la neuroscientifique Catherine Raymond. Et dans une trentaine de minutes, on va retrouver Charles-Philippe David et Alexandre Couture-Gagnon pour les actualités américaines. Vous vous doutez bien de quoi il sera question. Mais d'abord, demain sort en librairie en Amérique du Nord et le 4 septembre en France, l'essai « L'école, champ de bataille, misogynie, homophobie, transphobie ». Et en son centre, comme constat, il y a recrudescence des propos haineux dans les salles de classe, ici et ailleurs. L'auteur de l'essai, c'est le chercheur Francis Dupuy-Déry. Bonjour Francis.
1: Bonjour.
0: Professeur au département de sciences politiques à l'Université du Québec à Montréal. Avec nous, deux enseignantes qui ont accepté de témoigner de ce qu'elles voient carrément dans leur classe. Véronique Poirier-Jutras, bonjour.
2: Bonjour.
0: Enseignante de cinéma en cinquième secondaire dans une école de la région de Montréal. Et l'autre enseignante, elle fait partie de cet ouvrage-là, puisqu'elle a participé à une étude de la Fédération autonome d'enseignement, Francis, qui vous a servi de matière première et qui a d'ailleurs fait grand bruit l'hiver dernier. Et c'est Karine Beaulieu. Bonjour, Karine.
3: Bonjour.
0: Vous êtes à distance puisque vous enseignez dans la région de Québec, culture et citoyenneté québécoise, donc en quatrième secondaire. J'aimerais, Francis, rapidement donner la parole à nos enseignantes pour les entendre, mais d'abord, sur quoi est appuyé ce très grand constat et quelle a été votre méthodologie pour y arriver?
1: Oui, merci. C'est rare qu'on nous invite pour parler de méthodologie à la radio, à Radio-Canada. Mais pour le dire rapidement, donc effectivement, il y a une recherche que j'ai menée en partenariat avec la Fédération autonome de l'enseignement. Donc ça fait longtemps qu'à l'UQAM, il y a des recherches en partenariat avec les groupes communautaires, les groupes syndicaux, les groupes de femmes. Donc là, dans ce cas-là, c'est un syndicat. Et donc il y a tout un protocole de mise en place là, pour mener ce type de recherche. Et donc j'en ai tiré aussi un livre. Mm-hmm. Donc en février, c'était le rapport qui sortait. Un livre qui permet d'une certaine manière d'élargir le regard. La recherche portait spécifiquement sur les élèves. Là, en fait, le livre, il est très simple. Il y a un chapitre, c'est les adultes, puis un autre chapitre, il y a deux chapitres. Mmh. Un chapitre, c'est les adultes, l'autre chapitre, c'est les jeunes. Et j'ouvre aussi sur les États-Unis et la France, deux pays que je mets souvent en comparaison avec le Québec. Et donc, je présente là-dedans là, une synthèse des études, puisqu'il y a beaucoup d'études qui ont été menées sur sexisme, misogynie, transphobie, homophobie dans les écoles, là, au Québec, en France, aux États-Unis. Donc, il y a une pléthore d'études qualitatives, quantitatives que je présente. Puis moi, spécifiquement, j'ai mené des entretiens de groupe, ce qu'on appelle en latin des focus groups, des entretiens individuels.
0: Et, avec des jeunes.
1: Avec des jeunes et distribuer des questionnaires auprès des membres de la FAE. Donc, j'ai un peu plus d'une centaine de témoignages, mais comme les enseignants-enseignantes circulent souvent dans plusieurs écoles, donc j'ai pas le chiffre exact, mais c'est à peu près 200 écoles publiques francophones du Québec dans 8 régions. Urbain, périurbain, exact. Banlieue, rural, agricole, rural, touristique. Et je rassure tout de suite tout le monde, là, parce que je sais qu'au Québec, on a une très forte densité de spécialistes en méthode qualitative qui s'insurgent à chaque fois qu'il y a une étude qui n'a pas les résultats qu'ils espèrent.
0: À cause du nombre de personnes qui ne seraient pas assez...
1: Je veux juste les rassurer. Selon les spécialistes, là, les textes de spécialistes de la méthodologie qualitative, j'ai le nombre requis à la fois d'individus et de nombre d'entretiens et de régions.
0: Mais
1: et
0: c'est donc, pas c'est la seule critique, Francis.
1: Non, j'en ai d'autres.
0: J'en ai d'autres. Malheureusement, sur ce sujet.
1: Dont d'être à l'UQAM. Puisque le Québec bashing, c'est évidemment un sport national. Et donc, ce que ça m'a permis, très rapidement, c'est de documenter des faits. Donc, je rapporte des faits concrets. Et je partage aussi l'évaluation et l'analyse là, que les enseignants-enseignantes ou les élèves que j'ai rencontrés font de la situation. Et ça me permet donc de documenter des formes d'attaque et aussi d'identifier qui sont les élèves là, qui sont les plus problématiques. Puis après ça, je fais une revue de la... une recension des médias aussi, des articles dans les médias aux États-Unis, en France et au Canada, qui m'a permis d'avoir d'autres situations de ce type-là dans les écoles un peu partout.
0: Et c'est effroyable ce qui s'y passe et ce qu'on lit dans cet essai « L'école, champ de bataille ». Karine Beaulieu, je me retourne vers vous dans la région de Québec. Vous enseignez depuis 25 ans. Vous vous êtes absentée de l'enseignement pendant 4 ans. Et quand vous revenez en 2022, vous dites être déstabilisée. Qu'est-ce que vous constatez et qu'est-ce qui vous déstabilise?
3: Je constate que
2: que, en fait, les jeunes ont une vision déformée de ce qu'est l'égalité. Donc, on met, par exemple, on demande pourquoi il y a une journée de lutte. Ils disent pas de lutte, là, ils disent pour les homosexuels et qu'il n'y en a pas pour les hétérosexuels. Donc, il y a une espèce de déformation de la réalité ou de déformation de ce qu'est l'égalité. On a des propos quand même. Ce que j'expliquais à votre chercheuse, c'est que moi, j'avais l'habitude de présenter la journée de lutte contre l'homophobie et la transphobie. Donc, c'est un simple point d'information. C'est un point qui durait 5 minutes. Donc, je présentais quelle activité il y aurait dans la journée, dans la semaine. Et habituellement, ça se passait très, très bien. Personne ne posait des questions, mais sans plus. Mais là, c'était des commentaires, là, vraiment. Ils étaient insurgés contre le fait qu'il y ait une journée de lutte contre l'homophobie et la transphobie et qu'il n'y en ait pas pour les hétérosexuels. Donc, c'est vraiment... Puis c'est la même chose quand on parle des femmes. Donc, pourquoi est-ce que les femmes auraient... Il y aurait une journée de la femme, puis qu'il n'y a pas une journée de l'homme. Donc, c'est une espèce de déformation de ce qui est l'égalité, puis une ignorance aussi, peut-être, de ce qui se passe.
3: On verra, oui, un peu plus tard dans cette discussion, s'ils sont, elles sont tous et toutes conscientes de ce qui est dit, de la portée de leurs mots. On verra ça. Véronique Poirier-Jutras... Je vous vois opiner, là.
4: Oui.
3: Ouais, qu'est-ce que vous entendez, voyez dans vos cours de cinéma?
4: Ben, c'est la banalisation des propos homophobes et misogynes qui m'a beaucoup frappée. Disons, on peut entendre des choses entre les élèves qui discutent dans le corridor, mais ce qui se dit de manière officielle, disons, devant l'enseignant ou même écrit dans les travaux, ça m'a pris de court des élèves qui écrivent, qui décrivent un film, par exemple le film Crazy. Mm-hmm. On est dans le résumé du film, tout simplement. C'est l'histoire d'un gars homosexuel, entre parenthèses, lol.
3: Ah oui, OK. Ah oui, OK, d'accord.
4: Tout simplement.
3: Le travail qu'on voit. OK, OK.
4: Le travail qui est remis à l'enseignant. Donc, c'est pas seulement des discussions de cours d'école,

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3: T'es là-dessus, là?
1: Ça va parfois loin dans l'insécurité que ça peut créer. Oui, chez les autres étudiants et étudiantes, mm-hmm. mais chez les professeurs, vous, vous êtes déjà senti menacé.
3: Absolument. Moi, j'ai déjà un élève qui m'a attendu après le cours d'un pied ferme pour me dire « Vous, là, je vous gage que vous êtes anti-grossophobe, pro-LGBTQ, féministe. Oui, je sais pas pourquoi. Pas toi? Tu veux qu'on en parle? » Je me suis sentie vraiment désarmée parce que je comprenais pas la nature de l'intervention. Je dis « Mais c'est quoi ton objectif maintenant? Tu veux me convaincre du contraire? Tu veux que moi, je te convainque de quelque chose? »
1: Ou peut-être juste me faire sentir mal, me faire sentir...
3: Ben, moi, c'est ce que je pense.
1: Et qu'est-ce que vous avez fait, Véronique?
3: Ben, c'est sûr que je suis allée chercher de l'aide auprès de d'autres intervenants parce que je pense qu'il faut pas rester seule avec ça, faut en discuter. J'ai la chance de travailler dans une école où il y a la présence d'une sexologue qui est là, une intervenante en sexologie plutôt, je devrais dire, et ben, d'aller chercher de l'aide pour qu'il y ait plusieurs interventions de plusieurs fronts, qu'il y a plusieurs personnes qui en discutent. Mais c'est sûr que moi, j'ai eu un retour avec cet élève-là. On m'a demandé si je voulais être accompagnée lors de la rencontre.
1: Ah oui, à ce point.
3: Oui, parce que...
1: Donc, est-ce que cet élève-là est revenu en classe et vous avez dû continuer à lui enseigner?
3: Oui, oui, bien sûr.
1: OK.
3: Bien sûr.
1: Est-ce qu'il y a eu résolu... Je sais pas à quel point il peut avoir résolution, là, mais est-ce qu'il y a eu une discussion qui a été à votre satisfaction?
3: Non. Cela dit, je pense qu'on s'est entendu sur...
1: Ne pas s'entendre.
3: Mais si on ne pas s'entendre, mais surtout sur la nature de notre relation. Je suis ton enseignante, tu es un élève. On parle de cinéma ici.
1: Je vous vois, Karine, ouais, avoir envie de réagir à ça.
4: Oui, ben moi, je trouve aussi qu'ils confondent liberté d'expression et propos haineux. Parce que souvent, quand on leur dit que ce qu'ils disent, ça se dispose, que ça va à l'encontre des chartes, que, ouais, mais c'est ma liberté d'expression. Mais non, tu sais, ta liberté d'expression a des limites. Donc, encore là, c'est une question d'éducation puis d'ignorance. Mais pour faire suite à ce qui vient d'être dit, moi, je me suis pas sentie en danger, là. Mm-hmm. Mais, je me suis fait traiter de féministe extrémiste simplement parce que je parlais de socialisation de genre, qui est un des contenu de mon programme. Là. Donc, j'énonçais des faits en lien avec la socialisation de genre. Et dans les corridors, il y a un élève qui m'a pointé et qui a dit « Ah ouais, c'est elle, la féministe extrémiste. » Donc, j'ai vécu ça. Puis aussi, j'ai des drapeaux là, de la communauté LGBTQ+, dans mon local. Puis j'ai un élève qui m'a dit « Vous êtes pour ça, vous, madame? » Fait que là, vous êtes pour ça. Fait que j'ai dit « Je suis pourquoi? » Mm-hmm. J'ai fait ma niaiseuse, là, comme on dit. Là. J'ai dit « Je suis pourquoi? » Je suis pour l'amour, je suis pour l'égalité. Oui, je suis pour ça. Et donc, oui, il y avait une remise en question. Si j'avais ouvert la porte, ben là, c'est sûr qu'il aurait tenu des propos probablement homophobes. J'aimais beaucoup le mot « décomplexé ». Donc, ils sont décomplexés. Choses qu'ils disaient avant, entre eux, là, ils le disent devant tout le monde en pleine classe.
1: Puis, on parle d'un ou deux élèves dans une classe ou dans un groupe ou dans une école, ou on parle de pas mal pour que ces idées-là soient entendues dans les corridors ou dans les classes sur une base régulière, Karine Beaulieu?
4: Ça reste une minorité, bien évidemment. Pour le moment, ça reste une minorité, heureusement. C'est une minorité. Ça dépend des groupes, je vous dirais, mais ça dépend des groupes, des cours. Je dirais quelques élèves par classe. Peut-être un 4-5 élèves.
1: OK. On a deux cas de figure ici. Deux enseignantes avec plusieurs cas de figure. Là, on vient d'en mentionner plusieurs. Il y en a pour qui ça va beaucoup plus loin. Francis, de quel autre geste, discours, violence, menace parle-t-on quand on regarde « The Big Picture » là?
5: Oui, alors les témoignages que j'ai recueillis, c'est beaucoup de remise en question de la parole des enseignants enseignantes, surtout les enseignantes, justement quand on parle de questions, par exemple le 8 mars, c'est la journée des femmes, et donc l'enseignante va prendre quelques minutes pour en parler, beaucoup dans les cours sur citoyenneté, sur l'histoire, et comme ça vient d'être dit là, c'est en classe, c'est-à-dire qu'elles se font interpeller devant tout le monde là. Et donc on peut imaginer que c'est déstabilisant. Avec l'argument là, j'ai le droit à mon opinion, souvent en référence à, par exemple, le président des États-Unis, l'homme le plus puissant du monde, Donald Trump. Ils vont dire, ben Donald Trump le dit, donc moi j'ai le droit de le dire. Toi, t'es juste une enseignante, c'est eux qui le disent.
1: Andrew Tate a des millions et des millions et des millions d'abonnés, doit savoir de quoi il parle.
5: En prison en ce moment en Floride, malgré les manifestations de

0: push-up devant la prison, et Elon Musk, l'homme le plus riche du monde. Donc on voit là qu'on est dans un contexte politique et idéologique où en fait ces forces-là occupent des lieux de pouvoir. Là, c'est pas des voix marginalisées. Puis après ça, ça va commencer. C'est pas pour minimiser ce qui vient d'être dit là, mais après ça, on va dire explicitement en classe à haute voix, ben moi les gays ils pourraient bien mourir, ouais, ou les trans pourraient bien mourir. Ça commence à.
1: Il y aura un génocide des homosexuels.
0: Exactement. Si on respecte pas les straights, les hétéros, ça va aller mal dans le futur. Et puis après ça, ben hors de la classe, ce que moi j'ai pu documenter, c'est évidemment de l'intimidation, du harcèlement, de l'intimidation physique. Mais ce qui m'a beaucoup frappé, c'est des fois c'est en groupe. Ils peuvent être 10, 12, 15 à se présenter devant. Donc dans certaines écoles, il y a des comités de diversité. Donc c'est pour les élèves de la diversité, les élèves solidaires. C'est animé par un enseignant ou une enseignante. Ils vont luncher, par exemple, un midi par semaine à l'école, dans un local de l'école. Et là, il va y avoir 10, 15 élèves qui vont venir devant la porte et qui vont commencer à les insulter, à les menacer, à essayer de les empêcher de rentrer. Et on peut imaginer, évidemment, l'effet sur le groupe, sur le club. Là, il y a des élèves, évidemment, mm-hmm, qui veulent plus y revenir parce qu'en fait, ils vont dire, bon, ils vont nous pourrir la vie toute l'année. Et quand il y a des célébrations, là, de... C'est pas dans toutes les écoles, hein, mais quand il y a dans des écoles où on célèbre, par exemple, la semaine de la diversité, mm-hmm, en hissant, par exemple, un drapeau arc-en-ciel, il y avait eu en 2023 des journaux qui avaient reporté là, 2-3 cas de drapeaux arrachés et brûlés en pleine journée là, à l'école. Mm-hmm, là, ils rentrent pas à 2h du matin dans l'école, là, devant tout le monde. Ils se filment, ils crient de joie. Et moi, dans ma recherche, j'en ai plusieurs autres cas. Brûlés, là, pas juste vandalisés, mais brûlés en pleine journée.
1: C'est qui était légal?
0: Ma compréhension, c'est que c'est illégal parce que c'est un méfait. En fait, vous, mm-hmm, détruisez un bien. Et je me demande si c'est même pas criminel d'un point de vue de discours haineux, s'il faudrait vérifier, là.
1: Vous avez déjà, Karine Beaulieu, vu des saluts nazis?
2: Oui, en pleine classe. Donc, des élèves qui font des saluts nazis. Et quand je leur demande ce qui justifie leur geste, ben c'est que Elon Musk en avait fait un la semaine d'avant. Donc, tout de suite après Elon Musk, j'ai eu droit à deux saluts nazis dans mes classes. Puis, quand on discute avec les jeunes, ce qu'on se rend compte, c'est ben, qu'un, ils justifient leur geste justement par ces gens qui ont du pouvoir, qui ont de l'influence, mais aussi qu'ils sont ignorants. Donc, je vais l'avoir répété souvent aujourd'hui, mais il m'a dit, madame, c'est juste un signe. Donc, ils ne savent plus ce qu'il y a derrière nécessairement ce signe-là. Ou ils ne savent pas, ou ça fait leur affaire de ne pas savoir. Bon, bref, il y avait quand même de l'ignorance là, de la part des enfants.
1: Vous qui nous écoutez, vous entendez évidemment des propos choquants, des paroles violentes qui sont dites, qui sont rapportées avoir été dites, nommées dans les écoles au Québec, dans les écoles ailleurs, également dans le monde, comme Francis Dupuy-Déry. C'est basé sur beaucoup d'études qui démontrent que c'est un phénomène en recrudescence depuis quelques années. Francis Dupuy-Déry est l'essayiste, auteur d'École Champ de bataille, misogynie, homophobie et transphobie qui arrive donc demain en librairie. Et le 4 septembre en France. Nous sommes avec les enseignantes Véronique Poirier-Jutras et Karine Beaulieu. Ça va, Francis, jusqu'à des coups et blessures. Là. Mm-hmm. Puis je reviens juste sur le salut nazi, parce que ce que Karine nous mentionnait, il y a dans une école à Rawdon, des vidéos qui ont été captées dans une polyvalente qui montraient quand même 6 élèves juchés sur leur chaise, exécutant un salut nazi, chantant la marche militaire des SS. Les gestes à caractère physique violent, je pense à Chloé, qui est cette jeune transgenre homosexuelle qui a témoigné dans ce livre-là, qui dit « Je me faisais battre chaque jour, il me faisait manger mon propre vomi des fois. Ça a duré de 5 ans à 16 ans. Ça fait que j'ai pas mal été martyrisée. » Je suis très contente qu'il y ait des affiches pour contrer l'homophobie dans les écoles, mais ce serait le fun qu'il y ait des affiches pour contrer la transphobie. Francis, comment ça se fait que ça se passe dans les écoles?
0: Oui, c'est épouvantable.
1: Comment on se range?
0: Et l'école est plus grave. Bon, il n'y en a pas eu au Québec, heureusement, mais l'école est plus grave. Il y en a en Angleterre, il y en a en France, il y en a aux États-Unis. France, en fait, c'est un peu plus flou, là, mais aux États-Unis, en Angleterre, il y a au moins un cas d'élèves trans qui ont été tués, en fait, par des camarades. Donc, c'est complètement fou quand on y pense. Parce qu'ils étaient trans, là, pas pour leur voler une montre ou je sais pas trop quoi, remarquer, ce serait ridicule aussi. Mais les explications, évidemment, elles sont à la fois plus difficile ou, à l'inverse, on pourrait dire c'est assez évident. C'est ce que j'ai mentionné tout à l'heure rapidement. C'est, moi, je pense que ça joue beaucoup sur le contexte sociopolitique dans lequel on est aujourd'hui. Donc là, je précise, là, c'est pas nouveau qu'il y a des propos homophobes à l'école, évidemment, qu'il y a des termes qui sont utilisés, qui sont dénigrants.
1: Des graffitis nazis, je pense que c'est pas passé une année, même dans des restaurants ou dans les endroits où on n'en voit pas.
0: Exactement.
1: Là, mais là, il y a recrudescence.
0: Et moi, je mentionne quelque chose qui est tellement banal que on n'y pense même pas comme un problème, mais je parle aussi des graffitis de pénis.
1: Oui.
0: C'est l'incarnation même du concept de phallocratie, finalement. Donc ça, il y en a eu dans les écoles, il y en aura probablement, mais comme on le dit, les études quantitatives et mon étude où les enseignants, c'est les enseignants, en fait, qui avaient 5 ans et plus d'expérience et qui on a posé la question, est-ce que c'est, selon vous, en recrudescence et plus décomplexé? C'était la très, très, très, très grande majorité qui disait oui. Et moi, mes explications, c'est ce que j'ai mentionné tout à l'heure, c'est le contexte sociopolitique. Et donc, en fait, c'est les forces conservatrices et réactionnaires qui attaquent sur ces questions-là, beaucoup sur les trans, mais pas seulement, critique du, ce qu'on va appeler, en guillemets, le néo-féminisme, pour dire que le féminisme est allé trop loin. On a parlé de féministe extrémiste, féministe radical, alors que selon moi, comme spécialiste des mouvements sociaux et connaissant un peu l'histoire politique, je pense que le féminisme, c'est le mouvement social le plus modéré qu'on puisse imaginer, considérant l'histoire des femmes et la condition des femmes.
1: Comme mouvement, effectivement, on peut pas dire que c'est un mouvement extrémiste. On peut dire qu'il y a des groupuscules, on peut dire qu'il y a des tendances, on peut dire qu'il y a des personnes qui le sont, mais...
0: Non, mais c'est un mouvement qui est pas violent, alors que de l'autre côté, on tue individuellement et on tue politiquement. Et donc, c'est ça. Donc, c'est le contexte. Donald Trump, les forces conservatrices, les polémistes conservateurs sur les différentes plateformes de médias sociaux et des médias conventionnels, faut le mentionner. D'ailleurs, la réaction au rapport de la FAE là, que j'avais fait, ça m'a vraiment troublé qu'il y a plusieurs commentateurs de certaines radios qui célébraient le fait que les jeunes garçons réagissent. Ils disaient, enfin, ils sont pas aveugles, ils se font pas faire, on leur casse tellement les oreilles avec la propagande LGBTQI+, et le féminisme, qu'ils se tiennent debout, et ils disaient, bravo les gars. Donc, c'est quand même incroyable. Mon étude rapporte des cas de persécution, de violence, d'intimidation, de harcèlement, d'insultes, et eux, ils célèbrent ça dans l'espace public. Donc, dans un contexte comme ça, ben, c'est sûr que les jeunes, ils font partie de notre société. Mm-hmm. Les jeunes, ils sont pas, les écoles font partie de la société. Et donc, évidemment, je le mentionne parce que c'est important, ça a été dit. La majorité des jeunes sont plutôt tolérants, ou même, il y en a qui sont indifférents à ces questions-là. Il y a évidemment des jeunes qui sont féministes, hein. Il y a de plus en plus de jeunes féministes et queer qui le deviennent en plus grand nombre et plus jeunes grâce aux médias sociaux en particulier. Mm-hmm. Il y a des jeunes antifascistes, il y a des jeunes écologistes. On a eu tout le mouvement de la jeunesse pour le climat avec Greta Thunberg. Mais il y a ces jeunes-là aussi. Et donc, ils incarnent des forces politiques réelles, là, dans nos sociétés. Ils sont actifs, qui manœuvrent. Et mon premier chapitre dans le livre, c'est de rappeler qu'il y a tellement d'adultes qui se mobilisent contre l'école sur ces questions-là, des lois, des livres qui sont mis à l'index, une candidate républicaine aux États-Unis qui brûle au lance-flamme un livre pour enfants, des associations de parents, des groupes catholiques, des groupes musulmans, ça manifeste dans les rues, ça manifeste devant les écoles, et donc ça, c'est le contexte. Et donc, on peut imaginer qu'avec des parents comme ça, ben évidemment, il y a aussi des jeunes comme ça.
1: Comment, Véronique Poirier-Jutras, je le rappelle, vous êtes enseignante de cinéma en 5e secondaire, comment on enseigne? Parce que c'est pas un club social, l'école. On n'est pas là pour discuter de on est-tu pour ou contre, puis que ces jeunes-là aient leurs idées, puis qu'ils en discutent. Mais vous êtes là pour enseigner. Mm-hmm. Un prof d'histoire doit enseigner certaines choses, puis forcément, ça vient avec une transformation de la société, puis du rattrapage des femmes. Si on est en littérature française, on va avoir des autrices. Si on est dans... Donc, comment on enseigne dans un contexte comme celui-là?
3: C'est une excellente question que je me pose constamment. Parce que je dois m'ajuster, je dois réagir, je dois m'informer. Tout d'abord, moi, mon travail, c'est pas de faire de la politique. Je suis neutre devant mes élèves. Je suis apolitique, religieux. Je suis.
1: Il y a des gens qui vont nous dire, ok, mais si les élèves réagissent dans la classe, là, c'est bien parce que la prof ou le prof a dit quelque chose. Donc le prof a dû dire quelque chose, a dû vouloir pousser une idée. Puis mon enfant s'est défendu de cette idée-là.
3: Ben c'est très difficile de penser que, en fait, c'est injuste de penser que les enseignants poussent quelconque agenda que ce soit. Cela dit, les matières artistiques, culturelles vont présenter des œuvres qui, elles, ont un point de vue, qui, elles, ont un message, qui, elles, veulent véhiculer quelque chose. Et parfois, ben même si l'objectif n'est pas de montrer ce point de vue-là, par exemple, moi, je pourrais montrer une technique de caméra, ben on peut susciter la réaction des élèves par rapport à ça. Mmh. Ensuite, je pense que c'est faire preuve d'énormément d'empathie, d'écoute, d'essayer de de se rappeler que ce jeune-là, ben, il est en formation, il est en développement, son idée est pas, elle vient pas de nulle part, mais peut-être qu'elle tient pas sur des bases très solides, c'est de poser des questions. Mais je pense que notre travail d'enseignant, c'est aussi de prévenir le coup, de savoir avec quel matériau on travaille, qu'est-ce qu'on présente à nos élèves et d'aller chercher de l'information, d'être à jour dans ce qui se dit et d'avoir... V'là quelques années, j'aurais jamais pensé que montrer le film Crazy, c'était un problème. Aujourd'hui, je dois faire une prémisse avant de montrer le film.
1: C'est comme un avertissement?
3: Avant, l'avertissement, ça aurait été de dire, attention, il y a des propos homophobes dans ce film-là, mais le propos du film va... vous allez comprendre pourquoi l'homophobie a été présentée, puis on va venir à une conclusion. Maintenant, je dois prévenir...
1: Alors qu'on présente le film Crazy depuis de nombreuses années pour bien d'autres raisons que le fait qu'il y a un homosexuel comme personnage. Je veux dire, c'est pas un film de propagande. Mais il n'est pas présenté dans un cadre de propagande. Est-ce que avec, je me tourne vers vous, Karine, est-ce qu'avec le cours de culture et citoyenneté, il y a cette idée de certains parents, possiblement, de certains acteurs médiatiques, de monsieur, madame, tout le monde qui nous écoute, qui fait comme... Il me semble que dans ce cours-là, on pousse des idées. On télégraphie possiblement une émotion à mon enfant, un comportement à mon enfant qui tend à lui présenter peut-être la non-binarité, l'homosexualité, d'autres possibilités. Mais on lui dit un peu comment agir plutôt que le laisser lui-même découvrir ce qu'il est. Qu'est-ce qu'on peut répondre à ça comme professeur?
2: Ben déjà, c'est pas du tout les intentions du cours de culture et citoyenneté québécoise. Le cours de culture et citoyenneté québécoise présente différents points de vue. Il n'est pas question de promouvoir quelque chose comme l'homosexualité où on n'est pas dans la promotion, on n'est pas dans on veut lancer un message, on est plus dans placer un cadre légal, placer un cadre normatif, regarder différents points de vue. Maintenant, l'homophobie, ce n'est pas un point de vue. Placer, c'est justement la différence entre la liberté d'expression puis la diffamation. Il y a un parent qui a demandé à une collègue en première secondaire l'an dernier à la rencontre de parents si on faisait la promotion de l'homosexualité dans le cours. Mm-hmm. Donc sa réponse a été parfaite. Elle a dit ben je promouvois ce qui est dans les chartes des droits et libertés de la personne, je promouvois l'égalité et non l'homosexualité. Donc il y a pas de... Oui, peut-être que... C'est très certainement, dans l'espace médiatique, il y a des gens qui pensent ça. Maintenant, il faut prendre le temps de lire le programme. Il est en ligne sur le site du ministère. Puis quiconque lit ce programme-là comprend que c'est pas le but du cours de faire en sorte que les jeunes pensent d'une façon ou d'une autre. Là, c'est plus de développer leur esprit critique.
1: Francis Dupuy-Déry, auteur de l'école Champ de bataille, cet essai Misogynie, homophobie, transphobie. À la suite d'une plainte dans le livre, on voit qu'une professeure, donc, quelqu'un s'était plaint, qu'elle parlait beaucoup de ça puis qu'elle avançait beaucoup ces idées-là. À la suite de la plainte, la professeure est retournée dans ses notes de cours pour constater quoi? Cette question-là, qui occupe beaucoup d'espace médiatique, elle occupe véritablement quel espace à l'intérieur des heures de cours d'une classe ou d'une école?
0: Alors, les enseignants qui sont avec nous, Karine et Véronique, pourront préciser, mais moi, dans mon enquête, il y a plusieurs enseignants qui ont dit, ben en fait, on en parle vraiment presque pas dans l'année. On peut en parler 10, 15, 20 minutes, 30 minutes. Puis ils disent, on sait qu'il y a des collègues qui, même pour des raisons de manque de formation ou parce qu'il y a des collègues qui sont très mal à l'aise, escamotent ou esquivent en fait certaines thématiques dont ils devraient parler par rapport à la sexualité, par exemple. Puis quand on parle de sexualité dans les cours de sexualité, ben il peut aussi y avoir des commentaires ou de l'information de type biologique, comme on avait dans les années 80, contraception, santé sexuelle, comment ça marche, la mécanique. Il y a des polémistes, je pense, qui essaient de nous faire croire et de faire croire aux parents qu'en fait, de la première journée à la dernière journée d'école, on fait juste parler de ça aux élèves, ce qui est complètement faux et c'est pas du tout le cas.
3: Alors que la majorité du temps, le sujet nous est amené par les élèves. On réagit à ce que les élèves apportent en classe. C'est pour ça que je parle de l'importance d'aller chercher de l'information. On n'a pas à tout savoir, on n'a pas à tout maîtriser. Par contre, pour l'avoir vécu, c'est très inconfortable d'être prise de court, de recevoir ces commentaires-là, et là, de sentir les 28 paires de yeux sur soi qui attendent une réponse pour confirmer ou infirmer leur opinion. On sait pas qui sont
1: devant
3: nous.
1: Alors que c'est pas ça la matière. Là, faut puiser dans autre chose que la matière comme professeur.
3: Exact. C'est pourquoi je pense qu'il faut se préparer. C'est-à-dire qu'il faut savoir si on est en terrain miné, puis est-ce qu'on est prêt à aller là et est-ce qu'on a de quoi répondre, à répondre calmement et de profiter de l'opportunité pour éduquer certainement. Mais c'est délicat.
1: Karine, je terminerai avec vous, Karine Beaulieu. Quand il y a Salut Nazi, quand il y a vous êtes une féministe extrémiste, quand il y a l'homosexualité ou la trans... L'homosexualité, ça va, mais la transidentité, bof, ça non. Comme la réaction des autres élèves que vous voyez, là, cette régulation un peu naturelle qui se fait entre eux, ça ressemble à quoi?
2: C'est très, très divers. Là. C'est-à-dire qu'il y en a qui sont mal à l'aise, il y en a qui sont choqués, il y en a qui rient. Ça dépend vraiment des groupes, ça dépend qui est autour, mais il y a toutes sortes de réactions. C'est sûr que des gens qui sont concernés directement, ben ça leur rentre dedans, comme on dit. Là. Moi, ça m'est arrivé des élèves qui pleurent après ou que qui se sentent pas bien. Il y en a qui sont fâchés, il y en a qui, c'est ça, qui trouvent ça drôle. Ça dépend vraiment des jeunes, là, je dirais, là, chacun a ses réactions. C'est pas mal ça, mais c'est sûr que, tu sais, moi, je pense qu'il faut mettre un cadre, là. Tout ne peut pas être dit. Mm-hmm. Donc, tu sais, à partir du moment où tu as un cadre, ben, les choses sont pas acceptables. Puis, non, ta liberté d'expression a des limites. Puis, oui, il y a des, il y a un cadre légal, il y a un cadre normatif qu'on doit respecter autant dans mon cours que dans les autres cours, là. Donc, c'est pas des propos. Mais c'est sûr que c'est à l'enseignant de mettre en place un climat de classe dans lequel les élèves se sentent bien. Ça veut pas dire qu'il y aura pas de commentaires. Ça veut pas dire qu'il y aura pas de réaction. Et ça aide quand même à sécuriser l'espace de la classe. Mais moi, je crois beaucoup à l'éducation. Je ne suis pas enseignante pour rien. Là. Puis je pense que ces jeunes-là qui tiennent ce genre de propos-là, ont ce genre de réaction. Je pense que M. Dupuy-Déry l'a expliqué très bien. Il y a quelque chose de social, il y a quelque chose de politique. Puis je pense que l'éducation est la meilleure arme contre ça. Donc, je m'efforce de les éduquer.
1: Et pour éduquer, ben il faut pouvoir éduquer. Et parfois, tout ce dont on vient discuter est un frein à l'éducation, malheureusement. Là, on vient, là, pendant une demi-heure, d'effleurer à peine le sujet. Si vous avez envie d'en savoir plus, en fait, si vous sentez le besoin même d'en savoir plus, l'école Champ de bataille, misogynie, homophobie, transphobie sera donc disponible à partir de demain en Amérique du Nord, le 4 septembre en France. Francis Dupuy-Déry est avec nous, ainsi que les enseignantes Véronique Poirier-Jutras et Karine Beaulieu. Merci beaucoup à vous trois.
0: Merci à vous.
1: Merci.
2: Merci.

0: C'est le moment de retrouver pour une première fois cette saison ceux qui... ceux qui parfois nous sauvent la santé mentale en nous expliquant les enjeux de l'actualité américaine. Charles-Philippe David, bonjour.
1: Ben, j'espère qu'on vous sauve la santé mentale. Des fois, on l'aggrave aussi, malheureusement.
0: Président de l'Observatoire sur les États-Unis à la chaire Raoul Dandurand. Alexandre Couture-Gagnon, bonjour.
2: Bonjour.
0: On vous joint comme les années précédentes, donc au Texas, puisque vous êtes professeur de sciences politiques à l'Université du Texas, Rio Grande Valley. En deux mots, votre été, Alexandre et Charles-David. Alexandre, ça s'est passé comment? Des vacances, j'espère?
2: Moi, je passe toujours mon été à Rivière-du-Loup, mais je suis allée au Maine plusieurs fois, j'ai adoré.
0: Reposant, capable de décrocher de l'actualité?
2: Ah non, mais je trouve ça passionnant, j'adore ça. J'adore ça, c'est trop intéressant pour la vie.
0: Charles-Philippe, moi, je vous ai entendu à radio puis à TV tout l'été.
1: Mais j'ai quand même réussi à faire un peu de vélo dans tout ça. Alors ça me change les idées. Puis d'ailleurs, au retour, je m'ennuyais d'Alexandre. Alors j'ai été la voir à Rivière-du-Loup.
0: Ah, oui.
1: Puis je vais vous confier un petit secret. Oui. Qu'est-ce qu'elle connaît bien, sa ville natale, Rivière-du-Loup, parce qu'elle me l'a décrite, la rue principale au complet, tout le monde qu'elle connaît. Puis j'ai rencontré du monde qui la connaît aussi à l'extérieur de Rivière-du-Loup. C'est une célébrité.
0: Ouais, vraiment. Alexandre, tout le monde l'aime beaucoup. Et ce duo est très utile aux gens qui nous écoutent. Alors commençons parce qu'il y a du stock.
1: Ah oui.
0: Parlons, Charles-Philippe, des élections de mi-mandat et de la guerre commerciale.
1: On commence-tu par le lac des Amériques, maintenant?
0: Ben oui, le lac Ontario deviendra le Lake America.
1: Je vais vous dire, mon point de vue aujourd'hui est le suivant. Il vaut ce qu'il vaut, mais la grosse différence aujourd'hui avec Donald Trump, c'est qu'il n'y a plus aucun garde-fou autour de lui. Il n'y a que des facilitateurs. Vous allez voir où je m'en vais avec ça. Dans le premier mandat, quand notre accord de libre-échange sous Trump 1 était menacé, peut-être vous en souvenez, puis Justin Trudeau essayait d'arracher, tu sais, un accord ou une entente, il pouvait compter au moins, imaginez, sur la fille de Donald Trump, Ivanka, et sur le ministre du Commerce, secrétaire au Commerce, Wilbur Ross, pour dire au président, voyons donc, c'est parce que l'économie américaine dépend de l'économie canadienne. On ne peut pas faire ça. Ça va autant nous faire mal que le mal que vous essayez de leur faire si vous déchirez l'accord. On a renouvelé l'accord grâce justement à ses conseillers, dont sa fille, qui ont fait entendre raison à Papa Trump. Il n'y a pas de tel garde-fou actuellement. Il n'y a que des facilitateurs. Alors, où je m'en vais avec ça? Quand on passe à Howard Lutnick, le ministre du Commerce, secrétaire au Commerce, moi, je pense, sauf erreur, qu'il est probablement grandement responsable de tout ce qu'a expliqué Dominique, brillamment d'ailleurs, Dominique Leblanc, hier au téléjournal. Mais qu'est-ce qui s'est donc passé dans cette fameuse, elle va passer à l'histoire, là, cette fameuse histoire de la journée du vendredi dernier? Eh bien, moi, je pense que Lutnick s'est mêlé et beaucoup de cette négociation-là pour être plus Trump que Trump lui-même dans les exigences américaines face au Canada. Et je pense que Jamieson Greer, le négociateur américain, je le dis sauf erreur et sous toute réserve, je pense a été un peu, peut-être, dépassé par Lutnick sur ces demandes-là. Et c'est donc le résultat qu'on vit aujourd'hui. C'est ce que je pense.
0: Avant d'aller à Alexandre, Charles-Philippe, comment tout ça va s'inviter dans les élections de mi-mandat?
1: Ben, moi, je pense que là, ils viennent de se tirer dans le pied parce qu'on a d'ailleurs d'excellents reportages depuis ce matin sur les effets dans les États limitrophes ou enfin les États frontaliers. Et je vais vous dire quelque chose. Là, la réplique canadienne est très ciblée. Alors, on pense au Maine, par exemple. On pense au Michigan pour l'industrie de l'automobile, etc. L'Ohio, la liste est longue. On pense qu'en priorité, il faut montrer à ces États-là le coût de ces tarifs-là. Et ça réagit. Parce que, je pense Alexandre en parlera aussi, les gouverneurs sont pas d'accord, la plupart d'entre eux disent, voyons donc, vous êtes en train de détruire l'interdépendance économique entre nos États et les provinces canadiennes.
0: Et ça fait particulièrement mal aux États républicains, aux États avec
1: là,
0: un électorat républicain.
1: On en viendra tout à l'heure à ce bilan-là, mais je pense que Trump se tire dans le pied s'il pense que ça va pas nuire à tous les candidats, candidates, républicains, quel que soit le poste sollicité aux élections dans deux mois, je pense, un peu plus de deux mois, je pense que ça, là, il agit de manière contre-productive pour les chances de son, pour son parti de rester au pouvoir.
0: Il faut rappeler que le Canada, c'est le principal partenaire commercial pour le deux tiers des États américains. Là, donc, c'est énorme.
1: Absolument.
0: Alexandre, réaction?
2: Ben, c'est sûr que ça fait mal paraître Donald Trump. C'est pas la guerre commerciale avec les États-Unis qui va faire qui affecte Donald Trump. Je pense que ça affecte l'ensemble de sa popularité. Ça le fait juste paraître comme étant quelqu'un qui prend des décisions de son histoire du lac, le renommé lac. Ça fait juste paraître comme étant quelqu'un qui prend des décisions comme un enfant puis qui est pas capable de contrôler ses émotions. Fait que ça fait mal paraître sa personnalité, mais ça va juste affecter les élections de mi-mandat. Ça va juste faire en sorte que non seulement le Parti républicain va perdre la Chambre des représentants, mais il va peut-être aussi maintenant perdre le Sénat. Si ça joue vraiment, au Maine, parce que là, c'est Susan Collins qui risque de perdre ça risque de devenir un démocrate qui soit sénateur au Maine. Ou si ça affecte vraiment les élections au Sénat des États-Unis, puis que là, le coût de la vie est tellement élevé que les électeurs décident de se venger. En Pennsylvanie, là, en fait, j'ai parlé avec beaucoup de gens que j'adore en Pennsylvanie, puis ils m'ont tous parlé d'une chose, le coût de la vie. C'est comme si, je le dis souvent, là, mais pour les Américains, là, c'est la seule affaire qui compte. Mmh. Puis là, si le prix de l'essence, le prix du gallon d'essence est trop élevé, le prix des œufs, là, quoi que ce soit que les médias commencent à surveiller de façon continue, augmente trop, là, ça va vraiment, les guerres commerciales, les tarifs que les Américains, que les États-Unis ont choisi d'imposer sur d'autres pays, ça va vraiment affecter les élections. Mais autrement, Donald Trump, il perd pas plus de popularité que ce qu'il a déjà perdu. Tu sais, le Wall Street Journal, le grand média républicain des États-Unis, a ses éditoriaux qui disent qu'il appelait ça là, la guerre commerciale les tarifs les plus idiots. Là, il dit que c'est comme les tarifs les plus idiots des plus idiots que Donald Trump a jamais fait en s'attaquant à un partenaire comme le Canada. Ça fait vraiment mal paraître Donald Trump auprès des républicains ou des indépendants, mais la base MAGA de Trump, là, les Trumpistes, eux, ils restent fidèles à Trump. Hein? Parce que eux, ce qu'ils disent, c'est le Canada est vraiment un mauvais partenaire pour les États-Unis. Le Canada fait du resquillage en termes de défense, de protection du pays depuis trop longtemps. Puis là, c'est enfin, on a un président qui décide de faire payer au Canada pour tout ce que les États-Unis ont dépensé dans les dernières années. Et surtout, le Canada est tellement un mauvais partenaire commercial, là, il se rappelle du discours de Carney à Davos, là, que le Canada permet aux importations de la Chine d'arriver au Canada d'être finalement pas avoir de tarifs, même si les États-Unis auraient voulu imposer des tarifs, faire semblant que c'est comme des biens, des produits canadiens finalement, puis laisser entrer ça aux États-Unis sans tarifs, même si les États-Unis avaient initialement voulu imposer des tarifs à la Chine, ils peuvent pas parce que la Chine transite par le Canada. Mmh. Fait que pour la rhétorique trumpiste, là, c'est que le Canada est un allié de la Chine. Puis détourne la politique internationale des États-Unis. Fait que, c'est, là, on a comme un Canada là, qui est rendu vraiment comme néfaste pour l'économie américaine.
1: Oui,
2: exactement.
1: Attends.
2: Mais les Américains du nord des États-Unis, eux, ce qu'ils ont peur, c'est de Doug Ford. Ils ont peur de se faire couper l'électricité.
1: Avec raison, parce que j'espère qu'on ne se rendra jamais là. Électricité, potasse, pétrole et gaz naturel
0: et
1: minéraux critiques sont nos armes nucléaires. Ouais. Mais attention aux représailles américaines aussi, tu sais.
0: Il va y avoir des contre-tarifs. Il y a déjà eu des contre-tarifs de 200%.
1: Parti dans une escalade.
0: Parce qu'il joue l'étranglement économique. Il fait avec Cuba, il fait avec l'Iran, puis là, il voit une façon de le faire avec le Canada.
1: Oui, mais ça fonctionne pas comme ça, puis ça fonctionne pas aussi bien qu'on pense, ni pour l'Iran, ni pour le Canada. Mais je veux revenir, si vous me permettez, deux secondes. Je suis tout à fait d'accord avec ma collègue Alexandre, mais il reste quand même que les magaïstes aujourd'hui, c'est quand même une minorité de la population américaine. Faut-il le dire, là? Faut pas non plus que tout le monde pense, là, ça y est, tous les Américains sont devenus ou sont magas. Au contraire, peut-être c'est 25% maximum, puis j'étire
0: Dans les influences politiques, par exemple, parce que dans la population, c'est une chose, mais autour de lui et dans la joute politique, est-ce que quand même la base MAGA reste...
1: Oui, ils dominent les magaïstes au pouvoir, mais attention, il y a quand même pas mal aussi de républicains silencieux. Je pense qu'ils commencent à réaliser là, que c'est pas drôle, cette affaire-là. Puis je reviens aussi sur une autre chose, c'est une donnée de base. Là. Les indépendants, les indécis, les gens... On n'est pas très différent au Québec en passant, puisqu'on nous a révélé qu'un Québécois sur deux, c'est même pas pour qui il va voter encore dans un mois et demi. Alors, il y a à peu près presque 60 % d'Américains indécis qui ne sauraient pas vraiment pour qui ils voteraient. Mais là, ce qu'on sait, c'est que ça ne serait pas pour Trump, en tout cas, si les élections avaient lieu demain. Okay. Donc, il en perd beaucoup
0: comment
1: de
0: plumes. Comment ça peut jouer, là, les élections mi-mandat, les Parlons-en. Élections qui s'en viennent, comment ça peut faire bouger l'échiquier là, au Sénat puis au Congrès? Là?
1: Bon, je pense qu'on est pas mal, Alexandre et moi, du même avis là-dessus, puisqu'elle en a parlé il y a quelques secondes. Les 435 sièges à la Chambre des représentants, vous savez qu'ils sont tous en élection tout le temps, aux deux ans. On recommence, les 435, tout le temps. Je pense que celle-là, là, à moins d'une attaque extraterrestre qui change les données, là, je pense que la Chambre des représentants va passer aux mains des démocrates. Alors, je pense qu'on peut prendre ça à peu près pour acquis. La vraie lutte, là, c'est de savoir est-ce que le Sénat va demeurer républicain ou peut devenir démocrate. Faisons ça simple. Le Sénat est réélu au tiers, à peu près, là, à toutes les deux ans. Donc, on parle de 35 sièges, cette fois-ci, qui sont en jeu. Mm-hmm. Sur les 35 sièges, il y a 9 sièges républicains, on va dire, contestés ou contestables. Sur les 9, les démocrates doivent en gagner 4 okay. et ne pas en perdre eux-mêmes dans leur siège okay. un seul. Okay. C'est pas impossible, mais la joute, elle est serrée et elle est dure. Parmi ces 4, on va dire, états où les chances sont, je sais pas quel adjectif utiliser, mm-hmm. réaliste, bonne, possible, mm-hmm. mettez l'adjectif que vous voulez. Il y a certainement d'abord et avant tout la Caroline du Nord où un ancien gouverneur se présente, très très populaire. Oui, les démocrates, je pense, ont une bonne chance. Alexandre l'a mentionné, le Maine. Susan Collins est en danger. Ça, d'ailleurs, pourquoi, parenthèse, elle s'oppose aux tarifs de Trump okay. en disant que ça va nuire, et les contre-tarifs canadiens, qui vont nuire aux travailleurs du Maine. Le Maine. L'Alaska, imaginez, devient tout à fait possible pour une victoire démocrate. Enfin, l'Ohio pourrait redevenir démocrate avec un ancien, d'ailleurs, gouverneur ou sénateur, je ne sais plus, Sherrod Brown, pourrait conquérir ce poste, mais ce sera par vraiment là une très, très faible marge. Et puis après ça, ben, y a d'autres possibilités, mais ils ne doivent pas perdre un siège. Et le siège qui, à mon avis, va être évidemment le plus excitant dans la campagne électorale, ça va être au Michigan, oui. puisque c'est un certain Abdou Al-Sayed se présente. Il représente la gauche progressiste du Parti démocrate.
0: Socialiste.
1: On va faire une image. Mm-hmm. Le mandami là, des mm-hmm. courses sénatoriales du 3 novembre. Alors, s'il gagne, le Michigan reste démocrate, mais il pourrait perdre aussi contre Mike Rogers.
0: Puis il y en a là, des mames d'amis qui poussent un peu partout.
1: Oui,
0: on
1: oui,
0: l'a vu en Floride, on l'a vu ailleurs.
1: Sujet,
0: là, mais, parlons du Kansas en terminant, Alexandre.
2: Ah, le Kansas, où il y a aussi, là aussi, le sénateur du Kansas, Moran, qui est sorti pour dire, tu sais, le Kansas, c'est super républicain, pour dire que lui aussi s'oppose aux tarifs à l'égard du Canada, parce que c'est mauvais pour plein d'industries au Kansas, mais surtout, il a peur que ça coûte trop cher, le sel sur les qu'il faut épandre sur les routes pour les routes cet hiver. Fait que ça joue partout, même dans les États républicains, mais moi, je pense que l'État le plus intéressant, ça va être, encore une fois, je suis biaisée, hein, le Texas. Ah, ce matin, j'ai vu tellement
1: raison.
2: De petites affiches.
0: Avec raison biaisée ou avec
1: raison? Que le Texas va être intéressant.
0: Ben oui,
1: ils n'ont pas eu de démocrate, ça fait longtemps.
0: C'est tout un laboratoire, le Texas, en ce moment.
2: Les Latinos sont très enthousiastes par la candidature au Sénat du démocrate Talarico, mm-hmm. le monsieur là, avec une belle coupe de cheveux, là, puis qui se présente contre Ken Paxton, un républicain très, très corrompu, qui n'a pas le soutien d'aucun républicain. Il n'y a pas d'argent pour sa campagne. Personne ne veut l'aider. Donc, je pense que le Sénat aussi, au Texas, pourrait devenir démocrate.
0: OK. Alors, ça va tellement être excitant à suivre.
1: Vraiment. Okay. Vraiment. Et déterminant pour nous, Canadiens, en passant. Là, les Québécois vont prendre intérêt beaucoup aux élections de mi-mandat, parce que si les démocrates remportent ces États-là, remportent la Chambre haute, ben ça peut juste nous aider comme
0: dans
1: contre-pouvoir à contenir les ardeurs de l'administration Trump.
0: Alexandre, parlons de ce conflit entre le gouverneur du Texas, Greg Abbott, et Donald Trump sur les centres de données, là, les gros centres de données pour l'intelligence artificielle.
2: Je pense que ça, là, c'est un exemple de à quel point qui montre à quel point Donald Trump est pas populaire auprès des républicains. Parce que le Texas, c'est le de tous les États républicains, c'est le plus grand aux États-Unis. Puis c'est un État républicain très très très imposant. Ça fait des décennies qu'il n'y a pas eu un démocrate qui a été élu à la grandeur du dans l'ensemble du Texas. Fait que c'est vraiment intéressant de voir ce qui se passe là. Puis pour les centres de données, c'est particulièrement révélateur. Les centres de données, c'est quelque chose que Donald Trump voit comme étant bon pour l'économie américaine. Plusieurs économistes pensent que s'il y a encore une croissance du PIB forte aux États-Unis, malgré les tarifs de l'administration Trump, c'est entre autres grâce au développement de l'intelligence artificielle. Puis, un des États qui était à l'avant-scène de tout ça, qui voulait avoir les centres de données avant tout le monde, là, c'était le Texas. Il y a beaucoup de centres de données au Texas. Puis le gouverneur républicain, Greg Abbott, qui est en poste depuis, je pense, 2015, là, était vraiment en faveur des centres de données. Puis c'était comme un thème sur lequel il s'entendait avec Donald Trump. Mais il y a eu un revirement complet dans les derniers mois. L'acceptation sociale s'est écroulée complètement.
0: Les gens ont commencé à comprendre ce que ça voulait dire quoi, avoir un centre de données dans leur coin, là. Avant, on ne savait pas trop. Là. Mais là, on le sait. Il n'y a plus d'eau.
2: Il n'y a plus d'eau. Il y a des villes comme Corpus Christi, à peu près 2 heures de chez moi, qui étaient censées commencer les coupures d'eau aux résidents au mois de septembre. Eux, ce n'est pas à cause des centres de données, mais c'est juste que les citoyens se disent, bon, c'est encore une fois une grosse compagnie qui n'offre pas tant d'emplois que ça pour des gens qui n'ont pas un diplôme universitaire, qui fait juste s'installer là, qui fait des profits, qui utilise l'eau, puis les citoyens... En contrepartie, eux doivent payer pour de l'eau qui devient plus rare, donc plus chère.
0: Le bruit est insupportable pour les gens qui vivent autour.
2: Ben, ils peuvent s'installer hors des villes. Parce qu'au Texas, dans les comtés peuvent rien faire. Donc, s'ils sont hors d'une ville, les comtés peuvent pas les empêcher de s'installer.
1: Okay. Oui, c'est intéressant, ça.
2: Ouais. C'est pour ça qu'ils sont venus au Texas. Okay. C'est comme si les MRC, un peu, là, l'équivalent des MRC avait aucun pouvoir. Fait qu'il y a des villes qui disent qu'ils ont eu des moratoires. Non, nous, on veut plus de centres de données. Arlington, une augmentation du prix de l'eau de 17%. C'est énorme, hein? Donc là, les gens sont comme non, on veut plus d'eau. Les coûts d'électricité au Texas sont énormes. On a souvent des menaces de coupure de
0: courant. Donc, c'est quoi la chicane entre les deux, là? Qui veut quoi?
2: Ben là, Donald Trump veut des centres de données. Greg Abbott ne veut plus de centres de données. Il sent que l'acceptation sociale est tellement contre les centres de données qu'il a même fait un moratoire sur les centres de données. Ça, c'est épouvantable parce que puis là, Donald Trump a dit qu'il n'était pas content de ce que le Texas faisait. Et qu'est-ce que Greg Abbott a fait? Rien. Il n'a pas répondu à Donald Trump. Le gouverneur du plus grand État républicain des États-Unis ne répond pas au président républicain des États-Unis. Les républicains ne veulent presque plus être associés à Donald Trump. Ça ne les aide pas. Il n'a même pas senti qu'il était obligé de répondre pour gagner ses prochaines élections.
0: Charles-Philippe.
1: Puis alors, ajouter l'injure à l'insulte, là, il a demandé à Abbott de sursoir, de faire un moratoire sur la construction de son mur Trump, hein, à la frontière. Oui. Ben là, ça, on n'aurait jamais imaginé, Pénélope, ce scénario-là, il y a quelques mois, quelques semaines. Mais là, il le demande parce que comment t'as dit, Alexandre, l'acceptabilité sociale n'est pas là de détruire un parc absolument très connu qu'on a tous, en tout cas, quand on a la chance d'y aller, on a visité le parc Big Bend. Et écoute, ils défrichent le territoire, ils mettent à mal l'environnement. C'est terrible de voir les images de construction de ce mur. Alors, Abbott a demandé, là, on arrête ça, là. C'est pas acceptable, ça, ce que vous faites là. Puis il y a d'autres moyens d'assurer la sécurité du parc et la fameuse question des migrants irréguliers.
0: OK. Dernier de nos sujets d'actualité américaine. Où est-ce qu'ils s'en vont avec le plafond de la dette publique, là, Jean-Philippe et Alexandre? Où est-ce qu'ils
1: s'en vont? Personne ne le sait. Hein? C'est une inconnue, là, vraiment, parce que pour la première fois de l'histoire, là, la dette publique atteint les... Alors moi, je dis 40 trillions pour être clair, 40 000 milliards de dollars. C'est beaucoup d'argent quand même, hein? C'est le double de ce qu'était la dette publique au début du premier mandat de Donald Trump en 2017. C'est vous dire qu'en moins de 10 ans, la dette publique là, a doublé.
0: Ça doit être la faute à Biden.
1: Le problème... Bon, c'est la faute? Non, mais c'est la faute. Oui, c'est la faute de Biden. C'est la faute de tout le monde. Le problème qu'il y a dedans, c'est qu'il faut financer cette dette-là. Il faut aller chercher de l'argent pour financer ça. Et puis d'autre part, ben, est-ce qu'on a les moyens de faire les dépenses qu'on veut? Je vais laisser peut-être Alexandre s'occuper des dépenses, parce que ça, il y a un impact énorme sur la vie des gens. Moi, ce que je trouve intéressant, c'est que cet emprunt pour financer la dette explique pourquoi les bons du Trésor et les obligations américaines aujourd'hui ont des rendements remarquables, pas atteint depuis également à peu près une dizaine, voire quinzaine d'années. Okay. Je ne sais pas si je recommanderais aux gens d'acheter des obligations américaines. Là, c'est un autre débat. Actuel. Mais actuellement, ça rapporte. Qui a l'argent pour acheter ces obligations et ces bons du Trésor, hormis des gouvernements, hormis des pays qui veulent acheter de ces bons du Trésor? C'est des individus riches, des compagnies riches qui disent on va investir notre capital là-dedans puisqu'il y a un bon rendement. Imaginez le retour des forcé par la Cour suprême des taxes douanières permet justement beaucoup de ces gens-là de disposer d'une masse monétaire. Parce que c'est pas vous et moi qui est vraiment bénéficiant du retour de ces frais douaniers forcés par la Cour suprême. Alors, ils investissent dans l'achat de bons du Trésor et d'obligations. Tout ça a été documenté dans le Wall Street Journal pour, justement, pouvoir financer cette dette publique. Alors, il y a même un intérêt particulier à ce que la dette reste élevée la financer et faire de l'argent. Mais, coût social.
0: Alexandre.
2: Ah ouais, la dette des États-Unis, ça fait tellement mal paraître l'administration. Autrement, il avait dit qu'elle allait baisser le déficit d'un tiers en un an, qu'elle allait éliminer la dette en 8 ans, puis rien de tout ça qui s'est passé. Mais ce qui est encore plus urgent, c'est les rentes. La sécurité sociale des États-Unis, les pensions de vieillesse pour les aînés de 65 ans et plus. Dans 6 ans, les rentes des Américains de 65 ans et plus vont être coupées. Il n'y en aura plus assez. Ils vont être coupés. Puis ça, 6 ans là, en politique américaine, pour quelque chose d'aussi gros que les rentes pour les 65 ans et plus, c'est demain matin. C'est un suicide politique pour tous ceux qui vont être encore en poste à ce moment-là.
0: Bien, pouvez-vous le croire, ça a quand même été un plaisir de vous retrouver.
1: Trop court!
0: Charles-Philippe David, président de l'Observatoire sur les États-Unis à la chaire Raoul Nandurand, Alexandre Couture-Gagnon, professeur de sciences politiques à l'Université du Texas, Rio Grande Valley. On vous parlait au Texas. On se retrouve dans 2 semaines. Merci beaucoup à vous deux.
2: Merci à vous.
0: Lise Dion avec nous dans 1 heure. Ce sera après 1 heure entière consacrée à votre santé.
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6: Bonjour, ici Martin Boucher. Il est 10h. Il fait 16 degrés rue Saint-Jean à Québec. Voici les informations. Donald Trump en a rajouté une couche ce matin dans sa guerre de mots avec le premier ministre de l'Ontario. Il suggère de renommer le lac Ontario le lac de l'Amérique. Hier, Doug Ford a qualifié Donald Trump de dictateur, de perdant et de roi de la faillite. Cette nouvelle escalade de mots survient au moment où Ottawa s'apprête à dévoiler la liste des contre-tarifs qui seront imposés aux exportations américaines. Le ministre responsable du commerce Canada-États-Unis, Dominique Leblanc.
7: On va prendre les mesures nécessaires au cours des prochaines heures pour mettre en place des tarifs qui vont précisément protéger les industries visées par la nouvelle vague de tarifs que M. Trump a mis en place en fin de semaine.
6: Ces droits de douane canadiens entreront en vigueur le 8 septembre. Claudine Desrochers se lance en politique. L'animatrice sera candidate de la CAQ dans la circonscription de Joliette, dans Lanaudière. Dans les années 2000, elle s'est fait remarquer pour ses émissions à TVA. C'est Christine Fréchette qui a confirmé sa candidature ce matin.
8: Elle se joint à notre équipe, Claudine, notamment parce qu'elle sait qu'on va aider les familles. Elle sait qu'on va aider les aînés également à Joliette puis partout au Québec. Elle sait qu'on va travailler sur le coût de la vie, réduire le coût de la vie pour l'ensemble des personnes vulnérables. C'est la première préoccupation. Puis avec ce qui se déroule depuis quelques jours, je pense que c'est une préoccupation encore plus dominante, encore plus importante.
6: Et l'ex-député de Québec solidaire, Vincent Marissal, sera quant à lui candidat pour le Parti québécois dans la circonscription de Taschereau, au centre-ville de Québec. Vincent Marissal est actuellement député indépendant de la circonscription de Rosemont, à Montréal. Il avait claqué la porte de Québec solidaire à la fin de 2025. Et puis l'ancien chef de l'opposition à l'Hôtel de Ville de Québec, Claude Villeneuve, sera lui aussi candidat pour le Parti québécois dans Jean Lesage. L'ancien conseiller municipal a déjà travaillé au PQ, notamment à titre de rédacteur de discours pour l'ancienne première ministre Pauline Marois. Encore une fois, cette année, les écoles du Québec devront compter sur la présence de nombreux enseignants non légalement qualifiés. Il reste actuellement plus de 2000 postes vacants à pourvoir. C'est un défi pour les centres de services scolaires, mais aussi pour les enseignants. Voici Élise Allard.
9: Françoise Lapointe a fondé le studio de yoga Mouvement Imparfait en 2021, à une époque où la pratique du sport en salle était limitée, en pleine pandémie de COVID-19.
10: Ça faisait longtemps que ça me trottait dans la tête d'aller enseigner justement ou d'être suppléante dans les écoles. Et puis, avec la pénurie d'enseignants dans les écoles et le fait que je travaillais pas à ce moment-là, j'ai décidé d'aller appliquer justement au Centre de services de Montréal.
9: L'entrepreneuse, formée en graphisme, enseigne aujourd'hui les arts plastiques dans une école. En parallèle, elle étudie pour obtenir son brevet d'enseignement.
10: J'ai accès, dans le fond, à une formation universitaire, étant donné que je suis affiliée à un centre de service puis que j'ai un contrat.
9: Avec plus de 2000 postes à pourvoir d'ici la rentrée, la vice-présidente à la vie professionnelle à la Fédération autonome de l'enseignement, Annie-Christine Tardy, craint que l'accueil d'enseignants non qualifiés ne retombe sur les épaules du personnel scolaire déjà débordé.
11: Est-ce que c'est des gens qui ont tous les outils nécessaires pour bien débuter la rentrée scolaire? Est-ce qu'ils auront le soutien? Donc, oui, c'est inquiétant.
9: La professeure en gestion de l'éducation à l'Université TLUC, Geneviève Sirois, rappelle l'importance de cette main-d'œuvre non qualifiée.
12: S'ils n'étaient pas là, on sera en rupture de service. Point barre. On a besoin d'eux pour faire fonctionner notre système éducatif.
9: Elle rappelle que plus de 30 % des enseignants, tous statuts confondus, du suppléant au contractuel, n'ont pas leur brevet au Québec. Ici Élise Allard, Radio-Canada, Montréal.
6: L'administration Trump poursuit sa guerre contre l'Iran, cette fois sur le plan économique. Washington veut étrangler Téhéran économiquement et il vise cette fois les partenaires commerciaux du pays, tous ceux qui permettent la survie du régime. Voici Franck Matevon.
13: Scott Bessent n'hésite pas à comparer cela au débarquement allié en 1944. Une attaque visant à chasser l'ennemi de ses positions. Les États-Unis veulent donc couper tous les canaux qui permettent la survie économique du régime. La cible, les pays qui continuent à faire des affaires avec l'Iran. Toute forme de relation économique avec ce régime meurtrier, affirme Bessent, exposera les responsables à toute la puissance des États-Unis. C'est ce qu'on appelle les sanctions secondaires, celles qui visent les partenaires commerciaux de l'Iran, lesquels le ministre ne cite aucun pays et balaye les questions par exemple sur la Chine, grande consommatrice de pétrole iranien. Il reste flou également sur la date d'entrée en vigueur des sanctions. Nous ne fixons pas de délai, mais notre patience n'est pas infinie. Scott Bessent précise que 5 nouveaux secteurs sont concernés, comme l'or ou le transport maritime, que plus de 60 entités sont identifiées. Mais pour les détails, on repassera. Il s'agit à ce stade d'un avertissement. Si vous aidez l'Iran, ça va barder. Reste à savoir si l'administration Trump sera prête à défier ouvertement les partenaires commerciaux de Téhéran.
6: C'était Franck Matevon. Voici les prévisions de la météo avec Juliette Lefebvre.
14: Les averses doivent cesser en mi-journée. Une alternance de soleil et de nuages est prévue par la suite avec 60 % de probabilité d'averses et un risque d'orage cet après-midi. Maximum 22 degrés avec un humidex de 28. Ce soir et cette nuit, ciel nuageux avec un minimum de 12.

0: Deuxième portion d'émission, Penelope McQuaid avec vous pour encore 90 minutes. Nous aurons avec nous Lise Dion dans une heure. Lise Dion lance cette semaine un nouveau balado intitulé « Sortie de route ». Il sera évidemment question de sa sortie de route qui a eu lieu il y a 3 ans alors qu'elle a fait un infarctus sur scène qui l'a empêché de terminer sa tournée. Et ça, ça fait partie de ses regrets. On a demandé à Lise de nous faire la liste de ses regrets. Je sais pas si vous étiez à l'écoute à la fin de la saison dernière. Pierre Brassard était venu pour essayer ce nouveau segment et ça avait été à la fois très drôle et très touchant et on s'est dit que Lise voudrait peut-être se prêter au jeu et elle acceptait avec beaucoup de générosité. Donc Lise Dion avec nous dans une heure. Avant de plonger dans la prochaine heure, j'aimerais revenir sur le premier sujet d'aujourd'hui. On avait avec nous l'essayiste Francis Dupuis-Derry, auteur de l'école Champ de bataille, misogynie, homophobie, transphobie, qui sera disponible donc dès demain en librairie ici. Et le 4 septembre. Bonjour, Chantal Vallée.
1: Bonjour, désolée.
0: Bonjour, Sophie Vadeboncœur. Je vais vous dire bonjour maintenant.
2: Bonjour, Penelope.
0: Et bonjour avec nous, Catherine Raymond, qui est la première, c'est-à-dire première fois à ce trio santé. Bonjour, Catherine.
3: Bon matin.
0: Neuroscientifique. Donc, avant de plonger dans cette heure santé, je voulais revenir donc sur ce sujet de la première heure qui était sur ce livre-là, qui sort, je disais, demain en librairie chez nous et le 4 septembre en France, parce que ce qu'il a fait, Francis Dupuis-Derry, le chercheur, c'est prendre beaucoup d'études qualitatives quantitative d'un peu partout et de faire une espèce de portrait de cette recrudescence d'homophobie, transphobie et de misogynie, je dirais même de racisme et d'idées nazies également, pas seulement à l'étranger, mais chez nous aussi. On a fait ça avec 2 enseignantes aussi, secondaire 4, secondaire 5, une dans la région de Québec, une dans la région de Montréal, pour qu'elles nous expliquent un peu ce qui se passait dans leur classe, ce qu'elles voyaient. Et oui, Karine Beaulieu de Québec a vu dans sa classe 2 saluts nazis. Ce n'est pas quelque chose qui est fréquent, bien évidemment, mais ce n'est pas non plus quelque chose qui est si rare, alors qu'il y a quelques années, dans une école à l'ouest de Montréal, à l'extérieur, à l'ouest de Montréal, 6 élèves, dans une classe, debout sur leur chaise, à entonner des chants nazis, à faire le geste nazi. Donc, ça fait partie de ces choses qui sont maintenant décomplexées avec cette violence physique dont sont victimes des jeunes trans, avec beaucoup d'humiliation, d'intimidation envers les comités de diversité dans les écoles, par exemple. On se rend à 15 ou 30 devant un local et on brûle les drapeaux de la fierté. Dans des écoles ici au Québec, on met ça sur les réseaux sociaux. Et donc, vous êtes nombreux et nombreuses à réagir, notamment ici. Félix nous écrit « Je vous écoute en travaillant et j'ai le goût de pleurer. J'ai 21 ans, je suis queer et je suis soulagée d'avoir terminé mon école primaire, secondaire, cégep et horrifiée de mon propre soulagement. » Quelqu'un d'autre nous écrit « Imaginez quand c'est un ou une professeure issue de la diversité. Je l'ai vécu et ça dégoûte de la profession et même des adolescents. » Est-ce que nous disait Véronique hier, l'enseignante, qui l'a vécu elle-même, prise à partie par 2 étudiants? Je lui demandais après l'entrevue, mais comment on fait pour enseigner à des jeunes et avoir envie de leur enseigner, avoir confiance en ces humains-là qu'on a devant nous? Et elle dit, ça prend immensément d'empathie. Parce que ces jeunes-là, ils sont comme ça parce qu'ils ont un certain bagage, parce qu'ils viennent d'un endroit, parce qu'ils entendent des choses, parce que c'est confirmé par les messages sur les réseaux sociaux, c'est confirmé beaucoup quand quelqu'un de puissant comme Trump, par exemple, propage certaines de ces images-là. Donc, comme elle racontait ça. Et une question qu'on n'a pas abordée hier, ce matin, c'est-à-dire, c'est où sont les parents? Et vous êtes nombreux à nous écrire, mais où sont les parents? Vous nous dites qu'ils ne sont pas là pour commenter de manière objective l'actualité, susciter la discussion. J'imagine qu'ils ont le nez collé sur leur selle. Crime, il faut qu'on reprenne notre responsabilité d'éduquer nos enfants. Et la grande majorité des gens interviewés par Francis Dupuis-Derry, les parents font leur possible. Oui, il y a des messages qui percolent, mais moi, je connais beaucoup de parents extrêmement progressistes qui ont des enfants très conservateurs dans la définition la moins neutre du terme conservateur, si on peut dire. Vous soulevez dans vos questions aussi qu'il y a question d'immigration. Nos écoles sont pleines de jeunes issus de l'immigration. C'est évidemment dans ce livre-là abordé aussi. Mais les saluts nazis, ce sont majoritairement, presque exclusivement des Blancs dans les écoles, lorsqu'on fait état de ça. Il y a toutes sortes de raisons pour lesquelles nos jeunes en sont là aujourd'hui. Et si vous avez vraiment envie de vous plonger dans cette question-là, je vous suggère fortement, parce qu'il y a plein d'autres témoignages de jeunes et de professeurs dans ce livre-là, et je vous rappelle le titre « École, champ de bataille, misogynie, homophobie, transphobie », donc disponible demain, et c'est chez Luxe Éditeur. Alors, plongeons donc avec nos trois spécialistes à qui j'ai dit bonjour tout à l'heure, nos experts santé, une heure entière consacrée à la santé. Docteur Sophie Vadeboncœur, tantôt on parle de quoi?
1: On parle des peptides en dermatologie. On va voir ce que dit la science versus la réalité clinique.
0: Catherine Raymond, on fait quoi tout à l'heure?
2: On va démystifier les effets du cortisol sur la prise de poids. Je vois de plus en plus ça sur les médias sociaux et donc c'est de ça qu'on va parler ce matin.
0: Je rappelle que vous êtes neuroscientifique et chercheuse au département de psychologie de l'Université du Québec à Montréal. Je vous ai reçu à quelques reprises à ce micro, mes premières au Trio Santé, alors bienvenue.
2: Merci.
0: Docteur Chantal Vallée, on commence ensemble. Et là, vous sentez dans ma voix, tout de suite le sourire a été... parce qu'on parle d'une nouvelle bactérie mangeuse de chair qui serait reliée au changement climatique. En fait, la difficulté qu'on a à la traiter ou à la dépister à cause des changements climatiques?
3: Vous allez voir, c'est plus dans l'impact que les changements climatiques peuvent avoir parfois sur certaines écologies, sur certaines niches écologiques bactériennes, entre autres dans le cas qui nous intéresse ce matin. C'est pas une nouvelle bactérie, en fait. C'est ça, c'est un peu ça le piège dans mon sous-titre. C'est une bactérie qu'on dépiste, qu'on diagnostique maintenant plus souvent sous nos tropiques parce que exposée aux changements climatiques, elle migre, elle part du sud des États-Unis et elle remonte progressivement le long de la côte est pour nous intéresser. C'est tellement pas une nouvelle bactérie que j'ai eu un cas de vibrio dans ma pratique il y a quelques années de ça, d'une personne qui revenait du sud des États-Unis, mais c'est quelque chose qu'on connaît donc depuis un certain temps. Je vous mets en contexte, en fait, il y a certaines infections qui sont plus fréquentes en raison du réchauffement climatique qu'on rencontre à tout le moins plus souvent sous nos tropiques. On peut penser à la maladie de Lyme, par exemple, à l'anaplasmose, à certaines formes d'encéphalite qui étaient réputées n'exister qu'au sud de la frontière américaine, mais qu'on voit maintenant de façon beaucoup plus fréquente au Canada. Le réchauffement des mers, dans le cas qui nous intéresse, le réchauffement des eaux, peut vraiment être une cause, en fait, qui va favoriser l'émergence ou la survenue de façon plus fréquente de certaines bactéries. C'est une nouvelle qui est même parue ce samedi, où on a atteint le 22 août, donc des eaux de surface à 21,1 degrés Celsius, en moyenne dans les océans autour de la planète, alors que le précédent record remonté à mars 2024 était de 21,09 degrés. C'est pas grand-chose, 0,02 degré, mais ça peut faire une différence parfois sur la

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2: Qui comprend entre autres le Vibrio cholerae, qui est le pathogène du choléra, donc une maladie qui remonte à il y a plusieurs centaines d'années maintenant. Donc, les Vibrio sont des bâtonnets...
3: Mais qu'on connaît encore,
2: effectivement. Sont des bâtonnets gram-négatifs, halophiles. Hein. Halophiles, c'est qui aiment le sel. Donc, ce sont des bactéries qui profitent dans l'eau de mer. Donc, qui aiment aussi l'eau entre 20 et 35 degrés. Donc, pourquoi c'est important que l'eau, l'augmentation de degrés favorise certaines bactéries? Mais parce que, justement, dans certains cas, ces températures-là vont vraiment faire en sorte d'être le meilleur milieu de prolifération, de croissance de ces bactéries-là.
3: Donc, les patients qui nous disent « Hey, ma plaie va guérir dans l'eau salée de la mer »,
2: C'est pas tout à fait vrai. Qu'est-ce qui favorise, en fait, la prolifération des vibrios? Ben, la température de l'eau, hein, on le mentionnait, mais les précipitations élevées. Donc, le mélange, en fait, d'eau salée, d'eau pas très salée, de la pluie, peut faire en sorte de favoriser, en fait, la croissance de cette bactérie-là. Les changements de salinité dans l'eau, effectivement. Puis, on sait que les événements climatiques importants, comme les ouragans, sont aussi un facteur de propagation qui vient un peu multiplier, en fait, la prolifération bactérienne. Donc, les cas d'infection sont plus fréquents pendant les mois chauds, de mai jusqu'à octobre, et on les voit en augmentation dans les dernières années. Donc, il faut savoir qu'il y a une obligation maintenant de déclaration aux États-Unis du Vibrio vulnificus depuis 2007. Donc, il y a peut-être de façon indirecte une augmentation des cas qui est liée à l'obligation de déclarer ces cas-là. Mais c'est clair qu'il semble avoir aussi une augmentation de la propagation. On parle de 10 cas rapportés en 1988 par rapport à plutôt 80 cas par an maintenant dans certains États américains. C'est à peu près 200 cas par année là, dans le nord, dans l'est des États-Unis qu'on rapportait là, depuis 2018. Donc, ce qui est aussi frappant, c'est que la bactérie semble augmenter en termes de prévalence d'à peu près 50 km chaque année depuis 1988.
3: Oh, ouais.
2: Quand on regarde jusqu'où c'est rapporté le long de la côte est des États-Unis, bien, il y a une ascension vers le nord de 50 km chaque année depuis 1988. Donc, ça semble être significatif. Maintenant, comment cette bactérie-là s'attaque-t-elle à nous? Ben, il y a deux mécanismes par lesquels la bactérie va entrer. Il y a via la consommation de fruits de mer crus, hein, des fruits de mer qui sont donc en contact avec l'eau de mer. Ça fait qu'un contact direct avec l'eau des fruits de mer crus peut également être un facteur de propagation. Et sinon, ben, c'est via l'exposition à de l'eau de mer contaminée. Si on a, par exemple, une plaie, une petite blessure, un tatouage récent ou un perçage récent. Le Vibrio est fait d'une capsule bactérienne qui est composée de sucres complexes. Puis ces sucres complexes-là sont un facteur de virulence, en fait. C'est ce qui confère à la bactérie une certaine capacité à se défendre contre notre immunité. Donc, nos mécanismes de défense contre l'infection sont moins efficaces en raison de ces sucres complexes-là qui composent vraiment la capsule de la bactérie. Et il faut savoir que la période d'incubation, elle est courte. On parle de quelques heures à quelques jours, mais il y a quand même des cas où il y a eu une exposition qu'on est capable de retracer jusqu'à 14 jours vraiment après avant, c'est-à-dire l'apparition des premiers signes d'infection. Certaines conditions cliniques vont prédisposer aux infections à Vibrio. On peut penser aux patients qui ont des maladies du foie chroniques, les patients qui ont des maladies hépatiques chroniques, comme la cirrhose, par exemple. L'hémochromatose, hein, la surcharge en fer de l'organisme, nous porte à nous défendre moins bien contre certaines bactéries, dont le Vibrio, à un point tel que chez les patients qui ont de l'hémochromatose, on va souvent recommander de faire effectivement attention à la consommation de fruits de mer crus en raison de ce risque-là. La consommation importante d'alcool peut favoriser également un risque un peu accru à puis la consommation d'alcool chronique, là, pas nécessairement aigu. Les personnes qui sont immunocompromises, donc les patients qui ont un cancer, qui sont sous traitement de chimiothérapie ou qui ont des maladies auto-immunes, qui sont sous traitement de corticostéroïdes ou d'autres médicaments immunosuppresseurs. Les patients qui font du diabète, qui ont aussi un état un peu d'immunosuppression. Et si on a eu une chirurgie récente à l'estomac ou qu'on prend des médicaments qui viennent diminuer l'acidité gastrique de façon chronique, hein, comme les inhibiteurs de la pompe à protons et les antiacides. Il faut savoir aussi que les hommes et les personnes de plus de 40 ans sont aussi plus à risque de développer la maladie si elles sont exposées à cette bactérie-là. Ça fait partie des signes qui nous laissent penser que la présentation clinique pourrait être un peu plus

0: sérieuse. Et comment ça se présente? Ben, en fait, il y a comme deux grandes formes de présentation. Il y a un tableau de gastro-entérite. Donc, si on consomme le Vibrio et qu'il a accès à notre système digestif, ben, ça va te donner un tableau de gastro qui peut être, somme toute, relativement mineur, mais qui peut aller jusqu'à une gastro-entérite très sévère maintenant, la déshydratation, le choc même hypovolémique. Donc, des nausées, des vomissements, des crampes abdominales, de la diarrhée. Ça peut donner aussi un tableau d'infection de plaie, mm-hmm. donc au site où on va avoir été contaminé. Et dans les deux cas, la gravité peut faire en sorte que si la bactérie a accès au système sanguin, à ce qu'on parle, quand on parle de bactériémie, ben là, ça peut progresser de façon fulminante. Et ça, vraiment, peut nous amener à avoir une présentation qui va s'apparenter à la bactérie mangeuse de chair. Okay.
1: Donc, c'est par le sang que ça finit par attaquer les organes ou c'est par le tissu aussi?
0: Par le tissu. Donc, okay. On peut avoir une gastro-entérite qui se complique d'une infection dans le sang, comme on peut avoir une infection de plaie qui va se compliquer d'une infection dans le sang. Mais ce qu'on sait, c'est qu'à partir du moment où la bactérie elle est présente dans le sang, bien souvent, à ce moment-là, les défenses de la personne qui est infectée sont pas assez. Oh là là. Et là, faut vraiment user de prudence et traiter très rapidement parce que c'est des patients qui vont se détériorer rapidement.
1: Évidemment, on pense beaucoup. Moi, je pense beaucoup en ce moment à notre collègue Patrick Balleux, là, qui était venu nous raconter ici, de RDI, qui était venu nous raconter ici son expérience de bactéries mangeuses de chair.
0: Il faut savoir ici qu'il faut faire une distinction. Il reste que sous nos tropiques, là, en Amérique du Nord, donc au Québec, au Canada, on a beaucoup plus de chances de faire une bactérie mangeuse de chair avec une infection à streptocoque du groupe A qu'avec un Vibrio vulnificus, là, parce que vous comprenez que l'exposition à l'eau de mer à une température supérieure à 20 degrés est comme nécessaire pour être capable de faire une bactérie mangeuse de chair à Vibrio. Mais le tableau clinique va vraiment s'apparenter de façon assez étrange, là. On parle d'apparition de rougeur vraiment qui va progresser rapidement au site de l'infection, avec de la douleur importante, des bulles qui vont souvent être des bulles hémorragiques, qui vont avoir tendance à saigner facilement. Une sensation de crépitement. Quand on va palper la peau, on va sentir que ça fait comme des petites bulles qu'on peut, des bulles d'emballage qu'on peut perforer, là, qui vont donner vraiment cette sensation-là, qui est causée par la présence de gaz dans les tissus sous-cutanés. Parfois, la douleur et la chaleur va précéder même la rougeur. Et quand ça va progresser rapidement, ben, faut vraiment penser qu'on est face à une présentation clinique critique. Donc, il faut reconnaître rapidement le tableau clinique. On fait des cultures, mais on n'attend pas le résultat des cultures pour commencer les antibiotiques, qui sont bien souvent là, des antibiotiques intraveineuses, sous forme intraveineuse qu'on va donner pendant 2 semaines. Une imagerie pourra être nécessaire pour certains patients, aller voir vraiment si une infection profonde. Le débridement chirurgical va souvent être nécessaire quand on est devant une infection qui sous forme de bactéries mangeuses de chair. Donc, on va vouloir aller enlever le tissu qui est en train de mourir pour vraiment contrôler vraiment le site d'infection. Il faut savoir que s'il y a un retard de reconnaissance ou un délai de thérapie antibiotique de plus de 72 heures, mais dans les données américaines, ce qu'on voit, c'est 100% de mortalité. Oh là là. Donc, il faut vraiment agir très, très rapidement. Donc, comment on prévient les infections à Vibrio? Ben, il faut savoir, il n'y a pas de vaccin disponible contre le Vibrio à l'heure actuelle. Ça se travaille. Ceci dit, il y a des gens qui sont à chercher, voir si ça pourrait pas être quelque chose qui pourrait être possible.
1: En prévention ou en traitement?
0: En prévention, vraiment, pour prévenir. Un peu comme on traite, comme on vaccine en prévention contre la méningite. Hein, quand on a des infections sévères, la vaccination peut être une façon vraiment de prévenir sur une grande échelle, la survenue de ces infections-là. Si on a été blessé, donc coupure, blessure, mais on inclut aussi là, les tatouages et les perçages, comme je le mentionnais, mais d'aller se baigner dans l'eau de mer, c'est peut-être pas une si bonne idée.
1: Mais d'ailleurs, votre perceur ou perceuse vont vous dire que c'est pas une bonne idée.
0: Exactement. Il faut probablement laisser le temps guérir. De l'eau salée à la maison pour faire guérir une plaie. Dans certains cas, ça peut être une façon de garder une plaie propre. Là. C'est pas nécessairement mauvais.
1: Mais avec une eau...
0: Mais avec une eau qu'on va contrôler. Une eau de bonne qualité, dans laquelle il n'y a pas de croissance bactérienne. L'eau de mer, il faut savoir qu'il y a des millions d'organismes qui vivent dans la mer. Donc, certains sont dans un état de décomposition et laissent filtrer certaines bactéries. Et ça, c'est important de le savoir. Là. Donc, c'est pas... pas un bon moyen de bien nettoyer la peau de l'eau de mer en général. Ceci dit, ça a d'autres valeurs pour avoir séjourné deux semaines sur le bord de la mer cet été. C'est très reposant, ça fait beaucoup de bien. Mais quand on est blessé, c'est probablement pas la chose à faire. Faut faire attention aussi lors de la manipulation des huîtres, particulièrement les huîtres qui sont recueillies à des températures justement qui vont excéder 20 degrés. Des huîtres qui vont maturer en eau fraîche, comme on connaît au Nouveau-Brunswick, à l'île du Prince-Édouard. Ben, en général, ces huîtres-là n'auront pas un profil de contamination vibrio de façon importante. L'eau, elle est trop froide pour permettre la croissance. Okay. Mais au sud des États-Unis, particulièrement, en Méditerranée, si les eaux atteignent 20 degrés, ben là, il peut y avoir un risque. Donc, la manipulation des huîtres, de porter des gants pour ouvrir les huîtres pour éviter les blessures.
1: C'est pas la manger comme telle, c'est vraiment se
0: blesser. La manger pourrait conduire à un tableau de gastro-entérite. Oh. Mais pour vraiment l'infection de peau, c'est vraiment de faire attention quand on va manipuler à l'ouverture des huîtres. Okay. Donc, effectivement, privilégier les huîtres cueillies en eau fraîche. Donc, ce sont des petits trucs, tu sais, pour limiter, mais on revient à dire que c'est quand même une infection qui est rare comparativement aux infections à streptocoque du groupe A qu'on va connaître sous nos tropiques. C'est juste que nous, faut être sensibilisés. Un, parce que les gens bougent beaucoup. Et aussi parce que, ben, justement, le réchauffement climatique a quand même certains impacts sur l'émergence de certaines infections.
2: Donc, pour ceux qui croient pas qu'en dermatologie, on a des urgences, voici la preuve.
0: Ah oui, les urgences.
1: Ah oui, exact. Merci beaucoup, Dr. Chantal Vallée.
0: Ça fait plaisir.
1: Oui.
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1: Je réitérais que j'étais très d'accord, Sophie. OK, allons-y avec Catherine Raymond. Je rappelle, neuroscientifique, chercheuse au département de psychologie de l'UQAM, que nous avons reçue à ce micro à quelques reprises, notamment pour nous démêler les hormones. Parlons du fait que le cortisol, il y a beaucoup d'idées, cette idée circulant concernant le cortisol, c'est que ça fait prendre du poids, et donc on va démystifier tout ça.
4: Ben oui, c'est ça. Le cortisol, c'est vraiment devenu à la mode dans les dernières années. Auparavant, quand je donnais de la formation sur le stress, puis que je disais que le cortisol, c'était une hormone de stress, les gens pensaient que je parlais de cortisoneux. Je veux dire, il y avait plein de mauvaises compréhensions de ce qu'était cette hormone-là. Maintenant, je remarque que c'est de plus en plus populaire, le cortisol. Puis même sur les médias sociaux, je me suis rendu compte qu'on me suggère souvent des publications relatives au cortisol, par exemple, sur Instagram. Et donc, j'ai fait une petite recherche. Puis dans les faits, de façon quantitative, il y a vraiment eu une grosse augmentation de l'intérêt vis-à-vis du cortisol en ligne. C'est une augmentation d'à peu près 400% des recherches relatives au cortisol sur TikTok, sur Instagram. Les mots clics comme cortisol, cortisol détox peuvent frôler même les 8 millions de clics dans la dernière année. Donc, c'est vraiment très, très populaire.
0: Je dirais qu'on le voit aussi dans nos bureaux en clinique quand les patients nous arrivent en posant des questions de façon très spécifique.
1: Parce qu'ils l'ont entendu ou vu sur les réseaux sociaux. Par rapport à la prise de poids ou
0: par rapport à la prise de poids, par rapport à la fatigue, par rapport à la surcharge mentale, il y a plein de choses, on le voit beaucoup.
4: Ben, c'est ça, mais je suis contente que vous disiez ça parce qu'en psychologie aussi, je le vois beaucoup. Les gens vont m'en parler énormément, puis on peut s'expliquer plusieurs symptômes vis-à-vis de cette hormone-là parce qu'il y a beaucoup de désinformation finalement en ligne par rapport à cette hormone-là. Et un des mythes les plus répandus qu'on retrouve en ligne, c'est que le cortisol fait prendre du poids. Et là, il y a beaucoup d'influenceurs bien-être qui vont nous suggérer un paquet de stratégies pour éliminer le cortisol ou le diminuer significativement. On va nous parler de la prise de suppléments dans des tisanes, dans des gélules. J'ai vu des trucs comme des routines qui impliquent de se plonger la tête dans l'eau glacée à tous les matins. Puis évidemment, il n'y a pas d'évidence scientifique qui soutienne ces stratégies-là. Puis je suis aussi tombée sur certaines stratégies qui vont suggérer, par exemple, d'éliminer certaines formes d'activité physique. On va nous dire, ben, faites plus d'activité physique intense parce que c'est associé à une augmentation du cortisol. Et ça, ben, ça part de certaines recherches, mais il y a vraiment une mauvaise compréhension de ce qu'est le cortisol derrière ça, puis les façons dont on peut le produire. Et donc, c'est la première chose que je voulais faire avec vous ce matin, démystifier un peu le cortisol, ce que c'est. En fait, le cortisol, c'est une hormone qu'on appelle stéroïdienne, qui découle de l'activation d'un axe qui s'appelle l'axe hypothalamo-pituito-surrénalien. Parce que ça implique trois glandes, deux qui sont situées dans le cerveau, qu'on appelle l'hypothalamus et la pituitaire, donc hypothalamo-pituito, et une autre glande, deux autres glandes, en fait, qu'on va appeler les glandes surrénales, qui sont, elles, situées sur les reins. Puis là, ben, je donne une petite mention ici. Les reins, c'est pas très loin de l'abdomen. Donc, on pourrait garder ça en tête pour la suite des choses.
2: D'accord.
4: On va revenir sur cette information-là. Donc, les glandes surrénales, quand elles reçoivent le message de la part du cerveau, elles vont produire cette hormone qui est le cortisol. Le cortisol, on peut le produire sous deux formes de patrons. Ce dont on va parler souvent ou ce qu'on va impliquer dans les médias sociaux, on va parler du premier type de patron qui est le cortisol réactif. Le nom le dit, hein, je réagis face à un stresseur. Là, il y a la rentrée scolaire, là, on va vivre ça, là, les enfants vont vivre ça. La première journée d'école, mon cortisol va être produit en réaction à cette situation.
1: Et celui des parents va baisser parce qu'il retrouve une routine.
4: Éventuellement. Donc, mon cortisol réagit à l'environnement et c'est une très bonne nouvelle. Ça nous aide à mobiliser de l'énergie, ça nous aide à nous adapter à cet environnement-là. Donc moi, quand je lis des choses du type « on veut mettre le cortisol à zéro », j'ai envie de vous dire pas du tout. Là.
0: Ça aide pour nous préparer à une chirurgie, par exemple, quand on rentre en salle d'opération, d'avoir une petite poussée de cortisol, c'est tout à fait adéquat et attendu parce que la chirurgie est un stress pour l'organisme. Une infection sévère va faire monter le cortisol. On s'y attend, c'est attendu. C'est normal parce qu'on est en stress, on réagit
1: on
0: à
1: besoin,
0: quelque chose,
1: donc.
0: On en a besoin. Okay. Exactement.
4: Oui, on en a besoin. Ça nous aide à mobiliser l'énergie puis à passer au travers de ces situations-là. Il y a un deuxième patron cortisolaire qui est moins connu. On en parle moins sur les médias sociaux dans ces publications-là. On appelle ça le cortisol diurne. C'est un cortisol qui suit un rythme circadien. Donc, chez un individu en santé, on s'attend à avoir une augmentation du cortisol le matin dans les 30 à 45 minutes qui suivent le réveil, puis une diminution graduelle tout au long de la journée pour atteindre les niveaux les plus faibles au coucher. Ça, ce que ça veut dire, c'est que même si je fais rien, même si je suis pas stressée, je vais produire du cortisol et c'est une bonne nouvelle.
1: Okay, mais ça nous prépare à notre journée. Sinon, on resterait au lit et on ne serait pas capable de se motiver à rien
4: faire.
1: Voilà,
4: exactement. Ah ouais. C'est ce que la science suggère. Ça nous permettrait de mobiliser l'énergie pour faire face à cette journée-là. Pourquoi c'est important de les distinguer? Pourquoi je mets de l'emphase là-dessus? Ben, c'est parce que souvent, dans les publications, dans ces méthodes qu'on va nous proposer, on mêle tout ça. Et donc, je vous donne un exemple. Tantôt, je vous disais, on nous suggère de cesser l'activité physique intense sous prétexte que ça augmente le cortisol. Ben, je vais abonder en votre sens. Comme vis-à-vis d'une chirurgie, quand on fait du sport de façon soutenue, oui, ça augmente le cortisol réactif. Notre corps va réagir à cette situation-là. Cependant, ce que la recherche suggère, c'est qu'au long cours, quand on effectue l'activité physique sur une base régulière, ça diminuerait le cortisol diurne, voire ça nous aiderait à mieux réguler ce cortisol-là.
1: Bonne habitude de vie, donc ça fait partie de ça. Là.
4: Ben, exactement. Voilà. Oh. Ben voilà. Et donc, faire de l'activité physique, c'est tout à fait une bonne chose. En fait, c'est ce que la science va suggérer.
1: Mais il y a vraiment du monde sur Instagram, sur les réseaux sociaux qui disent « faites pas d'activité physique à cause du cortisol ».
4: Faites pas de sport intense. Faites pas d'activité physique soutenue parce que ça pourrait augmenter les concentrations de cortisol. Puis, en fait, dans la plupart de ces publications-là sur le web, on va pas nous mettre de citations scientifiques parce qu'évidemment, il y a pas de tisane qui a été démontrée pour diminuer le cortisol. Donc, dans ces situations-là, on va pas soutenir par la science. Mais quand on parle d'activité physique, ben là, on peut en mettre tout plein des études parce qu'il y en a vraiment des recherches qui m'ont montré que ça mène temporairement à l'augmentation du cortisol. Donc, c'est comme une mauvaise utilisation de la science, finalement, pour suggérer des méthodes qui peuvent avoir des effets désagréables ou négatifs à plus long terme. Je reviens à mon cortisol. J'ai dit un petit peu plus tôt, c'est une hormone stéroïdienne. Ça, ce que ça veut dire, c'est que pour produire du cortisol, ma cellule a besoin d'aller puiser dans le gras. Elle va avoir besoin d'aller chercher le cholestérol qui est emmagasiné dans les cellules pour partir la machine, puis ensuite de ça, produire le cortisol et le relâcher dans le sang. Puis une fois que le cortisol est relâché dans le sang, ça va augmenter le sucre, le glucose, finalement, pour nous permettre d'avoir de l'énergie. Ça, ce que ça veut dire, c'est qu'en aigu, quand je fais face à un stresseur, le cortisol ne fait pas stocker le gras. Au contraire, ça va aller chercher les matières grasses emmagasinées pour pouvoir transformer ça en énergie.
1: Mais il y a des gens qui vont dire après ça, ce sucre-là se transforme en gras à son tour.
4: Mais ça, on va y revenir.
1: On est à la conjonction de beaucoup de croyances.
4: Ben c'est ça, on va y revenir un petit peu plus tard. Mais pour l'instant, on garde en tête, en réactif, le stress, le cortisol ne fait pas prendre de poids. Au contraire, on vient utiliser ces matières grasses-là.
1: Même si on est en stress chronique, on est toujours...
4: En situation de stress chronique... Il peut y avoir un certain effet, puis je vais ajouter une autre nuance par la suite, là. Mais en fait, on fait un tour de la littérature, fait que je vais aller aussi en ce sens-là.
1: Parfait.
4: Il peut y avoir une certaine prise de poids en stress chronique sur une très, très longue période de temps. Par exemple, on est un proche aidant, on est en situation de stress pendant plusieurs mois, plusieurs années. Dans certains cas, ça peut advenir. Ou bien quand il y a certaines pathologies physiques comme le syndrome de Cushing, ou par exemple, on a des tumeurs sur les glandes surrénales, ben là, ça peut mener à une hyperproduction de cortisol et l'engendrer une certaine prise de poids. Mais on parle de contextes qui sont quand même très spécifiques.
1: Et est-ce qu'on est capable d'identifier dans, par exemple, un proche aidant à long terme, que seul ce facteur-là, parce que ça peut venir avec plus de sédentarité, ça peut venir avec plus de dépression, puis là, ça fait qu'on mange plus ou on mange pas bien, puis tout ça contribue à la prise de poids
4: en stress chronique. En fait, il y a certains mécanismes biologiques qui ont été démontrés, mais ce qui a été démontré vraiment là, de façon assez robuste scientifiquement parlant, c'est que 70 % de la prise de poids est plutôt expliquée par les changements d'habitude de vie quand on est en situation de stress chronique. L'alimentation va changer. Il y a beaucoup d'études qui ont démontré qu'après une situation stressante, après une période de stress, on va avoir tendance à se tourner vers des aliments qui sont plus gras, plus sucrés. Mmh. Puis quand on y pense, il peut y avoir un avantage évolutif derrière ça. Parce que notre cerveau, ce qu'il se dit, c'est « Hey, t'as mobilisé beaucoup d'énergie aujourd'hui. J'imagine que t'as combattu ou t'as fui des stresseurs physiquement. Il se peut que tu sois en déplétion d'énergie. »
1: Je te remplume.
4: Je te remplume, voilà. Je vais faire en sorte que tu vas avoir envie d'aller consommer une nourriture qui va être plus riche puis qui va te donner de l'énergie ici et maintenant au cas où.
0: Il faut faire très attention entre ce qui est un indicateur de stress chronique, l'élévation du cortisol de façon chronique quand une personne est en dépression chronique ou qu'elle vit un stress chronique, versus les impacts physiologiques qui ne sont pas nécessairement liés au cortisol lui-même, mais qui sont liés à tout le contexte derrière ça.
4: Oui, tout à fait. L'alimentation en faisant partie, mais il y a d'autres facteurs aussi. Le stress chronique peut influencer largement la qualité du sommeil, peut faire en sorte aussi qu'on va moins s'adonner à des formes d'activité physique. Ça change les habitudes de vie. Donc, à peu près 70 % de la variance quand on parle de la prise de poids en contexte de stress chronique qui va être associée aux habitudes de vie. Bon, maintenant, il y a quand même certaines évidences scientifiques qui montrent que le cortisol, quand il est produit de façon soutenue pendant plusieurs mois, voire plusieurs années, il peut venir déréguler certaines enzymes au sein de notre corps qui peuvent favoriser une certaine prise de poids chez certains individus. Okay. Par exemple, ça peut venir jouer sur la LPL, qui est une enzyme qui va agir un petit peu comme, comme les douanes, si on veut. Tu sais, c'est la LPL qui va décider « OK, ben là, ici, je vais laisser entrer la matière graisseuse dans la cellule pour renflouer les stocks. Mm-hmm. » On se rappellera, on a besoin de gras pour produire du cortisol. Et donc, à un certain moment, notre corps peut dire « T'es tellement en situation de stress chronique que je vais favoriser le stockage de ces matières graisseuses. »
1: Pour y avoir accès quand j'en ai besoin.
4: Voilà, pour y avoir accès quand j'en ai besoin. Mais là, je rappelle, c'est en situation de stress soutenue sur une très longue période de temps. Donc, la LPL peut être affectée par le cortisol. Il y a l'insuline aussi qui peut être affectée. On se rappellera, en situation de stress, les concentrations de glucose augmentent dans la circulation sanguine. Donc, je vais produire par la suite de l'insuline pour venir faire le ménage dans la circulation sanguine. C'est l'insuline qu'on va produire après avoir mangé aussi des aliments sucrés, par exemple. Quand le cortisol est très élevé, que l'insuline est élevée en même temps et que l'activité physique n'est pas présente, hein, on ne vient pas combattre ou fuir la menace réellement, ça peut favoriser à plus long terme une certaine prise de poids. En gardant en tête que les habitudes de vie expliquent beaucoup plus cette variance-là que le phénomène
1: physique. C'est quoi sur les réseaux sociaux? On nous offre quoi? Des produits miracles?
4: On nous offre des tisanes, on nous offre des gélules qui vont contenir certains suppléments comme le magnésium, par exemple. J'ai même vu, parce qu'en faisant de la recherche pour cette chronique, j'ai passé un petit peu de temps sur TikTok et j'ai cherché. On me suggérait des draps anticortisol, voilà tout. Puis, il faut vraiment garder en tête que le cortisol, c'est une hormone qu'on veut produire. On veut en produire vis-à-vis de certains éléments stressants. Puis, je vous dirais même que certaines conditions psychiatriques où on voit des niveaux de cortisol très faibles, on est inquiet. Par exemple, dans l'épuisement professionnel, le trouble de stress post-traumatique, c'est des conditions qui ont été associées à des concentrations cortisolaires très basses. Et c'est un signe de psychopathologie, c'est pas un signe de santé.
0: Mais l'insuffisance surrénalienne, la maladie d'Addison, c'est une maladie mortelle si elle n'est pas traitée. Je veux dire, ça cause la mort d'avoir pas de cortisol.
4: Tout à fait. On en a
2: besoin.
4: Mmh. Et donc, ben, qu'est-ce qu'on peut retenir de ça? Baisser son cortisol ne fait pas maigrir. C'est plutôt les habitudes de vie autour de ce stress-là qui peuvent avoir un impact assez important. Je tiens à préciser aussi que c'est vraiment très difficile de monter ou descendre volontairement le cortisol. On ne peut pas juste agir sur ce système-là en utilisant une méthode toute simple.
1: On pourrait pas faire cohérence cardiaque, par exemple, ce genre de choses-là ne ferait pas baisser automatiquement ou rapidement le cortisol.
4: Ça peut aider à revenir d'un stresseur réactif. C'est-à-dire, je vis un stress, je perçois une menace, je produis du cortisol, l'hormone a été produite, elle est là. Le système a fait ce qu'il avait à faire. Si je veux diminuer les symptômes physiques de cette production hormonale-là, je peux, par exemple, aller faire une marche rapide, je peux faire un petit peu de sport, je peux essayer de me concentrer sur autre chose, par exemple, me rappeler mes souvenirs avec les enfants cet été à la plage, quelque chose d'agréable.
1: Quelque chose qui augmente le cortisol.
4: Oui, c'est ça, mais il y a aussi des situations, je me suis dit la même chose, mon cortisol aussi s'est vu augmenter dans certaines situations à la plage avec les enfants. Mais la respiration, oui, la respiration diaphragmatique peut être aidante pour aider à réduire les symptômes physiques.
1: Mais pas pour éliminer le cortisol. Il va s'éliminer tout seul. Il va se réguler.
4: Il va se réguler de lui-même.
1: C'était fascinant, extrêmement bien expliqué, super clair, Catherine Raymond. Un bel ange dans le cahier pour cette première journée d'école avec le Trio Santé. Je rappelle, Catherine Raymond, que vous êtes neuroscientifique et chercheuse au département de psychologie de l'Université du Québec à Montréal.
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1: Je vous rappelle que Lise Dion... Est-ce qu'elle est arrivée, Lise? Elle s'en vient. Lise Dion s'en vient passer le dernier segment de l'émission avec nous. Très, très hâte de la revoir. Ça fait quand même quelques années qu'on ne s'est pas vu. La dernière fois qu'on s'est parlé, elle était avec Shirley Theroux ici, mais au téléphone, parce qu'elles sont de grandes amies. Donc, on va prendre des nouvelles de cette amitié-là et de la santé, évidemment, de Lise Dion et de ses projets à venir. Vous êtes dans le trio, vous êtes dans cette heure consacrée à votre santé avec notre trio d'expertes ce matin. Et on retrouve la docteure Sophie Vadeboncœur, qui, je le rappelle, est dermatologue chez Humaderm. Sophie, bon, alors sur les réseaux sociaux, on entend beaucoup parler de cortisol, de détox, puis on entend aussi beaucoup parler des peptides.
2: Énormément. Ouais. Et d'ailleurs, peu importe où vous allez, que ce soit à la pharmacie ou au rayon cosmétique, c'est sûr que vous allez trouver des crèmes qui affichent ces fameux peptides. Il y en a de toutes les sortes. Les plus populaires sont le matrixyl, l'argyroline, cuivre peptide, collagène marin peptidé. Le mot peptide est littéralement devenu très puissant d'un point de vue marketing, presque autant que les mots bio et naturel.
1: Ah oui, OK.
2: Mais est-ce que vraiment ça fonctionne? Est-ce que les peptides sont la révolution anti-âge? Ou encore une fois, est-ce que c'est une fausse promesse? C'est un peu ce qu'on va explorer là, dans les prochaines minutes. Mais dans un premier temps, commençons par définir c'est quoi un peptide pour ensuite explorer les différents peptides que sur le marché et leurs mécanismes d'action. Donc, un peptide, c'est une courte chaîne d'acides aminés. Donc, il faut le voir un peu là, comme les briques qui vont construire une protéine. Quand la chaîne est très courte, on parle d'un peptide, et lorsqu'elle s'allonge et se complexifie, à ce moment-là, on parle d'une protéine. Et la peau elle-même est riche en grandes protéines structurales. Les principales sont le collagène et l'élastine qui donnent la fermeté et l'élasticité à la peau. Le gros problème, c'est que la production de ces deux protéines-là décline naturellement avec l'âge. D'ailleurs, c'est ce qui explique l'apparition des rides et du relâchement cutané. Donc, l'idée derrière les peptides cosmétiques, c'est d'envoyer à la peau des signaux moléculaires capables de relancer cette production ou d'intervenir sur d'autres mécanismes du vieillissement cutané. Donc, dans la littérature, on voit que les peptides sont classés en 4 grandes familles selon leur mécanisme d'action. Première classe, les peptides de signal ou de signalement. Deuxième classe, les peptides vecteurs ou transporteurs. Troisième classe, les peptides inhibiteurs de neurotransmetteurs. Et quatrième classe, les peptides inhibiteurs d'enzymes. Donc, ça a l'air bien compliqué tout ça.
1: Ça, c'est tous les peptides qu'on les ingère, qu'on les met sur notre face, ça, c'est tous les peptides sont classés dans ces 4 catégories-là ou c'est concernant la peau?
2: J'ai pas exploré tous les peptides de la médecine, mais vraiment ceux en dermatologie, c'est les 4 principaux, les 4 principales familles qui sont sur le marché. Donc, on va décortiquer tout ça ensemble. Donc, la première grande famille, c'est la plus populaire, c'est les peptides de signal ou de signalement. Et leur rôle, c'est d'envoyer un message aux fibroblastes, les fibroblastes étant les cellules qui fabriquent le collagène pour stimuler cette production. Et le fameux Matrixyl appartient à cette catégorie. Il y en a d'autres, je ne nommerai pas parce qu'on a des noms assez complexes, mais je vous parle des plus populaires. La deuxième famille, les peptides vecteurs ou transporteurs, eux ne vont pas stimuler directement des cellules, ils vont transporter des oligo-éléments comme le manganèse ou le cuivre jusqu'aux cellules cibles où ces éléments vont jouer un rôle de cofacteur ou d'associé dans le processus, par exemple, de réparation des plaies, mais également dans la synthèse du collagène. Donc ici, c'est le fameux peptide de cuivre qui va souvent être affiché comme le GHKCU sur les produits cosmétiques.
1: Ces peptides-là, ils sont tous présents à l'état naturel dans notre corps?
2: Oui.
1: Avant que leur production ne décline?
2: C'est-à-dire, le cuivre va être là, mais là, on va en apporter encore plus.
1: On prend.
2: Troisième famille, les peptides inhibiteurs de neurotransmetteurs, qui sont ceux qui m'intriguent le plus, parce qu'eux vont vouloir mimer l'effet du Botox. Donc, littéralement, aller bloquer la libération d'acétylcholine au niveau de la jonction neuromusculaire pour avoir un muscle qui bouge moins et donc atténuer les rides d'expression. Donc ça, c'est la fameuse argyroline, qui est l'exemple le plus commercialisé là, dans les boutiques.
4: Mais est-ce qu'il y a des études qui vont valider si ça fonctionne vraiment, ces produits?
1: Et la quatrième catégorie,
2: ce sont les peptides inhibiteurs d'enzymes qui, eux, vont bloquer des enzymes qui dégradent le collagène et l'élastine, souvent activés, entre autres, par l'exposition aux UV. Donc, dans cette catégorie, on retrouve plutôt des peptides d'origine végétale, comme les peptides de fèves de soya ou de riz, qui ont un effet anti-inflammatoire, un bon effet anti-radicaux.
1: On vendrait surtout en prévention, donc en réparation, je présume.
2: Exactement. Donc, une grosse tendance dans les crèmes solaires, entre autres, de rajouter des éléments qui vont venir éliminer les radicaux libres, avoir un effet de modulation sur l'inflammation. Donc, c'est un petit peu dans ce spectre-là.
1: Okay.
2: Une catégorie plus récente et quand même assez intéressante sont les peptides antimicrobiens qui viennent intervenir dans la défense cutanée contre les infections et dans la modulation de l'inflammation. Donc, avec la surutilisation des antibiotiques, toute la résistance. Donc, c'est intéressant de voir qu'il y a des nouvelles avenues. Peut-être pas en fasciite nécrosante, mais bon, dans les infections peut-être plus mineures, ça pourrait être une avenue intéressante dans le futur. Donc, comme vous le voyez, la théorie derrière l'ajout de peptides aux cosmétiques est très intéressant. Surtout si on combine différents peptides avec différents mécanismes d'action, on peut aller chercher différentes choses. Mais est-ce que ça marche vraiment? Est-ce que le peptide est capable de traverser l'épiderme pour se rendre jusqu'au derme?
1: Mais le peptide est toute autre chose qu'on nous dit qu'il est possible de faire.
2: Voilà. Toute molécule qui est trop grosse ne sera pas capable de pénétrer. Et on sait que le peptide a une faible perméabilité, donc il y a de la misère à traverser les membranes cellulaires. Donc, il y a différentes techniques qui ont été étudiées pour améliorer l'absorption. La première, c'est d'ajouter une molécule chimique dans la formulation cosmétique pour venir altérer la couche lipidique de l'épiderme, donc pour améliorer l'absorption. Autre technique, c'est de rajouter le peptide dans une nanoparticule. Ça aussi, c'est très en vogue dans tout ce qui est médicaments topiques en dermato. Ouais. Là.
1: Donc, ça se vend dans des petites capsules là, que tu as, des petites affaires précieuses.
2: Oui, bien là, la nanoparticule, c'est comme microscopique. Et là, il va y avoir une petite capsule lipidique qui va entourer la molécule active, qui fait qu'elle va pénétrer plus facilement au niveau de la peau sans être dégradée. Donc, ça permet une dégradation plus lente puis une libération plus lente du produit ou du peptide. Autre option, ça serait d'aller vers des techniques plutôt physiques. Donc, à ce moment-là, on crée des micro-canaux au niveau de l'épiderme qui se rend jusqu'au derme. Donc, soit avec l'utilisation de micro-needling ou de laser fractionné qui fait des micro-faisceaux thermiques. Okay. Pour après ça, venir appliquer notre peptide. Comme ça, il pénètre directement jusqu'au derme.
1: Est-ce qu'on devrait tout mettre ça au conditionnel? Il pénétrerait comme ça jusqu'au derme?
2: En théorie, t'as ton canal qui se rend jusqu'au derme.
1: OK, d'accord.
2: Fait qu'il devrait se rendre, mais est-ce qu'il va fonctionner comme on veut qu'il fonctionne? C'est plus là la question. Donc, que dit la science? Est-ce que c'est bien beau tout ça, mais est-ce que ça fonctionne réellement? Donc, commençons par explorer les études dans le domaine qui est le plus documenté, qui est la cosmétique anti-âge. Donc, il existe énormément d'études avec énormément de peptides, beaucoup de rapports de cas. Mais je me suis intéressée beaucoup à l'argyroline, qui est censée être la crème de Botox. Donc, il y a celle qui mousse beaucoup d'intérêt en ce moment. Donc, une étude randomisée contrôlée qui a été menée en Chine, publiée en 2013, a démontré que l'utilisation d'argyroline pendant 4 semaines réduisait de 48,8% l'apparence des rides.
1: Qui est randomisée contrôlée, là.
2: Ce qui est quand même énorme. Fait qu'on avait un placebo, puis on avait un côté, là, avec le produit.
1: 82 donc, femmes ou 82 000 femmes?
2: Si je me rappelle bien, c'est une petite cohorte. Okay. On parle d'une trentaine de femmes. Okay. Et évidemment, les rides, ce ne sont pas les grosses rides dynamiques comme la ride du lion au niveau de la glabelle. On parle plus des pattes de doigts, les petites rides au niveau du front. Mais quand même, il n'y a pas beaucoup de produits qui donnent ces chiffres-là. Il y a une autre étude, un petit peu plus vieille, par contre, en 2002, qui rapportait une réduction de 30 % de l'apparence des rides après utilisation d'une solution d'argireline 10 % pendant 30 jours.
1: Catherine?
2: Mais encore une fois, ce sont de très petites cohortes et sur une très faible durée.
4: Je vois souvent ça sur les pots de crème, réduit l'apparence des rides, etc. Comment ça se quantifie, ça, l'apparence des rides?
1: 30 % d'une petite ride, là... C'est une grosse différence à l'œil nu.
2: Fait que c'est sûr que sur les cosmétiques, on s'entend, ils peuvent écrire un petit peu ce qu'ils veulent. Mm-hmm. Ça, c'est pas réglementé. Mais dans les études, habituellement, il y a vraiment, il s'en sert à voir, c'est à double insu, donc on sait pas qui a reçu le placebo et le traitement. Donc, on met des photos, on les affiche, puis
1: on doit prendre
2: c'est
1: des
2: très
1: mesures,
2: subjectif.
1: Là,
2: on s'entend qu'en 2002, il n'y avait pas grande technologie, c'était très subjectif, mais maintenant, on a des appareils qui vont prendre des photos beaucoup plus précises et il va y avoir une évaluation, une mesure de cette amélioration. Okay. Donc, c'est bien beau tout ça, mais si on regarde vraiment là, les études qui ont été un petit peu plus loin, qui ont fait des méta-analyses, qui ont révisé vraiment les essais cliniques qui avaient du bon sens, eh bien, la dernière qui a été publiée en 2026, portant sur 19 essais randomisés, a rassemblé 1341 participants. Et la conclusion générale, c'est que le peptide a un réel potentiel, mais les preuves cliniques, bien que favorables, restent modestes. Autrement dit, ça ne sera jamais l'équivalent d'injection de toxines botuliques ou d'acide hyaluronique. Donc, il faut rester réaliste. On note une amélioration de l'hydratation, de la luminosité et modestement des rides. Une autre revue exhaustive qui est parue dans la revue Cosmetics, qui a passé au crible, au peigne fin, les bases de données PubMed, Scopus, etc., jusqu'à juillet 2025, conclut que les rétinoïdes, donc rétinol, rétinal, tristin sous prescription, la vitamine C, les acides alpha-hydroxy restent les molécules actives les plus documentées scientifiquement. Donc, les peptides restent prometteurs, mais ça nous prend plus d'études, ça nous prend plus de jus là, pour pouvoir vraiment les inclure là, dans notre algorithme.
1: Sophie, est-ce qu'on peut juste répéter la liste de ce qui fonctionne, puisqu'on sait qui fonctionne?
2: Tout ce qui est tritinoïde, ben tout ce qui est la famille des rétinoïdes, donc rétinol, rétinal, tritinoïde qui est sous prescription, vitamine C et les acides alpha-hydroxy qui vont souvent inclure là, de l'acide glycolique, de l'acide lactique. Et de l'acide salicylique.
1: OK, d'accord.
2: Donc, vous voyez, je pense que ce qu'on peut retenir, c'est que il y a quand même des belles données. C'est pas parfait, c'est quand même très nuancé. Donc, pour ceux qui veulent se lancer dans un cosmétique avec des peptides, ben pourquoi pas? Tant qu'ils restent réalistes face aux attentes. Parce que ça reste sécuritaire.
1: Oui.
2: Maintenant, qu'en est-il des peptides oraux?
1: Ouais.
2: Parce que ça existe, ça aussi. Il y en a plusieurs qui ne le savent pas, mais les agonistes des GLP-1 comme Ozempic, Wegovy, Mounjaro, ce sont des peptides. Donc, ce serait extraordinaire d'avoir un peptide qui, au lieu de nous faire maigrir, nous ferait rajeunir au niveau de la peau. Mais il n'existe pas encore. Les études sont surtout focussées sur le fameux collagène hydrolysé. J'en ai déjà parlé dans le passé. C'est difficile de croire qu'en ingérant du collagène qui va être digéré en acides aminés, ça va vraiment augmenter notre collagène. Mais on pense que, ben, en augmentant quand même le substrat, donc les acides aminés au niveau de la peau, ben, qu'il y a plus justement de quoi fabriquer du collagène.
1: Donc, attends. Excusez-moi, je fais beaucoup de parenthèses, beaucoup de précisions parce qu'il y a des gens qui nous écoutent qui n'étaient pas là l'autre fois quand on a parlé du collagène oral en poudre, tout ça. Donc, ingérer du collagène, ça marche ou ça marche pas?
2: En fait,
1: je veux juste être sûre qu'on dit ça.
2: Ben là, je m'en allais vers les données de littérature. Ce qu'on sait, c'est que le collagène va être scindé en acides aminés, ça c'est clair. Et là, il va aller partout dans le corps. Mais il y en a quand même une partie qui va arriver au niveau de la peau. Il y a quand même une charge d'acides aminés qui va peut-être arriver au niveau de la peau de façon supplémentaire qu'en temps normal.
1: Mais mes deux petites bajoues ici là vont pas disparaître si je me prends des gallons de collagène. Là.
2: Assurément pas. En fait, ce qui va s'améliorer selon les études, c'est l'hydratation et l'élasticité. Absolument rien sur la fermeté, absolument rien sur les rides.
1: Chantal,
0: la condition pour qu'un peptide soit efficace quand il est ingéré par la bouche, c'est qu'il y ait vraiment une capsule qui vient d'entourer ce peptide-là. Parce que le peptide, c'est une protéine. Ce sont des acides aminés. Ça arrive dans l'estomac, c'est digéré, c'est scindé. La chaîne, elle n'existe plus. Ce qu'on a, c'est les blocs qui servent à faire cette chaîne-là, qui sont les acides aminés. Donc, si les acides aminés sont disponibles, effectivement, ils peuvent être réutilisés ailleurs dans l'organisme. Mais le peptide, une fois passé l'estomac, il n'existe plus. Ce qui existe, ce sont les petits blocs qui composent ce peptide-là.
1: Okay.
2: Et il faut faire la différence avec les exosomes, parce que ça aussi, c'est très à la mode, là, les exosomes. On en parle beaucoup. Ce ne sont pas des peptides. Ce sont des petites mini-vésicules, donc des petites mini-boules qui contiennent du matériel génétique comme de l'ARN, des facteurs de croissance, des protéines qui sont libérées par nos cellules vers d'autres cellules. Donc, c'est comme des messagers.
1: Okay.
2: Donc là, en esthétique, ce qu'on essaie de recréer, c'est des exosomes qui vont justement aller envoyer des messages à nos cellules pour fabriquer du collagène ou accélérer la réparation des plaies. Mais ça reste encore très expérimental. Puis je tiens à le dire parce qu'en alopécie, c'est rendu que les gens injectent beaucoup d'exosomes, mais ce n'est toujours pas approuvé par Santé Canada. Santé Canada a approuvé la formulation topique parce qu'il y a peu de risques, peu d'absorption systémique, mais n'a toujours pas approuvé la formulation injectable qui peut comporter des risques.
1: Moi, tant que tout ça ne fait pas le ménage à ma place, je ne vais pas en acheter. Le jour où il va avoir des effets vraiment dans mon quotidien, je vais être la première à être la porte-parole des peptides. Merci beaucoup, Sophie de Vadeboncoeur. Est-ce qu'on a tout dit?
2: On a tout dit. Je pense qu'on peut passer.
1: Okay, merci beaucoup. Merci. Alors, une petite minute chacune pour faire le tour de ce qui a retenu votre attention dans l'actualité. Chantal Vallée, parlant d'ARN messager, là.
0: En fait, une très bonne nouvelle. Hein. C'est un article de la presse du 20 août, donc de la fin de la semaine dernière, où une étude de phase 3, donc une étude où on étudie vraiment une molécule avant la mise en marché, à laquelle ont participé le CHUM et le CHU de Québec, Université Laval, faisait état, en fait, d'un vaccin à ARN messager combiné à de l'immunothérapie, donc le pembrolizumab, dans les cas de mélanome. Comment ça marche, tout ça, là? En fait, quand on fait une chirurgie, qu'on enlève un mélanome, on prend cette tumeur-là, on l'envoie en laboratoire pour la faire séquencer. Donc, pour définir son empreinte génétique. Puis après ça, on va utiliser des protéines vraiment très ciblées, très individualisées à cette tumeur-là pour en faire un vaccin personnalisé qu'on réinjecte au patient en association avec l'immunothérapie pendant quelques mois pour augmenter en fait la capacité du corps à reconnaître la tumeur et à se défendre contre la tumeur. Donc ça vient booster un peu le système immunitaire à reconnaître les cellules cancéreuses pour idéalement les tuer avec nos propres ressources. Donc c'est vraiment extrêmement prometteur. Ça ouvre la voie à plein d'autres potentielles applications en cancer, mais c'est avec le mélanome, qui est une forme de tumeur qui répond particulièrement bien à l'immunothérapie, que les premières études ont été conduites. Donc, on verra un peu le devenir de tout ça,
1: absolument,
0: mais c'est vraiment une bonne nouvelle.
1: Ouais, on suit ça de très, très près. Catherine Raymond?
4: Moi, je reste dans le cortisol. Je vous pose une question. Est-ce que ça vous est déjà arrivé de sortir d'un rendez-vous hyper stressant puis de ne pas trouver votre voiture dans le stationnement? Tu sais, notre GPS interne, on a comme l'impression qu'il fonctionne moins bien quand on est stressé. Puis il y a une étude neurobiologique très récente qui a démontré que sous cortisol, quand on donne de façon synthétique du cortisol à des participants, on vient vraiment brouiller leur GPS interne. Donc, on leur a demandé, en fait, à ces participants-là de faire une tâche virtuelle alors qu'ils étaient sous cortisol, pendant que l'activité neurobiologique de leur cerveau était enregistrée. Puis ce qu'on s'est rendu compte, c'est que les participants sous cortisol n'étaient pas capables de se repérer dans la tâche.
1: Le cortisol, c'est pas supposé nous aider à la survie?
4: Le cortisol, ça nous aide à la survie. Justement, dans ce genre de situation-là, quand on vit un stress super important, ce qui est important, c'est pas de se naviguer dans l'espace.
1: C'est de se protéger.
4: C'est de se protéger.
0: Exactement.
4: Donc,
2: courir ou battre.
4: C'est ça, combattre ou fuir, mais c'est pas de se retrouver adéquatement dans un stationnement. Là. Et donc, c'est ça, le cortisol viendrait affecter des cellules qu'on appelle les cellules de grille dans le cerveau. Et donc, on a plus de difficultés à se repérer.
1: Très intéressant. Et on termine avec quoi comme brève, Sophie?
2: Un nouveau traitement pour l'urticaire chronique, le rémibrutinib, qui vient d'être approuvé par Santé Canada en juillet. Donc, on devrait y avoir accès bientôt. Très bonne nouvelle pour les patients qui ne répondent pas aux antihistaminiques, aux doses, ne répondent pas à l'omalizumab, un biologique qui cible les IgE, qui doit être donné une fois par mois avec quand même certaines complications, certains effets secondaires. Et donc, enfin, on a une nouvelle molécule qui arrive vraiment à point. C'est un médicament qui est pris oralement, qui vient bloquer le BTK, donc une autre voie d'activation de l'urticaire. Et on voit que le soulagement est très rapide dès la première semaine. Un tiers des patients atteignent une résolution complète à la semaine 12. Et autre point intéressant, il est également approuvé en urticaire physique. Donc, les urticaires qui sont induits par l'exposition solaire, par l'exposition
1: Mais
2: au froid.
1: Quand on dit disponible sous peu après avoir été approuvé, là, on parle de quoi?
2: On parle d'ici quelques semaines.
1: Ok, super. Docteur Sophie Vette-Boncœur, dermatologue chez Humaderm, docteur Chantal Vallée, spécialiste en médecine interne à l'hôpital Charles-Lemoine, et Catherine Raymond, neuroscientifique et chercheuse au département de psychologie de l'Université du Québec à Montréal. Merci pour toutes ces infos. Merci.
4: Merci.
1: Bonjour,
4: merci.
1: Alec.
6: Bonjour, Pénélope.
1: Qu'est-ce qui se passe ce matin?
6: Dans moins de 2 minutes maintenant, le gouvernement fédéral va faire connaître ses contre-tarifs sur les produits américains en réponse aux nouveaux tarifs douaniers de Donald Trump. Puis on va faire connaître également les programmes d'aide aux entreprises. En réaction, on va recevoir Christine Fréchette, la première ministre du Québec, donc au tout début de notre émission. Alors, une demi-heure après l'annonce d'Ottawa, Christine Fréchette sera avec nous pour nous dire ce qu'elle en pense. Et Mélanie Joly, la ministre fédérale qui fait l'annonce à Ottawa, va être avec nous plus tard dans l'émission à 12h30 pour expliquer les choix du gouvernement fédéral. Puis on va parler également de mode éphémère avec Shein, le géant chinois
1: qui débarque.
6: Qui débarque, boutique éphémère à Montréal, puis qui s'en va en bourse aussi, 1er septembre prochain. Alors, on va faire le point sur cette entreprise controversée à l'émission.
1: Oui, absolument. Merci beaucoup, Alec. Bonne émission.
6: Merci, au revoir.
1: Demain, nous allons recevoir en ouverture d'émission Alain Gravel, qui sort une série balado hyper intéressante, La Grande Fumisterie. Donc, tout l'histoire des cigarettiers et des recours collectifs là, qui viennent d'être remportés. Hyper intéressant. On fait ça demain matin avec Alain Gravel. Mais ce qu'on fait pour terminer l'émission aujourd'hui, c'est faire de la place à Lise Dion. Elle s'en vient après les infos.
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11: Bonjour, ici Martin Boucher. Il est 11h. Il fait 16 degrés en ce moment à Québec. Voici les informations. Mark Carney et plusieurs de ses ministres présentent à l'instant les tarifs qu'Ottawa compte imposer aux États-Unis à compter du 8 septembre. Des tarifs américains de 50 % sont en vigueur depuis samedi sur une série de produits canadiens et Mark Carney a promis de répondre dollar pour dollar. Certains craignent toutefois une surenchère et demandent la reprise des négociations au plus vite entre les deux pays. C'est le cas de l'ex-délégué général du Québec à New York, Martine Hébert.
12: Moi, je pense qu'elles vont devoir reprendre, c'est incontournable, parce qu'on peut pas, nos économies sont tellement intégrées, on le dit, hein, ça fait des mois qu'on le dit, et c'est des deux côtés de la frontière, cet appel-là. Mais pour l'instant, c'est important de pas tomber dans le piège, là, de se renchérir et de des déclarations gonflées à l'hélium.
11: Et de son côté, Christine Fréchette dit attendre de voir ce que Ottawa va annoncer avant de décider si elle va bonifier ses propres programmes d'aide aux entreprises. Son gouvernement a annoncé la fin de semaine dernière 2 programmes pour les entreprises, essentiellement des prêts. Christine Fréchette estime qu'une grande part de responsabilité incombe au fédéral.
13: Nos programmes à nous vont venir en complément de ceux du fédéral. Et je m'attends à ce que le fédéral soit là de la bonne manière, à la bonne hauteur pour aider les entreprises et les travailleurs. C'est essentiel, c'est eux qui sont à la table de négociation, c'est eux qui se sont retirés de la table de négociation et maintenant, faut être au rendez-vous pour aider les travailleurs puis les entreprises qui vont subir les contre-coups.
11: Et cette guerre tarifaire pourrait s'inviter dans les élections de mi-mandat qui se tiendront dans un peu plus de 2 mois aux États-Unis. Des élus américains fustigent l'administration Trump pour avoir déclenché les hostilités avec un fidèle allié et un partenaire d'affaires important. Voici Raphaël Bouvier-Auclair.
14: Des politiciens américains ont déjà réagi à la guerre tarifaire entre le Canada et les États-Unis. C'est le cas, entre autres, dans l'État du Maine, dont 40 % des exportations sont destinées au Canada. La sénatrice républicaine Susan Collins fait face à une difficile réélection et au cours de la fin de semaine, elle a déploré l'échec des négociations entre Ottawa et Washington. Ces tarifs vont entraîner une hausse du coût de la vie pour les familles du Maine, car les entreprises vont devoir faire payer la facture aux consommateurs, écrit-elle. Dans un autre État frontalier, le Michigan, qui échange des dizaines de milliards de dollars avec le Canada, en raison du secteur automobile. Le conflit commercial s'est aussi invité dans la campagne. Une course serrée y a lieu pour un siège au Sénat et les démocrates accusent les républicains de laisser Donald Trump saboter l'économie du Michigan. Le Canada est le premier partenaire commercial d'une trentaine d'États, y compris certains qui se trouvent parfois très loin de la frontière, notamment le Texas, où une autre course importante au Sénat a également lieu en novembre. Ici, les démocrates commencent déjà à soulever l'enjeu commercial dans différents États. C'est parce que l'approche de l'administration n'est pas nécessairement populaire. Un sondage de la firme YouGov publié en juillet, donc avant l'échec des négociations, demandait aux Américains ce qu'ils pensaient de l'idée d'imposer des tarifs douaniers de 50 % à une série de produits canadiens. 49 % des Américains disaient fortement désapprouver. Et chez les électeurs indépendants, cette désapprobation est de 53 %. Or, les indépendants sont ceux qui sont cruciaux dans des élections comme celle de novembre. Ici Raphaël Bouvier-Auclair, Radio-Canada, à Montréal.
11: La ville de Lévis va demander une aide financière de près de 62 millions de dollars au gouvernement du Québec pour la réfection et l'agrandissement de ses stations de traitement des eaux usées de Saint-Nicolas et du secteur Desjardins. Le conseil municipal proposera aujourd'hui de déposer deux demandes dans le cadre du nouveau programme provincial de financement d'infrastructures des eaux. Depuis 2024, Lévis impose un moratoire sur les nouvelles constructions sur deux tiers de son territoire en raison de la capacité limitée de ses usines de traitement des eaux usées. L'Université Laval demande aux étudiants de planifier leur déplacement pour la session d'automne. Elle rappelle que les travaux en cours sur le campus et dans les quartiers à proximité sont d'une ampleur sans précédent. Plusieurs pavillons sont en construction ou le seront cet automne, en plus des travaux du tramway sur les boulevards Laurier et René-Lévesque. Des sections de stationnement au PEPS et près du pavillon Jeanne-Lapointe seront également fermées. L'eau des océans et des mers du monde n'a jamais été aussi chaude depuis le début des relevés. L'Observatoire européen sur le climat souligne même que le record a été battu samedi dernier précisément. Voici Guillaume Fariol.
15: De l'océan Pacifique jusqu'à la Méditerranée, des océans Indien et Atlantique jusqu'en Arctique, la carte mondiale de Copernicus vire au rouge écarlate. Jamais l'observatoire n'a mesuré une telle température à la surface des océans et des mers. 21,1 degrés en moyenne, record de 2024 battu. Deux causes, d'abord le réchauffement climatique évidemment, mais s'y ajoute ces derniers mois le phénomène El Niño, phénomène naturel cyclique dans le Pacifique, marqué par des eaux plus chaudes que la normale. Et cette année, il s'annonce exceptionnellement puissant, peut-être même le plus puissant jamais observé. Cette surchauffe des océans, c'est une menace pour les écosystèmes marins, mais aussi pour tous ceux qui vivent sur les côtes. La hausse des températures augmente le risque de phénomènes météo extrêmes, tempêtes ou pluies diluviennes.
11: C'était Guillaume Fariol. Voici la météo avec Juliette Lefebvre.
16: Les averses doivent cesser en mi-journée. Une alternance de soleil et de nuages est prévue par la suite avec 60 % de probabilité d'averse et un risque d'orage cet après-midi. Maximum 22 degrés avec un humidex de 28. Ce soir et cette nuit, ciel nuageux avec un minimum de 12.
17: Bonjour, Lise Dion.
18: Bonjour, Pénélope. Ça fait longtemps.
17: La dernière fois qu'on s'est parlé, pas qu'on s'est vu, là, c'était un 23 décembre. Shirley Theroux était ici à l'émission, puis on t'avait appelé en surprise parce que vous êtes des grandes amies.
18: Oui.
17: Comment va cette amitié?
18: Ça va très bien. Tu sais, Shirley, c'est la personne, c'est mon mentor de vieillesse. Elle me dit à mesure ce que j'accepterai pas, mais qu'il va falloir que je m'adapte.
17: Comme quoi?
18: Ben, la peau, ça n'a pas de bon sens.
17: La peau.
18: Puis elle disait que ça a été... le moment pas le fun de voir sa peau vieillir. Puis elle m'a dit, la vieillesse, il faut s'habituer ou faire avec, parce que ça donne rien de
17: la combattre, de résister contre.
18: Ben non, on peut pas rien faire, tu sais. Fait que je la suis tout le temps quand elle parle de ça, mais c'est encore une party animale, là. C'est,
17: on pêche pas l'autre.
18: Ça a pas de bon sens, là. Elle est tellement drôle, elle est allumée.
17: Elle est pertinente.
18: Puis quand elle me donne son opinion sur quelque chose, moi, je m'en vais dessus de son bord parce qu'elle l'explique trop bien, tu sais, son point de vue. Fait que, je l'aime d'amour.
17: Est-ce que tu me permets, Lise, qu'on parle de ce dont on parlait juste avant d'entrer en onde.
18: Oui.
17: Un souvenir que tu m'as rappelé.
18: Ben oui.
17: Qu'on a fait ensemble, mais surtout que tu es allé faire. Tu as répondu oui à l'invitation de Michel Drucker.
18: Exact.
17: D'aller en France sur son show, puis tu viens de me dire que c'était mon plus gros trac à vie.
18: Ah oui, c'était mon gros trac, parce que. Ça allait jusqu'au moment où j'ai vu l'intro de l'émission. J'étais dans la loge, puis j'ai vu les grands qui ont passé là. Je t'en parle, mais j'ai encore le frisson. Là. Jeanne Moreau, tout
17: les monstres du cinéma.
18: Exactement.
17: Français.
18: Puis là, j'ai fait, qu'est-ce que je fais ici? Qu'est-ce que je fais ici? Mais moi, j'allais rendre hommage à Gad Elmaleh.
17: Mm-hmm.
18: Fait que là, je suis dans la loge, tout d'un coup, je sors. Puis là, j'arrive sur le plateau, puis j'ai dit aux techniciens, « Savez-vous combien ça leur a coûté de me faire venir ici? Est-ce que je peux vous faire un chèque? Je m'en retourne chez nous. » Je serais pas capable de le faire. Je serais pas capable. Fait que là, puis les techniciens, c'est rare que les artistes leur parlent, parce que toujours le comte, le vicomte, la princesse, le bon. Fait que, mais moi, je suis pas capable de pas parler à la technique. C'est impossible, tu sais.
17: Ça leur a demandé de te soutenir.
18: Ben oui, j'aurais demandé, suivez-moi, parce que là, ça ira pas, là. Tellement gentil que le réalisateur est descendu dans le studio puis il m'a dit, tu sais, Lise, tu peux t'approcher de Michel puis garde, là, t'es pas obligé de jouer à l'autre bout, est-ce que ça t'aiderait?
17: Parce que, je m'en rappelle, t'avais un numéro d'humour que tu devais livrer devant eux.
18: Exact.
17: Mais c'est vrai qu'il y avait une grande passerelle qui séparait les divans de la scène.
18: Oui.
17: Puis c'est vrai que tu t'étais avancé.
18: Oui, le réalisateur m'a dit d'avancer. Mais oh, là, quand j'ai dit je le fais plus, Michel Drucker est venu m'appuyer pour me dire, Lise, on enregistre. Si jamais t'as un malaise avec ton numéro ou que t'as un blanc, on coupe, on recommence, c'est pas grave. Tu vas voir, il est tellement adorable, ce monsieur-là, tellement adorable.
17: Il était beaucoup pour les artistes québécois.
18: Il m'a demandé des nouvelles de Dominique Michel, parce qu'il a fait les galas avec elle, juste pour rire. Il m'a demandé, il dit, tu sais que j'étais le premier à parler de Céline Dion. Je dis, ben oui, je le sais. Puis j'ai dit, on vous aime au Québec, tu sais, on vous a vu au gala de juste pour rire. Puis, fait que, il a été tellement gentil, puis finalement, je commençais par faire la... Parce que lui, on a préparé un... Fait que là, j'ai avancé, puis il m'a dit, garde ta surprise, c'est Céline Dion. Fait que j'avance, j'ai fait, non, Michel,
17: c'est
18: non.
17: Lise, moi, c'est Lise.
18: Même quand t'es enceinte, elle me ressemble pas. Fait que là, puis j'ai dit, tout le monde se trompe. Quand je suis arrivée, ils m'ont tout de suite conduit au Stade de France pour chanter la Marseillaise. Puis je me suis installée comme Céline pour chanter la Marseillaise. Mais pendant que j'avais le micro en haut, je me suis dit, je me souviens plus du texte. Ça a été les quatre pires secondes de ma vie, là. J'avais un blanc, là. Puis finalement, quand j'ai redescendu le micro, puis je les ai regardés, mon texte est revenu comme ça, tu sais. Écoute, je te le raconte, là, puis j'ai quasiment les jambes à terre.
17: T'en as fait des affaires, Lise.
18: Oh, mais vie. Des affaires.
17: C'est incroyable.
18: C'est aussi, un aussi gros trac quand on, pour venir en aide au Centre-Sud d'Yvon, sa fondation. Oui. Ils nous ont demandé à certains humoristes de reprendre un de ces numéros.
17: Oh,
18: écoute, la mort.
17: Qu'est-ce que t'avais repris?
18: J'ai repris les vieux. Le monologue des vieux. Puis j'ai dit à Jody, en coulisses, j'ai dit, moi, me casser la gueule devant mon public, ils vont comprendre. Mais me casser la gueule devant Yvon, il n'y en est pas question, tu sais. Finalement, il vient me voir avant que je fasse le numéro. Il fait, mon Dieu, tu dois m'haïr, là. Hein? Oui, je suis maison que je t'haïs.
17: Mais ça veut dire que t'es faite forte en maudit, parce que c'est quand même des grosses affaires. Puis, Lise, la raison pour laquelle on t'a invité aujourd'hui, c'est dans la foulée de ce balado que tu vas présenter au public bientôt, qui s'appelle Sortie de route, on va en parler. Puis t'as accepté de faire la liste de tes regrets. On a essayé ce segment-là la saison passée pour une première fois avec Pierre Brassard, puis ben du potentiel. Fait qu'on s'est dit, tiens, il me semble que Lise, ça pourrait être intéressant de discuter de ça. Puis il y a un regret qui n'était pas dans ta liste qu'on va faire ensemble, mais dont tu as discuté avec Marie-Josée, notre recherchiste. C'est ton regret de ne pas avoir terminé ta tournée.
18: Ah oui.
17: Ta dernière tournée, parce que infarctus sur scène, ce moment-là sur scène, l'importance qu'il y a dans ta vie, dans
18: ben moi je
17: la place qui prend là, c'est ce moment là dans ta vie.
18: Ben d'abord quand c'est arrivé, je pensais pas que c'était une crise cardiaque parce que j'ai perdu la mémoire. Je faisais 330 fois que je faisais le show. Là, le black total, je me souviens plus du tout du texte. Puis là, je suis devant le public, puis je me souviens plus comment ça commence. Mais là, ils riaient, eux autres, parce qu'ils pensaient que ça commençait de même. Puis là, je disais, non, mais je vais respirer, ça va revenir, je vais respirer, ça va revenir. Et la chance, ma fille était là, qui est infirmière, elle est venue me chercher sur scène parce que là, j'arrêtais pas de dire ça va revenir, mais ça revenait pas, tu sais.
17: Puis il y avait rien d'autre, là. Pas de trouble de langage, t'avais pas mal nulle part.
18: Non, mais tu sais, j'avais une liste de personnes décédées à qui je parlais en coulisses avant de rentrer. Puis j'ai oublié des morts importants. Fait que là, j'étais inquiète. Puis j'ai dit à ma fille avant de rentrer, je sais pas pourquoi j'ai oublié les morts importants. Colin, ça fait longtemps que je l'ai fait, tu sais.
17: Tu fais tout le temps ça?
18: Oui. Mais ma liste, ça s'allongeait avec les années parce que j'ai perdu du monde, tu sais. Mais là, je trouvais pas ça normal de pas m'en souvenir. Ah oui. Puis il y avait l'humoriste Alex Roy qui faisait ma première partie. Puis là, moi, je le présentais derrière les rideaux en disant au monde, là, avant d'aller vous jaser ça, là, je vais vous présenter mon coup de cœur. Là, j'ai mis ma main sur le micro. Je fais, c'est quoi ton nom? Écoute, tu fais 100 fois qu'il me faisait la première partie. Fait que là, je continue en disant, en tout cas, vous allez l'aimer, puis je sais que vous êtes capable de l'accueillir comme chaleureusement, tu sais. J'ai fait, quoi ton nom? Là, il dit, ben oui, on lise. Alex Roy, je fais, mesdames et messieurs, Alex Roy, j'ai plus dit un mot parce que j'avais peur de l'oublier encore, tu sais. Mais là, j'avais plus d'air au cerveau. L'artère était tellement écrasée que j'avais plus d'air, tu sais.
17: Fait que lui, il a fait son numéro. T'es embarqué sur la scène. Tout ce temps-là, là, t'as pas d'air, là.
18: Non, exactement.
17: Donc, tu te rends sur scène. Et là, à quel point est-ce que là, ta fille vient te chercher?
18: Oui.
17: Puis là, qu'est-ce qui se passe après?
18: Après ça, Alex a repris le contrôle en disant aux gens, je pense que le malaise de Lise, c'est grave. Je pense pas qu'elle revienne sur scène. Puis là, les ambulanciers sont arrivés. Puis je suis contente qu'on en parle parce qu'il faut absolument sensibiliser.

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2: Bien sur la lecture, mais
3: je
2: vais aller plus loin. Puis c'était ça, tu sais. Fait que là, ils m'ont rentré, tu sais, le machin, là, puis ils m'ont mis 3 stents. Puis là, ben mon cœur est parfait.
3: Oui?
2: Ouais.
3: Parfait, parfait?
2: Oui.
3: Est-ce que ça change quelque chose dans une vie?
2: Eh mon Dieu, j'ai eu un high après ça, là. Comme si j'avais pris de la drogue. Je voulais tout faire. Je voulais conduire une chaloupe. Je voulais chauffer des 4 roues. Je voulais, tu sais, je voulais tout faire. Ben je suis encore de même là, j'ai un high. Mais il paraît qu'il y a des femmes après une crise cardiaque qui font des dépressions sévères.
3: Ah.
2: Mais moi ça a fait le
3: contraire.
2: Puis j'étais fatiguée, par exemple, je me suis calmée pas mal les premières semaines là, parce que oui. Même à l'hôpital ils venaient chercher comment tu dis ça quand tu viens tes signes vitaux.
3: Uh-huh.
2: Puis là, je vais vous donner mon bras, mais m'en continuer à dormir. Ça me dérange. J'ai dormi, là. Ça n'a pas de bon sens. Puis
3: là, maintenant, tu veux tout faire.
2: Là, je veux tout faire.
3: Pourquoi? Ça s'est passé donc le 3 novembre 2023 sur scène à Saint-Eustache.
2: Ouais.
3: Et là, pendant presque 3 ans, des apparitions publiques à gauche, à droite, mais pas un gros projet. Est-ce que tu vas remonter sur scène?
2: Oh non.
3: C'est terminé.
2: Mon nom, oui. Je vais avoir 71 ans là, le mois prochain, puis mon corps est...
3: Plus capable.
2: Il veut plus. Okay. Mon dos, tu sais, c'est dur. Ben, c'est la maladie du siècle, le dos, là, mais quand même...
3: Donc, pourquoi c'est par le biais d'un balado qui s'appelle Sortie de route, d'ailleurs? Puis ça, c'en est toute une, Sortie de route?
2: Oui. Est-ce que
3: c'est relié, le titre Sortie de route, ta sortie de route?
2: Ben, c'est bizarre parce qu'avant, non, j'avais l'idée d'écrire un livre qui se serait appelé Bifurcation. J'avais fait des brainstorms, des brassages d'idées avec mes amis. Puis je me disais, je leur demandais qu'est-ce que vous auriez fait si vous n'avez pas suivi cette route-là? Admettons, il y a un Y, puis là, tu prends l'autre route. Qu'est-ce que vous auriez aimé faire? Puis les femmes m'ont raconté toutes sortes d'affaires. Puis le film avec Tom Hanks qui était sur une île pendant 5 ans, qui m'a fait réfléchir.
3: Castaway,
2: mais
3: en anglais,
2: c'est
3: en
2: seul
3: français,
2: au monde, je pense.
3: Seul au monde.
2: Là, il arrive à une autoroute parce que là, il n'y a plus de femme, elle s'est remariée.
3: Quand il revient de l'île après l'île, oui, c'est ça. Oui.
2: Avec ses amis, il est complètement déconnecté. Fait que là, il livre son dernier paquet, je ne sais pas si tu te souviens.
3: C'est un livreur.
2: Puis il y a des ailes d'ange dessus. Fait que ce paquet-là appartient à une madame qui fait de la soudure. Mais quand il va lui porter, elle n'est pas là, fait qu'il dépose le paquet-là. Là, il arrive à une intersection.
3: Un grec.
2: Mais il y a 4 choix de route.
3: OK.
2: Où il continue tout droit, c'est-à-dire, puis bon. Fait que là, il ne sait plus quoi faire. Mais pendant qu'il est assis dans son auto, puis il voit l'intersection, il y a une madame qui passe avec le sigle des ailes sur son camion.
3: Ah, c'est un message que lui suit.
2: Fait qu'il tourne, puis là, tu imagines qu'il va la rencontrer, puis qu'il va continuer sa vie avec elle, tu sais. Fait que. C'est incroyable. En tout cas, j'aimerais ça que tes auditeurs fassent l'exercice de voir c'est où qu'il y a eu des Grecs. Toi, t'en as eu un gros, un méchant, là, où t'aurais pu pas être là.
3: Oui, un gros Y, effectivement.
2: Moi, je te dis, là, maintenant, quand je passe devant ce cimetière, j'ai envie de pleurer. Puis je me suis dit, j'aurais pu être là. Fait que, maison que je l'apprécie, la vie, tu sais, maison que je veux. J'étais déjà... une fan de ma vie, tu sais. Fait que là, je suis encore plus fan.
3: Pourquoi c'est pas devenu un livre puis c'est devenu un balado?
2: Parce que je me disais, comme j'ai le goût de tout faire, ça me tentait pas de m'enfermer pendant un an pour écrire un livre, à faire la recherche. Okay. Je l'ai fait pour le livre de ma mère puis un autre livre que je disais que c'était des farces pour la toilette, là, mais parce que c'était pas un livre bien effrayant, mais... Pour ma mère, j'ai fait beaucoup de recherches sur les camps de concentration.
3: C'était le coffre bleu, c'était ça? Le titre, c'était?
2: C'était le secret du coffre bleu.
3: Le secret du coffre bleu.
2: Puis j'ai adoré ça, faire ça. Mais là, je me suis dit, j'ai failli perdre la vie, puis je vais m'enfermer pour écrire. Ouais, je ne tentais pas, j'avais le goût de voyager, j'avais le goût de faire plein d'affaires.
3: Donc, le premier épisode de sa balado va être déposé après-demain.
2: Oui.
3: Avec Farah Alibi, cette ingénieure québécoise en aérospatiale qui est comme hallucinante, qui est tellement une bonne invitée, là.
2: Ouais. Puis en plus, c'est que moi, je la mettais sur un piédestal, puis j'ai jamais pensé qu'elle aurait eu des problèmes à l'école. Jamais. C'est une bolle, là.

0: Mais elle a eu ses difficultés. Mettre ça dans le balado, on n'ira pas dans la tristesse puis les affaires. Là. C'est comme le Y, pour elle, ça a été de partir de Joliette à l'adolescence puis arriver en Angleterre.
1: Où son père travaillait pour une grosse compagnie puis il a comme déménagé sa famille. Là.
0: Exact.
1: Puis c'est ça, il a fallu qu'elle s'adapte.
0: Puis elle a été dans les plus belles universités, mais elle dit aux jeunes, c'est pas parce que je suis dans une belle université que ça se passe bien. Là, tu sais.
1: Les racines,
0: raconte des affaires. Tu dis.
1: Vraiment intéressant.
0: Puis c'est une popone encore. Elle a 36 ou 38, je me souviens plus, mais tu sais, elle a vécu tellement d'affaires. Puis dans le balado aussi, ce que je veux, c'est aider les gens à prendre des décisions. Tu sais, quand t'es malheureux, là, t'as peur de prendre une décision. J'en ai pris une grosse, moi, dans ma vie, puis j'avais peur de la prendre. Tu sais, ça m'a pris du temps.
1: Ben, ta séparation.
0: Je vais écrire un livre là-dessus à un moment donné. Fait que là, je me suis dit. Ce serait le fun que le monde qui sont malheureux, parce que je trouve que la vie est tellement courte, là, que c'est du gaspillage quand t'es malheureux. C'est du gaspillage. Puis quand tu prends la décision, soit de partir, soit
1: de rester en toute connaissance de cause. Des fois, c'est juste ça qu'on peut faire pour l'instant, mais déjà, c'est une décision.
0: Exact.
1: Qui mènera peut-être à une autre éventuellement.
0: C'est ça. Mais si tu prends la décision, puis tu t'en vas dans un autre environnement, tu déménages de pays, tu changes de maison. À un moment donné, quand tu es bien assis, puis tout est placé dans la maison, les chaudrons sont à bonne place, les serviettes, tout ça, là, tu t'assois, puis tu fais mon Dieu, que j'ai bien fait de prendre cette décision-là. C'est un bonheur. Quand tu décides de changer, tu sais.
1: Puis des fois, des décisions, on n'est pas capable d'en prendre, on prend pas les bonnes, pour toutes sortes de raisons, puis des fois, on a des regrets. Et Lysion, t'as accepté de te prêter à l'exercice, au jeu de la liste de mes regrets. Il y en a des funnés, il y en a des plus profonds.
0: Ouais.
1: Comme les gens qui nous écoutent, des fois, c'est un mauvais veston qu'on a porté, puis des fois, c'est quelque chose de vraiment plus grave. Puis t'as mentionné tantôt les difficultés à l'école de Farah Alibé, ta première invitée de mercredi. Toi, un de tes regrets, c'est d'avoir arrêté l'école trop tôt.
0: Oui.
1: Pourquoi?
0: Parce que mon père et moi, j'avais 9 ans, puis je voyais ma mère en arracher, puis une journée, j'ai été l'aider à faire du ménage dans un motel. C'était très humiliant pour elle parce que c'était pas un motel chic, c'était, on dirait, un motel de passe où elle ramassait de la cochonnerie, tu comprends? La cochonnerie inimaginable. Là. Aucun respect pour la femme qui va nettoyer ensuite. Mmh. Aucun respect. Puis j'ai fait, tu peux pas voir ma mère faire ça tout le temps. Fait qu'à 13 ans, j'ai été travailler. J'avais même pas de carte d'assurance sociale. J'ai commencé à 13 ans à travailler, puis je donnais mes salaires. Je gardais l'argent juste pour l'autobus. Puis je pouvais pas la voir continuer à faire ça, mais elle l'a fait quand même un bout, là. Mais je l'ai pas dit à mes enfants que j'avais pas fait mon secondaire.
1: Mais non, parce que tu voulais qu'eux fassent le sien.
0: Oui, exactement. Là, ils savent, par exemple. Mais
1: puis c'est un regret parce que t'as l'impression qu'il te manque quelque chose, parce que t'as.
0: Ben j'adore apprendre. J'aime ça apprendre. Tu sais, chez nous, j'ai toujours un roman puis un livre pour apprendre des affaires, n'importe quoi. Mais surtout la lecture, les auteurs, tu sais, j'ai été autodidacte presque toute ma vie aussi. J'ai pas fait l'école de l'humour, j'ai pas pu la faire. Mais c'est quand même Louise Richer.
1: Pourquoi t'as pas pu la faire?
0: J'ai pas pu la faire parce qu'au début, c'était une subvention. C'est comme si le chômage te payait pour aller à l'école. Mais moi, je pouvais pas, je travaillais déjà. J'étais monoparentale à ce moment-là. Oui, je pouvais pas arrêter de travailler pour aller à l'école.
1: Pour avoir ta subvention, ouais.
0: Fait que.
1: Puis t'avais pas assez d'argent pour travailler pour t'inscrire à l'école. Sans subvention, non. C'est ça.
0: Ben exactement. Ouais. Exactement. Fait que j'ai pas fait ça. Fait que j'étais. Toute ma vie, j'ai appris tout seul. J'ai eu des bons mentors aussi. Tu sais, quand on parle des Y, là, du monde qui m'ont brassé pour me dire, t'en as du talent, c'est correct, là. T'es dans notre gang, là. C'est beau, là, tu sais. J'ai rencontré plein de mentors, puis c'est ça, je me dis.
1: T'as appris autrement. T'as appris autrement. T'as appris autre chose.
0: C'est un regret, mais bon, maintenant, je le regrette plus vraiment.
1: Un autre regret, puis ça va parler à beaucoup de gens, je pense. Ne pas avoir compris les souffrances de ta mère plus tôt.
0: Exact. Je suis retombée en amour avec ma mère quand j'ai écrit le livre. Parce que une femme qui a été prisonnière dans le temps de la guerre, c'est pas un caractère facile, là. Fait que moi, j'ai toujours vécu un peu enveloppée, puis elle voulait pas que je fasse rien, elle voulait pas que je la laisse seule, elle voulait pas que j'aille voir mes amis, elle voulait... Fait que j'étais pas super en amour avec elle, tu sais. Mais j'ai compris en vieillissant, j'ai compris son caractère, sauf que je l'ai redécouvert en écrivant le livre, tu sais. Et mon regret, c'est de pas l'avoir... pas l'avoir gâté, de pas lui dire je comprends.
1: C'est dur d'aimer quelqu'un qui est difficilement aimable. Ouais. Puis c'est vrai qu'on comprend ça tard. Puis souvent on comprend ça après.
0: Ben oui. Mais tu sais, des fois, je faisais juste parler avec mes amis sur le balcon, puis elle me disait, ben, si tu rentres pas, je m'en vais me suicider. Tabarouette. Là, mes amis disent, voyons, Lise, c'est bien qu'elle le fera pas. Je sais pas, moi, si elle le fera pas. Faut que je la suive, faut que j'aille voir, tu sais. Mais des affaires élevées pour mes 13 ans ou 12 ans, c'était comme, pourquoi qu'elle me dit ça, tu sais?
1: Mais c'était impossible pour toi de voir autre chose que de voir sa souffrance. T'étais pognée dans ta vie, dans tes affaires, ouais. Dans tes incapacités, dans ton développement émotionnel.
0: Exact.
1: Tu peux pas être la mère de ta mère à cet âge-là, là, puis trouver ça le fun.
0: Je trouve que je ressemble, par exemple, en vieillissant, c'est la perte de patience, là. Le stack à l'heure, le punch.
1: Bon. OK, un autre regret. Je pense que ça va être le dernier. J'aime ça. À l'adolescence, avoir perdu mon temps à ne pas aimer mon corps.
0: Oh mon Dieu, j'en ai perdu des soirées. À cet âge que je dis aux jeunes, si t'es complexé d'aller te baigner, mets un T-shirt, mais va te baigner. Tes amis, c'est pas ton ventre et tes boutons qui invitent. C'est toi, c'est ta personnalité. Moi, j'ai perdu des heures à pleurer dans ma chambre en me disant, je peux pas aller cette soirée-là. Si je vais avoir l'air folle dans mon linge, ils vont rire de moi. J'aurais pu commencer à prendre de la boisson de temps en temps pour avoir du fun. Non, j'ai rien fait de ça. J'écoutais de la musique dans ma chambre puis je pleurais.
1: Fait que t'avais pas de vie sociale parce que t'avais honte de ton corps.
0: Ah, mais hein. Mais hein, même ma cousine m'a demandé d'être bouquetière à 8 ans, puis j'ai fait, mon Dieu, as-tu vu, photo?
1: Déjà à 8 ans?
0: Ah, mais hein!
1: Tu sais que c'est encore comme ça aujourd'hui, hein?
0: Ben,
1: plein d'enfants,
0: c'est encore
1: plein
0: un peu de même, là. Quand je me vois à télé, je fais, oh mon Dieu! Des fois, j'ai le vêtement, je fais, oh mon Dieu, je sais, je vais être belle là, avec ce vêtement-là. Puis là, je regarde l'émission, puis je fais, oh mon Dieu.
1: Faut arrêter de regarder la TV. Doris Chiasson nous écrit, je suis en train de vous écouter. Je suis une vieille souris et je dis souvent la blague, vieillir, ça me fait chier.
0: Oui.
1: Et je pratique la SIA. Tu sais quoi la SIA?
0: Non.
1: Moi non plus. C'est sarcasme, ironie, autodérision.
0: Ben
1: Lise
0: oui.
1: Dion, je vous ai vu 3 fois en spectacle. Votre humour est un incontournable et quelle voix. Prenez soin de vous. Le Québec vous aime énormément.
0: Oh.
1: Fait que, faudrait appliquer la même. Tu sais, faudrait pas que plus tard, tu dises, oh mon Dieu, j'ai perdu mon temps à pas aimer ma vieillesse.
0: Non. Oh,
1: ça passera pas, ça.
0: Non. Me fait pousser les cheveux pour cacher mes rides dans le cou. Puis ça, c'est rendu vraiment un coup de coq de poule. Coq, c'est pire, je pense, ici. En tout cas.
1: Il est parfait, ton cou, tu le sais, hein?
0: Oui, ben parce que je me tiens de même.
1: Ben, c'est parce que tu tiens ta tête, puis ta tête, ce qu'il y a dedans, ça est bien belle. Fait que sans ton cou, on serait privé de ta tête, ça serait bien plate.
0: Oui. Mais, oui, j'avais un petit. Attends, un petit regret.
1: Il reste 20 secondes, vas-y.
0: Une coupe de cheveux, je suis rentrée du salon de coiffeur, mais mes enfants pleuraient, ils ont été se cachés en arrière du divan.
1: J'ai aucune sympathie pour toi parce que les coupes de cheveux ratées, là. Honnêtement, on s'en remet. Lise Dion, merci infiniment. Le balado Sortie de route apparaît mercredi, un peu partout.
0: Ouais.
1: Merci beaucoup, Lise.
0: Non, c'est jeudi, puis c'est sortiedroute.ca. Ça va être sur toutes les plateformes.
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0: Bonjour, bon mardi. La tension continue d'être très élevée entre le Canada et les États-Unis. Les insultes fusent entre le premier ministre ontarien Doug Ford et le président américain Donald Trump depuis hier. Le président dit même vouloir rebaptiser le lac Ontario le lac de l'Amérique, parce qu'il dit que les États-Unis ne feront presque plus affaire avec l'Ontario. Il a déclaré ça ce matin sur ses réseaux sociaux. Évidemment, c'est du grand n'importe quoi, mais ça ajoute une bourrasque à la tempête actuelle, alors qu'Ottawa vient de dévoiler, il y a à peine 30 minutes, ses programmes d'aide aux entreprises et ses contre-tarifs sur les produits américains, une réplique de près de 28 milliards de dollars, donc l'équivalent des tarifs de la Maison-Blanche. La liste des produits fait plus de 100 pages. Ottawa ajoute également 7,5 milliards de dollars d'aide pour les entreprises et les travailleurs touchés par la crise. On va d'ailleurs en discuter avec la ministre fédérale de l'Industrie, Mélanie Joly. Elle est encore en conférence de presse au moment où on se parle avec ses collègues, mais elle sera avec nous ensuite vers 12h30 pour nous donner les explications des choix qu'a fait le gouvernement Carney. Nous aurons aussi la première réaction de la première ministre du Québec, Christine Fréchette, qui est en train de prendre connaissance de l'annonce. Elle va nous dire en entrevue ce qu'elle en pense dans moins de 10 minutes, vers 11h40. Donc, restez à l'écoute. On va aussi parler un peu plus tard à l'émission du géant de la mode éphémère à bon marché, Shein, qui installe une boutique à Montréal et qui prévoit entrer en bourse la semaine prochaine. Ce sera vers 12h10. Et du côté de la pré-campagne électorale au Québec, on va discuter du nouveau sondage Léger Québécois qui montre que la CAQ et le Parti conservateur du Québec remontent. On va aussi discuter des candidatures dans la région de Québec qui font jaser et sourciller depuis quelques heures. Hélène Buzetti et Marie-Michèle Sioui seront avec nous au grand angle vers 12h20. Mais d'abord, politique fédérale, Christian Noël est à Ottawa. Bonjour, Christian.
1: Bonjour.
0: Alors, on connaît maintenant la liste des produits américains visés par les contre-tarifs canadiens. Qu'est-ce que ça nous indique sur la stratégie du gouvernement Carney?
1: Qu'on veut avoir l'air de répliquer, mais qu'on veut pas trop faire bouger le bateau, si vous me passez l'expression. Hier, le ministre des Finances, François-Philippe Champagne, disait « on ne veut pas d'escalade ». En regardant la façon dont le gouvernement est en train d'élaborer sa contre-frappe, sa parade, ses contre-tarifs, on comprend un peu mieux ce qu'il voulait dire. C'est-à-dire que les produits américains qui sont visés par des nouveaux tarifs canadiens qu'on annonce aujourd'hui, qui vont entrer en vigueur le 8 septembre, ce sont sensiblement les mêmes produits que les Américains, eux, ont déjà imposés, sur lesquels ils ont déjà imposé des tarifs cette fin de semaine. Donc, on prend les mêmes tarifs et on prend les produits que les Américains sur lesquels ils nous ont mis des tarifs, on met les mêmes tarifs au même niveau que les Américains nous ont donné pour éviter de trop barrasser la baraque. Je donne des exemples. Il y a des impositions de tarifs à 15 % sur certaines machines agricoles de construction ou d'emballage. Des tarifs de 25 % sur des produits de la mer, donc les poissons, les crustacés, les homards, sur des fromages, sur les appareils électroménagers, donc les machines à laver, les réfrigérateurs, les fours que vous achetez en provenance des États-Unis risquent de vous coûter plus cher bientôt. Les meubles en bois pour cuisine, des parties de meubles en bois, différents types de revêtements, de tapis de sol en matière de textile, tout ça, des tarifs de 25 %. Et des tarifs de 50 % sur des produits laitiers, des articles de transport, des consoles de jeux vidéo, des téléphones intelligents, des appareils de communication, différents matériels de bois, du bois scié, du contreplaqué, etc., des meubles et aussi des cannes à pêche, peut-être pour répliquer au bâton de hockey des Américains. Ce qui est clair, c'est que oui, ce sont des produits qui risquent de coûter plus cher pour les Canadiens. Mais ce que veut faire le gouvernement fédéral là-dedans, c'est de dire, regardez, les Américains sont en train de taxer nos produits que nous, on essaie de vendre aux États-Unis. Et si les Américains sont capables de prendre leur marché et de vendre ces mêmes produits ici au Canada, ils ne devraient pas avoir un avantage concurrentiel. Donc, nous, on va imposer des tarifs équivalents sur les mêmes produits parce qu'il y a un produit de remplacement canadien que les Canadiens vont pouvoir acheter. Donc, on va être capable de protéger nos industries, protéger nos travailleurs comme ça. Et Mélanie Joly disait il y a quelques minutes, achetez canadien quand vous le pouvez. Et en ajoutant des tarifs sur des produits américains, ça va faire augmenter le prix de ces produits américains et on espère que ça incitera les consommateurs à acheter davantage canadiens.
0: Oui, il y a aussi des programmes d'aide pour les entreprises, les travailleurs, là, donc pour ceux qui ont les entreprises qui auront besoin de liquidité, pour les travailleurs qui auront besoin de requalification. Bon, là, c'est un peu technique, là, mais il y en a toute une liste aussi là, de programmes qu'on ajuste avec la Banque de développement du Canada, entre autres.
1: Et on nous dit que ça, tout ça, ces programmes d'aide-là, d'une valeur de 7,5 milliards de dollars. Il faut faire attention là-dedans parce que c'est pas tout de l'argent neuf. Une partie de ces programmes-là qui avaient été annoncés déjà face à Donald Trump dans le budget de novembre dernier. Aujourd'hui, c'est à peine 2 milliards de dollars supplémentaires qu'on ajoute pour bonifier des programmes déjà existants, notamment pour aider les agences de développement régionales à aider les petites et moyennes entreprises à trouver de la liquidité ou à aider... Des programmes pour faire pivoter les exporteurs vers de nouveaux marchés, par exemple. Ce sont des programmes déjà existants qui sont bonifiés ou prolongés.
0: Et le premier ministre Mark Carney a discuté avec les chefs de l'opposition ce matin.
1: Voilà, il essaie peut-être de montrer qu'il est à l'écoute et qu'il fait preuve de transparence alors que les partis d'opposition l'accusent de manquer de transparence. Pierre Poilievre, ce matin, avait un point de presse à Windsor en disant « Oui, on condamne les tarifs que Donald Trump a imposés de façon unilatérale contre le Canada, qu'il faut être uni et qu'il veut mettre, dit-il, le Canada et les Canadiens d'abord. » Pardonnez-moi. Et il dit, ensuite de ça, « Les gens ici à Windsor, je les ai vus. Ils travaillent dans le secteur de l'auto, un des secteurs les plus visés par Donald Trump. Ils ont la peur dans les yeux. Ils ont peur pour leur chèque de paye. » Mais ensuite, Pierre Poilievre revient sur ses doléances habituelles, ses messages habituels en blâmant le gouvernement libéral pour l'inflation et la pauvreté au Canada en disant qu'on est dans une mauvaise position pour se battre contre Donald Trump. Et sa solution pour se battre contre Donald Trump, c'est, dit Pierre Poilievre, éliminer l'impôt sur les gains en capitaux, la taxe sur l'essence, la taxe carbone industrielle, les mêmes promesses électorales qu'il faisait il y a 18 mois, qui semblent plus ou moins ajustées à ce qui se passe en ce moment. Le défi pour l'opposition en ce moment, c'est qu'ils ne sont pas l'interlocuteur direct des États-Unis et dans ces négociations, ils ont un rôle presque inexistant. C'est difficile pour eux de montrer qu'ils sont là pour défendre les Canadiens, surtout quand 75 % des Canadiens en ce moment, selon le récent sondage, appuie la façon dont le gouvernement Carney est en train de gérer cette crise. C'est difficile pour Pierre Poilievre, mais il espère marquer quelques points en parlant du manque de transparence du gouvernement. Pourquoi les négociations ont-elles achoppé de façon officielle? Il rappelle que pour le pont Gordie Howe, par exemple, le gouvernement avait donné une version des faits et ensuite avait changé d'idée quand les documents étaient rendus publics. Donc, Pierre Poilievre dit qu'il faudrait rendre les documents de cette entente achoppée publique et il essaie de montrer qu'il y aura un effet sur les ménages, que le coût de cette guerre tarifaire va coûter cher aux Canadiens, que le gouvernement Carney n'a pas été transparent sur le véritable coût pour le portefeuille des gens à la maison. Et c'est pour ça qu'il veut rappeler le Parlement pour avoir ce débat et forcer le gouvernement peut-être à donner ses réponses.
0: Christian Noël à Ottawa, merci beaucoup.
1: Je vous en prie, au revoir.
0: À bientôt. Marie-Hélène Tremblay, l'Assemblée nationale à Québec, bonjour.
2: Bonjour, Alec.
0: Alors, j'ai hâte de voir et d'entendre comment la première ministre Christine Fréchette va réagir. Elle sera avec nous dans quelques instants parce qu'il y avait des attentes du côté de Québec par rapport à ces programmes d'aide annoncés à Ottawa et ces contre-tarifs également.
2: Oui, absolument. Hier, d'ailleurs, elle l'a dit, l'a répété, elle était à Lévis aux côtés de Mark Carney pour l'annonce, justement, au chantier Lévis pour la construction de nouveaux brise-glaces. Elle a dit évidemment, on veut répliquer à ce que nous impose justement l'administration américaine, mais ces contre-tarifs, ils doivent avoir des effets limités pour nos PME. Elle disait, c'est la vision partagée justement par Ottawa, alors sans doute qu'on est en train de s'assurer que c'est bel et bien le cas. Parce qu'elle disait, les programmes du Québec, ben ils sont complémentaires à ceux qu'Ottawa va annoncer pour les travailleurs, pour les entreprises également, parce que c'est Ottawa qui est à la table de négociation, donc, avec nos voisins américains. Alors, la réplique, donc, est en train de s'orchestrer. On la sent beaucoup plus posée, là, que son homologue ontarien Doug Ford. On n'est pas dans la matraque, là, du côté du Québec. Maintenant, on dit aussi que rien n'est exclu, qu'il peut y avoir une gradation. Elle est revenue, notamment, sur l'absence de l'alcool américain sur les tablettes de la Société des alcools du Québec. Elle n'a pas écarté, justement, pour ce qui est de vendre offre de l'électricité aux États-Unis. Est-ce que tout ce qui est vendu en dehors des contrats qui sont signés, ben on pourrait le vendre, cette électricité, à un tarif plus élevé? En tout cas, c'est possible. Il reste, Alec, que cette guerre commerciale, elle est déclenchée à un moment charnière pour le Québec qui sera en élection dans environ 48 heures. Il y a d'ailleurs des points de presse qui sont prévus, autant du côté du Parti libéral, disons dans les prochaines minutes, mais aussi du côté du Parti québécois. On veut faire part des solutions, justement, qu'on aurait pour répondre, répliquer à l'administration américaine. Alors, si cette guerre commerciale a des effets néfastes sur l'économie québécoise, on peut dire, par ailleurs, qu'elle permet à Christine Fréchette de se distinguer. Pourquoi? Parce que ce matin, il y a un sondage léger publié dans les médias de Québecor. Un sondage qui a été réalisé entre vendredi et hier, donc au moment où le Canada a quitté la table de négociation. Et le sondage montre que la CAQ monte de 3 points pour atteindre 23 % à égalité avec le Parti libéral qui a perdu 1 point. Le PQ, oui, est toujours en tête, mais stagne à 30 %. On voit les conservateurs grimper de 3 points pour atteindre 16 % et Québec solidaire qui baisse de 4 points, donc et glisse à 7 %. Alors tout ça, c'est une bien mauvaise nouvelle pour le Parti libéral parce qu'il dégringole aussi dans le vote francophone. C'est donc dire qu'à la lumière des résultats du sondage, on a envie de dire que la CAQ devient l'alternative au Parti québécois, l'alternative fédéraliste, mais il ne faut pas non plus négliger les conservateurs qui deviennent aussi de plus en plus une valeur refuge.
0: Surtout dans la région de Québec, là, on regarde le sondage régionalement, sont forts dans la grande région de Québec, les conservateurs.
2: Et oui, ça promet des batailles assez serrées. Le Parti québécois donc gagnerait, mais serait en zone minoritaire. Bref, à ce moment-ci, du moins, les électeurs, on le voit dans ce sondage, cherchent un chef, un parti qui assurerait une certaine stabilité dans le contexte économique actuel. Alors, ça va être intéressant de voir comment les chefs vont jouer leurs cartes, parce que, encore une fois, le sondage léger montre qu'il y a 44 % des Québécois qui pourraient changer d'idée, donc que leur choix n'est pas définitif.
0: Probablement même que l'ampleur du choc sur l'échec des négociations commerciales avec les États-Unis n'est pas complètement reflétée dans le sondage parce que la période de sondage a commencé le vendredi. On sait que les négociations ont achoppé samedi, dans la nuit de vendredi à samedi. Mmh. Le temps que les gens prennent connaissance de la nouvelle, que ça percole, qu'on comprenne les réactions, il y a probablement une partie de l'échantillonnage là, qui a été fait donc avant les tarifs. Donc, les prochains vont être très intéressants. Mmh. Puis vous mentionniez aussi, on ne brasse pas trop la cabane du côté de Christine Fréchette. Le style n'est pas celui de Doug Ford. Hein, Christine Fréchette, beaucoup plus mesurée dans les propos. Bon, il l'a dit hier, on ne se laissera pas marcher sur les pieds, on ne se laissera pas bousculer, mais quand vous regardez Doug Ford qui est carrément en train d'insulter Donald Trump insulte Doug Ford en parlant même de son frère mort, Rob Ford.
2: C'est ça,
0: le style n'est pas le même là, entre les deux politiciens. Puis les deux s'en vont pas non plus dans la même période. C'est-à-dire qu'on s'en va en campagne électorale au Québec, on essaie de passer un message. Doug Ford a été réélu avec une forte majorité. C'est pas nécessairement la même chose.
2: Le contexte politique est bien différent, vous l'avez dit. Peut-être un mot sur deux candidatures, parce que là, on se bouscule un peu, hein, Alec, là, de ce côté-là, à savoir avec, évidemment, la campagne qui va se déclencher. Christine Fréchette, très tôt ce matin, elle était dans la Nodière. Une candidature qu'on n'avait pas vu venir dans Berthier, là, pour succéder à Caroline Proulx. C'est l'animatrice de TVA, Claudine Desrochers, qui va représenter la CAQ. Alors, elle bénéficie quand même d'une bonne notoriété, ce qui peut pas nuire, parce que Berthier, c'est loin d'être acquis pour la coalition Avenir Québec. Et une autre, celle d'hier, qui a fait sourciller, réagir, causer une certaine surprise, c'est le retour de Vincent Marissal, qui avait annoncé qu'il quittait la vie politique. Alors, non seulement il revient sur sa décision, mais il va être candidat pour le Parti québécois dans la circonscription de Taschereau, à Québec. C'est le centre-ville de Québec, là où se trouve d'ailleurs l'Assemblée nationale. Et revenons un peu en arrière. Là. Vincent Marissal avait été exclu de Québec solidaire parce qu'il avait eu des discussions avec le chef Paul-Saint-Pierre Plamondon. Il a siégé comme député indépendant. L'année dernière, il a songé à la mairie de Montréal. Maintenant, il fait le pari dangereux, je dirais, de se présenter pour le PQ à Québec, alors qu'il représente Rosemont à Montréal. Dangereux pari parce que les électeurs n'aiment pas vraiment les transfuges, préfèrent des candidats qui habitent dans la circonscription ou à proximité aussi. Et dans Taschereau, ben, il va affronter son ancien collègue, le solidaire Étienne Grandmont, que Vincent Marissal avait d'ailleurs appuyé dans la course pour devenir co-porte-parole. Alors, On a souvent une courte liste de circonscriptions qu'on surveille plus que d'autres quand la campagne commence. Je pense qu'on peut ajouter dans cette
0: Absolument.
2: Courte liste Taschereau.
0: On ajoute Taschereau. Marie-Hélène Tremblay, l'Assemblée nationale, merci. À demain.
2: À demain.
0: Christian Noël vient de nous donner les détails de l'annonce de Mark Carney, de ses ministres, concernant les contre-tarifs qui seront appliqués sur plusieurs produits américains dès le 8 septembre. Il y en a pour 28 milliards de dollars. On a aussi annoncé des nouveaux programmes d'aide pour les travailleurs et les entreprises du côté d'Ottawa. L'annonce est très suivie au Québec, alors que les nouveaux tarifs de la Maison-Blanche touchent davantage les PME du Québec et de l'Ontario. Alors, comment le gouvernement de la CAQ accueille ces annonces fédérales? Pour en parler, je joins la première ministre du Québec, Christine Fréchette. Madame Fréchette, bonjour.
3: Oui, bonjour, M. Castonguay.
0: Merci d'être avec nous aussi rapidement après l'annonce d'Ottawa. C'est bien apprécié. Donc, on vient d'annoncer tout ça. Je sais que c'est encore chaud. Vous analysez les premières informations que vous avez, mais première réaction, qu'est-ce que vous pensez de l'annonce d'Ottawa?
3: Écoutez, c'est une bonne chose que le fédéral déploie des mesures d'aide à la fois pour les entreprises et pour les travailleurs. C'était la demande que j'avais faite à M. Carney, samedi dernier, dès le premier jour de l'application de ce mur tarifaire, là, parce qu'on parle vraiment d'un mur, là, quand on est rendu à 50 % de tarifs par-dessus, il y a en plus les tarifs qui existent déjà. Et nous, en fait, on est en train, comme vous dites, d'analyser là, les mesures qui seront mises en place par rapport aux entreprises. Je suis contente qu'il pourrait y avoir de l'aide qui n'est pas des prêts pour des entreprises. Et nous, on avait demandé à ce que les mesures tarifaires ne soient pas appliquées ne soit pas annoncé tout de suite le temps qu'on évalue si c'est les bonnes mesures de représailles qui ne feront pas plus mal à nos entreprises que ce n'est déjà le cas. Ils ont néanmoins dévoilé ces mesures-là dès aujourd'hui, mais ce que je constate, c'est que nous, on va contacter les entreprises pour savoir qu'est-ce qu'elles pensent des mesures qui ont été annoncées. Et si il y en a certaines qui sont pas adéquates, ben on va faire des représentations au fédéral pour que des modifications soient apportées. Le fédéral va les mettre en place seulement à partir du 8 septembre prochain. Donc, on a du temps devant nous pour faire des modifications. Et ça, on va faire des représentations en ce sens-là. Comptez sur nous. Et puis également pour les travailleurs, là, c'est important d'être au rendez-vous là, pour les soutenir. Je suis contente de voir que les mesures, en fait, vont être conditionnelles au maintien en emploi. Ça, c'est important parce que les gens doivent continuer à bénéficier de leurs revenus de travail et puis ça pourra être le cas.
0: Oui, si une entreprise fait des mises à pied, ben il n'y a pas de soutien du gouvernement. C'est ça, effectivement.
3: Exact.
0: Est-ce qu'on devrait aller plus loin? Parce que là, Doug Ford propose d'ajouter à la réflexion tout le secteur de l'énergie au Canada, puisque le Canada exporte beaucoup de pétrole, de gaz, d'électricité vers les États-Unis. On a aussi des minéraux critiques, on a la potasse en Saskatchewan. Est-ce qu'on devrait considérer l'idée d'imposer, par exemple, une taxe à l'exportation sur ces produits ou même cesser d'en exporter carrément?
3: Écoutez, c'est sûr que là, on se trouve dans un nouvel univers. Depuis samedi dernier, là, vraiment, là, on a changé de contexte. C'était déjà pas facile avec les vagues tarifaires qui nous ont été imposées, mais là, avec le 50 % qui s'ajoute à tout ça, là, on est vraiment ailleurs. Alors moi, j'ai indiqué aux équipes que là, on remettait tout sur la table. On va évaluer les options qui sont à notre portée de main pour réagir. C'est sûr que de taxer l'énergie qu'on vend aux États-Unis, pour moi, c'est pas la première option que je vais utiliser. Je pense qu'il faut y aller d'une manière posée, également efficace. Et pour moi, là, c'est sûr que l'utilisation de l'énergie, là, ce serait une mesure, de très, très, très grand impact. Et comment les Américains réagiraient face à ça? Ils ont plusieurs leviers à leur disposition pour réagir. Donc, on va y aller de manière analysée, de manière calme, et on va garder la tête froide. Et c'est sûr qu'il y aura des gestes qui vont être posés. Déjà, ce que le fédéral fait, ça, c'est d'impact, mais je veux m'assurer aussi que ça va pas faire plus mal aux entreprises que ce n'est déjà le cas.
0: Avez-vous, Mme Fréchette, parlé à Doug Ford dans les dernières heures, derniers jours? Est-ce qu'il y a une concertation Ontario-Québec sur les réactions à y avoir?
3: On n'a pas tenté de coordonner nos actions. On s'est vu samedi. On s'est vu il y a quelques jours aussi. Donc, c'est sûr qu'il y a des canaux de communication, mais je vous dirais que je ne l'ai pas recontacté. On ne s'est pas parlé depuis dimanche. Et on surveille, bien sûr, ce que l'ensemble des homologues au Canada font. Et on est en étroit contact avec le bureau de M. Carney parce qu'il faut vraiment qu'on soit coordonnés. Et si jamais les mesures qu'ils mettent en place au fédéral concernant les entreprises ne font pas l'affaire et qui veulent pas faire des modifications, ben je vais faire des représentations pour que les entreprises les plus impactées soient compensées par le fédéral. Ça va être important si jamais ils veulent pas reconsidérer certaines des mesures que nous considérerions trop négatives.
0: À quel point c'est compliqué d'arrimer la réponse canadienne avec toutes les provinces qui ont différentes priorités? Je lisais encore ce matin Daniel Smith qui dit « Nous, en Alberta, il n'y en a pas question là, d'utiliser le pétrole et le gaz comme moyen de pression contre les Américains. Vous vous dites qu'il faut être très prudent à l'exportation de l'hydroélectricité vers les États limitrophes. Ben, on a des contrats, on ne sait pas ce que ça pourrait donner. » À quel point c'est compliqué d'avoir une équipe unie avec des divergences de point de vue d'un océan à l'autre comme ça?
3: Ben, moi, je vous dirais que mon niveau de complexité, il se limite au Québec. Moi, je suis là pour les intérêts du Québec. Donc, c'est au fédéral de voir à concilier là, les différentes demandes de part et d'autre du Canada. Là. Mais moi, je travaille pas contre Ottawa. Je travaille pas pour Ottawa, je travaille pour le Québec. Et c'est ça mon orientation depuis le tout début. Et on va travailler pour les travailleurs, pour les familles les plus vulnérables également. Là, puis je pense aux aînés, je pense aux plus jeunes aussi. Vraiment, on a des populations qui vont devoir traverser probablement une période difficile. J'espère que ce conflit-là va être la plus courte durée possible parce que ça pourrait avoir des dommages d'importance. C'est sérieux, c'est très sérieux ce qui est en train de se passer. Et voilà, on va être aux aguets pour essayer de venir en soutien de la manière la plus efficace possible.
0: Est-ce que vous craignez que des entreprises québécoises, des PME qui sont touchées par le mur tarifaire dont vous parlez, soient tentées de se relocaliser aux États-Unis?
3: Oui, c'est une des craintes qu'on a. C'est non seulement une crainte, mais c'est des choses que nous partagent certaines entreprises. Il y en a déjà qui sont en train de planifier ça parce que si ça perdure, ils n'auront pas le choix que de s'implanter aux États-Unis. Donc, c'est sûr que ça fait partie des dommages et c'est pour ça qu'il faut agir rapidement pour soutenir nos entreprises, pour éviter de telles décisions. C'est sûr que le contexte n'est pas facilitant, puis M. Trump est tellement imprévisible, puis il nous arrive avec des nouvelles idées de tarifs vraiment très, très régulièrement. Alors, voilà, il faut absolument retenir nos entreprises, retenir nos talents, le faire rapidement et soutenir les travailleurs. Donc, contente de voir qu'il y a des mesures de la part du fédéral pour aider directement les travailleurs.
0: Mark Carney a révélé que les Américains ont tenté, à la toute fin des négociations, d'imposer une espèce de droit de regard sur nos accords commerciaux avec d'autres pays, peut-être même de tenter d'affaiblir l'affichage obligatoire en français au Québec, l'étiquetage bilingue des produits. Vous avez d'ailleurs félicité Ottawa d'avoir rompu les négociations plutôt que de céder sur la langue française. Mais est-ce que ça vous inquiète pour la renégociation de la CEUM qui doit également commencer, de voir que l'identité linguistique, l'identité canadienne, la culture québécoise est traitée comme un irritant commercial par Washington?
3: C'est sûr que c'est inquiétant. Puis il y a une chose que je veux que les Québécois entendent, c'est qu'il n'est pas question qu'on modifie nos lois dans le domaine culturel, dans le domaine linguistique pour essayer de plaire aux Américains. No way, comme je l'ai dit. Il n'y en est pas question, on n'ira pas là. C'est non négociable. Alors ça fait partie des lignes rouges qu'on avait mis de l'avant auprès de M. Carney et son équipe. Et je suis contente de voir que ça a été respecté, ces lignes rouges-là, et qu'il n'y a pas eu d'engagement de la part du fédéral pour outrepasser là, ces règles-là qu'on s'est données comme société puis qu'on va garder parce que c'est important de protéger notre identité, notre culture, notre langue. Et c'est pas parce qu'on est en libre-échange avec les États-Unis ou d'autres pays à travers le monde qu'on va reculer là-dessus. Ça, c'est incontournable.
0: Dernière question, Christine Fréchette, parce que je sais que je dois vous laisser aller, mais vous avez personnellement banni les vacances aux États-Unis, vous n'achetez plus de fruits, de légumes, de produits américains dans votre panier d'épicerie dès que c'est possible. Est-ce qu'aujourd'hui, vous demandez formellement aux Québécois de vous imiter, de boycotter les produits américains pour faire front commun?
3: Ben, écoutez, moi, j'invite à la fois les consommateurs, puis les entreprises, puis les institutions, puis j'ai d'ailleurs écrit à 300 institutions du Québec il y a quelques semaines de ça pour les inviter à acheter québécois. On dit acheter local, mais dans les faits, acheter québécois. Et puis, s'il n'y a pas de produits québécois qui cadrent avec leurs besoins, acheter aussi du reste du Canada. Je pense que c'est important qu'on serre les rangs, hein, qu'on s'entraide et qu'on développe davantage nos relations d'affaires entre nous. Et ces relations-là, là, elles vont traverser le temps. Hein. C'est pas parce que les tarifs vont diminuer dans quelques mois ou quelques semaines que là, on va se remettre à consommer comme on le faisait aux États-Unis. Et moi, j'encourage les gens donc à avoir cette préoccupation-là parce que il s'agirait que chaque Québécois consomme 25 $ de produits québécois plutôt que de produits importés. pour injecter 3 milliards de dollars dans une année au Québec. Alors, c'est considérable le levier d'un 25 $ par personne pour des produits du Québec. Là, ce qu'on peut faire avec ça, c'est changer la donne puis donner des carnets de commandes, garnir des carnets de commandes de nos entreprises à travers des décisions personnelles ou des décisions d'entreprise. Alors, voilà, profitons-en pour resserrer nos liens. Je pense que ça va être salutaire. Tout le monde va y gagner. Et ça va nous donner des assises plus stables. Et puis, voilà, on va pouvoir développer aussi des nouvelles connexions entre notre monde.
0: Christine Fréchette, première ministre du Québec, merci beaucoup de nous avoir accordé quelques minutes.
3: Merci beaucoup à vous. Bonne journée.
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0: Olivier Bourque, bonjour.
5: Bonjour, Alec.
0: Alors, on complétait notre tournée préélectorale des chefs des différents partis. Nous les aurons tous reçus depuis que je suis de retour à l'antenne. Donc, Christine Fréchette était la dernière. On va tous leur reparler pendant la campagne électorale à la suite de leurs engagements. Mais là, on a parlé à tous les chefs au cours des dernières journées. Je parlais avec Mme Fréchette là, de l'impact des tarifs au Canada. Je disais, les PME du Québec et de l'Ontario sont particulièrement touchés par les tarifs américains. Et ça se confirme dans les chiffres. Les risques de perte d'emploi, c'est beaucoup en Ontario puis au Québec.
5: Oui, tout à fait. Et Colombie-Britannique également, on pourrait rajouter. Dommage important pour l'économie canadienne, l'économie québécoise. Même la Banque nationale hier soulignait que le Canada pourrait perdre jusqu'à 130 000 emplois. S'il n'y avait pas d'intervention gouvernementale, là, il y en a une. On l'a vu très, très ciblée. C'est ce qui est annoncé lors des dernières heures. Cela dit, on ne perdra pas des emplois. D'un coup, ça pourrait se faire sur un an, sur deux ans. Estimation, celle-là, de l'Université de Calgary, qui fait état de 87 000 emplois qui sont menacés, 52 000 directs, 35 000 indirects, surtout par des fournisseurs. Taux de chômage, également au Canada, qui pourrait monter de 6,4% à 6,8%. Le taux de chômage n'est pas à 10%, comme le dit le président américain.
0: C'est pas la seule chose qu'il dit qui n'est pas exacte.
5: Oui, mais celle-ci m'a titillé un petit peu.
0: Oui, le chroniqueur économique
5: il a augmenté un petit peu, là, quand même, de 4 points de pourcentage. Le PIB également canadien qui pourrait baisser de 3 dixièmes jusqu'à 6 dixièmes. Donc, une économie qui pourrait stagner, qui pourrait même aller en contraction. C'est pas ça qu'on veut. Vous parliez des emplois qui sont menacés par les tarifs américains. Selon cette étude de l'Université de Calgary, 18 000 emplois au Québec qui pourraient être en jeu, en danger actuellement avec ces tarifs de 50%. L'Ontario, 36 000 également, donc la Colombie-Britannique, 11 200. Et des secteurs également qui sont menacés. L'agriculture, on l'a dit plusieurs fois, jusqu'à 8 000 emplois. L'électronique, 6 200 emplois. Transport, entreposage, 5 000 emplois. Le vêtement, le textile également, tout ça est très, très fragile. Et également l'équipement électrique.
0: On a beaucoup parlé de l'électricité canadienne depuis que Doug Ford laisse flotter l'idée là, de couper les exportations d'électricité ou alors de les surtaxer, les exportations vers les États-Unis. À quel point ça ferait mal aux Américains?
5: Ça pourrait faire mal, c'est très relatif, évidemment, tout dépendant des États. Cette électricité canadienne vendue aux États-Unis, ça ressemble à quoi? En 2024, c'était 35 TWh. Qu'est-ce que c'est, 35 TWh? Hydro-Québec, sa production, c'est 200 TWh. Donc, un peu moins du quart de la production d'Hydro-Québec. C'est 2% de la production américaine et ça a amené dans le PIB canadien, l'économie canadienne, 3,4 milliards de dollars. Quels sont, justement, ces États qui achètent l'électricité canadienne? New York, le Maine, Vermont. New York, vous savez, on a un très, très gros contrat également qui a été signé avec Hydro-Québec. Le cinquième de toute l'électricité qui est consommée dans la grosse pomme qui est fournie par Hydro-Québec, la Pennsylvanie, Minnesota, Dakota du Nord. Alors, il y a beaucoup, donc, ces États limitrophes. Le Maine est particulièrement dépendant. 44 % est importé du Canada. Minnesota, 13 % vient du Canada, donc de l'Ontario. Donc, ça pourrait faire mal. Mais ça pourrait faire mal, regardez au total, on parle de 3 400 000 Américains. Alors, c'est quoi? 1 % de la population américaine. Cela dit, il y a le Michigan, Minnesota, qui sont évidemment des États, des batailles électorales. Alors, ça pourrait faire mal à
0: cette idée. Ce qui est fatigant dans cette idée-là, c'est que la plupart des États que vous avez nommés sont démocrates.
5: Oui.
0: T'sais, la Pennsylvanie, le Minnesota, le Vermont, le Maine, New York, c'est, je voudrais bien punir les Américains.
5: Mais des États clés, cela dit.
0: Oui,
5: Pennsylvanie,
0: je comprends,
5: Michigan, exactement.
0: C'est pas de leur faute, c'est ça. Okay.
5: Voilà. Mais c'est l'option nucléaire.
0: Oui,
5: vous savez, c'est comme ça qu'on l'a dit.
0: C'est pas pour demain matin. Olivier Bourque, merci beaucoup.
5: Plaisir.
0: On se retrouve très bientôt. Nous, on se retrouve tout de suite après le Radio Journal. On parle de mode éphémère avec Shein qui s'installe à Montréal. À tout de suite.
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8: Ce midi au Radio-Journal, le gouvernement Carney réplique à Washington.
9: Nous devons nous tenir debout et défendre nos intérêts. Jamais nous n'accepterons qu'un autre pays nous dicte la voie à suivre.
8: Des contre-tarifs de 15 à 50 seront appliqués sur des milliards de dollars en importations américaines. Ottawa appuiera aussi les entreprises, une mesure bien accueillie à Québec.
10: Je suis contente qu'il pourrait y avoir de l'aide qui n'est pas des prêts.
8: Et Doug Ford tente de calmer le jeu après les invectives échangées hier avec le président américain.
11: I think it got a little heated yesterday.
8: Donald Trump envisage, lui, de rebaptiser le lac Ontario « Lac d'Amérique ». Bonjour, ici Jean-Sébastien Bernatché. Ottawa réplique dollar pour dollar aux droits de douane imposés par les États-Unis. Dès le 8 septembre, de nouveaux tarifs canadiens de 15 à 50 toucheront différents secteurs américains. Cette réplique portera sur un total de 27,5 milliards de dollars de produits des États-Unis. On fait le point là-dessus avec Christian Noël. Christian, quels sont les produits américains visés par Ottawa?
1: C'est un large éventail de produits, Jean-Sébastien, un document qui fait plus d'une centaine de pages. Ça va de la machinerie agricole aux cannes à pêche. Il y aura des nouveaux tarifs de 25 % sur les électroménagers, comme les machines à laver ou les réfrigérateurs, sur les fromages, les produits de la mer, comme le poisson et le homard, et des tarifs de 50 % sur les produits de beauté, les vêtements, les matériaux de construction, les consoles de jeux vidéo et les téléphones intelligents. On sent qu'Ottawa essaie d'éviter une escalade parce que les produits visés sont sensiblement les mêmes produits que les Américains, eux, ont visés avec leurs tarifs. Voici le ministre des Finances, François-Philippe Champagne.
9: Notre objectif est de protéger les travailleurs, les producteurs et les manufacturiers canadiens, tout en plaçant les produits fabriqués ici dans une meilleure position concurrentielle sur le marché canadien. De donner une chance à nos entrepreneurs, nos bâtisseurs canadiens de pouvoir être compétitifs sur le marché canadien.
8: Ottawa annonce aussi de nouvelles mesures d'aide pour les entreprises et les travailleurs canadiens touchés.
1: Voilà, pour un total de 7,5 milliards de dollars. Mais attention, il y a seulement 2 milliards d'argent neuf. Le reste provient de programmes qui ont déjà été annoncés dans le budget du mois de novembre dernier. On sent qu'Ottawa veut aider les entreprises d'ici, visées par les tarifs de Donald Trump, à concurrencer à armes égales. Voici la ministre de l'Industrie, Mélanie Joly.
12: Et donc, c'est pour ça que c'est si important présentement d'acheter canadien. Parce que les nouveaux tarifs sont pas juste sur l'acier, l'aluminium et l'automobile, ce qui faisait déjà mal. Mais ils sont sur des compagnies qui peuvent être à l'épicerie. Vous avez un pouvoir sur la situation.
1: Donc, quel sera le coût de ces nouveaux tarifs sur le coût de la vie pour les ménages canadiens? Ottawa, pour le moment, n'a pas de réponse.
8: Merci, Christian.
1: Je vous en prie.
8: On poursuit avec Marie-Josée Paquette-Comeau à Québec. Marie-Josée, la première ministre Christine Fréchette a réagi. Que pense-t-elle de ces contre-tarifs?
13: Eh bien, la première ministre semble satisfaite dans l'ensemble. Elle souligne que l'aide n'est pas sous forme de prêt et aidera au maintien des entreprises, au maintien des travailleurs, des emplois, ce qu'elle salue. Cependant, elle avait demandé à M. Carney que les choix de contre-tarifs ne soient pas publics avant l'analyse de l'impact de ceux-ci sur les entreprises québécoises, ce qui n'a pas été fait selon Mme Fréchette. Donc, elle contactera les entreprises pour comprendre l'impact et demandera des compensations si nécessaire. Voici Christine Fréchette.
3: Nous, on va contacter les entreprises pour savoir qu'est-ce qu'elles pensent des mesures qui ont été annoncées. Et si y en a certaines qui sont pas adéquates, ben on va faire des représentations au fédéral pour que des modifications soient apportées.
8: Et puis le chef du Parti libéral du Québec promet plus d'aide aux entreprises?
13: Oui, un gouvernement libéral, s'il est élu, donnera un congé temporaire de cotisation des fonds des services de santé pour les entreprises directement touchées. Et pour celles dont le chiffre d'affaires se situe entre 1 million et 2 millions de dollars, eh bien, le Parti libéral transformerait 25 % du prêt d'urgence en aide directe non remboursable. Voici Charles Milliard.
14: L'investissement que je viens proposer aujourd'hui, je pense qu'il va parler à beaucoup de Québécois, il va parler à beaucoup d'entrepreneurs. Et c'est important de rassurer les Québécois et de montrer qu'il y a une équipe qui existe qui va démontrer de la stabilité dans...
13: Charles Milliard accueille favorablement l'aide annoncée par le fédéral.
8: Merci, Marie-Josée.
15: Merci.
8: La guerre de mots entre le président Donald Trump et le premier ministre de l'Ontario s'adoucit, mais seulement du côté de Doug Ford, qui multiplie aujourd'hui les entrevues dans les médias américains. Catherine Brulotte va nous en dire plus. Catherine, son ton est complètement différent aujourd'hui.
16: Sur les ondes de CNN, puis de Fox News, Doug Ford a répété qu'il souhaite avant tout que le Canada et les États-Unis en arrivent à une entente commerciale. Il a répété aussi que, selon lui, les tarifs imposés par les États-Unis sont en fait des taxes que doivent payer les citoyens, les entreprises américaines. Et après les échanges d'insultes d'hier, le premier ministre ontarien a même admis que les échanges se sont en fait un peu échauffés.
11: I think it got a little heated yesterday. That's after he's thrown out names. He's famous for attacking everyone, famous for attacking Canadian sovereignty.
16: Mais l'escalade est survenue après que le président ait lancé des attaques, a dit Doug Ford, entre autres sur la souveraineté canadienne. Mais de ce côté, les attaques ne se sont pas nécessairement arrêtées. Ce matin, Donald Trump a publié d'abord une déclaration dans laquelle il suggère que le lac Ontario soit renommé lac d'Amérique, puis une carte indiquant là ce changement de nom.
8: Et puis les élus américains déplorent aussi l'escalade de mots.
16: Sur les ondes de CBC, l'élu de la Chambre des représentants du Maine, Shelley Pingree, a qualifié de décevante l'escalade des tensions. Elle a souligné que son État ressent bien la colère des Canadiens qui visitent moins. La démocrate a affirmé que son État ressent ce qu'elle a appelé les effets du conflit, mais que le Maine ne veut qu'être un bon ami du Canada, selon elle.
8: Merci, Catherine.
16: Au revoir.
8: Aéroport de Montréal confirme que le travailleur aéroportuaire grièvement blessé hier soir lors d'un accident sur le tarmac a succombé à ses blessures à l'hôpital. L'homme dans la quarantaine, employé par un sous-traitant, a été écrasé par les roues d'un appareil de la compagnie French Bee qui reculait peu avant le décollage. Le drame s'est produit sous les yeux de nombreux passagers qui regardaient les images de l'extérieur de l'avion projetées sur des écrans. Aéroport de Montréal a mis en place des mesures d'aide pour les employés et les passagers. Il collabore aussi, tout comme le transporteur, avec les autorités qui mènent l'enquête.
6: Ailleurs dans le monde.
8: Le président syrien se réjouit du retrait de son pays de la liste des États accusés de soutenir le terrorisme par Washington. Ahmad al-Sharaa estime que la Syrie est libérée d'un lourd fardeau et qu'elle tourne la page sur un passé douloureux pour s'engager, selon lui, sur la voie du développement et de la reconstruction. La Syrie figurait depuis 1979 sur cette liste noire américaine pour son appui présumé aux factions palestiniennes armées et à d'autres groupes au Liban. Le Fonds des Nations Unies pour l'enfance affirme qu'un million d'enfants afghans souffrant de malnutrition aiguë sévère pourraient mourir si rien n'est fait pour leur venir en aide. Les enfants de moins de 2 ans représentent plus de 80% des cas enregistrés en Afghanistan, selon l'UNICEF. L'organisation avait déjà annoncé au début du mois que la malnutrition infantile aiguë avait atteint cette année des niveaux critiques. Le programme de nutrition de l'UNICEF en Afghanistan a besoin d'environ 180 millions de dollars cette année. Mais seulement 22 % de cette somme a été amassée, selon l'organisation. C'était le volet national et international du Radio-Journal.

0: Bonjour, ici Jonathan Lavoie, voici les manchettes régionales. Comme l'avait annoncé l'administration Marchand la semaine dernière, on assiste depuis ce matin au début de l'abattage d'arbres sur le boulevard René-Lévesque. Au cours des prochaines semaines, une cinquantaine d'arbres, dont certains de gros gabarits, seront abattus. Tous les arbres marqués d'un trait horizontal mauve sont abattus spécifiquement dans le cadre des travaux pour le projet de tramway. Les travaux se concentrent cette semaine dans le secteur à proximité du Grand Théâtre de Québec, dans la semaine du 7 septembre. Les travaux de foresterie se déplaceront toujours sur René-Lévesque, entre la rue Gérard-Morisset et l'avenue Hollande. La rentrée approche à l'Université Laval. Les étudiants seront de retour en cours lundi. Une rentrée qui sera marquée par les nombreux travaux en cours en lien avec le tramway, des voies retranchées sur le boulevard René-Lévesque, sur le boulevard Laurier, la fermeture du boulevard Quatre-Bourgeois aussi. L'université conseille dans le contexte aux étudiants et au personnel de bien planifier leurs déplacements. L'université entame aussi les travaux à la faculté de l'éducation et du pavillon Brian Mulroney, ce qui aura pour effet de retirer 500 cases de stationnement. Voici la rectrice Sophie Damour.
1: À la rentrée, on le sait, il y a toujours plus de personnes qui souhaitent venir à l'université en voiture. Je vous invite à choisir des modes alternatifs de déplacement. Je pense que ça sera plus facile pour vous et je vous invite à vraiment planifier vos déplacements, à vous donner la chance de pouvoir arriver en temps en partant de la maison un petit peu plus tôt.
0: Et en terminant à la météo pour Québec, maximum 22 pour la journée, 60% de possibilité d'averse avec un risque d'orage qui demeure présent jusqu'à 20h, minimum 12 pour la nuit, généralement ensoleillé demain mercredi, maximum 25, nuageux jeudi avec également 25 degrés. Il fait 17 sur la rue Saint-Jean.
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3: Bonjour. Dans les prochaines minutes, la ministre fédérale de l'Industrie, Mélanie Joly, viendra nous expliquer les choix du gouvernement Carney. Elle a annoncé à 11h ce matin avec ses collègues ministres la teneur de la riposte du Canada aux tarifs douaniers des États-Unis, autant pour les contre-tarifs que pour l'aide aux entreprises touchées. Elle va être avec nous dans une vingtaine de minutes. Et on a beaucoup de sujets pour Hélène Buzetti et Marie-Michel Sioui lors du Grand Angle. La campagne électorale, en fait pré-électorale au Québec, bat son plein. Il y a les révélations de la presse ce matin sur les enquêtes du directeur général des élections du Québec et de l'UPAC qui ont coulé Pablo Rodriguez l'automne dernier. Les fameux brownies n'ont peut-être pas existé selon les deux enquêtes. En fait, aucune preuve n'a été découverte. Donc, vous pouvez lire ce texte de Tommy Chouinard dans la presse. On va en discuter avec Hélène et Marie-Michel. On va aussi discuter de ce sondage Léger Québécois paru ce matin qui montre que la CAQ et le Parti conservateur du Québec ont une bonne pré-campagne électorale. Ils sont les deux seuls partis en hausse dans les intentions de vote. Et il y a des candidats surprenants dans la région de Québec qui font sourciller. Alors, on va en discuter aussi, si on a le temps, avec Hélène et Marie-Michel. Mais pour tout de suite, le géant très critiqué du prêt-à-porter en ligne Shein s'apprête à faire son entrée à la bourse d'Hong Kong le 1er septembre prochain. Et jeudi, cette semaine, l'entreprise chinoise va ouvrir une boutique éphémère au centre-ville de Montréal sur la rue Sainte-Catherine. C'est le troisième été de suite que Shein ouvre une boutique à Montréal. Alors, c'est une présence qui provoque toujours des réactions assez mitigées, mais qui répond clairement à un intérêt marqué des consommateurs. D'ailleurs, c'est l'un des sites web de vente de vêtements en ligne les plus populaires au pays, Shein. Un Québécois sur cinq a acheté un produit Shein entre novembre 2025 et mai 2026, selon un sondage du Conseil québécois du commerce de détail. D'un côté, donc, l'achat local, les considérations environnementales sont privilégiées. On l'entend, les gens nous en parlent. Mais de l'autre, ben, on continue à opter pour la mode ultra éphémère, pas très chère. On en discute avec Madeleine Goubeau. Elle est chargée de cours à l'École supérieure de mode, suit de très près ces entreprises de mode ultra éphémère. Madame Goubeau, bonjour.
4: Bonjour, M. Castonguay.
3: Peut-être nous expliquer d'abord le modèle d'affaires de Shein pour ceux qui ne sont pas initiés à la chose là, ou qui n'ont pas de connaissance de cette entreprise-là. Comment elle fonctionne?
4: Dans le fond, c'est un modèle de mode ultra éphémère, donc qui offre une encore plus grande quantité de vêtements à encore plus bas coût et encore plus collé aux tendances que le faisaient H&M et Zara. Donc, on parle d'ultra-éphémère parce que ce sont des milliers de nouveaux styles qui sont proposés chaque jour. Chaque jour, ils ont plus de, à certains moments de l'année, tout ça, plus de 2 millions d'items différents sur leur site web. Donc, la façon dont ils fonctionnent, c'est qu'ils fonctionnent avec l'IA, qui va capter en ligne toutes les recherches que les gens ont faites, leurs préférences, les traces qu'ils ont laissées. Et ils vont proposer de façon très, très agile et très ciblée des styles qui sont même pas encore concrétisés là, physiquement. Et lorsque les gens les commandent, ils vont lancer la production pour quelques items. Et là, si ça fonctionne, ben là, ils vont en concevoir plus. Donc, ça leur permet comme ça de lancer des milliers de styles sans avoir à la base de très grands inventaires. Et vous vous doutez que ce sont des vêtements qui sont principalement faits en polyester. 95% d'entre eux en contiennent. Donc, disons que l'enjeu environnemental se situe à plusieurs niveaux avec Shein.
3: Ouais, puis puis en plus, on réussit à vendre ça à très, très bas coût. Alors, il y a une concurrence. Disons que la compétition, la difficulté à suivre, la facture que Shein offre, là.
4: Mais oui, c'est terrible pour les joueurs québécois qui, eux, sont soumis à beaucoup plus de règles, en fait, en étant sur le territoire ici, des règles environnementales, des règles éthiques. Et ils sont soumis à différents montants qu'ils doivent payer en taxes, en impôts et tout ça. Donc, Shein n'est pas soumise à tout ça. Souvent, leurs produits sont même pas taxés localement. Donc, on parle de, le commerce de détail parle de concurrence déloyale et je crois que le terme est pas trop fort, là.
3: La mode ultra-éphémère, elle essuie des critiques. Vous venez de parler des problèmes en matière d'environnement, en matière donc de compétition pour les fournisseurs locaux, les producteurs locaux. Qu'est-ce qui fait que ça reste malgré tout populaire? Puis là, on parle de Shein parce qu'ils s'installent pour quelques semaines là sur Sainte-Catherine à Montréal. Mais Temu, qui est une autre entreprise chinoise à bas prix, fonctionne sur le même principe. Qu'est-ce qui fait que les gens continuent à acheter?
4: Oui, puis vous parlez d'environnement puis de concurrence, mais on peut ajouter à ça aussi le fait qu'ils volent la propriété intellectuelle de designers.
3: On
4: peut
3: ajouter aussi
4: toutes les mauvaises conditions de travail auxquelles sont exposés les gens qui travaillent dans les différentes usines et tout ça. Donc,

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2: Les lois locales, les États-Unis, l'Europe ont supprimé, par exemple, les exemptions douanières dont bénéficiaient de nombreux petits colis. La France a aussi adopté une loi pour encadrer la mode ultra-éphémère. C'est assez intéressant, d'ailleurs, dont la France s'y prend. Des marques comme Temu et Shein en France vont devoir payer des pénalités pour chaque produit vendu en fonction de l'impact environnemental et des publicités. Oui. Les publicités sont interdites aussi. Il y a donc des sanctions. Shein a écopé de plus de 200 millions d'euros d'amende en France depuis 2 ans. Qu'est-ce que vous pensez de ces démarches-là? Est-ce qu'elles fonctionnent?
3: Mais j'ai hâte de voir si elles vont fonctionner parce que, dans le fond, la loi a été adoptée fin juin et là, ça va tranquillement être mis en place. Donc, j'ai hâte de voir à quel point ils vont pouvoir, contraindre les joueurs de l'ultra fast fashion avec ça. Mais je crois que toute initiative dans cette direction-là est importante et envoie un message aux autres pays que ça peut être imité ailleurs aussi. Et ça envoie le message que on n'en veut pas des joueurs comme ceux-là. Ça n'a pas de bon sens. Il faut réduire les quantités de mode produites et consommées. Donc, moi, je crois que c'est important ce qu'ils ont fait en France et qu'on devrait s'en inspirer.
2: D'ailleurs, en France, Shein avait formé un partenariat avec l'emblématique bazar de l'Hôtel de Ville. C'était en 2025. D'ailleurs, le partenariat a pris fin et l'idéateur derrière l'aventure, qui était un homme d'affaires, le Frédéric Merlin, dit maintenant que c'était une erreur stratégique aujourd'hui d'inviter Shein dans cet endroit-là parce qu'il y avait des marques comme plus prestigieuses, Dior, Sandro, Guerlain, qui avaient fui le bazar parce que Shein s'y était installé. Pourquoi c'était une erreur, à votre avis, que d'associer Shein donc à d'autres, à un endroit où il y avait d'autres marques?
3: Bien, c'est parce que Shein est vraiment vu comme le méchant dans l'industrie. Donc, je crois que des marques plus haut de gamme ou juste des marques qui revendiquent de meilleures pratiques n'ont pas du tout envie d'être associées à une marque comme celle-là. Puis, je vous dirais qu'à la limite, pour des grands acteurs comme Dior et compagnie, le fait d'annoncer qu'ils vont se retirer de ce centre commercial si Shein demeure, c'est pour eux aussi une stratégie de marketing. C'est de vraiment se distancier de Shein pour dire « Nous, on condamne ces pratiques-là, puis regardez, on est même prêts à résilier notre bail si jamais il reste. » Donc, pour eux aussi, il y a une dimension de communication à travers tout ça. Puis, je crois qu'en France particulièrement, là, on veut envoyer le message que Shein, ils sont pas les bienvenus, puis que c'est comme vous êtes pour, vous êtes contre, comme une ligue contre Shein, puis les gens préfèrent appartenir à cette ligue-là du côté de l'industrie de la mode.
2: Madeleine Goubeau, chargée de cours à l'École supérieure de mode, merci beaucoup pour les explications.
3: Ça me fait plaisir, au revoir.
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2: Oh, qu'on a des sujets sur la planche à dessin aujourd'hui. Hélène Buzetti, Marie-Michèle Sioui, bonjour.
4: Bonjour, Alec.
2: Bonjour. On ne peut pas dire qu'on manque d'action. Hélène, peut-être une petite réaction sur les contre-tarifs et les mesures annoncées par Ottawa ce matin, parce que vous étiez à la séance d'information technique des fonctionnaires. Qu'est-ce que vous en retenez?
4: Bien, écoutez, Alec, c'est très intéressant parce que malgré les gros mots de Doug Ford, malgré une population canadienne complètement remontée contre les États-Unis, Ottawa choisit de ne pas envenimer la situation. On ne cible, par exemple, aucun État américain où les élections de mi-mandat seront serrées au Michigan, l'Ohio, le Texas, Alaska, etc. On ne cible aucun produit emblématique, comme par exemple dans le passé, le Bourbon. On a choisi le gris. On tarife les mêmes produits tarifés par les États-Unis au même taux pour un même total de valeur de biens. Alors, 50% pour acier, aluminium, contreplaqué, meubles et le miel, hein, qui est un des rares produits albertains touchés par la dernière vague de tarifs. 25% sur les poissons, les fromages, le homard, les tapis. 15%, c'est quelques petits trucs très ciblés dans le domaine des outils. Mais donc, on ne veut faire aucune surenchère politique. On ne veut pas envenimer la situation. D'ailleurs, M. Carney n'a pas fait l'annonce lui-même. Et ceux qui se disaient « Oh, ça aurait été peut-être une belle occasion de ramener la taxe Netflix, de ramener la taxe sur les services numériques », eh bien, non, ce n'est pas dans l'arsenal d'aujourd'hui. Et il faut bien comprendre que là-dessus, quand on écoute les raisons dans le passé évoquées par M. Carney pour

0: lire. Souvent, il parlait d'abordabilité. On comprend en fait que M. Carney ne croyait pas à ces mesures et que peut-être les tarifs étaient un était un prétexte pour abolir ces mesures qu'il n'aimait pas.
1: La conférence de presse d'Ottawa se termine en ce moment même, là. Donc, dans quelques minutes, on va laisser Mélanie Joly quitter le podium. L'annonce se faisait dans une entreprise de la région d'Ottawa. On va lui laisser quitter le podium, puis elle va être avec nous dans une dizaine de minutes. On va lui poser quelques questions, entre autres sur ce que vous venez de dire, Hélène. Marie-Michel, revenons du côté de Québec, parce que il y avait un texte assez intéressant ce matin dans La Presse de notre collègue Tommy Chouinard, qui a parlé à différentes sources qui sont au courant des enquêtes en cours de l'UPAC et du directeur général des élections du Québec sur les fameux brownies, entre autres, là, de la campagne à la direction de Pablo Rodriguez. Et selon les conclusions de Tommy Chouinard, donc les deux institutions s'apprêtent à dire qu'il n'y a pas de preuves. On ne peut pas savoir si les brownies ont même existé. Et même les textos dont on a vu la couleur pourraient avoir été carrément fabriqués. Ce sont les sources de la presse. On n'a pas pu confirmer ces informations-là de manière indépendante. Tommy Chouinard travaille généralement très bien. N'empêche que pour Pablo Rodriguez, le Parti libéral du Québec aussi, Marie-Michel, ça tombe quand même bien. En tout cas, il va y avoir certainement un soulagement du côté de Pablo Rodriguez. Là, ça me semble assez clair.
2: J'ai des nuances à apporter là-dessus. Okay. Ça aurait été, c'est sûr, pour les libéraux, un plus gros soupir de soulagement si ça venait, cette information-là, de source officielle, donc directement du DGEQ, directement de l'UPAC. Là, c'est pas du tout que je doute du travail de la presse, encore moins de celui de Tommy, là, qu'on côtoie ici à l'Assemblée nationale, qui travaille très, très bien. C'est juste que ce dossier-là manque énormément de clarté depuis le début. Et pour tourner la page, on aurait besoin justement d'explications claires, de déclarations officielles. L'UPAC avait fait une exception dans ce dossier-là et confirmé la tenue d'une enquête. Là, c'est silence radio aujourd'hui. Au DGEQ, à l'UPAC, moi, en tout cas, il n'y a personne qui m'a rappelé. Puis j'ai commencé à les contacter assez tôt ce matin. Maintenant, est-ce que c'est un soupir de soulagement pour M. Rodriguez? Bien, il reste encore, de ce que j'en comprends ce matin, un flou autour du conflit entre Marois Risky et Geneviève Hayes.
1: Ah oui, ça, c'est une autre question. Vous avez raison. Oui.
2: Qui était la directrice de cabinet de M. Rodriguez. Rappelez-vous, Marois Risky, elle avait dit qu'elle avait congédié Mme Hayes parce qu'elle aurait voulu payer avec des fonds publics des employés affectés à du travail partisan pour Pablo Rodriguez. Mme Hayes, elle assure que ce n'était pas le cas. Mais toujours est-il qu'il reste là-dedans des éléments à clarifier et que c'était une personne très proche de Pablo Rodriguez. Maintenant, une fois que ça s'est dit, on voyait cette histoire-là dans les derniers mois comme une épée de Damoclès au-dessus de la tête de Charles Millard, le chef libéral, avant le début d'une campagne. Puis effectivement, là, il n'y avait pas beaucoup à gagner là-dedans et il y avait énormément à perdre. Les conclusions négatives, ça aurait pu plomber sa campagne. Puis à l'inverse, bien, la nouvelle de ce matin, elle va pas nécessairement lui donner un élan. Et en voyant le sondage, dont on va peut-être parler, là, le Parti libéral à 14 % notamment chez les francophones, on se dit que la vraie menace, elle venait peut-être pas de ce dossier-là, finalement. C'est pas tant la controverse qui menace Charles Millard, c'est l'indifférence. Voir les chiffres. M. Millard est très peu connu. En juin, il y avait un sondage qui disait qu'il y avait 42 % des Québécois qui ne savaient pas c'était qui. On a perdu beaucoup de temps chez les libéraux avec toute cette histoire-là, avec Pablo Rodriguez, parce qu'on a comme perdu un chef. En fait, pas comme. On a perdu un chef dans tout ça. Donc, il y a encore des efforts à faire du côté des libéraux, ne serait-ce que pour faire partie de la conversation en ce moment-là.
1: Hélène, qu'est-ce que vous en pensez?
0: Ben, écoutez, c'est un mince prix de consolation pour Pablo Rodriguez qui a tout perdu dans cette histoire. Il a perdu son poste de chef pour ce qui semble être, ben écoutez, jusqu'à preuve du contraire, une fausse information. Moi, je trouve que ça illustre quand même le risque de publier des informations à partir de sources anonymes qu'on n'est pas nécessairement capable de contre-vérifier. Moi, je m'interroge si l'UPAC, après presque un an, n'est pas capable de prouver l'authenticité des textos, je peine à croire que des journalistes ont pu réussir à le faire. Je vous rappelle que la conclusion ressemble beaucoup à celle du rapport Fournier là, que le Parti libéral avait commandé. Et dans ce rapport, il y avait plusieurs résumés des entrevues faites avec les différents intervenants Et moi, je me souviens qu'il y avait celle du président du Parti libéral, le Raphaël Primo-Ferraro, qui était très intéressant, qui rappelait que le journal avait fouillé cette affaire en mai 2025, l'affaire des textos, et n'avait rien publié. Et finalement, ressorte l'histoire en novembre. Et M. Primo-Ferraro avait demandé au journal, mais pourquoi vous revenez avec ça alors que vous aviez décidé de rien faire? Et on lui aurait répondu, un témoin a changé sa version des faits. Et on lit entre les lignes que l'interprétation que faisait le président du parti, c'est qu'il pense que c'est Marois Risky qui a changé sa version des faits et qui se venge pour avoir été congédié suite au congédiement qu'elle avait effectué de Mme Hinze.
1: C'est la version, évidemment, du parti là, de M. Oui, c'est ça.
0: Ce qu'on comprend entre les lignes de ce qu'il a déclaré. Alors, ce n'est pas une version officielle,
1: non.
0: Mais quand on lit correctement...
1: Elle n'a jamais dit ça, mais oui, c'est ça, Marois Risky. Oui, allez-y, Liane.
0: Non, bien sûr que Marois n'a jamais dit ça, mais même M. Primo-Ferraro ne l'a pas dit ouvertement, mais dans les déclarations, dans le cadre de cette enquête, on détecte qu'il y a peut-être ce sentiment-là. Bref, ça donne l'impression de peut-être une grosse chicane de famille, dont M. Pablo Rodriguez, qui ne faisait pas vraiment partie de cette famille, a fait les frais. Mais en tout cas, je suis d'accord avec Marie-Michel là-dessus qu'il doit y avoir des déclarations publiques de la part des institutions qui ont ouvert des enquêtes pour qu'on puisse enfin tourner la page et savoir de quoi il en retournait exactement.
1: Marie-Michel, qu'est-ce qui se passe à Québec? Parce que vous avez des candidatures, ma foi, ça sort comme ça là, depuis maintenant quelques jours, surprenantes dans la grande région de Québec.
2: Écoutez, Vincent Marissal au Parti québécois, ce qui fait en sorte qu'il y a un ex de Québec solidaire et un ex de Radio X dans le même parti. C'est
1: oui,
2: quand même...
1: ça va être beau, l'entente, si c'était tout ce beau monde est élu.
2: vous m'avez volé mon idée, j'allais dire, tout ça va être pardonné à Paul Saint-Pierre Plamondon si le parti est élu, si le PQ gagne l'élection, mais j'espère que le chef du PQ a de bonnes qualités de gestionnaire pour réconcilier les points de vue à l'intérieur de son parti. Là, on le voit encore ce matin, son candidat François Gariépy dans Charlevoix-Côte-de-Beaupré, il y a un texte de Radio-Canada parce qu'il a déjà louangé le projet de troisième lien du Parti conservateur.
1: Ça, c'est l'ancien animateur de Radio X, là, Jean-François.
2: Exactement. Ouais. Donc, un troisième lien avec des voitures qui passent par l'île d'Orléans. Et à l'autre bout du spectre, on a Vincent Marissal qui se présente dans Taschereau, qui est au centre-ville de Québec, qui n'est donc pas une circonscription favorable au troisième lien. Il se retrouve face à Étienne Grandmont, donc face au candidat qui avait appuyé dans la course à Québec solidaire pour être chef parlementaire. Il doit donc vendre l'idée aux électeurs de ne pas appuyer celui qui l'appuyait lui-même. Et sur le plan personnel, ça doit être assez difficile à avaler pour M. Grandmont. Vincent Marissal se retrouve aussi au PQ dans le parti autrefois dirigé par Jean-François Lisée. Et Jean-François Lisée, qui l'a battu en 2018 dans Rosemont, Vincent Marissal. Donc, encore une fois, vendre un parti dont on a déjà attaqué le chef de front. Vincent Marissal avait flirté avec le Parti libéral du Canada. Il s'était retrouvé à Québec solidaire. Il avait critiqué la charte des valeurs du Parti québécois. Il a quitté Québec solidaire par la suite. Il a envisagé la mairie de Montréal. Donc là, on se retrouve avec un aspirant, celui qui a peut-être aspiré à diriger Montréal, qui est candidat à Québec. Bref, je ne sais pas si vous m'avez suivi. Il y a beaucoup de contorsions dans tout ça, mais il y a peu de circonscriptions prenables pour le PQ à Montréal. Rosemont a déjà été donné à Pierre-Luc Briand. Vincent Marissal dit qu'il a fréquenté Taschereau quand il siégeait ici, à l'instar des 124 autres députés de l'Assemblée nationale, parce que l'Assemblée est dans Taschereau. Mais reste que Taschereau, c'est probablement la circonscription la plus montréalaise de Québec, dans le sens que, d'un point de vue urbain, là, urbanistique, il y a beaucoup de transports en commun, des quartiers plus denses, etc. Donc,
1: Hélène,
2: il y a
1: vous,
2: peut-être une chance.
1: Hélène, vous venez de Québec aussi, hein? Vous êtes
2: oui, bien
1: Québec.
2: Sûr.
1: D'avoir un candidat qui vivait à Montréal et, comme le disait Marie-Michel Sioui, qui a même pensé à se présenter à la mairie de Montréal, je ne sais pas comment ça va être reçu.
0: Qui s'est magasiné beaucoup de partis. Et rappelez-vous, lorsqu'il a décidé de quitter la politique, bon, c'était finalement une décision réversible, mais il avait dit, vous savez, la population n'est pas très chaude aux transfuges. C'est pour ça que je décide de quitter. Alors, qu'est-ce qui a changé? Peut-être c'est le fait que maintenant, on rentre en campagne, il y a tellement de brouhaha que ça va passer plus facilement dans l'actualité par une information parmi mille autres. Peut-être aussi que ce brassage de ce que ce dont parle Marie-Michel, le fait qu'il y a des gens de différentes allégeances qui se retrouvent dans ce parti québécois, ben c'est le reflet d'une population qui est beaucoup moins partisane que parfois les partis politiques ne le pensent. Les gens ne sont pas attachés à un parti politique. Ils aiment des idées du parti A et des idées du parti B et des idées du parti C. Et donc, peut-être qu'ils acceptent plus facilement que nous, les analystes politiques, ce genre de changement. Moi, je me souviens au départ de M. Marissal qu'il y avait une certaine lassitude, nous disait-il, par rapport au niveau très, très partisan. Il disait, cette idée qu'à chaque matin qu'on se lève, puis il faut trouver comment on va planter notre adversaire. Vous vous rappelez quand il avait dit ça? Ce sont des propos qu'on entend souvent de la part de députés, démissionnaires. Moi, en tout cas, à Ottawa, j'entends ça régulièrement. Une fois qu'ils partent, là, tout d'un coup, ils déplorent la piètre qualité des débats au Parlement, aimeraient rehausser la qualité du débat, aimeraient qu'on soit moins partisan et axé sur des résultats pour la population.
1: On l'a entendu souvent, celle-là, oui.
0: Eh bien, il a l'occasion de l'appliquer. Maintenant qu'il revient, qu'il nous revient, eh bien, j'espère que s'il devait être élu, qu'il se rappellera de ses sages paroles.
1: On va s'arrêter, nous, sur ces sages paroles. Hélène Buzetti, Marie-Michel Sioui, merci beaucoup. À demain.
2: À demain.
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1: Dans quelques minutes, on va discuter de Vibe Session, contraction des mots en anglais « ressenti ». Qui peut signifier aussi perception, hein, vibe, et bien sûr le mot récession. Alors pourquoi bien des gens ont ce sentiment que ça va mal, que leur pouvoir d'achat se dégrade, comme si on était en temps de récession, alors que nous ne sommes pas en récession et que les chiffres montrent au contraire que le revenu disponible augmente plus rapidement que l'inflation depuis quelques années. Alors, il y a une nouvelle étude de l'Institut du Québec qui nous aide à y voir plus clair. Anthony Mignot, qui est l'économiste principal à l'Institut du Québec, sera avec nous pour nous en expliquer la teneur. Il va être dans nos studios de Québec, donc il sera là vers 12:50. Mais pour tout de suite, revenons à la guerre commerciale entre le Canada et les États-Unis. Le gouvernement fédéral a dévoilé dans la dernière heure sa riposte aux nouveaux tarifs américains. Ce sont 27,3 milliards de dollars de contre-tarifs, appliqués donc au dollar près et au même taux que ceux imposés par Washington. Cette réponse va entrer en vigueur dès le 8 septembre prochain. Quand on épluche la liste des produits, il y en a vraiment pour tout le monde. D'un côté, on cible des produits de consommation courante qui parlent, qui donc à tout le monde, l'acier, l'aluminium, les produits de la mer, les produits laitiers, entre autres. Mais de l'autre, on y découvre aussi des produits plus nichés, comme des bagues de chronométrage pour des pigeons, des incubateurs pour œufs de poisson, les petites bagues métalliques pour fabriquer des crayons de bois et même des scaphandres pour se protéger de l'air empoisonné. Ça, j'avais pas ça sur ma liste. Les scaphandres pour se protéger de l'air empoisonné. Alors, pour nous expliquer cette stratégie, mais aussi le plan de soutien de 7,5 milliards de dollars annoncé pour nos entreprises et les travailleurs, je joins la ministre de l'Industrie du Canada qui vient tout juste de terminer sa conférence de presse. Mélanie Joly, bonjour.
4: Bonjour, bonjour, M. Castonguay. Comment allez-vous?
1: Très bien. Merci d'être avec nous avec si peu de temps entre votre conférence de presse et notre entretien. Pourquoi avoir donc choisi cette méthode, cette riposte-là de dollar pour dollar?
4: Bien, premièrement, ce qu'on fait, c'est que on s'assure que les entreprises qui sont visées par les nouveaux tarifs américains se retrouvent à être à armes égales, dans le sens où on veut pas que on se trouve à ce que leurs produits soient tarifés lorsqu'ils exportent aux États-Unis, donc essentiellement avec un mur de 50% de tarifs, ils seront pas en mesure d'exporter aux États-Unis, puis en même temps que leurs compétiteurs qui fabriquent parfois les mêmes produits se retrouvent à rentrer au Canada sans tarifs. Donc pour nous, la première mesure, c'est vraiment de protéger nos manufacturiers, nos producteurs, etc. L'autre chose, c'est que on doit être capable également d'être intelligent, d'être stratégique et de viser certains produits qui, on sait, vont avoir de l'impact au niveau politique aux États-Unis. Et donc, c'est ce qu'on fait. On sait très bien que dans les tarifs qui ont été mis en place par les Américains, ces tarifs-là visent aussi à créer de la pression politique au Canada. Et donc, nous, On s'inspire de ce qui a déjà été fait par le passé, notamment en 2018 lorsqu'on avait dû gérer l'administration Trump lors de son premier mandat. C'était une stratégie qui avait bien fonctionné et donc on veut s'assurer d'apprendre des leçons du passé.
1: Mais on a l'impression quand on regarde la liste de produits qu'il n'y a pas vraiment de stratégie pour faire fléchir les républicains. On vise pas particulièrement des États rouges ou des États pivots, le Michigan, l'Ohio, la Floride, le Texas. Donc, il y a sûrement des entreprises là, qui se retrouvent dans ces États-là, mais que c'est pas votre volonté n'était pas de viser particulièrement l'électorat de Donald Trump. Je me trompe?
4: Notre volonté est certainement de mettre la pression politique, particulièrement dans des États pivots que vous avez mentionnés. Mais en même temps, nous, on veut pas se faire mal en faisant en sorte aussi de contre-attaquer. On veut être capable aussi de protéger notre propre marché. Puis on veut être aussi conscient qu'on doit s'assurer que les Canadiens se retrouvent pas à avoir une augmentation du coût de la vie à cause des contre-tarifs. Donc, c'était un travail qui était très, très fastidieux, mais très, très ciblé. Et comme j'ai dit en conférence de presse tantôt, là, c'est comme un jeu, on joue à un jeu de cartes présentement. On a plusieurs cartes dans notre main. Et on sait qu'on en a beaucoup de très bonnes cartes aussi dans notre jeu. On va pas, lors de la première main, toutes les utiliser, mais pour nous, présentement, on met quand même des contre-tarifs dollar pour dollar. Et donc, c'est une riposte qui est, somme toute, extrêmement... importante et je dirais stratégique et forte.
1: Quelles sont les cartes dont vous parlez que vous avez dans votre jeu que vous n'avez pas encore utilisées? Parce que là, Doug Ford parle de l'énergie, le pétrole, le gaz, l'électricité. Il y en a qui parlent des matériaux, des minéraux critiques, d'autres de la potasse. Est-ce que c'est à ce à quoi vous faites référence?
4: Moi, mon but aujourd'hui, c'est de pas vous présenter toutes ces hypothèses-là, tous ces scénarios, toutes les cartes qu'on a. Mais présentement, je vous dis que c'est voici comment on a joué notre première main.
1: Est-ce que c'est
4: plusieurs choses sur la table et le premier ministre le dit, tout est sur la table.
1: Mais est-ce que c'est pas risqué d'entrer dans une escalade avec Washington, une guerre commerciale avec un voisin qui a une économie 10 fois plus importante que la nôtre?
4: Ben, je vous dirais que présentement, c'est assez existentiel au niveau des entreprises. Donc, c'est pas vrai qu'on va juste s'attendre à ce que les Américains diminuent leurs tarifs, puis on va faire des concessions qui sont inacceptables. Écoutez, on est arrivé en bonne foi, là, de bonne foi pour négocier. Mon collègue Dominique Leblanc est allé à plusieurs reprises à Washington. Le premier ministre a parlé au président. Il y a eu de sérieuses négociations et on pensait sincèrement qu'il allait avoir une entente jusqu'à la dernière minute, là, où il y a eu des concessions qui ont été demandées de la part du Canada qui étaient tout simplement inacceptables.
1: De la part des États-Unis, vous voulez dire? Oui, demandées
4: de la part des États-Unis. De la part des États-Unis, pardon, qui étaient complètement inacceptables, incluant sur le secteur automobile et incluant également sur tout ce qui est en lien avec la souveraineté numérique et la protection du français. T'sais, là, on est un pays, il y a plus de 150 ans, on a décidé de faire cette alliance entre francophones et anglophones pour justement ne pas devenir les États-Unis et pour éventuellement s'assurer qu'on puisse avoir un respect de nos cultures, de notre langue et de créer ce partenariat qui allait être au-delà du partenariat économique, qui allait être un partenariat aussi fondé sur la création d'un pays, défense collective, etc. Et là, lorsque les Américains nous demandent des concessions, ils nous demandent des concessions sur des aspects de notre souveraineté culturelle qui sont fondamentaux. Donc, c'est complètement inacceptable. On va pas plier là-dessus. Mais entre-temps, hein, aujourd'hui, il y a quand même des milliers de personnes qui se retrouvent visées par des tarifs, qui sont inquiets parce que tout à coup, leur emploi peut être en jeu ou leur entreprise peut être en jeu. Donc, moi, mon boulot dans cette guerre tarifaire, c'est d'offrir les mesures de soutien, d'être là pour justement nos entreprises et nos travailleurs. Aujourd'hui, on a annoncé beaucoup d'aide et ça me fait plaisir aussi de répondre à vos questions là-dessus.
1: Oui, Christian Noël nous a expliqué en début d'émission là, les programmes d'aide. Effectivement, 7,5 milliards de dollars pour les travailleurs, les entreprises. Depuis un an, pour faciliter les négociations avec Washington, votre gouvernement a abandonné la taxe sur les services numériques qu'on voulait imposer aux géants du web. On a aussi retiré l'obligation qu'ils avaient de contribuer au contenu canadien, ce qu'on appelle parfois la mal nommée taxe Netflix. Pourquoi ne pas avoir ramené ça aujourd'hui, sachant que ça n'a rien donné? Pourquoi ne pas revenir avec ces deux mesures-là?
4: Mais aujourd'hui, vous savez, on est deux jours après la fin des négociations là, et puis la mise en place des tarifs américains. Donc, ce qui était le plus important, là, c'est de rapidement protéger notre marché. Rapidement faire en sorte justement que nos entreprises soient protégées. Rapidement qu'on puisse leur offrir du soutien. Parce qu'on sait qu'il peut y avoir une forme de panique chez les entrepreneurs affectés, là. Vous savez, on a été dans la première partie de la guerre tarifaire, puis essentiellement, c'est le secteur de l'acier, de l'automobile, de l'aluminium et également de la forêt. Ces entreprises-là, ces industries-là ont été très, très, très soutenues par nous. Plus de 1000 entreprises ont été soutenues, plus de 36 000 emplois ont été protégés. Et ça, c'est bon. Mais là, quand on regarde les nouvelles industries qui sont affectées, c'est par exemple le secteur de l'alimentation, l'alimentaire et tout ce qui est boisson, que ce soit le secteur de la mode et des textiles, le secteur des plastiques, du ciment, des produits forestiers, incluant dans le fond le meuble, les bâtons de hockey, le secteur électronique. Écoutez, il y a tellement de différents secteurs. Ça touche tellement le Québec et aussi tellement le reste du pays que moi, ma priorité, là, en étant très consciente de la réalité de nos entrepreneurs, c'est à ça que j'ai pensé. C'est pour ça que depuis la semaine passée, en parallèle, mon équipe et moi, on travaillait sur une façon d'aider les entreprises si jamais les négociations tombaient, achoppaient. Et donc, c'est pour ça que je vous entends sur tout ce que les questions que vous me posez. Puis j'ai un point de vue aussi sur ce que vous me proposez. Mais je pense que là, on va à ce qui est le plus important. Puis là, c'était vraiment d'être capable d'aider notre monde.
1: Je comprends. Dernière question, Mélanie Joly, avant de vous laisser aller. On fait quoi à partir de maintenant? Est-ce qu'il y a un scénario dans lequel on se rassoit avec les États-Unis pour négocier? Est-ce qu'on laisse passer les élections de mi-mandat? On joue la montre et on attend que le temps fasse son œuvre? Qu'est-ce qui se passe à partir de maintenant?
4: Là, c'est l'ancienne ministre des Affaires étrangères qui va vous parler. Lorsqu'on est en guerre, on se bat. Mais il y a toujours une table de négociation. Puis elle devrait toujours être là parce qu'à un moment donné, c'est sûr que dans n'importe quelle guerre, il y a toujours une négociation qui met fin à cette guerre-là. Mais plus on va bien mener la guerre tarifaire, puis plus on va être capable de se défendre, plus on va être capable d'avoir un meilleur deal, une meilleure entente à la table de négociation. Fait qu'aujourd'hui, on réplique. On le sait qu'il y a plein d'autres salves qu'on peut porter envers l'économie américaine. Mais entre-temps, oui, on va toujours être prêt à se rasseoir à une table de négociation. Mais là n'est pas le moment. Le moment présentement est de se défendre et d'attaquer.
1: Mélanie Joly, ministre de l'Industrie du Canada, responsable également du développement économique pour les régions du Québec. Merci d'avoir été avec nous.
4: Ça me fait plaisir. Merci. Bonne fin de journée.
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1: On va continuer à parler des États-Unis, mais dans un tout autre registre. Ouais. Étienne Leblanc, bonjour.
5: Bonjour, Alec.
1: Alors, pendant que tous les regards sont tournés vers la politique américaine, il y a une crise vitale qui passe sous le radar, l'assèchement du fleuve Colorado. On vous en a déjà parlé ici. L'enjeu est colossal, l'approvisionnement en eau de dizaines de millions d'habitants. Et vendredi dernier, la crise a franchi un cap politique. Washington a imposé de nouvelles réductions d'eau à trois États de l'Ouest. Étienne, expliquez-nous ce nouveau développement.
5: Oui, c'est ça. Donc, Washington, vous le disiez, impose de nouvelles règles de prélèvement de l'eau dans ce fleuve pour trois États, la Californie, le Nevada et l'Arizona, à partir de janvier 2027. Et en fait, c'est le Bureau fédéral de la gestion des eaux à Washington qui établit les règles qui encadrent l'exploitation de l'eau dans le fleuve Colorado d'abord, mais aussi dans les deux plus grands réservoirs d'eau au pays. C'est là que l'Ouest va chercher son eau, dans le lac Mead et dans le lac Powell. Eh bien, ces règles arrivaient à expiration à la fin de l'année 2026. Il fallait en établir de nouvelles. Et évidemment, le climat ayant beaucoup changé, ces règles sont absolument vitales. Donc, le fédéral demande à ces trois États de réduire du quart la quantité d'eau qu'ils pourront prélever dans le fleuve Colorado. Et pour l'Arizona, c'est encore pire, c'est le tiers de moins qu'ils pourront prélever. C'est énormément d'eau. Et c'est une reconnaissance de la part du gouvernement fédéral aussi que ce fleuve, dans le fond, ne fournit plus assez d'eau pour maintenir l'usage actuel. On prélève trop d'eau dans ce fleuve. Et c'est pour ça qu'on sait déjà, et tous les États le savent, que ces nouvelles règles qui sont temporaires pour 2 ans seulement, ça ne règle pas du tout le problème de fond qui est le grand bassin du fleuve Colorado. Vous savez, il y a 7 États qui s'y approvisionnent. Donc, ces États dont je vous ai nommés, Californie, Arizona, Nevada, mais en amont, en haut, le Colorado, l'Utah, le Wyoming et le Nouveau-Mexique, tous ces États prélèvent trop d'eau. Et c'est grave parce qu'on n'a pas de solution à long terme. Ce fleuve approvisionne en eau, Alec, 40 millions de personnes dans l'ouest du pays, abreuve 22 000 km² de terres agricoles. C'est l'équivalent du Salvador en territoire, imaginez ça. Et aussi fournit en électricité 6 millions de personnes avec 2 grands barrages. Donc, c'est absolument essentiel comme ressource.
1: Mais comment les États-Unis en sont arrivés là?
5: D'abord, les États doivent s'entendre entre eux pour avoir une quantité d'eau à prélever et ils n'arrivent pas à s'entendre. Ça fait des années qu'ils négocient et c'est pour ça que Washington, cette fois-ci, a dû trancher pour des règles qui vont s'appliquer seulement pendant 2 ans. Et donc, tout le monde met la faute sur l'autre État. Non, toi, t'en prends trop, toi, t'en prends trop. Ils n'arrivent pas à s'entendre. Mais vous savez, Alec, la nature n'a que faire de la politique. Et donc, résultat, le débit du fleuve Colorado a diminué de 20 % depuis 20 ans. Et selon les scientifiques, c'est actuellement la période la plus sèche dans le sud-ouest depuis 1200 ans, imaginez. Le niveau du réservoir Meade et Powell, dont je parlais, c'est les deux plus grands réservoirs aux États-Unis, sont à leur plus bas niveau depuis 1957. Et pourquoi cela? Eh bien, parce que le fleuve Colorado va chercher sa source en eau dans les rocheuses aux États-Unis. Et sa principale source d'eau, c'est la neige. La neige, parce que la neige est vraiment le meilleur élément pour approvisionner doucement. L'eau percole au printemps quand elle fond et elle tombe dans la rivière. C'est vraiment la meilleure façon d'approvisionner une rivière. Et le couvert de neige au 1er avril de cette année était de 23 % de la médiane historique. La médiane, vous savez, c'est le point milieu entre, par exemple, dans ce cas-ci, le couvert de neige maximal et le couvert de neige minimal. Donc, 23 % de la médiane historique depuis 30 ans. C'est presque rien, en fait, au regard des besoins que cette rivière a. En plus des sécheresses, et comme je le disais, en plus du fait que les États prélèvent beaucoup trop d'eau pour la capacité de ce fleuve.
1: Et qui sont les grands consommateurs de cette eau?
5: Bon, en termes des États, c'est la Californie qui consomme le plus d'eau. Après ça, c'est l'Arizona et le Nevada. Mais c'est intéressant de regarder quel secteur prend le plus d'eau parce que les chiffres sont quand même vraiment m'ont fait tomber en bas de ma chaise. Ça fait longtemps que je suis ce dossier, puis à chaque fois que je les lis, je suis toujours un peu étonné. Donc, 12 % de cette eau provient de l'usage résidentiel dans les maisons, par exemple, la douche, l'eau qu'on prend tous les jours. 4 % seulement de cette eau provient du commerce est prélevée par le commerce et l'industrie. 4 % par les ressources énergétiques. Il reste 80 % 80 % Alex, c'est l'agriculture.
1: Ah, oui.
5: À elle seule, l'agriculture consomme 80 % de toute cette eau. Et de ce 100 % d'eau, la moitié, 50 % c'est pour l'élevage de bétail, pour les animaux, pour faire de la viande. Donc, la moitié de l'eau prélevée dans le fleuve Colorado, c'est pour faire de la viande. Donc, pour nourrir ces animaux, on produit de la luzerne, du foin, du maïs. À titre de comparaison, l'eau qui est utilisée, par exemple, pour produire des fruits et légumes là, qu'on va manger directement, nous, les êtres humains, ben ça utilise 4 fois moins d'eau que ce qui est utilisé pour le bétail. Il faut environ, selon les estimations, 140 litres d'eau pour produire un petit quart de livre pour faire votre burger. 140 litres d'eau, c'est vraiment beaucoup. Donc, on parle souvent, vous savez, des amandes, des avocats qui prennent énormément d'eau. Ça, c'est vrai, mais comparé à la viande, c'est rien. Et donc, ça, c'est un des gros problèmes, la production de viande en Californie.
1: Donc, vous êtes en train de me dire qu'en achetant de la viande du Canada ou des fruits et légumes du Canada, on aide les Américains de l'Ouest.
5: Oui, vous êtes mieux de moins manger de protéines de viande. Animales.
1: Oui, bien sûr. Aussi. L'idéal, c'est ça, effectivement. Comment les villes et les États s'adaptent à cette situation?
5: De façon assez ingénieuse, elles n'ont pas le choix. Vous savez, la nécessité est la mère de l'invention. Donc, en Californie, par exemple, on voit beaucoup d'usines de dessalement qui se construisent. On va aller chercher de l'eau de la mer pour enlever le sel. Mais ce qu'on voit aussi à Los Angeles, par exemple, dans la région de Los Angeles, il y a la construction de la plus grande usine de recyclage d'eau au monde. On prend l'eau usée, on va la recycler, puis on va la remettre dans les bassins souterrains et directement dans les systèmes pour approvisionner les maisons. On voit aussi ça à Phoenix, on voit ça à Las Vegas. Et des villes comme San Diego. San Diego sont vraiment à la fine pointe de l'adaptation à cette situation. Ils ont réduit leur utilisation de l'eau à San Diego de 30 % depuis 20 ans et par personne de 43 % 43 % de moins par personne. Mmh. Comment ils ont fait ça? Des nouvelles technologies pour la plomberie, par exemple, et surtout la végétation. Il ne reste plus de gazon ou presque dans une ville comme San Diego ou Phoenix. C'est de la végétation locale et on paye les gens pour enlever leur gazon. On paye assez bien, d'ailleurs, 45 $ par mètre carré à Las Vegas, par exemple, et on met de la végétation locale pour prendre moins d'eau. Et ça a un réel impact sur la consommation d'eau des villes.
1: Étienne Leblanc, chroniqueur spécialisé en environnement. Merci pour tous ces détails. C'est vraiment intéressant. Merci beaucoup.
5: Avec plaisir.
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1: En terminant, est-ce que, comme beaucoup de monde, vous avez l'impression de vous appauvrir, que l'économie va moins bien qu'il y a quelques années? Pourtant, ce sentiment ne correspond pas toujours à ce que montrent les chiffres. C'est ce qu'on appelle la « vibe session », un décalage entre des indicateurs économiques qui sont stables ou positifs et la perception négative qu'ont les gens de leur situation financière. L'Institut du Québec révèle que près de 4 Québécois sur 5 considèrent aujourd'hui le coût de la vie comme un risque important pour leurs finances, un sentiment parfois plus fort que ce que montrent les données. Alors, pour comprendre pourquoi, je retrouve l'économiste principal à l'Institut du Québec, qui est aussi l'un des auteurs du rapport, Anthony Mignot, il est dans nos studios de Québec. Monsieur Mignot, bonjour.
6: Bonjour.
1: Alors, comment expliquer qu'on ait encore autant l'impression de s'appauvrir alors que l'inflation a quand même fortement ralenti?
6: C'est vrai, il y a certains indicateurs économiques qui nous encouragent peut-être à se réjouir. Le pic inflationniste de 2022 est encore et commence à être loin derrière nous, il est passé depuis quelques années. Puis quand on a creusé à l'Institut les données sur le pouvoir d'achat, bien, on a réalisé que le pouvoir d'achat a progressé au sein des Québécois de toutes les tranches de revenus depuis 2019, donc depuis avant la pandémie. Mais pourtant, vous le disiez, il y a 80 % des Québécois qui constatent que le coût de la vie pose un grand ou un très grand risque pour eux. Puis ensuite, on remarque aussi que il y a plus de 20 ans, il n'y a jamais eu autant de familles qui s'attendent à s'appauvrir plutôt qu'à s'enrichir. Mmh. Et cette déconnexion-là s'explique en partie par les données plus récentes. Donc, ce qu'on voit, c'est que la fin des mesures d'aide temporaire au pouvoir d'achat, puis l'inflation a posé un réel coût au budget des ménages, a eu des séquelles dans leur budget, mais aussi eu des séquelles psychologiques. Et quand on creuse les données sur les enquêtes faites auprès des Québécois, on réalise que les perceptions qu'on a par rapport aux revenus et par rapport aux prix aggravent le sentiment persistant d'avoir perdu du pouvoir d'achat.
1: Est-ce que c'est parce que on n'est pas encore habitué à voir, par exemple, notre beurre de peanut à 8 $ à l'épicerie alors qu'on le payait 6 $ il n'y a pas si longtemps, ou qu'on veut acheter un steak, c'est rendu 13, 14, 15 $ le steak alors qu'avant c'était moins? Est-ce que c'est parce qu'on ne s'est pas habitué à ces nouveaux prix-là qu'on a l'impression que, dans le fond, notre pouvoir d'achat diminue?
6: C'est une partie de l'explication. C'est vrai que les gens ont encore un souvenir clair et récent d'un monde où tout coûtait moins cher. Mmh. Puis l'inflation a ralenti, mais les prix, eux, n'ont pas diminué. C'est ce qu'on entend souvent. Par contre, pour la grande majorité d'entre nous, les salaires n'ont pas diminué. Et donc, ce qu'on observe, en fait, quand on épluche les données des sondeurs de la Banque du Canada, quand ils sondent les Québécois, réalisent que la plupart des gens s'attendent depuis 2022 à un nouveau monde où les prix augmentent constamment, toujours plus cher, que la forte inflation qu'on a vécue en 2022, s'est poursuivie plus longtemps que ce qu'on l'a mesuré dans les données. Et c'est pourquoi, entre autres, les Québécois surestiment l'inflation depuis 2023. Il y a pas ça.
1: C'est une constante. On le voit même dans les études de la Banque du Canada, puis vous en parlez dans votre étude. Les gens ont vraiment l'impression que l'inflation, elle est plus élevée que ce que les vrais chiffres montrent.
6: Effectivement, c'est un sentiment persistant puis qui s'observe pas seulement au Québec, qui est étudié également aux États-Unis. Mmh. Une des raisons de ça, c'est que Quand les économistes s'intéressent à comment est-ce que sont formées les perceptions d'inflation dans la tête des gens, ben en fait ce qu'on réalise, puis ça fait beaucoup de sens, c'est qu'on se rappelle beaucoup plus des très fortes hausses de prix que des prix qui sont stables ou qui baissent. Alors par exemple, le prix des vêtements, par exemple, a à peu près pas bougé depuis la pandémie, mais pourtant le prix de l'épicerie lui a beaucoup augmenté. Puis justement, on se rappelle aussi plus souvent des prix pour les achats qu'on fait souvent. Alors voyez comment ces deux phénomènes se renchérissent et expliquent pourquoi ben l'inflation est surestimée depuis quelques temps.
1: Et à l'inverse, les travailleurs sous-estiment systématiquement la hausse de leur salaire. Ils ont l'impression que leur salaire ne bouge presque pas, alors qu'on le voit dans les chiffres, ça augmente plus rapidement que l'inflation. En tout cas, pas tous les corps de métier, bien sûr, pas toutes les tranches de la société. C'est des chiffres globaux, il y a des particularités évidemment pour chaque personne, mais en général, les salaires augmentent, mais les gens ne perçoivent pas cette hausse-là comme étant équivalente.
6: Exactement. Bien, en fait, ce qu'on remarque, c'est qu'au deuxième trimestre de 2026, la croissance mesurée des salaires a atteint 5,1 %, alors que quand on demande aux Québécois, d'après vous, les salaires ont augmenté de combien pour vous dans les deux derniers mois, on répondait en moyenne 2,6 %. Donc, il y a un écart puis qui s'explique entre autres par le fait que bien, si les salaires très élevés augmentent plus rapidement, c'est ce qu'on remarque justement plus rapidement, bien, ça tire davantage la moyenne à la hausse. Mais quand même, on remarque néanmoins une certaine inattention par rapport à la croissance de nos revenus. Puis ça nous fait dire que ben il va être difficile donc d'effacer le sentiment persistant de perte de pouvoir d'achat. Pour vous dire, il y a les trois principales mesures qu'on a adoptées en 2026 pour pallier à la hausse du coût de la vie ont totalisé 1,4 milliard de dollars, puis ont eu un effet d'au maximum 1,8 % sur le revenu disponible des ménages. Donc des mesures qui voudront effacer ce sentiment-là coûteront très cher, risquent d'avoir peu d'effet et n'ont pas de garantie non plus de régler le pessimisme qui persiste.
1: Entre 2022 et 2025, le revenu disponible réel, là, après avoir payé les taxes, les impôts, l'inflation, l'épicerie et tout, donc le revenu disponible réel a augmenté en moyenne de 3 % au Québec entre 2022 et 2025, mais pas dans toutes les tranches de revenus, c'est-à-dire qu'il y a quand même des ménages qui n'ont pas vu leur revenu disponible réel augmenter. Quand je disais qu'il y a des particularités, chez les tranches de revenus les plus faibles, on en profite moins que chez les tranches de revenus les plus élevées.
6: Oui, les moyennes cachent des contrastes. Les Québécois sont pas tous dans le même bateau par rapport à l'évolution de leur pouvoir d'achat depuis 2022. Vous le soulignez, il y a 40 % pour les 40 % des ménages les moins bien nantis, bien, on a vu le pouvoir d'achat s'effriter depuis 2022. On l'a vu être relativement stable pour les 40 % suivants. Et c'est chez les 20 % les mieux nantis que le pouvoir d'achat a le plus augmenté depuis 2022. Je dois dire quelque chose, par contre, c'est que 2022 a été une année particulièrement exceptionnel au niveau des revenus. Pourquoi? Ben d'abord, parce qu'on sortait tout juste des mesures sanitaires. Il y a une reprise importante de l'économie et une pénurie persistante de main-d'œuvre. Donc, beaucoup d'employeurs ont augmenté leur salaire pour arriver à embaucher et à retenir leur main-d'œuvre. C'est une chose. Mais ensuite, il y a énormément de mesures que le gouvernement a mis en place, des mesures temporaires prises pour soutenir le pouvoir d'achat. On pense par exemple aux chèques qui ont été envoyés en mars et en novembre, qui ont fait mal une fois leur retrait en vigueur.
1: Anthony Mignot, économiste principal à l'Institut du Québec, merci d'avoir été avec nous.
6: Merci beaucoup.
1: Au revoir, à la prochaine. Madeleine Blémoret, bonjour.
7: Bonjour, Alec.
1: Qu'est-ce qu'on écoute? Ça nous regarde on de 18h ce soir.
7: Parler d'une nouvelle étude publiée dans la revue British Medical Journal qui est reprise un peu partout dans la presse internationale parce qu'elle ramène à l'avant-plan tout le débat de la gestion des commotions cérébrales dans le sport. Une étude qui démontre qu'au moins un joueur sur quatre dans la Ligue nationale de football pourrait développer une encéphalopathie traumatique chronique. Donc, c'est une dégénérescence cérébrale qui s'accompagne de toute une série de comportements, agressivité, dépression, paranoïa. Sauf qu'il faut attendre la mort pour confirmer le diagnostic. Donc, les chercheurs ont eu accès à des cerveaux de joueurs qui ont fait don de leur cerveau à la science. On va en parler avec le journaliste Olivier Tremblay ce soir.
1: Bon, écoutez, ça va être grand intérêt, Madeleine. Merci beaucoup.
7: Merci.
1: Et nous, on se retrouve demain, même heure, même poste. Bonne fin de journée.
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11: Bonjour, ici Jonathan Lavoie de Québec. Voici le bulletin d'information. Ottawa réplique dollar pour dollar aux droits de douane imposés par les États-Unis. Dès le 8 septembre, de nouveaux tarifs canadiens de 15 à 50 toucheront différents secteurs américains. Cette réplique portera sur un total de 27,5 milliards de dollars de produits des États-Unis. Christian Noël fait le point.
12: La réplique canadienne touche un large éventail de produits américains qui vont de la machinerie agricole jusqu'aux cannes à pêche. Des nouveaux tarifs de 25 % sur les électroménagers, les fromages et les produits de la mer comme le poisson ou le homard. Et des tarifs de 50 % sur les produits de beauté, les vêtements, les matériaux de construction, les consoles de jeux vidéo et les téléphones intelligents. Pour un total de presque 28 milliards de dollars de produits américains qui seront touchés. La même valeur que les tarifs américains imposés sur le Canada, on sent qu'Ottawa essaie d'éviter l'escalade. Le ministre des Finances, François-Philippe Champagne.
13: Notre réplique visera notamment des produits dans les secteurs de l'acier et de l'aluminium, des appareils électroménagers, de l'équipement agricole, des pâtes et papiers et de l'électronique.
12: Ottawa annonce aussi de nouvelles mesures d'aide pour les entreprises et les travailleurs canadiens touchés, totalisant 7 milliards de dollars, dit Ottawa. Mais attention, c'est seulement 2 milliards d'argent neuf. Le reste avait été annoncé dans le budget du mois de novembre dernier. On sent qu'Ottawa souhaite aider les entreprises d'ici, visées par les tarifs de Donald Trump, à concurrencer à armes égales. La ministre de l'Industrie, Mélanie Joly.
14: Et donc, c'est pour ça que c'est si important présentement d'acheter canadien. Parce que les nouveaux tarifs ne sont pas juste sur l'acier, l'aluminium et l'automobile, ce qui faisait déjà mal, mais ils sont sur des compagnies qui peuvent être à l'épicerie. Vous avez un pouvoir sur la situation.
12: Les nouveaux tarifs et contre-tarifs vont faire augmenter le prix de plusieurs denrées et le coût de la vie pour les ménages canadiens. De combien? Pour le moment, Ottawa n'a pas la réponse. Ici Christian Noël, Radio-Canada, Ottawa.
11: Ici au Québec, la première ministre Christine Fréchette et le chef libéral Charles Milliard ont réagi. Que pensent-ils de ces contre-tarifs? Voici Marie-Josée Paquette-Comeau.
15: La première ministre Christine Fréchette semble satisfaite dans l'ensemble de l'aide du fédéral. Elle souligne qu'elle n'est pas sous forme de prêt et qu'elle aidera au maintien des emplois, ce qu'elle salue. Cependant, elle avait demandé à M. Carney que les choix de contre-tarifs ne soient pas publics avant l'analyse de l'impact de ceux-ci sur les entreprises québécoises. Christine Fréchette s'engage donc à demander des compensations pour les entreprises disproportionnellement touchées. Voici Christine Fréchette.
16: Nous, on va contacter les entreprises pour savoir qu'est-ce qu'elles pensent des mesures qui ont été annoncées. Et si il y en a certaines qui sont pas adéquates, ben on va faire des représentations au fédéral pour que des modifications soient apportées.
15: Le chef du Parti libéral, Charles Milliard, accueille lui aussi favorablement cette aide d'Ottawa. Il ajoute qu'un gouvernement libéral au Québec, s'il est élu, donnerait un congé temporaire de cotisation au Fonds des services de santé pour les entreprises directement affectées par les tarifs. Pour celles dont le chiffre d'affaires se situe entre 1 million et 2 millions de dollars, le PLQ transformerait 25 du prêt d'urgence en aide directe non remboursable. Voici Charles Milliard.
17: L'investissement que je viens proposer aujourd'hui, je pense qu'il va parler à beaucoup de Québécois, il va parler à beaucoup d'entrepreneurs. Et c'est important de rassurer les Québécois et de montrer qu'il y a une équipe qui existe, qui va démontrer de la stabilité.
15: Rappelons que la campagne électorale sera déclenchée cette semaine. Ici Marie-Josée Paquette-Comeau, Radio-Canada, Québec.
11: Ici, dans la capitale, on assiste depuis ce matin au début de l'abattage d'arbres sur le boulevard René-Lévesque. Au cours des prochaines semaines, une cinquantaine d'arbres, dont certains de gros gabarits, seront abattus. Tous les arbres marqués d'un trait horizontal mauve sont abattus spécifiquement dans le cadre des travaux pour le projet de tramway. Les travaux se concentrent cette semaine dans le secteur à proximité du Grand Théâtre de Québec. À l'international, l'administration Trump poursuit son offensive contre l'Iran. Cette fois, elle s'attaque à son portefeuille. Washington veut asphyxier économiquement Téhéran, ciblant les revenus qui permettent au régime de tenir. Le secrétaire au Trésor, Scott Bessent, a dévoilé hier une nouvelle série de sanctions qui vise désormais les partenaires commerciaux de l'Iran et ceux qui contribuent à maintenir son économie à flot. Voici les détails avec Franck Mathevon.
18: Scott Bessent n'hésite pas à comparer cela au débarquement allié en 1944. Une attaque visant à chasser l'ennemi de ses positions. Les États-Unis veulent donc couper tous les canaux qui permettent la survie économique du régime. La cible, les pays qui continuent à faire des affaires avec l'Iran. Toute forme de relation économique avec ce régime meurtrier, affirme Bessent, exposera les responsables à toute la puissance des États-Unis. C'est ce qu'on appelle les sanctions secondaires, celles qui visent les partenaires commerciaux de l'Iran, lesquels le ministre ne cite aucun pays et balaye les questions par exemple sur la Chine, grande consommatrice de pétrole iranien. Il reste flou également sur la date d'entrée en vigueur des sanctions. Nous ne fixons pas de délai, mais notre patience n'est pas infinie. Scott Bessent précise que 5 nouveaux secteurs sont concernés, comme l'or ou le transport maritime, que plus de 60 entités sont identifiées. Mais pour les détails, on repassera. Il s'agit à ce stade d'un avertissement. Si vous aidez l'Iran, ça va barder. Reste à savoir si l'administration Trump sera prête à défier ouvertement les partenaires commerciaux de Téhéran.
11: C'était Franck Mathevon. À la météo pour Québec, maximum 22 cet après-midi, 60% de possibilité d'averse avec un risque d'orage qui demeure présent jusqu'à 20h. Généralement ensoleillé demain avec un maximum de 25 degrés. Il fait 20 sur la rue Saint-Jean.
19: On verra.
20: Ottawa vient d'annoncer une commande de 6 nouveaux brise-glaces pour la garde côtière. Nous serons prêts quand les États-Unis passeront à l'attaque à grands coups de banquise. Non?
19: Hein,
20: c'est moi, ça.
19: Oh là là.
20: Ah oui? J'ai trouvé bonne, moi.
21: J'étais dans la lune, je faisais autre chose. Je suis désolé. Peux-vous la faire?
20: Hey, mon Dieu. S'il fallait que ça se passe,
19: pourtant, quand c'est votre chronique. Il y avait matière à faire une bonne blague.
20: Je la trouvais quand même pas si mal, celle-là.
19: Non?
20: Ah, mon Dieu. Ben, parce que je trouve que c'est un drôle de moment d'annoncer au monde entier qu'on a acheté des brise-glaces alors que on affirme aussi qu'on est en guerre avec les États-Unis.
19: Peut-être que c'était prévu d'avance. Tout le monde pense que tout ça a été fait genre à 2 jours d'avance juste pour faire élire la CAQ. Là. Tout le monde est dans la conspiration avec Carney qui vient ici pour influencer. C'est des affaires qui se prévoient. Ils n'ont pas prévu ça il y a 3 jours là, d'acheter des brise-glaces.
20: Oui, non, je sais.
19: Peut-être qu'ils n'avaient pas prévu la guerre. Là.
20: Ben, en même temps.
19: Mais c'est pas grave. Ou au pire, on pourra fuir par le nord.
20: Vous allez bien, Moutin?
19: Oui, ça va très bien, vous?
20: Ça va très, très bien. Vous m'avez l'air en forme. Vous m'avez l'air prêt pour cette nouvelle saison de radio.
19: Oui.
20: On a besoin de gens qui parlent d'actualité. On en a trouvé une seule, c'est vous. Alors, appelez-vous, on a besoin de vous cette année.
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21: Ben oui, justement, je vous parle de guerre tarifaire aujourd'hui, un sujet qui est sur toutes les lèvres parce que c'est une situation qui affecte grandement le Canada. Par contre, comme l'expliquait Philippe Richard Bertrand, là, vous savez ce monsieur là qui veut quitter le Québec parce que QS propose de taxer davantage les gains en capitaux.
20: Celui qui pleure.
21: Oui, il pleure. Oui. Ben lui, il a dit à Cube Radio qu'il n'en est presque pas question de ce sujet aux États-Unis.
23: La première chose qu'il faut savoir, c'est qu'aux États-Unis, on n'en parle pas. C'est inexistant, là. Tu sais, dans le sens que tu regardes, de CNN, là, mais quand tu regardes les médias un peu plus locaux, là, que ça soit même, c'est sûr que tous les États qui sont proches du Canada, oui, mais en Californie, si le gouverneur de la Californie en aurait pas parlé, il y a personne qui parle de ça. Nous, c'est omnibulant sur toutes les chaînes, toutes les radios. Ouais.
20: Omnibule à gauche, pas à droite.
21: Oui, oui. Donc, à part le plus grand réseau d'information en continu dans l'État le plus peuplé du pays et tout le long de la plus grande frontière terrestre du monde, c'est un silence absolu à ce sujet-là. Aux États-Unis, aucune trace de cette histoire dans l'écho de Cincinnati. Ici, tous les politiciens ont réagi. Hein. Christine Fréchette a mis son pied à terre.
24: Il va y avoir des impacts importants, mais c'est pas vrai qu'on va se laisser dicter qui nous sommes et qu'on va changer notre nature pour plaire aux Américains. No way.
21: Hein, reprochez-lui pas de parler en anglais. C'est pour que Donald Trump se sente intimidé. D'ailleurs, le Pentagone a déclaré le niveau d'alerte DEFCON 1 à cause du no way de notre première ministre. J'ai écouté hier beaucoup de points de presse de François-Philippe Champagne, le ministre des Finances du Canada.
20: Ah, il est sérieux, là.
21: Il est sérieux, mais aussi, c'est le gars qui est le plus capable de rien dire pendant le plus longtemps que je connaisse. Il est meilleur que vous, Jean-Philippe. C'est vraiment impressionnant. Et il évoque souvent aussi des gens qu'il rencontre présumément dans la rue.
25: Vous savez, c'est pas quelque chose qu'on a choisi. Moi, j'ai pas rencontré un Québécois, une Québécoise, un entrepreneur qui me dit, on n'a pas choisi ce conflit commercial-là.
21: Eh non, il a rencontré personne qui lui a dit « Bonjour, moi c'est Sylvie, j'habite Shawinigan et mon plus grand rêve, c'est de payer mon céleri 14$ à cause d'une guerre tarifaire. » Il a aussi rencontré personne qui lui a dit avoir choisi la pluie, le prix du beurre ou d'être né un mardi. Donc, tirez-en vos propres conclusions. Mark Carney, lui, a dit qu'il allait négocier de bonne foi, tel que rapporté par Patrice Roy.
0: Écoutez, M. Carney, qui dit, avant de retourner, là, il va falloir qu'il y ait des petites choses qui changent. On écoute.
1: Non.
2: Le Canada a travaillé sans...
0: Oui, oui, c'était ça. Allô?
1: Allô?
2: Le Canada a travaillé sans relâche et de bonne foi avec les États-Unis.
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21: Je pense que, ouais, ça va être ça. C'est peut-être aussi ce que les Américains ont dit quand ils se sont fait raccrocher au nez par M. Carney, allô, qui a répété hier qu'il allait défendre notre souveraineté. Et il a réagi au propos du représentant américain au commerce, Jameson Greer, qui a dit que c'était un funny fact, un fait amusant de la protection du français.
2: C'est une fait, mais ce n'est pas amusant. Okay? Pour les Américaines, les questions sur la langue française, la culture québécoise, la culture francophone, la culture canadienne, ils sont des questions d'irritants. Non. Ici, au Québec, ici au Canada, ils sont des droits fondamentaux.
21: Enfin, un chef qui prend la défense de nos doigts fondamentaux, le pouce et l'index. Et en passant, écrivez-moi pas là pour me dire que c'est pas fin de rire du français de Mark Carney. Je le sais.

0: J'ai le doigt. Jeff Fillion, dans sa radio pirate, lui, il croit pas du tout que ces gens veulent vraiment protéger notre culture parce qu'il laisse trop les autres cultures nous envahir.
1: Depuis 2-3 ans, vous avez changé notre place. Elle est méconnaissable. Allez au Costco, Asti.
2: Yes!
1: Allez au Costco, voir. Notre place est méconnaissable. Et le reste du Canada, c'est devenu l'Inde à grandeur.
0: Ah oui.
1: Donc, ces gens-là, vraiment, ils veulent protéger le Québec de Trump. Eux-mêmes sont en train de nous faire disparaître. Ils peuvent aller
0: Bon, là, j'ai arrêté là, évidemment. Là, il allait dire qu'ils peuvent aller chez le bonhomme. ça doit être moins pire que d'aller au Costco. Paraît que c'est rendu méconnaissable. Il y a l'influenceur Jérôme Blanchet-Gravel sur X, lui, qui ramène pas mal tout ce qui se passe dans l'actualité à la COVID.
3: Encore?
0: Ben, lui, il pense que c'est un complot.
4: Chers amis, on est en train de vivre un autre moment très sombre pour la démocratie au Québec et au Canada. Après la crise sanitaire, la crise tarifaire, on est en train littéralement de fabriquer un état d'urgence économique. Mark Carney, qui est manifestement de connivence avec Christine Fréchette pour empêcher l'élection, sans doute, du Parti québécois.
0: Oui, tout un plan quand même, hein, accepter de ruiner l'économie canadienne pour nuire à un parti dont le projet est à moins de 30% dans les sondages. Ceci dit, Charles Milliard du PLQ, lui, croit aussi que ça va profiter à la CAQ.
5: On ne doit pas instrumentaliser la prochaine élection et je pense que, en fait, je suis convaincu que les Québécois ne se laisseront pas enfirouaper par la Coalition Avenir Québec.
0: Moi, je trouve qu'on l'utilise pas souvent assez, le mot enfirouapé. Il me semble que c'est joli. Et enfin, le maire de Québec, Bruno Marchand, a décrit la situation ainsi.
6: Vous pensez quoi de l'attitude du président américain envers les Canadiens?
7: Mais je pense que c'est digne de ce qu'on vivait il y a 100 ans. C'est un concours de quéquettes entre bonhommes, dans ce cas-là. Puis je fais pas référence à M. Carney. Là. M. Trump et sa gang, c'est un concours de quéquettes. C'est bas niveau.
0: Alors voilà, laquelle de ces quéquettes va nous enfirouapper? Ben, le suspense est total.
8: Merci beaucoup, Olivier.
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10: C'est quoi ça?
11: C'est... On m'avait pas averti.
10: Je pensais que ça allait être clair comme ça. C'est une joke de compter des cure-dents par terre.
11: Ah, oh, OK, The Rain Man, OK.
10: C'est ça.
11: Okay. Mais d'ailleurs, je vous propose justement un petit jeu autour de l'actualité qui s'appelle Normal ou autiste.
10: Ben, c'est ça.
11: Hein, je vous partage mes réactions face à des nouvelles et vous me dites si c'est normal ou autiste. C'est pas trop compliqué. Hein. On n'est quand même pas à paquet voleur, vous allez comprendre. Vous vous souvenez, personne ne comprenait rien de ce
10: truc. C'est l'enfer, cette affaire.
11: Alors, Olivier parlait des nouveaux tarifs de Trump. Ouais. Vous savez qui, d'ailleurs, aujourd'hui devrait être très heureux de l'échec des négociations? François Gariépy. On parle plus beaucoup de son texte paru dans le Urbania.
0: Ouais.
11: Pour contexte, vendredi dernier, le candidat du PQ et ancien journaliste de Radio X était dans une controverse après avoir qu'on a découvert un texte qu'il avait écrit il y a 15 ans dans le magazine Urbania. Texte dont le titre était « Ma grand-mère suce des grosses queues sur Internet ». Bon, je pense qu'on va devoir l'ajouter au titre qu'on n'a plus le droit de nommer avec le livre de Pierre Vallière. Ça donnait la parole à une femme d'un âge avancé qui faisait de la pornographie en ligne et de la popularité grandissante du phénomène. Et pour être franc, moi, ça ne m'a pas choqué comme texte. Ça a surtout piqué ma curiosité. Alors, je suis allé à la recherche de quelques statistiques là-dessus. Normal ou autiste, c'est le cas. On va faire comme...
10: C'est à ce bout-là que j'ai fait comme...
11: Ouais. Alors, effectivement, année après année, la popularité des termes comme granny augmente dans les recherches des différents sites porno. Et ce n'est pas des gens qui cherchent des pommes. Granny Smith. OK. Mais ça demeure une popularité relative, je dois dire, parce que le terme granny se situerait qu'à la 30e position des mots les plus recherchés. Oh. Et ça me jetait un peu à terre de savoir qu'il y avait au moins 29 mots recherchés sur les sites porno. Alors, je me suis dit, comme ça se veut une chronique maintenant plus interactive, faisons l'exercice. Nommons des mots. Est-ce qu'on peut se rendre à 29 mots qu'on pourrait chercher?
10: Oui. Ah, mon Dieu!
0: Internet. Concours de quéquettes.
11: Concours de quéquettes.
10: Mais Olivier,
11: on voit quel type de pornographie que vous regardez.
0: Amphiroapé aussi.
10: Avec les liens que vous m'envoyez des fois le soir, là, vous êtes capable d'en sortir
11: quelques-uns. OK, laissons faire. Terminons sur un fait amusant. Les sessions de visionnement sur les vidéos de femmes d'âge mûr affichent un temps d'écoute plus long que les autres catégories.
10: Ben, c'est bien sûr.
11: 1 à 2 minutes. Voilà. Tirez-en vos propres conclusions. Sinon, le scandale de cette semaine, c'est les filles de l'émission Les filles du lunch, une docteure en nutrition s'est étonnée d'apprendre que Marie-Ève Janvier mangeait parfois 3 bananes par jour.
10: Hey.
11: Après ça, vous me direz que c'est dans les podcasts que des gens se confient trop. La controverse est née de la recommandation qu'on ne devrait jamais manger plus d'une demi-banane dans une journée. Le lobby des bananes a réagi. Chiquita n'était pas contente. Certains y ont vu de

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3: C'est 160 livres.
4: Et 160?
3: 160 livres, ah, le poids moyen. La médiane est à 147.
4: Ah, c'est ça, la médiane est à 147.
3: Ouais, c'est ça. Et je vous expliquerai une autre fois la différence entre moyenne et médiane. Et ce qu'on me dit, c'est qu'on recommande entre 200 et 250 grammes de glucides par jour pour une personne de ce poids-là. Alors, arrête de stresser, Marie-Ève, c'est 8 bananes par jour. Vous êtes encore loin de la dose mortelle. Et parce que c'est une chronique qui se veut maintenant interactive, combien de bananes mangez-vous par jour, Jean-Philippe?
4: Ça, c'est-tu un sketch ou...
5: C'est comme les humoristes, là.
3: Mais moi, je
4: trippe pas la banane. Je trouve que la fenêtre est trop serrée.
3: La fenêtre est trop serrée, c'est les glucides ou...
4: Non, la fenêtre bon. C'est comme, je trouve que c'est rare que je tombe pile dessus et que ça donne que ça, c'est le moment que ça me tente d'en manger.
3: Sachez que l'adulte moyen au Canada mange 15 kilos de bananes par année. C'est près de 115 bananes. Pour les auditeurs, écrivez-nous dans la bulle conversationnelle combien de bananes mangez-vous par jour.
5: Non. C'est pas vrai que c'est 115 bananes par année.
3: Par année, ça fait à peu près un ou trois jours. C'est très raisonnable.
4: Par tout le monde?
3: Oui, les adultes. Ça vous étonne à ce point-là? C'est le fruit le plus vendu. Qu'est-ce qui se passe?
4: Ah oui? Mon Dieu, on dirait que ça me sait. Parce que là, si je compte pas ma famille. On
3: mangez quoi, les fruits du dragon? Qu'est-ce que vous mangez? Ah, les bobos, les bourgeois, les pauvres comme nous, on mange des bananes, c'est ce qui est le moins cher. Alors, parlant d'auditeurs, justement, qui sont les gens qui nous écoutent? On savait déjà que l'auditeur type de Ici Première est une femme avec une scolarité et un revenu au-dessus de la moyenne. Mais cet été, dans une chronique de Mario Girard, dans la presse, on apprenait que son âge moyen était de 59 ans.
4: Ouais.
3: Alors, âge moyen pondéré, je souligne, parce que j'ai passé l'été à essayer de jaser de l'importance du mot pondéré avec des gens. Et dans l'indifférence totale. C'est ça. Je vais profiter de la tribune pour l'expliquer à nos auditeurs. Pondérer, ça veut dire que si une personne de 80 ans écoute 1000 minutes par semaine de radio et que 5 personnes de 20 ans en écoutent 100 minutes, la moyenne pondérée sera de 59 ans. Mais vous comprenez que l'auditeur type n'a pas réellement 59 ans. C'est qu'ils écoutent plus la radio, les gens plus âgés. Mais c'est pas un problème en soi. Moi, ça me ferait plaisir que l'auditeur typique de notre émission soit une femme de 59 ans, professionnelle, occupant un poste de cadre avec un diplôme universitaire, parce que c'est exactement les critères que je cherche sur les sites porno. Merci.
4: C'est très niaiseux, mais j'ai beaucoup aimé. Merci.
0: Perdu dans la translation.
6: Ben oui, on fait une translation vers l'Ontario je reviens sur la gare.
3: Une translation.
6: Parce qu'hier, le premier ministre de l'Ontario, Doug Ford, a fait une déclaration dans une radio en apprenant que les Américains voulaient taxer à 50% l'industrie automobile.
7: 50% as of January 1st, 2027. Premier, what's your reaction to that?
8: Well, you can kiss my ass as far as I'm concerned.
6: Bon, si vous voulez pas, si vous parlez pas anglais, voici quelques traductions.
9: Doug Ford, qui ne s'est pas empêché d'envoyer paître Donald Trump,
10: n'a pas hésité à affubler Trump de quelques qualificatifs très peu flatteurs.
11: Plus tôt aujourd'hui, il a invité à aller se faire voir.
12: Il avait dit que Donald Trump pouvait, je cite, « aller se faire voir ».
13: Donald Trump, dit-il, peut aller se faire voir.
14: C'est que Doug Ford a dit à Donald Trump d'aller se faire foutre.
15: Et je cite en français « aller se faire foutre ».
6: Ouais, donc « kiss my ass » traduit par « aller se faire voir ». Il me semble que c'est pas la hauteur tout à fait. Ouais. Moi, j'aurais préféré en firouaper. L'interprète de RDI était plus amusant pendant le point de presse de M. Ford plus tard dans la journée.
16: Vous semblez plus posé aujourd'hui, maintenant, car vous avez dit un peu plus tôt que le président Trump pouvait aller se faire foutre. Est-ce qu'il a répondu? Bon, réponse. Il peut vraiment aller se faire foutre, ça ne me dérange pas.
3: Des fois, il y a des gens pour les non-voyants aussi qui traduisent. Je me demande comment Kiss My Ass se fait en langage non-voyant.
6: Mais elle n'a pas traduit vraiment la phrase « I have a lot of real estate on my ass, so he has a lot of room to kiss my ass ». En gros, il y a beaucoup de pieds carrés sous mes foufounes. Il y a le choix de l'endroit où me donner des petits becs. Mais M. Ford en a rajouté par la suite.
16: Qu'est-ce que vous pourriez répondre? Réponse. Je ne réponds pas à un dictateur comme Trump. Comme je l'ai déjà dit, ce genre de personnes à l'école qui vous volaient votre lunch à l'école, qui vous frappaient et qui vous volaient vos souliers, vos espadrilles.
6: Voilà, un dictateur, rien de moins. Le portrait du tyran mondial se précise. Là, il contrôle la planète et il a volé votre boîte à lunch.
4: Je sais, puis c'est bien fâché.
3: Merci, Olivier. Est-ce que vous avez vu le tweet de Trump qui disait qu'il préférait son frère?
4: Oui. Il se passe quelque chose. Puis il se passe quelque chose à l'international. On s'en va en campagne provinciale. Je ne sais pas si ça va venir déranger cette prochaine campagne-là, mais est-ce que ça inquiète Éric Duhaime? Bonjour Éric Duhaime, d'être avec nous.
17: Bonjour.

0: Est-ce que ça vous inquiète, ce genre de discussion-là?
1: Ben, pas vraiment. C'est tellement imprévisible ce qui se passe aux États-Unis depuis 2 ans que ça va changer 3 fois d'ici le déclenchement dans 48 heures.
0: Donc, non, mais, on avait ce matin le plan de Mark Carney et de son conseil des ministres pour la riposte. On l'a entendu, là, tu sais, ça tourne autour de 10, 15, 50 % tout dépendant. Mais on est au dollar pour dollar jusqu'à maintenant. Est-ce que vous êtes content?
1: Ben, écoutez, c'est sûr que dans un monde idéal, il n'y en aurait pas de tarifs ni d'un bord ni de l'autre. Ouais. Je pense que moi, je suis un libre-échangiste. Là, je pense qu'au contraire, il faut ouvrir davantage nos frontières avec les Américains. Puis je continue à penser que ça va se produire. Je continue à penser qu'il y a beaucoup de bluffs de la part du président américain. Je pense que c'est un négociateur. Puis il aime se négocier à la rude un peu.
0: Mais c'est un négociateur vraiment quand on y pense, parce qu'ultimement, c'est pas de la négociation. C'est, comme...
1: c'est du bullying, ouais, là, mais ouais. C'est de l'intimidation. Ouais. Mais en même temps, ça fait partie de ses stratégies de négociation. Est-ce que il va. Moi, je pense que les marchés vont le ramener à l'ordre. Je pense que les gens d'affaires, les gens qui exportent, qui importent, c'est pas bon pour l'économie de personne, là, ce qui se passe. C'est pas bon pour nous en tant que Québécois, en tant que Canadiens. C'est pas bon pour les Américains. Ultimement, tout le monde paye plus cher et ça crée de l'instabilité. Donc, j'ai confiance qu'à un moment donné, la raison va rattraper même Donald Trump.
0: Mais il y a une vague d'amour pour Mark Carney.
2: C'est ce que j'allais dire. Je suis curieux parce que chaque parti québécois doit se positionner un peu par rapport à ça. Il y a des partis qui sont plus souverainistes et nationalistes, donc qui n'aiment pas particulièrement le fédéral et Mark Carney. Comment se positionne le PCQ par rapport à ça?
1: Bien, j'ai présenté notre plan anti-tarif. Là, grosso modo, la première chose, là, puis on rigole là, quand on entend le premier ministre Ford en Ontario. Là. Mais lui, il n'a pas attendu entre la nuit à vendredi à samedi avant d'agir. Hein. Dès que Donald Trump a été élu, il a même adopté une loi en Ontario au mois d'avril de l'année dernière, donc 3 mois après l'arrivée de Donald Trump à la Maison-Blanche, pour abolir toutes les barrières interprovinciales. Donc, les produits... ontariens, là, puis les produits des autres provinces qui rentrent en Ontario n'ont pas de tarifs. Parce que les gens ne savent pas ça, là, mais on en a énormément de tarifs entre les provinces.
0: Ben, on l'a appris avec l'arrivée des tarifs, puis on se demande encore quand est-ce que les barrières vont pouvoir tomber. Oui, c'est un peu le... Puis au Québec, on en a encore.
1: Oui, puis Ford, il est allé unilatéral, puis il a dit, moi, je les enlève mes barrières pour aider le reste du Canada, pour accélérer le commerce entre nos provinces.
2: On se souvient que vous êtes déjà allé acheter du vin en Ontario.
1: Oui,
2: en
1: c'est vrai, ça. Pour ça. On faisait des voyages, on passait en autobus de Québec.
0: C'est vrai,
1: du FM 93.
0: Au final, est-ce que ça valait la peine avec le gaz et tout? Mais le gaz était moins cher.
1: Le gaz était un peu moins cher, on ne payait pas. Je pense que la station n'était commanditée pour avoir l'autobus. Mais non, ça valait un peu la peine.
0: Est-ce que ça arrive juste avant la campagne? Parce que les gens disent, bon, ça va aider Christine Fréchette. Évidemment, la réaction, c'est quand on est dans une instabilité à l'extérieur, on veut rester dans une stabilité à l'intérieur. Est-ce que... Vous n'auriez pas préféré attendre un petit 3 ou 4 semaines, peut-être un mois et demi.
1: Là, je regarde le sondage qui a été fait en fin de semaine en plein milieu de la tempête, puis on a monté de 3. Fait que je me dis ça vous affecte pas trop négativement.
0: Ben, d'ailleurs, mais vous vous placez comme un parti de balance du pouvoir.
1: Oui.
0: Ce qui est stratégiquement intéressant. Chose que, par exemple, le Québec solidaire n'a jamais fait au fil du temps. Je me demande, la balance du pouvoir va tranquillement se transférer ou en fait augmenter avec les sondages. Est-ce que vous allez le mettre de côté, ce...
1: Non. Moi, je l'ai dit, là, c'est un plancher. Il faut qu'on ait 12 députés, parce que 12 députés, ça signifie qu'on va être un groupe parlementaire reconnu à l'Assemblée nationale. Moi, mon objectif, là, j'ai pas pris le chemin le plus facile puis le plus rapide de devenir premier ministre du Québec. J'ai pris un parti à 1% avec 300 membres. Mon objectif, c'était de faire bouger la fenêtre des idées au Québec, puis je pense qu'on réussit et on va continuer de travailler dans ce sens-là. Puis si on a... Les Québécois nous font le privilège de nous donner la balance du pouvoir, on va faire avancer les idées qui sont les nôtres. Fait que vous allez entendre parler du troisième lien, vous allez entendre parler de la tabou de la taxe carbone, vous allez entendre parler de l'exploitation de notre gaz naturel.
0: Mais d'ailleurs, parlons justement d'entendre parler le Parti conservateur du Québec, parce que...
1: J'ai oublié le privé en santé.
0: Parce que non, mais... Ouf! Éric Duhaime est associé à une image. On le sait, ça a été un travail aussi de changer l'image d'Éric Duhaime et de changer l'image du Parti conservateur du Québec. On entend souvent des extraits d'Éric Duhaime d'avant l'Éric Duhaime de la radio.
1: Arrêtez de les faire jouer.
0: Mais non, mais c'est ça. C'est qu'il existe, ces extraits-là. Comme quand on entend François Garrier qui fait des vieux textes. Mais Est-ce que cette image-là, elle est encore à l'intérieur du Éric Duhaime qu'on connaît? Mais,
1: d'abord, il y a beaucoup de ça que c'était pendant la période de la crise sanitaire, faut le dire.
0: Mais c'est
1: à ce moment-là que le parti a émergé. Ouais. Puis je pense qu'on n'est plus là. On s'entend que la prochaine élection, j'ose espérer qu'elle se propose à la crise sanitaire, elle va se faire sur la crise financière. Parce que le monde qui nous écoute, leur préoccupation, c'est le coût de la vie.
0: Mais ça, c'est le Parti conservateur du Québec. Mais le Éric Duhaime, veux pas, le Éric Duhaime, pendant un bout, c'était compliqué.
1: Non, mais j'étais animateur de radio. Puis là, m'a tutoyé un peu d'eux.
0: Oui.
1: Quand tu es animateur de radio, tu vas faire un show, hein? Tu veux augmenter tes codes d'écoute.
0: Il y a une différence entre faire un show avec Marie-Ève Janvier puis de faire un show sur les enjeux nationaux puis les enjeux qui sont importants. Ça peut être complexe.
1: Mais
0: là.
1: Passer d'animateur de radio à chef de parti politique, là, si un jour ça t'arrive, l'ambition, ça te prend, là, c'est un fossé. Là.
0: Ouais.
1: Et ça m'a pris peut-être un peu de temps à le faire, effectivement. Pis c'est normal. Je pense que tu peux pas du jour au lendemain te changer complètement, mais faut réaliser que quand t'es chef de parti, tu parles pour un groupe, tu parles pour des gens, tu parles pour celles et ceux qui votent pour toi. C'est plus juste ton show à toi le matin que tu fais ce que tu
2: veux. Mais moi, je l'entends ça, puis je la comprends, là, le métier d'animateur de radio, peu importe la chaîne où il faut faire un spectacle, puis on dit les choses pour avoir des codes d'écoute.
1: Puis on parle pour soi.
2: Oui, mais après ça, est-ce que comme politicien, ben on dit les choses pour avoir des votes ou pour dire, est-ce que tu sais où est l'espèce de limite qu'on se donne là-dedans?
1: La différence, c'est que tu parles pas pour toi-même. C'est, moi, comme tous les chefs de parti, on a une responsabilité, c'est pas okay. Nous autres, il y a 530 000 Québécois qui ont voté pour nous. Bien, c'est sûr que moi, mes candidats, les 127, si je fais une gaffe, si je dis une connerie, là, ces gens-là, ils vont être impactés. Là. Et il faut, tu as une responsabilité qui va au-delà de ta personne.
2: Fait que vous voyez comme le porte-parole de ces gens-là, mais évidemment, moins équipe.
0: Oui, mais de la même manière, on pouvait parler, puis là, on fera pas. Le but étant pas de faire ce procès-là. Il y avait aussi une responsabilité des ondes à l'époque, puis on peut en parler de ça, tu sais.
1: Ah, mais là, on peut parler Il y en a plusieurs qui contrôlent les ondes.
0: Mais d'ailleurs, fait cocasse, vous avez croisé une manifestation de syndiqués dans
1: Oui, tantôt, j'ai mis ça sur les réseaux sociaux.
0: Il y a des syndiqués existent encore. Hein, ça, c'est bien fâchant.
1: En fait, je ne sais pas, j'entendais pas ce qu'ils disaient parce qu'il y avait des crécelles puis je sais pas quoi. On n'entendait absolument rien dans le hall de la maison de Radio-Canada
0: mais,
1: ce midi.
0: Vous savez, je lisais dans votre programme parce que vous avez sorti votre petit livre. Comment vous l'appelez? C'est pas le petit livre rouge, là? C'est.
1: Le livre noir.
0: Le livre noir. Non, mais.
1: Votre c'est le plan. Bilan. Okay. Ah, notre plan, nous, non, c'est pas le livre noir. Nous autres, c'est le livre bleu. Mais c'est pas le livre bleu.
0: Dans ce que vous proposez, puis il y a quand même c'est une grosse job. Là. On parle d'économiser 47 milliards sur 5 ans. C'est énorme. On parle de 20 000 postes de fonctionnaires en moins. C'est énorme.
1: Oui.
0: Et ça, tout ça sans toucher au service.
1: Oui.
0: On peut se dire que, je veux dire, toucher au service, ça va arriver de toute façon. On enlève un peu d'argent en santé. Ça a été une catastrophe pendant des années, puis c'est pas 47 milliards. Là.
1: On a présenté notre plan, on a présenté les chiffres. Il faut aller les voir. Là. D'abord, il a éliminé les subventions aux entreprises. Le Québec, il faut le savoir, là, c'est l'endroit où on subventionne le plus les entreprises au pays, puis même sur le continent.
0: Mais en ce moment, qu'est-ce qui se passe? On en a besoin de cette subvention.
1: Ben, attendez, le Québec, là, présentement, au niveau de la fiscalité, on est l'endroit qui taxe le plus en Amérique du Nord. Les entreprises, là, puis vous allez le voir demain, je vais même présenter des plans là, de coupure pour les impôts des entreprises. Nous, notre modèle, là, c'est que le Québec passe dans les 10 premiers États en Amérique du Nord au niveau de la fiscalité.
0: États, ça veut dire les États des États-Unis.
1: Les 60 provinces États mis ensemble.
2: Okay. 51e.
1: On veut que le Québec devienne un État compétitif sur le plan fiscal plutôt qu'être un État qui taxe énormément et qui donne des subventions aux entreprises. C'est une philosophie qui est différente.
0: Il nous reste 10 secondes, mais après ça, on va continuer peut-être.
1: C'est pas long,
0: mais,
1: ça.
0: Vous avez... Pourquoi vous n'avez pas pris Lino Zambito? Ça, c'était un bon candidat, ça.
1: Moi, je sais, je l'ai rencontré. Finalement.
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5: Ici Émilie Perrault. Hier, je faisais appel à vous pour connaître votre prochain geste culturel dans le cadre de ce nouveau segment qui nous attend ce vendredi. Eh bien, je salue Chantal Quévillon de Montréal qui, elle, désirait depuis longtemps voir la pièce de théâtre 887 de Robert Lepage et elle nous dit que c'est enfin ce samedi que ça va se passer pour elle au Théâtre du Nouveau Monde à Montréal. Donc, vous pouvez toujours nous écrire, je le rappelle, via la bulle de conversation. Quel est votre prochain geste culturel? Ça peut être autant pour nous communiquer votre joie d'avoir acheté des billets, mais ça peut aussi être un défi que vous avez envie de vous lancer. Donc, vous pouvez nous écrire et on reparle de tout ça ce vendredi à l'émission. Mais aujourd'hui, tout d'abord, je reçois l'autrice française Sophie Divry pour son roman Roche Brune. Bonjour Sophie.
6: Bonjour.
5: Roche Brune, donc c'est le nom de ce village fictif en montagne que la famille dans votre roman choisit comme destination de vacances. Et on dirait déjà que ce nom pas très invitant, le Roche Brune, ça nous donne un indice du ton un peu narquois de votre écriture et de ce que vous avez envie de faire vivre à vos personnages. Est-ce que je me trompe?
6: Non, non, c'est bien vu. En effet, Roche-Brune, c'est quand même un peu sombre. Et en même temps, voilà, c'est la rocaille qui est là. Il y aura beaucoup de cailloux. Voilà, beaucoup de montagnes, beaucoup de cailloux.
7: Et autre chose, des tensions psychologiques. Et en deuxième heure, on va passer un moment avec une famille choisie, celle des amis et drag queen acadiennes Samy Landry et Chiquita Mère, alias Xenia Gould. On va découvrir donc ce qui les unit culturellement. On aura également une nouvelle chronique à saveur historique avec Mathieu Gosselin et on va aller faire un tour à Londres pour faire la rencontre d'un jeune peintre québécois très prometteur, Charles Paradis. Tous ces gens réunis pour prouver, encore une fois, qu'il restera toujours la culture.

0: bercer sur cette chanson des trois accords et cœur de pirate que je prolonge nos vacances, quoique celles qui sont racontées dans le roman Roche Brune de ma prochaine invitée sont moins joyeuses que ce que suggère cette trame sonore. Celle à qui on doit cette histoire qui est empreinte de suspense et d'une pointe de cynisme, l'écrivaine et journaliste Sophie Divry pourrait faire partie du fan club d'Annie Ernaux. Elle pourrait aussi faire partie du club de ceux qui n'ont jamais réussi à lire James Joyce, et l'œuvre qu'elle associe à son enfance est celle de l'écrivain de Crow-Blanc, Jack London. Ajoutez à tout ça que l'objet culturel dont elle ne se départira jamais est un couteau Opinel. Sophie Divry, est-ce que Roche Brune, c'est le plus Jack London de vos livres?
1: Oui et non, parce que j'avais écrit un livre qui était une Robinsonnade. Trois fois la fin du monde, ça s'appelait, et c'était quand même un gars tout seul qui devait se débrouiller. Il avait juste un mouton et beaucoup de couteaux, oui, voilà, tout à fait. Mais celui-là, c'est il y a une famille quand même, et puis ils sont dans un village, donc. C'est moins Robinson Crusoe.
0: Un peu plus de personnages que juste un mouton dans celui-là. Donc, Roche Brune, c'est votre huitième roman. On y fait la rencontre dès les premières pages d'une famille recomposée. Donc, cette famille, elle est formée du couple Xavier, qui est un amateur d'alpinisme. C'est le papa du petit Léon, 7 ans. Et Isabelle, donc, qui est la mère d'une adolescente qui se prénomme Noémie. Dès le départ, on est plongé dans le casse-tête cauchemardesque du choix des dates de vacances en accord avec les disponibilités des ex-conjoints. Et c'est ainsi qu'on va atterrir à la fin octobre à Rochebrune, un petit village fictif, ma foi peu invitant. Et là, les éléments vont se déchaîner. Donc, c'était ça à la base, votre intention, c'était de placer cette famille-là dans une situation dangereuse?
1: Oui, c'était ça. Je cherchais en fait un paysage, un réel, qui soit dangereux. Donc j'avais le choix en vrai entre la haute mer, la mer, une île, et la montagne, la haute montagne. Et comme j'habite à Lyon près des Alpes, j'ai plutôt choisi la montagne, qui moi est un paysage et un endroit qui me fait plutôt peur à la base. Voilà, moi je suis, en plus je suis née au bord de la mer plutôt, et donc j'ai choisi à l'intérieur de la montagne. Un endroit qui est particulièrement aussi peu accueillant, enfin sauf pour les sportifs, mais il y a des montagnes avec de l'herbe, avec des prairies, avec des vaches, avec où on peut passer d'un col à l'autre. Là, on peut pas se passer d'un vallon à l'autre. C'est dans les écrins. Alors après, j'ai rendu fictif toute la géographie, en reprenant d'ailleurs un livre de cette géographie, j'ai emprunté à un autre livre d'un auteur qui est un de mes amis. Et pour pas stigmatiser ou parler, le but c'était pas d'être réaliste en termes vraiment journalistiques, mais de donner cette ambiance en fait dans le parc des Écrins, dans les Alpes françaises. Il y a vraiment des endroits où c'est que du minéral, c'est que de la paroi, et c'est pas accueillant proprement parler, surtout pour des enfants, pour une famille qui est pas alpiniste.
0: Voilà. Oui.
1: Et il y a quelque chose de l'ordre des éléments. Les éléments sont très présents. Quoi. On ne peut pas éviter que ce soit pentu, que ce soit rocailleux.
0: On comprend que
1: c'est
0: pas le premier choix d'Isabelle, disons, comme destination vacances. On comprend que c'est un petit peu plus Xavier qui aime l'alpinisme, qui avait envie d'aller dans ce coin-là. J'ai cru comprendre donc, que vous avez été aussi inspiré par un événement réel, l'inondation de la Bérarde, donc, qui est justement un village qui existe dans ce coin-là. Donc, qu'est-ce qui s'est passé? C'est un village qui a été complètement dévasté, c'est ça par...
1: Complètement dévasté, en effet. C'est la Bérarde, qui est un hameau où il y a pratiquement personne, ou un ermite qui vit l'hiver et qui l'été attire des dizaines, des centaines de personnes parce que c'est un point de départ avec un gîte, plusieurs gîtes très connus d'alpinisme. Il y a aussi la gendarmerie de haute montagne, les secouristes qui vivent sur place, et il y avait 2-3 cafés et puis des dizaines quand même de maisons qui étaient là depuis des siècles, parce que par contre dans le temps, au 19e siècle, il y avait des gens qui vivaient là un peu misérablement, mais qui y vivaient en chassant, en faisant pousser des choux. Et en juin 2024, il y a eu une pluie torrentielle terrifiante, énorme, qui a fait céder une part d'un pierrier en fait, qui avait plus haut. Et le village était englouti non seulement par l'eau, l'eau est passée à travers le village alors que le torrent passait à côté, en fait il a changé de lit. Et c'est très impressionnant à voir, les maisons ont été recouvertes pratiquement jusqu'au toit de cailloux, de cailloux qui viennent de la montagne. Donc en fait, le sol a changé de hauteur, le lit a changé de place, le torrent a changé de place. Donc il n'y a plus personne. Maintenant, c'est évidemment interdit d'y aller ou juste de passer. Et pour la vallée, c'était un drame total parce qu'en fait, c'était un endroit qui avait été vécu. Il y a une église qui a été éventrée puis qui est tombée. Et c'est vraiment été extrêmement choquant. C'est à partir de là que je me suis dit, voilà, ben ça, c'est, je veux plutôt faire ça là-bas et pas en Bretagne. Et je suis allée interviewer des gens qui avaient vécu cette catastrophe et la puissance et de la catastrophe et le désespoir et la peur qu'on ressent quand les éléments se déchaînent. Après, finalement, dans le livre, l'inondation n'est pas aussi puissante dans le livre. On va dire, elle n'est pas aussi centrale que j'aurais pu penser au départ, mais j'ai recueilli plein de témoignages et c'était vraiment quelque chose de très frappant. Heureusement, ce jour-là, en juin 2024, il n'y a pas eu de victime, effectivement.
0: La forme de ce livre-là, Roche Brune, elle est très importante parce que ça déboule quand on vous lit. Je veux dire, la crue des eaux, on la ressent là, dans le rythme de votre écriture, Sophie.
1: Oui, ben moi j'aime bien quand même que mes romans soient rythmés. Enfin, je suis quelqu'un qui s'ennuie très vite et j'aime bien qu'on s'ennuie pas dans mes livres. Et alors c'est pas évident parce que en effet, c'est un roman où il y a beaucoup de montagnes, beaucoup de parois, beaucoup de cailloux, beaucoup de pluie aussi. Je pense que c'est le roman le plus vieux de la rentrée littéraire française. Mais une fois qu'on a dit qu'il pleut, il pleut quoi. Donc il fallait que je me renouvelle pour qu'il pleuve, qu'il y ait des actions et on conduise des voitures et se mettre à l'abri et pour que le rythme continue tout en ayant des choses assez compliquées des fois à expliquer parce que quand on est au milieu d'un orage pareil, on sait jamais si à quel moment ça va devenir grave, très grave, extrêmement grave. Et donc les personnages se déplacent toujours en danger. Et en même temps, ça met une tension dans le livre qui est intéressante à traiter. Parce que moi, ce que je voulais, en effet, c'était de mettre des gens ordinaires avec leurs problèmes psychologiques, un petit peu voilà, d'une société quand même relativement paisible, voire un peu et un milieu bourgeois, dans un territoire dangereux. Territoire est dangereux, les gens du coin sont tout à fait accueillants par ailleurs, mais un territoire dangereux où se passe un événement très violent. Et cette violence-là, mes protagonistes ne sont pas du tout préparés à y faire face, de même que nous. Voilà. Et donc c'est là que c'est intéressant dramaturgiquement, on va dire. Tout simplement.
0: Et donc tout ça amène aussi une dimension écologique, j'ai envie de dire, indirecte peut-être, dans Roche Brune. Est-ce que pour vous, il y a eu une tentation d'en parler plus frontalement des changements climatiques?
1: Non, c'est vrai que en fait, je crois que je travaille plus la question de la catastrophe. La catastrophe en tant que telle, l'événement catastrophique le retour de la violence, enfin une violence
0: du territoire.
1: Qui, du coup, voilà, une violence, mais qui peut être au fond. Enfin, moi, je voulais aussi parler d'une certaine manière dans ce livre. Je voulais parler du retour de la violence en Europe, dans le sens du retour de la guerre. Mais on peut pas faire des bouquins, des espèces de grosses métaphores. On n'est pas journaliste. Donc, en fait, pour exprimer le fait que ce que je ressens, c'est que en Europe, dans les milieux, dans nos milieux bourgeois et aisés, on voit bien que la violence revient, notamment depuis la guerre en Ukraine, depuis aussi la montée du fascisme et bien sûr avec la crise écologique. Et on sent bien qu'on n'est pas préparé en fait, que nos sociétés ne sont pas préparées à ça. Et d'une certaine manière, tant mieux, parce qu'on nous a préparé plutôt à la paix et plutôt à la concorde et plutôt à vivre paisiblement et pas à s'armer et pas à s'entretuer les uns les autres. Mais du coup, pour mettre en scène ça, finalement, la catastrophe écologique est plus facile à traiter parce qu'elle peut localement faire tomber de la pluie quelque part, alors que j'allais pas faire venir un tank russe, j'avais pas trop envie.
0: À cet endroit-là.
1: Dans mon bouquin. Voilà. Et à partir de là, en effet, ça permet de travailler. Après, maintenant, la violence écologique, la crise écologique devient extrêmement violente de fait, dans les faits. Oui. La canicule en France, là, a été terrible. Et finalement, ça finit par être un événement qui se précipite et devient meurtrier, autant qu'un attentat, aucune guerre.
0: Ça
1: me travaille un peu inconsciemment, pardon.
0: Votre enfance, je le disais, elle est associée à Jack London, Sophie Divry, mais votre adolescence, vous dites, a été marquée par Tolstoï. Et d'ailleurs, vous nous accueillez dans ce livre-là avec une citation de Léon Tolstoï. Qu'arrivera-t-il si toute ma vie consciente n'a pas été ce qu'elle devait être. Je me disais, en quoi est-ce qu'elle est annonciatrice de ce qui nous attend dans les pages qui suivent cette citation-là?
1: Eh bien, en fait, c'est bon. Alors, sans vouloir divulguer le livre, il y a un moment donné, en fait, les deux personnages adultes, notamment Isabelle, donc qui est une femme, une mère de famille un peu accablée, notamment parce qu'elle doit gérer le beau-fils qui est un peu ingérable, et puis Xavier de leur côté, qui est donc qui travaille dans les jeux vidéo, qui aime beaucoup l'alpinisme. Les deux, en fait, vont être confrontés à des situations, ou à des choix, ou à des tentations, ou à des tensions. Dont ils n'avaient pas conscience, et qui se dit, et au fond, la question c'est est-ce que vraiment je vis vraiment la vie que je devrais vivre, ou est-ce que j'ai jusqu'à ce jour vraiment réfléchi à ce que c'est la vie? Voilà. Et c'est vrai que moi j'étais assez pétrie de littérature russophone quand j'étais adolescente, Tolstoï et Dostoïevski, mais plus tard Andreïev, Les Sept Pendus d'Andreïev. Hein. Et c'est vrai que cette littérature-là, elle manipule la question du bien, du mal, de la vie, de la mort de manière beaucoup plus frontale et beaucoup plus ample que la littérature intimiste française, qui est des fois un peu bloquée sur des petites choses un peu de moindre envergure. Ouais. Quoi. Et donc j'essayais d'aller puiser là-dedans pour donner un peu d'ampleur philosophique et qu'on ne reste pas à la question de ce petit couple, cette petite famille, la petite critique de la vie, en effet les dates de vacances, et qu'on arrive à un moment dans le livre, que le livre prenne de l'altitude, ouais. En fait. Voilà, prenne de l'altitude.
0: Et d'ailleurs, je me demandais le choix de Léon, c'est le prénom du petit garçon là, que vous dites ingérable, mais qui a été d'abord présenté à Isabelle. Vous écrivez sous l'aspect alternatif d'un sacré petit bonhomme. C'est un euphémisme, je pense. Est-ce que donc c'est un hommage à Tolstoï, le choix de Léon comme prénom?
1: Ah non, j'avais pas vu ça. Non, c'est qu'une fois j'étais dans le train avec un Léon insupportable, et surtout sa mère était encore plus insupportable, parce qu'elle n'arrêtait pas de le stimuler tout le temps, de le laisser tranquille, elle disait Léon, Léon, Léon, Léon, et elle a dit ça, mais peut-être 3000 fois en 2 heures de train, et ça m'a rendue folle, donc j'ai gardé ce nom-là.
0: Alors pour donner une idée du ton de votre roman Roche Brune, Sophie Divry, on va écouter un extrait lu par la comédienne Marie-Ève Perron.
2: Nous pensons tous être le personnage principal de nos vies. Comment ne pas croire à cet héroïsme alors que depuis notre naissance, tout est concours? Ne sommes-nous pas applaudis au premier mot balbutié, acclamés dès que nous parvenons à marcher sur nos deux pieds? Nos grands-parents, le dimanche, n'entretiennent-ils pas la tradition orale en narrant les exploits du petit être exceptionnel que nous sommes? Ainsi naît le « je » dès qu'il se détache de maman. Je parle, je marche, je vais à l'école, je m'habille par moi-même. Ce jeu est comme un astre unique dont le récit se fait sur le mode de l'épopée. En grandissant, le mythe va se fortifier. J'ai des goûts, j'ai des envies, j'ai des amis. Je suis. Une jambe cassée est un épisode homérique. Le premier voyage, un exploit dont on aime à raconter le détail. Année après année, nous validons les étapes qui valident notre glorieuse centralité. Jamais nous n'aurions l'idée de raconter notre vie sur le mode de la farce ou comme celle d'un personnage secondaire pris dans un grand ensemble déjà advenu. Nous sommes et la Genèse et l'Exode. Même nos périodes sombres, nous pouvons les intégrer dans notre narration. Grâce à cette dépression, ce licenciement m'a fait comprendre que jusqu'au jour où un événement brutal vous fait comprendre que vous vivez dans une fiction, que des planètes vous dominent et des lois vous sont supérieures, et qu'en somme, l'humilité vous a manqué. Pour Xavier Daubard, ce moment était arrivé.
0: C'est un extrait donc du roman « Roche brune » de Sophie Divry, lu par la comédienne Marie-Ève Perron.
1: Merci.
0: Dans la psychologie de ces personnages-là, on sent que les parents donc, de ce roman, tant Isabelle que Xavier, ils sont habités par leur enfant intérieur. Ils sont un peu déçus de la dureté du monde adulte. À la page 109, par exemple, vous écrivez « Être adulte, c'est peut-être cela, se comporter courageusement et que plus personne ne vous en félicite. » Pourtant, Sophie Divry, on a encore besoin d'encouragement.
1: Oui, tout à fait, mais je trouve que le personnage d'Isabelle qui mène un peu la narration dans lequel, avec laquelle on est le plus souvent, on peut considérer qu'elle est dure parce qu'elle n'aime pas son beau-fils, parce qu'elle envoie un peu son mari dans les cordes, parce qu'il est un peu justement immature. Et en même temps, elle aurait besoin d'encouragement de quelqu'un qui l'aime de manière un peu plus englobante, enfin un peu plus concrète. Et elle, elle en est privée, elle doit tout gérer. Et de fait, elle va devoir tout gérer dans une journée oui. catastrophique. Et en essayant de pas trop craquer, voilà. Bon, après, je vous laisse découvrir si elle est craque ou pas. Mais en fait, personne n'est là pour la seconder, pour l'aider vraiment. Voilà. Et donc, ce craque, ce qui est un truc classique de la femme, de la mère au foyer, que tout le monde lui donne, tout le monde lui parle, lui raconte ses trucs, mais elle qui l'aide vraiment. Voilà. Et du coup, c'est là qui la rend touchante, malgré sa dureté apparente.
0: Oui, et Xavier vit un peu la même chose. Pendant que lui, il est pris dans la montagne, il dit qu'il voudrait qu'on le plaigne, qu'on lui dise que c'est terrible ce qui lui arrive. Donc, il y a toujours cet enfant intérieur-là qui n'est pas très loin, finalement.
1: Oui, mais je pense qu'en effet, on a tout ça en nous et qu'à un moment donné, il revient. Et puis, il y a certaines personnes qui n'ont jamais mis fin à leur enfant intérieur. Hein. Il y en a même qui sont devenus présidents. Hein. Tout à fait, ils sont toujours à faire des crises et personne ne les contredit. Mais en effet, quand on devient adulte, on s'aperçoit que cet enfant intérieur, ben, on doit le faire taire ou avoir lui donner des espaces plus restreints parce qu'il y a d'autres personnes qui comptent sur nous et que la réalité de ce... ne se plie pas à nos désirs, mais il y a des fois, par contre, où en effet, on peut paniquer complètement et se retrouver très enfant et très démuni comme un enfant face à des choses qui nous dépassent. Et c'est pour ça que les personnages des enfants, au fur et à mesure du livre, prennent plus d'importance oui. parce que les adultes, en fait, font défaut. Mm-hmm. Voilà. Les adultes font défaut et les enfants, du coup, j'étais moi-même surprise en écrivant le livre que finalement, ils deviennent plus importants ou ils prennent plus d'espace à la fin. Et ça, j'étais assez touchée de pouvoir les accompagner jusqu'au bout de ce côté-là, quoi. Un côté plus tendre et plus...
0: Non, il y a des passages dans ce livre qui sont plus journalistiques. Par moment, on est presque dans la vulgarisation scientifique des comportements humains. Il y a ce passage où vous citez un article du Avalanche Review qui identifie les 6 facteurs qui poussent à l'erreur en montagne, donc des biais cognitifs. Parmi eux, il y a le biais de la cohérence. Vous écrivez « Notre cerveau adore quand ce qui suit est dans la continuité de ce qui précède. Or, faire demi-tour, ça revient à contredire sa décision initiale. » Et c'est à quoi vous ajoutez au sujet des personnages qui sont justement dans la montagne alors que le climat crie de partir. Non que Jérémy et Xavier se crussent particulièrement fort, mais ils se pensaient lucides. Tous deux ignoraient qu'un renoncement peut être héroïque et un exploit stupide.
1: Oui, oui, parce que c'est un vrai article scientifique de quelqu'un qui avait donc McCammon qui avait perdu son meilleur ami à la montagne. Alors cet homme était très chevronné. Il s'est dit, mais comment et après coup il s'est rendu compte qu'en effet ils auraient dû en faire demi-tour et ils l'avaient pas fait. Et du coup il a pris 90 accidents, une centaine d'accidents et là il a vu qu'est-ce qui se passait. Et c'est un article et moi ça m'a frappé parce que non seulement quand j'ai été journaliste dans un journal écologique et puis je suis toujours un peu journaliste parfois. J'ai l'esprit de synthèse pour présenter les choses. Et en même temps, je trouve que c'est intéressant dans un livre qu'à un moment donné, on monte un peu en généralité, on sort du personnage et on présente une vérité générale. Et puis, bon, c'est-à-dire que j'ai une formation très classique, hein, j'ai fait du latin. Et je pense que c'est plaire et instruire et que quelque part, si on apprend quelque chose dans un livre, eh ben, il n'y a pas de raison que ce ne soit pas aussi agréable. Mais c'est intéressant ce passage parce que moi, en plus, j'ai été victime de ça quelques mois après avoir fini le livre. Je suis allée marcher, c'était dans le sud de la France, mais vous savez, l'hiver dernier, il a énormément neigé. Et je me suis retrouvée dans la neige, et j'ai continué à marcher, j'étais à pied, j'avais aucun équipement, j'ai continué à marcher pendant 2h30 avant que j'ai fini par avoir de la neige jusqu'à la taille. Et là, mon cerveau a dit, mais envoyez, et j'étais toute seule. Hein. Ouais. Et on dit, mais en fait, Sophie, c'est ridicule, il faut faire demi-tour. Et j'ai mis encore 1h30 pour redescendre dans les trous que j'avais fait. Et j'ai dit, mais en fait, ça n'a aucun intérêt. Pourquoi monter demain, ça sera pareil. Mais en fait, le cerveau ne peut pas faire demi-tour tant qu'il n'a pas creusé à l'intérieur de sa pensée un deuxième scénario pour sa journée. Voilà. Et en fait, c'est très coûteux de faire ça, de creuser un deuxième scénario pour sa journée ou pour sa sortie ou pour son couple ou pour sa vie. Et du coup, en fait, c'est beaucoup moins coûteux, jusqu'à qu'on en est jusqu'à la taille, de marcher dans la neige. Et j'ai explosé de rire finalement le soir quand je me suis retrouvée en plus trempée dans une cabane pourrie parce que j'ai réussi à faire du feu et à me réchauffer. Mais en me disant, mais en fait, je l'ai écrit, je l'ai appris, je l'ai su. Et moi-même, même, je reste là. Non, j'ai prévu ça, je reste là-dedans. Voilà. Et puis après, c'est des biais qui sont assez comiques, parce qu'en effet, il y a aussi des biais de séduction, pas vouloir paraître comme un dégonflé, tout ça. Mais tous les jours, on peut être victime de ça, même pas à la montagne, quoi. Voilà.
0: Mais c'est fascinant. C'est fascinant quand même de savoir qu'on est au courant de tout ça et que malgré tout, ces biais-là se font à notre insu. Donc, c'est le propre d'un biais cognitif quand même. Et donc, justement, de mettre ça dans un roman, ça nous permet, nous, aux lecteurs, d'avoir un recul que, évidemment, les personnages n'ont pas. Est-ce que c'est ça pour vous, rouvrir le roman? Là, je reprends le titre là, d'un de vos essais.
1: Je sais pas ce que ça permet, mais c'est plutôt une forme de là dans ce moment-là. Vu que vous avez parlé de cynisme au début, je serais pas d'accord avec ce terme si je peux me permettre. Je pense que il y a une ironie, il y a une distance, mais je suis pas cynique. En ce sens, j'aime tous mes personnages et c'est pour ça qu'on est ému. J'espère que vous serez ému en lisant le livre parce que on les aime, on s'en moque pas, on veut pas les maltraiter, je les abandonne pas n'importe comment, n'importe où. Mais par contre, quand en tant qu'auteur, enfin, je pense que quand on lit un livre, non seulement quand on lit un roman, on veut être ému et on a raison. Et moi, je suis quelqu'un qui défend l'émotion, donc c'est ça que j'aime raconter des histoires qui nous emportent, comme des enfants qui lisent une histoire. Mais aussi, c'est intéressant d'avoir des distances différentes par rapport au texte. C'est-à-dire qu'on est dans l'histoire à fond, comme un gosse, quoi. Est-ce qu'il va réussir à monter la montagne? Et puis, à un moment donné, en tant qu'auteur, moi, je vous fais avoir du recul. Je dis, voilà, ils sont là. Et là, ils sont en train de faire une erreur qui a été documentée. Avec un côté, donc là, ça prend la forme de quelque chose de journalistique, mais ça pourrait prendre la forme de quelque chose de poétique ou d'un autre point de vue. Et là, c'est comme un piano ou un forte ou un mezzo forte. C'est comme en musique, en fait, on fait des variations et du coup, on permet au roman de ne pas être unilatéral. Voilà. Parce qu'en effet, moi, raconter une histoire, je trouve ça plaisant, je ne vois pas pourquoi je m'en priverais, mais faire que ça, ça ne m'intéresse pas trop. Moi, je préfère écrire les passages comme vous avez fait lire à votre comédienne. Ces passages-là m'amusent plus à écrire parce qu'en tant qu'auteur, j'en ai plus de. En tant qu'autrice, j'y mets plus de puissance en quelque sorte. Voilà. Il y a une forme de je suis le démiurge autour et c'est moi qui décide de ce qui va se passer. Et alors que quand on est vraiment dans l'histoire au quotidien, on a l'impression qu'elle se déroule sans personne qui la dirige. Et moi, normalement, je dis attention, c'est moi qui écris ce livre. Quoi.
0: Je contrôle.
1: C'est ce que cherche les. Voilà, c'est ça. Mais c'est ce qu'on cherche en écrivant, en lisant un livre, c'est d'être sous l'autorité d'un auteur. Et quand ça fonctionne, ça fonctionne. Et quand ça fonctionne pas, on laisse tomber le livre en disant j'ai pas envie d'être soumis à cet esprit.
0: Voilà. Sophie Divry, vous avez déjà dit en entrevue que le grand secret pour entretenir le muscle de l'imagination, c'est de piquer les idées des autres. Alors je me demandais qui avez-vous cambriolé pour le livre Roche Brune?
1: Eh bien, par exemple, le passage qu'on a entendu tout à l'heure, j'ai piqué en partie un livre magnifique de Steve Tejik, qui est un auteur américain, qui s'appelle Carou. C'est un livre qui rejoue un peu l'histoire d'Oedipe. Mais à l'intérieur de ça, il y a un passage quand même sur la vie est une fiction. Enfin, pas la vie est une fiction. J'ai tout changé, puis je l'ai lu il y a 5 ans. Mais il y a un passage extraordinaire comme ça, mais qui durait des pages. Hein. Et ça m'avait marqué. Du coup, à un moment donné, quand je cherchais à commencer ce chapitre, il faut prendre de la distance et dire, voilà, au moment de sa vie, Xavier s'aperçoit, en fait, qu'il se raconte des histoires que face à la montagne, il n'est pas grand-chose, en fait, et qu'il n'est pas le centre du monde. Donc, je suis allée repuiser là-dedans. Après, il y a plein. Notamment, ce que je vous dis, c'est que j'ai piqué le nom de Rochebrune même à un livre qui s'appelle Mort d'une montagne, qui est une pièce de théâtre d'un auteur français qui s'appelle François Yen, qui fait du théâtre documentaire de très très bonne qualité. Et donc j'ai dû piquer tous les noms, tout l'onomastique pratiquement, le pic de la purge et tout ça, vu qu'il avait fait la pièce de théâtre dans le même endroit, dans l'Oisans. Donc je lui ai demandé par contre si je pouvais lui piquer, il était d'accord.
0: Le livre, il est arrivé en librairie en France la semaine dernière. Jusqu'à présent, commencez-vous à avoir des retours de lecteurs?
1: Oui, j'ai beaucoup de retours de libraires qui sont super enthousiastes, ça fait très plaisir. Après, voilà, il y a le livre, il y a des... Ça commence comme une chronique de la bourgeoisie ou de la famille recomposée, puis après on part dans autre chose. Donc selon comment vous le lisez, comment vous vous situez socialement, comment vous vous sentez visé, malgré moi, il y a des gens qui sont un peu plus vexés des fois sur la première partie. Et puis pareil sur le personnage de Léon, j'ai voulu l'écrire très insupportable, mais certaines personnes m'ont dit mais il n'est pas tellement insupportable, le pauvre, il est juste un enfant divorcé récemment, il a envie qu'on s'occupe de lui. Oui, et d'autres, au contraire, le trouvent insupportable. Donc ça dépend en fait de ce comment on voit et puis si on est parent ou pas.
0: Je voudrais qu'on parle de votre rapport au prix littéraire. Vous avez déjà remporté le prix, on dit Wepler ?
1: Vepler.
0: Oui. Et le prix aussi du roman Monde en 2014, ça c'était pour votre livre La condition pavillonnaire. Là, on sait que vous êtes sur la longue liste du prix roman FNAC. Une sortie en août, c'est quand même une position enviable à la rentrée pour des prix littéraires. Vous, c'est quoi votre rapport là, à cette réalité-là, tout ce qui entoure les prix littéraires en France?
1: Moi, je crois que j'ai la chance que je c'est un peu comme la pluie, quoi. Il en faut, mais pas trop. Mon éditeur, en août-septembre, en effet, joue sur les prix. Mm-hmm. Voilà. Alors que mais en même temps, il y a des prix partout en France. Oui. On fait ça aussi bien que les fromages. Hein. Et donc, du coup, mon dernier livre, Fantastique Histoire d'amour, était sorti en janvier. J'avais le prix France Télévisions. Et donc, bon, il y a d'autres prix pour ceux qui sortent en janvier. Voilà. Moi, si j'ai un prix, je suis contente, mais si j'en ai pas, je considère que, du coup, ils ont quand même compris que c'est moi qui ai raison. Donc j'ai assez d'amour propre pour pas être trop vexée par si j'ai pas de prix. Tout ce que je cherche moi dans ma vie d'autrice économiquement, c'est pouvoir continuer à écrire. Ouais. Voilà. Mais je suis pas attirée par la renommée et je crois que j'ai un amour propre assez fort pour me passer de certains prix. Mais si j'en ai un, je vais pas le refuser. Je vous assure.
0: C'est une réponse très honnête, Sophie Duvry. Donc je rappelle le titre de ce roman dont on parlait aujourd'hui, c'est Roche Brune. C'est un roman donc qui est déjà paru en France chez Actes Sud et qui arrive en librairie au Québec cette semaine, probablement autour de vendredi, parce que là, je le répète parce que nos auditeurs peuvent être très rapides à se diriger chez le libraire. Donc, soyez patients. Allez réserver votre copie. D'ici la fin de la semaine, il se retrouvera en librairie. Merci beaucoup, Sophie Duvry, d'avoir pris un moment avec nous aujourd'hui.
1: Merci à vous. Merci beaucoup pour votre invitation. Avec plaisir.
0: Très agréable de vous rencontrer. J'en profite également pour remercier Marie-Ève Perron, la comédienne, qui nous offre toujours des lectures senties de ces extraits-là, qui nous permet donc de vivre les livres dont on vous parle. Je vous invite à rester avec nous parce qu'en deuxième heure, il va y avoir de l'action en studio. On va passer un moment avec une famille choisie, donc des amis. Les drag queens acadiennes Samy Landry et Chiquita Mère, alias Xenia Gould, seront avec nous. Donc, on va découvrir ce qui les unit culturellement, leur histoire. Également, on va vous offrir une nouvelle chronique à saveur historique avec notre collaborateur Mathieu Gosselin. Ça s'appelle La Petite École de la Résistance. Et on va aller faire un tour à Londres pour faire la rencontre d'un jeune peintre très prometteur, Charles Paradis. Donc, c'est un rendez-vous tout de suite après le bulletin nouvelle.
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6: Bonjour, il est 14h, ici Alexandra Duval à Québec. Voici maintenant vos informations. Ottawa réplique dollar pour dollar aux droits de douane imposés par les États-Unis. Dès le 8 septembre prochain, de nouveaux tarifs canadiens de 15 à 50 toucheront différents secteurs américains. Cette réplique portera sur un total de 27,5 milliards de dollars de produits des États-Unis. Christian Noël fait le point.
7: La réplique canadienne touche un large éventail de produits américains qui vont de la machinerie agricole jusqu'aux cannes à pêche. Des nouveaux tarifs de 25 % sur les électroménagers, les fromages et les produits de la mer comme le poisson ou le homard. Et des tarifs de 50 % sur les produits de beauté, les vêtements, les matériaux de construction, les consoles de jeux vidéo et les téléphones intelligents. Pour un total de presque 28 milliards de dollars de produits américains qui seront touchés. La même valeur que les tarifs américains imposés sur le Canada, on sent qu'Ottawa essaie d'éviter l'escalade. Le ministre des Finances, François-Philippe Champagne.
8: Notre réplique visera notamment des produits dans les secteurs de l'acier et de l'aluminium, des appareils électroménagers, de l'équipement agricole, des pâtes et papiers et de l'électronique.
7: Ottawa annonce aussi de nouvelles mesures d'aide pour les entreprises et les travailleurs canadiens touchés, totalisant 7 milliards de dollars, dit Ottawa. Mais attention, c'est seulement 2 milliards d'argent neuf. Le reste avait été annoncé dans le budget du mois de novembre dernier. On sent qu'Ottawa souhaite aider les entreprises d'ici, visées par les tarifs de Donald Trump, à concurrencer à armes égales. La ministre de l'Industrie, Mélanie Joly.
9: Et donc, c'est pour ça que c'est si important présentement d'acheter canadien. Parce que les nouveaux tarifs sont pas juste sur l'acier, l'aluminium et l'automobile, ce qui faisait déjà mal, mais ils sont sur des compagnies qui peuvent être à l'épicerie. Vous avez un pouvoir sur la situation.
7: Les nouveaux tarifs et contre-tarifs vont faire augmenter le prix de plusieurs denrées et le coût de la vie pour les ménages canadiens. De combien? Pour le moment, Ottawa n'a pas la réponse. Ici Christian Noël, Radio-Canada, Ottawa.
6: Et au Québec, la première ministre Christine Fréchette et le chef libéral Charles Milliard ont réagi. Que pensent-ils de ces contre-tarifs annoncés en fin d'avant-midi? Marie-Josée Paquette-Comeau.
10: La première ministre Christine Fréchette semble satisfaite dans l'ensemble de l'aide du fédéral. Elle souligne qu'elle n'est pas sous forme de prêt et qu'elle aidera au maintien des emplois, ce qu'elle salue. Cependant, elle avait demandé à M. Carney que les choix de contre-tarifs ne soient pas publics avant l'analyse de l'impact de ceux-ci sur les entreprises québécoises. Christine Fréchette s'engage donc à demander des compensations pour les entreprises disproportionnellement touchées. Voici Christine Fréchette.
11: Nous, on va contacter les entreprises pour savoir qu'est-ce qu'elles pensent des mesures qui ont été annoncées. Et si il y en a certaines qui sont pas adéquates, ben on va faire des représentations au fédéral pour que des modifications soient apportées.
10: Le chef du Parti libéral, Charles Milliard, accueille lui aussi favorablement cette aide d'Ottawa. Il ajoute qu'un gouvernement libéral au Québec, s'il est élu, donnerait un congé temporaire de cotisation au Fonds des services de santé pour les entreprises directement affectées par les tarifs. Pour celles dont le chiffre d'affaires se situe entre 1 million et 2 millions de dollars, le PLQ transformerait 25% du prêt d'urgence en aide directe non remboursable. Voici Charles Milliard.
12: L'investissement que je viens proposer aujourd'hui, je pense qu'il va parler à beaucoup de Québécois, il va parler à beaucoup d'entrepreneurs. Et c'est important de rassurer les Québécois et de montrer qu'il y a une équipe qui existe, qui va démontrer de la stabilité.
10: Rappelons que la campagne électorale sera déclenchée cette semaine. Ici Marie-Josée Paquette-Comeau, Radio-Canada, Québec.
6: La rentrée approche à grands pas à l'Université Laval. C'est lundi que les étudiants et étudiantes seront de retour. Une rentrée qui sera marquée par les nombreux travaux en cours en lien avec le tramway, avec des voies retranchées sur le boulevard René-Lévesque, sur le boulevard Laurier et la fermeture de quatre bourgeois. L'Université conseille aux étudiants et au personnel de bien planifier leurs déplacements. L'Université entame aussi les travaux du nouveau pavillon de la Faculté des sciences de l'éducation et du Carrefour international Brian Mulroney. Il y aura donc 500 places de stationnement en moins pour entreposer l'équipement des entrepreneurs. Le transport en commun est donc à privilégier. Voici la rectrice Sophie Damour.
13: À la rentrée, on le sait, il y a toujours plus de personnes qui souhaitent venir à l'université en voiture. Je vous invite à choisir des modes alternatifs de déplacement. Je pense que ça sera plus facile pour vous et je vous invite à vraiment planifier vos déplacements, à vous donner la chance de pouvoir arriver en temps en partant de la maison un petit peu plus tôt.
6: L'abattage d'arbres sur le boulevard René-Lévesque en lien avec les travaux du tramway commencé depuis ce matin. Des arbres situés juste en face du parc de l'Amérique française ont été coupés. Au total, une vingtaine vont disparaître du paysage dans ce secteur. La semaine prochaine, les équipes se déplaceront vers l'entrée de l'Université Laval où une quinzaine d'autres arbres doivent être abattus. En France, une quarantaine de personnes ont été blessées hier soir par le passage d'une tornade qui a ravagé un petit village du sud du pays. Une vingtaine d'entre elles ont été hospitalisées. Le village de Pomas, qui compte environ 1000 habitants, a été partiellement détruit. Des centres d'hébergement d'urgence ont été ouverts pour reloger des sinistrés. Plusieurs routes environnantes sont toujours fermées à la circulation. À la météo, c'est un ciel variable cet après-midi, maximum de 22 degrés. Risque de pluie d'orage cette nuit, dégagement par la suite, minimum 12. Demain, du soleil, ciel variable en après-midi avec un maximum de 25. Bon après-midi.

0: Ici Émilie Perrault, vous avez été nombreux à répondre à mon appel quand je vous demande c'est quoi votre prochain geste culturel, c'est quoi le défi aussi que vous avez envie de vous donner. Marie-Luce Pelletier, là c'est un défi qui est comme hors de sa portée. Elle habite la région de Toronto et elle rêve de voir Steppette et Cornemuse de Chantal Lamarre. Elle l'adore, mais elle ne vient pas à Toronto. Donc là, on va utiliser les ondes publiques pour le dire. Chantal Lamarre, tu es attendue dans le coin de Toronto pour Marie-Luce Pelletier. Richard Boivin de Chicoutimi qui dit que son prochain geste culturel, ben, il est en train de le faire au moment où on se parle parce qu'il fait partie du comité de programmation du Ciné-Club de Chicoutimi. Ils se réunissent à 14h, donc en ce moment même, pour choisir tous les films qui vont être de la programmation cette année. Et il y a André Bernard qui nous a écrit pour dire que lui, il a relevé son défi samedi dernier. Il voulait vraiment aller voir 887 de Robert Lepage. Il n'y avait pas de billets. Alors, il a eu le courage de tenir la porte pendant 90 minutes en demandant à tout le monde « Avez-vous un frère ou une sœur qui ne s'est pas présenté? » Et finalement, ça a fonctionné. Il y a une dame qui était seule qui l'a invité. Il est allé voir 887 de Robert Lepage. Il restera toujours la culture se poursuit. Autour de la table, j'accueille Samy Landry et Xenia Gould. Bonjour.
1: Bonjour.
2: Allô,
0: allô. Là, on est vraiment dans des émotions mélangées parce que quelques secondes avant d'arriver en onde, je vous ai annoncé, c'est confirmé. On vient tout juste de l'apprendre dans le Radio-Journal, donc le décès de Dolly Parton. Et là, Samy, tout de suite, a dit je vais pas pleurer.
1: Je vais pas pleurer, non.
0: Mais on sent que ça t'a ébranlé.
1: C'est une idole. Ouais, c'est une de mes idoles, puis ça. Ouais, je peux pas croire.
0: Ouais, et Xenia, tu dis, on sentait quand même, là, dans les dernières semaines, qu'elle avait peut-être des ennuis.
3: Mais elle
0: avait
3: fait une vidéo à un moment donné qu'elle essayait de nous sécuriser, mais tu sais.
0: Ouais.
3: C'est la vie, les là. Gens. Elle la était vie. Rendue vieille aussi.
0: Oui, puis, mais quelle vie quand même, celle de Dolly Parton. Évidemment, on va en reparler là, dans les prochaines heures sur l'antenne. Je veux aussi préciser que vous êtes toutes les deux de retour de Vancouver. Vous êtes allées célébrer la fête des Acadiens.
1: Oh, oui, à Vancouver.
0: Comment ça s'est passé?
3: Ben, le 15 août des fous dans un parc à Vancouver. Avec des franco-colombiens puis des francophones de plein de places.
1: Oui, il y avait des Acadiens aussi.
3: Il y avait des Acadiens, il y avait du monde là, de l'Europe. Mm-hmm. Il y a plein de sortes de francophones qui vivent à Vancouver, comme dans toutes les provinces. Puis
0: c'est le moment de se réunir.
3: Oui, c'était spécial.
0: C'est un plaisir donc de vous accueillir dans le cadre de notre segment En famille choisie. Vous avez toutes les deux répondu donc à notre questionnaire, mais vous savez pas ce que l'autre a répondu. On va le découvrir un peu plus tard. Et je veux également prendre un moment pour saluer la plus belle voix de l'UDA qui est en notre compagnie. Bonjour Mathieu Gosselin.
4: Bonjour Émilie.
0: Mathieu qui est là pour relever un nouveau mandat à l'émission.
4: Oui, je vais faire des chroniques sur la résistance culturelle.
0: OK.
4: Ouais.
0: Donc on est dans l'histoire, on va aller s'inspirer.
4: Ouais, des espèces d'épisodes peut-être moins connus ou sinon connus, mais qu'il est important de se rappeler. Donc, de résistance culturelle à travers la grande histoire culturelle humaine.
0: Et tout ça porté par cette voix magnifique de Mathieu Gosselin. Et à la fin de l'heure, on va aller faire un petit tour à Londres pour parler avec Charles Paradis, peintre de 25 ans, québécois, qui a été accepté dans une prestigieuse école d'art. Bonjour Charles Paradis.
5: Allô.
0: Et là, c'est le moment où je vais essayer de le prononcer. C'est le Royal College of Art.
5: Exactement.
0: C'est ça, hein? Bon.
1: Ouais, c'était bien ça.
0: Oui, bon. Juste y aller très, très lentement. Comment ça se passe, ton intégration jusqu'à présent? Charles, l'école n'est pas commencée, là. C'est dans quelques jours. Non, mais là, t'es à Londres. Comment ça se passe?
5: C'est en fait, avec ma copine, on est là depuis 2 semaines déjà. Puis on voulait tester un peu de quoi ça avait l'air avant que l'école commence, qui commence le 7 septembre, dans un petit bout encore. Puis pour les deux, c'était complètement nouveau, Londres. Puis à date, on adore ça pour vrai. C'est magnifique. Partout où on va, on marche au hasard, puis c'est fou. Les musées sont gratuits, fait que c'est la belle ville.
0: On n'est pas du tout jaloux en ce moment, Charles Paradis. On se retrouve donc à la fin de l'heure. Merci beaucoup d'être avec nous.
5: Parfait. Merci.

0: j'ai mal à la gorge.
1: Là, je vais pleurer. C'est là que je pleure. Moi, j'ai mal au cœur.
0: Samy Landry, Xenia Gould, alias Chiquita Mère, elles ont eu un été exceptionnel. L'une nous a fait vibrer en se rendant en finale de la première édition de Canada's Drag Race All-Stars et l'autre en nous convertissant tous au booning. On entend d'ailleurs la magnifique version de la chanson Beautiful Things en chiac par Chiquita Mère, qui doit déjà être au sommet de tous les palmarès. Donc, je reçois aujourd'hui ses amis inséparables depuis plus de 10 ans. On va découvrir donc la place de la culture dans leurs liens. D'abord, est-ce que vous vous sentez en famille quand vous êtes ensemble, toutes les deux?
2: Moi, je dirais que oui.
1: Oh my God, oui.
2: Parce que je la réfère comme ma sister. C'est oui. Vrai que oui.
1: Mais honnêtement, à ce point-ci dans ma vie, oui, j'ai ma famille de sang, mm-hmm. que tu sais, j'ai une relation avec eux, j'ai une bonne relation. Mais en termes de comme... En tant qu'humaine, en tant que personne, t'es le membre de ma famille avec qui je suis ben, la plus proche. Tu sais, oui. Tu sais tout de ma vie, on se parle tous les jours. Il y a vraiment cette connexion oui. familiale là.
0: Dans oui. votre lien.
1: Ouais.
0: Samy, on t'a connu sur les réseaux sociaux avant que tu séduises toute la nation. Et j'ai envie de dire une partie de la planète avec ta participation à la compétition hyper populaire Canada's Drag Race. Tu t'es même mérité le prix de favorite du public. Xenia, toi, tu es poète, comédienne performeuse, drag queen connue, je le disais, sous le nom de Chiquita Mère et surtout une amie de l'émission. Ta création, entre autres, la perruque, tellement fait réagir. T'as dû voir ça
1: c'est
0: sur les réseaux sociaux.
1: C'est tellement cool, oui.
0: Et il y a ton spectacle aussi, Juste vide ton cœur, qui va paraître. Le texte va être publié la semaine prochaine aux éditions Prise de parole. Un titre que... C'est Samy qui a trouvé le titre, Juste vide ton cœur.
2: Oui, c'est moi. J'ai oublié même que c'était moi qui avais trouvé ça. Mm-hmm. Je me souviens, pendant que tu étais en création, tu m'avais inclus... Especially au début ouais. des étapes de création. Puis à un moment donné, j'étais comme, girl, juste vide ton cœur.
1: C'est literally comme ça. Puis j'étais comme, hey, t'as raison. Parce que j'étais vraiment dans le struggle de, j'ai étudié en théâtre. Si je vais écrire une pièce de théâtre, il faut que ce soit du théâtre. Puis là, je strugglais vraiment à voir l'intrigue des personnages, des ci, des ça. Puis c'est là que.
2: J'étais comme, girl, oublie ça.
1: Oublie ça.
2: Oublie ça.
0: Et juste. Oui. De ton cœur.
1: Oui.
0: En quoi ça représente bien Xenia, ce titre-là, Samy?
2: Moi, je trouve que ça représente vraiment bien Xenia parce que t'es tellement quelqu'un que dans ton art, que ce soit en littérature ou en performance, t'es tellement real puis t'es tellement transparent. Tu sais, comme t'es tellement... Tu vides ton cœur, pour lack of better words, tu vides ton cœur de manière tellement vraie que... C'est, pour moi, je suis comme, like, oh my God, comment est-ce que tu fais ça? Comment est-ce que tu es capable de laisser, de permettre les gens de te voir tellement authentiquement comme ça? Comme moi, ça me gêne de faire ça. Je suis comme, like, c'est tellement, ça m'inspire.
0: Et ça va être comme ça là, dans les prochaines minutes. Moi, j'ai été très émue en lisant vos réponses à notre questionnaire. Là, je veux savoir comment vous vous êtes rencontrés. Si j'ai bien compris, Xenia, tu étais la prof de théâtre de Samy.
1: Oui. So, moi, j'enseignais au Théâtre Capitole, à l'école de théâtre de... Mm-hmm. au Capitole à Moncton.
0: Okay.
1: Puis il y avait des pièces communautaires à chaque fin de printemps ou printemps-été.
2: Ouais.
1: Puis moi, j'ai aidé à la co-direction de la pièce communautaire. Puis Samy était là en tant que gradué de ton école secondaire.
2: Ouais, je faisais juste de graduer. C'était le temps de... Ça, je faisais juste de finir mon secondaire.
1: Okay. Puis moi, je venais juste de commencer l'université à étudier en théâtre à Mount Allison. Mm-hmm. Puis c'est là que je t'ai rencontré. Puis come to find out, ton père, ma mère puis ma tante, ils ont tous été à l'école ensemble. Mm-hmm. Comme ils se connaissent toutes.
2: Ouais, mon père, chez Diac.
0: Donc,
2: ouais.
0: Vous étiez prédestinés
1: ben,
0: à vous rencontrer.
1: Un petit peu, pour vrai, oui. Là.
0: Et là, quand on vous demande le premier moment culturel que vous avez vécu ensemble, Xenia parle d'un court-métrage clé dans lequel vous étiez nu dans la boue. Oui. En train de créer de la culture. Je vais prendre quelques explications.
2: Okay. J'ai oublié.
1: Quand j'ai vu cette question-là, j'étais comme...
2: Moi, j'ai oublié avant ça.
1: Que je pense à notre premier moment culturel. C'est pas qu'on l'a consommé, c'est qu'on l'a créé.
0: Oui.
1: C'était notre premier moment ensemble où est-ce que toi, tu étais dans un café. Puis moi, j'étais en train d'écrire mon premier court-métrage avec le FICFA, le Festival international francophone du cinéma en Acadie. Puis j'étais comme, hey, on se connaît pas beaucoup, but... Veux-tu être un short film avec moi? Comme, je suis en train d'écrire, ça va être dans la terre glaise, à la marée basse, faut qu'on make out, on va être tout nu. Ça va être vraiment artsy-fartsy. Puis t'étais comme, OK.
0: Mathieu, on dirait que t'aurais embarqué toi aussi dans ce projet-là.
3: Ben, mais, hein, c'est rendu comme ça. Je
0: ben, c'est fait
2: un sequel. Artsy-fartsy.
1: Oui.
0: Et Xenia, donc, au départ, t'étais la prof de Samy. Mm-hmm. Mais Samy, toi, tu évoques aussi des longues conversations que vous avez eues à Moncton dans le début de votre relation sur votre vision de la culture acadienne. Mm-hmm. En fait, tu dois ton éducation queer à Samy.
1: Oui.
2: Hein?
0: C'est ça qui est intéressant. Ce rapport-là était un peu renversé. Tu savais ça, pas ça,
2: moi,
0: Samy?
2: C'est moi le professeur.
1: Oui, c'est toi qui m'as... Ah, non, je... En tout cas, oui. Parce que moi, je sortais de l'université, puis j'étais gay, mais j'étais comme... pas comme les autres gays. J'étais pas comme trop efféminé, comme I don't do that, qui est fou de penser à ça aujourd'hui. Là, on s'entend, les auditeurs, là. Puis c'est vraiment à travers de toi que j'ai commencé à consommer la culture queer, puis d'aimer ça, puis de comme voir toutes les références-là que je connaissais pas.
0: Comme par exemple,

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2: Une fois que tu me vois au café, puis c'est là, une fois que tu m'as embarqué dans son projet, qu'on a commencé à avoir des conversations, mm-hmm. qu'on a commencé à apprendre à se connaître d'une manière plus vraie. Puis c'est là qu'on a vraiment réalisé qu'on a tellement une immense amour pour l'Acadie, mais aussi on a, tu sais, du sens que moi, quand j'étais très impliqué dans la culture queer, je consommais beaucoup de l'art queer.
3: Moi, j'étais plus traumatisé par être queer. Fait que j'avais la...
2: Non, vas-y, c'est là, on les voyait comme deux choses qui sont complètement séparées, parce que la culture acadienne, c'est très rural, c'est très hétéronormatif, puis c'est aussi une culture qui regarde beaucoup dans l'art, c'est beaucoup qui regarde souvent vers le passé. Mm. Puis nous deux, on a juste réalisé qu'on avait une même vision, qu'on voulait mettre les deux ensemble, créer, donner des nouveaux points de repère à l'Acadie, à explorer qu'est-ce qu'est l'Acadie queer. C'est en faisant ces conversations-là que je pense que ça, comme, non seulement ça a soudé une amitié, mais ça a comme soudé, mm-hmm. ça a soudé quelque chose tellement solide du fait que, encore à ce jour, 10 ans plus tard, une relation, oui, on est amis, mais je pense que notre relation est basé là-dessus.
4: Sur cette vision-là. J'ai envie de dire que vous avez réussi.
2: On a réussi, mais en même temps, c'est comme... On a toute une vie devant nous.
4: Oui, c'est pas fini.
3: Il y a beaucoup plus à faire.
4: Comme le dit la grande chanson. Je rappelle donc qu'on est dans ce moment en famille choisie avec Samy Landry et Xenia Gould. Samy, on t'a demandé une chanson qui te fait penser à Xenia. T'as choisi ceci.

0: Alors, je pense que c'est approuvé par Xenia.
1: OK, ben quand je l'ai écrit, on a tous les deux écrit nos réponses en se faisant face sans dire nos réponses. Puis quand je l'ai écrit, j'étais comme, tu vas haïr ma réponse.
2: Non, j'ai adoré ça. Parce que, oui, j'avais pas beaucoup de points de repère queer, mais en grandissant, il y avait Lady Gaga, Rocky Horror Picture Show, Glee, puis Adam Lambert. Mm-hmm. Ça, c'était mon identité queer, là.
0: C'est le plus loin que tu pouvais aller, c'était Adam Lambert.
2: Oui. Drag Race, j'étais comme, ça, c'est trop, là. Tout le maquillage.
1: Ah, là, c'est des madames, là.
0: Donc, ça te fait plaisir d'entendre
2: vraiment,
0: cette chanson-là.
2: Oui.
0: If I Had You. Xenia, on t'a demandé une chanson qui te fait danser et qui te fait penser à Sammy. Puis on a choisi un choix qui se fait jouer quand même à la radio, OK? On y va.

0: As-tu des cigarettes? Je veux dire, c'est fondateur, là,
1: oui,
0: dans
1: oui.
0: l'œuvre de Samy Landry.
1: Yeah.
0: Pourquoi cette chanson-là, Seigneur?
1: Because cette chanson-là est attachée à comme ben, le début de Samy Landry, que c'est ton projet primaire, c'est vraiment... Mais moi, tu sais, j'ai été là dans les parages, dans ton orbite pendant ces débuts-là, pendant l'ascension, pendant tout. Puis je suis encore là. Puis on dirait que cette chanson-là est tellement juste comme une... J'ai toujours un smile quand je l'entends, même si je l'ai entendu 4000 fois à ce point-ci.
0: Mais c'est bon signe. Donc, t'as encore le sourire quand tu l'entends. Oui. Toi aussi, je te sens encore très à l'aise avec cette chanson,
2: j'adore. Je suis tellement fière de ça parce que c'est quelque chose que c'est ça. Quand est-ce que toutes les médias sociaux ont embarqué, puis là, je commençais à faire des bookings de performances, puis je voulais avoir quelque chose que je peux bien me représenter. Si on a écrit ça ensemble, on a écrit les paroles-là ensemble, puis c'est juste... c'est un cover de Gimme More, mais en même temps, j'aime que comme ça, c'est une parfaite introduction à qui est-ce que je suis, qu'est-ce que je représente, puis qu'est-ce que je veux. Au-delà de juste une cigarette, qu'est-ce que je veux? C'est...
0: As-tu des cigarettes, donc, de Samy Landry? Et... je voulais qu'on parle de littérature, parce que j'ai l'impression que vos goûts diffèrent, mais une fois, Samy t'a visé juste, avec Orlando, de Virginia Woolf, qu'est-ce qui vous a plu tous les deux dans cette lecture-là?
1: Ben pour moi, c'était vraiment comme la quête d'une personne, puis comme, obviously, la transness de tout ce texte, tu sais. Je sais pas si c'était voulu, mais en tant que femme trans, il y avait vraiment quelque chose ben, qui m'a allumé dans la beauté du récit, puis que c'est pas comme rooted dans du trauma ou dans, comme, dans les identity politics d'aujourd'hui. Il y a vraiment quelque chose de juste...

0: humain à propos de cette transition-là. Puis c'est beau.
1: Puis je pense que c'est un petit peu ça aussi, parce que like, beyond, le, c'est ça, ça existe au-delà des de identity politics d'aujourd'hui. Puis c'est au, le livre, si je me souviens bien, ça fait quand même des années. Je pense que j'étais un petit peu claqué quand je t'ai recommandé ce livre-là des années avant même que tu transitionnes.
0: Ah! Oh! Literally, oh my god!
1: Puis là, tu l'as juste lu récemment.
0: C'est toi qui as fait ça. C'est à cause de toi. C'est toi qui m'as converti.
2: Ok. C'est comme ça que tu l'as attrapé.
0: C'est ça que c'est. Écoutez bien, tout le monde. Ne lisez pas ce livre-là à moins que vous voulez transitionner.
2: Tout ça, c'est ironique. Je voudrais quand même le préciser juste pour que les gens le prendraient au pied de la lettre. Mais donc, tu avais une intuition. Peut-être que cette lecture-là allait rencontrer ton ami.
1: Oui, ben, je pense. C'est ça. Comme tu l'as dit, c'est ça, ça existe. C'est juste une quête d'une personne sans quête personnel. Puis si je me souviens bien, c'est aussi comme like, les gens autour de elle et kind of comme like, qu'est-ce qui se passe avec elle, ben, elle est juste comme kind of existe dans un monde comme like, I care pas, puis elle juste vit son journey
2: elle
1: à l'extérieur, c'est ça.
2: Ouais. Donc ça, c'est Orlando de Virginia Woolf. On va vous amener sur le terrain du cinéma. On avait envie qu'on parle d'une sortie culturelle marquante dans votre amitié. C'est assez récent. On écoute un extrait d'une bande-annonce.
3: Clipazonian is looking for two replacements. Now that could be us.
4: Opulence.
5: Luxury.
6: Oh my God, Tess? I didn't recognize you with
7: Brooklyn.
6: All the crow's feet and sun damage.
8: Hi, Mama.
9: Madam President.
10: There's a Glamazonian Express headed directly into a massive storm.
2: Ok, et là, moi, je ne connaissais pas cet objet culturel. Donc, c'est un film qui s'intitule Stop That Train, qui était à l'affiche au cinéma au début de l'été. Donc là, ce qu'on entendait, c'est deux dragues qui se font passer pour des agents de bord d'un train. On entend qu'il y a une catastrophe qui approche. Ça a été un grand moment, ça, dans votre vie culturelle, à toutes les deux.
1: Est-ce qu'elle aussi a écrit ça comme réponse?
2: Non, je pense que c'est toi qui
1: l'as
2: écrit.
1: Ok, c'est juste moi. Ok, je vais dire, toi aussi?
2: Je pense que t'étais là.
0: Écoute, on était face à face en train d'écrire, puis là, toi, t'étais comme, je sais pas quoi mettre comme movie, puis j'étais comme, je le regardais, puis littéralement, je le regardais en disant, girl, tu sais quel film faut mettre. Puis là, tu étais comme, je sais pas, puis à un moment donné, t'as fait, ah, ben je vais en mettre un, mais je sais que tu vas pas aimer ça. Parce que moi, j'ai mis Brokeback Mountain.
1: OK, ouais.
0: Parce que ça, c'est un film qui a eu un impact culturel dans nos vies, 100%. Individuellement, qu'on parle about constamment.
2: Ah, oui, je comprends. Mais là, c'est parce que moi, je suis allée dans une autre catégorie qui était la sortie culturelle marquante. Où là, tu as répondu Lady Gaga.
0: OK.
2: Est-ce que l'amitié est réparée?
0: C'est vrai, oui.
2: Je voudrais qu'on peut être responsable de ce bruit de confiance.
0: Je pense que ça fait partie de l'amitié, ça.
1: Oui, on se chicane beaucoup, mais c'est ça, partie de l'amitié.
2: Oh, les chicaneuses.
1: On est les chicaneuses. On dit toujours qu'on est les chicaneuses.
0: Oui, paye la Sagouine, appelez-nous.
1: Oui.
2: D'ailleurs, ce serait le titre de votre comédie musicale, ça. Vous avez répondu la même chose.
1: Yes!
2: Vous
1: avez
2: toutes les deux.
1: Oui.
2: Les chicaneuses. Ben, Xenia a répondu, les chicaneuses modernes serait le titre de votre comédie musicale.
1: C'est parce que, OK, c'est une référence parce qu'au Pays de la Saguenay, à Bouctouche, au Nouveau-Brunswick, qui est genre un parc d'attractions basé sur l'œuvre de
0: Anthony. Un théâtre extérieur.
1: Un théâtre extérieur d'été basé sur
2: J'aimais mieux parc d'attractions.
0: Oui, non, c'est les deux.
1: Cause like, tu sais, tu rentres dans c'est comme un Disney World version acadien.
2: Voilà.
1: Anyways. Puis il y a, deux personnages qui font toujours des spectacles, ça s'appelle les chicaneuses. Puis c'est deux, je pense, c'est deux voisines.
0: C'est
1: ou deux
0: voisines,
1: sœurs,
0: sont des meilleurs amis.
1: Puis tout ce qu'ils font, c'est chicaner tout le temps. Ben, obviously, ils sont toujours ensemble, tu sais. C'est là, on a dit récemment qu'on se chicane toujours, on se parle toujours, puis on s'est dit, on est les chicaneuses d'aujourd'hui, on est la modern day version des chicaneuses.
2: Moi, j'attends cette comédie musicale.
1: Puis il faudrait qu'on fasse un show de ça.
0: Oui.
2: Dans le parc d'attractions de Bouctouche.
1: Absolument.
2: mais si je vous ramène à la bande-annonce, qu'est-ce qu'on a entendu? C'est quoi ce film-là?
1: OK. Ben, ça, c'est Stop the Train, qui est un film fait par RuPaul, puis avec plein de drag queens, puis c'est un film parodie à le Scary Movie ou à Airplane des années 70.
2: C'est très Y a-t-il un pilote dans l'avion, là.
1: Oui, c'est ça. Ça fait penser à ce genre de film-là. Puis on a été le voir ensemble, on a tellement ri, puis ça nous a vraiment inspiré que tu sais, après, on était comme, OK, on peut pas juste retourner chacun chez nous, comme
0: non.
1: On s'est assis ensemble, puis on a juste écrit.
0: C'est
1: le début
0: vrai,
1: d'un projet
0: oui.
1: que peut-être ça va voir le jour ou pas. Comme on a juste, ça nous a tellement inspiré que comme, like, ça avait l'air fun à faire. Puis c'était un bon produit. Comme c'était un bon produit, puis ça avait l'air fun.
11: Ce que vous avez écrit, c'est le début d'un film?
0: À voir.
1: Ça pourrait être.
0: Ça pourrait.
1: Ça pourrait.
2: Okay. Mon Dieu! on a un scoop dans ce segment en famille choisie.
0: Puis non, c'est vraiment vrai. C'est vrai. Oui. C'est une bonne, t'as choisi une bonne réponse, pour vrai.
1: C'est plus l'effet que le film nous a donné que oh, c'est vraiment assez ensemble et on a écrit quelque chose.
0: J'ai mal compris la question.
2: Il n'y a pas de performance ici. Oh, là. On arrête ça ici. Mais ce que je trouve beau dans cette réponse-là, c'est qu'effectivement, ça revient à votre façon de... oui, vous vivez des œuvres culturelles, vous consommez de la culture, mais mm-hmm. ça rejaillit souvent en création. Mm-hmm. C'est ça, votre relation
0: oui.
2: à toutes les deux.
0: Ben, pour vrai, oui, c'est ça. Le noyau, le cœur, la viande de notre relation, c'est la création.
1: Oui.
0: Puis, oui. Même quand on diverge un peu, on se retrouve toujours à travers la création. Oui. Puis c'est great. Mm-hmm.
2: Alors là, est-ce que ça vous donne envie de réouvrir ce projet que visiblement que Xenia avait oublié? Là?
0: Absolument.
1: Oui, oh, okay. 100%.
2: Okay. En sortant d'ici, je veux vous voir travailler sur votre dossier. Il y a une question centrale à tout segment en famille qui se respecte, c'est la question de l'hymne. S'il y a une chanson qui doit représenter votre famille choisie, je confirme que vous avez eu la même réponse. Samy Landry et Xenia Gould, vous voilà unis par les liens de cette chanson.

0: je m'en remettrai pas.
1: C'est-tu pas bon, ça?
0: Alors, ça, c'est Laurie Leblanc.
1: Et Sophia.
2: On n'oublie pas Sophia.
0: On l'oublie trop souvent. C'est vrai, ça.
2: Oui.
0: Laurie est un peu comme l'arbre qui cache la forêt.
2: Exactly.
0: Donc, cette chanson-là, qui est comme...
2: Écoute, la chanson-là est tellement parfaite, surtout pour deux drag queens acadiennes.
0: Oui. Oui.
2: Mm-hmm. Genre, c'est camp, c'est drôle, mais c'est aussi... Ça reflète aussi qu'on peut s'aimer dans nos différences aujourd'hui. Ouais, puis je sais que ça sonne vraiment comme « Love is love, hashtag amour ». Mais comme pour vrai, oui. Il y a du monde qui est plus country, il y a du monde qui est plus Swiftie.
3: On peut prendre un selfie.
2: Mais en fait, aujourd'hui, on peut se prendre un selfie ensemble.
1: Mm-hmm.
2: Puis comme, faut arrêter de dire comme « Ton country suck, puis ton mm-hmm. Swiftie, pas correct
1: mm-hmm. ».
2: Mais quoi, écoute, il y a des telles country... Écoute, on va garder ça simple.
0: Non, mais c'est un peu comme le « We are the world »
2: acadien. C'est le « We are the world » acadien.
3: Dans nos différences, on peut toujours se reconnaître.
2: Mais les différences, je parle de comme « Moi, j'aime du homard, puis pas toi ». Comme,
0: oui.
2: OK, on s'entend, là. On s'en va pas dans les politiques avec celle-là. Mais
0: on va rester à ce niveau-là.
2: C'est ça, au premier niveau, là. Vraiment au premier niveau.
0: Est-ce que c'est le genre de chanson que vous interprétez, donc?
3: Tout le temps.
0: Scène, ouais.
3: On le fait toujours.
2: Mais
3: on fait toujours
2: au Sammy oui. Party, que moi, je fais partie mm-hmm. de, on fait toujours, ben, presque toujours, ce oui. lip-sync-là, ensemble, en duo. Mm-hmm. Où est-ce qu'on divise la foule en deux, un bar country, un bar Swiftie, puis nous aide à la oui. performer.
3: On les fait crier.
0: Est-ce que vous savez si Laurie Leblanc et Sophia sont au courant de votre version?
3: Je pense pas, mais j'aimerais ça.
0: Là, elle me regarde, mais non.
2: Comme, y a-t-il un message? Ils ont-tu appelé?
0: Il est pas au bout du fil, mais...
2: Laurie, on t'attend.
0: Voilà, le message est lancé. Moi, j'aimerais ça voir...
3: Sophia.
0: Non, mais imaginez, Laurie et Sophia qui débarquent dans votre spectacle. Là.
2: Oh my God. Okay, là, tu viens de planter une graine.
0: Je suis rendue à la mise en scène de cette extravaganza. D'ailleurs, on peut en parler, Samy. Le drag extravaganza, tu vas être à la fierté à Ottawa le 29 août. Mm-hmm. Mais après, il y a une tournée, là, le oui. Samy Party,
3: oui.
0: en Ontario, en Colombie-Britannique, au Québec aussi en octobre. Tu vas même faire le MTLUS à Montréal.
3: Oui. J'ai tellement, tellement hâte parce que j'ai fait le Club Soda au mois de mai, je pense. Puis quand j'ai fait le Club Soda, pour moi, ça, c'était une grosse étape.
0: Mais je comprends.
3: Puis là, c'était sold out. Puis j'ai reçu...
2: C'était pas juste sold out, c'était genre exceptionnel comme soirée. C'était tellement
3: c'était vraiment
2: beau.
3: Spécial.
2: Puis spécial de voir que comme tout le monde s'est mobilisé pour le Sammy Party.
3: Mm. Mm-hmm.
2: Pour toi, you know, c'était vraiment, vraiment spécial.
3: Puis là, de savoir que comme, OK, ben là, je pense qu'on va essayer de faire le MTLUS. On fait le MTLUS, puis de voir que c'est une autre étape après,
0: ouais.
3: c'est comme un autre upgrade. C'est vraiment great.
0: Imagine Laurie Leblanc le 22 avril, qu'est-ce qu'il fait là?
3: Hit me up.
0: On verra. Xenia, toi, je le disais, la semaine prochaine, c'est le texte de ton spectacle Juste vide ton cœur. Il y a lancement, en fait, le 12 septembre à l'usine C. On va également te retrouver à l'émission. Tu vas être de retour parmi les créations
2: ouais.
0: cette année.
2: Ça va être le fun.
0: Très, très heureuse de t'avoir avec nous. Le but de ce segment-là, le segment en famille, c'est de voir comment la culture, ça vient créer des liens. Dans votre cas, j'ai vraiment l'impression que vous en êtes un bon exemple parce que c'est carrément la base de cette amitié-là.
3: Ça l'est, 100%. Mm-hmm. C'est ça qui a bâti notre amitié, puis c'est ça qui fait en sorte que, comme je le sais, n'importe quoi ce qui arrive dans le futur,
2: mm-hmm.
3: on va toujours avoir ce lien-là, puis on va toujours avoir cette mission-là.
0: Ouais.
2: Puis, c'est quoi une petite nugget, un petit secret pour les auditeurs, tu sais, on a daté pour 5 ans, puis pendant, je pense que...
0: Vous avez été un couple.
2: On a été un couple pour 5 ans, puis à la fin de notre relationship amoureuse, c'est là qu'on a réalisé que notre amour existait, oui, en forme d'amitié, mais en tant que collaborateuriste, tu sais, comme en tant que duo artistique, puis on a nos propres paths individuels, mais c'était vraiment cool d'arriver à cette conclusion-là, puis faire, hey, c'est ça que c'est supposé être notre relation. Pas ça qu'on vient de faire, mais c'est ça.
3: Mm-hmm.
2: C'est comme vraiment powerful de pouvoir ben, savoir ça, puis de le vivre. Ouais.
0: Est-ce que vous avez des conseils pour les animateurs d'occupation double, Fred Robichaud, Alicia Moffett, qui sont devenus des ex?
3: Ben, des ex au travail, à la fin de la journée, tu sais, comme pour nous deux, la raison pourquoi ça fonctionne, c'est juste parce qu'on a une vision puis une mission qui se ressemble, puis on aime tellement notre travail que comme on sait que no matter what, il y a quelque chose de plus important above les petites chicanes qu'on a.
0: Est-ce que le balado LP Moi sera de retour?
3: On travaille sur ça.
2: On travaille sur ça.
0: OK. Ouais. Alors, c'est un balado où vous aidez les gens, c'est
3: exactement.
0: Le titre. Dans plein de missions, dont il me semble des amours à distance parce que ton chum est en prison. Vous avez répondu à tout.
3: Oui.
0: Donc, il y a déjà 2 saisons qui sont disponibles. Les gens peuvent aller rattraper ça. Et donc, je comprends qu'on peut croiser les doigts pour une éventuelle 3e saison.
2: Ça s'en vient.
0: Elle et moi.
2: Ça s'en vient.
0: Merci beaucoup à toutes les deux. Et là, je demande tout de suite pardon à notre programmatrice invitée cette semaine, Martine Delvaux, mais on va se permettre une petite incartade dans sa programmation musicale qui est inspirée des divas. Donc, je pense qu'on est dans le thème. On se fait plaisir. On écoute la version chiac de Beautiful Things de Chiquita Mère. Yeah.

0: là là, qu'est-ce qu'on vit dans cette émission? Des changements de ton, vraiment de bon goût, je vais le dire. Donc, vous êtes habitué de l'entendre ici le vendredi. Vous le connaissez comme la plus belle voix de l'UDA. Il est comédien et dramaturge, mais c'est surtout une des personnes les plus curieuses que je connaisse. Mathieu Gosselin, tu as un nouveau mandat à l'émission. En gros, tu es là pour prouver quoi, le titre de notre émission?
1: Ben, j'essaie, oui, de fouiller en arrière du titre. Il restera toujours la culture, là, pour essayer de voir des histoires de résistance culturelle. T'sais, à quel moment dans l'histoire est-ce qu'il est resté pour certaines personnes, pour un individu ou un groupe de personnes, que la culture. Leur seul apanage, leur seule raison d'être, c'était la culture. Et donc, je me fais une espèce de spéléologue historique amateur. J'essaie d'aller fouiller cette grotte culturelle en arrière de restera toujours la culture. Donc, je vais venir à peu près 2 mardis par mois environ. Je vous ai convaincu de tout ça.
0: Oui, oui. On embarque. J'aime ça qu'il nomme ses conditions en onde.
1: Oui.
0: C'est ce que vous m'avez dit,
1: c'est bien ça. OK, tout le monde. D'accord. Donc, pour venir présenter un segment que j'ai appelé la petite école de la résistance culturelle.
0: Pourquoi petite école?
1: Ben parce que je pense que à l'école, on apprend. Et à la petite école, on apprend surtout en se faisant raconter des histoires. Et donc, j'ai envie de raconter des histoires parce que c'est important de se faire raconter des histoires. Et c'est important de se faire raconter des histoires, je pense, à propos de la culture parce que c'est ce qu'on a de plus précieux. Ouais. Moi, je continue à y croire. Et moi, je me nourris beaucoup de ces histoires-là, de ces épisodes-là. Historique ou à ces épisodes-là de résistance. Puis je vais essayer de me faire une espèce de rayon concentré d'espoir pour essayer de mettre en lumière ces épisodes-là qui sont importants, qui sont parfois, des fois, sombres, mais je pense qu'ils sont vraiment inspirants pour tous.
0: Et là, les gens peuvent participer.
1: Oui.
0: En t'amenant vers des épisodes aussi, là, si les gens ont des histoires de résistance culturelle qui ont envie de te soumettre.
1: Oui, parce que moi, je ne suis pas un expert dans toutes les formes d'art. Donc, si vous êtes un expert dans une forme d'art en particulier, mais je veux entendre vos histoires de résistance culturelle préférée. Et ils peuvent faire ça en écrivant à quelle adresse, Émilie?
0: Ah ben, la bulle de conversation. Ah, on se trompe pas, bulle de conversation sur Radio-Canada Audio. Vous écrivez pour la petite école de la résistance et Mathieu Gosselin donc, vous lira avec attention. Donc, ça commence dès maintenant. On va écouter ce premier épisode de la petite école de la résistance.

0: Qui est-ce qu'on entend en ce moment, Mathieu?
1: Alors, on entend Victor Jara et la nouvelle chanson chilienne. C'est la petite école de la résistance culturelle d'aujourd'hui. Alors, le 11 septembre 1973, à Santiago, au Chili, il y a un coup d'État militaire orchestré par le général Augusto Pinochet qui renverse le président socialiste Salvador Allende, qui a été démocratiquement élu. C'est une première mondiale. Qu'un marxiste soit élu démocratiquement. Et donc, le destin du pays bascule au grand complet. Bascule aussi le destin d'un homme de 40 ans qu'on imagine avec son éternelle guitare à la main, celui qui deviendra la figure tragique de la répression sanglante du régime Pinochet. C'est celui dont on entend la voix toujours vibrante, Victor Jara. Pour comprendre l'importance de ce chanteur et homme de théâtre chilien, il faut remonter au début des années 1960, à la naissance d'un mouvement musical qui s'appelle La Nueva Canción, attention à l'accent espagnol, La Nouvelle Chanson. C'est un mouvement qu'on voit apparaître partout à travers l'Amérique latine simultanément, et c'est un mouvement qui confirme l'éclosion d'une véritable solidarité entre latino-américains, tous pays confondus. Au Chili, le mouvement est porté par Violeta Parra, à qui on doit la chanson qui est d'une beauté à tordre le cœur, Gracias a la vida,
0: Merci à la vie,
1: qui est formidable. Mm-hmm. Vraiment, si vous la connaissez pas, allez l'écouter. Mais en général, les chansons de Parra sont très politiques et dénoncent l'impérialisme américain qui régnait à ce moment-là au Chili. Elle va même ouvrir à Santiago un centre communautaire où les musiciens, les étudiants et les intellectuels peuvent se rencontrer pour échanger sur, entre autres, la lutte des classes, qui est un sujet très chaud à l'époque. Et c'est dans ce lieu, dans ce centre communautaire-là, à Santiago, que le jeune Victor Jara va faire ses classes. Dans toute l'Amérique latine, la nouvelle chanson est habitée par le même désir, celui de redonner une voix en chanson, en musique, aux paysans, aux ouvriers et à tous ceux que l'histoire laisse pour compte. Et donc, au Chili, le mouvement devient tellement influent qu'il contribue en 1970 à l'élection de Salvador Allende. Si on pouvait encore douter de la force de la culture au Chili à ce moment-là, le slogan de campagne d'Allende, c'est « On ne peut pas faire de révolution sans chanson ».
0: Oh, quand même.
1: Quand même. Donc, c'est directement relié. Ouais. L'essor d'Allende et la chanson chilienne sont reliés. Et Victor Jara est l'un des visages les plus importants du nouveau changement social. Le lendemain du coup d'État, le 12 septembre 1973, Jara, qui est prof à l'université d'État, il se rend là-bas et c'est là qu'il va être arrêté avec une centaine d'autres personnes. On l'amène avec des milliers d'autres prisonniers au stade du Chili, qui est le stade national, un stade sportif de 75 000 places, qui a été transformé suite au coup d'État en véritable prison à ciel ouvert. On dit que dès son arrivée dans le stade, il est immédiatement reconnu par les militaires et ils ne perdent pas une minute pour commencer à l'agresser physiquement et verbalement. C'est comme ça que commence, pour le chanteur, un vrai cauchemar, quatre jours de torture et de sévices de toutes sortes. On connaît pas précisément les détails de sa captivité. On a beaucoup de candidats, beaucoup de rumeurs, mais ce qui a été confirmé par plusieurs témoins qui ont survécu à ce qu'on a appelé l'enfer du stade, c'est que pendant quatre jours, les soldats s'acharnent particulièrement sur les mains du guitariste, du musicien. Donc, on lui brise les mains à coups de bottes et à coups de crosse de fusil. On lui dit qu'il ne pourra plus jamais jouer de guitare. On veut pas seulement briser l'homme, mais on veut briser ce qu'il représente dans la tête du peuple chilien.
0: Ouais, c'est directement le slogan, en fait.
1: Exactement.
0: C'est ça, pas dans le stade, sans chanson.
1: Exactement. Dans le stade, les gens le reconnaissent aussi, puis ça a l'air qu'il chantait. C'est ce qu'on dit, mais puis assez rapidement, ils ont dit non, tu ne chanteras pas. Et c'est là que l'histoire devient extraordinaire. C'est malgré la souffrance et le cauchemar éveillé que vit Victor Jara, il parvient quand même à écrire un dernier texte sur une page, arracher un carnet avec les mains brisées, je vous le rappelle. Donc, je vous lis le début de ce texte-là. On est 5000 ici, dans cette petite partie de la ville. On est 5000. Combien sommes-nous en tout dans les villes et dans tout le pays? Rien qu'ici, 10 000 mains qui s'aiment et font marcher les usines. Que d'humanité! Ses compagnons de prison qui comprennent l'importance du texte, comme quoi c'est le dernier geste de Victor Jara, ben ils vont cacher le texte pour le protéger, puis ils vont le faire circuler de main en main au péril de leur propre vie pour qu'il parvienne jusqu'à nous aujourd'hui. Il va même être mis en musique des années plus tard. Alors, Victor Jara ne va pas survivre à sa détention. Il va être exécuté entre le 14 et le 16 septembre 1973. Son corps, retrouvé quelques jours plus tard, porte les traces de 44 balles. On voulait vraiment pas qu'il survive.
0: Il avait quel âge?
1: Il avait 40 ans. Donc, la nouvelle de l'assassinat du chanteur va faire des vagues partout dans le monde. On peut écouter un extrait.
2: Ils ont tué le guitariste,

0: Donc ça, c'est Bernard Lavillier.
1: Oui, qui fait allusion dans la chanson La Samba à Victor Jara, le guitariste à qui on brise les mains. Et la liste des hommages à Jara va vraiment être longue. Jean Ferrat, Julos Bocan, Zebda dernièrement, The Clash, Pete Seeger, pour ne nommer que ceux-là. C'est donc dire que la dictature et la violence n'auront pas réussi à faire taire le chanteur.
0: Oui, parce que la légende, elle, persiste.
1: Est bien vivante. Puis la vérité complète sur sa mort va rester enfouie pendant longtemps. Puis son corps va être exhumé en 2009. C'est là qu'on va en apprendre plus sur les circonstances de sa mort. Et il va falloir attendre jusqu'en août 2023, près de 50 ans après son exécution, à un mois près, pour que cet ancien militaire soit condamné pour son assassinat. Et même dernièrement, il y a quelques semaines, le 26 juillet 2026, on a arrêté le dernier fugitif qui est en cavale et qui avait été condamné pour le meurtre de Jara.
0: Et là, la symbolique est forte parce que ce stade-là a changé de nom.
1: Aujourd'hui, maintenant, le stade du Chili porte le nom de stade Victor Jara. Donc, l'endroit où on a voulu briser sa voix porte désormais son nom pour toujours. C'est-à-dire qu'on ne tue pas la musique en brisant les mains d'un guitariste. Et 50 ans plus tard, la voix de Victor Jara résonne encore partout. Elle parvient même probablement encore, j'en suis persuadé, jusqu'aux oreilles de ceux qui l'ont tué.

0: Et ce qu'on entend, donc, c'est The Clash.
1: Oui.
0: Et c'est comme ça que se termine cet épisode de la petite école de la résistance. Mathieu Gosselin qui sera avec nous deux mardis par mois. C'est ce que ton contrat stipule?
1: Tout à fait, c'est ce que je viens d'imposer.
0: C'était passionnant de t'entendre, Mathieu Gosselin. Je rappelle que vous pouvez lui écrire si vous avez, vous aussi, des histoires de résistance culturelle auxquelles il devrait s'intéresser. Et ben, c'est bien qu'on écoutait The Clash parce que dans un instant, on va aller faire un tour à Londres pour rencontrer Charles Paradis. Mais juste avant, on écoute un choix musical de notre programmatrice Martine Delvaux qui veut nous faire entendre cette chanson de Sarah May.

0: Mon prochain invité a 25 ans. Il vient de partir vers Londres, non pas pour faire du cinéma, mais bien pour suivre une formation en peinture dans une prestigieuse école d'art, le Royal College of Art. Bonjour, Charles Paradis.
1: Bonjour.
0: J'ai eu la chance, moi, de découvrir ton talent avant que tu ne partes vers Londres. À l'été 2025, c'est dans la magnifique galerie d'art Champagne Paradis à Kamouraska. J'invite tous les gens qui nous écoutent, qui passent par là, à arrêter, visiter cet endroit-là qui est magnifique. Et je me trouve chanceuse, en fait, de t'avoir découvert à l'été 2025 parce que cet été, tu présentais une nouvelle exposition, Charles, et tout a été vendu le soir même du vernissage.
1: Oui, j'en reviens encore pas, mais oui, ça s'est vraiment passé. Fait qu'avec justement Camille Paradis de la galerie qu'on salue, je pense qu'on a bien travaillé ensemble, puis oui, ça s'est vendu.
0: Je pense que cette exposition-là a été attendue par plusieurs collectionneurs. Et là, évidemment, c'est toujours dur d'expliquer un coup de cœur, particulièrement en art visuel. Il y a quelque chose de... Je vais essayer de l'expliquer, là, ce que j'aime dans ton travail, Charles Paradis, c'est qu'il y a quelque chose de très unique dans ta proposition. C'est du mobilier d'intérieur qui est campé dans des paysages extérieurs. Je trouve qu'il y a un petit côté trompe-l'œil qui nous donne toujours envie de revenir sur nos pas pour bien étudier ce qu'on est en train de regarder. Est-ce que tu peux décrire ton travail pour le bénéfice là, de nos auditeurs qui, en ce moment, ne peuvent pas le regarder?
1: Oui, absolument. Mais en fait, ce que tu as dit, c'est un peu ça. Fait que c'est beaucoup... je travaille beaucoup dans le lieu depuis en fait, que j'ai fait mon bac à Concordia. J'ai tout le temps voulu créer des espèces de lieux imaginaire, puis cette fois, je voulais vraiment créer des espaces qui étaient le plus réalistes possible pour cette série-là spécifiquement, pour que justement le public puisse s'y projeter, pour que ça soit invitant. Mais il y a un côté surréaliste surtout mm-hmm. dans le fait de mélanger justement l'intérieur avec l'extérieur. Puis pour moi, la façon la plus invitante dans un lieu, c'est justement ça, c'est que je suis quand même vraiment passionné par le design intérieur.
0: Oui.
1: Et pour moi aussi, dans le fond, quand tu as une t'es en nature, c'est les deux points principaux à ce qui font que le lieu est attirant pour moi. Fait que j'ai décidé de les combiner les deux de la manière la plus réaliste possible dans cette série-là.
0: Mais visiblement, ça résonne avec plusieurs personnes. Dans tes toiles, Charles Paradis, il n'y a jamais de présence humaine, en tout cas dans ce que j'ai vu jusqu'à présent. Oui. En même temps, on a vraiment envie de s'y projeter. Est-ce que ça fait partie de ta démarche que le spectateur de ton œuvre devienne un peu un acteur dans cette œuvre-là?
1: Oui, ben c'est exactement ça en fait. C'est pour ça qu'il n'y a aucune trace humaine. C'est parce que je veux vraiment que le spectateur se projette lui dans l'espace et qu'il se l'approprie en fait. Parce que j'avais déjà fait des personnages, puis c'était comme pas trop le même sujet, mais cette fois-ci, c'est vraiment dans le but d'attirer le spectateur. Fait que c'est pour ça qu'il n'y a rien d'autre de présent.
0: Donc, quand la bonne nouvelle, c'est que tout a été vendu lors de ton vernissage, mais quand tout est vendu, là, ça veut dire que tu es devant une page blanche?
1: Oui, ça me fait un peu stresser, en fait, en ce moment. Je suis comme dans un break, comme j'ai dit tantôt. En fait, l'école commence dans 2 semaines encore. Ouais. Fait que ça fait un petit bout, justement, que j'essaie de passer à la prochaine chose que je vais faire. Puis on dirait que je me retrouve devant une page blanche. Fait que on va voir.
0: Et donc, tu es à Londres en ce moment. Tu commences le 7 septembre ton programme de maîtrise au Royal College of Art. Je commence à y prendre goût à dire ça. Je sais qu'on dit aussi RCA, hein? C'est ça, je pense.
1: Oui, RCA, c'est facile, oui.
0: Oui, c'est ce qu'on dit dans la rue, là, RCA. qu'est-ce que ça représente là, pour nous là, qui ne sommes pas dans le milieu de l'art? Qu'est-ce que ça représente d'être admis dans ce collège-là de Londres, Charles?
1: Dans le fond, c'est ça. Moi, ça fait un bout que c'est comme mon école de rêve, en fait, depuis que je suis au cégep. Ils sont quand même classés. Le classement, je ne sais pas à quel point il y a une valeur quelconque, mais quand tu cherches sur Google l'école numéro 1 pour une maîtrise en peinture, c'est la première qui apparaît. Fait que c'était un peu l'aspect que je voulais peut-être aller voir, justement, parce que ça fait un bout que je voulais faire une maîtrise. Mais on disait que j'avais besoin de changement. Fait que j'avais considéré Montréal, mais on dirait que si j'étais pour faire une maîtrise, parce que ça fait quand même 4 ans et demi maintenant que j'ai gradué, fait que si j'étais pour me remettre aux études, je voulais vraiment comme aller all-in, si on peut le dire. Fait que c'est pour ça que j'ai essayé avec cette école-là, ouais.
0: Est-ce que c'est difficile d'être accepté dans cette école?
1: Je crois que oui.
0: Qu'est-ce que tu as dû faire pour arriver là?
1: Oui, mettons, le processus d'admission était vraiment complexe. Oui, là, ça m'a pris comme je l'ai étalé sur 2 mois et demi, en fait.
0: OK.
1: Fait que c'est ça, tu as besoin de comme un texte qui explique ton travail, en fait. Fait que c'est un artist statement, qui appelle. Avec un portfolio qui doit avoir là vraiment professionnel. Fait qu'avec 15 œuvres, une trentaine de photos, toutes numérotées, toutes datées, toutes décrites. Il fallait faire une vidéo de présentation de 2 minutes où je fais juste parler de moi et de ma pratique. Il fallait 3 lettres de recommandation d'enseignants.
0: OK.
1: Ouais, fait qu'une couple d'étapes.
0: Puis à quel moment t'apprends que t'es admis? Ça se passe comment?
1: C'est ça. Eux, ils disent que c'est, dans le fond, dans les 3-4 semaines qui suivent le moment où t'as envoyé ton application. Fait que c'est ça, moi, ça a été comme 2-3 semaines après. Là.
0: Par courriel, donc juste...
1: Par courriel, exactement, ouais.
0: Et là, tu dis, OK, la vie va changer, là, je dois déménager à Londres. Je veux revenir un peu sur ton parcours dans notre questionnaire culturel. Tu dis que ton goût du dessin, c'est venu enfant. T'aimais beaucoup lire les Amos d'Aragon, donc ça me donne un indice sur ton âge, là, Charles Paradis. Mais quand tu lisais ça, toi, après ça, ça t'amenait vers le dessin? De quelle façon?
1: Ben, j'ai tout le temps été vraiment plus visuel dans la vie, en fait. Même à l'école, on regarde, mettons, mes notes de cours, même en mathématiques, c'était juste des dessins qu'il y avait dedans. Fait que ça nourrissait un peu, justement, mon imaginaire, parce qu'à cet âge-là, il y avait beaucoup les films et fallait absolument que je lise dans la vie parce que mes parents m'obligeaient. Fait que pour moi, c'était les Amos d'Aragon qui résonnaient le plus avec mes intérêts. Puis on dirait que c'est ça, ça venait tout seul de comme je lisais une page puis je voulais l'illustrer.
0: Oui, puis il y avait place à l'imagination aussi parce qu'on est vraiment dans un univers fantastique. Est-ce que tu dirais qu'il y a encore une trace de l'enfance dans ton travail? Parce qu'il y a quelque chose du collage aussi dans tes toiles.
1: Oui. Ben il y a beaucoup, en fait. Je suis beaucoup dans la construction du lieu. Puis je trouve que il y a une série passée où je faisais beaucoup en fait de papier flippé, quasiment hyperréaliste, de collage. Puis je trouvais que ça, c'était vraiment un lien vers la nostalgie de l'enfance, justement. J'avais une série qui s'appelait Dans le fond du sac. Puis c'était vraiment des lieux en papier flippé repeints de manière hyperréaliste. Puis dans le fond du sac, en fait, le titre vient de un peu un pont avec mes devoirs d'enfance qui étaient dans le fond de mon sac tout froissé parce que je faisais pas attention. Fait que
0: Et avec quelques dessins par-dessus.
1: Oui, exactement. Ouais.
0: Tu dis que tu pourrais être membre du fan club du peintre David Hockney qui est décédé en juin dernier à l'âge de 88 ans. Qu'est-ce qui te fascine dans cette œuvre-là, Charles?
1: C'est ça. C'est que moi, on dirait qu'il y a quelque chose qui vient vraiment me chercher avec le lieu puis l'atmosphère qui peut créer à travers justement l'espace. Puis je trouve que lui, pour vrai, c'est comme... J'ai eu la chance d'aller voir son expo à Paris l'année passée à la Fondation Louis Vuitton. Et j'ai complètement capoté. On dirait qu'en personne, en plus, on peut... En fait, le même feeling que moi, j'essaie de transmettre, lui, il fait, mais en utilisant des personnages, qui est quand même drôle, qui est quand même attiré...
0: dans son univers, c'est vrai. On a envie de plonger dans ses tableaux.
1: Oui, c'est un bon moment.
0: Charles Paradis, je te souhaite bonne chance dans tes études. Ça fait très m'attente comme phrase. On invite les gens à te suivre sur les réseaux sociaux pour voir ton travail. Je les invite également à aller visiter le site web de la galerie Paradis Champagne. Merci beaucoup, Charles.
1: Merci beaucoup pour l'invitation. C'est super apprécié.
0: Très agréable de t'entendre. Et Mathieu Gosselin, je veux dire, en ce moment, on est inondé de messages, de gens qui réagissent. Cécilia Mendez, merci infiniment à Mathieu Gosselin. J'en tremble encore. C'est pas tous les jours qu'on entend ainsi raconter à la radio sa propre histoire. Mmh. Les gens sont très émus par ce que tu nous as raconté. Et je le disais un peu plus tôt, on l'a appris là, il y a quelques minutes avant d'entrer en onde, la chanteuse country américaine Dolly Parton, qui est décédée. Elle avait 80 ans. Évidemment, on pense à ses grands succès, Jolene, 9 to 5, mais aussi I Will Always Love You. Alors, on va se laisser là-dessus, puis on se donne rendez-vous demain dès 13h30.

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0: Bonjour tout le monde, il est 15h, on vous souhaite la bienvenue à C'est encore mieux l'après-midi. Merci beaucoup d'être avec nous, de nous avoir syntonisés au 106,3 sur la bande FM et sur l'application Radio-Canada Audio. Je m'appelle Guillaume Dubé, j'ai le plaisir d'être avec vous jusqu'à 18h en compagnie de cette magnifique bande composée aux informations d'Alexandra Duval.
1: Bonjour.
0: Bonjour Alexandra, comment allez-vous?
1: Ça va bien.
0: Oui, ça roule encore aujourd'hui aux actualités.
1: Ça roule encore, mais c'est pas mal mono-sujet. Là.
0: C'est beaucoup mono-sujet.
1: Quand on parle de politique nationale ou internationale.
0: Deux mots, guerre commerciale, pas mal.
1: Ou tarif, qu'on peut ajouter ce troisième mot.
0: Assurément. Ouais,
1: contre-tarif.
0: Oui, douanier, si on veut préciser davantage. Mais évidemment que ça retient beaucoup l'attention, beaucoup de réactions politiques. On va en parler, mais pas que. Aujourd'hui, je tiens à rassurer nos auditeurs.
1: Ben non, parce qu'on a appris le décès d'une chanteuse qui a marqué plusieurs générations.
0: Ah, une immense autrice, compositrice, interprète, femme d'affaires. On pourrait lui donner à peu près là, des dizaines et des dizaines de chapeaux tellement elle a été, tellement elle a connu énormément de succès. Dolly Parton, on l'entendait il y a quelques instants aussi sur les ondes d'ici Radio Canada Première. Et oui, c'est une grosse nouvelle dans le monde musical et ça fait quand même un certain moment qu'on s'inquiète de l'état de santé de Dolly Parton. Ouais. Là, écoutez, il y avait des rumeurs l'an dernier, Tania Beaumont, bonjour.
1: Allô?
0: Où on la donnait pratiquement pour morte. Il a fallu qu'elle intervienne sur les réseaux sociaux. En octobre 2025 pour dire, ben non, écoutez, je suis pas morte, là, je vais très bien.
2: Oui, quand on fait une recherche, on a des articles où on l'avait cité dans le titre, je ne suis pas morte. Mais là, malheureusement, ce n'est plus le cas.
0: Voilà, donc nouvelle confirmée. Puis on va lui rendre hommage à Dolly Parton aujourd'hui parce que je pense qu'elle, vous l'avez dit, Alexandra, elle a touché tellement de générations aussi, la grande reine du country. On va en discuter avec deux femmes qui ont été interpellées, sans doute inspirées par l'œuvre de cette femme-là. Donc, dans peut-être environ 45 minutes, on va discuter coup sur coup avec Brigitte Boisjoli et Guylaine Tanguay, qui sont des grandes fans de Dolly Parton, qui vont rendre hommage à cette femme qui, on va se le dire, et là, c'est presque un cliché quand on évoque une histoire comme celle-là qui est complètement partie de rien, qui a grandi dans une très grande pauvreté avant de connaître un succès immense en raison fondamentalement. Et c'est de cette façon qu'elle se définissait elle-même. Elle dit « Oui, c'est vrai que je porte plusieurs chapeaux, mais je suis d'abord et avant tout quelqu'un qui écrit des chansons. » Et des chansons, elle en a écrites des dizaines et des dizaines, vendues plus de 100 millions de copies d'albums connus. Et je pense, je le dis de mémoire, j'ai lu un texte un peu plus tôt cet après-midi, plus de 90 chansons dans le top 40 aux États-Unis, top 40 country. Alors, c'est vous dire, elle a écrit pour elle a écrit pour tant d'autres aussi. Ses chansons ont été reprises par tellement d'artistes aussi. Alors, clairement, on va rendre hommage, comme il se doit, à Dolly Parton au cours de cette émission. On va parler météo aussi avec Caroline Leclerc. Bonjour, Caroline.
3: Bonjour, Guillaume.
0: Caroline, je suis confus. Il y a du soleil à l'extérieur.
3: Oui, vous êtes confus, mais oui, mais
0: ça m'arrive souvent d'être confus, c'est vrai.
3: Je n'ai pas
0: aujourd'hui
3: dit
0: cela, encore.
3: Mais oui, c'est vrai qu'actuellement, c'est du soleil, mais ça a débuté un peu plus gris ce matin.
0: Oui, ce matin,
3: plus
0: c'est vrai.
3: Soutenu. Je ne sais pas chez vous, ça ressemble à quoi, mais
2: il
3: chez
2: a fait
3: nous,
2: noir longtemps, chez
3: noir,
2: nous.
3: Là.
2: Oui.
1: La mise en pli n'a pas tenu.
3: Non, effectivement, c'était pas. Puis il y a eu des.
0: Je vous comprends tellement.
1: Non, mais c'est vrai. Parce que chez moi, tout bien coiffé, j'arrive ici, puis c'est ça.
0: Paf, c'est fini.
3: Il y a eu quelques petites pauses d'ailleurs ce matin, mais pas longtemps. Il n'y avait pas moyen de retourner au sec. Mais c'est hier où ça a brassé un petit peu plus. Vous vous rappelez, on a eu quelques témoignages de nos auditeurs qui
0: les gens nous écrivaient en disant que ce n'est pas beau du tout là, ce qui se passe dans notre coin.
3: Voilà, un petit résumé d'Environnement Canada rapidement. Les secteurs qui ont été plus touchés, c'est l'Estrie et Chaudière-Appalaches. En Estrie, on avait de la grêle la taille d'une pièce de 10 sous. Et en Chaudière-Appalaches, on parle de grêlons de 1 à 4 cm. 4 cm notamment à Saint-Anselme, dans Bellechasse. Donc, en plus des autres dommages aussi, là, des maisons, des véhicules, des poteaux renversés, des arbres arrachés, tout ça. Donc, ça a brassé pas mal hier. Fort heureusement, ce n'est pas le scénario attendu aujourd'hui, bien qu'il reste encore dans l'air un petit peu d'instabilité, des petites averses possibles, risque d'orage aussi jusqu'en milieu de soirée.
0: Okay, là, je pose la question pour les gens qui vont être à l'extérieur ce soir, Caroline. Il y a un match de baseball et surtout, gros spectacle qui est présenté à l'Agora de Québec pour la Super Francofête. Est-ce qu'on y va armer le bot de pluie et toute la patente?
3: Je ne prendrais pas de chance. Okay, comme je vous dis, il y a des petites possibilités d'averses là, jusqu'à 21h dans ce coin-là. C'est un 60%, 40 à 60 selon les secteurs. Possible aussi qu'on s'en tire, puis il va y avoir une petite mise à jour un peu plus tard aussi. Mais je ne prendrai pas de chance. Mais pas de pluie soutenue attendue. Okay.
0: Un spectateur averti en vaut deux. Hein? C'est pas mal
3: peut-être
0: ça.
3: Peut-être une petite averse qui passe.
1: Oui, on traîne le poncho.
0: C'est ça. Poncho dans un petit sac à dos. Puis c'est pas très, très compliqué non plus. Surtout que c'est une belle soirée musicale qui nous attend à Québec.
3: Bon,
0: Tania, bonjour.
3: Allô?
0: Officiellement, on va reparler aussi de la Super Francofête aujourd'hui. Ça achève, mais ce soir, là, c'est un gros morceau de la programmation.
2: Ben, c'est le grand spectacle de la francophonie. C'est là qu'on met le paquet, carrément. Ça achève. En fait, ça se termine ce soir. Hein? C'est le dernier concert de cette programmation à l'Agora. Et Et il y a pas mal de monde. Diane Dufresne, Isabelle Boulay, Plastic Bertrand, c'est Solar. Donc, deux artistes qu'on a reçus, ben oui, respectivement, à notre émission. Et à première heure aussi, Louis-Adrien Cassidy, Bruno Pelletier, la compagnie créole.
0: Oui.
2: Et aussi des artistes...
0: Même s'il fait pas beau, il va faire beau. C'est ce que ça veut dire.
2: Ben, il fait toujours beau avec la compagnie créole. Mais il y a des artistes aussi de France qu'on connaît un peu moins, mm-hmm, mais qui méritent d'être reconnus. Alors, je me suis attardée à quelques-uns de ces artistes. On va les découvrir ensemble, entendre aussi leur voix, principalement. Et on va rendre aussi hommage à Michel Sardou, un géant de la chanson française, dans ce spectacle. Il y a toujours un moment où on rend hommage à une personne. C'est pas uniquement concentré là-dessus. Mm-hmm. Alors, je vais vous parler de tout ça un peu plus tard. On va faire ça tout en francophonie.
0: Et bien d'autres choses. Aussi tout au long de l'émission, évidemment.
2: Oui.
0: Merci, Tania. Marc-André, bonjour.
4: Bonjour.
0: Tu étais tranquille depuis le début de l'émission?
4: Ben, j'attendais comme salut.
0: Bonjour,
4: comme Marc-André. Ça, j'attends toujours.
1: Pas l'habitude d'être aussi poli.
0: On a un petit peu 15h06, 28 secondes. Marc-André a dit, j'attends toujours qu'on me salue. OK, parfait.
4: Bonjour, Guillaume.
0: Bonjour, Marc-André. Comment allez-vous?
4: Ça va très bien.
0: En pleine forme, vous aussi?
4: Oui, quand même.
0: Oui, vous, Dolly Parton?
4: Pas beaucoup, moi.
0: Non, honnêtement.
4: Je suis pas un grand fan. Mes parents écoutaient pas ça quand j'étais jeune. J'ai pas baigné là-dedans. Je connais quelques succès, évidemment. Là.
0: Oui, ça, il y a des classiques qui sont incontournables.
4: Quelques classiques, mais à part ça, je suis pas... Je sais qu'elle écrivait beaucoup pour les autres aussi.
0: Il y a tellement de gens qui ont chanté ces chansons, particulièrement. Là.
4: J'ai bien hâte d'entendre nos deux chanteuses québécoises parler de leur amour et des influences que ça a eu sur leur carrière.
0: Aussi, c'est une femme forte dès le début de sa carrière avec des textes qui étaient très, très, très engagés, qui s'est même moqué de la société à bien des égards. On pourrait parler de la fameuse chanson de 9 to 5, là, du film aussi, ben, qui vient d'écrire probablement le patriarcat en milieu de travail. Il y a vraiment des chansons qui sont absolument phénoménales où elle s'attaque aux stéréotypes qu'on colle régulièrement aux femmes. Donc, une femme qui, très rapidement, a fait des chansons marquantes, engagées, une figure féministe dans un milieu, le country, qui était peut-être pas toujours le plus progressiste à une certaine époque, années 60, années 70. On est dans un autre contexte.
1: Alors, et vraiment, probablement là, encore aujourd'hui.
0: Vous savez quoi? Vous n'avez pas tout à fait tort non plus.
1: Elle assumait complètement sa féminité. Là, j'entendais Glenn Tremblay un petit peu plus tôt. Glenn Tanguy, je m'excuse, en entrevue au Réseau de l'information, puis elle va sûrement vous en parler un petit peu plus tard, à quel point elle assumait sa féminité dans un monde d'hommes et qu'elle n'avait pas peur de ça.
0: Et qu'elle avait même construit en quelque sorte un personnage. Là, on parlait souvent évidemment des perruques du personnage qui était très, très haut en couleur, mais elle le disait elle-même. Derrière ça, là, il y a bien d'autres choses. Elle disait, sous les perruques, il y a un cerveau. Puis là, je la cite, c'est dans le New York Times, je traduis librement. Puis elle dit, sous la poitrine, il y a un cœur aussi.
1: Alors, c'est vraiment
0: des phrases comme celle-là qui étaient marquantes. Elle dit, oui, j'ai joué avec le personnage pour aller chercher évidemment de l'attention, de certaines reconnaissances, mais je suis beaucoup plus que j'ai pu laisser paraître. Puis ça, simplement regarder les chansons qu'elle a écrites, les textes, les positions qu'elle a prises, les fondations, les mouvements qu'elle a engendrés aussi. Puis c'est pas difficile de se convaincre de l'importance de cette femme-là dans la culture musicale.
4: Elle semblait quand même appréciée d'à peu près tout le monde aussi.
0: Ce qui est assez rare dans une industrie comme celle-là.
4: Alors, j'ai bien hâte.
0: Oui, on aura donc de beaux hommages qui s'en viennent tout à l'heure. Oui, Guylaine Tanguay et Brigitte Boisjoli qui s'en viennent à l'émission. Également, on relance une chronique que vous appréciez particulièrement, la chronique littéraire du mardi qu'on va faire cette année en alternance. Oui, la collègue Patricia Tadros sera avec nous un mardi sur deux. Et l'autre mardi sera occupé par quelqu'un que vous avez découvert sans aucun doute cet été, l'autrice Mélissa Véraud, qui nous a proposé cette chronique-là pendant la période estivale et qui reste avec nous cet automne. Donc, sera avec nous un mardi sur deux, puis on va l'accueillir dans une trentaine de minutes. Également, on va bien entendu parler de la contre-attaque tarifaire d'Ottawa. On va le faire tout à l'heure avec Véronique Proulx, la présidente directrice générale de la Fédération des chambres de commerce du Québec. Et on va parler politique municipale aujourd'hui. C'est jour de conseil. La collègue Louise Boisvert qui va s'arrêter en studio pour nous faire le compte rendu. Alexandra, d'abord, allons-y avec ce qui occupe pas mal notre attention en termes d'actualité. C'est le Canada qui a détaillé aujourd'hui sa riposte face aux droits de douane imposés par les États-Unis.
1: Oui, dès le 8 septembre prochain, le Canada va imposer de nouveaux tarifs, des tarifs de 15 à 50 sur 700 produits. Je ne vais pas tout vous les détailler, vous avez compris, mais principalement dans les secteurs de l'acier, des produits laitiers, poissons, fruits de mer, appareils électroménagers, ainsi que des pâtes et papiers, entre autres. Cette réplique dollar pour dollar va toucher quelque 28 milliards de dollars de produits américains, comme va l'expliquer le ministre fédéral des Finances, François-Philippe Champagne.
5: Notre objectif est de protéger les travailleurs, les producteurs et les manufacturiers canadiens, tout en plaçant les produits fabriqués ici dans une meilleure position concurrentielle sur le marché canadien, de donner une chance à nos entrepreneurs, nos bâtisseurs canadiens de pouvoir être compétitifs sur le marché canadien.
1: Ottawa va aussi mettre en place là, des mesures pour soutenir les travailleurs et aussi les entreprises canadiennes qui sont touchées par cette salve tarifaire américaine. Et le chef du Bloc québécois, Yves-François Blanchette, a réagi à ces mesures mises en place et annoncées ce matin. Il espère que ces contre-tarifs, bon, qui vont entrer en vigueur, je vous le disais, le 8 septembre, n'auront pas d'impact sur l'inflation au pays.
6: Je mettais comme condition au dollar pour dollar que ce soit des produits pour lesquels les gens peuvent aller acheter quelque chose qui est fait au Québec ou qui est fait au Canada, ou à la limite qui est fait n'importe où ailleurs, mais pas aux États-Unis, dans un mouvement d'ailleurs qu'on sent émerger avec force. Donc, ça correspond pas à la demande du Québec, pas exactement à la nôtre, mais au moins la réponse tarifaire est une démarche qui devait être entreprise.
1: Et de son côté, le chef du Parti conservateur, Pierre Poilievre, dit avoir eu un échange téléphonique avec le premier ministre Mark Carney. Il a réitéré sa demande de convoquer la Chambre des communes, en plus de rendre publics les détails de l'accord commercial rejeté par le Canada. La première ministre du Québec, elle semble satisfaite dans l'ensemble de l'aide offerte par le fédéral aux entreprises touchées justement par les contre-tarifs. Christine Fréchette souligne qu'elle n'est pas sous forme de prêt là, et qu'elle aidera et au maintien des emplois. Toutefois, elle avait demandé à Mark Carney de ne pas rendre public les détails de la riposte avant qu'une analyse d'impact sur les entreprises soit effectuée. Christine Fréchette s'engage donc à réclamer des compensations pour celles qui seront disproportionnellement touchées.
7: Nous, on va contacter les entreprises pour savoir qu'est-ce qu'elles pensent des mesures qui ont été annoncées. Et si il y en a certaines qui sont pas adéquates, ben on va faire des représentations au fédéral pour que des modifications soient apportées.
1: Pour sa part, le chef du Parti libéral du Québec, Charles Milliard, accueille favorablement cette annonce d'Ottawa, mais promet notamment que s'il est élu, un gouvernement libéral accorderait un congé temporaire de cotisation au fonds des services de santé aux petites et moyennes entreprises qui sont touchées. Et Donald Trump a poursuivi ses attaques verbales contre le Canada. Il a publié ce matin pas moins de 5 messages en ce sens sur son réseau social. 5-6, je vais le dire comme ça. Il a entre autres suggéré de renommer le lac Ontario « Lac de l'Amérique ». Vous savez qu'il est en froid avec, je vais dire ça comme ça,
0: un
1: en
0: léger
1: froid.
0: Différent.
1: Oui, oui avec oui. Doug Ford, le premier ministre de l'Ontario. Il a aussi nié s'en être pris à l'utilisation de la langue française lors des négociations avec Ottawa, accusant Mark Carney de menteur. Il a dit « J'adore les Canadiens français ». Enfin, il accuse le Canada d'arnaquer les États-Unis d'avoir provoqué la faillite de nombreuses entreprises américaines. L'histoire du lac Ontario, là, ça a quand même fait pas mal réagir aujourd'hui. Ouais. Des médias américains rapportent que le patron de la CIA est de passage à Moscou. Il s'agirait de sa première visite connue depuis qu'il a pris ses fonctions en 2025. Le motif de ce voyage n'est pas connu. Des données publiées sur un site en ligne de suivi des vols montrent qu'un appareil militaire américain avait décollé dimanche de la base militaire d'Andrews en direction de la Lettonie. Par la suite, l'appareil s'est envolé vers un aéroport de Moscou. Interrogé lors de son briefage quotidien, le porte-parole du Kremlin a répondu qu'il ne disposait pas de cette information. L'UNICEF tire la sonnette d'alarme au sujet de la malnutrition en Afghanistan. L'organisation estime qu'un million d'enfants souffrant de malnutrition aiguë sévère se trouvent en danger de mort si rien n'est fait là, pour leur venir en aide. Les enfants de moins de 2 ans représentent plus de 80 % des cas de malnutrition aiguë sévère enregistrés à travers l'Afghanistan, selon l'UNICEF. L'organisation avait déjà annoncé au début du mois que la malnutrition infantile aiguë avait atteint cette année des niveaux critiques. Et en terminant, on revient sur le décès de Dolly Parton. Mmh. Le country perd sa plus grande ambassadrice. La célèbre chanteuse est morte à l'âge de 80 ans. Sa famille a annoncé son décès sur les réseaux sociaux, sans toutefois préciser la cause. Ces dernières années, la légende de la musique country avait été contrainte d'annuler de nombreux concerts pour des raisons de santé. Avec sa prolifique carrière, elle aura marqué la chanson à tout jamais. David Savoie revient sur sa vie.
8: Même ceux qui n'apprécient pas le country connaissent ses chansons. Dolly Parton, avec ses cheveux blonds platine et sa voix de soprano unique, a incarné le genre musical dans l'imaginaire collectif.
9: Née dans le Tennessee rural en 1946 au sein d'une famille pauvre, Dolly Parton amorce très tôt sa carrière musicale. À 13 ans, elle enregistre déjà sa première chanson, Puppy Love. Quelques années plus tard, l'artiste enchaîne les pièces à succès, comme Coat of Many Colors. Ses 60 ans de carrière seront prolifiques. 3000 chansons, des dizaines d'albums, plus de 100 millions de disques vendus à travers le monde. Et surtout, des titres qui resteront dans les mémoires. Son parcours a été maillé de récompenses, Emmy, Grammy, Oscar, Tony et un prix pour son travail humanitaire. Le magazine Billboard la classe comme la première artiste de country de tous les temps, rien de moins. Elle a aussi joué dans une dizaine de films et à l'abri des projecteurs, elle a aussi contribué à la société américaine, en s'impliquant notamment dans de nombreuses organisations communautaires. Ici David Savoie, Radio-Canada, Montréal.
1: Alors, une petite minute trente à se remémorer une très grande carrière.
0: Oui, avec de grands succès, puis on aurait pu en ajouter plein d'autres aussi. Le temps qui nous limite, mais on va y revenir plus tard. Là, je vous le disais, là, si vous venez tout juste de vous brancher avec nous là, tout à l'heure avec deux artistes fortement inspirés de Dolly Parton, Brigitte Boisjoli et Guylaine Tanguay, qu'on va retrouver à l'émission. Merci beaucoup, Alexandra.
1: Merci à vous.
0: À tout à l'heure. Marc-André, on va jeter maintenant un premier coup d'œil pour notre retour à la maison dans la circulation, s'il vous plaît.
4: On débute avec un accident, Guillaume, sur la 73 direction nord. Depuis un petit moment, là, ça bloque une des voies, la voie de droite entre le pont Rizy et le pont Pierre-Laporte. Donc, la dépanneuse est sur place. On a

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2: André-Carline, on va maintenant compléter le portrait météo pour les prochaines heures et les prochaines journées, s'il vous plaît.
3: En ce moment, c'est très beau. 21 oui. degrés à la station météo de l'aéroport international Jean-Lesage. Humidex 26, c'est il y a quelques heures et même ce matin, on n'aurait pas dit ça, n'est-ce pas? Bien qu'on avait, on savait que oui. ça allait être quand même plus agréable en théorie cet après-midi que ce matin. Mais la majorité des précipitations de cette journée semblent derrière nous. Par contre, oui, il en reste encore un petit peu. On a un 40 à 60 de probabilité d'averse avec risque d'orage aussi. Pas d'orage violent non plus, rien qui se mesure entre guillemets à ce qu'on a eu hier, donc un peu plus faible aussi. Les risques, les probabilités d'averse seraient peut-être un peu plus élevées plus au sud, en Chaudière-Appalaches, Charlevoix également, mais dans tous les cas, pas de grande quantité à prévoir ici. Cette nuit, c'est un maximum de 12 degrés au thermomètre, ce sera partiellement nuageux aussi. Il y aura des petites nappes de brouillard aussi qui pourraient se former durant la nuit. Et demain, ben, ça se maintient, très belle journée. Un anticyclone qui s'installe, ce sera pas là longtemps, mais belle journée ensoleillée pour tous nos secteurs. Et en après-midi, un petit peu plus de nuages qui s'invitent, mais ça demeure une journée au sec, sans précipitation prévue au cours de la journée. Et jeudi, mais finalement, c'est pas une journée complète sous la pluie non plus, sous les averses. Okay. Donc, ça débute sous les nuages. En fin d'après-midi, début de soirée, on va voir comment tout ça bouge dans les prochaines heures. Mais il y a début des averses, donc fin d'après-midi, possiblement début de soirée, avec un risque d'orage également. Et tout ça se poursuivrait avec 25 degrés. Tout ça se poursuivrait vendredi aussi. Donc, il y aurait des averses résiduelles en matinée vendredi. Un petit peu plus frais, 21 degrés. Et ça se dégagerait doucement en après-midi vendredi. Pour amener un beau début de fin de semaine, samedi, soleil, 22 degrés. Bon, dimanche...
2: C'est loin.
3: C'est loin. C'est presque aussi loin que samedi. Alors...
2: on dit rien.
3: On dit rien.
2: On dit rien.
3: Voilà. Mais il y aurait peut-être des petites averses.
2: On dit rien, mais on va lire entre les lignes.
3: On va parler de samedi, mais pas dimanche. Il y a peut-être de la pluie prévue, mais encore une fois, ça, c'est un petit peu flou, ça aussi. Mais c'est quand même dans l'air. Il y aura un autre système qui arriverait pour possiblement la dernière journée de la fin de semaine.
2: Excellent. Merci beaucoup, Caroline. À tout à l'heure. Et on surveille également le ciel pour ce soir avec le retour des Capitales de Québec en action au Stade Canac. Ils vont affronter les Slammers et on retrouve sur place le collègue Guillaume Piébeuf qui est avec nous pour les prochaines minutes. Salut Guillaume.
4: Bonjour Guillaume.
2: Hey Guillaume, on est content de parler des Capitales ces jours-ci parce qu'une très très bonne nouvelle, c'est le lanceur Miguel Cienfuegos qui est officiellement de retour avec l'équipe.
4: Miguel Cienfuegos, la nouvelle avait été annoncée la semaine dernière, mais il est maintenant arrivé à Québec. Je vais lui parler d'ailleurs dans quelques minutes parce qu'il va enfiler l'uniforme des Capitales ce soir. Il ne sera pas sur la butte, cela dit, ce soir pour prendre le départ, mais il est de retour avec l'équipe. Et c'est un peu inespéré pour les Capitales parce que d'une part, l'équipe est encore excellente. Elle est au premier rang de la Ligue frontière encore cette année en quête d'un cinquième championnat consécutif. Mais si on pouvait identifier une petite faiblesse peut-être du côté des Capitales, c'était la profondeur dans la rotation. Mm-hmm. Et là, on ajoute celui qui va devenir du jour au lendemain le meilleur lanceur du circuit. Miguel Cienfuegos, il avait joué une année avec les Capitales. C'est un Lavallois. Il avait été dominant, connu une des meilleures saisons de l'histoire de l'équipe en 2022. Ce qui lui avait ouvert les portes du baseball affilié. Et il a gravi les échelons assez vite. Il était au niveau 3A cette saison, tout près des ligues majeures. Il frappait vraiment à la porte des ligues majeures. Mais voilà, il a eu une saison un peu en deçà des attentes. Et à l'âge qu'il a, donc bientôt 30 ans, il y a moins de patience dans les filières des équipes des majeures. Il a été retranché. Il aurait pu attendre, prendre un mois ou deux de repos, signer dans une ligue au Mexique ou peut-être en Asie pour la saison prochaine. Mais il avait envie, lui, de retourner avec les Capitales. Et il a été libéré quelques jours avant la date limite des transactions dans la Ligue frontière. Il a tout de suite contacté Patrick Scalabrini parce que les deux hommes sont restés en contact depuis 2022, depuis son dernier passage avec les Capitales. Alors, c'était son désir de venir finir la saison avec les Capitales. Pas pour l'argent, vous l'aurez compris, mais vraiment par pur plaisir, oui. Essayer de venir regagner un autre championnat avec les Capitales. Et le voilà officiellement de retour.
2: OK, là, Guillaume, vous l'avez dit, il va être en uniforme et ne jouera pas ce soir. Est-ce qu'on sait quand il va monter sur la butte pour la première fois?
4: Ce sera demain.
2: Déjà,
4: je viens tout juste de parler avec Patrice Scalabrini et on prévoit lui donner le départ dès demain. Cela dit, ce soir, il reste encore des billets. La météo a changé, il fait beau et c'est rare depuis le début du mois d'août. Les Capitales jouent presque à tous les soirs, mais souvent quelques heures avant le match, tous les billets sont déjà vendus. Là, il en reste encore. Alors pour les gens qui voudraient venir au stade, c'est possible ce soir.
2: Guillaume, on va parler un petit peu de basketball parce qu'on connaît maintenant l'alignement de l'équipe canadienne de basketball en vue du match de lundi prochain au Centre Vidéotron.
4: Ouais, c'est le directeur général de l'équipe, Rowan Barrett, qui a annoncé l'alignement un peu plus tôt aujourd'hui. Il n'y aura que 3 joueurs de la NBA qui vont être là.

0: dont le Montréalais Lugans d'Or, qui avait remporté un championnat là, il y a un peu plus d'un an avec le Thunder d'Oklahoma City, qui a changé d'adresse cet été et qui porte maintenant les couleurs des Hawks d'Atlanta. Il sera accompagné d'un autre de ses coéquipiers des Hawks, l'Ontarien, oui, Nickel Alexander Walker, et de Kelly Olynyk, qui l'an dernier jouait pour les Spurs de San Antonio. Il est agent libre, mais on le considère quand même là, comme un joueur de la NBA. On s'attend à qu'il signe, oui, avec une nouvelle formation d'ici le début de la saison. Ça fait pas mal d'absents, mm-hmm. par contre, parce qu'on espérait chez Gilgeous Alexander, le joueur le plus utile de la NBA ces deux dernières années.
1: On espérait Barrett aussi des joueurs
0: comme R.J. Barrett, comme Jamal Murray, comme Dylan Brooks, donc les vedettes de cette équipe canadienne. Dans le cas d'R.J. Barrett, par contre, il va venir à Québec et ce sera le cas également du Montréalais Bénédicte Mathurin des Clippers de Los Angeles. Ils ne joueront pas, ils ne pratiqueront pas, mais ils seront présents à Québec dans l'entourage de l'équipe. On se doute aussi que pour des raisons médiatiques, disons ça comme ça, oui. C'est bon d'avoir un Québécois de plus et une vedette des Raptors en R.J. Barrett. Alors, eux seront là, mais ne vont pas jouer. Seulement trois joueurs de la NBA dans la formation du Canada qui va se mesurer lundi soir au Centre Vidéotron à l'Argentine dans un match important là, pour la qualification en vue de la Coupe du monde de basketball. Le Canada qui a déjà 6 victoires dans cette qualification qui dure 10 matchs. 8 victoires devraient les faire passer. 9, évidemment, ce serait assuré. Alors, ça regarde bien, mais l'Argentine, c'est une autre des puissances de ce groupe des Amériques. Alors, un match important lundi soir quand même pour le Canada.
1: Et là, Guillaume, à ceux qui se demandent pourquoi certaines vedettes de la NBA n'y sont pas, il y a aussi une politique à l'interne avec Basketball Canada. Il fallait s'engager pour plusieurs années auprès de l'équipe là, pour être en mesure de le faire. Là, il y a une, je parlerai pas de conflit, mais peut-être une mésentente là-dessus aussi. Là.
0: Cela dit, plus de joueurs de la NBA ont joué pour le Canada, ne serait-ce que cet été, là, dans cette même fenêtre de qualification. Là, c'est qu'on arrive très, très près du début des camps d'entraînement de la NBA. Alors, ce que nous disait Rowan Barrett, c'est qu'il y a des joueurs qui ont des petits bobos, qui préfèrent les soigner, même des joueurs qui préfèrent se reposer. Là, on parlait de fatigue en vue des camps, ne pas risquer des blessures aussi pour ceux dont la situation contractuelle n'est pas très claire. Alors, c'est plus difficile à ce temps-ci de l'année, même pour les joueurs qui s'étaient engagés à porter les couleurs du Canada.
1: N'empêche, alors, il y aura pas mal de monde lundi prochain au Centre Vidéotron et j'y serai également avec le plus grand des plaisirs. Guillaume, on termine avec une petite nouvelle de tennis parce que c'est déjà fini en double mixte pour Félix Auger-Aliassime aux Internationaux des États-Unis.
0: Disons que ce n'était pas le grand objectif de Félix Auger-Aliassime au US Open, mais il a perdu au premier tour du double mixte. Aujourd'hui, il faisait équipe avec la jeune prodige américaine Alexandra Ehle. Ils ont perdu contre Gaël Monfils et sa femme, Svitolina, qui joue en mix là, pour cette fin de carrière annoncée de Gaël Monfils. Alors, Félix pourra se concentrer sur le simple masculin qui va commencer dans quelques jours aux Internationaux des États-Unis.
1: Et Guillaume, on vous laisse retourner vaquer à vos occupations. On vous souhaite une excellente rencontre avec Miguel Cienfuegos, le nouveau joueur des Capitales.
0: Au plaisir.
1: Salut. À très bientôt. 15h, presque 26 minutes avec Tania. Maintenant, on va se plonger dans les actualités culturelles. D'abord, il y a Nina Rosa qui va représenter le Canada dans la course pour l'Oscar du meilleur film international 2027.
2: C'est un film de Geneviève Dulude de Celle qui nous raconte l'histoire qui part d'une vidéo virale d'un artiste bulgare de 8 ans, prodige de la peinture qui circule sur Internet et le phénomène attire l'attention d'un collectionneur. Alors, il va être dépêché sur place pour évaluer la valeur de la production de la jeune fille. Il va devoir retourner pour la première fois dans son pays d'origine près de 30 ans après l'avoir quitté et affronter les fantômes de son passé. C'était une coproduction entre le Canada, l'Italie, la Bulgarie et la Belgique. Un film qui a déjà un bon rayonnement dans les festivals de films. Il a été présenté en première mondiale à la 76e Berlinale en compétition officielle. Geneviève Dulude de Celle a remporté l'Ours d'argent du meilleur scénario. Le film avait aussi remporté 2 prix à Locarno Pro en 2025. La sélection a été faite par un comité pan-canadien qui était composé de cinéastes et de professionnels de l'industrie qui représentaient différentes organisations et guildes professionnelles. Il y a 17 films qui ont été soumis. C'est Nina Rosa qui a été retenue. On saura le 15 décembre prochain qui sont les 15 films présélectionnés par l'Académie pour l'étape suivante. Le 21 janvier, ce sera les nominations des Oscars et le 14 mars, finalement, le gala 99e cérémonie.
1: Oh, on approche tranquillement du centième. Ouais. Tania, maintenant, la liste des invités de la cérémonie d'intronisation au Panthéon des auteurs-compositeurs canadiens continue de s'allonger.
2: Il y aura pas mal de monde, autant francophone qu'anglophone. Cérémonie qui sera animée par Georges Strombolopoulos et aussi Marie-Mé, qui vont animer la soirée du 26 septembre. Il y aura entre autres City and Color, Jeff Tweedy, Our Lady Peace, Isabelle Boulay, Alison Russell, Talk aussi, qui vont être là pour rendre hommage à différentes personnes, dont Rock Voisine de Tragically Hip, Mike Reno et Paul Dean de Loverboy, et aussi à Leslie Feist. Donc, pas mal de monde qui vont être là, d'autres invités spéciaux qui vont être annoncés dans les prochaines semaines, et d'autres surprises aussi qui vont être dévoilées pour le soir de la cérémonie. Et je vous laisse avec cette information, mais la cérémonie va être diffusée sur la chaîne Twitch d'Amazon Music et sur l'application Amazon Music aussi et sur Prime Video au Canada. Je dis ça.
1: Oui, OK. Disons qu'on note une incongruité. On va dire ça poliment comme ça.
2: En tout cas.
1: C'est particulier. OK.
2: Voilà, plateforme américaine. Vous n'aviez pas compris mon inconfort.
1: C'est ce que ça voulait dire. Voilà. Tania, on termine avec l'Alberta, et ça, c'est intéressant, qui désigne une commissaire à la musique.
2: Oui, c'est pour développer l'industrie, la province, attirer aussi des investisseurs et faire rayonner les artistes albertains. Et ce qui est intéressant avec cette commissaire, qui est Jennifer Van Ense, c'est qu'elle prend poste, et c'est une étape de la mise en œuvre du plan d'action de l'Alberta pour la musique. On avait lancé ce plan au printemps et l'objectif, c'est vraiment de faire de l'industrie musicale albertaine un moteur économique, social et culturel. Bon, ce qu'elle fait pour l'instant, là, j'ai rien de concret. Cette nouvelle commissaire, ça vise à développer l'industrie dans tous les genres, dans toutes les régions et aussi dans toutes les langues, y compris la communauté musicale francophone dans la province d'Alberta. Ça a été bien reçu par l'industrie, mais vraiment, on met des efforts nécessaires pour développer cette industrie et qu'elle s'imbrique dans l'économie. Pour l'instant, l'industrie de la musique en Alberta soutient plus de 23 000 emplois et génère près de 5 milliards de dollars chaque année. Alors, on pourra voir quels sont les efforts et que fait cette commissaire, voir si on peut-être
1: ça peut faire des petits ailleurs, ça.
2: Cette idée dans un genre de plan aussi.
1: Oui, qui semble pas complètement folle, cette idée-là.
2: J'aime ça, j'aime ça.
1: On aime beaucoup des idées...
2: Des initiatives
1: innovantes,
2: qui peuvent aider l'industrie musicale. On en parle souvent de la culture et de son impact économique, qui est souvent laissé de côté. On parle des subventions, mais pas nécessairement des retombées économiques et des retours. Donc là, ça pourra être un bon modèle.
1: Quand on prend des moyens, parfois, on arrive à des choses assez extraordinaires. Merci beaucoup, Tania. On se retrouve un tout petit peu plus tard. Marc-André, maintenant, on retourne en circulation. Comment ça se passe?
3: Ah, pas très bien. On a un incident sur la 73, direction sud, un peu après la rue Beaulieu. Là, il y a un 3-4 km de congestion présentement. J'ai pas beaucoup de détails, là, mais ça nuit à la circulation et ça complique les choses. Pour les Beaucerons qui retournent à la maison, pour la traversée vers la rive nord, par contre, ça s'est amélioré. Là, on avait une panne qui nuit au trafic sur la 73 direction nord. Ça semble réglé. Sinon, c'est pas très, très achalandé. Donc, très calme dans ce secteur-là. Entre le pont Rizy et le pont à la porte, on avait la voie de droite, pas par une panne, par un accident, excusez-moi, qui bloquait la voie de droite. Donc, ça semble réglé de ce côté-là. Par contre, à la sortie des ponts pour Henri IV direction nord, avant le chemin Sainte-Foy, on est bien au ralenti. On a des problèmes aussi à cette heure-ci sur Félix Leclerc direction ouest entre d'Estimauville et Pierre Bertrand.
1: Merci beaucoup, Marc-André. 15h31. Dans quelques instants, on va se plonger dans notre chronique littéraire avec Mélissa Véraud. Et aujourd'hui, on est curieux de savoir ce que vous avez lu cet été, chers auditeurs et chères auditrices. Déjà, on vous a posé la question sur la page Facebook, sur nos plateformes, un peu plus tôt aujourd'hui, et on a beaucoup de réponses. Alors, si vous vous dites aujourd'hui, je ne sais pas quoi lire, j'ai pour vous deux solutions. Dans quelques instants, Mélissa qui en aura deux pour vous, deux belles propositions. Également, ce que tous les auditeurs et les auditrices sont en train de nous déposer sur la page Facebook. Écrivez-nous également par texto au 418-670-9071 ou encore dans la bulle de conversation. Le voyez-vous, Jean-François nous parle du livre de la tyrannie. Il dit un must, on comprend dans les circonstances. Pour Christiane, elle nous souligne qu'il faut lire nous qui avons connu Solange de Marie Vareille. Pour Michel Beaumont, il dit sans contredit le livre de Mélanie Jean, 300 raisons d'aimer Québec aux éditions de l'Homme. Il dit un bouquin fantastique de 300 photos magnifiques de Québec et des alentours avec des commentaires explicatifs. Pour Sylviane, les grues volent vers le sud aux éditions de La Peuplade. Bref, il y a beaucoup, beaucoup de propositions. On va en lire quelques autres d'ici la fin de l'émission, mais venez déposer votre petite découverte de l'été. Ça peut être un livre récent, ça peut être quelque chose qui date un peu plus. Il n'y a absolument pas de critères. On veut seulement donc avoir une liste la plus longue possible. Alexandra, maintenant aux actualités. Il y a Paul Saint-Pierre-Plamondon qui persiste et signe malgré la grogne certains militants péquistes, oui, dans Charlevoix.
4: Oui, le Journal de Québec nous apprend qu'une pétition signée par une quinzaine de militants péquistes de longue date dans la circonscription de Charlevoix-Côte-de-Beaupré mentionne que le candidat péquiste François Gariépy ne correspond pas aux valeurs des gens de la région. Ils ont fait parvenir une lettre aussi de contestation aux instances du parti. Le chef du Parti québécois leur tend la main.
5: Il est sympathique, travaillant, dédié. Il vient du comté. On m'avait demandé quelqu'un qui vient du comté. L'exécutif de Charlevoix avait répété ça beaucoup. C'est une erreur de canceller les gens sur des bases de choses qui ont été faites comme journaliste il y a 15 ans, mais c'est surtout une erreur de ne pas écouter puis de ne pas rencontrer quelqu'un sur la base d'un examen de surface.
4: À Québec maintenant, comme l'avait annoncé l'administration Marchand la semaine dernière, on assiste depuis ce matin au début de l'abattage des arbres là, sur le boulevard René-Lévesque. Pas tous les arbres, bien sûr. Au cours des prochaines semaines, il y a une cinquantaine d'arbres, dont certains de gros gabarits là, qui seront abattus. Tous les arbres marqués d'un trait horizontal mauve sont abattus spécifiquement dans le cadre des travaux du projet de tramway. Les travaux se concentrent cette semaine dans le secteur à proximité du Grand Théâtre de Québec. Moi, je suis passée ce matin sur le boulevard René-Lévesque. C'était comme de l'autre côté de la rue là, du Parc de l'Amérique française. Voici le maire de Québec, Bruno Marchand.
6: Il n'y a personne aujourd'hui à Québec qui est content de voir des arbres abattus. Il n'y a personne. Qu'on soit pro-tramway, qu'on soit anti-tramway, il n'y a personne qui fait c'est une bonne nouvelle. Maintenant, on sait pourquoi on le fait, puis on sait comment on compense, puis on sait pourquoi la ville va être plus belle. Mais oui, il y a des effets à court terme qu'on n'aime pas.
4: En terminant, se déplacer aux abords du campus de l'Université Laval s'annonce compliqué, prévient la direction à quelques jours de la rentrée. La rentrée, c'est lundi à l'Université Laval. Plusieurs pavillons sont en construction ou le seront cet automne, en plus des travaux de tramway justement sur les boulevards Laurier et René-Lévesque. Le transport en commun, le covoiturage et le transport actif sont donc recommandés. La RTC rappelle que les étudiants de l'Université Laval peuvent bénéficier d'un laissez-passer universitaire illimité au montant de 160 $ par session. Il y a seulement 12 000 des 32 000 laissez-passer disponibles qui ont trouvé preneur. Voici Valérie Drolet, la directrice du développement du réseau et expérience client au réseau de transport de la capitale.
7: Donc, pour 160 $ par session, ça revient à 40 $ par mois. Eh bien, on a un accès illimité à différents services de transport collectif de la région de Québec. Donc, les étudiants admissibles de l'Université Laval bénéficient d'un accès intégré sur les deux réseaux de transport en commun, soit le réseau de transport de la capitale et également la société de transport de Lévis. Ils peuvent aussi emprunter, c'est inclus également, les services de la traverse Québec-Lévis.
4: Voilà, Guillaume.
1: Merci beaucoup,
4: on Alexandra. On disait que 160 $ pour une session, c'est quand même assez économique.
1: À peu près 40 $ par session là, pour un étudiant en plus.
4: 40 $ par mois.
1: Par mois, oui. Et étudiant en plus, là, ça doit être pas loin de 100 $ j'imagine, une passe. Là, je sais pas
4: je sais que jusqu'à 19 ans, c'est 60. J'ai regardé hier. 63 ou 68. Okay, bon. Mais là, 19 ans et plus, je ne me souviens pas. C'est autour de 90, okay. Mais à Montréal-Bonne.
1: Donc, 90 $
4: Je vais regarder ça.
1: On va vérifier. Ou textez-nous, chers étudiants, plus à l'écoute au 88-670-9071. Vous comprenez qu'on n'est plus étudiant depuis belle lurette. Alors, on a besoin d'un petit coup de pouce aussi pour se rafraîchir la mémoire. On y reviendra tout à l'heure. Caroline, maintenant, d'autres chiffres, ceux de la météo, s'il vous plaît.
8: Oui, alors on va débuter avec le 21, suivi du 26.
1: Complémentaire.
4: Ben, 42.
8: Ça n'arrivera pas aujourd'hui, 42, fort heureusement d'ailleurs. Donc, 21 au thermomètre et en ressenti 26. Donc, en ce moment, quelques nuages qui s'ajoutent à ce soleil quand même, qui nous fait l'honneur de sa présence, puisqu'en début de journée, c'était un petit peu plus gris. Et donc, ce scénario qui est prévu d'ailleurs pour les prochaines heures, on ajoute à ça aussi 60 % de probabilité d'averse, 40 à 60 % pour tous nos secteurs. Par contre, peut-être un petit peu plus élevé en Beauce, Charlevoix aussi, il y a des petits petites cellules d'averse-là. Il y a un risque d'orage, mais c'est pas vilain non plus, pas d'orage violent ici. Tout ça se maintient jusqu'aux alentours de 20h, 21h dans ce coin-là. Et par la suite, c'est nuageux. Ça va se dégager aussi en fin de nuit, avec un minimum, oui, cette nuit, de 12 degrés. Donc, dégagement en fin de nuit, ça veut dire beau demain également aussi. Il pourrait y avoir des petites nappes de brouillard en matinée, là, ceux qui prendront la route tôt demain matin, qui se seront formés au cours de la nuit. Mais sinon, ça se dégage, c'est du soleil pour tous avec 25. Il y a quelques nuages aussi qui s'ajoutent en bonus en après-midi, mais sinon, rien à signaler. Très, très belle journée, plutôt calme. Et jeudi, bon, on débute sous les nuages. Par contre, en fin de journée, fin d'après-midi, début de soirée, on va réussir à préciser la trajectoire dans les prochains jours, prochaines heures, et savoir aussi le début de ces précipitations-là. Mais il y a quand même des averses, risques d'orage également qui sont attendus en fin de journée jeudi. Il pourrait y en avoir, bien sûr, dans la nuit de jeudi à vendredi. Ça s'étire jusqu'à vendredi en fin de matinée où il y a des petites averses résiduelles. Rien de majeur non plus. Un 21 degrés au thermomètre pour cette journée-là. Et ça se dégage tranquillement par la suite pour faire place à une journée complètement ensoleillée samedi, 22 degrés. Voilà.
1: Oh, que j'aime ce que j'entends, Caroline.
8: Faites des plans, c'est maintenant. Puis, c'est ça. Spectacle ce soir, là, il y aura une petite mise à jour plus tard, sous peu. Je reviens avec les détails tantôt, mais je traînerai, oui, l'impair, mais
1: il y aura un petit creux
8: dans le milieu de la soirée qui vous permettrait d'être complètement au sec si la tendance se maintient.
1: Et c'est bien, tant mieux. Merci beaucoup, Caroline. Alexandra, vous avez réglé la question de se laisser passer.
4: Jaloux.
1: Oui.
4: Que ce soit des étudiants de 18 ans et moins ou de 19 ans et plus, la passe mensuelle est de 68,35 $.
1: OK. Mais quand même, à 40
4: c'est quand même
1: par
4: une
1: mois,
4: économie.
1: C'est, j'espère donc, ça vaut la peine.
4: À 160 pour toute la session.
1: Seulement 12 000 découlés sur les 30 000. C'est assez particulier.
4: Vous avez bien compris.
1: Voilà, donc une belle occasion à saisir, chers amis. Merci, Alexandra.
4: Salut.
1: À tout à l'heure, 15h38, vous le savez, à l'émission, on garde toujours les bonnes habitudes. Vous aimez les livres à la maison, bien, on en parle tous les mardis. Et on va le faire pour la nouvelle saison en alternance, oui, avec la collègue Patricia Tadros, mais avec cette autre voix que vous avez appris à découvrir et à aimer au cours de l'été dernier, l'autrice Mélissa Véraud, qui s'engage avec nous pour la prochaine saison. C'est encore mieux l'après-midi. Bonjour, Mélissa.
9: Bonjour, Guillaume.
1: En fait, re-bienvenue, re-bonjour.
9: Ben oui, mais quel plaisir de vous retrouver déjà. Je pensais pas que ça allait aller si vite.
1: Écoutez, déjà de retour à la maison. Quand c'est agréable, bien, on poursuit. On est vraiment content de vous recevoir, Mélissa. Et là, pour votre première chronique, la nouvelle saison, qu'est-ce que vous nous réservez comme surprise aujourd'hui?
9: Ben finalement, c'est une surprise pas surprenante parce que ceux qui ont écouté cet été se sont peut-être rendus compte que j'aimais ça aller piger dans le fond littéraire. Ouais. Pas juste parler de nouveautés parce que je considère qu'il y a encore beaucoup de trésors à découvrir. Donc, je vais rester un petit peu dans ces eaux-là avec vous aujourd'hui. Entre autres parce que, ben là, oui, il y a la rentrée littéraire qui bat son plein, mais moi, je fais face à un problème monumental.
1: Lequel?
9: Ma pile à livres est loin d'avoir descendu, là. Ouais.
10: Ça le fait pas, hein?
9: Non, il y a plus de place, là.
1: Puis c'est impossible de contrôler ça, on va se le dire, là.
9: Je sais pas. Ouais, en tout cas, peut-être que certains y parviennent. C'est peut-être une maladie. Il y a un nom à ça, j'en doute pas.
10: Oui, il y en a un. Ouais. Japonais.
1: Okay. Ou un syndrome de Diogène littéraire. Je sais pas, quelque chose comme ça.
9: C'est mon seul syndrome de Diogène, mais il est très mal contrôlé. Mon chum, je pense qu'il aimerait ça que je libère quelques tables de chevet et de salon.
1: Oui.
9: Donc, je me dis, vous allez m'aider à libérer ma table. Je vais vous parler de coups de cœur sur des anciennes parutions, mais on parle de la dernière année. Là.
1: OK, quand même.
9: Je ne parle pas du si vieux stock. Là.
10: C'est le Tsundoku.
9: Ah, ben voilà. Ah, ouais. Voilà, merci.
10: Le syndrome de la pile à lire.
9: Ah oui, ben c'est ça. J'aime je lis ça. Très, très fort. J'en shake parfois la nuit. mais là, vous, je vais vous éviter un problème aussi, là, c'est d'avoir l'impression d'avoir raté quelque chose.
1: OK.
9: Hein? Fait que là, on va régler ça ensemble, ces deux beaux problèmes-là. Donc, c'est mon engagement pour les semaines à venir.
1: OK. Et là, et qu'est-ce qu'on risque, Mélissa, d'avoir raté, là, qui mériterait, selon vous, votre attention aujourd'hui? On commence comment ça?
9: Ben pour commencer en beauté, j'ai envie de vous parler de Sous les eaux de Rosalie Demers, ce qui est paru chez Tête Première. Puis là, en plus, je savais que ça allait faire plaisir à votre petit côté chauvin que j'ai appris à découvrir cet été. Donc, juste pour vous, on a une autrice de la région. Là. C'est une collègue lévisienne. Donc, c'est un petit plus.
1: Ah, ben, on est contents. Ça, on aime ça quand c'est des écrivains, des écrivaines de chez nous. Est-ce que c'est son premier roman, Mélissa?
9: Absolument. Okay. Premier livre pour Rosalie Demers, mais elle a déjà quand même commis des nouvelles littéraires dans le passé, dont une qui a remporté le concours Boréal 2024, qui est un concours, je le précise, qui, chaque année, va récompenser des textes, des littératures de l'imaginaire. Donc, science-fiction, fantasy, fantastique, ce genre de choses-là.
1: Donc, clairement, on est dans cette catégorie-là, la littérature de l'imaginaire ici.
9: Absolument. Okay. Et je l'avoue d'emblée, c'est pas mon genre habituellement. Okay. Mais là, j'ai été happée. Donc, je pense que c'est très bon signe, là, parce que c'est vraiment une incursion très réussie du côté du fantastique. Mais en fait, on reste sur le fil. Le réalisme, la vraisemblance sont jamais bien, bien loin.
1: La ligne est floue entre
9: Exactement.
1: Les deux parfois aussi.
9: Exactement. Et donc, c'est là où moi, je suis embarquée à 100% parce qu'on est ancré dans la réalité qu'on connaît. Puis il y a des petites touches fantastiques qui viennent vraiment par à coup et j'ai trouvé que c'était très, très bien dosé. Donc, les personnages ont beau vivre des phénomènes paranormaux, on réussit à s'y attacher, on croit en leur existence, puis on embarque dans le pack de lecture.
1: OK, mais ça, quand même, c'est une catégorie qui est assez large, les phénomènes paranormaux. On parle de quoi exactement? La question de donner un petit peu un indice à nos auditeurs.
9: Mettons que je vous dis communiquer avec les morts et voyager à travers les corps. C'est ça. Ça résumerait l'affaire. Ben oui. Fait que c'est assez paranormal, merci. Donc, c'est un pouvoir que le personnage principal, qui s'appelle Rachel, va se découvrir dans des circonstances un petit peu troublantes. Là, elle a passé la nuit avec un homme qui était un petit peu saoul, puis il est mort accidentellement. Et en touchant le corps, constatant qu'il était mort, elle est comme été catapultée dans son cadavre. Oui, c'est un peu glauque. Et là, elle a vu momentanément, à travers les yeux du défunt, les derniers instants de sa vie. Et elle a réalisé qu'elle pouvait potentiellement intervenir puis modifier la trajectoire de ces événements-là. Donc, ça a dû être assez troublant pour elle de découvrir
1: Mais la prémisse est quand même assez captivante. Je vous écoute, Mélissa, mais c'est qui cette Rachel-là? Parlez-moi un petit peu du personnage, s'il vous plaît.
9: Une jeune femme blessée. Qui entretient une relation assez malsaine avec un homme violent, en fait, duquel elle essaie de se détacher, mais c'est pas facile. Et surtout, elle est en deuil de son frère, de qui elle était très, très proche et qui est disparu mystérieusement. Il y a une enquête qui est en cours, elle se poursuit, mais les indices sont rares, ça plafonne, on fait du surplace. Et là, Rachel, au travers de ça, essaie de survivre donc à la souffrance, à la violence. Et bon, la façon qu'elle a trouvée pour traverser ses journées, c'est entre autres de coucher avec beaucoup d'inconnus. Ce qui est peut-être pas la chose la plus saine, mais que voulez-vous? Et dans un cercle vicieux, il se poursuit jusqu'au jour où elle prend connaissance de ce fameux don-là qui va venir le faire dévier un petit peu. Là. Et elle va réaliser assez rapidement que grâce à son fameux don, si on peut appeler ça un don, en fait...
1: C'est une malédiction, en tout cas. C'est ça.
9: Pas sûr que j'ai envie d'avoir ça.
1: Moi non plus.
9: Elle est capable de communiquer avec l'esprit de son frère. Donc, peut-être, potentiellement, éventuellement, de résoudre l'enquête. Donc, on va du côté du policier un petit peu,
1: quand même.
9: Donc, c'est vraiment une ambiance surnaturelle, on s'entend, qui devient le décor idéal pour parler de sujets qui, eux, sont super concrets. Là, on est dans la violence conjugale, la dépendance. Mais il y a à travers tout ça une petite pointe d'humour, de lumière, entre autres grâce à un personnage que j'ai beaucoup aimé, qui est celui de Julien, qui est l'ami et collègue de Rachel, qui est vraiment un bon gars, généreux, compréhensif, puis c'est comme son allié dans cette histoire-là, la source un petit peu, là, l'appel d'air, on va dire. Et j'ai vraiment particulièrement aimé les dialogues. Honnêtement, c'est assez rare dans les livres qu'on trouve des dialogues aussi bien ficelés, tu sais, qui sonnent naturels. On a vraiment l'impression que les gens parlent comme ça dans la vie, que c'est pas plaqué, c'est pas trop littéraire. On y croit à ces dialogues-là.
1: Donc, de réussir à faire ça pour un premier livre, j'ose imaginer que Rosalie Demers, on va encore la surveiller pour les prochains qui seront à venir.
9: Absolument. Pour moi, c'est vraiment un nom à retenir et pas juste parce qu'elle vient de Lévis.
1: OK. Mais quand même, ça aussi, on va le retenir, bien évidemment.
9: Bien sûr.
1: On va parler maintenant de votre deuxième livre, celui que vous avez choisi aujourd'hui. On va parler de son autrice, Marie-Sara Bouchard. Est-ce qu'elle aussi en est à ses premières armes en littérature?
9: Presque, on va dire, parce que c'est son deuxième, en fait. Donc, moi, aujourd'hui, je vous parle de La Gringa, mais il n'y a pas si longtemps encore, elle a fait paraître aussi un recueil de nouvelles qui s'intitule « Pas besoin de dire adieu », qui avait remporté un certain succès que je n'avais pas lu. Ça aussi, c'est dans ma fameuse pile à lire. Mais là, clairement, je vais le faire monter parce que j'ai vraiment été charmée par la plume de Marie-Sara Bouchard, qui... a cofondé un studio de conception-rédaction. Puis ça peut avoir l'air anodin, mais j'ai compris des choses en apprenant ça parce qu'elle a vraiment une plume super efficace, vraiment fluide. On sent que c'est orienté message. On comprend, on se pose pas de questions.
10: Sujet, verbe, complément.
9: Ben oui, mais peut-être, bon, des fois peut-être un petit peu plus complexe. Là, quand même, il y a un style. Là.
1: OK. C'était peut-être un peu trop simple.
9: Mais tu sais...
10: Ça me plaît, moi.
9: Ben, surtout quand on lit le soir, on s'entend. Là, des fois, là, les phrases complexes qu'il faut lire une fois là, pour les comprendre, ben c'est ça. Après deux pages, on dort. Mais là, pas du tout. Mais ça se met au service d'une histoire qui, elle, est vraiment haute en couleur.
1: Alors justement, La Gringa, là, j'imagine que c'est un petit peu l'équivalent féminin du gringo, mais ça parle
9: exact.
1: De quoi, ça?
9: Ben, c'est ça, gringo, gringa. Ça, là, c'est la personne blanche qui est pointée par un latino. C'est un petit peu péjoratif souvent, pas toujours. Mais donc, ça se passe en partie dans un pays hispanophone, à savoir le Venezuela. Et la fameuse gringa de l'histoire, c'est Maria, une petite fille qui a la peau pâle, les cheveux roux, qui détonne, donc dans le village de Maracay. Et à un jeune âge, j'ai fini par comprendre qu'en fait, c'est parce qu'elle a été adoptée. Elle est née au Québec, Maria, en fait. Et elle a été mise en adoption après quelques mois, et pour le plus grand bonheur donc d'un couple de Vénézuéliens qui parvenaient pas à avoir d'enfants.
1: Okay. Et là, ça se passe à quelle époque, à peu près, cette histoire-là?
9: Ça nous est raconté depuis le présent, mais ça se passe principalement fin des années 60 et années 70. Puis on est vraiment à cheval entre le Québec et le Venezuela. Et y a, après ça, il y a des petites incursions plus dans le présent, mais il y a un gros morceau là, qui se passe dans ces années-là, où la religion catholique, on se rappelle, est encore très présente. Mm-hmm. Et c'est ce qui liait un peu les deux pays. Puis c'est grâce à ça, en fait, que Maria s'est ramassée au Venezuela par l'entremise d'un prêtre québécois qui faisait des missions là-bas. Et on se rappelle que Duplessis était mort déjà, mais les enfants de Duplessis, eux, c'est encore une réalité concrète là, dans ces années-là. Et c'est vraiment ça le contexte social et historique du livre.
1: OK, donc c'est basé sur des événements historiques qui sont réels, mais est-ce que l'histoire, elle, elle est vraie? Qu'est-ce qu'on en sait de ça?
9: En fait, c'est dur à croire, mais selon ce qu'on nous en dit, c'est tout vrai. Mais la réalité dépasse souvent la fiction, hein, ça, on le sait bien. Et dans ce cas-ci, c'est ça. C'est l'histoire, en fait, qui est celle de la belle-mère de Marie-Sarah Bouchard, donc la mère de son amoureux, avec qui elle aussi a eu un enfant. Et elle adresse cette histoire-là justement à cet enfant qui est encore tout jeune, qu'elle a eu, pour qu'il puisse savoir d'où il vient, c'est quoi ses racines, reconnecter avec elle, comprendre la complexité de tout ça. Et c'est sûr que Marie-Sarah Bouchard a dû faire beaucoup de recherches, là, parce qu'on a un livre quand même qui n'est pas si épais, mais qui est quand même dense, touffu. Mmh. Mais c'est jamais lourd, c'est jamais didactique. Et je pense que le fait qu'elle ait eu accès à la personne même qui a vécu ça, ça a dû contribuer à rajouter une touche humaine très, très
1: Ben ça nourrit
9: prégnante.
1: Clairement le récit
9: bien
1: aussi.
9: Bien sûr, puis on sent vraiment que c'est un hommage à cette femme qu'elle connaît très bien, là, parce que c'est sa belle-mère. Mmh. Et donc, on n'est pas dans les faits plates, on est dans l'hommage et dans le côté très humain. Là.
1: Mélissa Véraud, on va s'arrêter ici pour aujourd'hui, et je vais inviter les gens à nous écrire, à nous texter le mot Mélissa, c'est la petite habitude qu'on a pris ensemble cet été. Vous nous textez Mélissa au 88-670-9071 ou dans la bulle de conversation, et on vous envoie les titres et les auteurs-autrices des livres qui sont proposés dans cette chronique-là. Un grand merci d'être avec nous pour la nouvelle saison.
9: Merci à vous. Et là, je vais aller lire les propositions, évidemment, de nos auditeurs.
1: C'est parti. Il y en a déjà des dizaines et des dizaines. C'est pas bon pour votre pile à lire ça, Mélissa. C'est vraiment pas bon du tout. Voilà. Bye-bye. Belle fin de journée.

0: Il y a 15h49, ben vous le savez sans doute maintenant, nouvelle qui est tombée cet après-midi, la chanteuse country américaine Dolly Parton, qui est décédée à l'âge de 80 ans, et celle qu'on connaît pour des succès incontournables comme celui qu'on vient d'entendre, 9 to 5 ou encore Jolene. Elle aura marqué des générations d'amateurs de musique et d'artistes country, et surtout c'est une véritable machine à succès. Elle, qui est originaire du Tennessee, a vendu plus de 100 millions de disques dans une carrière de près de 70 ans. Elle aurait écrit en disqué plus de 3000 chansons, que ce soit pour elle-même ou encore pour d'autres artistes, dont environ 450 ont été enregistrées. Et pour lui rendre hommage aujourd'hui, notre premier réflexe a été de contacter Guylaine Tanguay, et qui nous fait le plaisir d'être avec nous aujourd'hui. Bonjour Guylaine.
1: Bonjour tout le monde.
0: Guylaine, merci beaucoup d'être avec nous aujourd'hui. Je vous le dis, on a tout de suite pensé à vous lorsque la nouvelle est tombée. D'abord et avant tout, qu'est-ce qu'elle représente pour Guylaine Tanguay, Dolly Parton? Qu'est-ce que c'est dans votre carrière, son œuvre, elle?
1: Ben, en fait, moi, elle m'a beaucoup inspirée au niveau de sa féminité assumée. Mmh. C'est une femme qui est arrivée dans le show business country, un monde qui était très, très, très masculin assumé aussi, là, dans les années 60, tout ça. Est arrivée avec tout ce qu'on connaît là, qu'elle était là. Les bijoux, les ongles, les cheveux, le décolleté, sa voix, son énergie sur scène. Puis c'était comme, moi, je m'en vais là, puis regardez ce qu'on peut faire, mesdames. Parce que dans ce temps-là, c'était bien différent d'aujourd'hui. Alors moi, tout ça, quand je regarde ça, puis je vois que, bon, évidemment, tout ce qu'elle a fait de beau aussi, de grand, de succès, toutes les causes qu'elle a endossées, tout ça, ben moi, je regarde ça, puis je me dis, wow, c'est quand même assez impressionnant. Il faut regarder ça, il faut prendre exemple sur elle. Et moi, le volet aussi où est-ce qu'elle s'assume sur scène, c'est une femme qui était très drôle sur scène. Elle avait une drive qui était vraiment, vraiment, vraiment intense. Mm. Mais moi, je m'inspire de ça pour aller de l'avant dans la vie en général, mais surtout aussi dans mon métier.
0: Et surtout, si on regarde un peu la scène country aujourd'hui, particulièrement aux États-Unis, s'il y a eu après elle des Emmylou Harris, des Linda Ronstadt, des Carrie Underwood et même des Taylor Swift, on doit quand même remonter à la source de tout ça, puis c'est Dolly Parton.
1: Ben absolument. Quand on regarde derrière nous, là, ben on voit des gens. Puis quand on regarde loin, loin, loin derrière nous, ben évidemment qu'il y a Dolly Parton qui a toujours été là. Alors ces jeunes femmes-là que je ne connais pas personnellement, alors je peux pas leur en parler, mais je sais que c'est certainement une influence qu'elle a eue envers elle, comme envers moi, comme envers Isabelle Boulay qui a chanté aussi avec
0: c'est
1: elle, qui a eu un duo avec elle et tout. Donc c'est sûr que nous autres, quand on regarde ça, en tout cas moi, c'est sûr que ça me donne la permission d'être moi-même sur scène, en étant féminine, en ayant une espèce de côté aussi masculin qui est très affirmé quand même, mais sans être vulgaire, ben je pense qu'elle a inspiré tout ce beau monde-là.
0: Et Guylaine, vous avez chanté, vous aussi, évidemment, les chansons de Dolly Parton. Je pense à Jolene et bien évidemment, I Will Always Love You, ce grand succès. Qu'est-ce qui vous inspire? Qu'est-ce que vous aimez de l'écriture de Dolly Parton aussi?
1: Ben, je pense que c'est une femme qui osait aller un peu partout dans son écriture. Si on pense à Jolene, bon, c'est un texte qui est différent d'I Will Always Love You, d'Islands in the Stream, de ses duos, de son 9 to 5. Il y avait aussi des fois dans ses chansons, je trouve, des petits numéros. C'est comme si elle nous faisait un peu de théâtre à travers ses chansons aussi, mais toujours en défendant quelque chose de très sérieux, mais sans se prendre au sérieux. Et c'est pour ça que le message passait toujours. Alors, ben, moi, à travers toutes ses chansons, là que j'ai chanté évidemment dans ma vie et je chante encore, ben il y a ce petit côté-là. Je ne sais pas si je suis seule à penser qu'il y avait un petit côté de théâtre dans ses chansons, mais un théâtre bien assumé, il faut se le dire. Là. Mais moi, j'ai toujours admiré tout ça aussi. Et puis, ben I Will Always Love You, cette chanson-là qui a traversé tellement le temps. Là, je pense que c'est sorti en 73-74 qu'on a entendu à nouveau, nous autres, la nouvelle génération dans le film, évidemment, avec Whitney Houston. Ben cette chanson-là, c'est pas rien, ça traverse le temps puis c'est encore aussi beau aujourd'hui. Ça, c'est rare.
0: Et ça nous rappelle aussi que les chansons qu'elle écrit, évidemment, là, ça traverse plusieurs frontières. Cette version faite par Whitney Houston n'a à peu près rien à voir avec la version originale qui est proposée. Est-ce que justement, c'est peut-être sa force aussi? Oui, c'est une icône country, c'est peut-être la mère de la musique country, mais en même temps, elle est capable de transcender tous les genres aussi, quelque part.
1: Ben exactement. Et ça, c'est une grande, grande force parce que c'est ce qu'on appelle, on en appelle aussi le charisme et l'amour qu'on est capable d'avoir des gens et de recevoir. Quand on le reçoit, cet amour-là, puis que ça traverse le temps, ça traverse les modes, ça traverse les époques, et que tu es toujours autant à la mode et d'actualité, ben c'est parce qu'il y a de la grande vérité là-dedans. Tu peux pas faire ça en faisant semblant que tu es vrai. Et je pense que Whitney Houston, qui l'a chanté à We'll Always Love You, l'a fait avec conviction, mais quand tu l'entends évidemment par Dolly Parton, ben c'était tout aussi convaincant. Donc, il y avait une grande vérité là-dedans.
0: Ouais, c'est l'esprit de la chanson qui est respecté avec toute l'authenticité. Guylaine Tanguay, pour vous remercier, on va écouter un extrait justement de I Will Always Love You, chanté par Dolly Parton. Un grand merci d'avoir été avec nous pour lui rendre hommage.
1: Ah, merci, c'est la moindre des choses. Merci.
0: Au revoir.

0: Il y a 15h55, on continue évidemment de rendre hommage à la chanteuse country Dolly Parton, qui, je vous le rappelle, est décédée aujourd'hui à l'âge de 80 ans. Et on en parle donc de cette grande dame avec quelqu'un qui, plus jeune, rêvait d'être Dolly Parton. Et c'est la chanteuse Brigitte Boisjoli qui est avec nous pour les prochaines minutes. Bonjour Brigitte.
1: Hey, bonjour!
0: Brigitte, merci beaucoup d'être avec nous. Évidemment, on est allé fouiller dans les archives et on a retrouvé une de vos déclarations disant que plus jeune, non seulement vous rêviez d'être Dolly Parton et même que vous bourriez votre chandail pour lui ressembler. Qu'est-ce qui vous fascinait autant avec cette femme-là?
1: Oh, mais je pense que c'était beaucoup pour faire rire les hommes de ma famille qui avaient tous un petit béguin un peu caché, d'en avouer, sur Dolly Parton et ses deux grands arguments. Et donc, oui, je me déguisais en Dolly Parton et je l'imitais. Je dansais comme elle, je chantais ses chansons. Mais là, tu écoutes, je me rappelle, j'avais peut-être 6-7 ans à l'époque là, de mes imitations de Dolly Parton.
0: Évidemment, c'est une perte importante pour la musique en général et particulièrement pour la musique country aujourd'hui. Selon vous, si on tente un peu de résumer cette femme-là qui a porté tellement de chapeaux, qui a connu tellement de succès, comment on pourrait choisir les bons mots pour lui rendre hommage à la hauteur de la femme qu'elle a été aussi?
1: Ben, écoute, on manque de temps, j'imagine, et de mots pour décrire cette femme qui, tu sais, moi, souvent, je la chante encore beaucoup en spectacle. Oui. Quand je dis que c'est elle qui a composé, entre autres, le grand succès « I Will Always Love You », il y a plein de gens qui sont surpris. Je pense que les gens connaissent pas tant le fond de la carrière de Dolly. Oui. Ils connaissent évidemment le beau personnage, Bob Lee, la belle blonde, évidemment, beaucoup sur le physique de Dolly, mais au-delà de ça, c'était une grande autrice et aussi, je crois, une grande femme d'affaires. J'ai vu des documentaires sur elle, sur sa vie, sur ses choix de carrière, sur la façon dont elle a défendu ses opinions, son talent. Elle a fait sa place, une femme de tête. Je pense qu'elle a souci de défaire le mythe de la blonde. Tu sais, la blonde, Bob Lee, cute, avec pas tant de bon, ce qu'on le sait, là, tu sais, cette espèce de mythe là, bon. Et donc, ça a dû faire la trace après ça à pas juste les blondes, mais je peux te dire que ça nous aide quand même.
0: Évidemment, on en parle aujourd'hui, on pense à tous ses succès, des succès qu'elle a enregistrés pour elle-même, d'autres chansons qu'elle a écrites pour d'autres artistes. Puis on le disait tout à l'heure, il y a des centaines de personnes qui ont chanté les chansons de Dolly Parton. Mais si pour vous, il y avait vraiment une pièce à retenir dans l'ensemble de son œuvre, ce serait laquelle?
1: Mais là, c'est ça que je peux pas. Je pense que tout le monde dirait I Will Always Love You parce que c'est la plus belle chanson d'amour qui soit. Puis je vais être honnête avec toi, Guillaume, c'est que moi, j'ai jamais chanté cette chanson-là.
0: Pourquoi?
1: Écoute, j'ai 43 ans, te jure. Et moi, là, j'écoutais Guylaine en entrevue, là, puis là, 2 minutes, puis je me disais, Guylaine, tu sais, elle la chante d'une façon extraordinaire. Il y a peu de chanteuses qui peuvent honorer cette chanson-là et ça fait peur. C'est tout qu'un tremplin. C'est très difficile à chanter. Même dans un karaoké, j'y vais pas, là, tu comprends?
0: OK.
1: Ça prend quelque chose, c'est ce qu'on peut. Puis pour moi, c'est un monument, cette chanson-là. Je pense que c'est vraiment elle. En show, je fais aussi Jolene, que j'adore. Island in the Stream, je l'ai fait des années de temps duo avec Christian-Marc Gendron. Tu sais, on a tous et toutes eu la chance de chanter plusieurs de ses chansons. Mm-hmm.
0: Est-ce que Brigitte, en terminant, ce serait exagéré de dire, en fait, je le crois pas, je pose la question, mais je veux quand même votre avis, de dire que Dolly Parton a été et sera peut-être pour toujours la reine du country?
1: Absolument. Une certitude, c'est la plus grande reine du country, la plus grande femme du country. Elle a inspiré évidemment aussi Shania Twain, tout ça après elle. Je veux dire, il y en a plein qui ont fait leur trace aussi, mais je pense que ça a été la pionnière. Tout honneur à cette belle grande femme, même si elle était toute petite. La grandeur d'âme et la grandeur d'esprit de cette femme et son talent immense.
0: Brigitte Boisjoli, merci beaucoup d'avoir passé quelques instants avec nous, d'avoir accepté notre invitation là, pour saluer, évidemment, et rendre hommage à Dolly Parton. Merci beaucoup d'avoir été avec nous.
1: Ça me fait plaisir, merci.
0: Au revoir, belle fin de journée. On va se laisser avec les notes d'une autre pièce bien importante dans la carrière de Dolly Parton, et c'est la chanson « Coat of Many Colors ».

0: Il y a 16h minutes, non, nous n'avons pas changé l'indicatif de C'est encore mieux l'après-midi. On vous souhaite la bienvenue à cette deuxième heure de l'émission. On rend hommage aujourd'hui à la grande Dolly Parton qui, vous le savez, maintenant, sans aucun doute, est décédée à l'âge de 80 ans. Si vous venez tout juste de vous brancher avec nous, on lui a rendu hommage en discutant notamment avec les chanteuses Guylaine Tanguay et Brigitte Boisjoli. Cette pièce qu'on écoutait il y a quelques instants, c'est Coat of Many Colors qui représente essentiellement aussi les origines de Dolly Parton qui vient d'un milieu plus que modeste. On pourrait parler vraiment d'un milieu très, très, très pauvre. Grandi dans une maison, là, on dit à peu près sans eau courante, sans électricité. Et cette chanson raconte justement ce manteau que sa mère lui avait confectionné. C'est une histoire vraie. À partir de plein de bouts de tissu, elle était très fière de ce manteau-là. Mais lorsqu'elle s'est présentée à l'école, vous imaginez un tout petit peu qu'elle a été victime d'intimidation. Et c'est ce que raconte un peu essentiellement cette chanson-là qui fait partie, à mon humble avis, des plus belles du répertoire de Dolly Parton. Alors, on vous invite à aller consulter les plateformes de Radio-Canada. Texte complet, évidemment, texte biographique sur la grande carrière de Dolly Parton. Oui, qui a été autrice, compositrice, interprète, femme d'affaires aussi, animatrice, comédienne. Elle a porté énormément de chapeaux, mais comme elle se plaisait à le rappeler régulièrement, elle dit avant tout, ce que je sais faire et ce que j'aime faire, c'est écrire des chansons. Puis ça, elle le fait des milliers et des milliers de fois. À 16h02, minutes également, ce dont on va parler au cours de la prochaine heure, à C'est encore mieux l'après-midi. Bon, on va revenir sur les événements politiques du jour avec le collaborateur Guillaume Bourgault Côté. Il y aura également des nouvelles économiques un tout petit peu plus tard avec Clémence Pavic et également 16h45 minutes. Mais ça, c'est un texte qui nous a interpellés aujourd'hui. Le barreau du Québec qui autorise l'utilisation de l'intelligence artificielle en matière de conseil juridique, chose qu'à peu près personne ne peut faire. Il y a un projet pilote de 2 ans qui est lancé et qui inquiète notamment l'Association des avocats et des avocates en droit familial du Québec qui ne comprennent pas vraiment pourquoi on permet une brèche comme celle-là du côté du barreau du Québec. On va en discuter tout à l'heure avec Maître Sarah-Claude Pelletier. Elle est la présidente de cette association. Elle sera avec nous en fin d'heure là, pour nous exposer ses inquiétudes avec cette ouverture là, qui est proposée maintenant par le barreau. Mais d'abord, Alexandra, ben ça, c'est ce qui retient également l'attention aujourd'hui. Le gouvernement Carney qui a annoncé sa riposte aux droits de douane imposés par l'administration Trump.
1: Oui, de nouveaux contre-tarifs canadiens de 15, 25 et 50 % là, sur 700 produits américains et qui vont entrer en vigueur le 8 septembre prochain. Parmi ces produits, bon, les produits laitiers, l'acier, l'appareillage ménager, le matériel agricole, les pâtes et papiers ainsi que l'électronique. On parle aussi de poissons, crustacés, de fromage, je le disais, là, les produits laitiers et le bois. La réplique dollar pour dollar vise quelques 28 milliards de dollars de produits américains. Ottawa annonce également des mesures pour soutenir les travailleurs et travailleuses et les entreprises touchées par cette guerre commerciale. Voici la ministre fédérale de l'Industrie, Mélanie Joly.
2: Et donc, c'est pour ça que c'est si important présentement d'acheter canadien. Parce que les nouveaux tarifs ne sont pas juste sur l'acier, l'aluminium et l'automobile, ce qui faisait déjà mal, mais ils sont sur des compagnies qui peuvent être à l'épicerie. Vous avez un pouvoir sur la situation.
1: Les mesures d'aide annoncées par Ottawa pour les entreprises et les travailleurs totalisent 7,5 milliards de dollars. Et le premier ministre Mark Carney s'est entretenu ce matin avec les chefs des partis d'opposition aux communes pour faire le point sur la réplique canadienne là, annoncée justement pour les Américains. Le chef du Bloc québécois, François Blanchette, espère que les contre-tarifs canadiens qui doivent entrer en vigueur là, le 8 septembre n'auront pas d'impact sur l'inflation au pays. Pour sa part, le chef du Parti conservateur du Canada, Pierre Poilievre, a de nouveau réclamé l'ouverture d'une session parlementaire pour préparer la riposte tarifaire du Canada. Il a proposé de mettre fin à la taxe carbone sur certains secteurs industriels. Quelques premiers ministres provinciaux ont déjà aussi réagi à ces nouvelles mesures annoncées ce matin. Si la plupart d'entre eux saluent la position d'Ottawa face à l'administration Trump, d'autres se questionnent sur les effets qu'auront ces contre-tarifs. En Saskatchewan, Scott Moe affirme qu'il doit évaluer les risques. Même son cloche là, du côté de la première ministre du Québec, Christine Fréchette, qui s'était d'abord opposée aux contre-tarifs, ce que déplore le chef du Parti québécois, Paul Saint-Pierre Plamondon.
3: Nous étions d'accord avec Christine Fréchette. Les tarifs dollar pour dollar sont une mauvaise stratégie pour les PME québécoises et je réfère tout le monde à tout ce qui s'est écrit lors de la première vague de tarifs. Plusieurs économistes et commentateurs se sont penchés sur la possibilité d'une approche dollar pour dollar Et l'analyse était assez limpide dans ce sens-là. Puis je rappelle que là, on est dans le contexte où c'est le Québec qui souffle le plus des tarifs américains.
1: De son côté, le chef du Parti libéral du Québec, Charles Millière, accueille l'annonce d'Ottawa, mais promet notamment que s'il est élu, un gouvernement libéral accordera un congé temporaire de cotisation au Fonds des services de santé aux petites et moyennes entreprises touchées. Le maire de Lévis réclame de nouveau la construction d'un troisième lien autoroutier à l'Est. Stephen Blainey demande aux partis politiques provinciaux de se rallier à ce projet. Mais écoutez bien, il ouvre aussi la porte à un éventuel... C'est tout un jeu de mots, ça, là.
0: Je le déteste pas, par contre.
1: Ah, quand même, c'est éventuel. Amusant. Bonjour, Éric.
0: Oui.
1: À un éventuel quatrième lien.
0: Oh.
1: Entre les deux centres-villes, réservé cette fois au transport en commun. Voici M. Blainey.
4: Et oui, on s'en va vers un troisième lien périphérique à l'Est qui est une vérité incontournable, qui va se concrétiser, mais en même temps, on ne va pas lancer la serviette du côté du transport en commun. On a besoin de continuer d'améliorer notre transport en commun. On voit les enjeux de mobilité qu'on connaît. J'ai toujours dit que le transport en commun est complémentaire au transport autoroutier.
1: Bon, cette proposition du maire a toutefois fait réagir les partis d'opposition à l'hôtel de ville qui l'accusent de maintenir le flou et de manquer de leadership dans ce dossier. Bruno Marchand avance que les candidats parachutés par les différentes formations politiques devront convaincre les électeurs de Québec qu'ils connaissent la région et qu'ils peuvent les représenter adéquatement à l'Assemblée nationale. Le Parti québécois, hier, a annoncé, rappelez-vous, Vincent Marissal dans Taschereau, alors que l'ancien solidaire représente une circonscription montréalaise depuis 2018. Les conservateurs présentent quant à eux Maïté Blanchette-Vizina dans la Pelletrie et Karim Elayoubi dans Chauveau, deux candidats là, qui ont peu d'attache dans la capitale. Voici le maire de Québec.
5: A priori, on part avec une côte à remonter. Mais maintenant, quelqu'un peut vivre dans sa circonscription puis pas avoir rien à dire d'intelligent, là. C'est pas parce que vous vivez dans une circonscription que vous savez que vous vous êtes mis avec une bonne tête sur ce qu'il faut faire pour la région ou la circonscription. Ça donne plus de chance, par contre. Parce que vous vivez là, parce que vous l'habitez, parce que vous connaissez des gens, parce que vous parlez à du monde, parce que vous voyez les écueils, ça part avec une longueur d'avance. Ceux qui partent pas avec cette longueur d'avance-là, à eux de faire la démonstration en quoi ils sont enracinés et en quoi ils comprennent la région.
1: Maintenant, la réplique de la Coupe Walter, remportée par la Victoire de Montréal, disparue la semaine dernière pendant son transport, a été retrouvée et rendue à l'équipe. Le trophée devait se rendre en Alberta, mais n'était jamais arrivé à destination. La Ligue professionnelle de hockey féminin n'a pas précisé où la Coupe a été retrouvée, ni les circonstances de sa disparition. La Victoire a remporté la Coupe Walter pour la première fois de son histoire en mai dernier, en battant la charge d'Ottawa.
0: Elle a payé les contre-tarifs sur le trophée, peut-être. Je ne sais pas. Je pose la question naïvement aujourd'hui.
1: Détenir, donc.
0: Ah, c'est incroyable.
1: Ouais.
0: Voilà, merci beaucoup, Alexandra. À tout à l'heure, mon cher Marc-André, maintenant, circulation, comment ça se passe?
6: D'abord, on nous signalait des travaux là, sur le boulevard Perle-Lièvre qui étaient fermés dans les deux directions entre les rues Nolin et Bocage. Alors, ça complique un peu les choses dans ce secteur-là. C'est à la hauteur du chemin de fer, là. Mais ça devait se terminer à 16 heures. Alors, il y avait un bon détour dans le secteur, là, des difficultés à y circuler, mais ça devrait être réglé. Si c'est pas déjà fait, là, ça devrait l'être au cours des prochaines minutes. On a une interception policière aussi qui nuit à la circulation sur la 20 direction ouest, hauteur du chemin du Sceau. La voie de droite est partiellement bloquée dans ce coin-là. La Sûreté du Québec est sur place. Soyez quand même prudents. C'est surtout lourd entre la rivière des Coutures et l'avenue Taniata. Vers la rive sud pour Henri IV et Duplessis, dans les deux cas, on est bloqué à la hauteur de Charest. Il y a une bonne congestion aussi depuis Robert Bourassa là, sur Laurier, direction ouest, donc direction des ponts. C'est compliqué. On est arrêté sous les ponts aussi sur Champlain, direction ouest. Et l'approche du pont de Québec, direction sud, est au ralenti également, bien avant le chemin Saint-Louis. Donc, ça prend de la patience dans ce secteur-là. Port de Québec également, c'est difficile. Rue d'Alousie, direction ouest. Il y a un bon ralentissement là entre la Traverse et quai Saint-André.
0: OK. Merci beaucoup, Marc-André. Caroline, je regarde à l'extérieur. C'est une belle fin d'après-midi à Québec.
7: Oui, tout à fait. Et cette semaine, ben, on aura un petit peu de tout. Là, je vous dirais, une journée sur deux au sec et l'autre journée, ben, vous devinez. Donc, en ce moment, 22 degrés. degrés, un ressenti 26. Donc oui, c'est un bel après-midi. Ça va se poursuivre dans les prochaines heures là, avec quelques nuages aussi. Toujours un 40 à 60 de probabilité d'averse par contre, jusqu'aux alentours de 21h dans ce coin-là. Pour tous nos secteurs, des petites cellules ici et là, risque d'un orage. On ne parle pas d'orage violent ici, mais c'est tout de même une possibilité. Cette nuit, on aura 12 degrés au thermomètre, pile sur les normales de saison à cette période-ci de l'année. Et sinon, ça sera partiellement nuageux. Un petit dégagement qui est prévu en fin de nuit. S'ajoute à ça aussi des petits bancs de brouillard possibles qui pourraient un peu perturber vos sorties sur la route en fin de nuit, disons, c'est possible, mais ça va se dissiper tôt demain matin. Et bien, pour mercredi, c'est 26 degrés du soleil pour tous nos secteurs. C'est très beau, quelques nuages de plus en après-midi. Jeudi, bien, c'est le retour des nuages avec aussi le retour des précipitations en fin d'après-midi. Donc, des averses, un petit orage aussi, c'est pas exclu. Et ça se poursuit dans la nuit également. Vendredi, la petite pluie résiduelle en matinée, des averses. Et puis, ça se dégage tranquillement pour la fin de la journée. Et on espère du soleil pour samedi avec 23 degrés.
0: On aimerait ça, certainement.
7: Pour l'instant, c'est là.
0: Caroline, on va jaser séisme dans les prochaines minutes parce qu'on se pose la question, est-ce qu'en 2026, il y a plus de tremblements de terre que d'habitude?
7: Oui, mais c'est un excellent texte dans Le Devoir où on parle de ce nombre de tremblements de terre en 2026 parce qu'on remarque qu'il y en a eu quand même quelques-uns sur une courte période. En quelques semaines à peine, c'est 5 séismes de magnitude 7 et plus. Donc, c'est quand même pas mal. Est-ce qu'il y en a plus? C'est plus intense? Est-ce que c'est une tendance? Mais si on regarde chronologiquement, 24 juin, tremblement de terre de magnitude 7.2 et un deuxième de 7.5 qui ont fait plus de 6400 morts au Venezuela. 17 juillet, le Mexique aussi, un tremblement de terre de 7.3. Le 10 août, 7.4 en Colombie, 304, au moins 304 personnes décédées. 70 morts aussi avec le séisme en Indonésie. En Indonésie, oui, le 14 août, de magnitude 7.7. Il y en a eu aussi au Japon, Pérou et Philippines qui ont été frappés par des séismes. Mais,
0: ça fait beaucoup.
7: Bon. Donc, est-ce que c'est anormal? Selon les statistiques, non. Parce qu'on dirait, on dit qu'environ 16 séismes majeurs de magnitude 7 ou plus se produisent chaque année dans le monde. Et depuis le début de 2026, il y a eu 11 séismes majeurs. Donc, c'est conforme à la moyenne à long terme. Mais il y a bon nombre de ces séismes majeurs-là qui sont produits relativement près de grands centres de populations vulnérables. Et donc, on a connu des conséquences beaucoup plus graves. Donc, selon le géophysicien William D. Barnhart, il y a pas d'augmentation de l'activité sismique à l'échelle mondiale actuellement. On peut pas prétendre ça. C'est la fréquence de ces séismes-là en peu de temps. Là, ici, on a quoi, 6-7 semaines qui fait jaser, qui ont fait beaucoup de victimes et on en a donc parlé beaucoup plus dans les médias. Ici, on compare d'ailleurs avec l'été 2025. Sur deux mois, on dénombre 9 séismes de magnitude 7 ou plus. Donc, c'est plus que cet été.
0: C'est une grosse période, c'est ça.
7: Mais il y en a plusieurs d'entre eux qui ont eu lieu dans des régions éloignées, isolées, donc peu de conséquences. On en a moins parlé. Oui, ça fait les manchettes, mais beaucoup moins parce que moins tragique. Donc, conclusion, pas d'augmentation de l'activité sismique terrestre pour l'instant. Et même si on a connu plusieurs séismes sur une courte période, on ne peut pas prévoir le prochain et ça n'annonce pas non plus de gros tremblements de terre imminents parce qu'il y en a eu plusieurs rapprochés dans les dernières semaines.
0: Mais quand même, c'est vrai, lorsque ça touche des populations assez importantes.
7: Évidemment, on va en parler davantage.
0: Comme au Venezuela, forcément, on en parle beaucoup puis ça vient un petit peu teinter notre vision
7: comme
0: de la chose.
7: Comme toute autre catastrophe.
0: C'est ça, mais quand on s'arrête aux chiffres et à la science, mais on a quand même toutes nos réponses. Alors, texte complet qui est à lire dans Le Devoir aujourd'hui.
7: C'est juste.
0: Et c'est vrai qu'il est franchement intéressant. Merci beaucoup, Caroline.
7: Merci, Guillaume.

0: 16h14, minutes, Tania, c'est la super francophète là, qui se termine ce soir avec ce grand concert de la francophonie. Et là, vous nous faites découvrir les artistes européens qui seront du spectacle.
1: Oui, parce que, bon, Isabelle Boulay, Diane Dufresne, Garou, Louis-Adrien Cassidy, on n'a plus vraiment besoin de présentation. Oui. Mais il y a quelques noms qui méritent d'être soulignés. Shime qu'on vient d'entendre, cette chanson-là, on la connaît,
0: oui.
1: On l'a déjà entendue.
0: Ça a tourné pas mal au Québec, ça aussi.
1: Oui, mais oui. Ça a tourné pas mal en France aussi. Elle a, cette dame, une carrière assez longue. Ça fait au moins une vingtaine d'années qu'elle fait de la musique. Elle a eu aussi de grands succès, des albums platine de son vrai nom, Tamara Marthe. Elle est aussi danseuse, ce qui fait qu'elle est allée un peu naturellement vers la musique R&B, quelque chose de pop. Belle présence sur scène. Et elle a été prise sous l'aile de Camaro au début des années 2000, enregistrée aussi à Montréal. Donc, elle a quand même de bons liens avec le Québec. Elle a toujours eu ce côté sexy sur scène aussi. Elle voulait être dans la veine de ce que faisait Rihanna, par exemple, dans ce style-là, ce qui lui a valu quand même quelques commentaires sur les plateaux de télé, des choses comme ça. Et là, il y a eu une baisse du R&B en France. Alors, elle s'est tournée tranquillement vers la musique pop. Elle est toujours là. Elle fait de la musique et continue. Et on la voit ce soir, entre autres, à ce grand concert de la francophonie. Et là, on a aussi une superstar de l'écriture.
0: Oui.
1: Il s'appelle Icare.

0: Icar avec un Y, c'est Hassan Atiyeh qui est chanteur mais aussi auteur et c'est lui qui a écrit « Bonjour, pardon, merci » de Céline Dion.
1: Vous avez réussi à le dire sans l'imiter, bravo.
0: Hein?
2: Ouais. Bonjour.
0: Ah, mais non, merci. C'est pas mon genre. Pas mon genre de faire des imitations. Mais je vais prendre le compliment.
1: Oui.
0: Donc, quand on écrit pour Céline Dion, j'ai l'impression qu'on peut cocher des cases dans une carrière.
1: Clairement.
0: Il a écrit aussi pour Zaz, Nolwenn Leroy, Patrick Fiori, Mireille Mathieu aussi.
1: Oui.
0: Et il a fait des duos. C'est un habitué de collaboration. Vous savez, dans un spectacle comme ce soir, il y en aura beaucoup. Un album de duo. Donc, je pense que c'est un gars de gang. Il va se sentir comme un poisson dans l'eau, Icar, ce soir. Et je vous parle également de Lynn, L-I-N-H, de son vrai nom, Pauline Tisse.

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0: Quelques classiques.
1: Quelques-uns, oui.
2: Oui, c'est ce qu'on va célébrer ce soir au grand concert de la francophonie à l'Agora du Port de Québec. Il y aura aussi Hélène Segarra qui va être là, la compagnie créole, MC Solar, entre autres, Jérémy Frérot, Bruno Pelletier, Plastique Bertrand, animé par Garou et Cyril Ferraud.
1: Oui, et spectacle qui sera éventuellement télédiffusé aussi. Donc, il y aura une captation complète ce soir.
2: Le directeur musical, c'est Scott Price.
1: Oui, rien de l'aime, Scott Price. Oui, c'est ça. Avec des répétitions depuis quelques jours dans un petit local de Québec. Alors, c'est un grand spectacle qui vous attend ce soir. Merci beaucoup, Tania, de nous avoir présenté ces grandes pointures françaises qu'on connaît un petit peu moins ici au Québec. Je pense que ça valait la peine de faire cette petite mise au point aujourd'hui. Merci beaucoup. À tout à l'heure, 16h20. Maintenant, on va aller faire une mise au point politique de la journée avec Guillaume Bourgault-Côté. Il est chef du bureau politique au magazine L'Actualité. Bonjour, Guillaume.
3: Bonjour, Guillaume.
1: Alors, on va commencer avec toute une affaire. Le quotidien La Presse qui nous révélait ce matin que les deux enquêtes que mènent et l'UPAC et le DGEQ dans le dossier de la campagne au leadership de Pablo Rodriguez au Parti libéral du Québec en 2025, eh bien, on en arrive à la conclusion qu'il n'y a pas eu de paiement de ces fameux brownies durant la campagne. Et là, Guillaume, pourtant, là, tout ça, c'était au cœur de la crise qui a forcé Pablo Rodriguez à démissionner.
3: Ben oui, c'était l'élément déclencheur de la crise. Donc, les textos du Journal de Montréal qui disaient qu'il y avait des paiements de brownies. Évidemment, on parle pas du gâteau, on parle de ces billets de 100 $, encore qu'on ne l'a jamais su précisément, mais en tout cas, billets de 100 $ qui auraient été payés en échange d'un vote pour Pablo. Et là, ben, rappelez-vous le nombre d'heures de commentariat que ça a alimenté. Puis c'est vraiment, le point de départ de ce qui mènera à la démission de Pablo Rodriguez. Et puis, ben, aujourd'hui, ce qu'on a, c'est la presse qui nous indique avec plusieurs sources que, autant pour ce qui est de l'enquête de l'UPAC que de celle du DGEQ, donc on a deux enquêtes en parallèle, on aurait jusqu'ici, en tout cas, trouvé aucune preuve de ce stratagème d'achat de vote. Et là, ben, ça s'ajoute à des éléments dont on avait déjà parlé dans les derniers mois. Donc, notamment cette idée que l'échange de textos était peut-être un montage. C'était une enquête interne au Parti libéral qui avait conclu ça. Mais du côté de l'UPAC, ce qu'on comprend, c'est qu'ils sont incapables d'établir l'authenticité des textos. Donc, en gros, ça veut dire que ce sont pas nécessairement faux, mais si on peut pas établir qu'ils sont vrais, c'est comme un gros enjeu. Puis là, ces deux enquêtes-là ne sont pas publiques encore, pas nécessairement complètement terminées. Mais vraiment, tous les éléments pointent vers ça, vers, autrement dit, une espèce de conclusion beaucoup, beaucoup plus modeste que ce qu'on a pu croire à un moment donné et ce qui expliquait effectivement le départ de M. Rodriguez.
1: Ben là, Guillaume, si on enlève les fameux brownies de ce dossier-là, est-ce qu'il reste quelque chose? Est-ce que ça veut dire que Pablo Rodriguez a peut-être démissionné pour rien?
3: Ben, écoutez, c'est peut-être un petit peu plus nuancé que ça, mais c'est sûr que si vous enlevez les textos, si vous enlevez les brownies, on comprend que la crise, si jamais on peut parler d'une crise encore, elle aurait été vraiment différente, en ce sens où les brownies ont beaucoup, beaucoup alimenté les critiques des adversaires du Parti libéral, puis c'est vraiment ça qui a mis la pression sur Pablo Rodriguez. Mais il reste quand même deux éléments qui sont encore valables aujourd'hui, deux éléments de toutes les révélations qu'il y a eu. Évidemment, l'affaire des prête-noms, ça, c'était, je pense, c'était à la mi-décembre, mais c'est vraiment l'élément qui était le plus probant dans toutes les allégations. Donc, un militant libéral qui avait organisé une

0: soirée de financement chez lui et qui remboursait les contributions à la campagne de Pablo Rodriguez. Ça, le DGEQ s'intéresse à ça. De toute façon, ça a été reconnu par le principal intéressé. Mmh, fait qu'il n'y a pas de débat là-dessus. Puis l'autre chose, ce sont les agissements de la députée, ancienne députée libérale, dans le fond, Sona Laoyan-Olivier, qui a utilisé son bureau de députée à des fins partisanes. Ça, on en a parlé notamment parce que la commissaire à l'éthique avait déjà fait la lumière là-dessus. Oui. Bon, ça, c'était clairement répréhensible. Puis il y a eu beaucoup d'éléments dans ce dossier. C'est là, mais est-ce que vraiment c'était de nature à faire démissionner le chef d'un parti politique qui n'était pas au courant de l'organisation comme ça? On peut en tout cas se poser la question. Et sinon, Guillaume, les autres éléments dont on a parlé, par exemple le fait qu'on avait payé un certain nombre de bénévoles à la fin de la campagne, tout en déclarant...
1: Avec un surplus budgétaire, là, c'est ça.
0: Voilà, puis c'était déclaré, donc ça, c'est légal. Le fait que M. Rodriguez ait loué un bureau dans un immeuble qui appartenait à sa conjointe, ça aussi, c'était légal, c'était dans les règles de l'art. Puis on peut se dire, est-ce qu'il n'y avait pas un manque de jugement? Oui, lui-même, M. Rodriguez l'a reconnu, mais on est quand même loin, en tout cas, avec les éléments qu'on a aujourd'hui, on est loin des soupçons de corruption puis de trafic d'influence dont on parlait durant cette crise-là. Puis rappelez-vous, encore en juin, Paul Saint-Pierre Plamondon disait que, en fait, associer le Parti libéral au crime organisé, parlait de caisse occulte. En tout cas, avec les éléments d'information aujourd'hui, je pense qu'il y a plusieurs bémols qu'on doit mettre à tout ça. Puis, on peut quand même se dire, le leadership de Pablo Rodriguez n'était pas très fort. C'est peut-être pour ça qu'il a sauté aussi rapidement. C'est vrai, mais je veux dire, quand on regarde le portrait général, si on parle d'une soirée de financement qui, elle, était absolument gênante, là, il y a ça, puis sinon les agissements d'une députée d'arrière-ban, pas sûr que ça justifiait, disons, l'ampleur que tout ça a eu là, à la fin 2025.
1: N'empêche, il reste quand même des éléments qui sont à éclaircir dans ce dossier-là aussi.
0: Ben oui, c'est-à-dire qu'on n'a pas le rapport d'enquête exact du DGEQ et de l'UPAC. À l'UPAC, on a confirmé aujourd'hui que oui, c'est terminé en ce sens où ils ont soumis ça au DPCP. Là, les procureurs analysent, puis vont voir s'il y a quelque chose là-dedans. Mais il pourrait y avoir évidemment des surprises, des détails quand même intéressants. Et je vous dirais, Guillaume, que ça demeure un peu une espèce d'ombre, hein, peut-être au-dessus de la campagne des libéraux qui commencera dans les prochains jours. C'est-à-dire que si jamais les enquêtes sortent, ben là, ça remet ça à l'avant-plan. Donc, il y a ça. Puis sinon, en parallèle de tout ça, c'est évidemment le dossier qui oppose Marois Risky et son ancienne chef de cabinet, Geneviève Hinze. Rappelez-vous que ça avait été aussi au départ de la crise. Puis là, il y a une poursuite entre les deux, mais de ce qu'on comprend pour l'instant, j'ai lu tous les documents de cour là-dessus, on n'est pas très loin d'un conflit de personnalité puis d'un conflit de ressources humaines dans ce dossier-là. Donc, on verra s'il y a plus. Et puis, j'écoutais Charles Milliard aujourd'hui dire, écoutez, si c'est juste ça dont on parle aujourd'hui, il y aura certainement une réflexion collective à avoir sur l'espèce d'emballement peut-être qu'il y a eu autour de ce dossier-là. On verra dans les prochains mois. Mais j'ai retenu, vous savez, j'avais parlé à Pablo Rodriguez au mois de janvier, la seule entrevue qu'il avait donnée après sa démission. Je pense qu'il en a donné une à nos collègues de nouveau aujourd'hui, qui va être en onde plus tard, mais il m'avait dit à ce moment-là, c'est un putsch contre moi, ce qui s'est passé. On se demande quand même encore de la part de qui, pourquoi.
1: Pour quelle raison aussi, c'est ça.
0: Et pour quelle raison, mais les éléments d'aujourd'hui, je trouve, étayent un peu plus son affirmation. Donc, dossier à suivre encore.
1: Oui, et qui est loin d'être terminé. On va certainement y revenir. Guillaume, sinon, on va revenir à la campagne électorale maintenant. Il y a aujourd'hui un sondage léger qui a été publié par les médias de Québécois qui nous donne le portrait de départ avant que la course ne commence officiellement. Et là, ça s'annonce quand même plein de surprises, tout ça.
0: Écoutez, je le trouve intéressant, le sondage, parce que dans le portrait général, si on regarde les grandes lignes, le Parti québécois, on peut noter qu'on est vraiment autour de 30 % là, depuis le printemps, ça bouge pas. Est-ce que c'est un plafond ou un plancher? On le verra dans les prochaines semaines. Mais le mouvement intéressant aujourd'hui, c'est cette espèce de remontée, 3 points de la CAQ, qui place la CAQ à égalité avec les libéraux, 23 % et c'est une remontée de 3 points en seulement 2 semaines. Alors évidemment, il y a peut-être l'effet un peu de la guerre commerciale qui peut avoir joué positivement. Ça, on verra si ça se maintient. Mais ce qui est intéressant, c'est dans le vote francophone de voir que, oui, le Parti québécois est bien en avance, de 38 points, mais vous avez la CAQ à 26 points derrière. Et là, donc, on s'approche vraiment d'une zone qui pourrait être payante du côté de la CAQ, alors que les libéraux demeurent à 14-15 pour ce qui est du vote francophone. Et cette donnée-là, elle est importante parce que si, évidemment, la CAQ engrange 2-3 points d'appui généraux et 3-4 points chez les francophones, par exemple, ça peut vraiment faire une grosse différence en termes de nombre de députés et changer le portrait, qui, pour l'instant, serait quand même un gouvernement péquiste minoritaire. Et sinon, j'ai noté, dernier point là-dessus, Guillaume, que pour 44 % des répondants, le choix n'est pas définitif. On sait que les campagnes comptent, les campagnes électorales, ça va être encore plus vrai, j'ai l'impression, cette année. Puis on voit dans les deuxièmes choix que tous les partis sont à peu près dans le même bloc d'appui. Donc, ça va être vraiment, je pense, très intéressant. Mais oui, ça nous dit que c'est une course ouverte, en tout cas, qui se profile au jour... Ben, j'allais dire le jour 1, c'est au jour moins 2, là, mais on est quand même près du départ.
1: Oh là là. Guillaume, en terminant aujourd'hui, on sait que les partis sont en train de compléter leur équipe de candidats. Et là, chaque jour, il y a des annonces. Et là, parfois, des réactions négatives à certaines annonces, comme on l'entend à Québec, concernant deux choix du Parti québécois.
0: Ben oui, vous avez sûrement eu écho de tout ça, mais oui. Alors, mais c'est intéressant quand même parce que on parle plus spécifiquement de Vincent Marissal dans Taschereau et de François Gariépy dans Courdebeaupré, Charlevoix. Intéressant parce que ça pose des questions sur l'enracinement de certains candidats. Là, dans le cas de Monsieur Marissal, les critiques sont à l'effet que ben il vient de Montréal. Non seulement il vient de Montréal, mais il a même songé à se présenter à la mairie de Montréal l'année passée. Donc c'est un vrai Montréalais, Vincent Marissal. Puis là, quand on entend Paul Saint-Pierre Plamondon dire que Taschereau, c'était son comté quand il était à Québec, c'est là qu'il habitait, oui, mais on l'a beaucoup dit aujourd'hui, à peu près tous les députés qui sont de passage à Québec habitent dans Taschereau ou en tout cas pas loin de Taschereau. Est-ce que vraiment ça fait un enracinement? La question se pose, minimalement. Puis dans le cas de François Gariépy, le PQ se présente comme une coalition, gauche-droite, etc., mais les militants de l'association locale se disent, ben écoutez, ce gars-là ne représente pas nos valeurs et les valeurs du Parti québécois, et de se le faire imposer, parce que c'est un peu ce qui arrive dans ce cas-là, ça crée du mécontentement. Même chose dans Taschereau par rapport à M. Marissal. Donc, j'ai parlé au PQ aujourd'hui là-dessus. Mm-hmm. On a toujours la même réponse en disant que c'est mineur, c'est marginal, puis que c'est pas... Il y a toujours du mécontentement dans les processus de nomination. Il y en a quand même beaucoup cette année. Ça fait plusieurs cas comme ça dont on parle. Et là, il y en a deux autres aujourd'hui qui s'ajoutent à la liste.
1: Guillaume Bourgault-Côté, merci beaucoup d'avoir été avec nous. On se reparle très bientôt.
0: Avec plaisir. Salut bien.
1: Salut mon ami. 16h30 minutes. Marc-André, je me tourne vers vous. Comment se déroule maintenant notre retour à la maison?
2: On a un véhicule en panne, Guillaume, sur Charest, direction ouest. Début de la sortie vers l'avenue Legendre, ça nuit. Là, on avait un véhicule du ministère des Transports sur place là, au cours des dernières minutes, mais à l'approche de Legendre, depuis le secteur Henri IV, voire Blaise Pascal, il y a quand même un bon ralentissement direction ouest sur Charest. Difficile aussi, nous dit-on, au 670 054-36 dans le coin des rues Dorchester et de la Couronne, toujours du côté de Charest, là, mais on a de bons ralentissements dans le secteur de la Basse-Ville. Direction ouest, dès la hauteur des échangeurs du Frein-Montmorency, là, c'est très compliqué jusqu'à Dorchester. On a des problèmes aussi dans la descente Honoré-Mercier et la côte d'Abraham vers Charest, mais je vous dirais que pour de la Couronne, là, c'est bloqué jusqu'à la rue du Prince-Édouard. On a d'importants travaux rue du Prince-Édouard. L'approche Laurentienne, c'est compliqué dans ce secteur-là. Alors, ça explique là, ces ralentissements jusqu'à la rue du Prince-Édouard, qui est, elle aussi, à éviter. Là, la rue du Prince-Édouard s'est complètement bloquée depuis le palais de justice. Alors, vraiment très, très lourd pour les approches laurentiennes. C'est un secteur compliqué là, depuis quelques jours déjà. Pour Henri IV, direction nord, on est bien bloqué à la hauteur d'Amel maintenant pour l'approche Chauveau. On a des problèmes aussi depuis le boulevard de l'Ormière sur Félix-Leclerc, direction ouest, ou jusqu'à la première avenue. C'est quand même bien lourd là aussi. Et depuis d'Estimauville, Bourg-Royal, là, jusqu'à Pierre-Bertrand. Félix-Leclerc-Ouest est bien bloqué également.
1: Très bien, Marc-André. Et puis Alexandra, il y a Paul Saint-Pierre Plamondon qui persiste et signe, malgré la grogne, certains militants péquistes dans Charlevoix.
3: Oui, une lettre de contestation signée par une quinzaine de militants péquistes de longue date de la circonscription Charlevoix-Côte-de-Beaupré mentionne que le candidat François Gariépy ne correspond pas aux valeurs des gens de la région. Ils ont fait parvenir leur lettre aux hautes instances du parti. Les signataires déplorent un manque de respect parce qu'il n'y a pas eu d'investiture dans la circonscription. Le chef du Parti québécois leur tend la main.
4: Il est sympathique, travaillant, dédié. Il vient du comté. On m'avait demandé, quelqu'un qui vient du comté, l'exécutif de Charlevoix avait répété ça beaucoup. C'est une erreur de canceller les gens sur des bases de choses qui ont été faites comme journaliste il y a 15 ans, mais c'est surtout une erreur de ne pas écouter puis de ne pas rencontrer quelqu'un sur la base d'un examen de surface.
3: Le maire de Québec, Bruno Marchand, songe à accélérer la tenue d'appels d'offres municipaux pour venir en aide à des entreprises locales touchées par la guerre tarifaire avec les États-Unis. Selon Bruno Marchand, Québec n'est pas aussi touché par le conflit que la Beauce, par exemple, mais la crise peut tout de même avoir un impact négatif pour certains entrepreneurs. Voici le maire de Québec.
5: Mais une des choses qu'on peut faire, c'est continuer d'être prévisible avec nos investissements publics, notamment les contrats qu'on offre. Donc, ce qu'on va regarder, c'est est-ce qu'il y a des choses dont on a besoin pour lesquelles on allait en appel d'offres dans 2 mois, dans 4 mois, dans 6 mois? Est-ce qu'on pourrait en devancer certaines pour offrir à des entreprises qui auraient une certaine capacité vu que la complexité américaine fait en sorte que leur carnet de commandes peut avoir diminué, puis de les aider à passer à travers?
3: Et le country perd sa plus grande ambassadrice, la célèbre chanteuse Dolly Parton est morte, oui, à l'âge de 80 ans. Sa famille a annoncé son décès sur les réseaux sociaux, sans toutefois préciser la cause. Ces dernières années, la légende de la musique country avait été contrainte d'annuler de nombreux concerts pour des raisons de santé. Avec sa prolifique carrière, elle aura marqué la chanson à jamais. David Savoie revient sur sa carrière.
6: Même ceux qui n'apprécient pas le country connaissent ses chansons. Dolly Parton, avec ses cheveux blonds platine et sa voix de soprano unique, a incarné le genre musical dans l'imaginaire collectif. Née dans le Tennessee rural en 1946 au sein d'une famille pauvre, Dolly Parton amorce très tôt sa carrière musicale. À 13 ans, elle enregistre déjà sa première chanson, Puppy Love. Quelques années plus tard, l'artiste enchaîne les pièces à succès, comme Coat of Many Colors. Ses 60 ans de carrière seront prolifiques. 3000 chansons, des dizaines d'albums, plus de 100 millions de disques vendus à travers le monde. Et surtout, des titres qui resteront dans les mémoires. Son parcours a été maillé de récompenses, Emmy, Grammy, Oscar, Tony et un prix pour son travail humanitaire. Le magazine Billboard la classe comme la première artiste de country de tous les temps, rien de moins. Elle a aussi joué dans une dizaine de films et à l'abri des projecteurs, elle a aussi contribué à la société américaine en s'impliquant notamment dans de nombreuses organisations communautaires. Ici David Savoie, Radio-Canada, Montréal.
3: Un répertoire.
1: Mm-hmm. Et je pense que ce soir, on va se coucher avec en tête là, des petites
3: Jolene,
1: chansons.
3: Jolene, probablement.
1: Ou celle-ci, I Will Always Love You,
3: oui,
1: là, qui est sans
2: doute. À chaque fois qu'il entend Coat of Many Colors, il fait Ah, c'est ma préférée.
1: Ah, j'adore cette chanson-là. Tout à l'heure, on a fait jouer un extrait, mais je la trouve magnifique.
3: Qu'est-ce que ça évoque comme souvenir chez vous?
1: Absolument rien. C'est-à-dire
3: non,
1: que
3: c'est. Pas un moment, votre vie quand vous étiez jeune.
1: Que c'est vraiment une très belle chanson qui est bien écrite, autant au niveau de la mélodie que du texte, qui raconte quelque chose là, qui nous plonge vraiment dans le Tennessee là, natal de Dolly Parton. Vraiment, il faut prendre la peine là, d'écouter ça avec des gros écouteurs et de se plonger dans le texte. C'est absolument magnifique. Merci beaucoup, Alexandra.
3: À
1: tout à l'heure. 16h36, on s'en va complètement ailleurs. On va parler d'économie pour les prochaines minutes parce que le gouvernement canadien a dévoilé un peu plus tôt aujourd'hui sa riposte aux tarifs américains. Et on en parle sans plus tarder avec notre collaboratrice Clémence Pavic. Elle est journaliste spécialisée en économie au journal Le Devoir. Bonjour, Clémence.
7: Bonjour, Guillaume.
1: Ah, Clémence, merci beaucoup d'être avec nous là, pour nous aider un peu à comprendre ce qui s'est passé aujourd'hui. D'abord, en quoi consiste cette fameuse riposte qui, on le sait, va entrer en vigueur après la fête du travail? Quels sont les produits américains là, qui sont ciblés?
7: Bon, alors la liste des produits touchés, elle est longue. En fait, oui. On parle de 28 milliards de dollars de produits qui seront touchés par des contre-tarifs. Donc, des contre-tarifs qui varient selon le cas, 15 % 25 % et même dans certains cas, 50%. Donc, on réplique dollar pour dollar aux tarifs que les Américains ont imposés aux produits canadiens dans les derniers jours. Et le résultat, vous l'avez dit, c'est que dès le 8 septembre prochain, donc dans 2 semaines, c'est toute une gamme de produits qui seront touchés en épicerie, à la quincaillerie. Alors, je vous en nomme quelques-uns. Les poissons, les fruits de mer, les fromages américains, dont le prix va augmenter. Les produits pour cuisiner, comme la mélasse, les mélanges pour gâteaux, pour biscuits, les produits cosmétiques, les vêtements, même aussi les produits d'acier. Donc, pensez par exemple aux vis, aux boulons, les produits en aluminium, donc par exemple le papier d'aluminium qu'on achète pour cuisiner, même aussi les articles de cuisine, les équipements de jardin, pensez aux tondeuses John Deere, les motos Harley-Davidson, les meubles ou encore les articles de sport, donc par exemple les clubs de golf. Alors, vous voyez, Guillaume, la liste, elle est longue et même très variée. En fait, le gouvernement Carney a établi cette liste de sorte qu'il y ait des options de rechange canadiennes, ou bien que ce ne soit pas complètement des produits essentiels. Pour le moment, en fait, c'est une riposte qui est mesurée, une réponse dollar pour dollar aux tarifs qui nous ont été imposés. Et on n'est pas encore allé jusqu'à l'option que certains ont qualifiée d'option, entre guillemets, nucléaire. C'est-à-dire que le Canada n'impose pas une surtaxe à l'exportation de l'énergie comme le pétrole, l'électricité ou encore les minéraux critiques et la potasse. Donc, on se garde des munitions, on ne surenchérit pas. On verra notamment quelle sera la réaction de Washington, parce qu'il y a un risque d'engrenage. C'est pas exclu que Washington réplique à son tour à ces nouveaux contre-tarifs et donc qu'on soit entraîné dans une nouvelle spirale de mesures réciproques. Il faudra vérifier la réponse de Washington.
1: Et là, Clémence, d'un strict point de vue économique, on sait malheureusement que les contre-tarifs risquent aussi de faire mal à l'économie canadienne.
7: Voilà. Malheureusement, c'est pas l'objectif qui est visé, bien évidemment, mais c'est un contre-coup de ce genre de mesures. En fait, ce qu'Ottawa veut faire en imposant ces contre-tarifs, c'est que les produits américains coûtent plus cher. Donc, que les produits américains soient moins attrayants aux yeux des consommateurs, des entreprises, et donc qu'on en consomme moins, de sorte à faire mal à l'économie américaine. Et d'ailleurs, Guillaume, c'est ce qui s'était passé dans une certaine mesure l'année dernière, souvenez-vous, quand on avait imposé les premiers contre-tarifs sur l'acier et l'aluminium. À ce moment-là, les importations de ces produits américains avaient diminué de 30%. Par contre, l'effet pervers, c'est que ça risque de faire augmenter les prix et donc possiblement l'inflation, parce que dans certains cas, en fait, les alternatives aux produits américains, elles sont dispendieuses. Alors, il y a certains consommateurs qui n'ont pas le choix de, malgré tout, acheter des produits américains, qu'ils le veuillent ou non, et donc de payer la facture de ces contre-tarifs. C'est la même chose pour les entreprises. Vous avez des entreprises qui achètent, par exemple, on disait plutôt des boulons, des vis aux États-Unis. Et donc, ces entreprises vont devoir payer plus cher en approvisionnement. Et donc, ça pourrait mettre un coup à leurs activités. Alors, le gouvernement Carney a annoncé ce matin des programmes d'aide aux entreprises, aux travailleurs. Et ça n'empêche que l'inflation pourrait possiblement augmenter. Et à ce propos, ce qui appuie cette hypothèse-là, je vous mentionne un rapport de la Banque du Canada publié il y a quelques mois, l'institution qui avait regardé l'effet qu'avaient eu les premiers contre-tarifs de l'an dernier. Et la conclusion à laquelle l'institution en était arrivée, c'est que le prix des produits américains qui avaient été touchés par les contre-tarifs avait augmenté de 6%. Donc, il y avait bel et bien eu un impact. Par contre, là où il ne faut pas par contre paniquer, il ne faut pas s'affoler, c'est que les prix n'augmenteront pas du jour au lendemain. Pourquoi ? C'est parce que déjà, on a quand même encore 2 semaines avant que ces contre-tarifs soient entrent en vigueur. Et aussi, les détaillants vont pouvoir quand même s'ajuster au fur et à mesure. Parce que les produits qu'on trouve sur les tablettes, ils ont été commandés quand les contre-tarifs n'étaient pas encore en vigueur. Et il y a aussi un autre élément, c'est que les détaillants ont quand même une certaine latitude. Est-ce qu'ils absorbent les tarifs ? Ou est-ce qu'ils refilent la facture au client? Alors, c'est du cas par cas, vraiment, produit par produit, c'est pas toujours la même chose. Mais ça reste quand même que le risque est présent au niveau de l'inflation. Et je vous mentionne, Guillaume, une date qui va être importante à suivre. Oui. Ce sera la semaine prochaine, le 2 septembre prochain, l'annonce du taux directeur de la Banque du Canada. Ce sera intéressant de vérifier ce que le gouverneur de la Banque du Canada, Tish McClain, aura à dire, vérifier l'impact que lui anticipe sur l'économie canadienne. Voilà. Parce qu'évidemment, on le sait, ça aura un impact sur le taux directeur et éventuellement sur les taux d'intérêt.
1: Et le point positif, s'il y en a un dans tout ça, Clémence, c'est que les détaillants s'attendent maintenant à un regain de l'engouement pour l'achat local.
7: Oui, voilà, c'est peut-être la petite lueur d'espoir aujourd'hui. Et en fait, c'est même ce que le gouvernement Carney a explicitement demandé à faire. Il demande aux consommateurs canadiens vigilants à l'épicerie d'acheter canadien, d'acheter local. Et vous le savez, au début de la guerre commerciale, on avait vu un fort engouement pour l'achat local qui s'était tout de même, par contre, un petit peu essoufflé dans les derniers mois. Là, maintenant, il y a fort à parier que les consommateurs vont faire attention et probablement qu'ils n'attendront pas l'entrée en vigueur des contre-tarifs le 8 septembre. Probablement que les consommateurs vont se mettre à boycotter les produits américains dès maintenant. Et même au niveau, je vous dirais, des passages à la frontière. Ouais. On l'a vu dans les dernières semaines, des Canadiens qui recommençaient à aller aux États-Unis pour quelques jours pour passer des vacances. Là, c'est possible que les Canadiens n'aient plus vraiment le goût d'y aller avec tout ce qui s'est passé dans les derniers jours. Alors, ce serait intéressant de surveiller non seulement les ventes de produits américains à l'épicerie, mais aussi les passages à la frontière au fil des prochaines semaines.
1: Clémence Pavec, un grand merci d'avoir été avec nous aujourd'hui pour bien nous détailler ce qui s'est passé avec les annonces, notamment du gouvernement Carney. Je rappelle que vous êtes journaliste spécialisé en économie au journal Le Devoir. Un grand merci d'avoir été avec nous. On se retrouve très bientôt.
7: À bientôt.
1: Au revoir. Marc-André, maintenant, petit mot de circulation. Il y a un accident qui vient de survenir.
2: Oui, accident avec blessés, intersection du boulevard de l'Ormière et de l'avenue du Costebel. Les services d'urgence, le policier, pompier, ambulancier ont tous été demandés sur place au cours des dernières minutes. Alors, ça peut nuire à la circulation, bien sûr. On a des problèmes à cette heure-ci, Guillaume, depuis la route des Érables pour l'entrée à Sainte-Catherine-de-la-Jacques-Cartier, donc sur la route de Fossambeau, direction nord. On a quand même un bon embouteillage présentement. Ça s'est corsé un peu aussi avant la base militaire sur la route de la Bravoure direction Nord, depuis le boulevard Pionze Nord, là aussi. C'est pas mal plus chargé que ça ne l'était tout à l'heure.
1: Merci Marc-André. À 16h43, on revient sur cette importante nouvelle dans le monde de la culture, puisque la chanteuse country américaine Dolly Parton est décédée. Oui, c'est ce qu'a confirmé sa famille un peu plus tôt aujourd'hui. Elle est décédée à l'âge de 80 ans. Et pour revenir sur son œuvre et sur son importance, non seulement dans la culture country, mais dans l'ensemble de la culture musicale nord-américaine, on va aller retrouver une animatrice qui est une grande fan de Dolly Parton, et c'est Anne-Marie Wittenshaw qui est avec nous au bout du fil. Bonjour Anne-Marie.
8: Bonjour.
1: Anne-Marie, merci beaucoup d'être avec nous. On vous savait grande fan de Dolly Parton. On s'est dit, il faut absolument lui parler aujourd'hui avec une nouvelle comme celle-là. D'abord, comment vous avez réagi aujourd'hui lorsque vous avez pris connaissance de la nouvelle?
8: Ah, ben c'est bouleversant. C'est bouleversant comme chaque fois qu'on perd une grande de la musique. Je me souviens encore du départ, par exemple, de Amy Winehouse, oui. De David Bowie. Ce sont des personnes qui nous accompagnent dans plein de moments de nos vies qui marquent la culture populaire. Puis c'est souvent quand ils partent qu'on mesure l'ampleur de leur influence. Par contre, je pense que au cours des 50 dernières années, Dolly Parton a eu tellement de sommets et si peu de vallées que c'est facile de pas prendre pour acquis tout ce qu'elle a fait, non seulement pour la musique country, mais pour les femmes en musique.
1: Et c'est là que c'est intéressant, parce qu'évidemment, là, dès les années 60, quand elle a commencé cette carrière-là, rapidement, on a bien compris que ses textes allaient être engagés, des textes qui allaient évidemment là, verser dans le féminisme, notamment une chanson d'homme blonde qui, à l'époque, là, se moquait un peu des stéréotypes. Alors déjà, elle laissait entendre au monde ce qu'elle allait raconter comme histoire aussi.
8: Oui, puis c'est le fun parce que elle a donné la permission ensuite à tellement de femmes, souvent des femmes en plus avec qui elle a collaboré ou à qui elle a donné des grandes poussées. Elle leur a laissé toute la place pour s'exprimer eux autres aussi. T'sais, fait que oui, il y a eu Dumb Blonde, oui, il y a eu Nine to Five, oui, il y a eu Jolene où elle implore, entre autres, l'autre femme dans un triangle amoureux de discuter. Elle implore de ne pas prendre son homme, tu sais, au lieu de la dépeindre comme la méchante. Puis tu sais, le succès phénoménal que connaît le country présentement là, ben on peut retracer ça à Dolly Parton carrément. Le succès mondial qu'a connu Taylor Swift, on peut retracer ça à Dolly Parton. Le succès gigantesque de Whitney Houston, bientôt Whitney Houston était une immense star avant I Will Always Love You, mais ce fut la consécration avec 14 semaines au numéro 1 d'une chanson qui avait déjà été numéro 1 deux fois dans les années 70 puis une fois dans les années 80. C'est de Miley Cyrus à Beyoncé, une collaboration avec Dolly. C'était comme l'équivalent féminin d'une collaboration avec Paul McCartney. C'était comme la souche mère. Tu sais, c'était vraiment, c'était quelqu'un qui appuyait les femmes, qui leur a donné le droit d'être des autrices aussi là. Tu sais, parce qu'elle avait un catalogue de 3000 titres qu'elle a publié au cours de son existence, des centaines qui ont été enregistrés autant par des hommes que des femmes. Tu sais, ça peut être les White Stripes, ça peut être Tina Turner, ça peut être Nora Jones. Whitney Houston, Beyoncé, Miley Cyrus, c'est vraiment quelqu'un qui a eu une énorme influence sur la musique populaire telle qu'on la connaît.
1: Et là, c'est intéressant ce que vous soulevez, Anne-Marie. Évidemment, le country d'aujourd'hui est quand même assez métissé, mais déjà, Dolly Parton avait quand même le fait tomber ses frontières-là à l'époque, au fil des années, n'est pas restée dans le country pur et dur et traditionnel. Là, elle-même s'était aventurée dans la pop, s'était aventurée dans plusieurs sphères aussi, ce qui a fait en sorte que cette culture-là a quand même grandement voyagé aussi.
8: C'est sûr, autant premièrement, elle ne s'en est pas tenue à une musique seulement traditionnelle country, mais aussi, tu sais, elle a même versé elle-même dans le disco. Là, moi, je me souviens, dans les années 80, j'étais toute petite et c'était bon, Kenny Rogers et elle, Islands in the Stream, qui est une chanson que les Bee Gees ont composée. Elle venait d'ouvrir Dollywood, son parc thématique. Elle tenait la vedette dans des films comme Nine to Five et Steel Magnolias. Et moi, je me souviens d'avoir grandi avec un peu une époque où Dolly se moquait d'elle-même aussi. Tu sais, elle disait souvent, j'espère que les gens peuvent voir que sous les gros cheveux, il y a un cerveau, puis sous les gros seins, il y a un cœur. Et derrière toutes les autres choses que je représente à l'extérieur, pour voir qu'il y a du talent, puis je pense qu'on n'en a jamais douté. Mais moi, de mon côté, on dirait que je l'ai redécouverte vraiment comme fan de musique avec un premier album Bluegrass qui s'appelle Halos and Horns, qu'elle a lancé en 2002, qui a été introuvable à partir du moment où tout a viré sur les plateformes de streaming. Et là, je vous encourage à aller le retrouver parce qu'il est revenu sur les plateformes. Ça a été le premier d'une trilogie où elle retournait à ses racines, Sugar Hill Mountain, où elle a été élevée, vraiment des racines vraiment bluegrass. Puis ça a comme fait partie d'une renaissance au début des années 2000, un moment où on a commencé à redonner les lettres de noblesse au country, d'avoir une révérence pour les géants du country. Je me souviens, Rick Rubin terminait 4 albums de reprises avec Johnny Cash à l'époque. Et donc, moi, c'est comme ça que je l'ai redécouverte, puis j'ai l'impression que c'est à partir de ce moment-là qu'elle a peut-être été chercher la plus jeune génération, mais en tout cas, s'il y a une chose qui fait l'unanimité, c'est même le New York Times, je pense, qui avait titré ça dans une entrevue avec elle à la fin des années 2010, c'est s'il y a une chose sur laquelle on peut bien s'entendre, c'est que tout le monde aime Dolly Parton.
1: Et je pense que plus que jamais aujourd'hui, on reconnaît son œuvre. Aussi, Anne-Marie Wittenshaw, merci beaucoup d'avoir été avec nous, de nous avoir parlé évidemment de la grande Dolly Parton qui nous a quittés aujourd'hui à l'âge de 80 ans. Puis j'en profite aussi pour rappeler que vous serez de retour à l'animation de C'est juste la TV. Ça reprend vendredi 11 septembre, 21h sur RTV.
8: Merci beaucoup, Guillaume.
1: Merci, Anne-Marie. Au revoir.
8: Salut.
1: 16h49 minutes. Maintenant, on s'en va complètement ailleurs dans les prochaines minutes. C'est un texte qui a attiré l'attention de l'équipe de C'est encore mieux l'après-midi aujourd'hui. Texte dans la presse qui nous rappelle que oui, qu'il y a cette pénurie de juristes qui sévit dans plusieurs régions de la province, que le coût des services d'avocats, ça ne cesse d'augmenter, mais que le barreau du Québec assouplit maintenant sa réglementation. Question de permettre à des systèmes d'intelligence artificielle d'exercer la profession à l'abri de poursuites. Et ça, c'est une décision qui est qualifiée, je cite, d'extrêmement préoccupante par de nombreux professionnels, notamment l'Association des avocats et avocates en droit familial du Québec. Et j'en discute sans plus tarder avec sa présidente, Maître Sarah-Claude Pelletier, qui est avec nous au bout du fil. Maître Pelletier, bonjour.
9: Oui, bonjour.
1: Merci beaucoup d'être avec nous, Maître Pelletier. D'abord, pourquoi cette décision-là du barreau du Québec là, suscite autant d'inquiétudes au sein de votre association?
9: Bien, écoutez, de tous les domaines de droit, puis je suis bien placée pour parler parce que c'est le domaine dans lequel je pratique. Oui. On pense que c'est très, très, très sensible, le droit familial. C'est pour nous inconcevable qu'on puisse confier à un logiciel d'intelligence artificielle, en ce moment sous la forme qu'on le connaît, le soin de prodiguer des conseils à des personnes qui sont souvent très vulnérables dans des situations familiales complexes, sensibles. Pour nous, il s'agit d'un domaine de droit qui nécessite non seulement de l'intelligence, mais beaucoup d'intelligence émotionnelle, ce que l'intelligence artificielle n'est pas capable de fournir. Donc, c'est là toute notre préoccupation.
1: Parce qu'on le rappelle, il y a seulement des avocats ou encore des notaires là, qui peuvent donner des consultations ou encore des avis juridiques. Et ça, c'était enchâssé, c'était clair dans la loi sur le barreau du Québec. Et c'est là, au mois de mai dernier, en raison d'un projet pilote, le barreau a décidé donc de lever, c'est ce que raconte la presse, cette obligation-là pendant une période de 2 ans. Mais on se justifie en disant que les services d'avocats sont de plus en plus chers, qu'une pénurie de juristes. Est-ce que finalement, pour vous, c'est peut-être une fausse bonne idée, tout ça?
9: Bien, c'est une fausse bonne idée. Puis je réitère que dans le contexte actuel, je ne comprends pas comment ce sera possible. Vous devez comprendre que on fait déjà face à des gens qui arrivent dans nos bureaux avec des réponses qu'ils ont obtenues par des logiciels gratuits d'intelligence artificielle. Et ces réponses-là n'ont, ma foi, aucun sens. Ça met les gens sur de mauvaises pistes. Ça donne de mauvaises informations. Est-ce que parfois les informations peuvent être justes ou adéquates? Je ne sais pas, mais moi, les exemples que j'ai sont extrêmement préoccupants. Donc, de notre côté, à nous, il faut comprendre que au cœur du droit de la famille, ce sont les enfants qui sont importants. Et cette notion-là que nous, on doit, avec laquelle on doit toujours travailler, qui est celle de l'intérêt de l'enfant, c'est impossible à définir. C'est impossible, c'est encore plus impossible à définir quand on n'est pas objectif sur une situation et qu'on est un parent au cœur de la tempête.
1: Maître Pelletier, moi, je veux vraiment essayer de bien comprendre la forme que tout ça pourrait prendre dans la mesure où on dit que le projet pilote, et je cite vraiment ce qui est proposé, on dit on permet à une personne, à une entité d'exercer la profession, à offrir un service juridique alors que ce ne serait pas autorisé en temps normal. Est-ce qu'essentiellement, le barreau veut développer son propre outil ou on dit tout simplement aller piger dans les outils d'intelligence artificielle que vous connaissez, comme les chats GPT, et puis aller chercher un avis juridique avec ça?
9: Non, c'est pas ce que je comprends du projet pilote. Je pense qu'ils vont devoir accréditer certaines entités qui doivent respecter certaines conditions. Je ne prétendrai pas que ce sera complètement aléatoire avec n'importe quoi sur Internet. Là, je ne pense pas que ce soit ça l'intention du barreau. Le barreau nous met en garde comme juriste sur l'utilisation de l'intelligence artificielle et je ne pense pas que ça pourrait être un grand buffet dans lequel tout le monde peut piger. Là, je ne pense pas que ce soit ça. Puis ça serait pas honnête de ma part de penser l'inverse.
1: Mm-hmm. Maître Pelletier, bon.
9: Excusez-moi.
1: Oui, vous travaillez donc vous-même à l'aide juridique. Est-ce que quand même une décision comme celle-là, ça pourrait aider des familles ou des individus là, qui n'ont pas accès à un avocat ou qui n'ont pas un accès facile non plus au système de justice?
9: Mais je pense qu'il existe d'autres formes d'aide qui peuvent être faites, comme par exemple, ben là, vous avez nommé l'aide juridique, mais il y a beaucoup de choses qui ont été mises en place dans les organismes communautaires, dans les centres de justice de proximité. Il y a de l'argent qui a été injecté dans des services alternatifs, mais qui sont fournis par des humains. Et donc, ces humains qui peuvent faire preuve de nuance et mieux s'informer. Honnêtement, là, à ce stade-ci, je ne pense pas que ça pourrait aider. Et bien au contraire, je pense que si on emplit les tribunaux de gens qui sont non représentés parce que c'est facilité et c'est facilitant d'utiliser l'intelligence artificielle, ça n'aidera pas les justiciables à avoir accès à la justice, d'une part, et d'autre part, c'est toute la société au complet qui va payer pour un encombrement des tribunaux. En matière familiale, il y a déjà énormément de dossiers. Il y a deux cours qui sont compétentes. On a de la difficulté à s'y retrouver déjà comme juriste. Fait que je ne vois pas comment un logiciel d'intelligence artificielle va pouvoir le faire, surtout dans la mesure où le droit évolue rapidement de façon vivante avec la jurisprudence. Et je vous avoue que je ne veux pas être réfractaire. Loin de moi l'idée. Et je comprends qu'on va devoir composer avec la réalité de l'intelligence artificielle qui est là et qui est là pour rester. Mais je ne vois pas en quoi le fait de donner ou de permettre de donner des conseils juridiques en matière familiale va aider ou va faciliter l'accès à la justice.
1: Maître Pelletier, votre association n'est pas la seule à s'inquiéter non plus. On a vu également le regroupement des maisons pour femmes victimes de violences conjugales là, qui a aussi pas mal de questions, mais vous l'avez souligné il y a quelques instants, ça semble aller de l'avant malgré tout. Maintenant, qu'est-ce que vous demandez comme balise, comme encadrement là, pour s'assurer que ce projet pilote-là ne dérape pas non plus?
9: Ben, écoutez, par souci de transparence, j'ai une rencontre avec le bâtonnier qui est prévu. Okay. On va d'abord essayer de comprendre quels sont les modèles qu'il souhaite développer, quelles seront les limites de ces modèles-là, quelles sont les balises qui vont être mises en place. Puis ensuite, on pourra réagir en fonction de ça. Et c'est dur pour moi de vous parler, c'est assez hypothétique. Le projet pilote, il est pas très détaillé, là, il est assez large et c'est une première. Donc, c'est difficile pour moi. À ce stade-ci, je trouve que c'est une mauvaise idée. On trouve que c'est une mauvaise idée. Est-ce qu'ils pourront nous convaincre du contraire en nous expliquant la façon dont ils pensent fonctionner? À voir, mais ça nous semble une pente extrêmement glissante, vraiment particulièrement en matière de droit de la famille, au surplus dans un contexte où il peut y avoir la présence de contrôle coercitif, de violence, etc.
1: Maître Pelletier, je terminerai là-dessus, considérant que les gens, de toute façon, consultent déjà beaucoup d'outils d'intelligence artificielle avec plus ou moins de précision. Dans certains cas, est-ce que ça vaudrait pas la peine malgré tout, et là, j'essaie de prendre un pas de recul par rapport au dossier qui nous occupe, mais vraiment d'avoir aussi cet outil-là qui pourrait rendre service et qui serait justement bien encadré, bien nourri et qui représenterait pas mal aussi la justice québécoise?
9: Ben, c'est un peu ce que je vous disais. On peut pas être réfractaire à 100% à un encadrement. Il faut vivre avec, on va devoir composer avec. Après, la façon dont ce sera fait, puis dans certains domaines de droit sur lesquels je peux pas me prononcer, peut-être que ce sera bénéfique. Donc, est-ce qu'il y a une bonne idée derrière ça ou est-ce qu'il y a quelque chose qui est à faire derrière ça? Peut-être. C'est difficile, encore une fois, pour moi de me prononcer, mais ce qui est important, c'est que moi, je parle avec mon chapeau de présidente de l'Association des avocats en droit de la famille et c'est là où nous, on pense que ce n'est pas un terrain de jeu en ce moment sur lequel on devrait faire des tests.
1: Maître Pelletier, merci beaucoup d'avoir été avec nous aujourd'hui. Évidemment, on va suivre le résultat de vos rencontres avec le bâtonnier au cours des prochains jours et des prochaines semaines. Merci beaucoup.
9: Merci à vous.
1: Au revoir. Belle fin de journée. À 16h57, regarde à l'extérieur, Caroline, et on est vraiment au beau fixe. Belle journée à Québec. J'ai 23 degrés rue Saint-Jean au centre-ville.
10: C'est un retour à la maison beaucoup plus calme que celui d'hier, du moins d'un point de vue météo, n'est-ce pas?
1: Surtout sur la rive sud. Hein?
10: Oui, mais ça ne veut pas dire que nous sommes complètement à l'abri des précipitations. Il y a encore quelques risques d'averses et d'orages jusqu'en milieu de soirée pour tous nos secteurs. On a 22 degrés actuellement, humidex 26. Cette nuit, ça demeure partiellement nuageux. Une fois les risques d'averses derrière nous. Puis ça va se dégager tranquillement en fin de nuit. On aura 12 degrés au thermomètre et demain, très, très belle journée. Anticyclone qui est en place, pas longtemps, mais tout de même, 26 degrés, donc ensoleillé, beau pour tous nos secteurs, avec quelques nuages de pluie en après-midi. Vraiment rien à signaler, une belle pause de précipitation, un petit répit. Et puis jeudi, aussi, ça s'annonce quand même confortable. On aura autour de ça, là, 26 degrés. Début de journée sous les nuages, en fin d'après-midi, par contre, un autre système qui va toucher nos secteurs. Et donc, on aura des averses en fin de journée, en début de soirée. Risque d'averses, risque d'orage également. Pas énorme non plus, mais c'est tout de même dans les cartons. Et bon, vendredi aussi, il y aurait des petits résidus avant d'avoir une belle journée ensoleillée pour débuter la fin de semaine samedi.
1: Merci, Caroline. Marc-André, pas trop de trafic dans le ciel de Québec, mais c'est pas la même chose sur la route. Hein?
2: Non, on a un autre accident en plus, intersection de l'avenue Roland-Baudin et de la route de l'Église, pour lequel tous les services d'urgence ont été demandés là, au cours des dernières minutes. Alors, il y a possiblement des blessés. On me signale des problèmes aussi au 670-5436, intersection de la côte Gilmore et du boulevard Champlain. Il y a un peu d'attente dans ce secteur-là. Alors, ça prend de la patience, je vous dirais, à peu près partout là, à cette heure-ci.
1: Merci Marc-André. On va prendre une toute petite pause d'une dizaine de minutes pour écouter ensemble le Radio-Journal. Tout de suite après, on vous propose le point de vue de la Fédération des chambres de commerce du Québec après cette riposte canadienne aux tarifs américains. On en parle dans quelques instants. C'est encore mieux l'après-midi.
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15: Aujourd'hui au Radio-Journal, des contre-tarifs de 15 à 50 Ottawa réplique aux nouveaux droits de douane décrétés par Donald Trump.
16: Notre objectif est de protéger les travailleurs tout en plaçant les produits fabriqués ici dans une meilleure position concurrentielle.
15: Le gouvernement Carney vient également en aide aux industries touchées. Plus d'un milliard de dollars pour un programme de bourse d'études voué à l'échec.
17: Tout le monde était d'accord pour dire « ça donnera pas les résultats escomptés ».
15: Et une icône de la musique s'éteint.
18: Jolene, Jolene, Jolene, Jolene.
15: Dolly Parton laisse dans le deuil des millions d'admirateurs ici et partout dans le monde.
19: Il y avait une grande, grande force en cette femme-là qui m'inspirait énormément.
15: Bonjour, ici Jean-Sébastien Bernatché. Le gouvernement fédéral a expliqué aujourd'hui comment il procédera pour répliquer dollar pour dollar à compter du 8 septembre, comme l'avait promis le premier ministre Mark Carney, aux nouveaux droits de douane américains de 50 % entrés en vigueur en fin de semaine dernière. Un exercice délicat compte tenu des coûts supplémentaires que des contre-tarifs peuvent représenter pour les consommateurs et les entreprises d'ici. Ottawa a aussi annoncé des mesures d'aide pour les entreprises et invite la population à acheter des produits canadiens. Christian Noël.
20: Une riposte tarifaire pour calmer les inquiétudes en pleine guerre commerciale. L'objectif est simple, dit François-Philippe Champagne.
16: Défendre nos travailleurs, défendre nos entreprises et défendre notre souveraineté économique.
20: Avec des tarifs de 15 à 50 sur notamment la machinerie agricole, les électroménagers et les matériaux de construction, les produits de beauté et les consoles de jeux vidéo, les téléphones intelligents. Des contre-mesures de presque 28 milliards, équivalent aux tarifs américains.
16: Il faut être stratégique, il faut être mesuré.
20: Ottawa cherche l'équilibre entre projeter une image de force tout en évitant l'escalade tarifaire avec Donald Trump. La ministre de l'Industrie, Mélanie Joly.
21: On sait qu'on a plein de bonnes cartes dans notre jeu, mais on n'est pas prêt à les utiliser tout le temps lors de la première main. faut être intelligent.
20: Mais le chef conservateur s'inquiète des effets des contre-tarifs sur les familles canadiennes. Pierre Poilievre.
0: Alors, quel sera l'impact des mesures de rétorsion sur les factures d'épicerie, le prix de l'essence, le coût des biens et des services?
20: Quel sera l'effet réel sur les ménages? Le ministre Champagne élude la question.
4: On est dans les débuts de cette nouvelle ère tarifaire.
20: Dans sa riposte, Ottawa n'a pas ciblé directement des États républicains. Mark Carney évite donc une offensive politique, choisit plutôt la défensive économique, un signe peut-être qu'il s'attend à ce que le conflit s'éternise. Ici Christian Noël, Radio-Canada, Ottawa.
15: À Québec, la riposte du fédéral dollar pour dollar soulève des inquiétudes. La première ministre Christine Fréchette et le chef péquiste Paul-Saint-Pierre Plamondon craignent que cette stratégie affecte trop durement l'économie québécoise. Les autres partis proposent d'en faire davantage à quelques jours du déclenchement de la campagne électorale provinciale. Marie-Josée Paquette-Comeau a préparé ce qui suit.
22: Je suis contente qu'il pourrait y avoir de l'aide.
23: La première ministre salue l'aide d'Ottawa pour soutenir les entreprises frappées de plein fouet par les droits de douane américains.
22: Je suis contente de voir que les mesures, en fait, vont être conditionnelles au maintien en emploi.
23: Elle s'inquiète cependant de l'impact des contre-tarifs canadiens. Elle avait exigé des attaques ciblées. Non seulement une riposte dollar pour dollar.
22: Si jamais les mesures qu'ils mettent en place au fédéral ne font pas l'affaire et qu'ils veulent pas faire des modifications, ben je vais faire des représentations pour que les entreprises les plus impactées soient compensées.
24: Et voici l'équipe.
23: Entourée de candidats au profil économique, le chef péquiste déplore la riposte tous azimuts d'Ottawa. Cibler les attaques faisait pourtant consensus parmi la classe politique québécoise, souligne Paul-Saint-Pierre Plamondon.
25: Clairement, là, si vous voulez un exemple du fait que la voix du Québec n'est pas entendue, mais que ce sont nos intérêts qui vont en souffrir le plus parmi toutes les provinces.
23: De leur côté, le Parti libéral et Québec solidaire accueillent favorablement l'aide d'Ottawa. La porte-parole Ruba Gazal exige cependant une stratégie et non seulement des chèques, écrit-elle sur X. Le Parti libéral s'engage, quant à lui, à bonifier l'aide aux entreprises.
26: Et c'est important de rassurer les Québécois et de montrer qu'il y a une équipe qui existe, qui va démontrer de la stabilité.
23: Charles Méliard propose notamment de convertir 25 % des prêts d'urgence en aides non remboursables pour les entreprises ayant un chiffre d'affaires entre 1 et 2 millions de dollars. Ici Marie-Josée Paquette-Comeau, Radio-Canada, Québec.
15: Les enquêtes de l'unité permanente anticorruption et du directeur général des élections du Québec sur la campagne à la direction de Pablo Rodriguez en 2025 concluent que la distribution de brownies, surnom donné au billet de 100 $, n'aurait jamais existé au Parti libéral. C'est cette crise qui avait mené à la démission du chef libéral et ouvert la voie à l'arrivée de Charles Milliard à la tête du parti. Le scandale a éclaté après la publication d'un article dans le Journal de Montréal qui révélait que des textos laissaient entendre que des membres du PLQ aurait été payé pour voter en faveur de Pablo Rodriguez. Toujours au Québec, des étudiants au cégep et à l'université continueront de toucher des bourses d'études obtenues dans le cadre d'un programme aboli prématurément en raison de son inefficacité. La bourse Perspective Québec avait été lancée en 2021 pour attirer des étudiants dans des secteurs en pénurie de main-d'œuvre, mais ses retombées étaient insuffisantes. La mesure aura bientôt coûté 1,3 milliard de dollars aux contribuables québécois. Voici ce qu'a appris Fanny Bussière-McNicole.
27: Moi, mes études étaient déjà payées par mes parents. C'est pas de l'argent dont j'avais besoin.
28: Maxime Michelson a reçu 20 000 $ de bourse Perspective Québec. La mesure annoncée en 2021 avait pour but d'inciter les jeunes à étudier dans un secteur en pénurie de main-d'œuvre. Mais cet argent n'a eu que très peu d'impact sur le parcours du jeune homme, comme pour bien d'autres.
27: J'ai toujours su que je voulais aller en informatique, fait que ça l'a pas influencer le choix de programme que j'allais faire en tant que tel.
28: Selon nos sources, ce programme a été lancé de façon précipitée, sans consultation ou études préalables solides pour étayer le choix de la mesure. Le président de la Fédération des cégeps, Bernard Tremblay, faisait partie des sceptiques.
29: Tout le monde était d'accord pour dire que ça ne donnera pas les résultats escomptés, et surtout à la hauteur des sommes qui étaient annoncées.
28: D'ici 2030, le programme qui a été aboli de manière prématurée en 2025 aura coûté 1,3 milliard de $. Selon un bilan interne du ministère, la mesure était mal ciblée et a produit tout au plus des augmentations de cohortes de quelques centaines d'étudiants quand elles n'ont pas diminué. Voilà qui indigne l'ex-président de l'Union étudiante du Québec, Étienne Paré.
30: Les centaines de millions de dollars qu'on a mis annuellement dans le programme de bourse Perspective auraient assurément été mieux utilisés si on les avait mis en bonification de l'aide financière aux études, mais également dans la rémunération des stages.
28: La ministre de l'Enseignement supérieur, Martine Biron, répond que son gouvernement a misé sur l'amélioration des conditions de travail et des salaires dans les domaines visés par les bourses. Ici Fanny Bussière-McNicole, Radio-Canada, Montréal.
31: Art et spectacle.
15: C'est le film Nina Rosa, réalisé par la Québécoise Geneviève Dulude de Celle, qui représentera le Canada aux Oscars. L'œuvre cinématographique, qui a récolté de nombreux prix à travers le monde cette année, raconte l'histoire d'une artiste bulgare de 8 ans, prodige de la peinture, qui voit sa vie chamboulée après la diffusion d'une vidéo devenue virale. Nina Rosa a été sélectionnée parmi 17 films canadiens pour représenter le pays à la 99e cérémonie des Oscars le 14 mars 2027. Et puis, la musique country perd l'une de ses plus grandes icônes. La célèbre et grande chanteuse Dolly Parton est morte à 80 ans. Parmi ses plus grands succès, 925, Jolene, I Will Always Love You, qu'on vient d'entendre. Au cours de sa carrière, Dolly Parton a enregistré plus de 65 albums qui se sont vendus à plus de 100 millions d'exemplaires dans le monde. Elle a aussi remporté 11 prix Grammy. La mort de la chanteuse, originaire du Tennessee, reconnue aussi pour sa personnalité colorée, suscite une vague de réactions. Andréanne Williams est avec nous. Andréanne, c'est une véritable légende qui s'est éteinte.
1: Oui, c'est une icône de la musique country qui s'est éteinte. On parle d'une carrière quand même là, qui s'est étalée sur presque 70 ans, puisque Dolly Parton, elle a commencé à chanter de manière professionnelle à l'âge de 10 ans seulement. Les gens à la maison se souviendront certainement de son look sulfureux avec ses gros cheveux blonds, son maquillage. Mais Dolly Parton, c'est surtout une grande artiste et une femme qui a su s'imposer dans l'industrie de la musique, avec des centaines de titres. Parmi ses chansons les plus connues, on pense évidemment à Jolene, mais aussi à I Will Always Love You, qui a été reprise par Whitney Houston pour le film The Bodyguard en 1992. Et plus récemment, là, c'est avec la chanteuse Sabrina Carpenter qu'elle a collaboré pour la chanson Please, Please, Please.

0: Donc, évidemment, les réactions à son décès affluent. On peut écouter les chanteurs country Maxime Landry et Guylaine Tanguay.
1: Oui, c'était une immense autrice-compositrice, mais c'était aussi une philanthrope extraordinaire. T'sais, dès qu'elle le pouvait, elle redonnait à la communauté autour d'elle. C'est ce qui m'a inspirée depuis les dernières années.
2: Il y avait une grande, grande force, en tout cas, que moi, je ressentais en cette femme-là, qui m'inspirait énormément, c'est-à-dire, quand on est une femme, on peut vivre notre féminité sur scène d'une façon très sexy, mais en restant très classe.
0: Le président américain Donald Trump a ordonné mardi que les drapeaux soient mis en berne à l'échelle nationale pendant une semaine pour lui rendre hommage.
3: Merci, Andréanne.
0: Merci, au revoir.

0: Et ça se poursuit sur Radio-Canada Audio et au 106,3, c'est-à-dire la bonne santé de Marc-André qui toussait comme un damné.
1: Ben non, je faisais semblant.
0: Ah, c'est du théâtre.
1: C'est du théâtre.
0: Marc-André, vous allez bien.
1: Ça va très bien.
0: Donc, vous rassurez tout le monde, ça me fait plaisir. Mais moi, j'ai une mauvaise nouvelle. Si à la maison, vous avez une grosse pile de livres à lire, on va en rajouter. Ah. Si vous avez le malheur de consulter la page Facebook de C'est encore mieux l'après-midi, on vous demandait aujourd'hui quelles ont été vos découvertes littéraires de l'été. Et là, il y a beaucoup, mais beaucoup de propositions. On en a au moins 30-quelques qui sont entrés au cours des dernières heures. Tout ça, c'est en lien avec la chronique littéraire qu'on vous propose les mardis. Un peu plus tôt dans l'émission, c'est l'autrice Mélissa Véraud qui est venue nous présenter deux de ses choix. Si vous avez raté la chronique, il y a deux propositions pour vous. On la réécoute en rattrapage. Elle est disponible depuis quelques instants. Ou encore, vous nous textez le mot « Mélissa » au 418-670-9071. Ou encore, vous écrivez ce même mot « Mélissa » dans la bulle de conversation sur l'application Radio-Canada Audio. Et on vous envoie les deux suggestions de notre collaboratrice qui sera de retour dans deux semaines. La semaine prochaine, c'est Patricia Tadros qui sera de retour aussi avec ses propres choix. Mais sinon, là, je vous le dis sur la page Facebook, là, il y en a de toutes sortes, de toutes les époques. Le Mario nous parle du tout dernier roman de Catherine Lafrance. Pour Marc-André, c'est le roman Les Ravisseuses de Charles Dionne, publié au Cartanier éditeur. Pour Claudine Robitaille, elle nous parle de deux livres de Yasmina Kadra, L'Attentat et Le Prieur de Bethléem. Elle dit des livres qui ont été écrits à un intervalle de 20 ans et qui parlent de la Palestine, également des guerres qui sont sans fin. Pour Pauline, c'est l'auteur norvégien Aslak Noré, sa trilogie qui débute avec Le cimetière de la mer. Elle a appris énormément de choses là-dedans. Nancy Cameron s'est plongée dans l'œuvre de Michel Rabagliati avec Il y a de la joie.
2: Je l'ai lu aussi, moi.
0: Semble-t-il, c'est excellent, ouais. Oui.
2: Oui.
0: Vous l'estampillez, choix de Tania ou?
2: Ben, il est comme dans une passe vieux chialeux, là.
0: Oh. Est-ce que c'est pas un peu Michel, ça, des fois?
2: Il l'assume. Il l'assume là-dedans, mais évidemment, les dessins sont magnifiques. Mais on suit ce beau personnage.
0: On aime tellement son coup de crayon. Il y a tellement de trucs que j'ai pas lus, là, comme je vous dis. Cette fameuse pile-là va augmenter.
2: Tsundoku?
0: C'est ça. Oui, comment vous dites ça, donc?
2: Le Tsundoku.
0: C'est ça.
2: Le syndrome de la pile à lire.
0: Oui, j'aime beaucoup ça.
1: J'ai donné la claque à ma pile, moi.
0: C'est vrai?
1: C'est mon meilleur été à vie, je pense.
3: Vous avez arrêté des livres, ils sont tous tombés au sol.
1: Oui, c'est ça. Non, j'ai lu une bonne dizaine de romans.
0: Votre préféré, c'est lequel, Marc-André?
1: Mise en scène de Guillaume Morissette aux éditions Saint-Jean. Ça se passe à Trois-Rivières. C'est un roman policier.
0: OK.
1: J'ai adoré ça. Je l'ai dévoré 400 pages ou presque là, en dedans de 3 jours. C'était réglé. Là.
0: OK, rien de moins.
1: C'était vraiment bon.
0: On dirait lecture de bord de lac au chalet, ça.
1: Ça ressemble à ça, pas mal. D'accord. Sinon, Joël Martel, vous savez, il avait fait comme un long accident de char.
0: C'était tellement bon,
1: son
0: ça.
1: Son deuxième, Le chien ne meurt pas à la fin. J'ai tellement ri. C'est rare que je ris comme ça en lisant des romans, mais là, je me suis vraiment bidonné.
0: Mais là, on va se le dire, ce gars-là est une méchante bibitte.
1: Il a une plume incroyable, puis j'ai vraiment beaucoup rigolé.
0: OK. Donc, les choix de Marc-André. Tania, vous, qu'est-ce que vous retenez?
2: Ben moi, j'ai lu « C'était ça » ou « Bien mourir ».
0: Ah oui.
2: Ben oui.
0: De Télisson Aurélien.
2: Télisson Aurélien.
0: Oui, et qui d'ailleurs apparaît aussi dans nos choix sur la page Facebook.
1: C'était dans ma pile aussi que j'ai réglé.
2: Fallait lire ou bien mourir.
0: Honnêtement, vous avez raison. On l'a reçu au Salon du livre au printemps dernier. C'est une très, très belle rencontre. Puis encore récemment, il est allé passer pas loin d'une heure avec Pénélope aussi. Je pense que c'est la première émission de la saison de Pénélope. Extrêmement intéressant. Il est humble, il est modeste. Mais quel livre, quelle poésie dans ce livre-là.
1: Oui, franchement. Là.
0: Quel récit qui est poignant. Alors, si vous voulez peut-être mieux comprendre la question des migrants et de savoir que derrière tous les chiffres qu'on vous balance lorsqu'on discute d'immigration et de trucs comme ça, bien, il y a des histoires, il y a des humains derrière chacun de ces chiffres-là.
2: Le chemin Roxham.
0: Le chemin Roxham, essentiellement. Allez lire ce livre-là de Télisson Aurélien, puis vous allez être plongé dans une toute autre dynamique. Là, franchement, c'est intéressant. Alexandra, est-ce que
4: moi,
0: vous voulez terminer?
4: Le syndrome n'a pas baissé.
0: Ah non, ouais.
4: Non, c'est ça.
0: Mais il en sort tout le temps des montadines de livres aussi, hein, c'est ça. Puis des bons, fait que c'est ce qui arrive.
2: Ben, la rentrée littéraire commence encore plus tôt maintenant.
0: Je le sais.
4: Puis on dirait que je me dis toujours, il faut que je me prenne des notes parce que je veux. J'ai commencé quelques bouquins je n'ai pas terminés, donc que je ne nommerai pas. Pas parce qu'ils étaient plates, mais parce que j'ai pas assez accroché.
0: Ouais, OK.
4: J'ai besoin d'être très accroché. Et ben je sais pas pour vous, mais on fait un travail où on lit toute la journée.
0: Mm-hmm. C'est ça.
4: Hein? Donc. disons que je préfère faire du sport ou être à l'extérieur que de lire quand je suis en congé.
0: Donc, le temps loisir, oui, il est un peu plus restreint dans ce temps-là. C'est ça. Est-ce que Caroline a encore une grosse pile à la maison aussi? Ou...
3: Caroline n'avait pas lu la question avant de débuter l'émission. Okay. Alors, elle est un peu déconnectée.
0: C'est pas grave, ça.
3: Et ce fut donc rapidement comme ça, j'ai pas d'idée. J'ai un peu eu le même genre d'été qu'Alexandra. Là. Ouais. Ça a été le temps que j'avais de libre, ça s'est passé dehors à bouger, à faire
0: alors,
3: du
0: alors, vous
3: sport.
0: Savez quoi? On va vous en trouver avec toutes
3: oui,
0: les propositions des lecteurs. Puis c'est ça, là, je vous dis
1: que j'étais dehors, mais avec un livre dans les mains.
0: Ça, c'est pas pire.
1: Ouais, c'est pas pire.
0: Ouais, mais je vous avoue, lire l'automne à l'extérieur, oui, il y a un petit quelque chose que j'aime beaucoup.
3: Ça s'en vient.
0: Le petit
3: là.
0: Vent, c'est pas ça.
1: Dans le ça s'en vient.
3: Ça s'en vient. Dans un petit mois.
0: Oui, oui. Ouais, puis des fois, accompagné d'un petit breuvage de toutes sortes, petit café, whatever. C'est toujours très, très intéressant. Alexandra, allons-y avec les actualités.
4: Marc-André
0: pas convaincu. Hein?
4: Non, c'est ça.
1: Il y avait, il y a eu d'autres choses que du café cet été.
4: Il y avait
0: vous savez quoi?
4: Ah, oui.
0: ça arrive aussi, ça, arrive, bien sûr, bien sûr. Alexandra, on vous écoute avec les actualités.
4: La rentrée, ça approche. Je ne sais pas c'est quand pour vous. C'est... Je pense que Marc-André, c'est demain.
1: Moi, jeudi.
0: Moi, c'est demain.
1: Pour mon fils.
4: Ah, vous, ouais. C'est demain.
0: Ben, demain, il faut aller régler la facture scolaire. Alors, les parents, on est grandement invités à aller, faire un tour à l'école.
1: Et j'ai réglé le dossier.
4: Vos achats scolaires.
1: On a réglé ça aujourd'hui.
4: Savez-vous quoi?
1: Ça ne m'a pas coûté trop cher parce qu'il y avait beaucoup de choses de l'an passé qui étaient réutilisables. Donc, on n'a pas niaisé avec ça. Là. On va récupérer.
4: Je faisais ma fraîche le mois en disant que j'avais commencé au début de l'été.
0: Ouais.
4: Quand j'arrivais pour tout emballer ça, puis étiqueter, il me manquait une chose.
0: Oh non!
4: Un stylo rouge.
1: Ah, un stylo rouge. J'en ai acheté une boîte.
4: Bon, m'en apporterai un demain.
1: T'en prenais deux de mon
0: côté. Oh,
4: ah oui, bon, mais je prends le troisième. Bon, c'est la rentrée demain dans certaines écoles de Lévis. Ailleurs, c'est jeudi ou encore vendredi, c'est dans la grande région de Québec. Mais à l'école secondaire Champagnat, la rentrée prévue demain est reportée d'une journée. Le Centre de services scolaires des navigateurs indique que cette mesure est nécessaire en raison des retards dans des travaux de réaménagement de locaux afin d'accueillir davantage d'élèves là, du premier cycle. Ça vient de tomber le communiqué, Guillaume. Mm-hmm. L'école compte 722 élèves. Donc, c'est pas demain la rentrée, c'est après-demain.
0: Et j'ai entendu 722 Yahoo il y a quelques instants aussi.
4: Je sais pas.
0: Pour une petite journée. Là.
4: Ou des oufs de la part des parents.
0: Peut-être un petit ça peu dépend. Ouais, dans l'organisation familiale, c'est ça. Mais j'imagine les jeunes se disent bah, une petite journée de plus pour les vacances d'été, ce sera pas de refus. Mais c'est une seule.
4: Pour les secondaires 1. Ils sont stressés.
0: Un petit peu plus d'anxiété.
4: Oui, ça va en ajouter
1: une couche.
4: Y a-t-il
1: un peu d'anxiété à la maison?
4: Il y en a.
1: Un peu, hein?
0: Oh, c'est normal.
1: C'est sûr.
4: Ben oui,
1: c'est
4: beau, là. Ben là, c'est pratique à prendre l'autobus du RTC toute seule.
0: Wow. Ah, mais c'est un succès, ça.
4: Ben, ça oui. Ben là, c'était succès. Le deuxième essai aujourd'hui. Okay. Elle a bien fait ça.
1: Ah.
4: Elle m'a texté. Je suis rendue.
0: Je pense que c'est maman qui est rassurée aussi.
1: Elle est venue super à maison.
0: Ah, oui, c'est ça. Elle était là. Elle n'a pas trop changé.
4: Je ne suis pas à maison.
0: C'est après l'émission, on va régler ça. Oh là là. Merci, Alexandra. À tout à l'heure. Marc-André, parleur de retour à la maison cette fois-ci. Comment ça se déroule?
1: Ça s'améliore

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3: De Laurentienne jusqu'à Robert Bourassa, on est encore aux prises avec des petits ralentissements là aussi.
4: Merci Marc-André. Caroline, on a de bonnes nouvelles à la météo, du moins en ce moment même.
5: Oui, en ce moment, c'est beau, c'est dégagé. Sur le radar, on voit toujours ces petites cellules d'averse. C'est pour tous nos secteurs d'ailleurs. Donc, on nage entre 40 et 60 de probabilité d'averse et risque d'orage jusqu'en milieu de soirée. Activité extérieure ce soir. Oui. Capital, Super Franco-Fête, barbecue, tout ce que vous voulez. On va être entre 15 et 17 là, dans le plus fort de la soirée. Là où on devrait être en train de regarder un spectacle peut-être. Avec, oui, ces cellules d'averse qui sont toujours là, mais c'est quand même pas de grandes quantités. Ça se peut que ça passe. Puis bon, après ça, c'est balayé, donc on ne s'empêche pas de faire quoi que ce soit, bien sûr. Au minimum, cette nuit, c'est 12 degrés. Ça va se dégager vers la fin de la nuit. Il y a aussi des nappes de brouillard possibles là, qui pourraient se former durant la nuit. Et demain, ben, c'est du soleil, 25, humidex 30. Alors, très belle journée. Là, normalement, à ce temps-ci de l'année, on est à 22. Donc, c'est beau pour tout le monde, pour tous nos secteurs, avec quelques nuages de pluie en après-midi. Mais sinon, rien à signaler. C'est très calme. Et jeudi, c'est 26 degrés au thermomètre, un peu plus nuageux. Et il y a un autre système qui va nous toucher. Donc, en fin de journée, on aura des averses, risque d'orage également. Tout ça touche aussi tous nos secteurs. Pas trop volumineux pour l'instant, du moins c'est ce qu'on voit à venir jusqu'à maintenant. Et vendredi, ben, des petites averses restantes en matinée là, résiduelle avec 21 degrés. Ça se dégage doucement en après-midi. Samedi, retour du soleil anticyclone encore qui sera bien en place, 23 degrés. Dimanche, ben, un autre petit système qui pourrait arriver, se pointer. Bon, on aurait quelques averses possiblement en après-midi, en soirée. Peut-être un orage. Bon, on y reviendra au cours de la semaine.

0: Caroline, qu'est-ce qui se passe là?
1: J'ai fait un choix quand même modéré. Quand j'ai écouté quelques pièces cet après-midi, j'aurais pu être beaucoup plus intense. Alors, j'ai négligé, j'ai fait attention aux petites
0: aussi,
1: oreilles.
0: Ben,
1: violente, non, c'est pas dans ma nature. c'est un texte dans le Courrier international. Oui, on parle de musique, heavy metal et de sensation de la douleur. Donc, le texte dans le Courrier international fait référence à une étude dans la revue Nature que j'ai consultée, qui est très volumineuse. Donc, on va faire un petit tour en Allemagne. Des psychologues allemands, des neuroscientifiques qui sont allés en 2003 au festival Wacken, que vous connaissez certainement. Un gros festival de musique heavy metal qui existe depuis les années 90. Je pense qu'il y a 80 et quelques mille personnes.
0: Moi, je connais
1: par
0: pas
1: année.
0: Ça. Je me fais Marc-André là-dessus.
2: C'est 3-4 jours.
1: Oui, c'est ça. Okay. Durant l'été, puis ça brasse pas mal, là, plus que ce qu'on vient d'entendre même. J'ai regardé la programmation de cette année. Oulala. Donc, ce qu'on voulait faire, c'était valider l'effet de la musique heavy metal sur la tolérance à la douleur. Et donc, les auteurs de l'étude sont allés rencontrer 122 festivaliers, et la moitié avant les concerts et l'autre moitié après. Et on a fait une expérience avec de l'eau glacée à 2 degrés. Les participants devaient plonger leurs mains, leurs avant-bras dans l'eau glacée. Et résultat, les festivaliers qui ont fait le test de l'eau glacée après étaient capables de tenir plus longtemps dans l'eau glacée que ceux qui ont fait le test avant. Ce qui voulait dire, il n'y a pas de changement à la sensibilité de la douleur, c'est toujours aussi désagréable, mais il y a un lien entre la musique agressive ou rythmée et une plus grande tolérance à la douleur. Et généralement, les psychologues voient chez les patients qui souffrent de douleurs chroniques des symptômes amplifiés quand ils ressentent des émotions négatives, en l'occurrence ici, par exemple, la colère, n'est-ce pas?
0: Oui.
1: Et donc, il semble que le heavy metal soit une musique qui nourrit ce type d'émotions-là, comme la colère. Et donc, vous comprendrez que les psychologues étaient plutôt surpris.
0: Ah, c'est intriguant, c'est ça, oui.
1: Quand même. Donc, on ajoute aussi à ça l'ambiance de groupe festif. On est dans un festival, il y a des gens, tout ça, on s'amuse. Puis là, on ne parle même pas d'alcool ici, là, dans le scénario ici. Donc, il semble que tout ça agit comme un anesthésiant naturel qui aide à mieux encaisser, à mieux gérer la douleur. Et dans l'étude de Nature, il y a un autre test aussi dont on parle. Avec 45 participants, ils ont subi le même test de l'eau froide avec les mains dans l'eau, tout ça, l'avant-bras. En écoutant soit Raining Blood de Slayer, de la musique...
0: Qui est un bon choix quand même.
1: Trash, heavy metal, tout ça. Et une pièce d'Enya. Enya, que vous connaissez, qui est plutôt relaxante. Et l'étude a révélé que l'écoute de musique trash metal entraînait une diminution significative de l'intensité de la douleur par rapport à l'écoute de la musique relaxante. Et ce, indépendamment des préférences personnelles des auditeurs pour le genre musical.
0: Intéressant,
1: c'est quand même surprenant. Et il semble que les participants qui aimaient la musique d'Enya ont rapporté des niveaux de douleur plus élevés pendant le test. Ils ont eu plus de difficultés à gérer la douleur pendant les tests. Alors voilà, ça dit tout, n'est-ce pas?
0: Ben
1: c'était

0: Intéressant. C'est, bon, c'est pas un gros échantillonnage.
1: Non, mais quand même, c'est une conclusion qui est assez fascinante.
0: Et je conclue d'ailleurs avec une citation de Billy Corgan de Smashing Pumpkins que j'ai trouvée pour vous. Je vous la dis en français. Alors, le heavy metal est une énergie universelle, le son d'un volcan, c'est du rock, c'est un fracas cataclysmique. Et au plus profond de notre être, nous le comprenons.
1: Sacré Billy. Ah, il a toujours le mot juste, hein,
0: c'est pas tout. Hey, j'ai une petite larme à l'œil.
1: C'est incroyable. Merci pour le compte rendu, Caroline. À tout à l'heure, à 17h24, on s'en va complètement ailleurs maintenant parce qu'en réponse aux nouvelles menaces tarifaires du président américain Donald Trump, il y a Ottawa qui a confirmé aujourd'hui qu'on impose des droits de douane sur 27,6 milliards de dollars de produits américains, mais seulement sur ceux que les États-Unis surtaxent déjà. Pourquoi? Ben, pour éviter essentiellement d'aggraver le conflit avec le gouvernement Trump. Alors, ce qu'on comprend, c'est que dès le 8 septembre prochain, Ottawa qui va accoler une sélection de quelques 700 produits, un taux variant entre 15, 25 ou 50 %. On va discuter de cette orientation, de cette décision maintenant avec ma prochaine invitée, c'est Véronique Proulx. Elle est présidente et directrice générale de la Fédération des chambres de commerce du Québec. Madame Proulx, bonjour.
2: Bonjour.
1: Est-ce que c'est la réponse à laquelle vous vous attendiez, ce qui est annoncé aujourd'hui de la part du gouvernement d'Ottawa?
2: Mais en termes de contre-tarifs, c'était très clair que le gouvernement fédéral allait prendre cette direction-là. Le premier ministre en a parlé ce week-end lors de son point de presse. Je vous dirais qu'on est quand même étonné de voir l'ampleur des produits qui sont touchés. Nous, on préconisait une approche pas dollar pour dollar, mais une approche plus ciblée. Alors, on est en train de prendre à pleine mesure des contre-mesures qui ont été annoncées aujourd'hui et de voir avec nos entreprises manufacturières surtout comment ça les impacte parce que de nombreuses entreprises s'approvisionnent en composantes d'acier, par exemple, pour des produits qui sont fabriqués ici. Et là, on leur impose des tarifs de 50 %. C'est quand même énorme et ça va nuire à leur capacité de continuer à opérer, de fabriquer ces produits-là. Je pense notamment aux fabricants de porte-fenêtres, par exemple.
1: Ouais. Madame Proulx, pour bien comprendre, une intervention plus ciblée, comme vous l'avez évoqué il y a quelques instants, ça aurait pris quelle forme? On aurait imaginé quel type de réplique si on avait vraiment choisi une stratégie comme celle-là?
2: Mais c'est-à-dire qu'on essaie, ce qu'on souhaite, c'est que le gouvernement évite de nuire à certaines industries ou sous-secteurs manufacturiers. Je reviens à l'exemple des portes-fenêtres.
1: Oui.
2: Parce que ce sont des entreprises qui s'approvisionnent de composantes en acier des États-Unis. Elles les font venir, là, on les taxe 50%. Elles vont fabriquer leurs produits. Et là, il faut comprendre qu'elles ne sont plus compétitives quand vient le temps de vendre le produit au Québec. Parce qu'elles ont de la concurrence chinoise qui vont le vendre à plus bas prix. Alors, c'est là où on se dit, il faut faire attention parce qu'on risque de tuer à petit feu des entreprises manufacturières dans les différentes régions du Québec. Alors, les tarifs à l'exportation font très mal, mais les contre-mesures, souvent, font mal à beaucoup de petites et moyennes entreprises.
1: Madame Proulx, évidemment, avec ces contre-tarifs là, qui sont presque à hauteur de 28 milliards de dollars, il y a également des mesures d'aide à hauteur de 7,5 milliards de dollars. Qu'est-ce que vous en pensez de ces mesures-là? Est-ce que, justement, elles sont bien ciblées? Est-ce qu'elles répondent à ce besoin qui est créé aussi avec les contre-tarifs?
2: Alors, les mesures qui ont été annoncées aujourd'hui sont une bonne première étape. Bonne première étape dans la mesure où, comme je l'ai mentionné, on est en train de prendre le pouls, là, de voir l'impact que les tarifs américains et les contre-mesures vont avoir sur nos entreprises. Je vous dirais que pour une entreprise, par exemple, je reprends mon exportateur de porte-fenêtres, dont 20 % de ses exportations sont destinées aux États-Unis. Ben possiblement que les prêts sans intérêt annoncés par la BDC vont être convenables. Pour une entreprise qui 50 % de ses exportations sont destinées aux États-Unis, elle n'a pas de capacité d'endettement additionnel, elle a besoin de liquidité. Alors, la réponse ne sera pas suffisante et c'est pourquoi nous, ce qu'on propose depuis le début, tant au gouvernement du Québec qu'au gouvernement du Canada, c'est un allègement fiscal comme il s'est fait pendant la pandémie. Alors, si vous vous souvenez, pendant la pandémie, le gouvernement du Québec a annoncé un report du remboursement pour la TVQ, report du remboursement pour l'impôt des sociétés, impôt sur le revenu, et on remboursait plus rapidement les crédits d'impôt à la recherche et développement. Bref, c'est un allègement fiscal qui donnait de l'air, de l'oxygène à nos entreprises, et c'est ce dont elles ont besoin aujourd'hui. Donc, je pense que les gouvernements vont devoir aller plus loin pour aider nos entreprises à passer au travers de cette crise-là.
1: Je vais reprendre les propos du ministre des Finances, François-Philippe Champagne. Il a déclaré aujourd'hui, on va se tenir debout pour vous, on va se tenir debout pour nos entreprises. Là, on comprend, Mme Proulx, que c'est peut-être pas non plus la stratégie que vous auriez choisie, mais est-ce que dans l'ensemble, ça reste bien difficile de définir une riposte comme celle-là, étant donné qu'il n'y a pas un secteur d'activité qui est pareil à un autre, il n'y a pas un secteur d'activité qui est touché de la même façon qu'un autre. À quel point ça vient aussi relativement compliqué de tenter de satisfaire tout le monde?
2: mais c'est excessivement compliqué, vous l'avez bien dit. Puis on comprend la décision politique, on la comprend. Maintenant, de la perspective des entreprises, moi, je reçois des appels depuis vendredi en me disant, mais il faut pas qu'il y ait de contre-mesures. Si j'ai des contre-mesures sur tel produit, je serai plus capable de produire ici au Québec. Donc, c'est pour ça qu'on ramène quand même cette perspective-là. Puis, faut le prendre en considération dans la balance. On va continuer à faire des représentations auprès de Finance Canada pour s'assurer qu'ils comprennent bien l'impact sur les entreprises, les industries touchées. Et je vous dirais que depuis un an et demi, on communique avec eux, on a des échanges avec eux. On le comprend que c'est excessivement compliqué d'être chirurgical, d'avoir une réponse, tout en évitant de nuire à nos entreprises. Alors, j'y reviens. Je pense qu'à court terme, ça va prendre davantage d'allègements fiscaux pour aider les entreprises à avoir de l'oxygène, pour être capable de payer leurs fournisseurs, capable de payer leurs employés, si on veut éviter des licenciements collectifs majeurs à travers le Québec. Ça, c'est la première des choses. Et la deuxième, c'est très clair que nos gouvernements vont devoir regarder les leviers sur lesquels ils ont du contrôle, comment on donne des opportunités à nos entreprises. Et ça, je parle de contrats publics. On a une campagne électorale, là, je nous ramène au Québec, une campagne électorale qui est à nos portes. Les partis politiques vont devoir se commettre sur ce qu'ils comptent faire en tant que prochain gouvernement pour aider les entreprises, favoriser davantage de contenu local dans nos contrats publics, accélérer la réalisation de nos grands chantiers énergétiques, nos grands chantiers, nos projets miniers. Comment est-ce qu'on fait pour sortir nos projets de terre plus rapidement? Donc, on a très peu de contrôle sur ce que l'administration Trump va faire, et ça, on le voit clairement. Maintenant, qu'est-ce que nous, on va choisir de faire? Et c'est là où nos entreprises ont des attentes envers le prochain gouvernement.
1: Madame Proulx, en terminant, évidemment, on parle de plusieurs variantes dans une équation comme celle-là, mais il y en a une importante aussi. Ce sur quoi on a du contrôle, ce sont sur nos propres achats comme consommateurs. Quel message vous auriez envie d'envoyer aujourd'hui aux consommateurs canadiens là, qui regardent un peu ce qui se passe, qui peuvent se sembler un peu loin, étant donné qu'on n'est pas nécessairement manufacturier ou producteur? Qu'est-ce que vous auriez envie de dire à ces gens-là aujourd'hui?
2: Bien, dans un premier temps, la guerre commerciale qui est en cours, ultimement, c'est toujours les consommateurs qui en font les frais. Les augmentations de coûts, ça finit toujours par être transféré aux clients, aux consommateurs. Sur les prix des tablettes, on l'a vu là, avec au fil des années, depuis la pandémie, à quel point les prix ont augmenté. Fait que moi, j'ai envie de dire aujourd'hui la même chose qu'on dit au gouvernement. Prenez le temps de regarder ce qui est fabriqué localement, ce qui est conçu localement. Il y a le label Produits du Québec qui existe, qui nous permet d'identifier les produits qui sont fabriqués ici, qui sont conçus ici. Puis c'est une façon, en tant que citoyens, de contribuer à la situation actuelle, d'encourager nos entreprises. Parce que c'est important. En région, on le sait, nos entreprises manufacturières sont les piliers du développement économique régional. C'est eux qui permettent à toute une série d'entreprises, de services, de fournisseurs d'être en affaires. Alors, c'est important d'encourager ces entreprises-là.
1: Véronique Proulx, vous êtes présidente et directrice générale de la Fédération des chambres de commerce du Québec, également membre de cette cellule de crise Québec. Merci beaucoup d'avoir été avec nous.
2: Merci à vous. Au revoir.
1: Au revoir. À très bientôt.

0: Tania, 17h32 minutes, Salbarme qui annonce la sortie d'un nouvel album.
1: Ça veut rien savoir.
0: Oh.
1: C'est ça le titre.
2: Okay. Ça veut rien savoir.
1: Ça veut rien savoir. Voilà. Et c'est écrit comme ça, là. Savoir. Et on n'est pas surpris avec le titre qu'on a entendu. A-E, accent aigu, point d'exclamation. Tout ça est très sale barbe qui nous annonce que c'est le 9 septembre prochain qu'on aura ce nouvel album sur les plateformes, le 11 en format physique. D'ailleurs, il y aura un lancement sur le web. On pourra se brancher, regarder tout ça. On va nous proposer 10 nouvelles chansons qui vont nous plonger dans bon, le country, blues acadiana, dans la danse aussi et dans l'énergie auquel les gars de sale barbe nous ont habitués. La tournée aussi qui va commencer, c'est déjà complet. À tellement d'endroits.
0: Hey, ça va, c'est incroyable cette tournée-là.
1: Fou. Ouais, oui. On aura droit à des visites dans la région 23-24 janvier, Tête for Minds, 10 au 13 février. Donc, quand même, 4 soirs au Capitole. Il y a Sainte-Marie aussi, 2 soirs, mais c'est déjà complet. Je pense que ça va,
0: ça va
1: encore
0: bien, hein?
1: Fonctionner, mais je regarde ça, là, Drummondville, c'est complet, Saint-Eustache, Saint-Hyacinthe,
3: Saint-Jérôme. C'est un
0: party, j'imagine. Hein? Barbe, oui, en tout cas, donc, voir les ventes de billets, ils n'ont pas la peur du petit point bleu sur les sites comme Ticketmaster.
1: Non, pas eux. Non. Donc, 9 septembre prochain, la nouvelle musique de Salbarbe.
0: Et on comprend que c'est très attendu. Merci beaucoup, Tania. À tout à l'heure. Marc-André, maintenant en circulation.
3: Ça roule mieux sur Henri IV, direction nord, là, avant Chauveau, mais on a un petit peu d'attente, par contre, à cette heure-ci, à l'approche de l'avenue industrielle, tout juste après Sainte-Geneviève. On est bien arrêté dans ce secteur-là. Robert Bourassa, direction nord, il reste des ralentissements pour l'accès Félix-Leclerc, reste à la hauteur du boulevard Hamel, donc ça reste un petit peu plus chargé. Là encore de ce côté. Félix Leclerc de Lormière à Laurentienne, il n'y a pas eu de changement. Côté ouest, par contre, ça s'est amélioré pas mal. Ça circule bien. Et on a un léger ralentissement tout juste avant Pierre Bertrand, le secteur Laurentienne. Mais à partir de Laurentienne Sud, il y a encore un peu de congestion hauteur Le Bourgneuf pour la voie de droite qui mène à Félix Leclerc direction ouest. Et la descente de la Côte d'Abraham jusqu'à Charest et de la Couronne jusqu'à du Prince-Édouard, c'est encore à éviter. Très lourd en basse ville de Québec, là, en raison des travaux un peu après de la Couronne, là, tout juste avant Laurentienne. On a des déviations de voies, des voies de fermées, donc très, très chargées dans ce secteur-là.
0: Très bien, Marc-André. Alexandra, les candidats parachutés à Québec auront des preuves à faire, selon le maire de Québec, Bruno Marchand.
2: Oui, Bruno Marchand avance que les candidats parachutés par différentes formations politiques devront convaincre les électeurs de Québec qu'ils connaissent la région et qu'ils peuvent les représenter adéquatement à l'Assemblée nationale. Le Parti québécois a annoncé hier Vincent Marissal dans Taschereau, alors que l'ancien solidaire représente une circonscription montréalaise, et cela depuis 2018. Les conservateurs présentent quant à eux Maïté Blanchette-Vézina dans la Pelletrie et Karim El-Ayoubi dans Chauveau, deux candidats qui ont peu d'attache dans la capitale. Voici le maire de Québec.
4: A priori, on part avec une côte à remonter. Mais maintenant, quelqu'un peut vivre dans sa circonscription puis pas avoir rien à dire d'intelligent, là. C'est pas parce que vous vivez dans une circonscription que vous savez que vous vous êtes mis avec une bonne tête sur ce qu'il faut faire pour la région ou la circonscription. Ça donne plus de chance, par contre. Parce que vous vivez là, parce que vous l'habitez, parce que vous connaissez des gens, parce que vous parlez à du monde, parce que vous voyez les écueils, ça part avec une longueur d'avance. Ceux qui partent pas avec cette longueur d'avance-là, à eux de faire la démonstration en quoi ils sont enracinés puis en quoi ils comprennent la région.
2: On parlait de rentrée scolaire, mais ça approche aussi à l'Université Laval. Hein. C'est lundi que les étudiants seront de retour. Une rentrée qui sera marquée par les nombreux travaux en cours, en lien bien sûr avec le tramway, avec des voies retranchées sur le boulevard René-Lévesque, sur le boulevard Laurier, fermeture aussi des quatre bourgeois. L'Université conseille aux étudiants, au personnel de bien planifier leurs déplacements. L'Université entame aussi les travaux du nouveau pavillon de la Faculté des sciences de l'éducation et du Carrefour international Brian Mulroney. Il y aura donc 500 espaces de stationnement en moins là, pour entreposer l'équipement des entrepreneurs. Le transport en commun sera donc à privilégier. Voici la rectrice Sophie Damour.
5: À la rentrée, on le sait, il y a toujours plus de personnes qui souhaitent venir à l'université en voiture. Je vous invite à choisir des modes alternatifs de déplacement. Je pense que ça sera plus facile pour vous et je vous invite à vraiment planifier vos déplacements, à vous donner la chance de pouvoir arriver en temps en partant de la maison un petit peu plus tôt.
2: Et l'abattage d'arbres sur le boulevard René-Lévesque en lien avec les travaux du tramway commencés là, depuis ce matin. Des arbres situés juste en face du parc de l'Amérique française. ont été coupés. Au total, il y en a une vingtaine qui vont disparaître du paysage dans ce secteur. Et la semaine prochaine, les équipes vont se déplacer vers l'entrée justement de l'Université Laval où une quinzaine d'autres arbres doivent être abattus.
0: Voilà. Merci beaucoup, Alexandra.
2: À tout à l'heure.
0: À tout à l'heure. Caroline, on vous écoute maintenant avec quelques détails à la météo.
6: Très belle soirée qui se dessine. En ce moment, on a une petite accalmie. Par contre, si on regarde sur les images radar, et c'est dans les prévisions d'ailleurs,
0: oui.
6: Il y a toujours des risques d'averses, petits risques d'orage également jusqu'en milieu de soirée pour tout le monde. Donc, si on suit radar, il y en aurait peut-être même qui sont imminentes pour l'instant. On dirait que ça ne va pas vers ça.
0: Je vous dirais, j'ai un tout petit échantillon du ciel à partir
6: je
0: du studio.
6: Je sais aussi.
0: J'ai beaucoup de difficultés à voir.
6: J'ai un petit 2 cm par 2 cm environ. Ça. Mais bref, c'est probable dans les prochaines heures. Donc, tu es toujours confortable. 22 degrés, ressenti 26. Cette nuit, au thermomètre, un minimum de 12. Et demain, on retrouve le soleil pour tout le monde. Cette fois, sans précipitation, pas de risque d'averse, rien du tout, avec 25, humidex 30. Mais un autre petit, encore des petits risques d'averse pour jeudi. Donc, on débute la journée de jeudi sous les nuages. Il y aura un maximum de 26 degrés prévu au thermomètre. Donc, nuageux dans le début de la journée, matinée, même après-midi. Puis en après-midi, bien, des averses. Possible risque d'orage également dans 60 % là, pour les probabilités. Mais ça ne durera pas très longtemps, jusqu'à vendredi matin où il y aurait des petites averses résiduelles en matinée et ça va se dégager par la suite et mettre la table pour la fin de semaine. Vendredi, c'est 21 degrés. Et samedi, très belle journée ensoleillée pour tous nos secteurs, encore une fois, 23 degrés. Dimanche, risque d'averses, surtout en après-midi, avec un maximum de 21.
0: Et celle de samedi, elle est encerclée.
6: J'espère bien.
0: J'espère avec de beaux projets pour bien les gens aussi, on l'espère. Merci Caroline.
6: Avec plaisir.
0: À tout à l'heure, 7h38 minutes, on est quand même pas mal dans les retours. Et là, c'est le premier conseil municipal de l'automne à l'Hôtel de Ville de Québec. C'est donc le retour dans nos studios de la collègue Louise Boisvert. Bonjour Louise.
7: Bonjour.
0: Comment allez-vous?
7: Je vais très bien.
0: Ça fait longtemps.
7: Ça fait vraiment longtemps.
0: Ça fait trop longtemps, Louise.
7: Oui, je m'excuse, mais là, vous allez trop m'entendre dans les prochaines semaines. Ah, comme il y a un équilibre qui se crée.
0: Vous savez quoi? On va jamais trop vous entendre. On s'est négligé, il faut se reprendre.
7: Bon, ben parfait. Faisons ça.
0: Bon, Louise. Forcément, la politique canadienne qui s'invite oui. dans le débat avec notamment la guerre commerciale qui se dessine avec les États-Unis.
7: Moi, on dirait que ça peut être loin du conseil municipal, mais non.
0: Hein, et pourtant.
7: Cette oui. guerre tarifaire s'infiltre partout. Et vous allez voir, il y a deux visions à l'Hôtel de Ville de Québec cet après-midi. D'abord, vous avez le maire de Québec qui, lui, ouvre la porte à des solutions pour soutenir les entreprises, les PME qui pourraient être touchées directement ou indirectement là, par cette guerre tarifaire qui s'installe. Et de l'autre, vous avez une opposition qui estime que la ville outrepasse un peu son mandat en ce moment. Alors, la Ville de Québec, vous savez, pas directement ou grandement touchée là, par ce qui s'en vient. C'est pas une des villes les plus touchées par la crise qui s'annonce. Il y a des villes qui dépendent certaines, parfois d'une seule grosse oui. industrie. Et donc, si c'est une industrie manufacturière qu'on vient d'être imposée, ça peut avoir une incidence sur les emplois, sur la production, sur même la fermeture de l'usine. On n'est pas comme ça dans la région de Québec. C'est pas comme ça que ça se passe. Le scénario ici, c'est même pas 40 % de nos entreprises qui exportent aux États-Unis. Mais la crise peut quand même avoir un effet indirect en créant de l'incertitude. Et de l'incertitude, ben, ça peut amener un ralentissement des autres investissements, des entreprises qui vont bien en ce moment, mais qui se disent « Ah, peut-être que le marché n'est pas très propice, oui. donc on va retenir nos investissements, on va retenir notre souffle quelques mois de plus. » Et puis finalement, ça peut avoir un impact indirect sur les activités locales de la ville. Ça pourrait ralentir la construction et c'est souvent ce que la ville regarde. Quand on se met à ralentir dans le secteur de la construction, c'est souvent un mauvais indice pour la suite des choses. Mmh. Alors, pour trouver une façon de freiner cette chute-là, la Ville pourrait, par exemple, devancer certains appels d'offres pour assurer une certaine activité économique. Donc, des projets qu'on avait dans les prochains mois, là, pas dans 10 ans, mais ce qu'on avait peut-être prévu sur un horizon de 6 mois ou 1 an, peut-être qu'on pourrait okay. aller un petit peu
0: le
7: plus
0: lancer
7: vite.
0: Plus rapidement.
7: Pour oui. peut-être garnir le carnet de commandes de certaines entreprises qui pourraient être touchées. On va écouter Bruno Marchand là-dessus.
4: Mais une des choses qu'on peut faire, c'est qu'on souhaite être prévisible avec nos investissements publics, notamment les contrats qu'on offre. Donc, ce qu'on va regarder, c'est est-ce qu'il y a des choses dont on a besoin pour laquelle on allait en appel d'offres dans 2 mois, dans 4 mois, dans 6 mois. Est-ce qu'on pourrait en devancer certaines pour offrir à des entreprises qui auraient une certaine capacité vu que la complexité américaine fait en sorte que leur carnet de commandes peut avoir diminué, bien, leur offrir de la prévisibilité puis de les aider à passer à travers, notamment avec ce moyen-là. C'est pas le seul.
7: La Ville, vous savez, elle a également une politique d'achat locale. 62 % des achats qui se font à la Ville de Québec se font au Québec. Donc, c'est pas nécessairement juste ville de Québec ou région de Québec. Là, ça peut aller à Trois-Rivières, ça peut aller à Montréal aussi. Et à terme, on aimerait que ce soit 70 % des achats à la ville de Québec qui se fassent dans une façon locale. Et donc, vous avez l'autre vision dont je vous parlais tantôt, la position qui se dit non, une ville, là, c'est, ça s'occupe des fondamentaux. Ce sont les ordures, c'est le déneigement l'hiver, c'est les loisirs, c'est l'eau, c'est la sécurité. Il y a d'autres paliers de gouvernement qui sont là pour s'attaquer au problème. On ne va pas en rajouter. On va écouter le chef de Respect citoyen, Stéphane Lachance.
8: Bien, il y a déjà beaucoup d'intervenants fédéraux, provinciaux sur le sujet. Est-ce qu'on a besoin d'en rajouter une couche supplémentaire au niveau du municipal? En ce qui me concerne, je ne pense pas. Il y a le choix de ses choix de sujet à ce niveau-là. Ça lui appartient. Mais en ce qui me concerne, je préfère rester dans ma sphère municipale puis laisser ça à d'autres paliers gouvernementaux.
0: Louise, il n'y a pas que les tarifs qui retiennent l'attention. Il y a un autre sujet. Je parle bien entendu de l'abattage d'arbres. La ville qui a commencé justement à abattre des arbres sur le boulevard René Lévesque, dans le secteur du Grand Théâtre. Tout ça dans le cadre du projet de tramway. Puis ça fait réagir forcément ça aussi.
7: Ben oui, puis il y en a une cinquantaine en tout dans les prochaines semaines qu'on devra abattre. Là, si vous prenez dans le secteur, vous allez pouvoir voir sur les arbres, là, c'est marqué d'une ligne, là, je vais faire attention à mes couleurs, ça ressemble à du mauve fuchsia rose.
0: Ah, OK.
7: Si vous voyez cette couleur-là sur un arbre, c'est qu'il est coupé dans le cadre du projet de tramway parce qu'on marque aussi les arbres quand ils sont malades pour la maladie de l'homme, par exemple, ou la grille du frêne, mais c'est en orange. Alors, c'est une espèce de rose mauve fuchsia, tout dépendant de votre avis là-dessus, parce qu'il y a des avis différents sur ces trois couleurs. ce sont eux qui sont visés pour tramciter. La ville l'avait annoncé la semaine dernière. Aujourd'hui, l'opposition parle d'un jour triste, mais Respect citoyen va s'en tenir à ça. Stéphane Lachance s'oppose toujours au projet de tramway. Ça change pas, il l'a répété, mais pas question d'en faire plus pour les arbres. On l'écoute.
8: Ça, là-dessus, absolument, je lance le message à tout le monde, à tous les citoyens de Québec, d'être respectueux. C'est dommage, on n'approuve pas, mais malheureusement, ces gens-là ont un travail à faire. Ça fait partie d'une séquence et on doit vivre avec ça.
0: Bon, et là, Louis, ça nous amène à parler de la campagne électorale qui commence bientôt, officiellement dans quelques jours.
7: Tout déborde à l'Hôtel de Ville aujourd'hui.
0: C'est une salade de fruits, de sujets, puis il va y avoir beaucoup de questions de la campagne électorale dans les prochaines semaines. La Ville de Québec, là, qui devra tirer son épingle du jeu.
7: Ouais, deux choses là-dessus. La première, on l'entend, Québec, là, la région sera le théâtre d'une vraie bataille. Il y a cinq partis, et selon les sondages, il y a de la place autant pour le Parti québécois que le Parti conservateur, que Québec solidaire aussi, qu'il y a deux circonscriptions dans le cœur de Québec. CAQ, ça reste encore timide, mais ils sont prêts. Là. C'est dans la marge d'erreur là, dans les sondages quand on regarde. Et le Parti libéral, rien n'est gagné, mais ils ne s'avouent pas vaincus à ce moment-ci. Alors, on a vu aussi des partis s'intéresser à la région de Québec. Il y en a qui auront leur quartier général ici. C'est notamment le cas de la CAQ. C'est notamment le cas du Parti libéral. Il y aura un grand rassemblement à Québec aussi le 4 septembre pour le Parti québécois qui va lancer officiellement sa campagne nationale. Alors, les partis portent véritablement une attention particulière à la région de Québec et choisir à Appalaches. Les conservateurs, j'allais les oublier, qui, eux, évidemment aussi, ils vont concentrer leurs efforts dans la région de Québec tout au long de cette campagne électorale-là. Alors ça, c'est pour la campagne qui se prépare dans les prochaines heures, en parlant de la région de Québec. Mais l'autre volet, c'est comment la Ville de Québec va tirer son épingle du jeu pendant ce temps-là, pendant que toute l'énergie est monopolisée sur la campagne provinciale, sur des partis provinciaux, sur des idées provinciales. Comment on fait pour ne pas se retrouver dans l'ombre?
0: Oui.
7: C'est vrai pour la mairie.
0: Et ramener ça aux intérêts de la Ville de Québec.
7: Oui, puis c'est aussi vrai pour, j'ai envie de dire, encore plus vrai pour l'opposition. C'est difficile pour une opposition dans un contexte où on n'est pas les premiers appelés quand il se passe quelque chose, d'intervenir dans un débat dans ce cas-ci pendant une campagne électorale. Respect citoyen nous a dit aujourd'hui, ça ne nous fait pas peur. On va trouver une façon de pouvoir se faire entendre. Évidemment, le maire de Québec, il aura sa fameuse liste d'épiceries dans les prochaines semaines. Ça a toujours été une façon pour la Ville de Québec de trouver un point d'intérêt ou se faire voir, mettre la lumière sur la ville pendant que tout le monde débat de toutes sortes de choses. Mais ça ne l'effraie pas non plus Bruno Marchand qui disait aujourd'hui, je pense que les partis devront avoir de l'ambition pour la région de Québec. Et vous avez entendu aux nouvelles l'extrait donc de M. Marchand qui parlait des candidats qui se font parachuter ici à Québec. Il y en a quelques-uns cette fois-ci. Parti conservateur Maïté Blanchette-Vézina dans la Pelletrie, Karim Elayoubi dans Chauveau aussi. On peut quasiment dire aussi le chef Éric Duhaime qui va être dans Bellechasse la prochaine fois.
0: M. Marissal au Parti québécois.
7: Ben, j'allais le dire, c'est le nouveau venu dans la liste des parachutés.
0: Le nouveau parachuté, oui.
7: Exactement. Mais le maire de Québec ne commentait pas seulement ceux qui sont parachutés, il dénonce aussi ceux qui se font parachuter. Vous allez comprendre.
4: J'ai de la misère avec ceux qui ont dénoncé les parachutages puis qui en font en profusion, par contre. J'ai de la misère avec ceux qui disent que c'est scandaleux de parachuter quelqu'un, puis après ça, le font dans leur cas, mais ils disent que eux autres, c'est pas pareil. Ça, pour moi, c'est un manque de cohérence. Si vous dénoncez les parachutages ad nauseam, mais soyez cohérents, faites-en pas. Mais c'est quand tu arrives à trouver tes candidats que tu réalises que ce que tu as critiqué, c'est peut-être plus facile de le critiquer que trouver une personne dans chaque circonscription qui vient de la circonscription. C'est inévitable.
7: C'est inévitable. Voilà. Je pense que c'est la leçon qu'on doit tous tirer.
1: C'était-tu un extrait de Martin Saint-Louis? Il y avait des répétitions, des négations.
7: Il avait envie d'aller dans le mix. Hein?
0: Est-ce que Chantal Maccabé travaillerait à la Ville de Québec? Je soulève cette question.
3: On va te faire les séries.
7: Non, mais la politique et le sport et le hockey, c'est tellement facile à faire.
0: Il y en a tellement aussi. Peut-être un petit peu trop des fois, bien qu'on aime
7: exactement
0: beaucoup.
7: Mais on retient deux choses. C'est inévitable, les candidats qui sont parachutés. Mm-hmm. Mais c'est vrai qu'ils ont une côte à remonter parce qu'ils doivent faire la démonstration qu'ils peuvent bien représenter les gens qui ont beaucoup moins de temps que ceux qui sont là pour le faire valoir.
0: Ouais, c'est vrai que c'est un gros défi. Louise, quelques éléments de variables avant de se laisser. Le maire Marchand et la CMQ qui rencontrent les chefs des partis.
7: Oui, on reste dans la joute politique en marge de la campagne électorale. Ça, c'est une nouveauté. Hein, c'est une nouvelle approche de la communauté métropolitaine de Québec de faire un peu front commun, d'avoir une liste d'épicerie puis de demander à rencontrer les chefs de partis.
0: Et parler d'une seule voix aussi.
7: Ça, exactement. Et puis ça a commencé la semaine dernière. Ils ont rencontré les maires de la région, entre autres Éric Duhaime, Charles Milliard aussi, là, pour leur faire part de leur demande. Il était question beaucoup de mobilité. Ça, c'est quasiment convenu, là, mais c'est pas...
0: Société de transport.
7: Oui, le maire de Québec veut dire remarquer que c'est pas juste Québec qui le demande. C'est aussi les villes de la périphérie. C'est Stoneham, entre autres, là, qui veut avoir des services. C'est de l'argent pour avoir des services qui sont un peu mieux organisés. On a parlé de patrimoine aussi. Et on nous annonce que très prochainement, la CMQ va également rencontrer Mme Fréchette et va également rencontrer Paul Saint-Pierre Plamondon. Alors, c'est quand même un exercice visiblement qui fait réagir ou qui intéresse les chefs de parti, c'est peut-être pas une mauvaise idée.
0: Louise, en terminant, premier conseil de la nouvelle saison. Comment ça a duré, ça, de temps aujourd'hui?
7: Bon, là, je vais vous donner un indice. Dernier conseil municipal, c'était le 7 juillet. Alors, vous pouvez comprendre que depuis ce temps-là, il y a beaucoup de décisions qui doivent être entérinées. Okay. Mais là, on bat des records. Normalement, c'est entre 45 et 1 heure.
0: Ben, c'est ça.
7: L'après-midi, 2 heures de temps.
0: Ah! C'est donc tout un marathon. Un marathon démocratique aujourd'hui.
7: Je capote. J'en ai eu pour mon argent.
0: Mais j'espère donc.
7: Ben là.
0: On ne repoussera pas ça dans 2 semaines, j'espère. Hein?
7: En fait, en septembre, il n'y en a qu'un seul.
0: Ah, OK.
7: Alors là aussi, il va y avoir plusieurs décisions à prendre.
0: Ouais, alors attachez votre sucre, ma chère.
3: 2h15.
7: Parce que la loi prévoit que c'est un conseil municipal par mois, mais à Québec, il y en a souvent 2.
0: Oui. Alors, OK. Il y en aura un seul pour le mois de septembre.
7: Exactement. C'est une bonne chose parce qu'en campagne électorale aussi, l'attention est un peu ailleurs.
0: On aura beaucoup de chats fouettés dans l'actualité.
7: Voilà, exactement.
0: Louise Boisvert, toujours un immense plaisir de vous
7: retrouver. C'est partagé.
0: Et puis, on va se revoir régulièrement tout au cours de la saison.
7: Parfait.
0: Merci beaucoup.
7: Bye-bye.
0: Au revoir, 17h49. Minute Tania, il y a la Rotonde qui lance sa programmation.
9: On est en train de le faire maintenant. Oh, okay. Ça se passe, l'événement. On célèbre cette année 30 ans, d'ailleurs. Et on souligne aussi 20 ans à travailler main dans la main avec le Grand Théâtre de Québec qui en profitait aussi pour dévoiler sa programmation de danse. Bon, à la Rotonde, qu'est-ce qu'on nous propose? Sans tout vous nommer, vous dire que la saison va commencer en octobre avec refonte du collectif LAS pour Léa Ratiche-Légaré, Ariane Voineau et Sarah Booth. Donc, elle nous prépare un spectacle. Il y aura aussi pour collaboration Rotonde Grand Théâtre Vital, Destin Croisé qui sera présenté en danse urbaine et danse contemporaine en décembre. Et aussi, on aura la visite de Marie Chouinard et des collaborations de la Rotonde et la Caserne aussi, donc scène jeune public. Vous pouvez aller sur le site, tout est en ligne dès maintenant pour avoir plus de détails sur la programmation en danse.
0: Oui, donc programmation toute fraîche sortie.
9: Oui.
0: Merci beaucoup, Tania. Marc-André en circulation.
3: On vient tout juste de demander les policiers, Guillaume, sur le secteur de la Couronne Laurentienne, là, tout juste avant, secteur de la Rotman, si vous voulez.
0: Oui,
3: là,
0: devant le stade
3: Canac, oui. Mais pour les gens qui se dirigent vers le nord, donc vers l'autoroute Laurentienne, ça nuit à la circulation dans ce secteur-là. Fin de la Couronne, début de l'autoroute Laurentienne, tout juste avant la rue de la Croix-Rouge. Et c'était un secteur déjà très compliqué. Alors, secteur à éviter si vous le pouvez là, au cours des prochaines minutes. On a toujours des ralentissements sur Félix-Clairest entre Saint-Jacques et Pierre-Bertrand. C'est pas réglé pour la Rive-Sud. Pour les gens qui se dirigent vers la Rive-Sud, on a encore des ennuis sur Henri IV, notamment hauteur du chemin Sainte-Foy.
0: Merci Marc-André. Notre dernier sujet aujourd'hui nous provient du collègue David Rémillard là, qui nous annonçait ce matin que la Ville de Québec va confier une partie de la restauration de l'église Saint-Jean-Baptiste à des étudiants de la Maison des métiers d'art. C'est un contrat de gré à gré d'une valeur de 172 000 $ qui a été confirmé la semaine dernière par le comité exécutif de la Ville. Et la réalisation des travaux s'est prévue à compter de juin 2027. Alors actuellement, c'est à l'état de projet pilote, mais c'est un partenariat qui pourrait mener à de nouvelles stratégies de protection du patrimoine bâti bâti, ce qui est loin d'être une mauvaise nouvelle dans les circonstances. Et pour en parler avec nous en studio, Thierry Plante-Dubé, il est directeur général de la Maison des métiers d'art de Québec. Monsieur Plante-Dubé, bonjour.
10: Bonjour.
0: Merci beaucoup d'être avec nous aujourd'hui.
10: Merci pour l'invitation.
0: Nouvelle vraiment intéressante. D'ordinaire, lorsqu'on parle de patrimoine bâti, je vous dirais, cette émission aussi, on n'a pas toujours des excellentes nouvelles. Mais parlez-moi de ce mandat qu'on vous a donné. Qu'est-ce que concrètement vous allez proposer pour la restauration d'église Saint-Jean-Baptiste?
10: Oui, donc nous, notre apport, c'est sur une toute petite portion à l'heure actuelle, comme mentionné, un projet pilote. Et on va travailler d'abord sur les oculi, donc les fenêtres rondes qu'on retrouve sur les façades de l'église Saint-Jean-Baptiste. Et donc, en collaboration avec l'architecte au dossier, avec l'entrepreneur général au dossier, on va prendre les fenêtres une fois démontées de l'église. On va les apporter dans nos ateliers de l'Institut québécois des ministéries. Et on va faire les travaux de restauration dans une formule aussi d'apprentissage. Donc, un maître chevronné en restauration patrimoniale fera des enseignements auprès d'un groupe de 10 apprenants apprenantes et qui ont déjà des bases en métier d'art, mais qui seront là pour pousser plus loin leur exploration et leurs apprentissages sur la restauration patrimoniale.
0: Parce que ça, évidemment, c'est une spécialité qui se développe au fil de nombreux projets. D'ordinaire, comment ça se passe, cette espèce de transmission du savoir? Est-ce que ce sont des projets qu'on peut faire à Québec ou parfois il faut un petit peu s'expatrier à l'extérieur pour aller chercher aussi des connaissances?
10: Oui, bien, c'est là dans l'enjeu et c'est ça pourquoi on était content que la ville nous approche, c'est que présentement au Québec, il existe très peu de formations en restauration patrimoniale. Okay. Il existe des AEC, donc des accréditations d'études collégiales du côté de Montréal, qui sont présentement sur pause, faute de financement, ça avait fait les manchettes au début de l'été. Et donc, dans cette formule-là, on n'est pas dans une formule officielle diplômante, mais on est dans une formule qui permet justement, grâce à cette collaboration-là avec la Ville de Québec, de former à l'aide de professionnels plutôt que d'aller en Ontario, plutôt que d'aller aux États-Unis ou encore en Europe pour acquérir ce genre de formation-là, ce genre de connaissances-là.
0: Et d'autant qu'on peut le faire dans notre cours à Québec et du patrimoine bâti, on en a un tout petit peu quand même ici. Qu'est-ce que ces 10 apprentis-là vont aller chercher avec une expérience comme celle-là, au terme justement de la restauration de ces fenêtres bien particulières? Qu'est-ce qu'ils vont aller chercher comme connaissances?
10: En fait, en restauration, faut savoir, on ne peut pas s'improviser restaurateur. Okay. Donc, c'est généralement des apprentis sur plusieurs années. Donc là, d'être mis en contact avec un professionnel, c'est de savoir de quelle manière on détermine est-ce que le bois est encore sain ou on doit remplacer certaines pièces de bois. Est-ce que les verres, on les remplace? Donc, est-ce qu'on remplace avec des verres qui sont à l'identique ou on peut remplacer avec des verres qui sont contemporains? Quel type de peinture ou de teinture on va appliquer sur le bois? Donc, ce sont différents éléments de cet ordre-là. Mais aussi, plus encore, ce sont des éléments de santé sécurité parce que lorsqu'on parle de restauration patrimoniale, on touche à des bâtiments, du construit et qui a traversé des décennies, des fois des siècles. Siècles et qui ont été travaillés des fois avec des peintures qui contiennent du plomb ou des matériaux qui contiennent de l'amiante ou bref. Donc c'est aussi question santé sécurité de développer ces connaissances-là, d'appliquer aussi les mesures nécessaires et donc de se protéger aussi comme travailleur professionnel par la suite et de pouvoir transmettre aussi ces notions-là.
0: On comprend que tout ça prend plusieurs dimensions. On vient de nous texter, M. Dubé-Plante, que on trouve que c'est une merveilleuse idée. On dit c'est merveilleux de collaborer avec les étudiants. Mais qu'est-ce que ça nous dit aussi, un projet comme celui-là, pour l'avenir des métiers de l'ébénisterie patrimoniale? Est-ce que ça aussi, c'est encourageant pour des étudiants, des étudiantes qui voudraient se lancer aussi dans cette dimension, qui est assez ciblée quand même, pour le préciser?
10: Oui, tout à fait. En fait, le projet provient aussi de certains commentaires qu'on recevait des étudiants. Parce qu'il faut savoir, les écoles ateliers à Québec, il en existe 4 à l'heure actuelle. Okay. Et on est beaucoup dans de la formation qui est plutôt utilitaire, les objets utilitaires du quotidien, mais aussi art, œuvre d'art, pièce unique. Et la question patrimoniale, présentement, n'est pas vue dans la formation en soi, mais on a des professeurs, des chargés de cours qui possèdent ces compétences-là, ou encore qui ont un réseau qui possède ces compétences-là. Et ça revenait ponctuellement de la part des étudiants, mais j'aimerais ça travailler en restauration, j'aimerais ça travailler sur le patrimoine, mais je ne sais pas où aller, je ne sais pas par où commencer. Donc, avec ce projet pilote, l'objectif est aussi de collecter cette information-là, de collecter de la donnée pour après ça retourner aussi vers les instances gouvernementales comme le ministère de l'Enseignement supérieur, le ministère de la Culture et des Communications.
0: Ramener des programmes,
10: et de dire, écoutez, on aurait peut-être besoin de subventionner ce genre de formation-là sur une base plus soutenue. Donc, voilà. Et là, on parle aujourd'hui d'ébénisterie, mais l'église Saint-Jean-Baptiste est dans un quartier qui était habité par des artisans professionnels à l'époque de sa construction, fin des années 1800, oui. Et donc, cette église-là est aussi particulière parce que tous les décors à l'intérieur sont d'une richesse extraordinaire en termes de qualité d'exécution, en termes de création des artisans, que ce soit par la sculpture, la taille de pierre, les vitraux, les décors peints, les décors aussi en plâtre. Mmh. Et j'oubliais même les mosaïques en céramique. Donc, c'est une graine qu'on vient semer pour après ça explorer d'autres possibilités en matière de restauration parce que ça pourrait toucher après ça la céramique, ça pourrait toucher le vitrail, ça pourrait toucher la taille de pierre, la sculpture. Donc, on souhaite que ça dure dans le temps,
0: évidemment. C'est un peu ce que j'allais dire. Donc, un projet pilote qui pourrait ouvrir la porte à bien d'autres projets.
10: Exactement.
0: Mais au sein même de cette église-là, on pense évidemment tout ce qui pourrait tourner également autour de ça dans la ville de Québec.
10: Exactement, exactement.
0: Écoutez, on va suivre ça avec énormément d'intérêt. Ça va commencer en juin 2027. Thierry Plante-Dubé, vous êtes le directeur général de la Maison des métiers d'art de Québec et c'est vrai que c'est un fascinant projet. Merci beaucoup d'être venu en parler aujourd'hui à l'émission.
10: Merci
0: au revoir, à très bientôt. Puis on s'en souhaite plein d'autres comme ceux-là
10: oui.
0: aussi pour le préserver, ce formidable patrimoine bâti. Marc-André, dernière circulation.
3: Il reste un petit 3 km de congestion là, sur la 20 ouest entre le chemin des Îles et l'avenue Taniata vers la rive sud pour Henri IV et Duplessis. C'est pas tout à fait terminé, mais c'est quand même nettement mieux là, que tantôt. Mais Henri IV est toujours bloqué, hauteur 4 Bourgeois en ce moment et de Saint-Jacques ou presque là, jusqu'à Pierre-Bertrand. Ça demeure au ralenti sur Félix Leclerc, direction Est.
0: Merci Marc-André. Alexandra, qu'est-ce qu'on surveille maintenant dans l'actualité?
2: C'est la rentrée scolaire demain
0: oui.
2: dans certaines écoles de Lévis, mais à l'école secondaire Champagnat, la rentrée qui était prévue demain, elle est reportée d'une journée. Le Centre de services scolaires des navigateurs qui indique que cette mesure est nécessaire en raison de travaux. Il y a des retards dans des travaux de réaménagement de locaux. Alors, on repousse la rentrée de 24 heures.
0: Voilà, soyez bien avisés, étudiants et parents aussi. Caroline, ce soir, beaucoup d'activités à l'extérieur dans la ville de Québec. La Super Francofête également, le baseball des capitales. On s'habille comment?
6: Petites averses possibles, risque d'orage jusqu'en milieu de soirée. On vous aura prévenu, mais demain, très belle journée ensoleillée avec 25 au thermomètre, humidex 30.
0: Merci beaucoup et c'est déjà complet pour C'est encore mieux l'après-midi. Un énorme merci d'avoir été avec nous. Si vous avez raté quelques segments, allez faire un tour sur l'application Radio-Canada Audio. Toute l'émission sera disponible en rattrapage. Dans quelques instants, on vous souhaite de passer une belle soirée et on se retrouve demain sans faute à 15h pour une autre édition de C'est encore mieux.
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0: Bon mardi soir à tous. Comme promis, le gouvernement Carney a annoncé aujourd'hui ses mesures de représailles, dollar pour dollar, puisque les nouveaux droits de douane américains sont imposés sur 28 milliards d'exportations canadiennes. La riposte vise 28 milliards de produits américains. C'est un exercice qui est délicat parce que l'objectif, c'est de lancer un signal aux Américains en limitant le plus possible les effets sur le portefeuille des Canadiens. J'en parle dans un instant à Philippe-Antoine Saunier à la chronique économique, mais je retrouve d'abord mon collègue Christian Noël à Ottawa. Bonsoir, Christian.
1: Bonsoir, Madeleine.
0: Les contre-tarifs qui ont été annoncés aujourd'hui vont toucher vraiment un large éventail de produits américains.
1: Ça va de la machinerie agricole aux cannes à pêche, 15 % de tarifs sur la machinerie agricole, 25 % sur les électroménagers, comme les machines à laver, les réfrigérateurs, les fromages, les produits de la mer, comme le poisson, le homard, le papier hygiénique, 50 % sur les produits de beauté, les matériaux de construction, le boissier, le contreplaqué, les consoles de jeux vidéo, les téléphones intelligents. Le gouvernement parle d'une réponse mesurée et stratégique, dit le ministre des Finances, François-Philippe Champagne.
2: On est dans un conflit commercial qu'on n'a pas choisi. Mais il y a une chose qui est claire, qu'on a démontré, c'est qu'on va se tenir debout. On va se tenir debout pour nos travailleurs, pour nos industries, pour nos entreprises. Il faut être stratégique, il faut être mesuré.
1: Et pour aider les entreprises à survivre la tempête Trump, il y a un programme d'aide, en fait, il y a des programmes d'aide de 7,5 milliards de dollars qui ont été annoncés. Il faut faire attention, il y a seulement 2 milliards d'argent de neuf annoncés aujourd'hui. Le reste, tout ça, ça date de l'automne dernier.
0: Oui, parce qu'on n'est pas à notre premier tarif là, imposé sur les produits canadiens. Et on n'est pas non plus à notre première mesure de représailles. À chaque fois, on a l'impression, Christian, qu'Ottawa marche un peu sur un fil de fer.
1: Mais cette fois-ci, c'est trouver l'équilibre entre avoir l'air fort et se tenir debout devant Donald Trump, sans trop lui piler sur les pieds et l'irriter encore plus. C'est pour ça qu'on ne met pas trop l'accent dans les communications du gouvernement aujourd'hui sur l'aspect politique de cette riposte. On ne se vante pas d'avoir ciblé directement des États républicains, comme Justin Trudeau l'avait fait dans le passé lors de la première administration Trump, quand on disait on vise le bourbon du Kentucky ou le jus d'orange de la Floride, etc. Aujourd'hui, le gouvernement n'est pas entré dans cette rhétorique politique. Il a plutôt choisi de miser sur une mission un peu plus défensive, de protéger les entreprises d'ici pour qu'elles puissent concurrencer à armes égales avec celles des États-Unis. On a visé des tarifs sur des produits que les Canadiens peuvent acheter au Canada pour remplacer les produits tarifés américains, si vous me passez l'expression. Et ce qui est clair aussi, c'est que le Canada se garde des munitions pour plus tard. Voici la ministre de l'Industrie, Mélanie Joly.
3: On est en guerre tarifaire. On a des lignes de front. Puis on les défend. On joue aux cartes. On sait qu'on a plein de bonnes cartes dans notre jeu. Mais on n'est pas prêt à les utiliser tout le temps lors de la première main. Il faut être intelligent. C'est ce qu'on fait.
1: Et quand on se garde des cartes dans une main, c'est parce qu'on sait que la partie va être longue et on risque probablement de voir une crise qui s'éternise. C'est pour ça qu'Ottawa se prend son temps, probablement.
0: Mm-hmm. Et vous disiez, Christian, que Ottawa n'est pas en train de chercher à piquer Donald Trump au vif. Même Doug Ford, aujourd'hui, le premier ministre de l'Ontario, on aurait dit qu'il calmait le ton un peu.
1: Oui, en fait, il y a eu un échange de mots durs hier entre Doug Ford et Donald Trump avec un langage assez coloré, disons-le comme ça, on en parlait hier. Aujourd'hui, Doug Ford faisait sa tournée dans les médias américains pour défendre la position canadienne, mais aussi pour avouer qu'hier, peut-être que les esprits se sont un peu échauffés. Et il dit « ça sert à personne, ce n'est bénéfique pour personne, c'est mieux de rester calme ». Alors, qu'a fait Donald Trump aujourd'hui? Quelques sorties sur ses réseaux sociaux en disant qu'il songeait à renommer le lac Ontario le lac de l'Amérique, comme il voulait le faire avec le golfe du Mexique dans le passé. Et il a aussi trouvé une façon d'accuser Mark Carney de mentir à propos de la réticence des Américains dans le dossier de la protection du français et des négociations, notamment dans les compagnies de visionnement en ligne. Il a dit « je n'ai jamais voulu empêcher les Canadiens de parler français. J'adore les Canadiens français ». C'est pas clair que c'est ce que lui reprochait le gouvernement canadien, mais il trouvait important, M. Trump, d'aborder cette question-là et par le biais d'accuser Mark Carney d'être un menteur.
0: Oui, et sur cette question de rebaptiser le lac Ontario, plus tard à l'émission, nous, on verra une entrevue à ce sujet. Est-ce que Donald Trump peut le faire? Il a déjà voulu le faire avec le golfe du Mexique et dans Google Maps, c'est inscrit. Alors, on reviendra là-dessus plus tard à l'émission, mais avant de vous laisser, Christian, les partis d'opposition, ils en pensent quoi?
1: Mais ils ont eu des conversations téléphoniques avec Mark Carney ce matin, et ils ont voulu parler de leurs préoccupations. Le chef conservateur, Pierre Poilievre, est à Windsor. Il a dit, je parlais aux travailleurs de l'auto, j'ai vu la peur dans les yeux de ces gens-là. Le gouvernement doit être honnête et leur dire que oui, ces contre-tarifs-là vont leur faire mal aux familles canadiennes. Le chef du Bloc québécois, lui, trouve que les mesures d'aide sont insuffisantes. Voici ce qu'avaient à dire les deux chefs.
4: Alors, quel sera l'impact des mesures de rétorsion sur les factures d'épicerie, le prix de l'essence, le coût des biens et des services, si le premier ministre applique les tarifs qu'il propose?
5: Alors, pourquoi est-ce que l'aide aux entreprises en tout ou en partie devrait être des prêts? Les entreprises, en particulier les PME, de l'ensemble des parcs industriels de partout au Québec et vraisemblablement au Canada, sont déjà endettés à la gorge.
1: Alors, on a demandé aujourd'hui au ministre Champagne, quel sera l'effet négatif des tarifs et contre-tarifs sur les Canadiens? Est-ce que votre ministère n'a pas calculé ça avant de les mettre en vigueur? Il a un peu évité la question en disant, vous savez, on est au début de la crise, c'est une nouvelle guerre tarifaire, il est trop tôt pour le savoir. Donc, c'est un autre signe qu'on s'attend à ce que le conflit dure longtemps.
0: Merci, Christian.
1: Je vous en prie, au revoir.
0: Au revoir.
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0: Avec qui on va voir ce qu'elle contient, cette liste de produits américains qui seront frappés par des contre-tarifs du gouvernement Carney à partir du 8 septembre? Et surtout, comment ça va faire grimper le coût de certains intrants pour les entreprises manufacturières canadiennes? Philippe-Antoine, bonsoir.
7: Bonsoir, Madeleine.
0: En fait, quand on regarde la liste, elle est très longue, oui. Là, et il y a de nombreux produits de consommation courante dessus.
7: Des produits que les gens connaissent, des produits alimentaires, par exemple, comme du poisson, des fruits de mer, qu'ils soient frais, surgelés, fumés, séchés, ils vont être frappés de droits de douane de 25 %. Il y a divers types de fromages et de produits laitiers américains qui sont aussi touchés par des contre-tarifs. Mais là, ces importations-là sont déjà assez faibles, là, probablement à cause de la gestion de l'offre. Le miel et la mélasse en provenance des États-Unis, on sait que le miel faisait partie de la liste américaine. Ça va être frappé de droits de douane de 50 %. Des produits du bois et des pâtes et papiers, comme les mouchoirs, les serviettes de table, le papier hygiénique, les meubles à usage domestique, les meubles de cuisine aussi, la vaisselle, restons dans la cuisine, les ustensiles de cuisine également, certains appareils électroménagers, des réfrigérateurs, des produits de beauté, du maquillage, des parfums, des crèmes solaires, des produits capillaires aussi, et de nombreux types de vêtements, des robes, des t-shirts, des vêtements de sport, qui sont l'objet d'un droit de douane de 50 %, et aussi d'autres sortes de tissus, comme des tapis, des revêtements de sol, des appareils, des objets pour s'amuser, des consoles de jeux vidéo, des téléphones intelligents, des bâtons de golf pour répondre peut-être aux bâtons de hockey, des cannes à pêche, tout ça à 50 %, des motocyclettes, des luminaires également. Mais pour bien de ces produits de consommation-là, les consommateurs canadiens ne devraient pas se retrouver au dépourvu, estime Jimmy Jean, qui est économiste en chef au Mouvement des Jardins.
8: Il y a quand même l'idée de vouloir cibler des articles, par exemple, des articles de consommation qui soient relativement, en général, faciles à substituer. Par exemple, bon, il y a les bâtons de golf. Bon, est-ce que les Canadiens vont pouvoir trouver des bâtons de golf qui sont faits ailleurs qu'aux États-Unis? On peut y présumer. Sinon, ils se mettront au tennis, peut-être.
0: Oui, ça, c'est pour les produits de consommation courante. On entendait hier à l'émission, là, pour ceux qui étaient à l'écoute, ces entreprises qui se disaient, on veut pas être pénalisé deux fois, avoir des tarifs imposés par les États-Unis et des contre-tarifs qui seraient finalement des intrants qui entrent dans notre production. Donc, les entreprises qui importent des matériaux, est-ce qu'ils vont devoir refaire leur plan, Philippe-Antoine?
7: Dans certains cas, oui, c'est sûr, parce que la liste des contre-tarifs canadiens, ça inclut certains produits américains qui servent d'intrants pour certaines entreprises. Par exemple, divers produits laitiers qui servent aux entreprises de transformation alimentaire, des préparations pour la boulangerie aussi dans ce domaine-là, l'acier et l'aluminium sous différentes formes. Et l'acier, des produits d'acier, on en importe pour des milliards de dollars chaque année. Des produits de bois, le carton, des fournitures de bureaux, des outils de la machinerie, c'est important pour les manufactures, des fils électriques, du matériel ferroviaire aussi. Et certaines entreprises vont voir le coût de leurs intrants augmenter, explique Francis Prévost, de Manufacturier Exportateur du Québec.
9: C'est sûr que ce qui vient toucher là aux matériaux comme l'acier, par exemple, ça va faire mal là, aux entreprises d'ici qui l'utilisent dans leur production. Il y a certains types d'acier là, pour lesquels on n'a pas d'alternative au Canada puis qu'on se doit d'importer des États-Unis. Donc, c'est sûr là, que ce genre d'exemple-là va venir nuire là, à des entreprises manufacturées d'ici.
7: Il y a plusieurs produits qui peuvent être achetés ailleurs qu'aux États-Unis, c'est sûr, mais ça va prendre un certain temps avant de trouver ces nouveaux fournisseurs-là.
0: Alors qu'on comprend très bien. Là, il y a certains consommateurs qui vont être touchés. Il y a certaines entreprises qui vont être touchées de façon très précise. Mais est-ce qu'on peut mesurer l'impact plus général sur l'économie?
7: C'est sûr que les contre-tarifs vont faire grimper l'inflation. Là, de combien? Bon, là, si on se base sur l'effet des contre-tarifs de 2025, la dernière vague, les économistes de Desjardins et de la Banque de Montréal s'attendent à ce que le taux d'inflation grimpe d'un à trois dixièmes de points de pourcentage. Et ça va aussi affecter la croissance économique. Les droits de douane américains qui sont entrés en vigueur samedi matin vont, quant à eux, faire baisser la croissance économique canadienne, en particulier en 2027. Le mouvement Desjardins a révisé à la baisse, d'ailleurs, ses prévisions de croissance. L'économie canadienne devrait croître de 0,7% cette année, plutôt que de 0,8%. Et l'an prochain, d'1,8% plutôt que de 2,1%. On voit qu'il y a quand même une diminution par rapport à ce qui était prévu. Au Québec, l'effet va être plus important. Cette année, la croissance devrait être de seulement 0,1%.
0: On est proche du zéro.
7: On est proche du zéro. Et l'an prochain, d'1% seulement. Et c'est trois dixièmes de point de moins que ce qui était prévu avant l'entrée en vigueur des tarifs américains. Encore une fois, Jimmy Jean, économiste en chef du mouvement Desjardins.
8: Le Québec est la province la plus touchée avec un taux effectif tarifaire de 10 %. Et donc, en vertu de ça, c'est la province qui encaisse le plus. Et aussi, le Québec avait un point de départ en termes de croissance économique qui était plus faible. Donc, ça nous amène proche de la stagnation, en fait, en 2026 et une reprise qui est encore plus laborieuse que prévu auparavant l'année prochaine.
7: Et on voit que la guerre commerciale pèse déjà sur l'économie québécoise depuis de nombreux mois. Selon l'Institut de la statistique du Québec, qui a publié les chiffres du mois de mai aujourd'hui, l'économie québécoise s'est contractée d'un dixième de point de pourcentage au cours des cinq premiers mois de l'année, comparativement à l'an dernier. Alors que l'économie canadienne, elle a été en croissance de 0,9% pendant la même période. Et c'est surtout l'industrie de la fabrication, donc les manufactures, qui ont tiré l'économie québécoise vers le bas, avec une baisse de près de 3% en 5 mois, pendant que l'industrie de la finance et de l'assurance, par exemple, a connu une hausse de plus de 3%.
0: Et c'est justement le secteur manufacturier qui sera encore une fois touché par ces tarifs.
7: Voilà.
0: Philippe-Antoine, merci.
7: Merci beaucoup.

I Will Always Love You. Certains d'entre vous pensaient peut-être que c'était une chanson de Whitney Houston. Non, elle a été écrite par Dolly Parton. Le country perd sa plus grande ambassadrice, donc la célèbre chanteuse, est morte à l'âge de 80 ans. Avec sa carrière prolifique, elle aura marqué la chanson à jamais. David Savoie revient sur sa vie.

0: Ses chansons sont connues de tous. Dolly Parton, avec ses cheveux blonds platine et sa voix de soprano unique, a incarné le country dans l'imaginaire collectif. Née dans le Tennessee rural en 1946, Dolly Rebecca Parton grandit au sein d'une famille pauvre de 12 enfants. La musique fait rapidement partie de sa vie. Elle chante à l'église puis à la radio locale dès l'enfance. À 13 ans, elle enregistre déjà sa première chanson, Puppy Love. À 18 ans, elle quitte son village pour Nashville, déterminée à faire carrière.
1: I figured I couldn't get any poorer than we already were. And I figured I couldn't see any more people than I was living in the house.
0: En entrevue, elle explique qu'elle était déjà si pauvre, elle n'avait pas grand-chose à perdre en tentant sa chance dans la capitale de la musique country. Elle chante d'abord en duo avec Porter Wagoner, mais c'est avec sa carrière solo qu'elle va enchaîner les pièces à succès comme Coat of Many Colors. Elle devient l'une des premières femmes à s'imposer dans un milieu musical qui est alors largement dominé par les hommes, signant ses propres chansons et organisant la production de sa musique. Ses 60 ans de carrière seront prolifiques. 3000 chansons, des dizaines d'albums, plus de 100 millions de disques vendus à travers le monde et des titres qui resteront dans les mémoires.

0: Dans ses chansons, il explore les thèmes de la foi, de la famille, de ses racines dans les Appalaches, mais aussi des luttes de la classe ouvrière américaine, des sujets qui vont résonner dans l'Amérique des années 80. Le magazine Billboard la classe comme la première artiste de country de tous les temps, rien de moins.
1: And I'm very funny, but I don't like it when people give back my presents.
2: Oh, you are rotten, Mr. Hart. Did anybody ever tell you that?
0: Dans les années 80, elle conquiert aussi Hollywood, notamment avec le film 9 to 5, dont elle signe la chanson thème, un hymne féministe avant l'heure. Parallèlement à sa carrière artistique, elle bâtit un véritable empire, studio d'enregistrement, production et surtout son parc d'attractions d'Hollywood, qui devient un moteur économique pour sa région natale. À l'abri des projecteurs, elle a aussi contribué à la société américaine. Depuis les années 80, elle soutient de nombreux organismes communautaires, entre autres pour encourager la littératie dans de nombreux pays. À travers les années, elle va aussi donner de l'argent à diverses causes.
3: Dolly Parton, 9 to 5.
0: Son parcours a été émaillé de récompenses, Emmy, Grammy, Oscar, Tony et un prix pour son travail humanitaire.
4: It is my pleasure to induct you into the Rock and Roll Hall of Fame.
0: En 2022, Dolly Parton entre dans le Rock and Roll Hall of Fame. Et malgré toute la gloire, l'artiste est toujours demeuré humble et a fait preuve d'autodérision. Ici David Savoie, Radio-Canada, Montréal.
5: Dolly Parton, elle a eu une réelle influence ici. Avec nous ce soir, l'auteure, compositrice et interprète de musique country, Cindy Bédard. Cindy Bédard, bonsoir.
6: Bonsoir, Madeleine.
5: Cindy Bédard, vous avez grandi dans l'univers country depuis que vous êtes née.
6: Oui.
5: Bon, vous êtes originaire d'un Saint-Tite, on peut le dire.
6: Oui.
5: À quel point Dolly Parton faisait partie de votre univers enfant et quand vous avez grandi?
6: Ben, Dolly était partout parce que, tu sais, elle incarne, pour vrai, c'est comme l'âme country. C'est sûr, j'entendais ses succès quand j'étais toute petite, puis je me promenais au Festival Western de Saint-Tite chez nous. Mm-hmm. Mais j'ai découvert son vinyle, mon père avait ça, j'écoutais, puis sa voix cristalline, il y avait quelque chose. Mais là où Dolly a vraiment changé mon parcours, c'est quand j'ai su qu'elle écrivait ses chansons.
5: Mm.
6: Puis quand j'ai lu sur elle, puis j'ai justement entendu toute cette détermination,

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2: Des femmes comme ça qui sont entrepreneurs, multi-instrumentistes, qui savent, qui connaissent leurs valeurs aussi, puis qui sont prêtes à prendre leur place, parce que c'est encore un milieu dominé par les hommes, là, même si tranquillement ça change. Il faut continuer à s'inspirer de Dolly. C'est vraiment, elle avait quelque chose d'avant-gardiste, puis ce cran-là de dire oui, je suis une belle blonde sexy, mais attention, là, tu sais, mon talent est encore pas mal plus grand que bon, ben, ça, oui, là, sa poitrine prédominante, tout ça, là, mais ce qu'elle avait à offrir, c'était incroyable, puis elle y croyait. Ça fait que ça, c'est vraiment la plus belle inspiration pour toutes les femmes, peu importe le domaine, je pense.
3: Est-ce que vous l'écoutez encore?
2: Ah ben oui, toujours. Dolly vient et repart. Là, évidemment, bon, cette nouvelle-là aujourd'hui, ça bouscule. J'écoutais son documentaire « Here I Am », qui est sorti là, il y a quelques années. Puis elle raconte justement sa vie. Puis on la voit en dessous de son personnage, à quel point elle est authentique, généreuse. Puis c'est là aussi toutes les valeurs que, je pense, peu importe les générations, peu importe notre amour pour la musique country, Dolly Parton, c'est ça, elle incarne quelque chose de plus grand. C'est comme un, ben là, c'est pas, j'allais dire Jésus country, là, mais c'est comme une figure féminine, justement, mais qui est une grandeur d'âme dans tout ce qu'elle a à donner, au-delà de la musique même. Donc, je pense que c'est ça. C'est oui, il faut l'écouter.
3: C'est quand même impressionnant. 60 ans de carrière.
2: Ouais.
3: Vous l'expliquez comment, Cindy Bédard, cette longévité-là?
2: Ben justement, je pense que c'est ça. La différence des artistes qui perdurent dans le temps, ce sont à la base des humains qui réussissent à connecter avec tous les autres humains. C'est peu importe, justement, elle a touché les partout, elle a réussi à rassembler les gens au-delà des genres, au-delà de tout. C'est pour ça qu'une personne dure, puis on parlait, ben, elle est brillante, évidemment, il y a tout le talent, c'est une songwriter extraordinaire, il y a des grands succès, mais c'est aussi une femme sensible et profondément humaine. Je pense que c'est ça qui fait la différence. Les valeurs, on le dirait, c'est une philanthropique aussi qui donnait beaucoup. Puis moi, en tout cas, je pense que cette lumière-là qui se dégage de Dolly Parton et des autres grands noms, c'est là où ça dure dans le temps. Puis on a le goût, c'est ça, d'être près d'eux le plus longtemps possible. Puis ça perdure même après, justement, qui nous quitte, mais on ressent encore tout ce qu'ils ont à nous offrir, je pense.
3: Oui, c'est intéressant parce que, si j'ai bien compris, parce qu'on vous a parlé, Cindy Bédard, en préparation de cette entrevue, au début, lorsque vous avez été en contact avec le personnage Dolly Parton, peut-être que vous avez été refroidi par son style. Puis là, quand vous avez commencé à comprendre qui elle était, là, vous vous êtes dit, oh non, cette personne-là, elle est véritablement authentique, c'est ça?
2: Oui, parce que, tu sais, pour être honnête, au début, quand j'ai trouvé le vinyle avec, bon, cette pochette-là, avec une Dolly comme on la connaît, là, très, très flamboyante, au début, la jeune femme que j'étais, le début vingtaine, ben un peu avant ça, je me disais, ben voyons, pourquoi tout ça? Pourquoi être obligée? Tu sais, maman, on avait entendu, là, enlever des côtes pour être plus mince, puis là, les perruques, puis je trouvais ça d'une grande tristesse, parce que je me disais, ben, on est supposé d'être naturel, les femmes, on n'est pas supposé de jouer toujours avec ce côté-là sexy. Puis au début, ça m'a rebuté un peu. Puis comme si, avec les années, j'ai compris qu'au contraire, c'était vraiment une force féminine parce que elle se foutait vraiment de, ben, pensez ce que vous voulez. Puis moi, là, je fais ce que je veux, puis je suis bien là-dedans. Puis elle, tu sais, elle avait une vision très, très claire. Justement, elle avait rien à prouver. Elle l'assumait complètement. Puis ça, en tout cas, j'ai beaucoup à apprendre personnellement, puis je pense qu'on a tout à apprendre de ça. C'est que même si cette image-là était très flamboyante, c'était pas ça qui était important. Au fond, c'est son talent, elle a réussi à le prouver. Ça fait que ça, je trouve ça extraordinaire. C'est comme une leçon de vie.

0: encore aujourd'hui, parce que c'est quand même une dualité d'être justement cette blonde sexy-là qui peut dire, okay,
1: s'assumer totalement sexy, mais... en même temps. Ouais.
0: Oui, vraiment. C'est vraiment ça.
1: S'il y a une chanson que vous voudriez qu'on écoute, du moins un petit bout ensemble, parce qu'on ne pourra pas tout l'écouter, ce serait quoi?
0: Ma chanson fétiche, c'est « Coat of Many Colors ». Pour la façon, le texte, à quel point il est dentelé, l'histoire qui, justement, on comprend toute l'authenticité, puis l'amour qu'elle a pour sa famille, pour sa mère, pour... ouais, toute cette grandeur d'âme-là s'entend dans cette pièce-là, je trouve.
1: C'est inspiré de son enfance, hein? Une enfance qui était pauvre, puis ça raconte l'histoire d'un manteau qui est cousu par sa mère avec des retailles de tissu. Elle était fière de l'avoir, ce manteau-là. Donc, c'est effectivement un texte de Dolly Parton qui est porteur de belles valeurs familiales.
0: Oui, puis moi, ça me ramène à ma maman qui fait de la couture, qui me faisait mes costumes de scène quand c'était petite.
1: Oh, ben là.
0: Puis ça, voilà, c'est ça.
1: Peut-être qu'on pourrait demander aux auditeurs, avez-vous un souvenir de Dolly Parton, vous pouvez nous écrire en vous rendant sur l'application Radio-Canada Audio maintenant. Cliquez sur la bulle de conversation de notre émission. Sinon, l'adresse, ça nous regarde, @radio-canada.ca. Cindy Bédard, merci beaucoup pour ce témoignage.
0: Merci, Madeleine.
1: Merci. Et pour honorer la mémoire de Dolly Parton, il y a François Lemay qui va animer ce soir une émission spéciale de 20h à 22h sur Ici Musique Country. Il va présenter les plus grands succès de cette reine du country. Et l'émission sera évidemment en rattrapage demain sur Audio.

0: Restez à l'écoute plus tard à l'émission, le programme de bourse d'études de la CAQ pour inciter des jeunes à se diriger vers des métiers en manque de main-d'œuvre a coûté plus $1 milliard. On vous présentera un reportage qui dit que le Québec n'en a pas eu pour son argent. Mais d'abord, le prochain sujet, mesdames et messieurs, va remettre à l'avant-plan tout le débat sur la gestion des commotions cérébrales dans le sport. Il y a une nouvelle étude qui présente un portrait alarmant parmi les joueurs de football de la NFL aux États-Unis, de la prévalence de l'encéphalopathie traumatique chronique. C'est une maladie dégénérative du cerveau. Il y a des chercheurs qui ont conclu qu'au moins un ancien joueur sur quatre parmi ceux qui sont décédés entre 2016 et 2021 qui en était atteint. On revient sur les conclusions de cette étude avec Olivier Tremblay, mon collègue. Bonsoir, Olivier.
1: Bonsoir, Madeleine.
0: Comment les chercheurs sont venus à cette conclusion?
1: Ouais. Donc, l'encéphalopathie traumatique chronique, on le connaît sous son sigle ETC. C'est une maladie qui est entrée dans l'imaginaire collectif, vous le disiez, Madeleine. On en a déjà parlé auparavant, particulièrement avec le film Commotion. Vous vous en souviendrez, avec Will Smith qui interprétait le docteur Bennett Omalu, qui, lui, a établi le lien entre les coups répétés à la tête et cette maladie-là, particulièrement dans le milieu du football américain. Là, c'est un groupe associé au centre hospitalier Mass General Brigham et à l'Université de Boston qui, ce groupe-là, s'est façonné une banque de cerveau. Il y a plusieurs groupes comme ça aux États-Unis qui enquêtent là-dessus. Ils se sont construits une banque de cerveau après les décès de joueurs de la NFL de 2008 à 2021. 338 des 1712 joueurs de la NFL qui sont décédés pendant cette période-là, ils ont fait don de leur cerveau. Mm-hmm. C'est 19,7.
0: À la science.
1: Voilà, 19,7% donc des joueurs décédés pendant ce moment-là. 70 ans l'âge médian au décès, puis 5 ans et demi de durée médiane de carrière. Par contre, dans cette période-là, vous le disiez en introduction, 2016 à 2021, là, les dons de cerveau sont devenus plus fréquents. Donc, cette période-là, on s'est penché particulièrement sur celle-là. 878 décès au cours de cette période-là parmi les joueurs de la NFL. 235 cerveaux qui ont été recueillis. Mm-hmm. 215 cerveaux, Madeleine, présentaient une ETC, une encéphalopathie traumatique chronique. On a parlé aujourd'hui de notre côté au docteur Dave Ellenberg. Il est neuropsychologue, chercheur associé à l'Université de Montréal, les professeurs là-bas. Il reconnaît bien, il y a un biais de sélection forcément, parce qu'une famille ou un joueur qui sent ces symptômes-là va être plus
0: porté à donner son cerveau
1: à la science. Exactement. Mais il est impressionné par la méthodologie de l'étude quand même, parce que selon lui, habituellement dans ce genre d'études-là, on a tendance à surestimer certaines données.
2: Ça nous donne pas un chiffre précis, mais ce que ça nous dit, c'est que le chiffre n'est pas plus bas, mais s'il est différent, il est plus haut. Déjà, en établissant une borne inférieure en laquelle on peut avoir confiance, c'est un point de départ clair. Parce qu'avant, on se disait, mais c'est quoi les risques? Est-ce que c'est rare finalement? Est-ce que c'est peut-être juste un athlète sur 10, un athlète sur 20? Mais là, on réalise, non, c'est quelque chose qui est beaucoup plus fréquent qu'on le pensait.
1: Cela dit, Madeleine, dans le milieu scientifique, forcément, la question qui vient après chaque étude, c'est quoi la suite? Et là, dans cette optique-là, l'étude qui est publiée aujourd'hui, ça nous rapproche pas nécessairement du moment où on saura comment diagnostiquer l'ETC quand les gens sont en vie. Hein, parce que pour l'instant, on la diagnostique seulement après leur décès. C'est un dépôt de protéines dans leur cerveau qui est observable au microscope. Donc, il faut découper le cerveau de la personne. Et il n'est question ici que de la prévalence, même si, bon, c'est un chiffre qui frappe. Dr. Lemberg, il avait dirigé la thèse de doctorat de William Archambault, qui est aujourd'hui professeur adjoint à l'Université McGill. Il avait fait son doctorat sur les commotions et particulièrement leur divulgation, parce qu'il y a toujours cet enjeu-là, n'est-ce pas? Je vous propose de l'écouter, William Archambault.
3: Je trouve ça plus ou moins important de savoir, tu sais, c'est-tu 20%, c'est-tu 15%, c'est-tu 25%, c'est-tu 30%, c'est-tu... Honnêtement, je trouve que c'est un peu un débat futile, dans le sens que peu importe c'est combien de personnes, il faut essayer de trouver une façon de les aider, même s'il y en avait juste 2%. Et après ça, que ce soit 25% ou 20%, honnêtement, ça changera pas grand-chose à notre approche de traitement, en fait.
0: Parce que c'est associé aussi à une série de symptômes comportementaux, paranoïa, agressivité, dépression, des symptômes qui sont graves. Alors, comment aider les athlètes à prévenir la maladie? Quelles mesures proposent les auteurs de l'étude?
1: Ben déjà, faut dire que la NFL, qui bien sûr, on marche sur des œufs quand il s'agit de la NFL et de sa perception de l'ETC. Depuis 2022, donc c'est à partir du moment où ça n'est plus couvert par l'étude. Il y a des couvre-casques qui ont été ajoutés dans la NFL, puis on limite aussi le nombre d'entraînements avec contact pendant la saison. Mais selon les auteurs, la majorité des impacts à la tête par ces anciens joueurs-là de la NFL, ils sont produits avant avant qu'ils atteignent la NFL. Donc, la réduction des entraînements à tous les niveaux, là, avec contact, ça demeure un gros chantier.
0: Est-ce que les chercheurs remettent en question la pratique même du football?
1: Non, et le docteur Ellenberg, lui, il insiste beaucoup là-dessus. Il ne faut pas faire peur aux gens. Il rappelle que la pratique du sport, ça demeure important. Et il suggère d'ailleurs de regarder ce que la Fédération québécoise a fait pour encadrer la notion de plaquage, pour l'interdire dans certaines situations aussi. De la même manière qu'Hockey Québec, vous en souviendrez, avait encadré les mises en échec à une certaine époque, puis c'est devenu une forme d'exemple dans le milieu du hockey. Mm-hmm. Voici de nouveau le docteur Dave Ellenberg.
2: Le Québec le fait, Football Québec le fait, de jouer ce sport-là de façon plus sécuritaire, un peu plus intelligemment. Faut se rappeler qu'il y a eu un autre fléau au Québec qui nous a touchés dans les années 80-90. Encore un peu aujourd'hui, un peu moins, c'est le décrochage scolaire. Puis un des facteurs qui a le plus contribué à diminuer, à ralentir le décrochage scolaire, c'est l'intégration de certains sports dans les écoles, dont le football. Hey, c'est pas négligeable.
1: Cela dit, Madeleine, récemment, de quoi est-ce qu'on a entendu parler beaucoup en matière de football au Québec, au Canada? Le flag football, football drapeau, comme on nous dit de l'appeler. Donc, peut-être que la médiatisation de cette forme-là du football va permettre d'un peu réévaluer comment on voit la pratique de ce sport-là.
0: Pratiquer un sport, ça, oui, des avantages. On n'est peut-être pas obligé d'y associer tous les risques qui vont avec, surtout quand ils sont si graves.
1: C'est une maladie évitable.
0: Olivier Tremblay, merci beaucoup.
1: Je vous en prie.
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0: Après l'été le plus chaud de l'histoire de la France, le pays vit maintenant une sécheresse inédite. La consommation d'eau est restreinte dans de nombreux départements, même le nord du pays est en état d'alerte. À la chaleur s'ajoute un manque de pluie qui met les sols et les cultures à rude épreuve, des conditions qui lance une grande réflexion sur l'avenir de l'agriculture en France. De Normandie, Tamara Alteresco.
5: Il n'y a que des champs arides à perte de vue, ne serait-ce des quelques buissons et des arbres qu'on se croirait par endroits dans les steppes de la Mongolie. Sauf que nous sommes dans le nord de la France, en Normandie. Dans cette terre d'élevage, le paysage est méconnaissable aujourd'hui.
6: C'est jaune partout, oui. On n'a jamais vu ça, un déficit de pousses d'herbe.
5: Les vaches ne broutent que par réflexe, dit l'éleveur Charles de Paris. L'herbe est si sèche qu'elle peine à la mâcher.
6: Donc on tape sur les stocks qui sont prévus pour l'hiver. Et le risque, c'est qu'en janvier-février, on n'ait plus grand-chose à leur donner à manger. Et puis elles produisent beaucoup moins, forcément.
5: Au moins 20% de moins de lait qu'à l'habitude, et ça, personne n'y échappe. À quelques kilomètres, son voisin Cyril, lui aussi éleveur de vaches laitières, peine à trouver les mots pour décrire les dernières semaines.
7: Avoir des températures à 38-40 degrés, ça, c'est lunaire. C'est la première fois qu'on voit ça. Et c'est pas une canicule, c'est trois canicules.
5: Si les vaches ont survécu de peine et de misère à l'insoutenable chaleur, la traite a été pénible. Et aujourd'hui, le comble, c'est le sol qui manifeste sa détresse. Il n'y a presque pas plu en Normandie depuis le mois de juin. Du jamais vu pour les climatologues.
8: De toute façon, c'est une eau qui, dès qu'elle tombe, elle est évaporée.
5: Comme Olivier Canta qui a fait le calcul. Il est tombé 3 mm depuis le 1er juin au lieu des 86 qui est la moyenne en été.
8: Les 3 mm, c'est 3 litres d'eau au mètre carré. C'est-à-dire que sur un mois et demi, c'est comme si vous versiez 2 bouteilles d'eau minérale. Donc, c'est rien. La végétation ne peut pas en bénéficier.
5: Il a fait tellement chaud que même les champs de maïs, principale source d'énergie pour les vaches laitières, sont grillés.
9: C'est démoralisant parce que là, c'est tout le travail d'une année pour avoir une récolte à 50, moins 50, moins 60%. Non, c'est triste.
5: Max Villiers, comme tous ses collègues, a sorti l'ancilleuse 3 mois plus tôt que prévu pour sauver ce qu'il reste de ses récoltes.
10: Hop. Les poupées ne sont pas fournies du tout par le manque d'eau. Vous voyez, c'est ridicule par rapport à ma maman, c'est ridicule.
5: Des rivières à sec, la plupart des ruisseaux amassent les feuilles, c'est tout le système qui souffre.
8: Et dans ce cadre-là, si on a une dérive de l'ensemble du système, on peut avoir à terme une baisse des niveaux d'eau dans les nappes. Bien, concrètement, ça veut dire que la gestion de l'eau, c'est un problème majeur. Et on peut parler, le terme est peut-être un peu fort, mais de future guerre de l'eau.
5: De plus en plus d'agriculteurs sont même obligés de se brancher au système d'eau potable qui peinent déjà à fournir. Un désastre, dit la maire adjointe de Louvigny.
11: Elle arrive là. Voyez-vous, là, il y a une digue.
5: Debout sur un quai, elle nous montre le niveau de l'Orne, qui est anormalement bas, alors que le fleuve est connu pour ses débordements.
11: Et là, donc, compte tenu du contexte, on est en crise, en vigilance crise, qui ne nous est jamais arrivée. C'est-à-dire qu'on peut, on ne peut plus rien faire sauf boire et se laver.
5: Fini l'arrosage des plantes, le lavage des voitures, jusqu'à nouvel ordre. Au moins 90 départements sur 100 dans toute la France sont en état d'alerte ou de vigilance. Une mesure exceptionnelle qui pourrait devenir la norme, préviennent les scientifiques comme Olivier Cantat.
8: Voilà, ça pourrait être un été normal dans une cinquantaine d'années. C'est-à-dire que les contraintes que l'on voit aujourd'hui, bien, elles devront être intégrées dans nos comportements, dans l'aménagement du territoire, dans toutes les politiques qui font finalement la vie du territoire et de ses habitants.
5: Cyril dit qu'il songe déjà à se tourner vers le sorgho, une céréale originaire de l'Afrique, pour remplacer le maïs.
7: Ça pousse jusqu'à 40 degrés. Donc peut-être qu'on va être obligé de planter du sorgho pour que les vaches pâturent.
12: Des plantes d'Afrique en Bretagne et en Normandie.
7: Et en Normandie, oui, peut-être, oui.
6: De toute façon, nous, on n'a pas le choix. On est obligé de se dire comment on va réfléchir pour pouvoir continuer à produire du lait, des fromages, maintenir l'identité agricole de la France.
5: Les agriculteurs, comme Charles de Paris, ne tiennent plus rien pour acquis. Même pas ces quelques gouttes de pluie passagères qui nous ont pris par surprise en quittant sa ferme.
13: Même les vaches sont plus habituées à ce qu'il pleuve. Elles courent partout. Youhou!
5: Il y aura un avant et un après 2026. Ici Tamara Alterescu, Radio-Canada, en Normandie.

0: Est-ce qu'on pourrait réduire de moitié les émissions de gaz à effet de serre du secteur de l'aviation en s'attaquant, imaginez, aux traînées qui sont laissées par les avions dans le ciel? Vous savez, ces traînées blanches qui suivent les avions. En tout cas, c'est l'espoir que soulève un grand projet de recherche dévoilé par le gouvernement britannique en partenariat avec Google. Et c'est la chronique scientifique de Marianne Desautels cette semaine, qui est à la chronique Environnement. Bonsoir, Marianne.
1: Bonsoir, Madeleine.
0: Cette étude va scruter en détail donc ces fameux nuages. Pourquoi s'attaquer à ces traînées de condensation?
1: Bien, on aimerait bien les éliminer parce qu'elles représentent une part importante du bilan climatique de l'aviation. Donc, on sait, les avions fonctionnent au carburant fossile, ils émettent du CO2, mais il faut savoir qu'il y a seulement un tiers du réchauffement qui est attribué aux avions qui vient du CO2 directement. Mm-hmm. Tout le reste provient d'autres types de gaz, mais aussi mais surtout de l'eau. Donc, vraiment de cette humidité, de cette vapeur qui va se condenser. Et les traînées de condensation, donc, se forment à la sortie des moteurs d'avion. À des kilomètres d'altitude, Madeleine, il fait froid. Donc, les particules fines, la vapeur issue de la combustion, ça va former des petits cristaux de glace. Et quand l'humidité ambiante est assez élevée, là, ça prend des conditions propices, bien, il y a une réaction en chaîne qui se produit. Les cristaux entraînent la formation de nuages et c'est ça qui forme les longues traînées là, qu'on peut voir, qui peuvent persister pendant plusieurs heures dans le ciel. Alors, ce sont des nuages artificiels qui réfléchissent une partie de la chaleur à l'extérieur vers l'espace, mais qui en gardent aussi une partie dans l'atmosphère, donc il y a un potentiel réchauffant. Le hic, c'est que les estimations de leur importance dans ce réchauffement climatique-là, là, bien, ça varie énormément d'une étude à l'autre. On peut lire des fois là, 30 à 50 % du potentiel de réduction.
0: Quand
1: c'est
0: même
1: extrêmement difficile à évaluer. Mm-hmm. Oui, voilà, il y a une belle fourchette. Donc, on ne sait pas précisément à quel point on peut éviter leur formation ni les gains climatiques là, qui se trouveraient à la clé.
0: Vous parlez de cette fourchette-là. Le potentiel, donc, est grand, mais il y a quand même une part d'incertitude. Est-ce que le projet de recherche va nous permettre d'en apprendre plus sur le phénomène et sur le potentiel de réduction?
1: Bien oui, ce projet-là, il s'appelle Operation Blue Skies ou Opération Ciel Bleu, on comprend pourquoi. C'est la première étude de cette ampleur-là. On ne parle pas seulement là, d'une compagnie aérienne, mais de tout un corridor aérien qui se trouve à l'ouest de l'Irlande. Là. Puis c'est pendant des mois qu'on va étudier les vols. Environ 10 000 vols vont être concernés. Et c'est 8 mois séparés en deux périodes. Deux hivers, donc l'hiver prochain, l'autre ensuite. Ensuite, on analysera les données et c'est là qu'intervient Google. C'est un partenaire dans cette étude-là. Donc, ils vont fournir des services d'intelligence artificielle pro bono. Il y a des chercheurs et des chercheuses de l'Université Cambridge qui sont impliqués. Le gouvernement britannique finance le tout. Donc, c'est un très grand projet et ça va générer énormément de données. Parce qu'on parle de systèmes vraiment complexes, Madeleine. La météo, au premier chef, on sait à quel point c'est compliqué la modélisation des nuages. On souhaite ici mieux détecter les zones qui sont propices à la formation de ces traînées-là en haute altitude, donc les zones chargées d'humidité. Et on veut demander aux contrôleurs aériens de demander à certains pilotes une petite proportion là, de changer leur itinéraire, surtout leur altitude de vol pour éviter les zones d'humidité. Et parfois, ça peut impliquer de voler en plus basse, c'est ça, en plus basse altitude. Et ça, ça peut nécessiter de brûler plus de carburant. Oui. Avec un bilan climatique là, tout de même positif, mais c'est juste pour vous montrer à quel point c'est complexe et il y a beaucoup de facteurs à calculer dans tout ça. Là.
0: Quand on parle de l'aviation, on sait que c'est un secteur qui est difficile de décarboner. On ne pense pas à des avions électriques encore. Là. Mais est-ce qu'on pourrait réussir à réduire les émissions provenant de l'aviation avec des nouvelles technologies?
1: Bien, c'est ce qu'on espère. Puis il y a plein de chercheurs et de chercheuses qui travaillent sur cette question-là, mais en ce moment, ce n'est pas encore possible. J'ai discuté de tout ça avec François Garnier. Il est à l'École de technologie supérieure à Montréal. Il travaille sur ces problèmes-là depuis plusieurs décennies et il me disait que le plus simple, ça reste encore de moins prendre l'avion. Mm-hmm. Plus simple, théoriquement, on s'entend, socialement, c'est peut-être un peu plus compliqué. Et ce qu'il faut savoir aussi, c'est que même si on arrive à éviter complètement la formation de ces nuages-là, c'est que la vapeur qui est créée par les avions a un pouvoir réchauffant qui est très éphémère. Donc, si on réussit à les éliminer, l'effet va être immédiat et non négligeable. Sauf que le CO2 qui provient de la combustion, lui, ça reste un problème parce qu'il reste dans l'atmosphère pendant des millénaires. C'est pourquoi on peut lire dans le dernier rapport du GIEC que si la demande ne décroît pas, ce sont les biocarburants qui sont vraiment la meilleure des avenues. On entend souvent dire aussi que l'aviation, c'est seulement 4 % des émissions humaines totales. Mais selon une estimation qui a été publiée dans Nature Communications il y a quelques mois, ça représente près de 20 % du budget du réchauffement entre les températures qu'on connaît maintenant et la limite sécuritaire de 2 degrés de l'accord de Paris. Là. Autrement dit, la marge qu'il nous reste est tellement mince que les scientifiques disent qu'on ne peut pas se passer du moindre dixième de degré, d'où la nécessité aussi d'envisager des scénarios de diminution de la demande. Il faut savoir aussi que sur une empreinte individuelle, un aller-retour transatlantique, ça peut représenter de 25 à 50 du carbone qui est émis annuellement par un Canadien ou une Canadienne. Donc, miser sur le tourisme local, en ce moment, ça reste la solution qui est certainement la plus efficace.
0: Marianne Desautels, merci.
1: Merci à vous.
0: On se retrouve dans 2 semaines.
1: Salut.

0: Vous vous souvenez peut-être qu'au lendemain de la pandémie, Québec avait lancé en grande pompe le programme de bourse d'études perspectives. C'était pour inciter les jeunes à se diriger vers les métiers qui sont en manque de main-d'œuvre. L'expérience a donné des résultats décevants. Le gouvernement y a mis fin précipitamment. Mais cette mesure aura bientôt coûté 1,3 milliard de dollars aux contribuables québécois et des milliers d'étudiants qui retournent sur les bancs des cégeps et des universités en ce moment continue à recevoir ces bourses-là. Le reportage de Fanny Bussière-McNicole.
1: Le fait que j'ai reperçu cet argent-là a fait en sorte que mes parents n'ont pas eu besoin de payer mes études.
2: Je connais du monde qui sont partis en voyage, qui ne seraient pas, puis du monde qui se sont acheté des voitures.
3: Charles-Étienne Leblanc et Maxime Michelson sont parmi les 120 000 étudiants québécois qui ont reçu des bourses d'études Perspectives Québec. Étudiants en génie et en informatique, ils ont reçu chacun au moins 15 000 $ de ce programme.
4: On lance des bourses d'études très importantes.
3: Perspectives Québec faisait partie de l'opération main-d'œuvre lancée par François Legault à la fin 2021. Son but était d'inciter les jeunes à choisir un des programmes menant à des secteurs en pénurie de main-d'œuvre, comme l'enseignement, la petite enfance, la santé et les services sociaux, le génie et l'informatique. Les étudiants recevaient 1 500 $ au collégial et 2 500 $ à l'université à chaque session à temps plein réussie.
2: Non. En un mot, non, ça n'aurait pas changé ma carrière.
3: Le hic, c'est que cette mesure qui aura coûté d'ici 2030 1,3 milliard de dollars aux Québécois n'a pas eu l'effet souhaité chez bien des boursiers, comme en témoignent nos échanges avec Maxime et Charles-Étienne.
2: J'aurais fait le même programme, probablement dans le même temps. À aucun moment, ça a influencé quoi que ce soit.
1: Ça aide la vie d'un étudiant à recevoir de l'argent comme ça. Mais je comprenais pas nécessairement pourquoi je la recevais. J'avais pas vraiment besoin d'incitatif de rester en ingénierie nécessairement.
3: Mais qu'est-ce qui a mené le gouvernement à miser autant sur cette mesure? L'ancien président de la Fédération des cégeps, Bernard Tremblay, avait eu une conversation plutôt révélatrice dès 2019 avec nul autre que François Legault.
5: Où on sentait là, son souci de dire, là, moi, je veux amener des gens dans certains secteurs d'activité. Vous venez des cégeps. Comment on fait? Là? Si on leur donne un ordinateur, ils vont-tu aller en génie? Alors moi, quand j'entends M. Legault me dire ça, bien, c'est sûr qu'après ça, quand je vois des bourses apparaître 2 ans plus tard, je fais un lien, là.
3: Dès l'annonce des bourses en 2021, des acteurs importants du milieu de l'enseignement supérieur sont sceptiques. Et selon nos sources, ce programme est lancé de manière précipitée, sans consultation ou études préalables solides pour étayer le choix de la mesure. Ce programme était donc voué à l'échec dès le départ, selon Bernard Tremblay.
5: C'était une bonne nouvelle d'avoir de l'argent pour l'enseignement supérieur, mais c'était clair pour nous que c'était pas le bon moyen. Et tout le monde était d'accord pour dire que ça donnera pas les résultats escomptés. Et surtout à la hauteur des sommes qui étaient annoncées. C'est des conditions de travail qui devraient être bonifiées pour attirer plus de jeunes. C'est ces éléments-là sur lesquels il aurait fallu travailler.
3: Le recteur de l'Université de Montréal, Daniel Jutras, et le président de l'Union étudiante du Québec, Loïc Goyette, abondent dans le même sens.
6: On peut bien ajouter une bourse de 2 500 $ par trimestre pour ses étudiants et ses étudiantes, mais si nous, on n'a pas la capacité d'accueil dans ce programme très contingenté, ça allait pas vraiment changer de choses. Moi, j'avais le sentiment que ça, c'était un coup d'épée dans l'eau.
2: C'est des bourses qui étaient mises mur à mur sans évaluer les besoins. On voit qu'il y a une hausse de l'insécurité alimentaire étudiante. Donc, ça montre que les programmes actuels sont insuffisants. Plutôt que d'investir de l'argent dans le programme Bourse Perspective, l'argent aurait été mieux mis dans des programmes comme l'aide financière aux études ou pour pallier à la non-rémunération des stages.
3: En février 2025, la ministre de l'Enseignement supérieur de l'époque, Pascale Derry, met fin au programme Perspective de manière prématurée en parlant de résultats inégaux.
7: Je me dis, est-ce que je vais maintenir un programme qui ne nous donne pas les résultats escomptés? Ben, la réponse est non.
3: Des données internes du ministère de l'Enseignement supérieur sont éloquentes au sujet du manque d'efficacité du programme. Au cégep, par exemple, entre 2021 et 2024, l'augmentation des nouvelles inscriptions a été près de 3 fois moins importante dans les programmes avec bourse que dans ceux sans bourse. Et à l'université, les cohortes des programmes ciblés ont augmenté de tout au plus quelques centaines d'étudiants quand elles n'ont pas diminué. Les Québécois continuent malgré tout de payer pour ce programme en raison d'une clause de droits acquis. L'ex-président de l'Union étudiante du Québec, Étienne Paré.
8: Je dirais la CAQ en général, sur beaucoup de sujets, c'est ça. On est capable d'identifier un problème, sauf qu'à place de consulter les groupes de la société civile qui sont directement touchés, on décide nous-mêmes de la solution. Puis souvent, la solution, c'est on va pitcher du cap sur le problème puis il va se régler de lui-même. Dans ce cas-ci, c'est ça, les bourses perspectives.
3: Le post-mortem de ce coûteux programme était important, selon Daniel Jutras de l'Université de Montréal et Bernard Tremblay.
6: Oui, je pense que c'est utile que la population soit au courant que ces sommes-là ont été dépensées peut-être en pure perte.
5: C'est payer très cher des expérimentations qui sont financées par l'argent de tous les Québécois et toutes les Québécoises.
8: Puis bien, à la place de frapper un coup de circuit, ils ont frappé une fausse balle.
3: L'ex-leader étudiant Étienne Paré envoie un message à l'aube de cette période électorale.
8: Quelques années plus tard, on est encore dans le même problème qu'il nous manque d'enseignants, il nous manque d'infirmières, il nous manque de travailleurs sociaux. Moi, je lance la balle à tous les partis politiques qui aspirent à gouverner le Québec. Parlez-en. Parlez-en d'enseignement supérieur. Parlez-en de la réalité des étudiants. C'est l'avenir. C'est le futur.
3: François Legault, les ex-ministres de l'enseignement supérieur Daniel Mécan et Pascal Derry n'ont pas accepté de commenter ce dossier. La ministre actuelle, Martine Biron, a répondu par écrit que, je cite, « mettre fin aux bourses perspectives était un choix difficile » et que son gouvernement a misé sur l'amélioration des conditions de travail et des salaires dans les domaines visés par ces bourses. Ici Fanny Bussière-McNicol, Radio-Canada, Montréal.
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0: He posted, and I'm quoting him now, "The United States is giving serious consideration to changing the name of Lake Ontario to Lake America.
1: Sur les ondes de CNN ce matin, le premier ministre ontarien Doug Ford a été questionné sur cette idée de Donald Trump de renommer le lac Ontario « lac de l'Amérique ». Avec en toile de fond, on comprend la guerre tarifaire entre le Canada et les États-Unis. Doug Ford a contourné la question, mais nous, ça nous regarde, on plonge. Vous me direz, rebaptiser une étendue d'eau, c'est pas une nouvelle idée chez le président américain. Rappelez-vous l'affaire du Golfe du Mexique, mais sachez que sur Google Maps, le Golfe du Mexique porte maintenant aussi le nom de Golfe d'Amérique, entre parenthèses. Est-ce que le même sort attend le lac Ontario? Avec nous ce soir, Yaïve Ferland, il est chargé de cours à l'Université Laval et il est président de la Société canadienne d'onomastique. L'onomastique, c'est la discipline qui s'intéresse au nom propre. Monsieur Ferland, bonsoir.
2: Oui, bonsoir.
1: Monsieur Ferland, Donald Trump dit envisager sérieusement cette question-là. Là, il n'y a pas eu de décret de la part du président américain, mais est-ce qu'il a le pouvoir de nommer le lac Ontario lac de l'Amérique, sachant que c'est un lac qui est partagé entre le Canada et les États-Unis?
2: Il a le pouvoir d'essayer, en tout cas. Il a le pouvoir, par décret, de forcer son organisme fédéral de toponymie, le Geographical Names Board des États-Unis, a procédé. C'est déjà arrivé qu'il a fait changer des noms, mais cela ne peut avoir de pouvoir au-delà des limites des États-Unis comme telles.
1: Mais si le lac Ontario s'appelle lac de l'Amérique côté États-Unis et lac de l'Ontario côté canadien, disons que c'est pas très pratique, là.
2: Le côté pratique, évidemment pas. Seulement, un problème que ça pose, c'est que les lacs, les grands lacs, font partie de la voie navigable du Saint-Laurent. Et cette voie est couverte par des lois, des conventions, des ententes entre les deux gouvernements. Depuis, je pense, l'ouverture de la voie maritime, c'est 1960 à peu près. À ce moment-là, vouloir changer le nom, ça voudrait dire changer des lois canadiennes et états-uniennes, et ça voudrait dire tout ce qui est toute la documentation qui est faite là-dessus. Fait que changer le nom de Ontario en Amérique, physiquement, ça peut prendre une éternité, parce qu'il faudrait changer tous les noms, tous les endroits où c'est que c'est marqué dans des documents qui sont, eux, légaux et internationalement reconnus.
1: Alors, vous dites, si je vous comprends bien, Yaïve Ferland, que Donald Trump a le pouvoir de changer les documents fédéraux américains, mais ça ne veut pas dire que du même coup, tout ce qui se passe au-delà de sa juridiction fédérale, il va pouvoir l'appliquer. Parlez-nous de l'exemple du Golfe du Mexique, parce que là, le Golfe du Mexique, je le disais, le nom Golfe d'Amérique apparaît entre parenthèses. Comment on peut l'expliquer, ça?
2: Tous les États qui sont qui bordent le golfe du Mexique continuent de l'appeler le golfe du Mexique, et ça s'appelle le golfe du Mexique, ou à quelques nuances près, depuis les années 1550. Là. Fait que, et il y a une habitude, c'est le nom officiellement reconnu internationalement et tout ça. Alors, ce qui est arrivé avec Google Maps et peut-être d'autres organismes, c'est que ça va apparaître entre parenthèses en dehors des États-Unis. Et si je suis aux États-Unis, que je pianote puis que je vais sur Google Maps, il va probablement y avoir que Golfe d'Amérique.
1: Est-ce que c'est le géant numérique Google qui a été persuadé par Donald Trump de rajouter le nom?
2: C'est difficile à préciser de cette façon-là, comme vous le faites, parce que il y a d'autres endroits dans le monde où c'est que les Américains ont poussé pour avoir un changement de nom ou une variante, pour des raisons strictement politiques. Les forces armées, par exemple, continuent d'appeler, américaines, continuent d'appeler le Golfe Persique Golfe Arabique. Mais internationalement, tout le monde sait que c'est le Golfe Persique, puis on parle encore des États comme Oman puis les Émirats Arabes Unis, qui sont les États du Golfe Persique. Alors, mais pour l'armée américaine, il n'y a pas question d'appeler ça Persique, parce que Persique, c'est l'ennemi, d'une certaine façon, c'est l'Iran. C'est un autre nom. Alors là, ce qui arrive, c'est que sur Google Maps, vous allez avoir Golfe Persique, en parenthèse, Golfe Arabique. Ce qui est une absurdité parce que juste à côté, un peu plus au sud, il y a une mer d'Arabie.
1: Et quelle est l'importance du nom Lac Ontario, Yaïf Ferland?
2: La première des choses, c'est que c'est un nom autochtone. C'est un nom de la famille linguistique iroquoienne. Et le mot Ontario, avant de devenir le nom de la province, c'était justement le nom du lac. Fait qu'on appelle ça Ontario depuis le 17e siècle. Ça n'a pas bougé. C'est comme le lac voisin, Érié, qui était de la nation des Ériers, qui demeurait là, plus ou moins en Pennsylvanie. Alors, l'importance, c'est que la désignation, il y a une recherche internationale, le groupe d'experts des Nations Unies se penche là-dessus, c'est que un endroit, un nom, un endroit. Alors, l'importance ici, première chose, c'est de reconnaître que c'est un nom autochtone, puis que ça a son importance déjà en soi, c'est que on s'y réfère, puis on s'y réfère pour énormément de choses, comme la voie maritime de Saint-Laurent, là, tous les bateaux passent par là. Cela a des fonctions administratives, a des fonctions légales, a des fonctions sociologiques.
1: Et d'héritage aussi.
2: Etc. Mm-hmm. L'héritage, ce qu'on appelle l'héritage, mais c'est patrimonial, oui. Mm-hmm.
1: Yaïf Ferland, je rappelle que vous êtes le président de la Société canadienne d'onomastique. J'avoue que c'est un mot que j'ai appris aujourd'hui. Merci beaucoup.
2: Au revoir.
1: Au revoir. Et c'est ce qui met fin à l'émission ce soir. Demain, on va vous parler, entre autres, du Japon, qui veut se doter d'une capitale de secours. Une capitale de secours en cas de catastrophe naturelle. Il y a plusieurs villes qui se disputent le titre. C'est tout pour ce soir. Si vous avez des suggestions, des commentaires, écrivez-nous. Ça nous regarde, @radio-canada.ca. Ici Madeleine Desmorins. Bonne soirée à tous. À demain.

0: Bonsoir, ici Mathieu Dugal. Dans quelques minutes, un moteur de recherche après le bulletin de nouvelles. Le recours à des stimulants peut-il atténuer le fonctionnement du système de récompense de la dopamine? Pourrait-on avoir de meilleurs indices pour calculer la température ressentie? Comment on calcule l'impact environnemental de l'utilisation d'eau de nos jeans? Les Montréalais sont-ils tous à 8 minutes d'une ambulance? Et on souligne les 40 ans du jeu Zelda. À tout à l'heure.
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2: Bonsoir, ici Louis de Belval. Voici les informations. Après l'échec des négociations pour un accord commercial avec les États-Unis, le Canada veut protéger son économie. Ottawa riposte avec des contre-tarifs de 15 à 50 % qui toucheront plus de 27 milliards de dollars de produits américains à compter du 8 septembre. Les secteurs visés sont les mêmes que ceux touchés par les nouveaux droits de douane de 50 % imposés par Washington. La ministre de l'Industrie, Mélanie Joly, défend son gouvernement face aux craintes de voir des entreprises et des Canadiens payer pour cette réplique. Elle affirme que la stratégie du fédéral cible des États américains clés pour mettre de la pression sur l'administration Trump qui se prépare en vue des élections de mi-mandat.
3: On a toujours été clair qu'on allait être stratégique et qu'on allait cibler des États. On l'avait fait à l'époque. Et vous savez quoi? On pense aussi que les tarifs qui ont été mis en place ciblent aussi des entreprises stratégiques, des régions du pays stratégiques. Et donc, dans les circonstances, on doit être capable de pas agir de façon impromptue, rapide. Non, on a pensé cette liste de contre-tarifs.
2: Le fédéral a également annoncé 7,5 milliards de dollars d'aide pour appuyer les travailleurs et les entreprises touchées par les tarifs américains. Par ailleurs, élus et acteurs de l'économie ont été nombreux à encourager l'achat local en réaction à cette guerre commerciale. Et des applications sont disponibles pour accompagner les Canadiens pour faire les bons choix et mieux s'y retrouver à l'épicerie, par exemple. Éric Plouffe a préparé ce qui suit.
4: On peut choisir d'acheter canadien et on doit choisir d'acheter canadien.
5: Le ministre fédéral des Finances, François Beaugrand-Champagne, a encouragé les consommateurs à acheter des produits d'ici alors qu'il livrait les détails de la réponse canadienne aux droits de douane imposés par les États-Unis. Des applications sur le web existent pour tenter de les guider dans leurs achats. C'est le cas de Buy Beaver, lancé il y a un an, qui permet de numériser le code-barre d'un produit alimentaire pour en connaître sa provenance. Entre autres. Arnaud Maheu est cofondateur de l'initiative montréalaise.
6: Grâce à nos bases de données, on va pouvoir te déterminer si le produit, la maison mère de l'entreprise, vient du Canada. Ensuite, les usines où est-ce que ça a été produit viennent aussi du Canada. Et finalement, les ingrédients achetés aussi pour, en usine, produire ces produits-là viennent également du Canada.
7: Ces outils-là font partie de la solution.
5: Pour Pascal Thériault, agronome et économiste à l'Université McGill, ces applications ont toutefois des limites.
7: Ça demeure très difficile pour le consommateur de toujours faire le meilleur choix. Ça peut être une compagnie canadienne qui est délocalisée ou une compagnie américaine qui est locale. Donc, il y a quand même des choix à faire comme consommateur.
5: Il ajoute que les produits qui affichent un logo des producteurs laitiers canadiens ou Aliments du Québec, par exemple, peuvent aussi aider les consommateurs à les guider dans leurs choix. Éric Plouffe, Radio-Canada, Montréal.
2: Le gouvernement du Nouveau-Brunswick investit 1,5 million de dollars dans l'entreprise de cybersécurité Lastwall. Dans le contexte des nouveaux tarifs douaniers américains, la province souhaite diversifier son économie et devenir un pôle de la cyberdéfense. Les explications de Charles-Étienne Drouin.
8: Lastwall est une entreprise de cybersécurité basée à Fredericton. Elle vend à plusieurs instances gouvernementales des solutions informatiques destinées à des environnements hautement sensibles. Voici le vice-président de la sécurité informatique de Lastwall, Julien Richard.
9: Nos clients sont surtout sur le côté gouvernemental, donc le département de la défense, le département de la guerre aux États-Unis. Ici au Canada, on se focus un peu sur le gouvernement du Canada.
8: Il se réjouit que la Fondation de l'innovation du Nouveau Brunswick investisse 1,5 million de dollars dans son entreprise. Il considère que cette somme d'argent a contribué à ce que Lastwall ait reçu récemment un total de 16 millions de dollars provenant également d'autres organisations incluant la Banque de développement du Canada.
9: Notre mission est de protéger la démocratie.
10: Et ça démontre notre leadership dans la cyberdéfense.
8: La première ministre Susan Holt souhaite que davantage d'entreprises dans le domaine de la cybersécurité choisissent de s'établir au Nouveau-Brunswick.
10: On a besoin d'une croissance économique pour aider les Néo-Brunswickois à payer leurs factures, avoir une vie abordable ici.
8: Rappelons que la province est aux prises avec des déficits historiques d'1,4 milliard de dollars pour l'exercice financier de 2026 et 2027. Ici Charles-Étienne Drouin, Radio-Canada, Fredericton.
2: Et puis enfin, la musique country perd l'une de ses plus grandes icônes. La célèbre chanteuse Dolly Parton est morte à 80 ans. Parmi ses grands succès, I Will Always Love You et Jolene. Elle a vendu plus de 100 millions d'albums à travers le monde pendant sa carrière qui s'est étalée sur plus de 6 décennies. Dolly Parton avait une santé fragile ces dernières années et elle avait été contrainte d'annuler de nombreux concerts. La chanteuse québécoise de country, Guylaine Tanguay, a souligné son apport pour les femmes dans l'industrie. Alors, nous ne sommes pas en mesure, malheureusement, d'avoir cet extrait. Nous y reviendrons un peu plus tard. Là-dessus, en guise d'hommage, les drapeaux seront mis en berne sur les bâtiments publics des États-Unis pendant une semaine. Alors voilà, c'est là-dessus que se conclut ce bulletin d'information. 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

Bonsoir tout le monde. Je ne sais pas si vous y étiez il y a 40 ans. Moi, oui, j'y étais. Il y a 40 ans, naissait un jeu vidéo qui allait devenir un véritable phénomène. Oui, on est en 1986 et c'est Zelda. On souligne donc ce 40e anniversaire un peu partout dans le monde ces jours-ci, ces mois-ci. Il y a un magazine que j'admire beaucoup d'ailleurs qui y consacre un numéro spécial. Ça a été publié un peu plus tôt cet été, là, c'est fin juillet. Ça fait partie de mes lectures d'été. C'est le magazine Le 1. Et dans ce magazine, oui, c'est le nom, Le 1. Dans ce magazine, il y a plein de monde à qui on parle. Et il y a notamment un spécialiste des jeux vidéo qui raconte cette anecdote liée au créateur du jeu Zelda, Shigeru Miyamoto. Et donc, ce spécialiste, c'est Mehdi Al-Kanafi. Et vous allez voir, cette anecdote-là, elle est très mignonne, mais aussi très liée à ce qui fait le plaisir de ce jeu-là. Shigeru Miyamoto, il grandit dans la campagne, donc autour de Kyoto, donc une des grandes villes du Japon, et il fait ce que font beaucoup d'enfants. Donc, il passe beaucoup de temps dehors, dans les bois, les champs, puis il explore. Chose un peu plus rare pour les enfants ici, cela dit, pas loin de chez lui, il y a des grottes. Et il aime beaucoup les grottes. Mais tu sais, quand t'es un enfant, t'arrives à côté d'une grotte, tu te sens peut-être pas super, à l'aise. Et il raconte d'ailleurs, Shigeru Miyamoto, qu'un jour, il est tombé sur l'entrée d'une caverne. Puis, il a vraiment très hésité très, très longtemps avant d'y entrer. Et étant moi-même un grand joueur de Zelda depuis 40 ans, on ressent cette sensation-là quand on joue à Zelda, un genre de mélange de curiosité, de peur, de découverte qui va devenir véritablement le cœur de cette saga. 40 ans plus tard, imaginez, 21 déclinaisons au compteur, des ventes stratosphériques, 50 millions de ventes pour les deux derniers opus, imaginez. Zelda est de moins en moins, on pourrait dire, game over. Donc, on va parler notamment de cet anniversaire ce soir à Moteur de Recherche.

Et ce soir, à Moteur de recherche, on répond à vos questions en sciences, santé, technologie, environnement, consommation, le recours à des stimulants. Comment le recours à des stimulants peut atténuer le fonctionnement du système de récompense de la dopamine, dans un cas notamment de TDAH? Est-ce qu'on pourrait avoir un meilleur indice pour calculer la température ressentie? On en parle beaucoup, ça, évidemment, l'été et l'hiver. Comment on calcule l'impact environnemental en termes de litres d'eau utilisés par la fabrication de nos jeans? Et on va parler d'une étude qui s'intéresse aux gens de Montréal qui sont à 8 minutes d'une ambulance ou pas.

0: auditrices et auditeurs qui prêtez l'oreille devant votre petit transistor en faisant la vaisselle. On est très heureux de vous savoir à l'écoute. Et c'est la semaine, et en fait, ce sont les semaines où j'accueille de nouveau toutes ces belles personnes qui reviennent faire de la radio ici avec moi pour une autre saison. Véronique Raymond. Bonsoir.
1: Bonsoir Mathieu.
0: On a Dave Ellenberg aussi. Bonsoir Dave.
2: Salut Mathieu.
0: On a Fabien Durif qui revient. Très content de vous accueillir encore.
3: Bonsoir Mathieu.
0: Ouais, c'est un grand plaisir. Puis quel bonheur de partager ces heures comme ça avec vous depuis toutes ces saisons. Véronique, on va parler notamment d'une étude qui s'intéresse. Et là, on va parler dans un contexte montréalais,
1: oui.
0: Mais ça peut quand même s'appliquer à la disponibilité dans des ambulances ailleurs parce que. On va s'intéresser à qu'est-ce qui nous permet de comprendre si l'ambulance est loin ou proche de
1: effectivement,
0: nous.
1: La couverture ambulancière de la ville de Montréal, mais évidemment, ces modèles-là qui sont développés par le chercheur que j'ai rencontré peuvent s'appliquer ailleurs.
0: Oui, effectivement. Fabien, on va parler de gros nombres, notamment ces litres d'eau qui seraient utilisés pour la confection de nos jeans. Et quand je dis qu'ils seraient, c'est que de plus en plus, on se rend compte que quand on dit, par exemple, 11 000, 12 000, 15 000 litres d'eau, c'est qu'on ne fait, on fait pas référence nécessairement à des types d'eau bien précis. Il faut bien, comment dire, détailler là, ce
3: ouais,
0: à quoi on
3: va se rendre
0: référence.
3: Compte que c'est un petit peu plus compliqué que ça, mais au moins, ce qui est intéressant dans la question de l'autolitrie, c'est qu'on n'est pas juste sur l'empreinte environnementale ou des gaz à effet de serre. C'est généralement, c'est le chiffre qu'on entend le plus. Là, on va vraiment réfléchir à la consommation d'eau d'un article textile qui est quand même beaucoup utilisé.
0: Ouais. Et on va parler de chaleur aussi ce soir avec Daniel Gagnon, qui est professeur à l'École de kinésiologie et des sciences de l'activité physique de l'Université de Montréal et les chercheurs au Centre EPIC de l'Institut de cardiologie de Montréal. Daniel Gagnon, bonsoir.
4: Bonsoir Mathieu.
0: Est-ce qu'on peut dire de manière générale que vous, ce qui vous intéresse, là, c'est notre rapport à la chaleur?
4: Absolument.
0: C'est vraiment ça. Là.
4: Dans toutes ses formes.
0: Qu'est-ce qui vous a donné l'impulsion d'aller vers ça comme chercheur?
4: Oui, ben en fait, ça a commencé à mes études supérieures à la maîtrise. J'ai eu la chance de travailler avec un chercheur qui s'intéressait aux effets de la chaleur pendant l'exercice physique, dans un contexte militaire en fait.
0: Ah oui.
4: Puis là, depuis quelques années, ben, on vire un peu plus vers les enjeux climatiques, chaleur extrême, santé, bien-être.
0: Et on va voir que ce fameux degré humidex qu'on utilise souvent, il est peut-être pas si précis que ça. Des gens pestent d'ailleurs beaucoup contre son utilisation parce qu'on se rend compte que c'est assez limité. C'est une mesure aussi qui semble en tout cas assez relative à bien ce que des gens ressentent individuellement. Puis on va voir s'il y a d'autres méthodes qu'on pourrait, d'autres métriques qu'on pourrait utiliser et qui seraient peut-être plus précises pour exprimer ce sentiment-là, n'est-ce pas?
4: Absolument.
0: Voilà. Et on va commencer avec notre ami Dave Ellenberg avec un sujet qui touche bien des gens, le TDAH et comment la dopamine joue dans la manière dont on ressent ce trouble-là. Alors, Dave Ellenberg, il est neuropsychologue, il est professeur à la faculté de médecine de l'Université de Montréal et on a reçu une question relative à des stimulants que l'on utilise hein, pour traiter le TDAH et la personne nous demande, le recours à des stimulants, est-ce que ça peut atténuer le fonctionnement du système de récompense de la dopamine? Ça vous connaît bien ces questions-là, Dave, n'est-ce pas?
2: Ben écoutez, c'est intéressant de voir, de poser la question par rapport aux stimulants. Il faut se rappeler que comme traitement pharmacologique du TDAH, il y a aussi des non-stimulants. Ça, on pourrait peut-être en reparler plus tard. Et c'est aussi une question, je crois, qui fascine de plus en plus parce qu'on parle de plus en plus de dopamine, ce rapport à la dopamine qui est souvent vu comme la molécule du plaisir, mais en fait, ce n'est pas tout à fait le cas. Donc, c'est bien important de remettre la question initialement, dans un premier temps, dans le contexte du TDAH. Et pour faire cela, bien, il faut se rappeler c'est quoi.
0: Oui,
2: le trouble du déficit de l'attention, bien, évidemment, c'est dans le nom, la première chose à laquelle on pense, c'est l'attention. Mais en fait, le TDAH, c'est pas juste un problème d'attention. Je dirais même que c'est à peine la pointe de l'iceberg.
0: Ah ouais,
2: hein? En dessous de cela, mais c'est plutôt des enjeux d'organisation, de gestion du temps, contrôle des impulsions, motivation, régulation des émotions. En fait, selon un modèle théorique qui est largement accepté, ce qui est à l'origine du TDAH, c'est plutôt un trouble des fonctions exécutives. On va parler d'un enjeu de flexibilité, d'attention sélective ou de mémoire de travail et d'inhibition. Donc, autrement dit, penser au TDAH seulement sous l'angle de l'attention, mais c'est un peu comme essayer d'écouter une symphonie, mais en portant attention à juste un instrument.
0: Okay.
2: Tu sais, on passe quand même à côté là d'une bonne partie de la musique.
0: Oui, c'est ça. Mais comment on inclut, par exemple, le fameux circuit de la récompense dans cette dynamique-là qui semble être un peu déréglée là quand on parle du TDAH?
2: Déréglée puis oubliée, négligée complètement. Ouais. C'est parce qu'il faut comprendre justement que dans le TDAH, il y a deux système important. Le premier, on l'a mentionné un peu, c'est les fonctions exécutives. Un peu comme le chef d'orchestre dans notre cerveau nous permet d'organiser, de passer d'une idée à la mettre en action, puis après ça, de mettre le frein sur nos impulsions, régulation des émotions. Mais le deuxième système, justement, qui nous rapproche à la question de l'auditeur, ben c'est le fameux système de motivation et de récompense. Et il est réellement important parce que c'est lui, en fait, qui va faire en sorte qu'on va accroché sur quelque chose. Ça, c'est important comme mécanisme de survie.
0: Ce que vous nous dites, c'est que on a un déficit de l'attention dans certains cas, mais c'est pas nécessairement dans toutes les situations. On peut avoir des situations où il n'existe pas, là. On s'accroche, notre attention, elle est peut-être même trop présente, là, d'une certaine manière.
2: Oui, tout à fait. Ce qu'on peut voir, c'est que l'enjeu est plutôt avec la régulation de l'attention. Et c'est ça qui a été, je crois, longuement mal compris, peut-être, que parfois, en effet, on a du mal à être attentif, mais d'autres fois, on reste trop accroché, puis on a du mal à se désengager. Puis ça, c'est le fameux jeu du système de récompense. Puis c'est important dans notre vie, le système de récompense, hein, parce que c'est ce qui va faire en sorte qu'on va aller chercher de la nourriture, même quand on n'a pas faim, qu'on va poursuivre un objectif au travail, à l'école, ou qu'on va avoir le goût de répéter un comportement qui, dans le passé, ben a eu un impact positif pour nous. Et donc, dans l'attention, son rôle particulier, bien, c'est de pouvoir choisir quand que plusieurs choses qui se passent autour de nous, mais je vais mettre la priorité sur quoi? Ce sur quoi je vais pouvoir porter mon attention. Puis ça nous amène justement un fameux paradoxe dans le TDAH. Ça, là, c'est l'enjeu de tous les parents qui nous consultent, là. C'est comment ça se fait que c'est si difficile de se concentrer sur quelque chose, des fois, qui prend pas de temps, mais qui est bien plate, comme remplir un formulaire, pire encore, faire ses impôts. Mais par contre, on peut passer des heures accrochés à un jeu vidéo ou, par exemple, faire du macramé.
0: Véronique m'a regardé très intensément, là, je dois vous dire, là, ouais.
2: Je te regarde, Mathieu. Ou, par exemple, je regarde Véro et puis faire du crochet avec des mailles complexes puis trouver ça bien trippant.
0: Ouais.
2: Mais là, la question qu'on se pose, c'est comment ça se fait qu'il est capable de rester concentré pendant des heures là-dessus, mais en même temps avoir un problème d'attention?
0: Oui, effectivement. Et pour ça, il faut bien comprendre le rôle de la dopamine. Dave, on l'associe souvent à la molécule du plaisir et il semble que ce soit un petit peu plus complexe que ça.
2: C'est plutôt la molécule de l'anticipation. La dopamine, donc, c'est elle qui va faire en sorte qu'on va avoir le goût de faire une recherche, de mettre l'effort pour aller vers quelque chose, même si j'ai pas une récompense immédiatement. Puis des fois, ben, il y en a jamais de récompense. Mais ultimement, pour la survie, et je dois le faire, je dois m'y intéresser et je dois m'y mettre. Donc, si on prend un simple exemple, je découvre un exemple de la vie de tous les jours, je découvre un nouveau restaurant, un repas extraordinaire, là, je prends du plaisir quand je mange, bien sûr. Mais la fois suivante, ça peut être, tu sais, un indice, je vois l'enseigne ou je vois quelque chose passer sur mes réseaux sociaux qui me font penser au resto.
0: Ouais.
2: Mais là, j'ai le goût, là, ça me crée des attentes. Puis là, ça va me donner envie d'y retourner. Et c'est cette partie-là, en fait, de la dopamine qui nous intéresse parce qu'elle contribue à associer des indices à une expérience positive. C'est ça qui va faire en sorte que ça va attirer et engager notre attention.
0: Et donc, pour ça, il faut que la dopamine soit là. Il faut qu'elle soit disponible. Est-ce que ça veut donc dire que les gens qui souffrent de ce trouble-là, la dopamine est juste pas là ou est utilisée différemment? Comment est-ce qu'on doit, comment dire, concevoir la manière dont leurs systèmes sont organisés, ces gens-là?
2: Ça, c'est une distinction vraiment, là, un point super important. C'est pas qu'elle n'est pas là, c'est qu'elle est mal calibrée dans le système. Donc, ce qu'on comprend, c'est que le système de récompense, ce fameux système de récompense, qui est un des deux systèmes importants dans le TDAH, fonctionne différemment. Plus concrètement, bien, on sait que c'est plus difficile de rester accroché et de rester engagé sur des tâches qui sont moins stimulantes, pour lesquelles aussi on n'arrive pas à avoir une récompense tout de suite. Mais c'est dans ce contexte-là, justement, que la question de l'auditeur prend son sens. Parce que les médicaments, les psychostimulants font pas juste augmenter la disponibilité de dopamine dans

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2: Faire en sorte que à créer une forme de dépendance ou qu'il y en aurait trop.
3: Comment, beaucoup de gens s'inquiètent de cela. Avec raison, tu sais, quand on prend quelque chose, on change quelque chose au niveau biochimique, faut se poser la question. Puis c'est justement que c'est pour ça que l'intervention thérapeutique, tu sais, c'est calculé, c'est dosé donc à des doses thérapeutiques utilisées pour traiter le TDAH, ce qui est très très bien étudié. Mm-hmm. Ben on sait que ça n'arrive pas le médicament. Bien, il fait pas juste pousser la machine. Au contraire, comme on l'a dit, il fait plutôt le réguler, le recalibrer. Donc non, on n'a pas à s'inquiéter avec les doses qu'on utilise.
2: Voilà. Ben, ce sont de sages paroles. Puis en même temps, ben, ça donne aussi des clés pour éventuellement permettre à des gens qui sont aux prises avec ça, évidemment, faut avoir un bon diagnostic, de pouvoir avoir une prise sur leur vie, parce que ça peut devenir très handicapant.
3: Ça, c'est un enjeu. Trouver le diagnostic, donc, et après cela aussi, de comprendre que le TDAH, c'est pas juste un problème d'attention. Hmm. Ça aussi, ça peut causer des soucis.
2: Oui, effectivement. Puis c'est de l'attention, vous l'avez dit, là, qui des fois est mal dirigée. Là. On en a beaucoup pour certaines choses, pas du tout pour d'autres.
3: Donc, on se fait accuser. Ben, quand tu veux, tu peux.
2: Ouais,
3: c'est pas tout à fait le cas.
2: Oui, effectivement. Des fois, c'est plus compliqué que ça. David Lemberg, merci encore de faire partie de cette belle famille de moteurs pour une nouvelle saison. C'est un grand plaisir de vous accueillir à nouveau.
3: Toujours
2: dans cette
3: plaisir,
2: équipe.
3: Mathieu.
2: Et à très bientôt, mon cher.
3: À bientôt.
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2: Question de Catherine Morin de Montréal. Pourriez-vous expliquer l'humidex, le facteur vent nuancé et le nuancé avec le ressenti, nous dit-elle, entre guillemets, d'une personne moyenne? Elle nous parle de l'indice UTCI, qui, selon elle, semble être un meilleur indicateur global. Pourrait-on le mettre au goût du jour en remplacement des autres qu'on utilise déjà? Puis, elle nous dit, en terminant, merci, entre guillemets, d'une personne qui a froid avec un humidex 30 et pour qui le facteur vent existe aussi à 30 degrés. Donc, peut-être que Catherine est un lézard, sait-on jamais. On va essayer d'y voir plus clair avec Daniel Gagnon, qui est professeur à l'École de kinésiologie et des sciences de l'activité physique de l'Université de Montréal, chercheur au Centre EPIC de l'Institut de cardiologie de Montréal. Rebonsoir, Daniel Gagnon.
4: Rebonsoir, Mathieu.
2: Qu'est-ce que c'est l'indice humidex?
4: Ben, en fait, c'est un indice qui est relativement simple. On prend la température de l'air, puis on ajoute un facteur de correction pour la quantité de vapeur d'eau, donc d'humidité qu'il y a dans l'air. Puis l'idée, c'est de créer un index de ressenti. Donc, par exemple, je prends des conditions au hasard. Donc, il fait 30 degrés Celsius dehors avec 60 % d'humidité. Ça nous donnerait un humidex d'environ 45. Mm-hmm. Ce que ça veut dire, c'est qu'on ressentirait la même chose si on était à 45 degrés Celsius de température d'air, mais avec peu d'humidité.
2: Ouais.
4: Puis ça vise vraiment le ressenti. Donc, comment on se sentirait notre sensation de confort dans cet environnement-là?
2: Pourquoi on dit que c'est une métrique qui est incomplète?
4: Ben, je pense que c'est à la base, c'est parce que c'est une métrique qui est simple. Donc, ça considère juste deux facteurs qui pourraient affecter notre confort thermique. Donc, la température de l'air, puis l'humidité. Mm-hmm. Ce qu'il faut savoir, c'est d'un point de vue environnemental, il y en a en fait quatre. Donc, il faut rajouter le rayonnement solaire, puis la vitesse du vent. Puis, en plus de ça, il faut rajouter deux facteurs personnels. L'exercice physique ou notre métabolisme, donc la quantité de chaleur qu'on va générer. Puis également les vêtements qu'on va porter, à quel point ils sont isolants ou imperméables.
2: Est-ce que c'est ça que tente de corriger l'indice UTCI?
4: L'UTCI, en quelque sorte, oui. C'est un autre type d'indice, d'index. L'UTCI, lui, en fait, ce qu'il essaie de calculer, c'est un équivalent, mais physiologique cette fois-ci. Donc, l'humidex essaie de quantifier un peu comment on va se ressentir dans un environnement donné. Je me sens bien, pas bien, confortable, inconfortable. L'UTCI va vraiment essayer de modéliser nos réponses physiologiques, notre température corporelle, notre fréquence cardiaque, la quantité de transpiration. Donc, c'est pas vraiment juste de les mettre sur le même pied de comparaison, parce que les deux visent quand même un résultat final qui est différent entre les deux.
2: On va peut-être expliquer cet acronyme. Donc, UTCI, c'est Universal Thermal Climate Index. Mmh. Donc, voilà pour l'acronyme. Mais, écoutez, je vais revenir avec la distinction parce que je suis pas certain de bien la comprendre. Parce que quand on dit, par exemple, il fait 30, puis avec l'humidité, ça donne un ressenti de 45, ben ça veut dire que moi, je le sens comme ça. L'UTCI dit, on essayait d'imaginer...

0: imaginer quel est notre sentiment physiologique si on va suer. C'est pas un peu la même affaire?
1: Oui et non, c'est qu'il faut faire la distinction entre les réponses physiologiques et ce qu'on ressent.
0: Ah, OK, OK.
1: Donc, on pourrait, par exemple, être toi et moi dans deux environnements, le même environnement, avoir des réponses physiologiques. Donc, disons qu'on transpire la même chose, notre rythme cardiaque augmente de la même ampleur. Mais pour une raison quelconque, moi, je trouve ça horrible. Puis toi, tu es parfaitement confortable.
0: Okay.
1: Donc, il y a quand même une distinction à faire entre comment on perçoit un environnement puis comment le corps y réagit à cet environnement-là.
2: Donc, l'humidex, c'est subjectif.
1: Oui, c'est subjectif. Puis en fait, ce qui est intéressant en creusant, c'est que ça a été fait un peu intuitivement, mais ça n'a jamais été validé.
2: Donc, ils n'ont pas demandé à 200 personnes comment ils se sentent avec 60 % d'humidité à 30 degrés.
1: C'est ça. T'sais, ils n'ont jamais validé qu'un humidex de 40, les gens ressentiraient comme s'ils étaient vraiment à 40, mais avec peu d'humidité. Ça a été fait dans les années 70 sur des principes qui sont fondamentalement corrects, mais ça n'a jamais été testé nécessairement en laboratoire pour dire oui, ça fonctionne. Donc, ça, je pense que ce qu'il faut retenir, c'est qu'il y en a plein d'index, dans le fond. Il y en a au-dessus de 300 qu'on pourrait utiliser.
0: Pardon?
1: Il y en a au-dessus de 300 qui sont disponibles dans la littérature, qui vont de très simple à très complexe. Il y en a qui visent le confort, il y en a qui visent les réponses physiologiques. Ça dépend ce qu'on veut en faire avec notre indice. Donc, par exemple, avec l'humidex, le but, c'est vraiment de sensibiliser la population générale. Peut-être qu'aujourd'hui, vous devriez faire attention à ce que vous allez faire, ajouter vos activités physiques, vos vêtements, etc. Puis, c'est simple à calculer. C'est basé sur la température de l'air. Puis, l'humidité, qui sont des données qui sont collectées par les stations météorologiques. Dès qu'on sort de ces valeurs-là, ben, soit c'est pas mesuré, soit ça prend plusieurs valeurs qui vont être entrées dans un modèle, puis ça prend beaucoup de temps à calculer. Donc, il y a quand même des limites à avoir plus de précision aussi.
0: Oui, puis aussi les stations météorologiques. Puis on va y revenir d'ailleurs parce que vous travaillez sur un projet de recherche qui tente d'aller beaucoup plus loin que ce qu'on mesure à l'extérieur, c'est d'aller notamment à l'intérieur. Est-ce qu'on pourrait dire que d'une certaine manière, leur configuration même, Daniel Gagnon, sont déjà biaisées par rapport à ce que nous allons ressentir en fonction de leur lecture?
1: Oui, puis je pense que c'est le cas. Mais en même temps, les stations météorologiques essaient de prédire est-ce qu'il va faire X degrés Celsius avec tant d'humidité demain, de la pluie ou pas de pluie. Ça ne vise pas nécessairement à prédire comment que nous, on va se ressentir dans cet environnement-là.
0: Ne serait-ce qu'à leur altitude. C'est souvent, ils ne sont pas au niveau du sol.
1: Exactement.
0: Juste ça, ça donne des lectures qui ne sont pas nécessairement celles qu'on ressentirait. Si on était, par exemple, soit à 10 mètres d'altitude ou à 2 mètres. Là.
1: Exactement. Ça, c'est surtout pour la vitesse du vent. Donc, la vitesse du vent qu'on a sur les prévisions météorologiques sont mesurées à 10 mètres de hauteur. Mais évidemment, nous, quand on se promène dans la rue, on n'est pas à 10 mètres de hauteur. Donc, même dans un index comme l'UTCI, ça va aller chercher des données météorologiques, puis ça va ajouter des facteurs de correction pour, par exemple, calculer quelle serait la vitesse du vent à la hauteur d'une personne qui marcherait sur la rue. Ça, c'est la première chose. La deuxième chose, ben, il ne faut pas oublier que quand on a la prévision météorologique, quand on voit la température de l'air, c'est la température de l'air à l'ombre. Donc, ça ne tient pas compte du rayonnement solaire. Puis, je pense que tous ici, on l'a déjà ressenti. S'il fait 30 degrés, mais c'est nuageux, versus 30 degrés plein soleil, ben, c'est pas le même ressenti, évidemment.
0: Ouais. Vous dites qu'il y a des centaines, 300 mesures qu'on peut utiliser. Il y en a une dont on va peut-être parler davantage, je sais pas, au cours des prochaines années, ce fameux wet bulb, donc cette température du bulbe humide. Donc, c'est le wet bulb globe temperature. Est-ce que avec le fait que la Terre va se réchauffer de plus en plus, les taux d'humidité vont devenir de plus en plus élevés, est-ce qu'on pourrait de plus en plus utiliser une température du bulbe mouillé pour décider si on va faire quelque chose ou pas à l'extérieur?
1: Ben, possiblement. C'est déjà utilisé dans des contextes, surtout de travail à l'extérieur, puis les contextes sportifs. Donc, entre autres, on avait l'Omnium Banque Nationale, là, il y a quelques semaines à Montréal. Donc, l'ATP utilise cet index-là pour décider, bon, ben, est-ce qu'on implémente des temps de pause supplémentaires? Est-ce qu'on annule carrément le jeu? Lui aussi a ses limites, donc ça a été dérivé à la base pour prédire des coups de chaleur chez des recrues de l'armée qui font leur entraînement physique dans le sud-est des États-Unis. Donc évidemment, on peut s'imaginer pendant l'été, c'est ultra humide.
0: On parle, mettons, là, je sais pas, l'Alabama ou la Géorgie au mois de juillet.
1: Exactement.
0: Là, paraît-il, est un enfer.
1: Exactement, donc très, très, très humide. Donc, ils ont regardé les conditions qui prédisaient à quel point les recrues allaient faire un coup de chaleur pendant leur entraînement physique. Mm-hmm. Puis vu qu'il faisait très humide dans l'environnement, bien, cet index-là est très biaisé vers l'humidité. Donc, c'est la valeur qu'on obtient à la fin, c'est 70 % c'est l'humidité qui compte vers la valeur finale. Donc, probablement que ça fonctionne bien dans des environnements qui sont humides, mais quand c'est des environnements qui sont plus secs, bien là, ça fonctionne moins bien. Mm-hmm. Puis encore une fois, c'est pas fait à la base pour prédire comment on va se ressentir ou comment on va réagir. Surtout pas dans des populations autres que des soldats qui risquent de faire un coup de chaleur.
0: Mais est-ce que dans le fond, si on porte cette logique-là là, à son paroxysme, Daniel Gagnon, on va pas se retrouver avec des indices qui sont fonction de l'individu lui-même? Parce que quelqu'un qui est bien entraîné, qui a une bonne santé, qui a un gros VO2 max, va pas réagir comme quelqu'un qui est pas en forme puis qui a de la misère à se traîner ou qui est peut-être en surpoids. Donc, dans un même ressenti donné, là, vous l'avez mentionné tout à l'heure, là, on va pas réagir. Deux personnes vont avoir des ressentis complètement différents.
1: Absolument. Puis je pense que le travail doit être fait justement pour valider un des index qui est disponible ou un nouveau pour justement mieux prédire ce qu'on veut prédire, qui serait dans ce cas-ci, ben qui risque d'avoir des malaises quand il fait chaud à l'extérieur, se retrouver à l'hôpital, en décédé. Donc ça n'a pas encore été fait, mais c'est un mouvement dans la littérature qui s'en vient, puis je pense que ça va se faire bientôt.
0: Et d'ailleurs, vous travaillez là-dessus. Mm-hmm. Vous travaillez sur un projet de recherche pour aller mesurer la température, non pas à l'extérieur, mais dans des environnements, dans les logements où les gens vivent. Parlez-nous de ce projet-là.
1: Oui, exactement. Donc, quand on regarde le lien entre la chaleur puis la santé, ben c'est toujours fait, évidemment, avec des études épidémiologiques, mais ils utilisent des conditions environnementales extérieures. Hein. Évidemment, c'est accessible, on peut avoir beaucoup de données. Puis, on est capable de démontrer des relations. Il fait plus que tant de degrés Celsius, ben les hospitalisations augmentent ou la mortalité augmente. Mais ça nous dit rien vraiment de ce à quoi les gens sont vraiment exposés, parce que, surtout pour les populations qui sont plus vulnérables, entre autres les personnes âgées, ben ils peuvent passer jusqu'à 90 % de leur temps à l'intérieur de leur logement. Donc, l'objectif du projet, c'est vraiment d'aller mesurer les conditions environnementales à l'intérieur du logement des gens, puis d'associer ça avec des réponses perceptuelles, mais également physiologique.
0: Donc, vous avez vraiment des gens qui vont... Ils ont des sondes dans leur appartement pour leur demander de répondre à des questionnaires en temps réel, pas en temps réel, là, mais au moment où il y a une telle température, ben, de parler de leur ressenti. Là, ça ressemble un peu à ça.
1: Ça ressemble un peu à ça. Puis en fait, c'est plus que ça. Donc, on est très chanceux d'avoir des participants motivés. Donc, on les recrute du 1er juin jusqu'au 30 septembre. On met effectivement des capteurs qui mesurent les paramètres environnementaux dans leur logement. Donc, ça le fait automatiquement, ils n'ont rien à faire. Mais après ça, on leur demande de faire des tâches 3 fois par jour à chaque jour. Ça prend environ 10 à 12 de minutes. Donc, remplir à des questionnaires, puis c'est fait sur une montre intelligente. Mm-hmm. Prendre la pression artérielle, mesurer leur fréquence cardiaque, puis prendre leur poids le matin également.
0: Ça va sortir quand, cette étude-là?
1: Donc là, on a du financement, on le fait cet été, on le fait l'été prochain. Puis après ça, on analyse, puis ça devrait sortir au cours de l'année 2027-2028.
0: Ben écoutez, Daniel Gagnon, ça fera d'autres bonnes raisons de vous réinviter. Puis je rappelle d'ailleurs qu'on a un spécialiste du ressenti face à la chaleur, une question qui va devenir évidemment éminemment de plus en plus d'actualité avec ce climat qui change. On remercie Catherine Morin. J'espère que ça répond bien à votre question, Catherine. Daniel Gagnon, vous êtes professeur à l'École de kinésiologie et des sciences de l'activité physique de l'Université de Montréal, chercheur au Centre EPIC de l'Institut de cardiologie de Montréal. Merci beaucoup d'être passé en studio.
1: Merci de l'invitation.
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0: Alors, les amateurs de Zelda vont reconnaître cette musique. Ça donne le goût d'aller jouer. Donc, fermez pas votre radio. Allez pas sur votre console tout de suite. C'est la musique de la dernière itération de Zelda qui fête. C'est le chiffre du jour. C'est un gros nombre quand même pour un jeu vidéo. Mais imaginez 40 ans pour une série. C'est énorme. On compte une vingtaine d'itérations à ce jour. C'est un jeu qui fait dorénavant partie d'un club très sélect, hein, de sagas. de manière générale, dont le succès ne cesse de se perpétuer dans le temps. Je pense au Seigneur des Anneaux, hein, évidemment, qui en est une qui est bien connue. Si on remonte au 19e siècle, on a des opéras. Je pense à la tétralogie de Richard Wagner. Imaginez 4 opéras qui font plus d'une dizaine d'heures au total. Et donc, qui encore aujourd'hui suscite beaucoup, beaucoup d'interprétations. Le mois passé, le très bon magazine français hebdomadaire, Le 1, donc c'est le nom du magazine, qui a fait paraître un numéro spécial consacré donc à cette saga hypnotisante, vertigineuse, hein, qui a suscité autant le succès critique que populaire. Je le disais tout à l'heure, 50 millions de ventes pour les 2 derniers opus seulement. S'il faut juger une œuvre aussi à la qualité des analyses qu'elle suscite, disons que ça ne fait que renforcer l'aura qui entoure hein, ces histoires tentaculaires, qui relient, on va le dire, hein, Zelda, c'est vraiment quelque chose d'intéressant, c'est des traditions autant européennes que japonaises. Et selon le spécialiste du jeu vidéo, Mehdi El-Kanafi, un des secrets de la longévité de Zelda, c'est le fait que le personnage principal, Link, ne parle jamais. Et donc, selon le spécialiste, il constitue, selon lui, une page blanche dans laquelle le joueur ou la joueuse peut se projeter. La série repose donc moins, dit-il, sur un récit très écrit que sur une sensation, celle de découvrir un monde inconnu et d'y trouver sa place. Je vous rappelais tout à l'heure que Shigeru Miyamoto y a pensé aux grottes qu'il allait visiter quand il était petit, quand il a créé Zelda. C'est aussi un jeu qui a bénéficié d'une direction artistique, on va le dire, cohérente, et ce, même si son développement a suivi celui d'une technologie qui s'est raffinée au fil du temps, parce que les jeux des années 80 sont aussi envoûtants que les derniers à leur manière. Pas étonnant que Zelda ait même inspiré un spécialiste des jardins japonais, imaginez-vous donc, Victor Moisan, qui lui a consacré un essai intitulé « Le jardin et le monde », ou encore une chercheuse en littérature de l'Université de Lille, Buntani Suvilai, qui a étudié l'évolution de la construction des personnages très complexes hein, qu'on retrouve dans cette série-là, mais sur des décennies, parce qu'évidemment, la manière dont on les construit socialement sont différents entre 1986 et 2026. Autre domaine où ce jeu a innové, dans Zelda, on combat, oui, des ennemis, mais on passe aussi énormément de temps, tout simplement, explorer, à résoudre des énigmes, à expérimenter. Ça, c'était une grande nouveauté, ça, quand le jeu est arrivé dans les années 80. C'est un monde ouvert aussi, on va le redire. On peut presque tout y faire, hein, dans des décors qui rappellent autant les traditions picturales japonaises que le romantisme allemand, par exemple, en peinture. Et Zelda, c'est aussi la rencontre de temporalités et de cultures diverses dans un tout qui, on va le redire, a du sens. On est dans un monde, puis on y croit à ce monde-là. Tous les joueurs auront d'ailleurs expérimenté ce sentiment de curiosité intense qui les habite quand ils vont se lancer, par exemple, pour la première fois du haut d'une grande falaise avec un parapente dans un monde qui s'offre à nous. Et là, tout ce monde-là est à découvrir et on le voit. On dit, on rapporte aussi dans ce spécial-là que en fait on y fait contribuer un grand écrivain français, Aurélien Bélanger, qui signe un papier très touchant où, comme le créateur de Zelda, Shigeru Miyamoto, il se rappelle de la manière dont Zelda, lui, est arrivé dans sa vie, dans son enfance bretonne, lorsque lui aussi s'enfonçait dans les fourrés avec son petit couteau et il voyait un lien avec ce qu'il faisait dans le jeu vidéo. Et Aurélien Bélanger écrit ceci, c'est très beau, il dit qu'il y a des milliards d'heures de vie humaine retenues dans ce labyrinthe et ses itérations successives me fascinent et me charment. L'humanité, au temps de mon enfance, a accosté sur les rivages d'Hyrule, ça c'est le nom du royaume là, dans Zelda. Il dit, par la trappe grise de la Nintendo, nous avons passé notre tête sur la scène de un gigantesque opéra sensoriel, opéra qui, je le rappelle, va connaître encore de nouvelles itérations. Il y en a une autre qui sort très, très bientôt. On peut lire tout ça et bien plus. C'est un spécial qui est très touffu avec, vous l'avez vu, des regards qui sont extrêmement diversifiés, très éclectiques. C'est dans le magazine Le 1, numéro du 29 juillet 2026 et qui s'intitule « Le Japon selon Zelda ».

0: avec Fabien Durif, qui est professeur titulaire au département de marketing de l'ESG UQAM, entre autres choses, de retour pour une nouvelle saison avec nous. Très heureux de vous accueillir en ce studio, mon cher Fabien. On a une question d'une auditrice qui veut savoir comment on calcule l'impact environnemental en litres d'eau de nos jeans. Et là, donc, la personne a fait un calcul très complexe. Là, je vous épargne les détails, mais elle est arrivée à un chiffre énorme, un nombre énorme en termes de volume d'eau utilisée. Puis elle dit, ça se peut pas, là. On peut pas utiliser autant d'eau. Je veux dire, on peut pas prendre 11 000 litres. Par exemple, si on dit qu'un jeans utilise 11 000 litres, puis multiplié par le nombre de jeans dans le monde, les colonnes ne balancent pas. Voilà, c'est ce que je cherchais comme métaphore. Alors, Fabien, on va revenir sur la manière dont on compte ces litres d'eau-là. On va commencer donc avec ce fameux 11 000 litres d'eau qui serait utilisé pour un jean. Est-ce que ça tient la route?
1: Ben, ça peut faire peur, mais oui et non, en fait. Parce qu'en fait, on retrouve effectivement dans la littérature scientifique des estimations qui sont à peu près de cet ordre-là. Il y a un article publié cette année dans la revue Environmental Science and Pollution Research qui fait le bilan de plusieurs analyses antérieures de cycle de vie, hein, comme on parle assez classiquement. Les estimations vont de 5 700 à plus de 15 000 litres d'eau uniquement pour produire une paire de jeans, les consommations moyennes se situeraient entre 9 000 et 11 000 litres. Donc on s'approche à peu près de ce que dit notre auditrice. Il y a deux indices de vie qui ont été faits notamment pour des grands industriels comme Levi's qui arrivent plutôt à un peu moins de 4 000 litres. Donc si on regarde tout ce qui se fait dans la littérature, il n'y a pas un chiffre unanime sur ce qui serait la quantité d'eau nécessaire à la fabrication d'un jeans. On va se rendre compte que les résultats dépendent de ce qu'on mesure réellement, de la région où le coton est cultivé, des procédés industriels retenus, et surtout de la méthode qui est utilisée pour comptabiliser l'eau. C'est là qu'est l'enjeu principal.
0: OK, il y a beaucoup de détails. Puis vous l'avez mentionné, là, c'est des estimations qui vont quand même de 5 700 à 15 000 litres. C'est donc dire que là, soit qu'il y en a qui sont vraiment plus écologiques que d'autres, ou bien c'est juste qu'on n'a pas compté la même chose. Mais est-ce que ce 11 000 litres-là dont on parle, est-ce que c'est un 11 000 litres là, qui sort d'un robinet, on l'ouvre, on compte le 11 000 litres? Est-ce que c'est comme ça qu'on le calcule?
1: Non, pas vraiment. C'est là que le chiffre devient un peu difficile à interpréter. C'est un petit peu ce que mentionne notre auditrice. Elle dit qu'on n'essaye pas de faire peur. Les environnementalistes n'essayent pas de faire peur. Oui et non, parce qu'en fait, on ne doit pas imaginer que ces 11 000 litres d'eau potable auraient été pompés, utilisés une seule fois pour produire une paire de jeans, puis détruits. C'est pas vraiment ça. En fait, si on regarde les travaux sur l'empreinte hydrique, on a une classification qui est basée sur trois catégories d'eau. On entend souvent parler. L'eau verte, c'est l'eau de pluie qui va tomber sur les terres agricoles, qui reste dans le sol, qui est utilisée pour les plantes. L'eau bleue, c'est celle qui est prélevée dans les rivières, les lacs ou les nappes souterraine. C'est par exemple celle-ci qui est utilisée pour irriguer les champs de coton, on va en reparler parce que c'est la matière première pour la fabrication d'une paire de jeans. Et l'eau grise qui est le volume théorique d'eau nécessaire pour diluer une pollution jusqu'à un niveau qui est jugé acceptable. Donc dans les 11 000 litres théoriques que mentionne l'auditrice, on va se retrouver avec un mélange d'eau verte, d'eau bleue et d'eau grise et on ne le mentionne jamais parce que c'est extrêmement difficile à calculer.
0: Ouais. Et notre auditrice aussi souligne ce qui semble quand même assez juste, qui dit qu'une partie de cette eau, de toute façon, va retourner dans le cycle de l'eau. C'est pas de l'eau qu'on capture puis qu'on enlève complètement. Est-ce qu'elle a raison de mentionner ça?
1: Oui, elle a raison parce qu'en fait, une partie de l'eau qui est prélevée, elle va retourner naturellement dans un cours d'eau ou une nappe. Une autre partie va s'évaporer. Elle revient ensuite sous forme de précipitation. Et il y a une partie qui est temporairement contenu dans les plantes ou les produits, mais qui va être relâché. Mais ça ne signifie pas que, malgré ce processus-là, que l'eau n'a pas d'impact. Donc là, en fait, la question qu'il faut se poser, c'est est-ce que l'eau qui est utilisée, est-ce qu'elle était disponible au bon endroit, au bon moment pour les autres usages humains et pour les écosystèmes?
0: Ouais.
1: C'est pour ça aujourd'hui que les analyses de cycle de vie vont distinguer le prélèvement d'eau de la consommation d'eau. Donc le chiffre que nous mentionne l'auditrice, c'est la consommation. Là, on va réfléchir finalement, est-ce que la consommation, elle n'est plus immédiatement disponible dans le même bassin. Donc la norme ISO 14046 sur l'empreinte d'eau, elle va insister sur cette logique. On cherche à évaluer les impacts potentiels liés à l'utilisation de l'eau sur l'ensemble du cycle de vie et pas seulement additionner des volumes d'eau. Parce que les chiffres qu'on nous donne souvent, c'est l'addition de volumes d'eau et on ne distingue pas prélèvement consommation.
0: Oui, c'est ça. Parce que dans son calcul, notre auditrice, elle faisait le lien entre tout ce volume d'eau utilisé par les jeans, la fabrication de jeans, à l'eau qu'on a comptabilisée, là, qu'on trouve sur notre planète. C'est pas comme ça qu'on doit faire le calcul, si je comprends bien.
1: Non, mais son calcul, mathématiquement, il est pas mauvais, mais scientifiquement, c'est pas le bon point de comparaison.
0: En fait, elle nous soulignait en fait l'incongruité de ce calcul-là. Ouais, c'est pas elle là, qui était dans le champ, là, mais elle disait, donc il me semble que ça balance pas. Là.
1: Oui, parce qu'en fait, imaginez 2 litres d'eau. qui sont les mêmes. Le premier peut être prélevé au printemps dans une région où les lacs sont pleins, où les ressources sont abondantes. Le second est prélevé pendant une sécheresse dans une région où les agriculteurs, les villes se disputent une ressource très limitée. Physiquement, ce sont les deux mêmes litres d'eau, mais en matière d'impact environnemental, ils sont pas du tout équivalents. Et un article qui a été publié en 2003 dans une revue à ses côtés avait montré que les impacts du coton, ils vont varier selon la localisation, l'irrigation, les rendements, l'utilisation de fertilisants et les pesticides et bien entendu les technologies de production. Donc en fait, le problème, c'est pas la quantité totale d'eau dont on va mentionner, c'est l'accessibilité de la ressource au lieu et au moment ouais. où on en a besoin. Donc le lieu de fabrication va être extrêmement important.
0: Oui, effectivement, parce que là, un litre d'eau qu'on va prendre quand il y a une crise de l'eau, c'est pas le même que celui qu'on prend dans une grande rivière où il y a presque pas de prélèvement.
1: Surtout qu'on sait à peu près d'où viennent la plupart des jeans qui sont fabriqués dans le monde.
0: Oui, c'est ça. Donc, est-ce qu'il y a des indicateurs qui s'intéressent à cet aspect-là du calcul?
1: Oui, en fait, aujourd'hui, on va utiliser des indicateurs qu'on appelle des indicateurs de rareté de l'eau. Ça va permettre de donner une information plus pertinente pour les citoyens. Une des méthodes de référence, elle a été développée d'ailleurs par nos collègues du CIREG ici à Montréal, c'est la méthode AWARE, Available Water Remaining. En fait, ils vont attribuer un poids différent à l'eau consommée selon la rareté locale de la ressource. Donc, le résultat principal de leur étude, ça montre qu'un même litre d'eau peut peser jusqu'à 1000 fois plus dans l'indicateur selon l'endroit où il est consommé. Donc, on a cette idée de production, d'utilisation et de consommation. Et là, on se rend compte qu'on a peut-être, avec ces indicateurs de rareté de l'eau, un meilleur indice finalement de l'utilisation de l'eau pour la fabrication du jeans.
0: Retenez l'acronyme AWARE, oui. Donc qui permet, c'est facile à retenir, qui permet de bien comprendre le lien de ce litre d'eau-là avec sa disponibilité là où il a été utilisé. Dans le cas précis du jeans, Fabien, d'où vient la plus grande partie de cette eau-là justement?
1: Dans toutes les études d'analyse cycle de vie du jeans, on arrive à peu près au même résultat. C'est que le principal enjeu hydrique se situe du côté de la culture du coton. Donc c'est surtout là, lorsqu'il est irrigué. Donc là, on se doute bien qu'on est dans des productions qui vont être en Asie, un petit peu dans le sud des États-Unis, mais on va se trouver surtout en Asie. Ensuite viennent les procédés industriels, teinture, blanchiment, finition, lavage du jeans. Donc en fait, on se rend compte dans la littérature que certaines études ne considèrent que l'impact de la partie industrielle. C'est pourquoi on obtient des résultats qui vont varier entre 4000 et 15000 litres, comme on a mentionné. Donc, l'idéal, en fait, ça serait que l'industriel nous indique le type d'eau, la localisation, le niveau de stress hydrique et le périmètre du cycle de vie, ce qu'on ne verra jamais sur une étiquette au niveau du jeans.
0: Oui, mais cela dit, il y a déjà des fabricants qui tentent un peu de court-circuiter, en fait, cet aspect-là en disant, nous, là, on va aller en chercher le moins possible du coton nouveau en réutilisant ce qui est déjà un peu partout là, dans nos friperies. Et Dieu sait qu'il y en a beaucoup, là.
1: Oui, mais j'ai cité trois marques, sans favoriser une ou sur l'autre. La marque suédoise Nudie Jeans, je ne sais pas si vous l'avez déjà vue. Elle utilise un coton biologique pour ses jeans, mais elle mise surtout sur l'allongement de la durée de vie. Réparation gratuite, trousse de réparation, reprise, recyclage, etc. Vous avez une marque en France qui s'appelle 1083. Elle travaille sur la relocalisation et la circularité. C'est fabriqué en France, notamment. Coton recyclé, qui proviennent d'anciens jeans qui sont utilisés. Et aux Pays-Bas, on a une marque assez connue qui s'appelle New Jeans, qui va encore plus loin. Elle utilise du coton recyclé, elle récupère les vieux jeans, et elle a même un système de location pour récupérer puis finalement les matières premières. Donc là, on sort de la logique.
0: Ouais, hein. Ça s'appelle, c'est Mud Jeans.
1: Ouais,
0: donc
1: Mud Jeans.
0: M-U-D Jeans. Mud
1: donc,
0: Jeans aux
1: donc,
0: Pays-Bas.
1: Donc là, on sort de la logique, mon jeans consomme en moyenne 1 litre d'eau. On regarde d'où vient le coton, comment il est fabriqué, combien de temps on va le porter, s'il peut être réparé, et qu'est-ce qu'on va faire de sa fin de vie. Mm-hmm. Et là, on a peut-être une utilisation plus pertinente.
0: Très intéressant. Puis ça revient souvent. C'est souvent l'étape de fabrication des produits qu'on utilise qui vont générer soit davantage de GES, soit davantage d'utilisation de l'eau et de matières premières. C'est souvent là.
1: C'est toujours la même chose,
0: Fabien.
1: Donc en fait, au lieu d'acheter un nouveau jean, qui même s'il est entre guillemets meilleur pour l'environnement, si on va chercher une bonne marque, peut-être qu'on peut aller regarder d'un côté d'un jean qui existe déjà, seconde main, ou peut-être en acheter moins aussi.
0: Oui, en acheter moins et peut-être utiliser ce qui est déjà disponible dans les filières, bien évidemment. On remercie notre auditrice pour ce calcul quand même assez
1: complexe.
0: Assez complexe qu'elle nous a envoyé. Puis on rappelle que les analyses de cycle de vie, c'est vraiment là où on va être capable de bien évaluer l'impact des produits de consommation que l'on utilise au jour le jour. Un très juste rappel, comme toujours, de Fabien Durif qui est de retour pour une nouvelle saison avec nous. Je rappelle Fabien, entre autres, que vous êtes professeur titulaire au département de marketing de l'ESG UQAM. Rebienvenue parmi nous.
1: Merci Mathieu.
2: La recherche.
0: J'aime beaucoup les chroniques de Véronique Raymond pour plusieurs raisons, mais notamment pour les parcours qu'elle nous fait découvrir des gens dont elle nous parle, des recherches. Et là, on va s'intéresser au parcours de Jean-François Turgeon. Bonsoir Véronique.
2: Bonsoir Mathieu.
0: Qui est à la maîtrise en géographie à l'UQAM. Et lui, il voulait devenir arpenteur géomètre. Il s'est romancé paramédic.
2: Exactement.
0: Ce qui est quand même assez pratique. On l'en remercie. Oui, pas qu'on n'aime pas les arpenteurs, c'est pratique aussi.
2: Non,
0: ouais.
2: Mais depuis 21 ans, il roule en ambulance, essentiellement dans les rues de Montréal. Là, il a commencé en Gaspésie. Ensuite, il est en Outaouais, mais vraiment, l'essentiel de son parcours s'est fait à Montréal. Puis, c'est parce qu'il était patrouilleur de ski qui a donné des soins. Bref, il y a eu la piqûre. Et puis là, ben, comme ça arrive parfois dans un chalet, il y a un ami qui lui a lancé un défi et qui lui a dit « Tu devrais t'inscrire au DESS en résilience, risque et catastrophe à l'UQAM, dans le département de géographie. » Et il l'a fait, comme ça, sur un coup de tête, un dimanche soir, mais avec sa conjointe.
0: Ah ouais.
2: Et ben, ils ont tellement aimé ça qu'ils ont tous les deux fait leur DESS et ils sont tous les deux en train de terminer leur maîtrise.
0: C'est donc bien intéressant.
2: Tout en travaillant, bien sûr. Alors, on va l'écouter nous présenter ce qui est au cœur de son mémoire de maîtrise qu'il fait sous la direction de Yannick Aymon.
3: Ma question de recherche s'intéresse sur l'organisation spatiale de l'offre qui influence la morbidité sur le territoire montréalais. Je me suis intéressé à ce sujet-là parce que je crois que peu importe où ce qu'on est sur l'île de Montréal, on doit avoir la même chance de recevoir son ambulance. J'ai passé des entrevues sur 27 paramédics de l'île de Montréal. J'ai essayé de voir comment que les gens percevaient leur travail, comment qu'ils le vivaient.
2: Alors, vous l'entendez, il a parlé d'avoir la même chance de recevoir son ambulance. Donc, il s'est intéressé à la couverture ambulancière. Puis évidemment, ça partait d'une expérience personnelle. Et il a utilisé un chiffre bien particulier qui est la fameuse cible de 8 minutes. Et ça, c'est une cible qui est censée être le temps visé pour que les premiers secours arrivent auprès de nous dans un appel très urgent. Alors là, on est vraiment dans des situations, par exemple, de au risque d'arrêt cardio-respiratoire ou risque de mortalité. D'accord? Il y a d'autres cibles qui existent pour les appels urgents et non urgents, mais ce qui est intéressant, c'est qu'on n'a pas adopté de cible pour les appels très urgents. Mais depuis 1992, qu'on dit que ça devrait être 8 minutes. Ça a sorti dans un premier rapport qui s'appelait « Chaque minute compte ». En 2000, ça a été repris par le rapport du Comité national sur la révision des services préhospitaliers. Et en 2025, le vérificateur général du Québec a publié un audit et a dit « C'est toujours pas en place ». Pourquoi on voudrait 8 minutes? Eh bien, c'est que dans un arrêt cardio-respiratoire, chaque minute sans intervention fait perdre entre 7 et 10 % des chances de survie. Donc, après 10 minutes, c'est pratiquement nul.
0: Ouais.
2: Donc, vous comprenez le chiffre. La première chose qu'il a fait, c'est qu'il a utilisé, il a créé des cartes. Alors, j'ai pu voir ces cartes-là. Il a fait des cartes d'isochrone. Je vous avoue que je ne savais pas ce que c'était. Les isochrones, c'est la surface de tout ce qu'on peut atteindre depuis un point donné dans un temps donné. Et donc, ça suit les routes réelles de Montréal, les sens uniques, les limites de vitesse. C'est pas un cercle qu'on a fait avec un compas à vol d'oiseau, vous comprenez? Et là, il a fait les calculs à partir de trois types de points de départ. Le premier, c'est les 25 points d'attente où sont censées être les ambulances sur l'île de Montréal. Donc, il y a 25 endroits désignés, on appelle ça les 10-12, quand ils sont en attente à ces points-là. Il a ensuite fait les calculs à partir des 21 hôpitaux qui accueillent les ambulances et il a fait le calcul aussi pour les centres opérationnels. Il y en a deux sur l'île, il a exclu celui de Laval. Bon, ben si on regarde les résultats, c'est super pour les 25 points d'attente. 95,9% des intersections de l'île de Montréal sont atteignables en 8 minutes à partir de ces 25 points-là.
0: Bon, c'est une bonne nouvelle.
2: C'est une super bonne nouvelle, hein? Donc, mais ça tient juste compte du moment où on roule, d'accord? Fait que là, déneigement, monter au 24e étage avec une civière, tout ça, il y a des facteurs qui s'ajoutent.
0: Et là, mais je vais rajouter ce à quoi tout le monde pense actuellement. Je vais prononcer les deux mots, cône orange.
2: Mais ça, c'est étonnant. Il y a intégré les fermetures de rue et ça affectait très peu ses résultats.
0: Pardonnez-moi, mais je vais dire, ça parle au yard.
2: Ça parle au yard, certain. Mais l'enjeu n'est pas là. Parce que dans la réalité, lui, il savait bien que le 8 minutes, il n'est pas facile à atteindre. La grande question qu'il s'est posée ensuite, c'est ben, les hôpitaux dans ça. Et les hôpitaux, ben, vous le savez, géographiquement, ils sont concentrés au centre de l'île. Quelques exceptions, là, les Lakeshore, mettons, mais donc, la plupart du temps, les gens, les ambulanciers, partent des hôpitaux. pour leur prochain appel. Et c'est ce qui est ressorti à la fois de ces entrevues avec les 27 paramédicaux, mais également d'un rapport du vérificateur général. Je vais vous dire, pour l'ensemble du Québec, là, de 2020 à 2024, les techniciens ambulanciers et paramédicaux ont passé en moyenne près de la moitié du temps de leurs interventions dans les urgences.
0: Ah ouais.
2: Certains répondants lui ont même dit qu'il faut carrément qu'ils prennent un numéro à l'urgence.
0: Eux aussi.
2: Et oui, et attendent pour pouvoir faire le transfert de leur patient. Plus de 45 minutes dans plus de la moitié des cas et plus d'une heure dans près du quart des cas, c'est ce qu'a trouvé le vérificateur général.
0: Ah ouais.
2: Donc ça, c'est ce qu'on a pu mesurer au niveau du territoire. Mais il a intégré deux autres dimensions dans ses entrevues avec les paramédicaux. Il leur a demandé de parler du territoire perçu et du territoire vécu. Donc, le territoire conçu, c'est la carte. Le territoire perçu, c'est tout ce qu'on sait par rapport aux raccourcis, puis ouais. Où est-ce qu'on stationne,
0: Dieu sait qu'il y en a les petites ruelles, puis oui, hein, c'est ça.
2: C'est la connaissance là, vraiment perçue. Et le vécu, c'est l'émotion qu'ils associent au territoire. Et dans ces entrevues, ce qui est intéressant et qui ressort et qui est même peut-être un peu troublant, c'est que d'une part, les gens ne savaient pas c'était quoi la norme, donc ils n'arrivaient pas à s'évaluer. Il y a certains répondants qui lui disaient « Oh, je devrais être là en 6 minutes. » D'autres disaient « Non, je devrais être là en 15 minutes. » Donc, évidemment, c'est difficile quand on n'a pas une norme directement précisée de s'évaluer. Et là, comment ça se traduisait? C'est que quand on leur demandait s'ils estimaient bien desservir leur territoire, la réponse était majoritairement non. Donc, évidemment, si on veut améliorer ça, une des choses qui ressort, et ça ressort de ces travaux, mais ça ressort aussi de d'autres publications que j'ai lues, c'est qu'il faudrait réduire ce qu'on appelle la rétention hospitalière. Il faudrait faire en sorte que les ambulances soient plus souvent dans les points d'attente désignés qui, eux,
0: permettent... On peut se libérer rapidement des patientes et des patients qui vont... de reconduire à l'hôpital.
2: Exactement.
0: Pour ensuite, justement, retourner là,
2: sur le territoire sur le terrain. Aller servir. Donc, il y a évidemment une petite limite qu'il faut mentionner. Il n'y a pas mesuré des séquelles. Il ne se demandait pas c'est quoi la conséquence de ce délai-là sur ce patient précis-là. Ce qu'il regardait, c'était l'exposition au risque sur le territoire. Et là, sa prochaine étape, c'est qu'il souhaite poursuivre au doctorat. Il voudrait le faire pour l'ensemble du Québec, avec une attention particulière pour les régions éloignées, le Grand Nord, parce que là, des fois, des évacuations par avion, ça peut prendre 2 ou 3 jours.
0: Oui, effectivement. Donc, et puis, on sait qu'il y a bien d'autres endroits au Québec, au Canada, qui sont pas mal moins bien lotis que nous. Hein, quand je dis nous, ici, à Montréal, avec notre 8 minutes, quand même,
2: oui.
0: Qui vous le dites, est quand même assez souvent atteint, même si on le sait, ces gens-là ont des conditions de travail qui sont pas faciles. D'ailleurs, j'en profite pour saluer tous ces paramédics qui nous écoutent. Il y en a deux qui m'ont sauvé, entre guillemets, cet été. Et j'apprécie ce travail-là. Ouais. Disons que on les aime quand on les voit arriver. Merci beaucoup, Véronique, que vous nous faisiez découvrir le travail de Jean-François Turgeon, qui est à la maîtrise en géographie à l'UQAM.
2: Merci.
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0: Fabien, vous allez nous parler d'un article qui nous fait revoir les bibliothèques et les musées d'une manière complètement différente et avec ce titre « The coolest places in town ».
1: Oui, je trouvais ça vraiment intéressant. C'est les villes européennes qui commencent à faire la promotion de leurs lieux culturels comme des refuges climatiques. Donc en fait, finalement, on dit que de venir dans ces espaces, non plus pour consommer de la culture, mais ça devient une infrastructure d'adaptation climatique. Venez chez nous, il fait frais.
0: Très intéressant. On va mettre le lien sur la page de Moteur Dave. Pour ceux qui veulent aller plus loin sur le TDAH, vous avez discuté pendant 2 heures de la chose.
5: Oui, avec Hugo Le Cavalier dans le dernier épisode de son balado qui est sorti cette semaine. Donc, on parle de la génétique, possiblement du surdiagnostic, des interventions, comment aussi venir en aide aux personnes avec un TDAH. 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
0: Merci beaucoup, Dave. Véronique, les conférences des belles heures de l'Université de Montréal.
2: Oui, si vous ne pouvez pas retourner à l'université cette année, vous pouvez tout de même suivre des conférences extrêmement intéressantes avec des contenus universitaires en français de grande qualité à très petit prix. Allez voir ça en ligne.
0: Les belles heures de l'Université de Montréal. Un excellent contenu en ligne, effectivement. Véronique Raymond, merci beaucoup. Merci à vous toutes et tous qui nous écoutez chaque soir. La vie bien faite. On est là demain, 19h. Soyez-y. Bye-bye.
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11: Bonsoir, ici Louis de Belleval. Voici les informations. Le gouvernement fédéral a expliqué comment il procède.